0: C'est en fait ma décision, c'est de mettre ma foi au service de mon art au service de ma foi et ma foi au service de mon art. C'est un peu les deux. Et en fait, je veux prier et faire prier. Voilà. C'est les raisons principales.
1: Mathilde, parlez-nous à présent de votre parcours personnel, professionnel, qui vous a mené jusqu'à devenir chef de chœur.
0: Oui, alors quand j'étais, j'avais 18 ans, quelque chose comme ça, je suis rentrée au Conservatoire de Rennes en chant lyrique et donc j'ai passé les auditions, tout ça. Et puis après avoir été prise, j'ai eu comment dire, un entretien avec le prof de direction de chœur du conservatoire qui m'avait dit, mais Mathilde, est-ce que tu voudrais pas rentrer dans la classe de direction? Ce à quoi j'ai répondu oui, mais un petit peu comme ça, sans trop vraiment savoir pourquoi je lui ai dit oui. J'avais déjà dirigé une fois l'ouverture de Gloria Vivaldi avec une espèce d'intuition forte du geste, mais sans avoir été formée du tout. Et ça s'était bien passé. Et je sais pas, je me suis dit, bah, pourquoi pas, ça m'intéresse. Et au fur et à mesure du conservatoire, donc j'ai suivi du coup la classe de direction et la classe de chant simultanément. Et en fait, ça a été vraiment quelque chose, une bascule, une découverte de quelque chose qui est devenu une passion majeure dans ma vie, quelque chose qui me nourrit, qui me fait vivre, qui me fait vibrer, etc. Et j'ai créé en fait le chœur Maristella, donc c'est un chœur de musique sacrée polyphonique et grégorien, quand j'avais 20 ans. Donc c'était un peu le chœur dont je me suis servi comme chœur école, parce que j'avais besoin d'un chœur pour m'entraîner par rapport à mes cours, etc. Et donc c'est le chœur avec qui j'ai grandi et qui maintenant a un très très bon niveau. Alors il y en a qui disent semi-pro, j'aime pas trop cette expression parce qu'elle veut pas vraiment dire grand-chose, mais en tout cas c'est des chanteurs qui sont soit des professionnels, soit des chanteurs qui ont fait du conservatoire, etc. Voilà, très bon niveau, avec une très grande activité. On fait à peu près une quinzaine de programmes par an, on est beaucoup appelés. On a fait des concerts dans de nombreuses églises, dans une prison, enfin voilà, on fait pas mal de choses. Et aujourd'hui, c'est un chœur qui porte une grande exigence artistique et c'est une vraie joie, quoi.
1: Et on sent qu'il y a une volonté de transmission, transmission d'une part de votre passion, de vos valeurs et même de la foi.
0: Ah, tout à fait. Ah oui. Ah oui, complètement. Je veux vraiment transmettre ma foi et faire transmettre la foi parce que du coup, je dirige des chanteurs qui aussi ont cette idée, cette volonté, par la beauté et l'exigence. Vraiment, je pense que la bonne volonté, on parle souvent de bonne volonté dans l'Église. Oui, mais bon, comme on est de bonne volonté, ça suffit. Moi, je pense que ça ne suffit pas. Non pas que ça soit pas un moteur essentiel, pour moi c'est vraiment quelque chose de fondamental, la bonne volonté, parce que c'est le sens de la générosité, le sens du service, mais en fait sans formation, sans une progression, sans une exigence, ça peut être vite dommage et passer beaucoup de temps à brasser un peu de l'air sans être vraiment formé. Donc pour moi servir la liturgie et la musique sacrée, ça demande excusez-moi, ça demande vraiment du travail.
1: Alors, ce parcours, ça vous a conduit à fonder Conductor, un programme de formation destiné aux chantres, animateurs liturgiques et chefs de chœur paroissiaux. Expliquez-nous cette démarche.
0: Oui, alors en fait, ça fait des années et des années que j'ai cette formation dans le cœur, dans le cerveau, qui mature, qui grandit, qui se confronte. Je parle beaucoup avec les prêtres, les organismes, les animateurs et chefs de chœur depuis des années pour construire Conductor. Maintenant, ça y est, c'est fait, c'est démarré. Donc, c'est venu de ce constat-là de beaucoup de bonne volonté, mais manque de formation. Où là, je me suis dit, j'aimerais bien pouvoir être partout et pouvoir diriger et chanter un peu partout, mais je suis toute seule. Je ne peux pas le faire. Donc, je me suis dit, bah, en fait, il faut juste que je forme des gens avec le bagage que j'ai, avec les études que j'ai faites. J'ai fait quand même des longues études pour pouvoir faire le métier que je fais aujourd'hui. Et je me suis dit qu'en fait, si on propulse quelqu'un de pas formé, sans outils concrets, sans méthode, sans la confiance aussi, en En fait, c'est un peu dur, quoi. C'est vraiment pas facile. On s'improvise pas chef de chœur, on s'improvise pas. Voilà. Donc, le but de Conductor, c'est de former les animateurs chantres et chefs de chœur à la technique vocale, aux gestes de direction, à la conduite d'une répétition, à tout ce qui est mis en place, même avec une partie liturgique. Je faisais avec un ami avec qui j'ai fait du conservatoire il y a quelques années, qui est prêtre maintenant au diocèse de Rennes. L'abbé Eric, qui est prêtre à Fougères et qui s'occupe de la partie liturgie, soutien liturgique, etc. Et c'est génial.
1: Et il y a déjà
0: Ils ont
1: une
0: bien lancé
1: belle,
0: la
1: il y a déjà une première
0: Oui,
1: promotion, hein, vous alliez le dire, il y a une première
0: pardon.
1: promotion qui est en route. Comment ça se passe?
0: Oui, tout à fait. Et ben, la première promotion a été lancée en février. Ça a été extraordinaire. Une journée très, très dense avec une équipe super positive, super engagée, etc. Les gens ont été ravis de l'enseignement qu'ils ont reçu. Et c'est vraiment le début d'une nouvelle génération d'acteurs de la liturgie, quoi. L'idée, c'est qu'on les forme sur la durée. On ne fait pas juste un stage et puis ensuite débrouillez-vous. C'est une série de stages d'une journée ou plus selon les modules, etc. Et on travaille des choses très précises pour qu'à la fin du parcours conducteur, ils finissent avec une vraie, des vraies compétences, des vraies qualités pour pouvoir faire de la musique liturgique, de la musique sacrée, avec vraiment exigence et puis sans être tout seul. C'est pour créer une sorte de petite communauté, un esprit de groupe qui se soutient. Là, on l'a déjà commencé grâce au réseau, notamment avec tous ceux qui ont participé à Conductor. Et ils se soutiennent, ils se donnent des tips, ils donnent des idées, etc. C'est très, très positif et je pense que c'est comme ça qu'on peut vraiment avancer.
1: Alors, si on est intéressé, si on veut y prendre part à conducteur, si on veut participer à cette formation, comment ça se passe?
0: Eh bien, il faut aller. Alors, pour l'instant, c'est comme ça que ça marche. Il faut aller sur le site du Chœur Marie Stella. Pour l'instant, c'est parrainé par le Chœur Marie Stella. Et vous avez des informations. Et après, il y a les différentes sessions qui seront indiquées sur le site. Et puis, vous pouvez envoyer aussi un mail à stageconducteur@gmail.com. Voilà.
1: Eh bien, merci Mathilde Lozier de Ranieri. Les informations sont bien transmises, notamment concernant cette
0: Merci.
1: formation conducteur. Merci beaucoup d'avoir été avec nous.
0: Merci beaucoup. Merci à vous.
2: Dans un instant, place à la méditation avec la prière monastique.

Retrouvons à présent la prière du soir. Aujourd'hui, ce sont les moines bénédictins de Solesmes dans la Sarthe qui nous accompagnent.

Psaume 133. Vous tous, bénissez le Seigneur, serviteurs du Seigneur, qui veillez dans la maison du Seigneur au long des nuits. Levez les mains vers le sanctuaire et bénissez le Seigneur. Que le Seigneur te bénisse de Sion, lui qui a fait le ciel et la terre.

Ils verront la face du Seigneur, et son nom sera inscrit sur leur front. Et il n'y aura plus de nuit, et ils n'auront plus besoin de la lumière d'une lampe, ni de celle du soleil, car le Seigneur Dieu les illuminera, et ils régneront pour les siècles des siècles.

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1: Les jeunes sont-ils plus sages que les anciens ? Comment sont-ils présents dans la Bible et plus particulièrement dans l'Ancien Testament ? Sont-ils fragiles, vulnérables, au cœur de tous les soins ? Ou bien vigoureux, vaillants et audacieux ? Eh bien, avec notre invité cette semaine, nous revenons sur quelques récits qui mettent en avant des jeunes gens. Et c'est avec vous, Père Philippe Abadi, que nous entrons dans ces pages bibliques. Bonjour.
2: Bonjour.
1: Vous êtes prêtre du diocèse de Lyon, professeur émérite de la faculté de théologie de l'Université catholique de Lyon. Alors, ces personnages, Samuel, David, Daniel ou Joseph, il y a l'embarras du choix dans l'Ancien Testament. Vous pourriez croiser leurs portraits avec ceux de Carlo Acutis ou Pierre Giorgio Frassati, qui sont les jeunes canonisés, proclamés saints de l'Église catholique par le pape Léon XIV tout récemment.
2: Alors, j'ai envie de dire oui, tout à fait, parce que on a deux aspects chez ces deux grandes figures. Là, avec Samuel, on a vraiment l'image du prophète, c'est-à-dire de celui qui est appelé par Dieu, et avec le magnifique récit de sa vocation, que tout à l'heure on va regarder, c'est celui qui ouvre le cœur et qui dit « Parle Seigneur, ton serviteur t'écoute ». Et en cela, il annonce déjà « La Vierge Marie, je suis la servante du Seigneur ». Et avec David, on va avoir plutôt l'audace. Et ce n'est pas un alpiniste, mais c'est un sportif. Un sportif de Dieu, David, parce que d'abord, avec la petite arrogance de la jeunesse, il dira au roi Saül, peut-être qu'on y reviendra tout à l'heure, il dira, quand un lion ou quand un ours attaquait mon troupeau, je les saisissais par la crinière ou par l'épaule, et puis je les leur cassais la figure. Donc quelque part, il y a une sorte d'audace chez David qui est magnifique. C'est une jeunesse qui n'a pas froid aux yeux. Et en plus, David, il a ce côté magnifique d'être à la fois l'image d'un berger, c'est un guerrier et c'est un musicien. Alors, il n'a pas les écouteurs ou les smartphones aujourd'hui ou les iPhones, mais quelque part, c'est un musicien, c'est un chanteur. Pas de rap, bien sûr, mais quelque part, il a quelque chose de juvénile qui le rend absolument charmant. Notamment, il plaît aux filles, nous le verrons.
1: Alors ce sera un tout petit peu plus tard dans cette émission. On va commencer avec Samuel, c'est ce jeune garçon qui est devenu prophète, qui a répondu à l'appel de Dieu, vous le disiez, qui va le servir toute sa vie. Et Samuel, c'est le fils d'Anne qui se désole de ne pas avoir d'enfant et qui, chaque année, accompagne son mari, Elkana, en pèlerinage à Silo. Elle va prier Dieu de tout son cœur. Samuel, enfant d'une prière exaucée quelque part.
2: Il est surtout l'enfant du désir. Samuel, il dit quelque chose d'étonnant. Comme l'a rappelé, sa mère Anne est stérile. Elkana a deux épouses, Pénina qui est féconde et Anne qui est stérile. Comme dans une histoire ancienne, celle de Léa et Rachel, l'une est aimée, c'est la stérile, l'autre n'est pas aimée, c'est la féconde. Et quand elle se désole de ne pas avoir d'enfant, et elle prie devant Dieu. Mais sa prière n'est pas entendue par le prêtre Élie. Élie, qui est le prêtre du sanctuaire de Silo, il pense qu'elle est ivre, parce qu'elle ouvre la bouche, mais il n'entend pas des paroles. Donc il pense qu'elle est ivre. En fait, c'est parce que sa prière, elle est toute intérieure. Elle n'est pas une prière extérieure. Elle ouvre son cœur de l'intérieur, et ce qu'elle demande à Dieu est magnifique. C'est qu'elle demande à avoir un fils, non pour elle, mais pour Dieu. Dans sa prière, elle dit « Seigneur, donne-moi un fils et moi, je te le rendrai ». Et quelque part, la demande est la prière de Anne et la prière de l'offrande. Et c'est pourquoi d'ailleurs Samuel va être l'enfant de l'offrande. Son nom d'ailleurs est magnifique. Parce qu'en hébreu, « Shmachel »,« Shamar », c'est « écouter », »,« entendre ». Alors que elle, c'est Dieu. Et son nom veut dire « Dieu m'a entendu ». Il est la réponse à une prière intérieure. Dieu m'a écouté. Et c'est effectivement ce qui va déterminer toute l'enfance de Samuel. Et Anne va préparer minutieusement pendant 3 années, jusqu'au sevrage, elle va préparer pendant 3-4 années ce petit garçon, Samuel, à rencontrer Dieu. Et c'est au bout de 3 ans, après sa naissance, qu'elle monte avec son mari au sanctuaire de Silo pour offrir Samuel à Dieu, non pas en sacrifice, mais en accomplissement d'une prière exaucée. Mmh. C'est l'enfant de la prière et c'est l'enfant du désir.
1: Et c'est le remerciement qu'elle fait à Dieu de donner ce fils au prêtre Élie. Alors, le prêtre Élie, lui, va prendre la relève, puisque c'est lui aussi qui va enseigner à Samuel pour accueillir ce qui lui est demandé.
2: Absolument. Et puis, Élie est intéressant, parce que Élie, il a deux enfants, mais qui sont des enfants très déceptifs. Parce que ses enfants font n'importe quoi. Et donc, quelque part, son amour va se reporter sur Samuel. Et là aussi, on a quelque chose d'assez étonnant. Souvent, l'éducation était un peu à la dure. Or, on sent bien qu'il y a, entre le vieux prêtre Élie et le jeune enfant Samuel, une complicité qui va permettre à Samuel d'entendre Dieu. Et c'est une magnifique scène que vous trouvez au chapitre 3 du livre de Samuel.
1: Qu'on lira, je vous propose juste après cette petite pause. Non.

0: Alors Père Philippe Abadie, je vous ai coupé en plein lancement de cette découverte, de cet épisode du livre de Samuel. Je vous propose qu'on l'écoute, comme ça on va se mettre véritablement dans ce récit. C'est le premier livre de Samuel, le chapitre 3, versets 1 à 20, et il est lu par le comédien Hugo Vincent.
1: Le jeune Samuel assurait le service du Seigneur en présence du prêtre Élie. La parole du Seigneur était rare en ces jours-là, et la vision peu répandue. Un jour, Élie était couché à sa place habituelle, sa vue avait baissé et il ne pouvait plus bien voir. La lampe de Dieu n'était pas encore éteinte. Samuel était couché dans le temple du Seigneur où se trouvait l'arche de Dieu. Le Seigneur appela Samuel, qui répondit « Me voici ». Il courut vers le prêtre Élie et il dit « Tu m'as appelé, me voici ». Élie répondit « Je n'ai pas appelé, retourne te coucher ». L'enfant alla se coucher. De nouveau, le Seigneur appela Samuel et Samuel se leva. Il alla auprès d'Élie et il dit « Tu m'as appelé, me voici ». Élie répondit « Je n'ai pas appelé, mon fils, retourne te coucher ». Samuel ne connaissait pas encore le Seigneur et la parole du Seigneur ne lui avait pas encore été révélée. De nouveau, le Seigneur appela Samuel. Celui-ci se leva, il alla auprès d'Élie et il dit « Tu m'as appelé, me voici ». Alors, Élie comprit que c'était le Seigneur qui appelait l'enfant et il lui dit « Va te recoucher et s'il t'appelle, tu diras « Parle, Seigneur, ton serviteur écoute ». Samuel alla se recoucher à sa place habituelle. Le Seigneur vint et il se tenait là et il appela comme les autres fois « Samuel, Samuel !» Et Samuel répondit « Parle, ton serviteur écoute. »
0: Père Philippe Abadie, qu'est-ce qu'on peut comprendre avec ce récit de Samuel, notre petit garçon qui devient prophète ce jour-là ?
2: Absolument. Alors ce qui est étonnant d'abord, c'est qu'on vous dit qu'à l'époque, la parole de Dieu était rare et la vision n'était pas présente. Or, on voit qu'avec Samuel, la parole redevient possible. Dans le début du récit, Samuel ne peut pas comprendre qui l'appelle puisqu'il ne connaît pas encore le Seigneur. Il est donc en quête, en marche vers le Seigneur, mais n'a pas encore entendu le Seigneur. Et c'est le vieux prêtre Élie qui, la troisième fois, c'est pas rien.
0: Pourquoi trois fois, c'est vrai ?
2: Trois fois, c'est un chiffre très symbolique dans la Bible. Mmh. Rappelez-vous, c'est le troisième jour que Abraham va voir de loin le lieu du sacrifice et de l'offrande. Genèse 22. C'est le troisième jour que Dieu va descendre sur la montagne et qu'il va parler à Moïse dans le livre de l'Exode. Et pour les chrétiens, c'est le troisième jour que Jésus va ressusciter d'entre les morts. Donc ce chiffre 3 est très symbolique dans la Bible. Ça montre une présence cachée. Et c'est là que Élie comprend. La troisième fois, il comprend les choses. Comme Dieu d'ailleurs dira, Jésus dira d'ailleurs à Pierre, « Pierre, m'aimes-tu ?» trois fois, rappelez-vous, dans l'évangile de Saint Jean. Donc ce chiffre 3, il est essentiel, et pour nous croyants, chrétiens, il est même le signe de la Trinité, ce qui n'est pas encore le cas, bien sûr, dans l'Ancien Testament. Mais ça veut dire que c'est une présence cachée qui se révèle, et c'est le vieux Élie, on vous dit qu'il était âgé, qui était presque aveugle, c'est le vieux Élie qui révèle Samuel à la présence cachée. « Parle, Seigneur, ton serviteur écoute. » Et c'est là que Samuel devient effectivement celui que Dieu entend. Son nom disait « Le Seigneur m'a écouté », à lui maintenant d'écouter le Seigneur.
0: Et alors là, c'est Samuel, le petit Samuel. Est-ce que ça va être le début, finalement, pour Samuel, de grandir avec Dieu ? Et qu'est-ce que ça va changer dans la croissance d'un enfant, de grandir avec Dieu ?
2: Ça veut dire qu'il montre ici la présence d'une prophétie au cœur même d'Israël. Et on va voir d'ailleurs que Si on poursuivait le chapitre 3, ce qu'on ne fera pas ici, mais on va voir que l'on sait que désormais il y a un prophète en Israël et que ce jeune Samuel va devenir même un libérateur pour son peuple. je pense au chapitre 7e du premier livre de Samuel. 1 Samuel, chapitre 7e, il sera celui qui va libérer son peuple de l'oppression. Quelque part, il sera prophète, mais rempli de la force de Dieu, il va libérer son peuple de l'oppression. Et c'est lui qui va introduire en Israël la figure du roi, car il va oindre le jeune Saül, au chapitre 9e du premier livre de Samuel. Et plus tardivement, ce sera l'onction du jeune David, au chapitre 16e de ce même livre de Samuel. Donc c'est un faiseur de rois, parce que grandi par la parole de Dieu, il est la force même de Dieu au cœur même du peuple saint.
0: Il ne sera pas pour autant un prêtre comme l'a été Élie finalement. Il était appelé à autre chose.
2: Il est appelé à être un prophète, un porteur de la parole de Dieu. Rappelons que le prophète vient d'un mot hébreu, nabi, qui dit celui qui porte, celui qui est derrière. Nabi, c'est un mot qui veut dire qu'on est derrière. Derrière Samuel, il y a une autre voix qui parle, c'est Dieu.

Père Philippe Abadie, on reste sur ces grandes figures, ces grands récits de jeunes portés par Dieu, de jeunes qui ont réussi à écouter Dieu. On a vu avec vous à l'instant Samuel, on va plonger dans la suite de l'Ancien Testament avec David. David, c'est le plus jeune des huit.

0: envoyé, c'est juste après que Saül était rejeté par Dieu, car il a désobéi au Seigneur.
1: Et donc il y a eu un roi entre les deux.
0: Un roi qui était Saül, et on voit au chapitre 15e pourquoi il est, du premier livre de Samuel, pourquoi il est rejeté par Dieu. Les auditeurs peuvent s'y reporter. Là, on est au chapitre 16e du premier livre de Samuel, et donc Samuel est en train de pleurer Saül, et Dieu lui dit « Non, non, regarde devant toi ». Il envoie donc à Bethléem, dans une famille, celle d'un riche propriétaire du nom de Jessé, qui a, comme vous l'avez dit, 7 fils, 8 fils, il y en a 7 sont présents et 1 est absent. Alors quand il voit le premier, il est beau, de haute stature, il dit « oui, c'est lui, il n'y a pas de problème ». Et Dieu dit « Dieu ne regarde pas l'apparence, il regarde le cœur ». Et donc il s'aperçoit finalement que ce n'est aucun des fils présents. Mais c'est celui qui est absent. Est-ce qu'il ne reste pas un autre fils, dira-t-il ? Oui, mais tu sais, c'est un moins que rien. Il est tout jeune, il garde des troupeaux, il est juste bon à ça. Non, fais-le venir. Et quand il le voit, il est ébloui, comme nous d'ailleurs. On vous dit ceci. Jessé fit venir David. Il avait le teint clair, une belle figure, une mine agréable. On pourrait traduire différemment. Le teint clair... Le mot hébreu, c'est Edon. Il était rouquin. Moi-même, j'étais rouquin quand j'étais jeune. Donc, effectivement, vous comprenez pourquoi j'ai fait une thèse sur David il y a bien cela quelques 50 ans. Mais David, je plaisante, mais David, effectivement, il est beau et il est éblouissant. Mais en même temps, il est ce qui n'est rien, le dernier de la fratrie. Jésus dira un jour que le dernier... Des derniers seront premiers, des premiers seront derniers.
1: Père Philippe Abadi, je vous arrête un peu sur cette question de l'inattendu qui est complètement associée à cette jeunesse. Parce
0: Absolument.
1: Qu'on l'a vu dans les précédentes émissions, Joseph c'était aussi celui qui était rejeté, même s'il était très aimé. Là, on ne s'attendait pas effectivement à ce jeune homme.
0: À ce garçon, oui.
1: Il y a quelque chose de l'ordre de « c'est pas celui auquel on pensait quelque part ».
0: Absolument.
1: Comment vous expliquez ça, que finalement, celui qui va le mieux entendre Dieu, ben c'est celui qui n'était pas forcément regardé, pas attendu, ou en tout cas pas vraiment considéré?
0: Bien parce qu'il y a une vérité profonde de la Bible, c'est que les choix de Dieu sont déconcertants. Dieu ne regarde pas la fortune, il ne regarde pas l'allure, il regarde le cœur. Et quelque part, il perçoit dans ce jeune garçon quelque chose que son père n'avait pas perçu. Il perçoit dans ce jeune garçon celui qui sera le futur roi d'Israël, au sens fort du terme, car David, c'est quand même la grande figure du Messie. C'est la grande figure royale. Et ce n'est pas pour rien qu'on dit de Jésus qu'il sera le fils de David. Dès l'évangile de saint Matthieu, dans la première page de saint Matthieu, on dit Jésus, fils de David, fils d'Abraham. Et donc, quelque part, il est la grande figure. Or, David vient d'une racine hébraïque, un peu compliquée à traduire, mais on sent bien qu'il y a dans le nom de David le sens de aimer, bien-aimé. Il est le bien-aimé de Dieu, alors même qu'il n'avait rien. Il n'était qu'un jeune garçon, un peu frêle même. Il est beau, mais un peu frêle. On le verra dans une autre récit, le combat entre David et Goliath. C'est que quand on veut l'affubler d'une armure, celle du roi Saül, il ne peut pas avancer. Elle est trop lourde pour lui. Et ce jeune garçon... Eh bien, il ne peut vaincre qu'à main nue.

0: Alors, Père Philippe Abadi, on est avec ce jeune David qui va recevoir l'onction de Samuel. Il est rempli de l'Esprit Saint, de l'Esprit de Dieu. Et il va venir au service du roi Saül. Il sait jouer de la lyre, vous le disiez, les musiciens.
1: Oui.
0: Voilà. Et puis, Saül, se prend d'affection pour lui. Mais

0: tout va basculer le jour où les Philistins viennent et arrivent avec leur armée.
1: Ben oui, parce que ce garçon, il est trop doué. Il est à la fois un jeune berger, il est à la fois, il est beau comme un roi, on dirait presque beau comme un dieu, et en plus, il est musicien. Alors, vous voyez bien que le vieux roi Saül va l'aimer, et à la fois, je t'aime, je te hais. Et d'ailleurs, toute l'histoire, d'ailleurs, sera cela, je t'aime, je te hais, jusqu'à la fin où, finalement, il faut attendre la mort de Saül pour que David, vraiment, devienne roi. Mais il y a un épisode tout à fait étonnant, vous l'avez au chapitre 17e du livre, du premier livre de Samuel, qui est la suite, donc, de l'onction. Eh bien, il y a l'armée des Philistins. Les Philistins, ce sont des peuples qui envahissent la région et donc ils attaquent le royaume d'Israël, le royaume de Saül. Et comme ils sont nombreux, qu'ils ont des armes de fer, ce que n'ont pas les fils d'Israël, ils sont donc puissants et en plus ils ont un géant, Goliath, qui terrorise tout le monde. Donc personne n'ose affronter les Philistins. David arrive comme par hasard dans le camp, il est porteur de nourriture pour ses frères. Son père Jessé l'a envoyé dans le camp apporter de la nourriture pour ses frères. Et il entend comme ça qu'il y a un géant, Goliath, qui fait peur à tout le monde, mais que si quelqu'un va vaincre Goliath, il va épouser la fille du roi. Alors c'est là où on voit que David, il va être vraiment très ado, puisqu'il va se proposer finalement, devenir la fille du roi, le gendre du roi, c'est extraordinaire pour un jeune berger. Alors, c'est là que j'aime beaucoup David, puisque David, il est à la fois un mélange d'innocence, mais aussi d'ambition. Il veut être le gendre du roi. Peut-être pas l'héritier, pas encore, mais le gendre du roi. Et personne ne connaît David. Et quand on dit, quand on le présente au roi Saül, Saül dit, mais qu'est-ce que c'est que ces petits gamins comme ça? Vous croyez vraiment qu'il pourra faire quelque chose? Alors, on dit, pourquoi pas? Alors là, je vous lis un petit passage qui est très, qui pour moi est plein d'ironie, puisque le roi va essayer de faire de ce jeune berger un guerrier, ce qui ne va pas marcher. Je vous lis, c'est au chapitre 17e, les versets 38 et suivants. Saül revêtut David de ses propres habits, il lui mit sur la tête un casque de bronze et le revêtit d'une cuirasse. David ceignit aussi l'épée de Saül, par-dessus les habits, et il essaya en vain de marcher, car il n'était pas entraîné. Et il dit à Saül, « Je ne pourrais pas marcher avec tout ça. Je ne sais pas, je ne suis pas suffisamment entraîné. » David s'en débarrassa. Il prit en main son bâton, se choisit dans le torrent 5 pierres bien lisses, les mit dans son sac de berger, dans sa sacoche, et la fronde à la main, il s'avança vers le Philistin. C'est extraordinaire, parce que David ici, il montre qu'il ne peut pas avancer et vaincre par la puissance du guerrier, mais par la sagesse et l'intelligence du berger. Il prend des pierres au torrent, sa petite fronde, et alors que le géant Goliath, il est harnaché, on a une description étonnante de sa cuirasse, de son épée, de sa lance, on a ce jeune gamin, qui a à peine 15-16 ans, devant ce guerrier féroce, et il n'a pas peur.
0: Est-ce qu'on peut y voir aussi une pédagogie de Dieu qui dit « fais avec ce que tu es » finalement ?
1: Bien sûr, mais surtout je trouve le plus beau commentaire que je peux faire de ce texte, c'est un verset du Magnificat. Il renverse les puissants de leur trône, il élève les humbles. Et on voit bien que David, c'est l'humble qui marche. Et quand Goliath le voit, il le méprise. Mais comment cet avorton peut-il me vaincre? Pour qui se prend-il, ce gamin? J'allais dire ce merdeux, si vous me passez l'expression. Mais David dit cette phrase magnifique, tu t'avances vers moi, armé de ton épée et de ta lance, mais moi, je marche au nom du Dieu des armées. Et donc, quelque part, c'est extraordinaire parce que David, il marche au devant de Goliath uniquement armé de sa foi. Et cette fronde dérisoire, elle est le signe de sa foi profonde en Dieu. La victoire n'est pas dans la force des armes, elle est dans la foi de ce jeune garçon en Dieu. C'est Dieu qui finalement conduira la main de David à la victoire.
0: Et alors peut-être pour conclure, parce que l'histoire de David, là vous nous parlez d'un beau jeune homme qui gagne et qui met toute sa confiance en Dieu, mais ça ne va pas forcément très bien se terminer finalement.
1: Alors c'est très intéressant de voir et de comparer deux récits. C'est à la fois ce magnifique récit où ça se termine par un chant d'amour magnifique des femmes de Juda qui disent « Saül a tué des milliers, mais David des myriades ». Et on voit bien le jeune homme qui bombe le torse, il est tout fier. C'est un petit coq de basse-cour, là. Mais il est encore très beau comme berger. Mais quand il deviendra un roi tout-puissant et qu'il convoitera notamment la magnifique Bethsabée, il n'hésitera pas à envoyer à la mort sa propre armée. Et notamment Ouri le Hittite, le mari de Bethsabée. On a ça dans le second livre de Samuel au chapitre 11e. Et là, ce qu'il a fait déplaît au Seigneur. Et donc, quelque part, David n'est jamais aussi grand que quand il est dans l'humilité du berger. Quand il se conduira, et ce sera le cas notamment avec Bethsabée, dans le deuxième livre de Samuel, chapitre 11e et suivant, quand il se comportera comme un roi puissant, prédateur, il perd la confiance de Dieu et il perd la tendresse de Dieu. Ce qu'il fit déplaît au Seigneur, dit le texte à ce moment-là, alors même qu'il s'était avancé fort de la seule foi en Dieu contre le géant Goliath. Donc David, il est grand comme berger, mais il ne doit pas oublier l'humilité du berger. Et quand il se prend pour un souverain tout-puissant, ça conduit son peuple à la catastrophe. Puisque, effectivement, la fin du deuxième livre de Samuel montre toute la tragédie, y compris la révolte de ses propres enfants contre David, avec Absalom. J'invite les gens à lire cette histoire tragique. C'est dans le second livre de Samuel, à partir du chapitre 15e.
0: Oui, histoire étonnante de David qui restera malgré tout celui de l'alliance indéfectible avec Dieu. Et quand vous dites Jésus, qui se présente comme fils de David, donc...
1: C'est magnifique parce que David, il est l'image même du Messie, mais il n'est pas irréprochable. Et c'est là qu'il nous donne une image de la sainteté qui est très belle. Être saint, c'est être signe de quelque chose. C'est pas être sans péché. Les grands saints, je pense à saint Augustin, étaient conscients d'avoir été pécheurs. Et je trouve que David est pour moi une magnifique image de la sainteté, car c'est celui qui, d'après la Bible, il dira le psaume 50, « mon Dieu, j'ai péché contre toi ». Le miséréré, le psaume 50 qui est magnifique. « Pitié pour moi, Seigneur, en ta bonté, en ta grande tendresse, efface mon péché ». Donc David, c'est celui qui saura se reconnaître pécheur. Et c'est la grandeur de David, c'est qu'il est saint, mais il n'est pas irréprochable. C'est dans son humanité même qu'il est saint, y compris dans ses faiblesses.
0: Merci infiniment, Père Philippe Abadi, de nous avoir parlé de ces récits de l'Ancien Testament. Je rappelle pour les lecteurs, pour les auditeurs qui voudraient se pencher dans les histoires de Samuel et de David, c'est le livre de Samuel, premier livre de Samuel, chapitre 3, versets 1 à 20, ou chapitre 17, versets 38 et suivants, pour tout simplement redécouvrir cette histoire. Merci infiniment. Je rappelle que vous êtes prêtre du diocèse de Lyon, professeur émérite de la faculté de théologie de l'Université catholique de Lyon, et merci à Nicolas Fournel pour la technique. À bientôt.
1: Au revoir.

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1: Vous êtes bien sur RCF et je vous encourage à rester avec nous car dans un instant, je vous fais rencontrer l'un des plus célèbres photographes animaliers au monde, Vincent Munier. Je suis sûr que vous avez vu ces images dans la neige et entendu parler de lui dans la célèbre Panthère des neiges avec Sylvain Tesson. À tout de suite dans l'émission Visage.
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0: Des paysages de neige, la brume caressant les forêts, le regard perçant d'un loup ou d'un ours blanc, et puis bien sûr, cette panthère des neiges que vous avez traquée, attendue à l'affût pendant des mois au Tibet, seule ou avec l'écrivain Sylvain Tesson. Des images, un style photographique qui vous est propre. Vincent Munier, bonjour et merci de nous recevoir chez vous dans cette ancienne ferme des Vosges, transformée en habitation-atelier. C'est ici, en fait, que vous vivez et que vous préparez vos expéditions pour aller photographier les animaux et la beauté de la nature. C'est également ici que vous tirez et sélectionnez vos images. Depuis une vingtaine d'années, vous êtes devenu l'un des photographes animaliers les plus célèbres, publié dans des magazines internationaux et primé de nombreuses fois. On a ouvert en grand la fenêtre de cette pièce où nous nous sommes installés. On entend le chant des oiseaux dans les arbres et derrière vous, à perte de vue, les forêts et les douces montagnes des Vosges. Comment vous formuleriez, Vincent Munier, votre attachement pour ces Vosges, votre région natale?
1: Oh, c'est difficile de trouver les bons mots. Je pense que c'est vrai que c'est assez étonnant. C'est un peu mon paradoxe, c'est que parfois je les aime parce que ça a été mon terreau, et en même temps parfois je les fuis parce que je sens que elles sont abîmées. Mais comment décrire? Je ne sais pas. Il y a un côté très racine. Autant mon frère et ma sœur, eux, sont partis des Vosges, et moi, ça m'est compliqué, quoi. Ça m'est compliqué parce que je pense que la valeur de tous les instants que j'ai pu vivre depuis tout gamin face aux bêtes sauvages me font rester ici, probablement. Parce que j'y retourne, hein. Il y a un côté un peu nostalgique, je retourne là où j'ai eu des moments juste incroyables. Et c'est des rendez-vous, donc chaque année je reviens. C'est Robert Renard qui parlait de ça très bien, il y a une source inépuisable, comme un infini. Quand on va dans la nature, c'est vrai. Et là, c'est pareil, dans les Vosges, j'ai la sensation de pas suffisamment les connaître.
0: Et pourtant, vous marchez dans ces forêts là autour de nous depuis votre enfance.
1: Depuis mon enfance, entre la plaine, là on a ces deux rivières, là on est un peu à la confluence entre la Moselotte et la Moselle. Et donc, leur source est sur les sommets, et moi j'habitais un peu plus en aval, avec cette forêt de rive et des forêts de plaine. Donc oui, c'est là que j'ai fait mes armes.
0: Alors, ce que j'ai découvert, Vincent Munier, en lisant votre introduction dans ce nouveau livre intitulé Munier, qui reprend vos 35 ans de vie de photographe, j'ai découvert que vous avez grandi, je vous cite, dans une maisonnette bordée par la voie ferrée et cernée d'usines. Et un peu plus loin, vous écrivez « Peut-être est-ce pour fuir cet environnement triste et bouché que j'ai cultivé le goût d'un autre horizon et aiguisé mon regard pour l'orienter sur la beauté du monde. Peut-être ou sûrement ?»
1: Je pense sûrement. En tout cas, c'est une question qu'elle a en permanence. Et pourquoi je suis obsédé, je suis animé pour en permanence par cette recherche de la beauté dans le monde sauvage.
0: Non, mais c'est intéressant, parce que
1: je pense que c'est ça.
0: On vous imagine enfant ayant vécu toujours dans la forêt, et en fait on découvre que non, vous habitiez en bas dans la vallée,
1: complètement
0: vers une zone industrielle, en fait.
1: Exactement, c'est ça. On était en banlieue d'une petite ville de 4-5 000 habitants, avec une cité où moi j'ai fait mon enfance, école primaire, avec j'avais que des amis maghrébins, turcs, enfin, et des usines, la voie ferrée, le train qui faisait trembler la maison,
0: et votre père qui enseignait la mécanique, hein, dans
1: exactement.
0: Un lycée technique,
1: il traversait la rue, absolument. Et par contre, il y avait des friches industrielles. Déjà là, c'était les débuts d'une certaine harmonie et une certaine beauté du sauvage. Et puis plus loin, un grand massif forestier, la Moselle. Donc il fallait quand même que je m'échappe, en effet, de ce monde-là, de ce monde un peu bruyant, pas un peu, même plus que ça. C'est comme un refuge. Ça peut expliquer, je ne sais pas, cette espèce de quête en permanence, parce que c'est devenu, comme je le disais, obsessionnel. Hein. C'est-à-dire, il y a mon regard qui est là et qui essaye de s'accrocher à tout ce qui peut me faire du bien à l'intérieur de moi.
0: La beauté, en fait,
1: la beauté,
0: quête de beauté,
1: une espèce de nourriture spirituelle qui
0: est toujours liée à la nature.
1: Alors toujours, ouais, liée à la nature, souvent, vraiment, beaucoup plus. Ouais, j'ai l'impression. Puis aussi, je suis un peu triste de voir à quel point, finalement, l'arrogance de notre espèce, parce que souvent on se gargarise un peu avec nos œuvres d'art, nos musées, nos monuments. Mais c'est vrai que c'est quand même magnifique, évidemment. Mais qu'est-ce qu'on a délaissé l'art du sauvage de la nature? Et ça me chagrine.
2: Mais dire qu'on ne sait plus contempler suffisamment la beauté vraiment que nous offre la nature et qu'on est trop centré sur nos réalisations.
1: C'est mon sentiment, c'est franchement mon sentiment. Et parfois j'ai la sensation de vivre dans une autre réalité. Et ça me chagrine. C'est quand même juste pas normal qu'on considère si peu ceux qui nous entourent, quoi, ceux les non-humains. Et donc là, moi j'ai cette sensation que c'est là où j'essaye un petit peu de, par la photo, qui est un moyen de transmettre tout ça, parce que c'est une chance que j'ai eue de grandir, malgré tout, avec des parents qui nous ont sortis justement de cette zone un peu industrielle et qui nous emmenaient en montagne, dans les rivières, faire du canoë, de l'escalade. Et c'est quand même pas donné à tout le monde. Et donc j'ai comme cette dette, en fait, de continuer à transmettre. Parce que j'ai la sensation que quand on rentre dans un système scolaire, dès l'école primaire, on nous fracasse un peu cette capacité à s'émerveiller qu'on a, hein, étant gamin. On a tous ce capital-là qui est un petit peu érodé par ce qu'on nous inculque pour y arriver dans la vie, c'est-à-dire avoir un métier. Et donc moi, ma photographie, c'est un outil qui me permet de partager tout ça, ces émotions-là, et de voir à quel point il faut plus qu'il y ait de coupure.
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2: Alors celui qui a beaucoup compté pour vous aider à porter un regard sur la nature et sur la beauté de la nature, c'est votre père, Michel. Vous êtes en train de travailler sur un film pour lui rendre hommage. Et merci de m'accueillir parce que je sais que vous êtes en plein montage. Et donc j'aimerais qu'on parle de Michel quand même, parce que oui, il était enseignant, il enseignait la mécanique dans un lycée technique en bas dans la vallée. Mais dès qu'il pouvait, il partait comme naturaliste. Observer la nature. Et c'est lui qui vous a donné le goût de la nature.
1: Ben oui, c'est ça. C'est une chance inouïe, à mon avis, d'avoir eu une famille comme celle qu'on a pu avoir. Mon frère, ma sœur et moi, vraiment. Et j'oublie pas ma maman qui était d'une générosité, mais énorme. Elle était même excessive. Elle pensait plus aux autres qu'à elle. Et elle nous a tellement choyés. Et ça, c'était extrêmement précieux. Et accepter la passion dévorante de mon père et finalement de la mienne. Et puis après Sylvain qui était dans le canoë, Isabelle, ma sœur, dans la danse. Donc c'était, oui, on a quand même...
2: Respecté la passion des enfants. Exactement.
1: Même si on suivait, c'était évident qu'on suivait. On n'était plus comme à l'époque où vraiment, désormais, on est un peu... c'est un peu les enfants, on change un peu nos emplois du temps en fonction des enfants. Là, on suivait quand même, mais avec cet élan de la découverte, de la curiosité. Et mon père, lui, c'est un engagement de plus de 50 ans pour ça. Il a dévoué aussi sa vie. Alors,
2: à la protection de la nature.
1: À la protection
2: aussi.
1: De la nature, principalement.
2: À l'observation.
1: Lui, pour
2: et
1: le
2: la
1: coup,
2: protection.
1: La photographie était un moyen militant, en quelque sorte. Un outil aussi pour aller faire ses diaporamas. À l'époque, c'était les fondus enchaînés avec des carrousels. Il faisait des fondus enchaînés qu'on allait de village en village ou dans des petites villes. Il animait des soirées où il y avait toujours des messages assez forts pour cesser de faire la guerre aux renards, cesser de polluer. Il y avait à l'époque des pluies acides également. Donc non, on a vécu dans ce monde un peu d'écolo, de découverte, de grand dehors, de nature. Et mon père, lui, était... de métier professeur, dans un lycée technique, en effet, prof, mais il a passé son temps dans les associations de protection de la nature, et il continue.
2: Vincent Munier, vous l'avez déjà raconté à plusieurs reprises, mais j'aimerais qu'on en parle ensemble. C'est ce moment fondateur dans votre vie. Nous sommes en novembre 1988, vous avez 12 ans, et Michel, votre père, vous emmène dans la forêt. Revenez. Là, j'ai presque envie de vous dire, fermez les yeux et revenez. Merci, vous le faites.
1: Ben oui, non,
2: et revenez mais... dans ce moment-là. Oui. Racontez-nous ce qui s'est passé dans ce moment fondateur.
1: Oui, forêt de Chamagne, un petit village, justement, le village de Claude Gelée, j'en parle également, ce peintre le Lorrain. Il est né dans ce village, au bord de la Moselle, et il y a un massif forestier qui est attenant à celui de la forêt de Charmes, c'est plusieurs milliers d'hectares. Et là, mon père, oui, à 12 ans, je le suivais déjà un peu, mais lui, il voulait quand même rester seul. Comment dire? On a toujours cette sensation d'être de trop déjà dans la nature, parce que dès qu'on fait craquer une branche, souvent on s'arrête, on attend que le calme revienne. Donc on marche beaucoup à l'instinct, presque animal. Donc à deux, c'est pas évident. Il y a deux fois plus d'odeur, deux fois plus de bruit. Donc il aimait qu'on se sépare un peu. Et sauf que là, donc, il me prête pour la première fois son appareil photo, un vieux Novoflex. Il me place sous un amas de branches avec des filets de camouflage, le long d'un tronc, d'un chêne en l'occurrence. Et là, en effet, lui était à plusieurs centaines de mètres ou kilomètres. Et je reste pendant des heures.
2: Seul,
1: tout petit. Seul, j'avais 12 ans. Mmh. Et il y a eu ce moment complètement fou de mélange d'angoisse, de fascination. J'entends crépiter des feuilles, craquer les feuilles derrière moi comme des chips. Je sentais la présence de bêtes qui s'approchaient. Et donc, petit à petit, elles sont venues devant moi. C'était 3 petits chevreuils et c'était fascinant. C'était fascinant parce qu'il y avait un mélange de tout, quoi. Et puis d'être dehors, seul, donc affronter un peu ses craintes, ses angoisses. Cette rencontre qui est incroyable, on ne savait pas si c'était un sanglier, si c'était un ours, enfin on fabule complètement. Hein. Et on a là cette présence d'un animal qui était encore, je me souviens, tout plein de sueur. Et là, moi, j'ai fait ma première image, quoi, de figer ce moment qui était presque irréel, tellement c'était proche, je ne pensais pas qu'on pouvait avoir une proximité telle avec des animaux sauvages.
2: Alors, ce qui est intéressant, c'est que vous dites ce mélange de peur.
1: Oui, moi, je crois que c'est vrai. Moi, je la recherche pas. Hein, je suis pas maso non plus, mais j'aime me confronter à ces angoisses, à ces peurs-là. Vraiment, hein, quand je suis parti, j'ai fait un livre qui s'appelait Solitude, avec quelques poèmes de Mathieu Ricard. Mais la solitude, lui, c'est plus dans son ermitage, dans la méditation. Et moi, ça a énormément compté. Et les voyages en solitaire ont été les plus formateurs. Parce qu'il n'y a rien, on n'a pas un miroir, on ne peut pas en parler à quelqu'un. On se prend tout de pleine face. Et tu comprends que tu ne peux pas tricher, quoi. Tu ne peux pas tricher, tu es bête parmi les bêtes. Même si tu te sens tellement moins évolué, moins aguerri dans le milieu. Mais je trouve que c'est là, ça me manque. Hein. Ces derniers temps, j'étais beaucoup en tournage plutôt film, avec La Panthère, là, bientôt La Forêt. Avec des petites équipes, on était 3 ou 4. Et ce n'est pas pareil, mais vraiment pas. C'est dingue. Tout est décuplé, quoi. Que ce soit ces moments de peur qui sont précieux, je pense. Et c'est important d'avoir peur face aux bêtes sauvages. Ça nous amène beaucoup plus d'humilité. On n'est plus les maîtres. Même, j'ai provoqué parfois des moments en Arctique où je savais qu'il y avait la présence de l'ours polaire. Je voyais ses traces. Il y avait une espèce d'angoisse. Et je cherchais, quoi. Je cherchais ça, à me sentir un peu proie.
2: Qu'est-ce que ça apporte? Qu'est-ce que ça vous apporte?
1: Je ne sais pas. C'est peut-être aussi le fait que je sois tellement excédé par cette hégémonie de notre espèce sur toutes les autres que de me ressentir un peu fragile et ça me fait un bien fou, quoi.
2: C'est fou parce que c'est tout ce que nos ancêtres ont essayé de fuir. Tous nos ancêtres chasseurs-cueilleurs qui étaient des proies à cette époque-là.
1: Oui, oui.
2: Ont essayé d'abandonner, de se libérer du fait d'être des proies.
1: C'est vrai.
2: Et vous recherchez ça?
1: Et moi, je recherche ça. J'ai du mal à savoir pourquoi. Je ne sais pas. Peut-être qu'on allait trop loin dans nos bulles. J'ai du mal à savoir. Mais c'est vrai, vous avez raison. Il paraît que... Enfin, j'ai lu récemment qu'il y avait les hommes préhistoriques qui avaient à plus ou moins domestiqué les loups. C'était plus pour garder un peu leur entrée de caverne, de grotte, pour avoir un peu plus de temps pour penser à...
2: Et pour ne plus
1: et
2: être
1: pour
2: une
1: peindre,
2: proie.
1: Et pour ne plus être une proie. Et pour développer une certaine sérénité, apaisement.
2: Parce que je me demande, Vincent Meunier, si vous ne recherchez pas finalement toujours... cette émotion très forte que vous avez vécue à 12 ans, avec justement ce double sentiment. Est-ce qu'il n'y a pas une quête perpétuelle de ce sentiment du petit garçon de 12 ans qui a peur, qui est excité ?
1: Je pense que oui. En tout cas, moi, je ne pense pas maintenant être blasé, même si j'ai quand même rencontré énormément de bêtes un peu partout. Mais oui, je pense que ce moment, j'essaye de l'avoir en permanence, de le retrouver. Mais là, tous les matins, ce matin à 4h, j'étais encore debout. Il y a quand même aussi, parfois, c'est... Alors, je sais pas si c'est maladif, mais c'est pour ça qu'il est compliqué parfois de vivre avec quelqu'un de passionné. Et je pense sans arrêt, en fait. Je suis à ce que je peux faire, en tout cas. C'est plein de questionnements. Où est-ce que je vais aller à l'affût ce soir? Là, ce matin, j'étais à l'affût au Petit Renard. Le vent était pas bon. J'étais allé voir un terrier de blaireau. Enfin, je suis en permanence à tout étudier, à tout analyser. Et puis la lumière me guide énormément. Là, je l'ai pas eu véritablement dans ce premier moment avec le chevreuil. Mais ensuite, cette envie de magnifier ces bêtes-là, parce que c'est vraiment ça. C'est tellement, je trouve qu'on n'y fait pas attention. J'ai envie qu'il y ait des chocs, que moi j'ai, des chocs esthétiques, en fait, avec une image. Ça peut être des fois une peinture et tout. Mais pour avoir la considération par rapport à ces bêtes qu'on a plus. Et donc, c'est ce mélange d'avoir tous ces ingrédients rassembler. Et c'est pour ça que ça me met dans un état qui est parfois compliqué, parce que je suis un peu possédé par cette quête de la rencontre de la bête et de la lumière.

0: Aujourd'hui, Vincent Munier, vous êtes un photographe connu, reconnu. Certains disent que vous êtes parmi les plus grands photographes animaliers au monde.
1: Mmh. Ouais.
0: Vous avez publié dans une multitude de revues internationales. Mais au début, j'imagine, quand vous aviez 18, 19 ans, vous aviez dit à vos parents, je veux être photographe. Mmh. Ça n'a pas été simple.
1: Non, ça n'a pas été simple. Et puis même là, j'ai toujours un petit peu de mal. J'étais très mal à l'aise par cette notoriété. Et un gros décalage entre les capacités à avoir pour être au plus près du sauvage, donc être effacé, être vraiment... Et puis après, cette notoriété où on nous sollicite énormément, on est sur le devant de la scène, alors que moi, dehors, c'est toujours être en retrait. Donc ça m'est compliqué. C'est pas un excès non plus de modestie ou quoi, mais j'avoue que je le vis parfois mal, en tout cas. Et puis parfois, c'est pas vrai, quoi. Encore une fois, il n'y a pas de talent... Il n'y a pas une démarche artistique non plus. Je suis un interprète. La nature est là. Je veux dire, l'artiste, c'est la montagne, c'est la rivière, c'est
0: Vincent,
1: tout.
0: C'est là et... votre talent aussi. Ah arrêtez.
1: Je sais pas si
0: c'est votre regard, c'est ce que vous arrivez à saisir, c'est le moment. La nature vous offre tout ça.
1: Oui, Thierry, mais il n'y a pas de création. C'est juste beaucoup de temps, en fait. C'est apprendre à vivre dehors, se poser. Le talent, il est peut-être juste là, s'effacer. De s'effacer. Et puis d'avoir un regard.
0: Ça,
1: non, mais c'est m'effacer. Non, mais on est déjà tellement présent partout dans le monde que non, ça fait du bien de parfois de se retirer et d'être un peu plus. De se sentir minéral ou végétal, quoi. C'est de s'effacer. Et sinon, non, c'est pas un excès. Mais le talent, j'y crois pas. Par contre. C'est être acharné, être tout le temps dehors et dans l'observation, quoi. Je quitte jamais mes jumelles, je passe du temps, plus de temps dans les yeux dans mes jumelles que dans l'appareil photo.
0: Et c'est cet acharnement qui vous a permis de devenir le photographe que vous êtes aujourd'hui.
1: Ah oui, pour revenir à votre question, donc
0: parce que
1: je pense.
0: Il y a des milliers de jeunes qui rêvent de devenir photographe, d'en vivre. Il y en a peu qui y arrivent.
1: C'était dur hein, quand même au départ, très dur. Mon père culpabilisait parce qu'il m'avait quand même transmis cette passion qui m'a fait complètement, occulter mes études. Hein. J'ai quand même... un peu tout loupé, hein. Trois fois le bac, là.
0: Que vous préfériez aller dans la forêt.
1: C'était au mois de mai, juin, c'est là où la nature explose, donc je préférais vraiment être à l'affût. Ça n'a pas de bon sens de mettre les examens au printemps, il faut les mettre au mois de novembre où il fait nuit à 4 heures, c'est vrai. Et sinon, j'ai quitté les bancs de l'école très tôt.
0: Et, fait des petits
1: et donc
0: boulots,
1: c'était très
0: hein,
1: dur pour mon père et puis des petits boulots. J'étais maçon, j'étais dans l'horticulture. Ensuite la presse quotidienne régionale parce que je savais utiliser un boîtier, donc j'avais des contrats à durée déterminée. Dès que j'avais un peu quelques mois de libre, je partais dans les pays de l'Est, essayer d'aller rechercher des zones encore plus sauvages. Ça me manquait un peu dans les Vosges, mais j'avais besoin de la présence des grands prédateurs. Donc ours, loup, lynx. Je suis allé en Slovénie, c'est pas si loin de chez nous. Slovénie, Roumanie. Et ensuite, la Scandinavie, la grue m'a donné envie du voyage aussi. Cet oiseau qui passait au-dessus de notre maison en hiver, on l'entendait croasser là. Mais c'était juste, moi j'ai des souvenirs de gosse, c'était incroyable. On courait, on avait la banane, on entendait tous ces vols d'oiseaux qu'on ne voyait pas finalement. Il n'y avait que le son. On avait la sensation qu'il y avait des grenouilles qui croassaient sur le toit. Et après, tu te rends compte petit à petit que ce sont des oiseaux magnifiques, ces grands voiliers, et qui, en période estivale, sont en Scandinavie et qui vont hiverner en Espagne.
0: On va les écouter, si vous voulez bien, Vincent Munier, parce que non seulement vous êtes photographe, mais vous aimez prendre le son, enregistrer, et là, sélectionné le son de grue. J'aimerais qu'on écoute ça ensemble.
1: C'est un son au milieu d'une tourbière, en Laponie, là où elles font leurs petits. Elles arrivent, c'est à la fin de l'hiver, début du printemps. Et elles commencent à retrouver leur zone, leur petit lac, chacune, et c'est juste magnifique. Elles se répondent, il y a un phénomène d'écho qui est extraordinaire.
0: Voilà.

0: Vincent Munier, ce son des grues qu'on vient d'entendre, c'est évocateur de ce que vous aimez aussi quand vous êtes à l'affût comme photographe, que beaucoup s'imaginent que c'est la vue que vous développez. Mais est-ce que, en fait, vous développez tous vos sens quand vous êtes à l'affût?
1: Mais complètement. Et le son, c'est primordial. Tout comme l'odorat, évidemment, la vue, mais le son, oui. J'enregistre depuis une dizaine d'années maintenant. Je pose des micros, souvent là où je bivouaque. Et je trouve que c'est un peu peut-être comme dans ce que je tente de montrer par le biais de mes photographies, c'est de pas tout dévoiler. Et dans le son, chacun s'échappe. Chacun va se faire sa propre histoire. On ferme les yeux et il y a des images qui arrivent. Et c'est pareil, j'essaye avec mes photographies de faire en sorte que ça soit pas figé, que ce soit pas qu'on s'échappe de l'illustration. Et qu'elle nous évoque, qu'elle nous emmène, qu'elle nous fasse voyager, et chacun se raconte sa propre histoire. Ça, ça me plaît. Mais le son, c'est fabuleux. Et puis, mais les affûts, on y passe beaucoup de temps, beaucoup de nuits, passées en bivouac. Et donc, les sons sont très, tellement importants. Je trouve que c'est juste extraordinaire. Et les affûts au Grand Tétras, par exemple. On rentre dans l'affût à 17h le soir, on en ressort à 10h le matin. Donc on reste carrément dans le noir avec quelques petites trouées juste pour passer l'objectif ou une paire de jumelles. Et donc, si vous voulez, Louis, c'est ça qui travaille au maximum.
0: On vient d'entendre les grues, et ce sont ces grues que vous êtes allé photographier sur l'île d'Hokkaido. Ça a été l'un des premiers grands reportages, non, à l'international que vous avez mené. Et vous avez photographié des danses magnifiques de couples de grues.
1: C'était un rêve, en fait. La grue cendrée, c'était mon premier petit livre, Le Ballet des grues, où j'avais suivi leur chemin de migratoire entre la Scandinavie et l'Espagne. Et après, je voulais aller voir, marier, en fait, mes deux amours, quoi. Cette belle gestuelle de l'oiseau, la grue, vraiment qui me fascinait, et puis la neige. Et je savais qu'il existait la présence de grues d'Hokkaido, de Mandchourie, où elles chantaient avec des flocons de neige incroyables. Et donc, j'avais pas les moyens, hein. Grâce, j'avoue, à une bourse d'Effigione à l'époque, j'ai monté un dossier et j'ai pu avoir suffisamment de finances pour rester 2 mois en plein hiver à l'île d'Hokkaido. Mon anglais était presque inexistant, mon japonais encore plus. J'avais 18-20 ans, je sais plus, et je pense que c'est vraiment le voyage qui m'a aidé, qui a été un véritable tremplin. Souvent, je rêve mes images, je les rêve et j'arrive pas, évidemment, à mettre ça, à photographier tout ça, tellement il y a une exigence. Et là, au Japon, j'avoue que je commençais à être content de mes images, à être satisfait. On était proche de celle que je rêvais.
0: Donc, et vous rêvez de quoi? Comment vous définiriez?
1: Je pense que je dois être
0: rêve de vos photos.
1: J'aurais préféré être dessinateur, c'est certain. Parce que on voit tellement de choses qui sont pas photographiables. Et là, j'avais en tête des images que j'avais vues. Alors, j'aimais, je parle beaucoup de Robert Reynard, évidemment, parce que par ses estampes, un artiste suisse. Mais il y a aussi des peintures de, pourtant, je suis pas trop dans l'hyperréalisme, mais Bethmann et Brenders. Et je me souviens de leurs peintures. Avec, justement, il y avait un côté très féerique, des animaux dans un décor complètement fou, pratiquement presque irréel, tellement c'est beau. Et j'avais besoin de ça, de voir ces grues avec des flocons énormes, remplis de tout plein de neige, ces cygnes chanteurs sur le lac de Kushiro, qui venaient par dizaines de milliers, ensevelis sous la neige. Et j'avais en tête des images, pareil, des peintures et des images de photographes japonais.
0: C'est vrai qu'il y a quelque chose de très pictural dans vos photographies. Il y a même des moments où on se demande si c'est une photo ou si c'est une peinture. Je pense à ce grand cerf qui est en expo, taille au moins 2,50 m sur 2,50 m à Arcé-Senans en ce moment. On se demande si c'est une peinture ou si c'est une photographie. Mais surtout, pour revenir à ces grues japonaises, là, on est presque dans des estampes japonaises. Il y a une inspiration de l'estampe japonaise, de l'estampe chinoise aussi chez vous?
1: Ah oui, vraiment.
0: La peinture chinoise,
1: le soumier, la peinture asiatique, bien sûr. Où justement, on est plus dans des esquisses, où on est juste dans des quelques traits de crayon et on est toujours dans l'évocation. Il y a un côté très
0: on lève pur.
1: On lève un petit peu le voile. Il y a presque un un peu. On pourrait faire presque le parallèle avec l'érotisme en quelque sorte. C'est quelque chose où on aperçoit à peine et là ça nous fait vraiment voyager, ça nous fait rêver. Et dans l'épure, dans le et c'est vrai. Après je me suis nourri évidemment de peinture asiatique, de que je vous parlais des hyperréalismes américains aussi, des gravures d'Hénard, un peu de tout, de la littérature, de la musique. J'ai l'impression qu'il faut aller piocher un peu partout dans différents arts et pour après avoir peut-être une singularité. Je me suis inspiré d'autres photographes, évidemment. Je parle de photographes finlandais qui étaient les premiers aussi, je trouve, à essayer de s'échapper de la photo un peu carte postale d'illustration où il y a trop de détails, on peut compter le moindre poil ou une petite plumette, mais mettre l'oiseau dans son milieu, ne pas le dissocier de son habitat. Et comme je le disais précédemment, ça nous emmène à une histoire.
0: Mais il y a quelque chose d'onirique aussi dans vos photos, parce que vous dites son milieu, mais le milieu que vous présentez, c'est souvent des milieux blancs. Vous aimez la neige, on va en reparler. Mmh. Mais c'est aussi dans la brume, dans le blizzard. Il y a toujours quelque chose de mystérieux, d'un peu voilé. Mmh. C'est jamais l'animal pour l'animal.
1: Alors oui, c'est vrai. Je ne sais pas d'où ça vient, mais c'est sûr que c'est...
0: Voilé, dévoilé, caché, révélé.
1: Ça. Exactement, je crois que... C'est probablement aussi, alors je ne sais pas, il y a une quête esthétique de l'image, c'est certain. Et puis peut-être aussi... une certaine authenticité, une véracité du moment vécu. Parce que on a beaucoup menti, finalement, dans les photos qu'on nous montre étant gamin, les belles images qu'on nous offrait quand on avait des bons points. Et c'est rarement ce qu'on voit, finalement. Donc je crois qu'il y a aussi ça. Et ça vient aussi de mon père, ses premières photographies, qui étaient très proches de l'instant vécu. C'est-à-dire une silhouette qui passe. Il y a quelque chose de très... fugace, mais très flou. On ne sait pas. Il y a
0: les lignes,
1: les photos floues, d'où la brume, d'où, bien sûr. Ouais. Oui, j'ose. Parce que c'est vraiment ce qu'on a des fois dans les jumelles. Et ce qui nous fait vibrer, quoi. Ce qui nous donne des émotions, qui nous donne le poil.
0: Éphémère, c'est impermanent.
1: C'est très éphémère. C'est ma première vision d'un ours. C'était ça. C'était. Et je l'ai même pas pu le photographier, c'était que dans les jumelles, mais je l'ai là et je rêverais de pouvoir encore le photographier. J'ai tenté de refaire cette vision-là dans mes photos, mais c'était juste une ombre ursine qui passe dans la forêt et qui m'a vraiment donné une émotion très forte. Et pas un ours trop près, plein cadre, qu'on aurait pu faire dans une ménagerie. Donc non, je pense que c'est... Il y a plusieurs choses, il y a un sens esthétique et puis surtout essayer de retrouver le moment vécu, l'instant qui m'a ému.
0: Le blanc me fascine, dites-vous souvent. Pourquoi il vous fascine autant, le blanc, et ce blanc de la neige, bien
1: sûr? Alors, c'est que là, juste, je prenais, dès qu'il neigeait sur les crêtes vosgiennes, sur les Hautes-Chaumes, mon père m'emmenait, après chacun de notre côté, on se séparait pour aller essayer de photographier les chamois au cœur des tempêtes, le blizzard aussi. C'est très étrange, hein, mais dès que les conditions météo commencent à être un peu violentes, les tempêtes, des pluies, des bourrasques, quand la nature, enfin, se déchaîne, et nous ramène à une certaine petitesse et une vulnérabilité, j'ai le sourire. Je suis heureux. Je me sens vivant. Combien de fois j'ai hurlé quand j'étais en solitaire, là, dans les tempêtes? J'étais heureux. Je me sentais vrai, vivant. J'étais là, ancré. Et je me faisais fouetter le visage. Mais je pense que je suis pas le seul. On est tous, je pense, à avoir ce genre de sentiment. Peut-être parce qu'on se sent vulnérable, j'en sais trop rien. Mais ce blanc, en tout cas aussi, ça, je reviens à cette quête esthétique. J'aime bien dire que parfois ça efface aussi tout le superflu et ça garde un peu l'essentiel. Et ces petites notes animales dans un désert blanc, ça me plaît.

0: cet amour du blanc, cette passion pour le blanc, vous a conduit à aller souvent dans des zones extrêmes, des zones arctiques, que ce soit le nord du Canada, le Groenland. C'est des zones qui sont fascinantes, fascinantes pour certains, qui ont attiré des hommes vers les pôles toujours plus. Et puis, c'est des zones qui sont dangereuses, qui font peur et qui tuent aussi. Qu'est-ce qui vous fait choisir d'aller souvent dans ces zones-là, extrêmement froides, où vous êtes là, à l'affût, donc sans bouger, et il fait moins 40 degrés? Qu'est-ce qui vous attire tant dans ces lieux?
1: Je pense que c'est un mélange de pas mal de choses. En tout cas, un attrait pour le Nord, et le Grand Sud, mais plus le Nord. C'est certain, les espèces qui y vivent. C'est vrai, j'ai beaucoup lu les explorateurs, hein, les Nansen, Sverdrup, Amundsen. C'est sûr que ça m'a beaucoup plu. C'est donc, il y a un mélange entre une quête naturaliste, une aventure, du coup, personnelle, humaine. Essayer de m'échapper de mon confort et de me confronter à ces milieux qui, pour nous, sont devenus hostiles.
0: Mais vous, c'est pas en expédition. C'est pas en expédition.
1: Non, mais
0: les grands aventuriers que vous avez cités, vous, vous partez seul.
1: Alors moi, j'aime bien partir seul, sans motoneige et
0: un
1: ski et pulka. C'est un petit traîneau qu'on tire avec un petit côté. On tire notre maison avec notre tente. Bon, j'adore. C'est un moyen qui est extraordinaire, un moyen de locomotion qui est extraordinaire. On est au même niveau que la bête. Ça, j'aime aussi. C'est ce que m'a inculqué mon père. À mon avis, c'est comme quand on rentre dans une forêt, on y rentre sur la pointe des pieds. Il faut pas être intrusif. Et on aura plein de cadeaux, quoi. C'est rempli de présence et elles vont se révéler si on fait attention à elles et si on n'arrive pas avec notre grosse machinerie. Et ça, j'aime beaucoup. J'aime beaucoup. Et c'est pareil, même au niveau, c'est à double sens, propre et figuré, le fait d'être à leur niveau. Dans notre approche, et puis aussi, on peut dire, photographiquement, j'adore être, souvent je me mets à plat ventre pour photographier mes loups ou des lièvres. On n'est pas là à les écraser, on n'est pas en plongée, et je trouve que ça, c'est toujours pour essayer de les mettre en avant, les vénérer, parce que c'est certain que, je sais pas si c'est un amour, ça peut paraître un peu naïf de dire un amour inconditionnel pour les bêtes sauvages, mais il y a une fascination, et c'est ce qui me, je trouve que, comme on le disait un peu au début, quoi, cette arrogance de notre espèce sur toutes les autres, et puis par rapport à nos arts, et je trouve que, dans les bêtes sauvages, mais pas que les bêtes, aussi dans le minéral, il y a rien qui est excessif, quoi. J'ai l'impression qu'il y a une perfection. Il y a quelque chose qui est, et on est dans une beauté simple, tout simplement.
0: On le voit, Vincent Munier, à travers vos photographies, et notamment, il y a une photographie que j'ai trouvée absolument fascinante. C'est un loup blanc. Un loup blanc qui nous regarde, qui vous a regardé, et par votre photographie, il nous regarde. J'aimerais qu'on parle de cette rencontre avec les loups blancs, parce que vous avez été persévérant. Vous êtes parti combien de fois à la recherche de ces loups blancs sur l'île
1: d'Ellesmere,
0: au Canada,
1: au nord du Canada, l'île. Ben tout s'est fait progressivement. C'est vrai que j'avais rêvé avec les images de Jim Brunenburg, un photographe américain du National Geographic, qui était allé là-bas. Alors plus avec, c'est sûr, il y avait des motoneiges, c'était une grosse équipe, mais n'empêche qu'il était l'un des premiers à l'avoir photographié, ces meutes de loups blancs, les loups, les fantômes de l'Arctique, les loups du bout du monde, comme j'aime les appeler, parce que c'est inimaginable d'imaginer des loups sur ces lambeaux de terre aussi haut. Et donc Jim m'a vraiment donné envie, 35 ans après, j'y suis retourné. Mais tout s'est fait par étapes. En effet, il y a eu des fois un mois d'expédition, rien. Tout s'est fait.
0: Je
1: prenais des informations avec les Inuits. Je savais que là, il y avait une bonne population des bœufs musqués. Donc, je me suis dit, les bœufs musqués, c'est une proie principale. Donc, ça devrait aller. Donc, je suis allé sur l'île de Banks Island, au début. Je suis allé quelques fois. J'y ai amené même une fois mon père. On a fait un mois d'expédition dans des conditions sévères. Il y a eu un vent incroyable. On a vu que des traces de loups. Et puis, ce fameux moment incroyable où j'ai eu quand même cette rencontre avec la meute de 9 loups qui sont venus me voir, qui ont vu ma tente, qui devait ressembler à un bœuf musqué isolé sur la banquise, et ils ont fondu sur moi. Et les 9, en l'espace de quelques minutes, ils étaient tous ensemble à tourner autour de moi comme j'étais une proie.
0: Une proie.
1: Absolument, mais c'était leur première intention. Et après, ils ont bien vu que que j'étais un homme, donc il y a eu des essais, des tentatives. Moi, j'étais très serein, j'avais laissé mon fusil dans la tente. J'en avais un pour effaroucher les ours, en l'occurrence, ours polaire, mais pas du tout. Donc j'étais très serein, quoi. Et j'étais presque, même pas serein en fait, j'étais euphorique, tellement j'attendais ce moment depuis
0: j'avais filmé ce moment, on le voit dans un film, vous êtes là. Vous en dites.
1: Bah, j'en pleure, ouais, j'en pleure d'émotion.
0: Vous en pleurez d'émotion. Vous dites, ça fait des jours que je vous attends, vous leur parlez.
1: Ouais,
0: vous pleurez d'émotion.
1: Je pense que c'est l'un des moments les plus forts, si on peut reparler avec ce petit chevreuil que j'ai eu aussi à 12 ans. L'un des moments mais plus, ouais, là, on est carrément, après, on est hanté à tout jamais par cette vision.
0: Et là, vous avez pas eu peur, par exemple. La majorité des gens qui nous écoutent en ce moment se disent, mais être entouré par 9 loups qui nous prennent pour une proie, n'étiez pas habité par la peur.
1: Mais pas du tout, mais franchement pas. Et c'est vrai, quand on lit les récits des explorateurs polaires dont on parlait avant, Otto Sverdrup, qui était le premier Norvégien sur le Fram, le bateau de Nansen, à cartographier le Nil d'Ellesmer, il décrit exactement ce que j'ai vécu. Sauf qu'eux étaient armés, et ils ont décrit ça comme des charges. Donc ils ont flingué tous les loups. Ils les ont tués.
0: Et vous les avez photographiés.
1: Et donc moi, je me suis laissé faire, j'étais même pas un plat ventre, et certains loups venaient me tirer le pantalon, et je me remettais en position verticale pour leur montrer que j'étais un homme vaillant et il n'y avait pas de soucis, ils reprenaient une dizaine de mètres. Et...
0: C'est ça qui a fait qu'ils ne vous ont pas attaqué, c'est que vous vous êtes relevé.
1: Après, peut-être que si... Ils ont été blessés, probablement qu'ils auraient peut-être fait leur boulot de loup, de nettoyeur, hein, parce que c'est quand même important.
0: Mais si c'est quand même saigné, si vous avez mordu,
1: ou si j'étais resté, si j'étais en difficulté. Mais en l'occurrence, non. Et franchement, les loups n'attaquent pas l'homme. J'ai quand même beaucoup lu de choses là-dessus. J'en avais déjà observé des loups gris. Et c'est quand même extrêmement rare, même si là, ils étaient en capacité de le faire. Ils étaient bien plus forts
0: ils
1: que moi, évidemment.
0: J'avais faim, c'était l'hiver.
1: Exactement. Mais non. Alors est-ce que... Non. Et puis, franchement, d'aventure, il y a pas mal d'expériences là-bas. Et même dans l'Arctique canadien, un peu plus au sud, il n'y a pas d'attaque.
0: Ce qui m'a fasciné, c'est ce loup solitaire que vous avez rencontré aussi, et dont je parlais, là, cette fameuse photo où le loup nous regarde d'une manière intense, incroyable. Ouais. C'est un loup solitaire, là.
1: Alors, j'ai eu ce moment incroyable qui a duré une heure avec la meute des 9 loups. Et ensuite, j'ai dû marcher pendant 2 semaines, 3 semaines. Je n'ai rien vu, plus un loup. Et quelques jours avant que j'appelle mon avion, c'est un avion à Twin Otter, c'est des petits avions sur ski qui atterrissent sur la banquise. Et il y a eu ce moment incroyable où j'entends craquer la neige, je pensais que c'était un ours, donc je me lève de mon duvet, j'avais une petite lucarne à travers ma tente, et non, c'était pas l'ours, c'était un loup. Et donc ce loup solitaire est resté avec moi les 2 derniers jours. C'était fascinant. Et il m'a suivi, il apparaissait, il disparaissait. Comme disent les Inuits, c'est vraiment le fantôme de la toundra. Tu pouvais jamais décider de la rencontre, c'est lui qui décidait, c'était lui le maître, et il venait parfois jouer avec moi. Je tirais mon traîneau de temps en temps, pour déambuler et essayer de trouver des bêtes sauvages, et je sentais une résistance derrière moi, je me retourne, et je voyais le loup qui tirait sur la veste qui était accrochée sur mon traîneau. Ah non, c'était incroyable. Et j'avoue que moi, souvent, comme je le disais au début, j'aime bien m'effacer, ne pas interagir avec les bêtes. Et là, en l'occurrence, c'était pas le cas. Là, il y a quelque chose, il y avait une curiosité, une envie d'en savoir plus, de jeu aussi. Et je pense que, je ne sais même pas, on peut qu'évoquer des hypothèses, mais est-ce qu'il était, c'était un loup solitaire un peu évincé de la meute, peut-être, c'était un mâle, en l'occurrence. Et c'était un moment incroyable, oui.
0: Sans Munier, vous avez dit cette phrase, j'aime bien m'effacer. J'ai l'impression que c'est un leitmotiv chez vous, je vous ai entendu souvent dire ça. M'effacer, m'effacer, disparaître. Pourquoi? Pourquoi est-ce que c'est aussi important?
1: Je sais qu'en s'effaçant, on va recevoir énormément. Je vais être rempli, je vais être plein de cadeaux, de toutes ces présences qui vont me nourrir, quoi. Puis il y a ça, en tout cas, je sais qu'en m'effaçant, je vais avoir des comportements plus très naturels de bêtes sauvages qui déambulent, et moi je me nourris de ça, tellement ils sont beaux. Et puis aussi, peut-être, probablement, c'est ce côté... qui me blesse, le fait qu'on soit vraiment tellement trop présent, quoi. Permanence. Donc, ouais, je me dis, bah, moi non, quoi. J'essaye de, non, non, de m'effacer. J'ai vécu un peu avec les nomades, les nénettes et les events au Kamchatka, en Sibérie. J'ai beaucoup aimé leur manière de, justement, de s'intégrer à toute cette vie, à ce grand tout, quoi.
0: Qu'est-ce qu'ils vous ont enseigné?
1: Eh ben, il y avait en tout cas jamais de... Alors bien sûr, ils ont des soucis, des problèmes, comme ça peut être des tempêtes, ça peut être l'ours, ça peut être le loup qui vient mettre manger des rennes. Mais il n'y avait jamais de haine, en fait, envers un animal. Il n'y a jamais... Nous, j'ai l'impression qu'on est vraiment dans... comment dire? Je ne sais pas trouver les bons mots, mais on est... pas en décalage, en tout cas, mais on a pris une place qui n'est plus la nôtre, en fait, je crois. On est beaucoup trop haut et il faut...
0: Trop dominant.
1: Trop dominant. Il faut revenir à quelque chose de beaucoup plus horizontal, c'est certain. Et ça, ils m'ont appris ça. Et de pas... une certaine harmonie, finalement. Une certaine harmonie avec, malgré tout, et c'est ça aussi que ça m'a appris en vivant dans ces conditions qui sont rudes. C'est pas simple tous les jours. Donc, être aussi chasseur, cueilleur, et d'avoir un respect. Ils m'ont fait tuer un renne avec mon propre couteau, dans le cœur, et après dans la tête. C'était des moments qui étaient durs. Boire le sang chaud après, m'en croquer dans le cœur, c'était des moments qui étaient tellement respectueux de la bête. Je t'enlève la vie pour continuer la mienne. Il y avait quelque chose de très fort.
0: Je te remercie. Il y a de la gratitude.
1: Ah ouais, c'est vraiment ça. Et donc, c'est là, on est vraiment parti tellement loin de tout ça. Évidemment qu'il y a plein de choses extrêmement positive, le confort, le progrès qui peut être tellement fascinant, mais en même temps, waouh, un déracinement, quoi. 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

0: Vincent Munier, j'aimerais bien sûr qu'on parle de la Panthère des Neiges. Parce que si pas mal de personnes avaient repéré le photographe que vous êtes à travers des magazines, c'est quand même ce livre de Sylvain Tesson, ce film que vous avez co-réalisé avec Maria Miguet qui vous a fait connaître du grand public. Cette aventure de la Panthère des Neiges, vous l'avez menée d'abord seul, sans Sylvain Tesson. Vous êtes parti, encore une fois, plusieurs fois au Tibet pour chercher cette Panthère des Neiges. Comment est né ce projet ?
1: Alors, c'est toujours par passion, évidemment, et sans... On a une méthode qui est un peu particulière, enfin ma méthode est étrange, c'est que

0: l'époque du paléolithique, et ça, ça me plaît beaucoup. De savoir qu'ils ont traversé des dizaines de milliers d'années, ça me fascine. Donc le yak m'a donné envie d'y aller. Je connaissais la présence de la panthère, et me disant, bah voilà, j'y arriverai pas parce que elle est invisible, mais je serai chez elle, quoi. Rien que ça, ça me suffisait. Et j'ai enchaîné les voyages. Des fois seul, des fois avec des amis, les uns derrière les autres. Et petit à petit, j'ai commencé à découvrir, à en savoir plus. Et j'ai vu mes premières traces du félin. Et après, ma première panthère. Et à la fin, je me dis, mais génial, il faudrait... J'avais accumulé beaucoup de vidéos, de films et de sons. J'avais beaucoup enregistré également. Et je me suis dit, là, il y a moyen de faire quelque chose de fort, un beau film. Mais il faut peut-être qu'on soit un peu plus ambitieux, que ça reste pas juste moi qui me raconte et ma quête, mais qu'on ouvre un petit peu, qu'il y ait une autre dimension, et puis de partager au plus grand public cette aventure avec la Panthère des Neiges.
1: Et pourquoi choisir Sylvain Tesson?
0: Alors Sylvain, pourquoi? Parce que j'ai lu sur les chemins noirs. Alors autant j'aime son écriture, évidemment, et c'est quelqu'un qui a une écriture, comment dire, dans le minimalisme aussi, en fait. Hein. Il est dans l'économie des mots, je trouve. Il est très, très incisif. C'est un peu de la marqueterie, mais et j'aime beaucoup son ton, en tout cas. Mais ses aventures un peu en solitaire dans les forêts de Sibérie ou autres, j'avais pas été véritablement séduit. Sur les chemins noirs, là, beaucoup plus. J'ai trouvé qu'il avait... Il avait fait un diagnostic un petit peu de notre France qui s'enlaidissait. Il y avait une dimension plus écologique qui était marquée. Et puis cette volonté de ce bonhomme, hein, il a une volonté de faire. Après son accident, j'ai été séduit. Je me suis dit pourquoi pas. Il m'avait évoqué l'envie, lors d'un festival de films d'aventure, de me suivre. Et donc je me suis dit, je vais lui proposer. Voilà.
1: Mais vous lui avez fait découvrir la patience. Lui qui n'est pas forcément patient, qui aime bouger, c'est un voyageur. Il le dit d'ailleurs, la patience est à l'affût ce que l'impatience est au voyage. C'est bien les phrases de Tesson. Ouais. La patience est à l'affût ce que l'impatience est au voyage. Ouais. Vous êtes un patient, mais un patient à un degré qui semble hallucinant, capable de rester pendant des heures, des jours, des semaines à l'affût. J'aimerais cerner ce secret chez vous de la patience. Qu'est-ce que vous vivez dans ces moments d'affût où vous ne bougez pas, où il se passe rien apparemment?
0: C'est tellement difficile à décrire tout ça, tellement j'ai la sensation que c'est quelque chose de naturel. C'est vrai que je l'ai commencé très tôt avec mon père à l'âge de 10-12 ans. Et après, c'est une pratique. Je sais que la patience va m'amener à des moments de grâce, à des moments qui vont m'emporter, qui vont où je vais être transporté vraiment. Donc c'est ça qui m'anime, et c'est vrai que je compte pas, je ne compte pas, et en plus pendant ces moments-là, il m'est impossible, comme je le dis souvent, j'aime bien me mettre là dans la peau de l'animal, d'être un peu, il m'est impossible de lire, d'écouter de la musique, où tous mes sens sont en éveil, on parlait de Louis, mais voilà, tout le temps, en permanent, il y a un côté qui peut être un peu pénible des fois de me suivre sur le terrain. En l'occurrence, Sylvain a été très patient. Contrairement à l'image qu'il donne dans les médias, il a été très discret, il parlait très peu et il écrivait, très besogneux également, il écrivait sans cesse. Et en l'occurrence, pour moi, j'ai l'impression que c'est pas une souffrance en tout cas. C'est une souffrance quand il fait froid, j'ai eu des soucis des fois dans les grands froids, quand on est en immobile, mais l'immobilité s'effacer... Pour moi, c'est pas un art de vivre, mais c'est presque mon quotidien, quoi.
1: Et c'est une forme de méditation que vous vivez là, pendant l'affût?
0: Je pense que c'en est une. En tout cas, quand je suis assez malheureux, quand il y a un besoin, je ressens un besoin quand je refais pas d'affût pendant longtemps, ouais.
1: Ça vous apaise, l'affût?
0: Ça m'apaise, oui, ça peut m'apaiser. Mais en même temps, je peux avoir des moments aussi d'action, d'approche, parce que, comme je vous le disais, on mélange un peu aussi l'aventure. Il faut quand même parfois se balader avec crapahuté, avec un sac à dos, et puis pister, parce que j'aime bien trouver petit à petit, quoi, par moi-même. Il y a un côté trappeur, pisteur, qui nous fait passer par des phases très différentes. Il y a des phases contemplatives, des phases de méditation, des phases qui sont très difficiles aussi d'action. Donc, c'est un peu un mélange de tout. Mais quand j'ai bien observé, bien étudié les allées venues des bêtes et que je sens que les conditions sont là, le vent est bon, la lumière est bonne à cet endroit-là et il y a une chance,

0: là, je vais plus compter mes heures, ça c'est certain, ni mes jours. Je vais tout mettre en œuvre pour avoir cette rencontre et cette alchimie entre tout, quoi, la lumière, les paysages, les bêtes.
1: C'est intéressant, Vincent Meunier, parce que c'est tellement loin de notre société moderne, et surtout du tout de suite de notre société moderne. Vous devez attendre des jours, des semaines pour avoir ce que vous voulez. Qu'est-ce que ça apporte, ça ?
0: Moi, je pense que c'est oui, ça apporte. Enfin, pour moi, ça m'apporte beaucoup de bien, c'est certain. Après, j'ai la sensation quand même que les gens. Enfin, je sais pas. Je saurais pas trop quoi dire, mais ce qui m'anime quand même encore, des fois j'ai plus trop envie de continuer à montrer mes images, à faire des films, j'ai plus trop la foi évidemment, parce que il y a de quoi. Et, mais c'est les enfants,
1: ça serait dommage.
0: C'est les enfants,
1: ça serait dommage. Non, mais, on en a besoin de vos photos.
0: C'est le regard des gamins et des gamins qui vont se prêter à l'exercice. Et ça, encore hier, j'ai emmené le fils du voisin à l'affût au blaireau et de voir ses yeux. Et c'est aussi une pratique qu'il connaissait pas, de se poser, d'observer, et il a été récompensé. J'ai l'impression que ça revient un petit peu, donc tant mieux chez les gens. On a eu cette pause imposée avec le Covid, et je me suis dit il va se passer des choses. C'est vrai que les gens, pour certains, ils découvraient qu'il y avait des oiseaux qui chantaient, que le printemps, voilà, ils voyaient les feuilles pousser, les fleurs arriver. Il y a eu cette pause obligatoire qui, je trouve, a fait du bien aux gens. Mais je crois qu'il y a eu beaucoup de personnes qui se sont posées des questions sur leur vie. Et c'est vrai que ça démontre à quel point on avance, comme vous dites, sans avec un peu des œillères, sans se nourrir de tout ce qui est autour de nous. L'affût aide à ça.
1: Vous avez déclaré un jour, Vincent Meunier, « Ma religion est dans la nature ». Est-ce que cette observation attentive, aimante de la nature, a éveillé en vous une dimension spirituelle, une transcendance ?
0: Oui, ça, moi, je pense. Après, c'est très difficile à poser des mots là-dessus. Mais j'ai pu un peu aussi, je pense que le fait d'avoir passé du temps avec les Évènes, avec les nomades qui vivent là, où ils ont une dimension spirituelle qui est forte. Et quand t'es aussi en solitaire, franchement, on se raccroche à plein de choses qui, quand on est dans notre monde, dans notre société, on délaisse totalement. Et c'est des choses qui, Il y a un apaisement intérieur, finalement. C'est pas que physique, donc c'est certain que... Est-ce que c'est ça, la foi ? Mais je pense, en tout cas, il y a une dimension spirituelle, c'est certain. Et de...
1: Un plus grand que nous ?
0: Un plus grand, oui, complètement. Complètement. Ce cycle du grand tout, du grand dehors, et c'est la mort qui amène la vie, et oui, on est poussière.
1: Vous savez... Vous êtes aussi un observateur de notre société. Le monde va mal aujourd'hui. Il y a beaucoup de problèmes écologiques. Vous qui êtes sensible à la nature, vous arrivez à garder une certaine espérance ou c'est difficile ?
0: Non, moi j'aime pas me livrer, mais c'est difficile. Pour être honnête, non, c'est difficile. Encore plus parce que c'est vrai que j'avais ces parenthèses enchantées. Des grandes aventures et j'en ai fait beaucoup moins depuis le Tibet. Je culpabilise à prendre un avion, donc je ne peux plus m'échapper, même si mes vols, je peux me contenter d'ici évidemment, mais finalement non, il y a aussi un manque. Donc là, récemment j'étais en train en Norvège et ça m'a fait un bien fou. Ces 5 dernières années ont été éprouvantes, le succès de la Panthère, des problèmes personnels. Et puis surtout, cette éco-anxiété énorme, c'est dingue. Le mal qu'on peut faire à nos forêts, à nos rivières, et puis on va vraiment pas dans le bon sens. On va pas assez vite dans le bon sens, en tout cas. Et là, ce voyage en Norvège, j'ai eu un choc esthétique qui m'a apaisé, qui m'a fait un bien fou. C'est fou, c'est dingue. Hein. Et ça, c'est précieux. Donc ça me donne encore envie de continuer. Ouais, il y a un côté militant, c'est certain, mais à ma manière, avec cette poésie et c'est quelque chose de tout simple finalement. Mais
1: Le slogan de RCF, c'est la joie se partage. Moi, j'aimerais terminer sur la joie. Qu'est-ce qui vous donne le plus de joie, Vincent Meunier, dans la vie ?
0: Oh là là, mais c'est en permanence la joie. Ce matin, j'étais avec à l'affût avec des petits renardos qui jouaient là. J'étais, le vent était bon et tout. J'étais empli de joie. Donc, qu'est-ce qui me donne le plus de joie? C'est quand je sens cette harmonie en fait. C'est entre tous les vivants. Franchement, c'est vraiment ça. Et quand on voit qu'on peut, il y a une manière de cohabiter qui fait que tout roule quoi. Il y a une espèce de dans le bon sens, dans la raison et avec ces petites notes. Donc je pense que c'est juste ça, c'est une harmonie de une cohabitation, habiter ensemble quoi.
1: Merci beaucoup Vincent Munier, j'étais ravi de venir vous interviewer ici chez vous dans les Vosges. Merci, parce que je suis très ému. Vous êtes mon dernier invité de cette émission Visage que j'aurai animée pendant plus de 20 ans sur RCF et je suis heureux de la terminer avec vous.
0: Quel honneur, merci. Merci à
1: vous. Vous incarnez beaucoup, beaucoup de belles valeurs que vous transmettez à travers vos images magnifiques que j'admire. Donc je renvoie bien sûr à votre dernier livre que vous avez publié, Munier, 35 ans de vie de photographe, aux expositions qui sont en ce moment, à l'heure où nous enregistrons, à Arc-et-Senans, à Lyon, au Musée des Confluences. J'encourage vraiment tous les auditeurs à découvrir votre travail et vos films également. Merci Vincent Munier.
0: Merci beaucoup. Merci à vous Thierry.
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Des années se sont écoulées depuis les enregistrements. Ne soyez pas étonnés que certains aspects de la vie de nos invités ne soient pas abordés et même d'entendre des voix de personnalités qui nous ont quittés. Dans une minute, nous partons en voyage à la découverte d'un joli coin de France avec l'émission Radio Guidage.

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0: Sur la route des vacances, vous l'avez peut-être croisé, en particulier si vous avez emprunté l'autoroute du Soleil à l'A7, perché sur la colline, face à la ville de Valence, le château de Crussols veille sur la vallée du Rhône depuis plus de 800 ans. À Saint-Péret, en Ardèche, plus de 100 000 personnes foulent ce sol rocheux chaque année. Que vous soyez randonneur, amoureux de la nature, médiéviste, amateur ou simple curieux, laissez-vous envoûter par les ruines de cette forteresse, comme je l'ai moi-même été aux côtés de Jade Vives, que nous suivons sur cette petite montagne à 400 mètres d'altitude.
1: Vous étiez déjà venu à Crussols?
2: Je suis venue, mais sans visite en fait.
1: L'endroit si le prête, tour, hein, juste se balader dans les ruines, le lever de soleil, le coucher de soleil un peu moins, mais le lever de soleil il est magnifique ici.
2: Et vous êtes du coin?
1: Ouais, je suis née à Guillaume-en-Grange.
2: Oui, donc vous connaissez Crussols depuis toujours.
1: Ouais, c'est vrai, c'était l'aventure quand on était petite avec ma soeur justement. On s'amusait à dire qu'on était les bouquetins à chaque fois sur les pierres. Et ben, dès qu'on a découvert l'histoire en venant travailler ici, ça devient encore une autre passion.
0: Depuis 4 ans, Jade est guide au château de Crussols, tout comme sa sœur jumelle, Morgane. Après des études en droit de l'environnement, Jade ne se destinait pas à une carrière dans le tourisme, mais elle s'est très vite passionnée pour l'histoire de ce lieu emblématique de la région.
1: Hop, première information qu'on me donne sur le Moyen-Âge, sur Crussols. Je tombe amoureuse des médiévistes de ce monde tellement méconnu, c'est très très facile d'être absorbé par le monde médiéval et de tomber passionné. Et pour moi, en tant que juriste, en plus la protection d'un patrimoine, ça fait partie aussi de ce que j'ai appris en droit de l'environnement. C'est vraiment super passionnant, ce mélange de nature, d'histoire, c'est un cadre de travail au top. Alors nous voici à l'entrée principale, vous pouvez vous asseoir le long du muret, à l'ombre on est bien. À l'extérieur de nos remparts, il faut imaginer au XIIIe siècle des maisons en torchis. C'était 300 paysans qui vivaient à Crussols. À l'intérieur de nos 800 mètres de remparts, dans la centaine de maisons en pierre, c'était jusqu'à 700 artisans et commerçants qui vivaient. Un peu particulier ici à Crussols, ce déséquilibre. Normalement, on aime mieux avoir plus de paysans pour avoir plus à manger. Ici, on avait plus d'artisans. À votre avis, c'est grâce à quoi? Un axe stratégique, ouais, très important, c'est tout à fait ça, le Rhône. Le Rhône, c'est donc le fleuve qui coule là, juste en bas de la falaise. Et au Moyen-Âge, sur le Rhône, il y avait quoi?
3: Des bateaux.
1: Dans ces bateaux, des marchandises. Et donc, tous ceux qui vivaient ici, ils vont pouvoir profiter de cet axe commercial pour s'approvisionner en outils, en matériaux. Et c'est grâce à ça qu'on avait 700 artisans ici.

0: Au XIIIe siècle, les 800 mètres de rempart du château de Crussol renfermaient une ville médiévale débordante d'énergie, de savoir-faire et de vie. Pourtant, son âge d'or ne fut que de courte durée. Mais avant de parler de la chute de Crussol, rembobinons un peu. La légende parle d'un géant, Crussolius, un homme de 7 mètres dont la force aurait permis de bâtir une forteresse sur la colline. Pendant longtemps, c'est par ce mythe qu'on expliquait l'origine de Crussol, mais les archives parlent d'une toute autre histoire. Nous sommes en 936, le long du Rhône, et à cette époque, le grand fleuve est régulièrement emprunté par les bateaux de marchandises. Entre Marseille et Lyon, les péages fluviaux se multiplient, et à Crussol, le seigneur local tente aussi sa chance. Sur la montagne alors inhabitée, il érige une tour en bois qui lui permettra de surveiller la navigation et de taxer chaque bateau qui emprunte ce tronçon du Rhône. Et pour la suite, direction la visite guidée menée par Jade Vives.
1: Donc grâce à ce péage, chaque bateau qui passe, tring, il va gagner de l'argent. Et grâce à ça, son troisième descendant, Géraud de Bastet III, va construire une résidence seigneuriale en pierre. Il va construire le premier quartier de Crussol. Ensuite, au XIIe siècle, ça va s'agrandir. Au XIIIe siècle, ça va encore s'agrandir. Au XIVe siècle, ça s'agrandit encore, mais ça s'arrête en 1348. Quand la peste noire arrive ici. Le Rhône, du coup, c'est des bateaux avec des rats qui avaient la maladie. Et donc, ça a contaminé Crussol. On est passé de 700 habitants à l'intérieur des remparts à 200. Et puis, en fait, après ça, Crussol ne va jamais se relever parce que Crussol a un gros point faible. Ici, il n'y a pas d'eau. Pas de source sous nos pieds. On est sur une roche calcaire qui ne retient pas l'eau. Donc, quand on devait aller boire, il fallait aller à une source qui est au cœur de Saint-Péray. Donc, ceux qui ont une mule, un âne, un bœuf, ils sont de corvée d'eau pour aller alimenter tout le monde. On a aussi 4 citernes d'eau à l'intérieur des remparts pour récupérer l'eau de pluie. Mais l'eau de pluie, on ne la boit pas beaucoup. On s'en sert plutôt pour nettoyer ou pour faire son artisanat. Donc c'est vraiment plus l'eau de source qui va servir à boire. Et forcément, quand on a des centaines de malades, ça devient plus vivable. Donc après la peste noire, on veut plus de cette vie à Crussol et on va commencer à construire Saint-Péray, Guillerengrange, Cornas. Certains vont suivre aussi le seigneur à Charmes-sur-Rhône. Mais ici, ça devient abandonné. On va pouvoir découvrir la première maison de Crussol. On va s'arrêter à celle tout de suite à droite. Alors on fait attention, les pierres ont patiné à raison de 100 000 visiteurs à l'année. Donc on regarde bien, on marche, ça glisse un peu. Ouais.
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0: Au milieu des ruines, on retrouve des petites constructions allant de 10 à 20 mètres carrés, vestiges des maisons et ateliers des centaines d'artisans qui vivaient à Crussol au Moyen-Âge. En lisant la roche, on peut même redonner vie à une époque disparue. Des taches noires par endroits, signe de flammes qui éclairaient les hommes durant la nuit. Des pierres coupées nettes, signe de richesse avec de la roche importée, de carrière. C'est toutes ces marques de vie passée que Jade lit dans la roche auprès des visiteurs du château de Crussol.
1: Et donc là, on voit bien, en fait, là, vous voyez, tac, tac, tac, ça, c'est les éclats des pioches pour pouvoir récupérer la pierre de Crussol. Ici, donc, on utilise la pierre de la montagne. Vraiment, au Moyen-Âge, ils ont transformé la montagne. Là, tout certainement, il y avait un rocher qui allait jusqu'à la porte, mais ils ont creusé, creusé, creusé à la pioche. Au bout d'un moment, on se dit, oh, c'est assez plat, et puis on a récupéré suffisamment de gros blocs pour faire des maisons. On s'arrête, on fait une maison, etc., etc. Ça, c'est typique de nos maisons du 11e siècle à Crussol. En fait, ici, on est dans les premiers quartiers construits. Et on va le voir sur notre chemin du retour. À partir du 12e siècle, ils vont mettre en place une carrière. Ça veut dire qu'il y a une zone où ils vont récupérer les pierres. Ils ne vont plus chercher à creuser vraiment pour faire, vous voyez, les murs de nos maisons. Hop, on taille directement la pierre et on construit nos maisons, hop, avec cette pierre de la carrière. Mais là, au 11e siècle, on creuse la montagne pour s'en servir de maison. on va pouvoir continuer à voir les maisons qu'il y a à l'intérieur de notre village.
0: Toutes ces anecdotes moyenâgeuses, les historiens les ont découvertes par le biais de lectures, notamment dans les archives de l'ancien évêché du Vieux-Varais. Et pour le reste, c'est surtout de la déduction, car ici, pas de fouilles. Le site est resté intact, ou presque, depuis sa chute. C'était il y a près de 600 ans.
1: Ça fait partie du joyau de Crussol, cette villette encore présente. Normalement, les pierres qu'on a tout autour, elles devraient avoir servi à construire les maisons qu'on voit au cœur de village. Mais ici, en 1670, il y a le château de Beauregard. Donc justement, dans la montée pour aller vers le château de Crussol, ce grand château, on devine tout de suite qu'il n'est pas médiéval, mais plus de la Renaissance. Il a été construit et il a permis de protéger en fait les ruines du château, puisque celui qui habite le château de Beauregard, qui en a pris possession en 1670, c'est le bailli. Le bailli, donc, il prélève l'impôt pour le duc d'Uzès de Crussol, et on va lui donner un ordre à ce bailli, c'est que personne ne doit venir ici avec une brouette ou une charrette pour récupérer les pierres. Bien avant, lors des premiers assauts qu'il y a eu lors des guerres de religion, on va prendre surtout la tuile, on va récupérer les fours communaux, on va récupérer des moulins. Mais en fait, à la fin des assauts, on ne pourra plus prendre cette pierre. Et grâce à ça, on va avoir tout un village. Quand on voit un petit peu autour, je pense à Charmes-sur-Orne, vraiment nos voisins à 10 km, pareil, il y avait tout un village avec des maisons typiques du 12e, 13e siècle, comme à Crussol. Mais non. On ne les voit plus, ces maisons, elles ont servi pour le nouveau village qu'on voit aujourd'hui à Charmes-sur-Orne. Et pourtant, ça appartenait au seigneur. Mais en fait, Charmes-sur-Orne, c'est pas son nom de famille, c'était pas sa montagne. Donc, il n'a pas autant protégé que ce qu'on a ici à Crussol. C'est vraiment une grosse particularité d'avoir autant de ruines.
3: La chute était pas loin.
4: C'est vrai que ça glisse un peu là, les pierres, elles sont bien polies aussi.
0: Et aujourd'hui, la 17e génération de la famille d'Uzès de Crussol existe encore, et ce n'est que dans les années 80 que la marquise d'Uzès de Crussol a vendu le château à la commune de Guérengrange.
1: C'est assez tardif, ça veut dire que ça fait que, entre guillemets, 42 ans que le château il est public. Avant, c'était privé, ça appartenait encore à cette noblesse qui persiste en France. Ils ont mis du temps à s'en séparer parce que Crussol, ce sol, cette montagne, c'est leur nom de famille qu'ils ont eu au XIe siècle grâce justement à cette construction, à ce village qu'ils ont réussi à faire naître, le troisième descendant de Géraud de Bastet. Donc c'est vraiment... ils ont vraiment mis du temps à s'en séparer, et quand ils s'en sont séparés, c'est toujours avec un contrat, l'objectif, ah oui, ça devient public, ça ne nous appartient pas, mais faites en sorte que le château il reste accessible le plus possible, faites en sorte que ce soit libre et gratuit, essayez de l'entretenir au possible, là où eux, ils ne pouvaient plus. Justement, pour entretenir Uzès, dans les années 80, ils ont dû se séparer de Crussol. Mais c'était à contre-cœur, parce que c'est leur nom de famille ici, sous nos pieds. C'est vraiment ce qui a fait leur noblesse, donc ils ont mis du temps. Et donc, seulement en 1984. Alors, on va emprunter la porte du seigneur. Vous allez voir, elle est étroite. C'est fait pour que ce ne soit pas un point faible en cas d'assaut. On fait attention, les marches sont assez hautes.
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5: Même pas la vue qu'il devait y avoir à l'époque. En plus, l'ambiance, tu sais, avec les artisans et tout en bas. Il y en aurait n'importe quoi juste pour pouvoir voir. Tu vois ce genre d'ambiance. C'est un manoir, ça ? C'est de l'étoile rouge.
0: Et en cette journée ensoleillée du mois d'août, une vingtaine de personnes suivent Jade dans sa visite Paul, venu de Haute-Savoie, Philippe et Josiane en balade avec leurs petits-enfants, ou encore Sylvain, un touriste qui a découvert Crussol au détour d'une séance de course à pied.
6: On regardait les occupations dans le coin et y avait ce château-là qu'on a vu en passant et ça nous a titillé notre curiosité. C'est très bien, on est très surpris parce qu'on ne s'attendait pas du tout à une visite aussi documentée et puis avec une guide qui est vraiment passionnée. Et on sent vraiment qu'elle est imprégnée par son métier et ça lui fait plaisir de nous faire découvrir ce lieu.
7: C'est traditionnel du château de... On le voit de l'autoroute, ça représente bien le coin, la région.
8: Comme il y a la vue sur le château, moi, dès qu'il y a un pic quelque part, j'ai envie d'y aller, enfin, dès que ça monte. Donc je suis venu courir ici hier matin. Bonjour, là, j'ai envie de grimper les montagnes. Ouais, un peu, ça fait il y a 200 mètres à partir du parking, je crois. Voilà, et donc j'ai emmené tout le monde, forcé.
9: Alors moi, de toute façon, dès qu'il y a du paysage et des belles choses à voir, j'accepte un minimum d'effort pour la récompense de la vue. Et non, et c'est très chouette. On aime beaucoup les châteaux, qu'ils soient en ruine ou entiers.

0: La visite une fois terminée, Jade nous a livré un autre trésor caché de Crussol, un petit coin à flanc de falaise où elle aime venir se ressourcer. Suivez-moi.
1: On est dans une zone donc un petit peu au-dessus de la Villette. En dessous de la basse-cour, en fait, c'est là où il y a un silo à grains qui a été reconstitué en 2016. On sait que c'était là qu'on stockait le blé à Crussol. Et en fait, de ces hauteurs, ben là, assis, on voit vraiment bien le Vercors. Une montagne où, pareil, j'adore passer du temps. Et puis, le col des deux sœurs, qui me parle un petit peu forcément avec ma sœur jumelle.
2: Donc, dans le Vercors, là, juste ouais, en face, ça. On voit des montagnes et puis deux qui ressortent ouais. Un peu, là.
1: C'est ça. C'est vraiment sur ce côté, on voit la falaise. Des très bons spots aussi pour l'escalade. Et puis pareil, quand on lève la tête et qu'on voit le logis seigneurial avec ses belles fenêtres à meneaux, ça aussi, ça me plaît énormément. Et puis ma petite maison, un peu plus au sud, à Charmes-sur-Rhône, là où j'ai grandi, que je peux voir. On ne va pas s'approcher, c'est un peu proche des falaises, mais je sais qu'elle est par là-bas et que j'y suis pas loin. Donc pareil, ça aussi, c'est l'avantage de cette vue. On peut tout voir.
2: Au pied donc, de ce château de Crussol, au pied de ce logis qu'on voit à droite, comme vous disiez, et face au Vercors et face à votre petite maison d'enfance.
1: Ouais,
2: quoi.
1: C'est exactement ça, c'est vraiment... Ouais, un petit peu le dessus surtout, et en même temps Crussol au-dessus encore, qui fait rêver justement encore plus haut. Ouais, c'est le meilleur paysage. Ici, ouais, dès que je viens pique-niquer, on est tranquille, il y a moins de personnes. Mais c'est l'avantage à Crussol, c'est pas le seul lieu où on peut s'asseoir et être tranquille. On se marche rarement sur les pieds ici. On a plein d'endroits à l'ombre pour s'arrêter, profiter du paysage. Et manger un petit peu, juste boire, et puis reprendre sa route vers l'aventure qui est l'escalade du château de Crussol. 100 mètres de dénivelé, ça se mérite un peu, mais il y a plein d'endroits pour se poser très tranquillement. Et celui-ci, ouais, c'est mon incontournable.
0: Mais le massif de Crussol, ce n'est pas uniquement ce château du Moyen-Âge. La montagne abrite de nombreuses espèces animales et végétales. Et pour le découvrir, nous partons à la rencontre de Margot Delulle. Elle est éco-garde sur le site.
3: Alors, le massif de Crussol, en gros, c'est un milieu naturel qui a plusieurs habitats différents. C'est-à-dire qu'il y a de la forêt, des pelouses sèches, et aussi des milieux rocheux. Donc dans les milieux rocheux, on va trouver déjà les ruines du château, où il peut y avoir plusieurs espèces qui vivent, notamment des espèces d'oiseaux. Dans le milieu forestier, on va trouver tout un tas d'oiseaux qui vont aussi se nourrir dans ces milieux-là. Et dans les pelouses sèches, on trouve aussi plein d'espèces, comme notamment les orchidées, qui sont les célèbres ici, parce que ce sont des espèces très jolies pour de la flore. Il y a des espèces, clairement, qu'on ne retrouve pas partout. Il y a aussi des espèces communes, il y a un peu de tout. Mais on a, par exemple, le monticole bleu, qui est un oiseau assez rare, qui va nicher dans les milieux rocheux. Et donc, on retrouve au niveau du château ou dans les carrières romaines qui sont sur le site.
4: C'est la musaraigne.
5: Sans le chat.
4: C'est la musaraigne.
3: Ça pourrait.
4: Il est là-dedans.
6: Le pied, il est autre part.
4: C'est le gros bec.
3: Alors, il n'est pas là-dedans.
5: Piège.
3: Mais c'est un oiseau très commun.
5: Une hirondelle.
3: Non, l'hirondelle ne fait pas ça. C'est un oiseau que tu vas retrouver dans la forêt. Son nom est assez connu. Et il va avoir un champ assez varié qui va des fois ressembler un peu à ça.
4: Une grive.
6: Et le gris, vous l'avez trouvé.
3: Et on dit qu'il chante bien. On dit chanter comme un pinson, voilà, c'est ça. Bien joué. Alors, l'imitation.
0: Parmi les missions des éco-gardes, l'animation et la sensibilisation du public aux enjeux de biodiversité.
3: Nous, ce qu'on essaie de transmettre, c'est finalement notre passion, notre amour pour la nature et l'envie aussi de la protéger. Parce que c'est quand on connaît qu'on a envie de protéger. Moi, par exemple, ma spécialité, c'est plutôt l'ornithologie. J'aime vraiment observer les oiseaux. Et donc, par des ateliers, des animations qu'on peut faire avec les enfants ou les adultes, prêter des jumelles, observer les oiseaux avec les autres et leur transmettre cette envie, cette passion, pour moi, c'est vraiment trop chouette, quoi.
2: Justement, les oiseaux que vous montriez tout à l'heure, ils sont présents là sur ce massif?
3: Oui, voilà, c'est, on a fait exprès. Donc sur ce jeu des silhouettes, on a caché 11 silhouettes d'oiseaux. C'est que des oiseaux qui sont présents sur le massif, du moins l'été, parce qu'il y en a qui sont migrateurs et qui seront plus là l'hiver. Mais là, en ce moment, c'est que des oiseaux qu'on peut observer. Donc c'est ça qui est intéressant aussi. Ça permet aussi de sensibiliser sur la présence de toutes ces espèces qu'on connaît pas forcément.
2: Avec certaines qui sont pourtant très communes, en fait. Tout à l'heure, on entendait le cri du pinson. Ces choses-là, on a l'habitude de les entendre, on ne sait pas forcément ce que c'est, quoi.
3: Oui, c'est vrai, le pinson, le rossignol, les mésanges, les rouges-gorges, il y en a tout un tas ici. Et les gens, parfois, quand ils ont des jardins ou qu'ils viennent du monde rural, les connaissent. Mais il y a aussi plein de gens qui n'ont pas ça chez eux ou qui juste n'ont pas porté leur regard, leur attention sur les oiseaux. Et dès qu'on commence à le faire, c'est là aussi que la prochaine fois, si je vois un oiseau, je vais me demander qu'est-ce que c'est quoi qui chante. Et c'est ça qui est intéressant, je trouve, c'est de susciter ce regard-là chez les gens.
2: Et le massif de Crussol, pour ça, il est particulièrement propice ?
3: Oui, c'est un très bon endroit d'observation. Déjà parce qu'il y a plusieurs milieux différents et que ce soit les insectes, la flore, les oiseaux, on va voir vraiment pas mal d'espèces différentes. Et puis, il y a ce côté où on surplombe aussi. Il y a une grande falaise de plus de 250 mètres de haut. Donc, on va voir parfois des oiseaux qu'on voit pas partout, c'est-à-dire des oiseaux qu'on verrait plutôt en hauteur. Donc les hirondelles et les martinets, on les voit de très près. Le cercueil de Jean Leblanc, qui est un rapace, lui, pareil, on peut l'observer de très près, alors que si on était sur un milieu plat, ça paraîtrait beaucoup plus haut. Donc déjà, ça, c'est intéressant. Et puis en plus, on a une super vue sur le Vercors et donc sur toute la vallée du Rhône. Donc là, on peut voir des oiseaux migrateurs aussi. La dernière fois, on a vu un vol de cigognes. Il y avait presque une centaine d'individus qui repartaient vers le sud.
7: Là, c'est un jeu de... On a caché différentes silhouettes d'oiseaux.
0: Et pour ces éco-gardes tels que Margot Deleule, il s'agit aussi de protéger la faune et la flore contre d'éventuels risques de destruction dus notamment au tourisme.
3: Alors globalement, en ce moment, le risque le plus, on va dire, le plus grand danger, c'est le risque incendie. Donc c'est interdit de fumer et de faire des feux sur tout le massif. Donc on vérifie aussi qu'il n'y ait pas de foyer de feu, on voit s'il y a des mégots de cigarettes. Alors, on a beaucoup la problématique des chiens sans laisse, c'est-à-dire qu'ici, pour préserver au mieux toutes les espèces d'oiseaux, notamment ceux qui nichent au sol, et aussi les orchidées, on préfère interdire la sortie des chemins, donc aussi par les chiens et par les humains. Donc, il faut faire attention sur le massif, d'attacher son chien avec la laisse, et aussi de bien respecter les sentiers. Comme ça, on est sûr qu'on ne va pas piétiner une zone où il y a des orchidées protégées, ou qu'on va respecter les zones de quiétude des oiseaux.
2: Donc rester sur les chemins.
3: Oui, c'est ça, parce qu'on a toujours envie, ceux qui courent, les trailers, les marcheurs, envie de prendre des petits chemins de traverse. Mais c'est vrai que sur des sites qui sont très fréquentés comme Crussol, le fait qu'on multiplie les personnes qui piétinent ou même qui passent à vélo, enfin il peut y avoir aussi plein d'autres choses, mais ça va vraiment dégrader le milieu et les espèces.
2: Et pour l'avenir de ce château de Crussol qui domine finalement ce massif, c'est des ruines qui sont au bord de falaises. Est-ce qu'elles seront là toujours ? Est-ce que l'érosion au fil du temps pourrait les faire disparaître ?
3: Alors c'est sûr que la pierre, malgré que ce soit solide, c'est pas éternel. Alors à l'échelle de l'humanité, c'est possible que ça reste quand même très longtemps. Mais c'est sûr que comme on voit par exemple le massif qui avant était un bout du Vercors, en fait le massif de Crussol et celui de Soyon sont en calcaire, alors que tout autour il n'y a que du granit. Donc en fait on se rend compte que c'était rattaché au Vercors et que c'est l'érosion au fil du temps qui a creusé le Rhône. En fait avant tout était sous l'eau, et donc voilà, mais ça c'est des millions, des milliards d'années, donc on a du mal à se rendre compte. Et c'est sûr qu'un château pourrait pas tenir des milliards et des millions d'années, je pense. Mais à notre échelle d'humain, je pense qu'il a encore de beaux jours devant lui, surtout qu'il y a des chantiers participatifs régulièrement et qu'il est entretenu. Donc on refait la chaux. Il y a des gens qui sont passionnés, qui viennent faire ça de temps en temps.

0: Enfin, le château de Crussol, c'est aussi des animations culturelles. Depuis 2002, un théâtre de verdure a été aménagé en contrebas des ruines du château avec une magnifique vue. Et en soirée, nous y retrouvons justement Jade qui fut notre guide quelques heures plus tôt.
1: L'objectif de ce théâtre, c'est vraiment d'amener les événements au pied de Crussol, donc pour éviter que s'il y a quelque chose qui se passe, soit dans les ruines. Comme ça, ça maintient notre patrimoine. Ça fait vraiment des très beaux événements les soirs d'été.
2: Là, ce soir, par exemple, vous me disiez soirée dansante.
1: Exactement, c'est une soirée dansante autour de rythme latino, donc salsa, bachata et kizomba. Ça illumine les soirées à Crussol, au château.
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0: Et parmi les quelques 300 visiteurs venus ce soir-là, nous rencontrons Francine et Christelle. Elles sont là par hasard, elles sont venues pique-niquer, ou encore Valérie qui découvre le château sous un autre jour.
4: On s'est fait surprendre par l'animation, on ne savait même pas. On est venu pour faire le pique-nique et on a découvert l'animation.
2: Ça gâche pas le pique-nique ?
4: Ah non, c'est même plutôt bien. Ça fait du bien. Il y a 20 ans en arrière, il n'y avait rien du tout. C'est super que ce super site soit... Enfin, où il y ait des animations, justement. Il vit et c'est super. Ça lui donne une vie aussi. C'est plutôt sympa, ça. Vu le cadre, ce serait bête de ne pas en profiter, quoi.
5: Et depuis 20 ans que ma nièce vit là, donc je viens une fois par an. Et c'était le lieu préféré de mon mari. Donc tous les ans, on vient ici et c'est mon petit coin à moi, où j'adore être là. Alors j'ai mis très longtemps avant de monter tout à fait en haut, parce que j'avais de grosses difficultés de santé. Et puis l'année dernière, ou il y a 2 ans, j'ai réussi enfin à le monter, après presque 18 ans, essayer tous les ans de monter un petit peu, un petit peu. Voilà.
6: J'ai jamais vu autant de personnes ici, et en plus en dansant, jamais. C'est super joli, c'est vraiment étonnant. Ça change l'atmosphère.
0: Et vous allez danser ?
6: Oui, j'espère.

C'est ainsi que se termine cette balade éclectique à Crussol en Ardèche, un massif rocheux occupé et façonné par les hommes depuis des siècles et toujours aussi admiré aujourd'hui.

0: suivre sur votre radio chrétienne, Christophe Maury pour des arts et des lettres. 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
1: On parle beaucoup d'Albert Camus en ce moment, avec la magnifique adaptation à l'écran de son premier roman, L'étranger, par François Ozon. Vous pouvez écouter l'entretien que j'ai eu avec lui dans l'émission du mercredi 29 octobre. Votre livre, Véronique Albanel, bonjour.
2: Bonjour.
1: Votre livre, Le Christ d'Albert Camus, tombe à point nommé, puisque on est vraiment dans une grande actualité Camus. Vous êtes professeur aux facultés Loyola Paris, après avoir été haut fonctionnaire, ancien élève de l'ENA, et mère de 6 enfants.
2: Absolument.
1: Voilà. Votre livre m'interpelle, son titre m'interroge. Le Christ d'Albert Camus. Pourquoi pas la religion d'Albert Camus ?
2: D'abord parce qu'il n'en avait pas.
1: Voilà.
2: Il n'y aurait pas grand-chose à dire. Je pense que j'aurais fait un livre de 0 page, enfin bref.
1: Quoique, on va en parler.
2: Quoique, vous avez raison, il est curieux de la religion, il attend des croyants. Mais non, le Christ, il y a quand même beaucoup, beaucoup de matière. Et en tout cas, moi, ça m'a réjoui.
1: Alors, vous commencez par deux événements. L'asthme, la santé fragile, et puis un voyage en Italie, précisément à Florence, et la découverte de Fra Angelico. Et ça va être deux déclencheurs d'une réflexion, d'une quête, ou peut-être d'une ouverture sur la personne même de Jésus.
2: Oui, mon entrée, qui peut surprendre d'ailleurs, c'est la douleur. Et c'est peut-être comme cela qu'il reconnaît dans le Christ un frère en humanité, parce que, évidemment, il est infiniment marqué par l'incarnation d'une part et par la crucifixion, surtout même l'agonie, enfin le Gethsémani. Et puis bien sûr, ça vient sur un terrain, j'allais dire, éprouvé, puisqu'il connaît très jeune, à l'âge de 17 ans, donc cette annonce de la tuberculose qui à l'époque tuait, on n'en réchappait pas facilement.
1: Et qui va l'empêcher de jouer au football.
2: Qui va non seulement mettre fin à sa carrière de footballeur, parce que c'était son rêve, mais bien plus, c'est comme ça qu'il sera interdit de passer l'agrégation, de devenir professeur de philo, puisqu'il se rêvait quand même au moins un destin d'écrivain, je pense, à partir de sa condamnation. Vraiment, cette tuberculose va être une épée de Damoclès toute sa vie. En fait, c'est comme ça qu'il va atterrir au Chambon-sur-Lignon pour se guérir, enfin en tout cas se soigner, et il sera éternellement. Alors peut-être qu'à la fin de sa vie, je pense qu'on avait dû trouver des remèdes.
1: Et il s'arrête à la passion, à la solidarité, vous venez de le dire, à la pauvreté, mais il s'arrête, et surtout pas à la résurrection. Il écrit « Arrachons les dernières pages de l'Évangile, et voici qu'une religion humaine, un culte de la grandeur et de la solitude nous est proposé. » Mais sans résurrection, ça ne sert à rien de croire pour suivre Saint Paul.
2: Absolument, c'est ce que je commence par dire dès mon introduction. Effectivement, notre foi est vaine si le Christ n'est pas ressuscité. Je serais tentée de dire que oui et non. Je pense, alors ce n'est pas que je veuille absolument récupérer les incroyants, je pense en tout cas qu'ils ont quelque chose à nous dire. Et bien sûr, qui ne souhaite pas la résurrection, mais pas n'importe quel prix, pas n'importe laquelle, pas au point de déserter le monde. Et je crois que c'est ça le message que veut nous faire passer Camus.
1: Dieu, l'absence de Dieu ou non, son inexistence et non son inexistence qui font de l'incroyance de Camus, écrivez-vous. Et puis plus loin dans le livre, vous évoquez la mort d'un enfant, ce qu'on retrouvera dans la peste, le drame absolu qui ne supporte pas la présence de Dieu aimant finalement.
2: Oui, alors...
1: C'est le scandale du mal.
2: Oui, c'est plus que ça, parce que c'est aussi la remise en question, enfin une révolte très forte, contre un Dieu créateur qui est capable d'avoir créé ce monde en autorisant le mal et la mort, et en particulier le mal et la mort de l'innocent, puisqu'il va s'arrêter sur le massacre des innocents,
1: ce qui est
2: quand même à ses yeux impossible. D'ailleurs, il va... Allez, je trouve de manière très belle dire que même Jésus a dû avoir des nuits d'insomnie en se pensant responsable de cette mort. En tout cas, c'est certainement l'événement déclencheur, on le sait par son ami qui partage ce trajet en lycée lorsqu'il constate qu'un enfant vient d'être heurté par un tram. Et il met aussitôt en question le ciel, en pointant le doigt vers le ciel, en disant « mais celui-là, au moins, était innocent ». En fait, c'est le Dieu qui ne répond pas. Je ne suis pas sûre que ce soit la question de savoir si Dieu existe ou si Dieu n'existe pas. Mais Dieu ne répond pas. C'est le silence de Dieu.
1: Le christianisme a trahi l'enseignement du Christ, dit-il.
2: C'est ce qu'il dit.
1: Ouais.
2: C'est ce qu'il dit.
1: C'est-à-dire que, et il parle du christianisme, il ne parle pas de religion. C'est quelque chose qui est important, enfin, dans le choix du mot.
2: Oui, non, mais il a une vision, alors qu'il faut peut-être remettre dans son contexte, puisque nous sommes avant Vatican II, au sortir de la guerre, le silence du pape Pie XII.
1: Oui, alors là, il a une phrase terrible. Hein.
2: Ah oui.
1: Sur le silence,
2: qui est magnifique.
1: Du plus haut responsable, dit-il.
2: Et il ne suffit pas de parler par encyclique.
1: Oui.
2: Parce que c'est inaudible, incompréhensible. Et qui lit une encyclique ? Malheureusement, parfois, d'ailleurs, pour dilexité, par exemple. Mais je crois quand même qu'il pointe du doigt le fait que les croyants catholiques eux-mêmes ont été égarés, notamment pendant la Seconde Guerre mondiale. Mmh. Alors, sur la question de la Shoah, c'est évident. Mais aussi, il pointe la responsabilité de l'Église au plus haut sommet dans sa complicité avec le franquisme. Mmh. Et l'Église espagnole, bien entendu. Donc, cette trahison, mais il n'est pas le seul à la dénoncer. Je pense à Simone Veil... qui dénonce l'Église romaine. Au fond, hormis les premiers chrétiens, qui ont suivi Jésus dans leur radicalité et dont il dénonce le fait... Enfin, il leur rend hommage en disant que ce n'était pas des tièdes. À partir du moment politique de l'unité avec Constantin, religion majoritaire, est-ce que le christianisme n'a pas trahi le message du Christ ? C'est ce qu'il dénonce.
1: Absolument. Et alors, vous mentionnez énormément Plotin, qui est né en 205, mort en 270. Alors, je me rappelle vaguement que Plotin, c'était le philosophe de l'union à Dieu, de retrouver l'unité qui nous unira à Dieu. En quoi la philosophie de Plotin apprenne-t-elle l'esprit de Camus et son œuvre ?
2: Oui, alors je rappelle, qu'il a fait son mémoire,
1: thèse.
2: Pas sa thèse, puisqu'il n'a pas pu faire de thèse, mais son mémoire de fin d'études en philosophie, donc ce qu'on appelait mémoire de DESS, il l'a fait sur le néoplatonisme, donc Plotin, et
1: Saint-Augustin.
2: Et au fond, c'est ce parallèle qui est assez saisissant, parce que, au fond, la question qu'il ne cessera de poser toute sa vie, c'est est-ce que le christianisme aussi n'a pas trahi cet héritage grec ? Et il dira à plusieurs reprises qu'il faut gréciser le Christ, qu'il parlera du Christ pan.
1: Mais ça, on l'a dans Saint Jean.
2: Oui.
1: Cette hellénisation. Saint Jean reprend le Logos. Saint Jean s'appuie sur les fondements de la philosophie grecque.
2: Mais ce qu'apporte Augustin, déjà, c'est une forme de sensualité, puisqu'il a eu l'expérience, lui, dans laquelle se retrouve complètement Camus, avant sa conversion, d'être révolté contre le mal et la mort. Mmh. Donc tout ce côté, ce personnage méditerranéen qui connaissait les mêmes terres que Camus, au fond, il s'identifie à Augustin, et le côté sensuel, corporel, charnel
1: c'est la chair qui est importante.
2: C'est la chair pour lui.
1: Ça, c'est ce que vous écrivez.
2: Qu'il faut sauver.
1: Très forte,
2: et qu'il faut sauver. Oui. Et peut-être que le Christ de Camus nous touche et le touche parce qu'il il réhabilite la chair que peut-être le christianisme a eu trop tendance à mépriser ou à ne pas sauver suffisamment. Et pour en revenir à Plotin, ce qui touche particulièrement Camus, cette question de l'unité, mais de l'unité qui ne renie rien, qui laisse toute sa place aux différentes hypostases ou aux différentes étapes. Et surtout, donc cette unité, j'allais dire, du corps et de l'âme, du corps et de l'esprit, et cette participation divine, cette participation au divin à tous les niveaux.
1: Vous l'écrivez remarquablement, l'unité, la contemplation et le recueillement intérieur, la beauté du monde et la sensibilité, et même la sensualité où tous les sens sont convoqués, saveur, odeur, douceur, tact, harmonie et rythme. On comprend aussi le reproche majeur qu'il adresse au christianisme, dans l'exil d'Hélène en particulier. C'est le christianisme qui a commencé à substituer à la contemplation du monde la tragédie de l'âme. La nature est toujours là pourtant, elle oppose ses ciels calmes et ses raisons à la folie des hommes, écrit-il.
2: Oui, il a une magnifique formule pour dire cet équilibre vers lequel il faut tendre. C'est quand même le penseur de la mesure et le penseur de l'équilibre. Quand il dit « il faut équilibrer l'homme » par la nature, le mal par la beauté, la justice par la compassion. Mais quel magnifique programme pour nous, en particulier aujourd'hui.
1: L'unité, vous l'écrivez encore. Alors que l'écrivain aspire à l'unité, à la beauté et au dénuement, les tensions qu'il éprouve dans sa chair et dans son esprit le conduisent à un écartèlement tragique. Et c'est cet écartèlement qui s'oppose à l'unité.
2: Oui, c'est à la fois l'homme des tensions et un désir éperdu, il ne renoncera jamais à ce désir d'unité.
1: Alors, écoutons la voix d'Albert Camus, un extrait de son discours de Suède à la réception du prix Nobel, c'était le 10 décembre 1957.
3: Le rôle de l'écrivain, du même coup, ne se sépare pas de devoirs difficiles. Par définition, il ne peut se mettre aujourd'hui au service de ceux qui font l'histoire. il est au service de ceux qui la subissent. Ou sinon, le voici seul et privé de son art. Toutes les armées de la tyrannie, avec leurs millions d'hommes, ne l'enlèveront pas à la solitude, même et surtout s'ils consentent à prendre leur pas. Mais le silence d'un prisonnier inconnu, abandonné aux humiliations à l'autre bout du monde, suffit à retirer l'écrivain de l'exil, chaque fois du moins qu'il parvient, au milieu des privilèges de la liberté, à ne pas oublier ce silence et à le relayer pour le faire retentir par les moyens de l'art. Aucun de nous n'est assez grand pour une pareille vocation. Mais dans toutes les circonstances de sa vie, obscure ou provisoirement célèbre, jeté dans les fers de la tyrannie ou libre pour un temps de s'exprimer, l'écrivain peut retrouver le sentiment d'une communauté vivante qui le justifiera à la seule condition qu'il accepte autant qu'il peut les deux charges qui font la grandeur de son métier, le service de la vérité et celui de la liberté.
1: La vérité, la liberté, c'est vraiment les deux poumons d'Albert Camus.
2: Oui, absolument. J'ajouterais peut-être la solidarité, parce que c'est aussi vraiment quelque chose qu'il porte complètement. Ce que je trouve magnifique, peut-être pour en revenir à cette vérité, cette liberté, cette solidarité, c'est qu'en fait, il n'a cessé de les incarner lui-même, dans la douleur, dans l'écartèlement tragique, puisqu'il n'a, il faut le rappeler, connu aucun grand succès dans ses engagements. C'est pas plus en Espagne, il n'aura jamais vu la fin du franquisme. Peut-être la résistance, mais il ne se considérait pas du tout comme un héros de la résistance. Donc, au fond... dans son refus et du capitalisme et du stalinisme, c'est terrible parce qu'il n'aura jamais connu un seul succès et il s'est battu sur tous les fronts, que ce soit à l'Est, à l'Ouest.
1: Et même au moment de la guerre d'Algérie.
2: Et même au moment de la guerre d'Algérie où il espérait désespérément réunir les communautés. Toujours ce goût de l'unité.
1: Alors, il y a ce goût de l'unité important aussi depuis Plotin, d'ailleurs. Et c'est presque ontologique chez lui.
2: Absolument.
1: Et puis alors, il y a la morale. Et vous écrivez, plus que jamais, sa morale est plus que jamais d'actualité.
2: Oui.
1: Comment pourrait-on définir la morale d'Albert Camus ?
2: Oh, je crois qu'il le dit à plusieurs reprises dans des formules magnifiques. Lorsqu'il dit, si je devais écrire un livre sur la morale, il y aurait 99 pages blanches et une seule page, la dernière, sur laquelle il serait écrit, il n'y a qu'un seul devoir, c'est d'aimer.
1: Vous le citez dans les carnets. J'ai abandonné le point de vue moral. La morale mène à l'abstraction et à l'injustice. Elle est mère de fanatisme et d'aveuglement. Qui est vertueux doit couper les têtes. Mais que dire de qui professe la morale sans pouvoir vivre à sa hauteur ? Les têtes tombent, il légifère, infidèle. La morale coupe en deux, sépare, décharne. Il faut la fuir, accepter d'être jugé et ne plus juger, dire oui, faire l'unité, on y revient, et en attendant, souffrir d'agonie. Et on y revient encore.
2: Absolument, et là le Christ est partout,
1: mais oui.
2: À toutes les secondes. Hein. Souffrir d'agonie, c'est évidemment pas innocent, enfin je veux dire... Il y a quand même le Christ comme modèle du juste souffrant qui a souffert totalement injustement et qui a souffert, y compris dans l'abandon. Mon Dieu, pourquoi m'as-tu abandonné ? C'est très important pour Camus. Donc, cet écartèlement et cette impossibilité de renoncer à l'unité, mais l'unité aussi bien intérieure, on voit bien, il n'a cessé de vivre un combat intérieur. Que de l'unité entre les hommes. Et moi, j'aime cet attachement à la communauté, on l'a entendu tout à l'heure dans ce magnifique discours, ce désir de sauver tous les hommes.
1: Véronique Albanel, dans votre livre Le Christ d'Albert Camus, chez Des Clés de Brouwer, toujours sur la morale, vous écrivez, je vous cite, « Parmi les valeurs qu'il met en avant, le courage et l'obstination viennent en premier. Et au cœur de sa morale se trouve la dignité de la personne, voire son exemplarité. »
2: Ah, je pense, il le dit lui-même,
1: oui.
2: Il est très admiratif des belles âmes, comme il les appelle, et tout de suite après, il dit qu'il n'en est pas une, parce que dans les extraits que vous avez cités, il faudrait à la fois pointer ce désir de perfection pour lui, mais comme les autres, et tout de suite après, cette humilité extraordinaire, parce que lui-même ne se considère vraiment pas comme ayant accompli des

0: crie. Je ne le dirai jamais assez fort. Pour le christianisme, cela consiste à rester lui-même, c'est-à-dire à rejeter sans nuance absolument toutes les idéologies modernes. Cela demande un langage clair.
1: Absolument.
0: On ne peut pas l'être plus. Hein.
1: Ah, absolument. Il nous réveille quelque part, hein. C'est le moins qu'on puisse dire. Et ce qu'on ne sait peut-être plus aujourd'hui, c'est qu'est-ce que c'était que cette religion ou l'art sulpicien qui l'attaque, et que Simone Veil l'attaque également. Ce qui est intéressant, c'est que c'était vraiment un art. Alors, bien sûr qu'on connaît dans les rues un peu mièvre. C'était ce manque d'engagement, d'indignation à l'égard de l'injustice, et notamment de la solidarité par rapport aux pauvres. Et ça, ce besoin de cri et non de sourire, je pense vraiment qu'il y a quelque chose qui nous secoue aujourd'hui et j'espère qu'il peut nous réveiller de certaines tentations que certains appelleraient radicales ou trop mièvre. Parce que je pense que la mièvrerie est quelque chose qui nous guette tous. Hein. On veut être gentil, on veut être bon cateau et c'est pas ça.
0: C'est un peu les tièdes que condamne le Christ. Hein.
1: Absolument. Absolument.
0: Et il écrit, vous le citez, Albert Camus, il écrit « Je prendrai l'Église au sérieux quand ses chefs spirituels parleront le langage de tout le monde et vivront eux-mêmes la vie dangereuse et misérable qui est celle du plus grand nombre. »
1: Oui.
0: Alors là, c'est un appel au prêtre ouvrier.
1: Oui, alors il n'en pas forcément.
0: Enfin, il de toute façon, comme ça.
1: Non, il le dit pas. Et rappelez-vous quand même,
0: truc.
1: Non. Enfin,
0: je prendrai l'Église au sérieux quand ses chefs spirituels parleront le langage de tout le monde. Ça, c'est par rapport au latin, j'imagine.
1: Oui, mais pas seulement. C'est effectivement le rapport à la pauvreté, c'est certain. Le fait qu'il mène une vie dangereuse, parce qu'une fois que on est dans le monde, eh bien, on est obligé d'ajuster en permanence nos vies par rapport à notre idéal. Et je pense, par exemple, son amitié avec le père Brugberger, qui n'était pas particulièrement un prêtre ouvrier. Donc, je trouve que dans ses amitiés avec les catholiques, que ce soit le jésuite Georges Didier, que ce soit René Lénaud, le résistant, ou que ce soit le père Brugberger, il n'est pas un donneur de leçons. Moi, c'est ça que j'aime quand il refuse la moraline, c'est qu'il ne dit pas « soyez cathos de telle et telle façon ». Restez vous-même. C'est ça qu'il nous demande, de rester soi-même. Et je pense qu'il y a une pluralité de possibilités d'être catholique.
0: Alors, il n'en reste pas moins que le rapport de Camus à Ignace est troublant. Et alors là, vous avez toute une page qui traite des exercices spirituels. Vous n'enseignez pas à l'ex-centre Sèvres
1: pour rien. Absolument, ça m'a passionné.
0: Ce consentement ultime au destin n'empêche aucunement l'écrivain de rester attaché à la raison. C'est pourquoi il rejette le troisième sacrifice exigé par Ignace de Loyola, celui dont Dieu se réjouit le plus, le sacrifice de l'intellect. Ce que Camus nomme sacrifice correspond en réalité à la prière d'offrande qu'Ignace adresse à Dieu en vue d'obtenir son amour et sa grâce. Cette prière, qui se trouve au début de la quatrième semaine des exercices spirituels, commence ainsi. « Prends, Seigneur, et reçois toute ma liberté, ma mémoire, mon intelligence et toute ma volonté. » Il ne paraît pas abusif de considérer que l'écrivain ici se méprend en considérant comme un sacrifice ce qui peut être regardé comme un don de soi librement consenti par amour. Alors là, vous... Quand même.
1: Je m'autorise. Alors, je l'ai fait, je pense, gentiment. Mais non, on ne peut pas aller là. Enfin, je vais dire, là, honnêtement, ce n'est pas de la mauvaise foi, mais tout de même, ce n'est pas possible.
0: C'est la seule fois dans votre livre où vous semblez corriger la pensée de Camus.
1: Oui, alors je vous avoue que j'ai une profonde admiration pour cet écrivain, pour cet auteur, injustement, j'allais dire parfois... critiqué, alors non seulement par Sartre et toute la clique des temps modernes, qui est épouvantable, mais
0: vous savez que pendant les événements d'Algérie, il appelait le Bougnoul chez Gallimard. Ils avaient le bureau l'un en face de l'autre.
1: Mais c'est pas possible. Et il le moquait en tant que fils d'ouvrier ou fils de pauvre, en lui disant « Mais vous êtes maintenant un bourgeois ». Non, je trouve qu'il y a une méchanceté.
0: Oui.
1: Mais plus que ça, une volonté d'humilier professeur.
0: Une jalousie.
1: Pour classe de terminale. Une jalousie, sûrement.
0: Une jalousie profonde.
1: À tout point de vue. Et puis les mandarins, c'est atroce ce qu'a fait Simone de Beauvoir.
0: Non, mais c'est horrible.
1: C'est absolument atroce. Mais je pense que...
0: Attention, c'était deux hommes de théâtre.
1: Oui.
0: Et la compétition des auteurs de théâtre, parce que derrière, il y a beaucoup d'argent. Donc, cette haine entre Sartre et Camus, à mon avis, venait d'une compétition commercialo-théâtrale.
1: Oui, mais il faut rendre quand même à César ce qui est à César, c'est-à-dire notamment le fait que Camus, qui a été plus

0: que blessé. Je pense
1: oui.
0: qu'il a été meurtri,
1: humilié.
0: Eh bien, il finit par bénir ses ennemis et par leur, quelque part, leur pardonner. Il ne se réconciliera jamais avec... Mais même sa phrase au lendemain du prix Nobel, quand il dit qu'il n'a pas de relation, écoutez, il aurait pu lui régler son compte à ce moment-là où il avait les micros en disant « Quelle est votre relation avec Sartre ?» Non, je trouve la hauteur de vue, la hauteur d'homme, d'humanité de Camus est indépassable pour moi.
1: Dans les carnets, vous le citez, il écrit « En somme, l'évangile est réaliste alors qu'on le croit impossible à pratiquer. Il sait que l'homme ne peut pas être pur, mais il peut faire l'effort de reconnaître son impureté, c'est-à-dire pardonner. »
0: Oui.
1: Et absolument. Vous venez de parler de pardon par rapport à ses ennemis. Il l'écrit là, il l'écrit dans ses carnets, vous le citez dans votre livre « Le Christ d'Albert Camus », Véronique Albanel.
0: Mais il aura beaucoup pardonné, et parce que il aura pardonné aussi à François Mauriac, qui n'a pas été bien, bien supérieur à Sartre, qui était d'une virulence à l'égard de Camus. Et avec une humilité extraordinaire, Camus finira par dire « Mauriac avait raison ». C'est absolument ahurissant. Moi, j'en connais pas beaucoup d'intellectuels qui osent reconnaître qu'ils ont eu tort et pardonner. J'en connais pas.
1: Dans une lettre bouleversante, vous écrivez, adressée au supérieur de Didier, Camus exprimera son chagrin et son admiration. Donc, il s'agit d'un ami qui est mort et qui était moine.
0: Jésuite.
1: Et il écrit au supérieur, « Lorsque je l'ai trouvé sous l'habit religieux, je n'ai pas eu de peine à aimer de nouveau ce qu'il n'avait cessé d'être. Car il était resté le même enfant, devenu le même homme, avec la même foi, plus pure et plus profonde, et la même fidélité. Depuis quelques heures, le monde est plus pauvre à mes yeux. Je n'ignore pas que pour lui, la mort n'était qu'un passage, il savait parler d'une certaine espérance. Mais pour ceux qui, comme moi, l'ont aimé sans pouvoir partager cette espérance, le chagrin est entier. Il reste, vous avez raison, le souvenir et l'exemple. »
0: Une fois de plus, l'exemple. Moi, je trouve que cette lettre est totalement bouleversante.
1: Bouleversante.
0: Parce qu'il y a des échos aussi dans ses carnets lorsqu'il apprend la mort de Georges Didier dans un accident de voiture qui, étrangement, annonce son propre accident. Mais il y a un attachement qu'on peut lire aussi dans le premier homme, parce que Georges Didier apparaît, c'est l'un des rares personnages sous son vrai nom. Et la tendresse qu'il souligne, la tendresse qu'il a déjà pour cet ami, qui est pourtant très différent de lui, puisqu'il appartient à la bourgeoisie, et lui à un milieu très modeste. Et vraiment, je trouve ça très touchant, et ça montre, ça illustre à quel point il respectait les croyants catholiques avec lesquels il pouvait être vraiment ami.
1: Mais c'était l'homme. C'était l'humain.
0: Pas que.
1: Dans ses carnets, toujours, vous le citez, il écrit « Restaurer les valeurs païennes, paganiser la croyance, gréciser le Christ et l'équilibre revient. » Et vous concluez « Camus n'est pas en proie à une illumination passagère. Rien n'est plus profond en réalité, puisqu'il intitule ce passage « étape d'une guérison » et se fixe pour objectif de se mettre en règle avec la mort, c'est-à-dire l'accepter.
0: Oui, c'est un moment absolument décisif parce que c'est sans doute la période juste qui précède, la période d'ailleurs qui suit l'annonce du prix Nobel, dans laquelle il va être au plus mal. Il va être complètement déprimé, avoir des crises de panique et grâce à un voyage en Grèce avec Maria Cazares, il va retrouver cet équilibre et comprendre que le christianisme n'est pas un christianisme doloriste, en tout cas que le Christ nous appelle à vivre, à aimer, à pardonner, mais pas forcément à nous flageller. Et je trouve que quelque part, il anticipe sur ce qu'est aujourd'hui le christianisme. En tout cas, après Vatican II, il y a quand même quelque chose de plus équilibré.
1: La lumière.
0: Oui.
1: Le soleil.
0: Tout à fait.
1: La mer.
0: Oui.
1: Le sable, tous les ingrédients que l'on trouve autour de Tibériade.
0: Mais absolument. Et ce christianisme méditerranéen qui a été souvent évoqué par le pape François, je pense qu'aujourd'hui, il retrouve une place avec ce côté culpabilisant, à côté d'un côté très culpabilisant, qui veut toujours remettre la justice, la vérité à plus tard. Non, je pense que comme Camus, il faut... nous sommes incarnés à la suite du Christ pour une justice et une vérité maintenant.
1: Et en premier lieu, croire en l'homme.
0: Oui, Je pense qu'on ne peut pas croire en Dieu sans croire en l'homme, oui. Et vice-versa.
1: Oui.
0: Bon, et ça, c'est moi, mais c'est
1: oui.
0: pas lui.
1: Oui, non, mais lui croit très profondément en l'homme.
0: Oui.
1: C'est son credo absolu.
0: Oui, et s'il est incroyant, il n'est pas athée. Ce qui veut dire qu'il préserve cette possibilité d'un Dieu qui ne serait pas ce Dieu bouche-trou, ce Dieu fétichiste, ce Dieu peut-être qu'on a trop véhiculé dans certaines religions. Et d'ailleurs, ce n'est pas pour rien qu'il s'intéresse au sacré, à la Bhagavad Gita, qu'il s'intéresse à d'autres formes de sacré dans le monde.
1: Quand je lis Camus, j'entends toujours Badinter parler d'intime conviction.
0: Ah,
1: ce
0: oui.
1: mot d'intime conviction,
0: ah, oui.
1: c'est pour moi tout Camus.
0: Tout à fait.
1: Et la façon dont Badinter le prononçait, parce oui. que c'était pour lui quelque chose de très fort, j'ai l'impression de lire toute l'œuvre de Camus derrière ce mot-là.
0: Mais
1: ces
0: oui,
1: mots-là.
0: Et puis il partageait ce refus absolu de la guillotine, ces réflexions sur
1: bien
0: la
1: sûr,
0: guillotine, c'est
1: sûr.
0: Exceptionnel. Moi, si je devais juste ajouter un point, ce qui me touche le plus profondément, c'est alors qu'au moment de l'épuration, enfin de la libération, il a été presque tenté par la peine de mort pour les collaborateurs. Il assiste à un procès en collaboration et il le quitte très rapidement, dégoûté, mais écœuré, en disant « Je ne peux être que solidaire, même avec cet homme-là, coupable. »
1: Alors résumons-nous. Un Christ, fils de Dieu, mais Dieu, point d'interrogation. Un exemple de pauvreté, de pardon, de solidarité. On n'a pas parlé de sa mère.
0: Absolument.
1: Car la mère est son Christ.
0: Absolument. Sa mère est le Christ.
1: Sa mère est le Christ, à la fois par sa pauvreté et par cette générosité qu'elle incarnait et cet amour.
0: Par le silence, par tout ce à quoi elle renonce, mais en même temps cette présence. Oui.
1: Merci infiniment Véronique Albanel pour Le Christ d'Albert Camus, publié chez Desclées de Brouwer. Merci également à Margot pour la réalisation, François Dieudonné, Philippe Malpeuch et Camille Meyer pour la réussite technique de notre rendez-vous que vous pouvez réécouter sur vos plateformes habituelles. Demain, je recevrai Thomas Le Douarec et Carlotta Clerici pour parler de Ce qui reste d'un amour, magnifique pièce qui se joue en ce moment au studio Héberto. D'ici là, prenez soin de vous et des autres et soyez heureux, c'est urgent. Je vous embrasse.

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1: Le génie du christianisme vous propose aujourd'hui les Christéros. Et pour évoquer cette révolte ô combien célèbre, mine de rien, aujourd'hui en 2026, puisqu'elle date de 1926 et que voilà, beaucoup de travaux d'historiens se sont penchés sur cette révolte, nous avons le bonheur d'accueillir aujourd'hui Éric Picard. Bonjour Éric.
2: Bonjour Emeline.
1: Alors vous êtes spécialiste d'histoire de l'Église et d'histoire chrétienne et vous êtes penché un tout petit peu sur cette révolte au Mexique dont je disais qu'elle était... connue peut-être en exagérant un peu, même s'il y a eu des films, des ouvrages, des romans, je pense à Graham Greene sur cette révolte. Pourquoi les Mexicains se sont-ils révoltés ?
2: Alors,
1: peut-être pas tous les Mexicains d'ailleurs.
2: Alors, non, pas tous les Mexicains. Bon, révolte, oui. Résistance, voilà. Guerre, tous ces mots peuvent être utilisés pour désigner l'attitude d'un certain nombre de Mexicains, généralement des petites gens, choqués du régime autoritaire en place et surtout régime violemment anti-clérical, anti-catholique. Et donc, pendant 3 ans, une partie de la population mexicaine a vigoureusement résisté à cette situation.
1: Alors, sans faire évidemment toute l'histoire du Mexique longue et complexe, vous parliez d'un régime anticlérical, anticatholique. Est-ce qu'on est dans cette période finalement des années post-Première Guerre mondiale au sens large, où se mettent en place, je pense en 1917, dans la Russie soviétique, d'un régime très clairement laïque, agressif, anticatholique. Est-ce que ça relève de cette forme de régime politique limite totalitaire.
2: Oui, il y a un contexte de l'époque. Alors, on peut presque le prendre à l'envers en évoquant le pape Pie XI, qui, dans sa première encyclique, Ubi Arcano, en 1922, dénonçait la peste du laïcisme. Voilà, parce que le laïcisme, ça concerne le Mexique au XIXe siècle, puis au XXe siècle. Cette idée, d'une part, qu'il n'y a rien au-dessus de la loi de l'État, et d'autre part, qu'il convient d'obéir aveuglément à l'État. Donc on est dans une forme de totalitarisme, et évidemment, s'il n'y a rien au-dessus de la loi de l'État, la loi religieuse ne peut surtout pas s'exprimer. Alors Pie XI, le même Pie XI, on a fait une émission d'ailleurs à ce sujet, en 1925, publie une encyclique, Quas Primas, sur le Christ roi. Et vous voyez, les Christeros, le Christ roi, Christos Rei, c'est bien sûr directement lié. Que rappelle Pie XI ? C'est que le Christ est roi, bien sûr, il est roi de nos cœurs, de nos âmes, de nos personnes, mais il est aussi le roi des sociétés et le roi des États. Et pardonnez-moi, mais il y a eu, pendant cette révolte des Christeros, des femmes qui, par dizaines de milliers, ont joué un rôle important. Elles ont créé des brigades Jeanne d'Arc. Voilà, Jeanne d'Arc, ce personnage universel de la résistance et de la rébellion pour défendre sa foi. Or, que dit Jeanne d'Arc au dauphin, puis au roi, que le vrai roi de France, ce n'est pas Charles VII, le vrai roi de France, c'est le Christ. Le roi de France n'est que le lieutenant de Dieu dans son royaume. Donc, le pape Pie XI, dans son encyclique consacrée au Christ-Roi, qui d'ailleurs institue la fête du Christ-Roi, rappelle précisément, à la fois au nom du droit naturel et au nom du droit divin, les limites de l'État. Et de fait, toute cette période, vous le disiez, est caractérisée par la prétention d'État, qu'on va qualifier de totalitaire, fasciste, communiste et national-socialiste, mais on peut aussi, en descendant d'un cran, comme ici au Mexique, totalitaire serait peut-être un grand mot, en descendant d'un cran, une prétention politique qu'on avait vue d'ailleurs à l'œuvre en France dans une laïcité extrêmement agressive et persécutrice avant 1914, cette affirmation d'un pouvoir politique tout-puissant qui se fait contre l'Église. Alors, pourquoi contre l'Église ?
1: Concrètement, ce régime politique mexicain laïciste met en place une législation qui interdit les messes, qui interdit l'enseignement religieux, qui persécute peut-être les catholiques. Alors, comment concrètement ça fonctionne ?
2: Pourquoi cet anticléricalisme ? Parce que le Mexique est devenu indépendant, qu'on construit un État-nation, et que la construction de cet État-nation suppose un État fort, et une prise de distance à l'égard du catholicisme pour deux raisons. La première raison, c'est que les catholiques obéissent au pape, c'est-à-dire à un souverain étranger. Alors ça, c'est la rengaine des années 1890-1930. On peut pas être catholique et allemand, on peut pas être catholique et français, on peut pas être catholique, etc. Parce que être catholique, c'est dépasser la dimension nationale, puisque l'Église catholique est une internationale noire, disent certains, l'internationale des curés. Et donc, on relativise de manière considérable le patriotisme et en tout cas, on condamne le nationalisme. Et puis, deuxièmement, en termes de valeurs, ces États qui se créent au XIXe siècle, sur les ruines des empires coloniaux européens en Amérique latine, se veulent des États modernes, des États progressistes, des États qui promettent un avenir radieux, et l'Église est présentée comme une force réactionnaire, obsolète, ennemie de la raison, des lumières et du progrès. On connaît la rengaine, et c'est pas qu'une rengaine mexicaine. Alors, pour répondre à votre question, il y a eu une constitution mexicaine en 1917. On peut citer quelques articles, parce que vous allez voir l'ambiance. L'article 5 interdit les ordres monastiques. C'est intéressant, au nom de quoi on interdit les ordres monastiques. L'article 24 interdit l'exercice du culte en dehors des églises. Tiens, vous avez le droit d'être catho dans vos églises, mais dans la rue, non.
1: Pas de procession, rien. Pas d'espace public religieux.
2: Voilà. Or, les Mexicains, les catholiques mexicains aiment bien occuper l'espace public. Ils ont un très grand culte de l'Eucharistie. Ça sera d'ailleurs une des caractéristiques de ce catholicisme mexicain en révolte contre l'État révolutionnaire. Donc à la fois et puis la Vierge Marie, on aime bien aussi l'honorer dans la rue. Par exemple, l'article 3 impose la sécularisation de l'enseignement. Donc voilà, encore une fois, l'État veut avoir le monopole de l'enseignement, c'est-à-dire du contrôle de la jeunesse, des mouvements de jeunesse. Et donc de la société.
1: Là aussi, pendant l'entre-deux-guerres, ça a été un des grands combats de l'Église catholique en Europe pour éviter cette mainmise des régimes totalitaires et autres sur la jeunesse, qui est la clé du futur.
2: Et puis l'article 130 qui interdit aux prêtres de porter leurs habits religieux en dehors de l'Église, bien sûr, des prêtres qui perdent leur droit de vote et qui se voient interdire tout commentaire sur les affaires publiques. Donc, on va réduire la religion à une affaire strictement privée.
1: Quelle est la réaction, des catholiques ? Alors, à tous les niveaux, c'est-à-dire, il y a quand même une hiérarchie catholique au Mexique, donc les évêques, les archevêques peut-être, les prêtres, et puis les fidèles. Est-ce qu'ils acceptent cette constitution ? Comment s'organisent les choses ?
2: Alors, c'est toujours très malin, les textes de loi et les constitutions. non, parce qu'on a plein d'autres exemples dans l'histoire où on vote un texte en disant « oui, mais on ne l'appliquera pas vraiment ». Mais c'est une épée de Damoclès, et cette épée de Damoclès de 1917, elle finit par s'abattre en 1924. Tout commence en 1924 avec l'élection de Plutarco Elias Calles, le président Calles, avec un prénom magnifique, Plutarco, qui va effectivement mettre en œuvre ces mesures anticléricales de la Constitution et fait voter d'autres lois de laïcisation. Voilà. Par exemple, un prêtre qui critique le gouvernement peut être condamné à 5 ans de prison. Alors, ça commence en 1924. Dans un premier temps, la résistance, elle est pacifique, bien évidemment. On va pas prendre les armes tout de suite.
1: Surtout que le texte de l'Évangile n'appelle quand même pas non plus à la guerre sainte dès qu'on est attaqué. C'est un petit peu la complexité.
2: C'est un sujet sur lequel je vous prierai de ne pas trop m'interroger, parce que la question a été posée sur cette révolte des catholiques mexicains, sur un petit peu la légitimité peut-on prendre les armes pour défendre sa foi menacée ?
1: En tout cas, en 1924, c'est d'abord pacifique.
2: Voilà, c'est d'abord pacifique, il y a des protestations, il y a une Ligue nationale pour la défense de la liberté religieuse qui est créée. Les évêques protestent en juillet 1926, mais on organise aussi un boycott économique. Voilà, le pape Pie XI intervient, on citait son encyclique sur le Christ-Roi de 1925, le pape Pie XI consacrera 3 encycliques à cette persécution de l'Église au Mexique. Voilà, mais tout ceci ne suffit pas, et finalement, le soulèvement va se faire militaire. Alors, par des laïcs. Les évêques, eux, sont dans une position très, très compliquée, médiane. Et effectivement, il y a quelques prêtres qui soutiennent, mais c'est essentiellement un mouvement de laïcs.

0: Une musique de 2012, qui est en fait la musique du film Christeros, qui prend la suite peut-être d'autres films comme celui de John Ford, Dieu est mort en 1947. Christeros qui mettait en scène Andy Garcia et qui a beaucoup contribué à renouveler l'intérêt sur cette révolte dont vous nous disiez avant la pause que finalement c'est le fait d'abord des laïcs.
1: Voilà, et Andy Garcia joue le rôle d'Enrique Gorostieta Velarde, qui est ce laïc, général de l'armée mexicaine, enfin, sa vie est très compliquée, et qui va prendre la tête du commandement militaire. Alors, effectivement, c'est une guerre inégale, puisque les Cristeros sont des laïcs, des paysans peu armés, qui vont donc pratiquer la guérilla, cependant que l'armée fédérale, l'armée régulière, elle, dispose d'environ 80 000 hommes. Alors, on va pas raconter les soulèvements, les combats, c'est très compliqué parce que ça dépend aussi des situations locales. Mais ce qui est intéressant, c'est que ces gens qui se révoltent au nom de leur foi, au nom du Christ roi, au nom de la Vierge Notre-Dame de Guadalupe, qui est la patronne du Mexique et qui a joué un rôle important dans cette rébellion. Voilà. Donc, 3 ans de combat avec des atrocités, évidemment, et des atrocités dans les deux camps, n'ayons pas peur des mots. Et puis, on le signalait tout à l'heure, le rôle des femmes, hein, 25 000 femmes dans cette brigade, dans ces brigades féminines sous le patronage de Jeanne d'Arc, femmes qui recueillent de l'argent, des armes et des provisions, et puis qui font aussi des tâches d'espionnage au profit des insurgés.
0: Une guerre civile, finalement, si on élargit un tout petit peu.
1: Absolument, une guerre civile, et comme toutes les guerres civiles, c'est horrible.
0: Alors, quelle est finalement la réaction des institutions ecclésiales à tous les niveaux, c'est-à-dire les prêtres, les évêques, le nonce apostolique et papauté face à cette guerre civile? Alors, condamner la violence, oui, mais on sait très bien qu'il peut y avoir en coulisses d'autres moyens de sortir de cette crise.
1: Voilà, la sortie de crise va être diplomatique. Il y a des prêtres dans la rébellion, il y a pas d'évêque qui soutient officiellement, mais officieusement, il semblerait qu'il y ait au moins 3 évêques. Et puis, bien sûr, des négociations à l'initiative de l'ambassadeur américain qui aboutissent à un accord le 27 juin 1929. Mais c'est un accord qui ne satisfait pas vraiment les Cristeros, qui n'étaient pas dans la négociation, ils étaient divisés. Le culte redevient libre, mais un certain nombre de chefs Cristeros vont périr assassinés, au moins 5 000. Au moins 5 000 après la signature de ces accords, si bien qu'il faut attendre 1940 pour que la situation se stabilise. Les pertes du clergé ont été considérables, les pertes des civils Cristeros aussi, au moins 30 000, et les civils en tout, ça représente 150 000 victimes. Donc une guerre terrible, mais une guerre comporte une dimension catholique durable, puisque un certain nombre de Cristeros ont été béatifiés et même canonisés.
0: Alors, béatifiés, canonisés, est-ce que c'est une manière pour l'Église catholique, et vous allez sentir que ma question est peut-être un peu provocatrice, de reconnaître la légitimité de ce combat militaire contre un État potentiellement totalitaire, ou est-ce que c'est le témoignage de foi qui est reconnu? Parce que la sainteté de Jeanne d'Arc n'a été reconnue qu'en 1921, il a fallu quand même plusieurs siècles, sinon de négociation, en tout cas de réflexion, pour porter Jeanne d'Arc vers la sainteté. Quel est le message que ça nous donne finalement?
1: Alors, vous oubliez Jean-Paul II. Voilà. C'est Jean-Paul II.
0: On oublie toujours Jean-Paul II dans l'équation.
1: Voilà, non, qui va canoniser en 2022 prêtres et 3 laïcs. Voilà. Alors, je rappelle que quand on canonise des gens dans une guerre, on canonise des gens qui sont morts en haine de la foi. Bon, ça, c'est très clair. Donc, c'est des gens qui sont morts en haine de la foi. On va étudier leur vie, donc il n'en a canonisé que 25, en s'assurant bien sûr que ces gens-là n'ont pas commis de violence. Jeanne d'Arc a été canonisée, jusqu'à preuve du contraire, elle a tué personne. Ça c'est la première étape. Un deuxième groupe est béatifié en 2005 par Benoît XVI, et en particulier parmi les bienheureux, on va y revenir, je l'espère, un jeune garçon de 14 ans, José Luis Sanchez del Rio, canonisé ensuite par le pape François en 2016, et même promu patron des JMJ en 2019.
0: Alors quel est le modèle qui est donné aux jeunes gens en 2019 par cette promotion ? C'est extraordinaire.
1: Être prêt à mourir pour sa foi, je crois que les papes nous rappellent cela, et le premier d'entre eux, que je vous reprochais de ne pas avoir cité, Saint Jean-Paul II, qui sait de quoi il parle. Il a connu le totalitarisme communiste, il a connu l'occupation de son pays, la Pologne, par le régime national-socialiste et ses atrocités, et c'est un pape, au sens le plus noble du terme, qu'on peut qualifier de politique. C'est-à-dire qu'effectivement, les catholiques ont un certain nombre de choses à dire dans la société, on peut parler de la doctrine sociale, mais aussi dans l'attention qui est portée, par exemple, à la liberté religieuse, aux droits de l'homme, et le pape Jean-Paul II a bien dit au régime communiste polonais qu'un des premiers des droits de l'homme, c'est le droit à la liberté religieuse. Et là, effectivement, ces martyrs de la guerre des Christeros ont été des victimes de cette emprise totalitaire qui voulait supprimer la liberté religieuse, la liberté de pratiquer sa foi.
0: Jean-Paul II, Benoît XVI, 2019, ce qui signifie que la peste du laïcisme, en tout cas le danger d'un État qui outrepasserait ses fonctions et s'imposerait dans tous les domaines de la vie, ce n'est pas finalement lié simplement à l'entre-deux-guerres et quelque chose qui est derrière nous, à vous entendre.
1: Voilà, alors c'est pour ça qu'en 2026, il peut être bon de rappeler la mémoire de ces Christeros qui sont soulevés au nom du Christ-Roi, même si au début c'est plutôt un sobriquet qu'on leur a apporté,
0: Oui, c'est une insulte qui devient un titre de gloire, finalement. Voilà. Classiquement dans les guerres.
1: Classiquement, et donc voilà. Et puis en particulier, on le disait il y a un instant, le plus jeune d'entre eux, José Luis Sanchez del Rio, qui a été canonisé il y a 10 ans, et dont on pourra peut-être parler si on en a le temps.
0: Est-ce qu'il y a aujourd'hui dans la vie politique mexicaine, une conséquence de cette révolte des Christeros ? Est-ce que le laïcisme est toujours un danger, ou est-ce qu'il y a une forme un peu plus équilibrée dans la relation entre ces Mexicains qui sont quand même majoritairement catholiques et leur gouvernement ?
1: Le gouvernement mexicain, c'est toujours très amusant. Pendant tout le XXe siècle, le parti au pouvoir s'appelait le Parti Révolutionnaire Institutionnel.
0: Ça ressemble à un oxymore quand même.
1: Non, parce que la révolution est une institution. Et c'est beau, voilà. Alors, les fruits politiques, je ne sais pas. En tout cas, les fruits religieux, oui. Beaucoup d'observateurs observent que les Christeros ne sont pas morts pour rien. Mais, comme les martyrs de la Révolution française, le sang des martyrs est semence de chrétiens, disait déjà Tertullien. Effectivement, on peut faire la comparaison. Il y a une fécondité de cette défaite des Christeros, car ils ont été défaits, de ces martyrs, de ces morts qui ont donné leur vie, qui ont donné leur sang dans un certain nombre de mouvements catholiques aujourd'hui au Mexique. Ça, c'est incontestable.
0: Donc une défaite politique, mais une victoire spirituelle sur le long terme.
1: Il faut l'espérer, voilà.
0: Notre-Dame de Guadeloupe reste en dehors des églises, parce qu'effectivement, les processions qui étaient interdites, c'était un des grands problèmes.
1: Oui, alors justement, Notre-Dame de Guadeloupe, c'est la patronne du Mexique. Pie XII l'a même proclamée impératrice des Amériques. C'est joli, hein. Voilà. Et c'est le pape Jean-Paul II, encore lui, qui a canonisé le voyant Juan Diego, qui a vu la Vierge en 1531. C'est le premier Amérindien à avoir été canonisé dans l'Église catholique, et un des premiers voyages de Jean-Paul II a été à Notre-Dame de Guadeloupe. Il y allait d'ailleurs plusieurs fois, il avait une très grande dévotion pour cette Vierge mexicaine.
0: Merci infiniment, Éric Picard, de nous avoir fait découvrir les Christeros. Pour prolonger cette émission, à part finalement John Ford et Andy Garcia, est-ce que vous avez...
1: Alors le film, mais il y a aussi d'excellents livres. Hein, le grand historien qui a très bien travaillé, c'est Jean Meyer, La rébellion des Christeros, chez CLD en 2014. C'est la reprise de sa thèse de 1975. Kerali, la véritable histoire des Christeros, en 2014, c'est très bien aussi. Et puis, Histoire du Christeros Magazine, en 2014, avait fait un dossier, un hors-série spécial sur l'épopée des Christeros, avec comme sous-titre évocateur une Vendée mexicaine.
0: Comme quoi, le Mexique n'est pas si loin de nos préoccupations française, et en tout cas, beau message, peut-être un petit peu dur pour nos jeunes, d'être prêts à mourir pour sa foi, et peut-être ne jamais oublier que la liberté religieuse, c'est important.
1: Alors effectivement, il faudra peut-être un jour faire une émission sur ce jeune garçon, José Luis Sanchez del Rio, qui n'a pas porté les armes, qui a fait la guerre sans porter d'armes, qui a été arrêté, torturé. On a essayé de lui faire renier sa foi, et il n'a pas renié sa foi, et il est mort, il a été béatifié, il a été canonisé, 14 ans. Quel modèle extraordinaire.
0: Ça et Carlo Acutis, deux modèles pour nos jeunes.
1: Alors, c'est pas la même chose.
0: C'est pas la même chose, mais comme quoi il peut y avoir deux voies de sainteté au XXe siècle. Merci infiniment, Éric Picard. Merci à notre technicien, et à la semaine prochaine.

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1: Oui, et aujourd'hui nous parlons d'Edgar Ilsenrath et en particulier de Nuit, son premier roman et son chef-d'œuvre, dira-t-il, sur la Shoah des ghettos. C'est un roman troublant dont l'auteur regarde l'homme droit dans les yeux. C'est ce que nous dit sa biographe tout de suite dans Connaître le judaïsme.

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1: Le 14 avril, ce sera Yom HaShoah, la journée d'hommage aux 6 millions de juifs victimes du nazisme. C'est l'occasion d'évoquer la vie et l'œuvre d'un homme à jamais hanté par le souvenir de la persécution nazie, l'écrivain allemand Edgar Ilsenrath. Et nous allons en parler avec vous, Agathe Pain, bonjour.
2: Bonjour.
1: Vous êtes normalienne, agrégée d'allemand et on peut le dire passionnée par l'œuvre d'Edgar Ilsenrath. Vous avez coordonné le colloque universitaire qui lui était consacré à Lyon à la fin du mois de mars 2026 pour le centenaire de sa naissance. Vous publiez sa biographie aux éditions du Tripode, Edgar Ilsenrath, la voix de l'impertinence. Alors cette impertinence, vous allez nous dire en quoi elle consiste. Mais avant cela, est-ce que vous diriez qu'Edgar Ilsenrath est un auteur qui reste à faire connaître aujourd'hui auprès du grand public ?
2: Oui, absolument. C'était même l'intention qui a guidé mon travail. Je me suis tout simplement demandé comment ça se fait que moi-même ne le connaissais pas. Avec mes études d'allemand assez poussées il y a une vingtaine d'années, je n'avais jamais entendu parler de cet écrivain. Et en interrogeant à droite à gauche, je me suis dit que beaucoup de gens, en fait, gagneraient à avoir lu certaines de ses œuvres et de connaître cette vie absolument hors du commun qui est la sienne. Une vie comme un roman, en fait, qui m'a passionnée.
1: Alors justement, c'est ce dont on va parler aujourd'hui. C'est un auteur qui est né donc il y a 100 ans en Allemagne, en 1926. Il est mort aussi en Allemagne en 2018. Et il est très attaché à la langue allemande. Est-ce que finalement, c'est là-dessus que vous vous êtes retrouvé, cet attachement à la langue allemande, vous-même qui êtes germanophone ?
2: Oui. Après, je l'ai découvert en français, étonnamment. Je l'ai découvert aux éditions du Tripode, où il est publié depuis une dizaine d'années. Et donc, je l'ai d'abord lu en français, avant d'aller chercher les volumes en allemand. Alors, moi, je me suis retrouvée, mais peu importe, c'est lui qui est littéralement ancré dans sa langue. En fait, c'est ce qu'il définit. Il n'y a que ça qui peut le définir, c'est cet amour pour la langue allemande à laquelle il n'a jamais renoncé, à la différence de beaucoup d'écrivains de l'exil, de l'après-Seconde Guerre mondiale.
1: Ça, c'est une particularité, oui, vraiment, d'Edgar Ilsenrath.
2: Tout à fait, oui, absolument.
1: Et alors on
2: il
1: va...
2: dit qu'il est amoureux de la langue allemande.
1: Et alors, il est passé par les États-Unis, ça, on va y revenir, parce que c'est une période très importante de sa vie. Peut-être qu'on peut commencer par les débuts, tout simplement. Mmh. Dans quel cadre il a grandi ?
2: Donc, il est né à Leipzig, en Allemagne. Il a grandi non loin de là, dans une petite ville. Il est né en 26. Donc, c'est un enfant lorsque Hitler arrive au pouvoir. Donc, il vit vraiment au premier plan des brimades à l'école primaire, etc. Et la situation s'aggrave effectivement avec l'accession au pouvoir d'Hitler. Si bien que son père décide d'envoyer lui, son frère et sa mère à l'abri, pourrait-on dire, en Roumanie, dans la famille de ses grands-parents maternels. Ils partent à l'été 38. Dans un petit village de Bukovine, un petit shtetl, un village où il y a une forte communauté de juifs ruraux. Et là, il vit deux années encore très belles, qu'il gardera au plus profond de sa mémoire avec une grande tendresse.
1: Oui, c'est un petit peu les plus belles années de sa vie.
2: Oui, c'est le paradis, c'est comme ça qu'il le nomme. Alors, c'est une mémoire choisie, parce que c'est aussi l'époque où la Roumanie se radicalise, où l'antisémitisme commence très fortement à rentrer dans les têtes et dans les maisons.
1: Une mémoire choisie, c'est-à-dire en tant qu'enfant, il a vécu ces années-là avec l'esprit d'enfance, en fait.
2: Exactement.
1: C'est ça.
2: Il a un poney, il est libre, il est regardé dans ce petit village parce que c'est quand même le petit allemand qui parle le bel allemand, à la différence de ses camarades qui parlent une sorte de langue matinée de dialecte local, etc. Et de yiddish, évidemment. Voilà, donc il a un certain charisme déjà, il a un certain caractère déjà, on pourra y revenir. Donc voilà, il est heureux là-bas, effectivement, en tout cas il décide de l'être, mais ça ne peut pas durer. Il finit par être raflé avec les autres juifs de Bessarabie et de Bukovine. Plus de 200 000 juifs de ces régions donc orientales de la Roumanie de l'époque sont raflés. Ça commence en gros à l'été 41.
1: Et il va connaître la déportation, non pas en camp de concentration, mais dans un ghetto.
2: Oui.
1: C'est particulier, ça, oui.
2: Oui, c'est particulier. C'est pour ça, on reviendra sur son premier roman, Nuit, mais c'est pour ça qu'il est, à mon avis, si important. Hein, c'est que l'expérience qu'il relate et qu'il vit, c'est une expérience qui est, à mon sens, moins connue par le grand public, justement, dans ce qu'on sait de l'histoire de la Seconde Guerre mondiale et de la Shoah. lui connaît donc la vie des ghettos en Transnistrie, hein, donc une bande de terre qui est située entre le Dniestre, le fleuve Dniestre et le fleuve Bouk, où sont parqués littéralement les Juifs roumains dans des ghettos où la faim, le froid, la chaleur énorme au mois d'été et le typhus les lamine en fait.
1: Ça, ce sera vraiment la grande expérience traumatisante de sa vie qui va imprégner toute son œuvre quelque part.
2: Alors, il la jette, il doit la sortir dans son premier roman Nuit, qui ouvre la possibilité en fait du reste de l'écriture, à mon sens. Ensuite, cette expérience traumatique, cette expérience de la mort de masse, parce que c'est ça qu'il voit en fait, vraiment les morts et les vivants cohabitent pendant 2 ans et demi sous ses yeux, à Mogilev-Podolsk où il est raflé. Oui, donc ensuite le thème est sous-jacent dans toute son œuvre, mais il n'est pas toujours, loin de là, au premier plan de ses œuvres. Ce qui explique d'ailleurs que Edgar Ilsenrath refusera d'être nommé et d'être catégorisé comme un auteur de la Shoah. Il est plus que ça.
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1: Agathe Pain, avec vous, nous découvrons la vie et l'œuvre d'Edgar Ilsenrath, une carrière d'écrivain lancée aux États-Unis et non pas en Palestine, où il a vécu quelque temps après la guerre, ni à Lyon, où il a retrouvé sa famille. Les États-Unis, donc, où il a connu le succès, malgré un rapport assez ambivalent avec la culture américaine.
2: Mm-hmm. Oui, il arrive aux États-Unis à New York en 51 et il en repart en 75. Donc, c'est un énorme chapitre de vie. Il y part pour... Je grossis le trait pour écrire tranquille. Il s'éloigne de sa famille qu'il aime beaucoup et qu'il a retrouvée. Ce sont des miraculés. Mais il s'oppose à son écriture, à son projet de devenir écrivain. Et lui, il ne voit que ça, en fait. Il n'y a pas de choix. Donc, il part à New York et il va vivre là, effectivement, 20 ans d'une petite vie, on peut dire, une vie modeste. Il est le jour serveur dans les restaurants, il fait la plonge, il fait toutes sortes de petits jobs. Et puis la nuit, il écrit tous les soirs, ou très tôt le matin, dans les cafétérias, où de très nombreux juifs, d'ailleurs, rescapés de la guerre, ou bien ayant fui l'Europe antérieurement, se retrouvent et refont société dans l'Amérique de l'après-guerre.
1: Justement, qu'est-ce qu'il n'a pas aimé dans cette Amérique au point d'être assez critique, finalement ?
2: Alors, une réponse courte, c'est Edgar aime beaucoup les femmes, et il est c'est un joli cœur, pourrait-on dire. Et alors, en Amérique, il n'a aucun succès. Aucun succès parce que c'est un crève-la-faim, quand même. Voilà, il rappelle très souvent que le capitalisme, l'état d'esprit américain ne supporte pas la médiocrité financière et qu'il faut être successful, comme il dit, pour attirer finalement l'attention.
1: Oui, lui, il n'est pas là-dedans.
2: Il n'est pas du tout là-dedans. Il a une vie au bas niveau de la société et il met en plus un point d'honneur dans ses œuvres à décrire lorsqu'il... se fait l'écho de la vie aux États-Unis, donc notamment dans Fuck America, il met un point d'honneur à décrire la vie de ce qu'il appelle le point de vue de la grenouille, ou le point de vue du crapaud, c'est-à-dire au ras du bitume. Ce qui l'intéresse, c'est la vie des petites gens, c'est le rouleau compresseur de l'argent.
1: J'aimerais qu'on revienne sur son rapport au judaïsme. Finalement, il n'a jamais écarté sa judéité.
2: Alors, bon, pour revenir au départ, il naît dans une famille assimilée, hein, mais ses 4 grands-parents sont des juifs orthodoxes. Mais le couple formé par ses parents est un couple, on peut dire, à la pratique légère. Et voilà, chez lui, on ne pratique pas la cacheroute, par exemple. Il adore choquer son monde en demandant du jambon dans le village roumain où il passe quelques années quand il a 15 ans, etc. Donc, il ne l'a jamais vraiment mis de côté, mais enfin, il parle de sa judéité comme d'une communauté de destin qui se fonde sur l'expérience de la Shoah. Et c'est tout, j'ai envie de dire. C'est déjà, c'est énorme. À la fin de sa vie, en fait, à Berlin, il va recommencer à pratiquer le Shabbat. Et puis, il va également de près regarder à rejoindre la communauté juive de Berlin, vraiment sur ces très vieilles années. Donc, c'est très touchant. Il y a des textes magnifiques, notamment Le retour au pays de Josel Wasserman, un roman...
1: Écrit plutôt à la fin de sa vie.
2: Voilà, écrit en 92, je crois. Un très, très beau texte qui refait vivre le monde du village shtetl traditionnel juif.
1: on ne peut pas ne pas en parler. Le style d'Edgar Ilsenrath, il est provoquant, il est très cru, il est parfois obscène, parfois même c'est insoutenable. Dans quel état d'esprit est-ce qu'on l'aborde ?
2: Alors je dirais que c'est un écrivain entier, c'est un homme qui a refusé de faire des concessions. Il l'a très souvent dit, il se décrit lui-même comme un Außenseiter en allemand, un marginal.
1: Oui, et peu importe ce que les gens en penseront finalement.
2: Voilà, il s'en fout. Si vous me passez l'expression. Ce qui l'intéresse, c'est la réaction. Ce qui l'intéresse, c'est d'éveiller. Et donc choquer, ça lui va très bien. Ce n'est pas quelqu'un qui va prendre des gants, ni dans son écriture, ni dans ses paroles. Il refuse toute une partie du jeu social également. C'est ce qui peut aussi expliquer, à mon avis, en partie, le fait que c'est un écrivain dont le devenir, la réputation, connaît de grands hauts et puis des grands bas aussi, parce que même de son vivant. Parce que voilà, il ne fait aucun effort pour jouer ce jeu-là.
1: Donc son style, j'ai lu que parfois il ressemblait à une farce rabelaisienne.
2: Oui.
1: Il y a aussi le réalisme sale d'un Bukowski, l'absurde d'un Beckett. Mm-hmm. Vous parlez d'un humour d'un clown triste.
2: Oui.
1: C'est un inclassable un peu finalement.
2: Oui, c'est un inclassable. Il pose problème. Bon, c'est peut-être le moment de dire que c'est un romancier du scandale. Ses deux premiers romans, Nuit sur le ghetto et Le nazi et le barbier, qui a été vraiment son gros best-seller, enfin son le livre qui l'a rendu célèbre. Ces textes-là, en fait, posent problème, notamment à son pays, donc l'Allemagne, son pays d'origine, mais pas seulement, parce que ce sont des textes extrêmes, très différents l'un et l'autre, mais qui, en fait, sont traversés par une espèce de verve, surtout pour le nazi, qu'il se refuse à contenir. Ça n'est pas un auteur difficile à lire quant à la forme. J'insiste beaucoup là-dessus. Quant au fond, c'est autre chose. Bien sûr. Mais voilà, sur Nuit, par exemple, on ne peut pas dire que ce n'est pas un texte difficile à lire, c'est un texte très difficile à lire.
1: Alors justement, nous allons en parler plus en détail dans une prochaine émission. Merci à vous, Agathe Pain. On vous retrouve bientôt. Je rappelle le titre de votre biographie, Edgar Ilsenrath, La voix de l'impertinence aux éditions du Tripode. Merci à Guillaume Nougaré à la réalisation technique de cet épisode, déjà disponible sur les sites de RCF et Radio Notre-Dame.

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1: Aujourd'hui, nous sommes le 29 août. 4 ans après les États-Unis, l'Union soviétique procède à son premier essai de bombe atomique le 29 août 1942.
2: L'URSS a la bombe. La nouvelle est maintenant officielle et M. André Labarthe, observateur français à Bikini, en tire les premières déductions.
3: Le monde a été surpris par la rapidité avec laquelle l'URSS a réalisé la bombe. Désormais, le rythme avec lequel la Russie produira des bombes atomiques dépend uniquement de l'ampleur des moyens industriels qu'elle entend y consacrer.
2: Hiroshima, Nagasaki, puis ces noms rappelés au gouvernement leur terrible responsabilité au moment où le problème nucléaire, échappant au contrôle d'une seule nation, atteint véritablement à l'échelle mondiale.
1: L'Union soviétique effectue au total 715 essais nucléaires. Après la chute de l'URSS, l'arsenal nucléaire soviétique passera sous le seul contrôle de la Russie. C'est l'un des plus puissants ouragans qui a touché les États-Unis. Le 29 août 2005, Katrina arrivait sur les côtes de la Louisiane.
4: La Nouvelle-Orléans n'a pas pris l'ouragan de plein fouet. Mais les dégâts matériels sont considérables malgré tout. Énormément de toitures arrachées, des immeubles complètement détruits. Alors parmi les habitants, chacun se débrouille comme il peut. Et ce n'est pas toujours facile quand on a l'eau qui arrive jusqu'aux joues. Combien de temps faudra-t-il pour que la ville de la Nouvelle-Orléans retrouve un visage presque normal? Même les plus optimistes ici parient sur plusieurs semaines, voire plusieurs mois.
1: Au total, Katrina aura fait plus de 1800 morts, victimes de l'ouragan, mais également des inondations qui ont suivi. Situation inchangée de la Somme aux Vosges. C'est par ce communiqué du Grand Quartier Général du 29 août 1914.

1958, toujours un 29 août, celui qui était surnommé The King of Pop. Il débute sa carrière au sein des Jackson 5 à l'âge de 11 ans. Michael Jackson, puisqu'il s'agit de lui, poursuivra sa carrière en solo. 5 de ses albums font partie des plus vendus au monde, dont Thriller, qui est à ce jour le disque le plus vendu de l'histoire. Michael Jackson meurt en 2009.

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1: Bonjour, aujourd'hui 29 août, nous fêtons les Sabines et également Saint Jean-Baptiste. Nous nous souvenons du cousin de Jésus, du dernier prophète, non pas du jour de sa naissance ni du jour où il tressaillit dans le sein de sa mère Élisabeth quand Marie vint la visiter, mais plus gravement du jour de son martyre. Nous sommes donc au 1er siècle et Jean-Baptiste est en prison. Le roi Hérode Antipas est troublé par cet homme et le protège car il le juge saint et juste. Mais Hérodiade, la femme de son frère Philippe, qu'il avait épousé, était acharnée contre Jean-Baptiste et voulait le tuer. Il faut dire qu'une fois de plus, Jean-Baptiste n'avait pas mâché ses mots. Et après avoir traité les pharisiens d'engeance de vipères, voilà qu'il avait osé dire au roi Hérode qu'il ne lui était pas permis d'avoir la femme de son frère. Du fond de sa prison, ce n'est pas pour sa vie que craint Jean-Baptiste. Il est préoccupé par Jésus, celui qui tient dans sa main la pelle à vanner, mais qui tarde tant à vanner, et n'est pas le roi de gloire et de majesté tant attendu. Mais Jésus va lui apporter la réponse espérée au milieu de ses doutes, et il dit aux disciples de Jean-Baptiste venus l'interroger « Allez annoncer à Jean ce que vous voyez et entendez. Les aveugles voient, les boiteux marchent. » Jean n'a plus de doute et peut à présent rendre son dernier témoignage. On connaît bien l'épisode qui va suivre. C'est l'anniversaire du roi, un grand banquet est organisé en son honneur et Salomé, la fille d'Hérodiade, danse pendant le repas et envoûte le roi ivre qui lui dit « Demande-moi tout ce que tu voudras, fût-ce la moitié de mon royaume. » Et sur les conseils de sa mère, Salomé demandera la tête de Jean-Baptiste. C'est ainsi que pour l'Église, la tête offerte sur un plateau à Hérode lors d'un repas rappelle le sacrifice du Christ à l'Eucharistie. Comme une lampe qui brille, le précurseur du Seigneur a rendu témoignage à la vérité, aussi bien dans sa mort que dans sa vie.
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3: En ce temps-là, Hérode avait donné l'ordre d'arrêter Jean le Baptiste et de l'enchaîner dans la prison à cause d'Hérodiade, la femme de son frère Philippe, que lui-même avait prise pour épouse. En effet, Jean lui disait « Tu n'as pas le droit de prendre la femme de ton frère ». Hérodiade en voulait donc à Jean et elle cherchait à le faire mourir, mais elle n'y arrivait pas parce que Hérode avait peur de Jean. Il savait que c'était un homme juste et saint et il le protégeait. Quand il l'avait entendu, il était très embarrassé. Cependant, il l'écoutait avec plaisir. Or, une occasion favorable se présenta quand le jour de son anniversaire, Hérode fit un dîner pour ses dignitaires, pour les chefs de l'armée et pour les notables de la Galilée. La fille d'Hérodiade fit son entrée et dansa. Elle plut à Hérode et à ses convives. Le roi dit à la jeune fille, « Demande-moi ce que tu veux et je te le donnerai. » Et il lui fit ce serment, « Tout ce que tu me demanderas, je te le donnerai, même si c'est la moitié de mon royaume. » Elle sortit alors pour dire à sa mère, « Qu'est-ce que je vais demander ?» Hérodiade répondit, « La tête de Jean, celui qui baptise. » Aussitôt, la jeune fille s'empressa de retourner auprès du roi. Il lui fit cette demande. « Je veux que tout de suite, tu me donnes sur un plat la tête de Jean-Baptiste. » Le roi fut vivement contrarié. Mais à cause du serment et des convives, il ne voulut pas lui opposer un refus. Aussitôt, il envoya un garde avec l'ordre d'apporter la tête de Jean. Le garde s'en alla décapiter Jean dans la prison. Il apporta la tête.

0: sur un plat, la donna à la jeune fille, et la jeune fille la donna à sa mère. Ayant appris cela, les disciples de Jean vinrent prendre son corps et le déposèrent dans un tombeau.
1: Quelle tristesse que l'opposition que cet évangile manifeste entre d'une part la droiture de Jean et d'autre part la frivolité, le caractère indécis d'Hérode, incapable de trouver son équilibre et son repos dans la vérité. Dans le fond, la grosse difficulté du monde, c'est d'obéir non à une vérité profonde et intérieure, mais une espèce de personnage d'emprunt, comme le montre Hérode. Nos refus ne viennent pas tant de ce que nous ne désirons pas la vérité, et même la sainteté, mais plutôt d'un manque de résolution. Nous tergiversons, ne savons choisir. C'est ce qui empêche les pas de géants dans l'amour, comme le disait sainte Élisabeth de la Trinité. Quelle pauvreté, quelle tristesse, quand le meurtre en est l'aboutissement. Comment échapper à une espèce de banalité du mal où les événements nous commandent plutôt qu'on ne les commande? L'instant crucial, c'est l'instant du choix, l'instant du don. Pour s'extraire du conformisme et de toutes les sédimentations de l'indifférence et des occasions manquées, ah, pauvre Hérode, qui a raté le rendez-vous de son propre salut, de son propre bien, parce qu'il n'a pas su être lui-même en conscience. Rappelons-nous la phrase d'un grand spirituel : l'illusion est certes moins que le mensonge, mais elle est bien plus que l'erreur. C'est une erreur caressée, aimée, entretenue, et qui jaillit d'un désordre de la volonté. C'est une démission de la raison. La pauvreté d'Hérode, c'est d'être démissionnaire de sa volonté, de sa raison propre. Quand l'on est tout simplement l'objet de ses désirs mal orientés, l'on a cessé d'être soi-même, l'on a cessé d'être libre. Et c'est peut-être là, précisément, dans ce conditionnement, la définition du péché.
0: Notre Père, qui es aux cieux, que ton nom soit sanctifié, que ton règne vienne, que ta volonté soit faite sur la terre comme au ciel. Donne-nous aujourd'hui notre pain de ce jour. Pardonne-nous nos offenses, comme nous pardonnons aussi à ceux qui nous ont offensés. Et ne nous laisse pas entrer en tentation, mais délivre-nous du mal. Car c'est à toi qu'appartiennent le règne, la puissance et la gloire pour les siècles des siècles. Amen.

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1: Cette question du latin, dont on nous abrutit depuis quelque temps, me rappelle une histoire. Une histoire de ma jeunesse. Je finissais mes études chez un marchand de soupe d'une grande ville du centre, à l'institution Robineau, célèbre dans toute la province par la force des études latines qu'on y faisait. Depuis 10 ans, l'institution Robineau battait à tous les concours, le lycée impérial de la ville et tous les collèges des sous-préfectures. Et ses succès constants étaient dus, disait-on, à un pion. Un simple pion, Monsieur Piquedent, ou plutôt le père Piquedent. C'était un de ces demi-vieux tout gris, dont il est impossible de connaître l'âge et dont on devine l'histoire à première vue. Entré comme pion à 20 ans dans une institution quelconque, afin de pouvoir pousser ses études jusqu'à la licence S-lettres d'abord, et jusqu'au doctorat ensuite. Il s'était trouvé engrené de telle sorte dans cette vie sinistre qu'il était resté pion toute sa vie. Mais son amour pour le latin ne l'avait pas quitté et le harcelait à la façon d'une passion malsaine. Il continuait à lire les poètes, les prosateurs, les historiens, à les interpréter, à les pénétrer, à les commenter, avec une persévérance qui touchait à la manie. Un jour l'idée lui vint de forcer tous les élèves de son étude à ne lui répondre qu'en latin, et il persista dans cette résolution, jusqu'au moment où ils furent capables de soutenir avec lui une conversation entière, comme ils l'eussent fait dans leur langue maternelle. Il les écoutait ainsi qu'un chef d'orchestre écoute répéter ses musiciens, et à tout moment, frappant son pupitre de sa règle, « Monsieur le frère, monsieur le frère, vous faites un solécisme. Vous ne vous rappelez donc pas la règle ? Monsieur Plantel, votre tournure de phrase est toute française. » Et nullement latine. Il faut comprendre le génie d'une langue. Tenez, écoutez-moi. » Or, il arriva que les élèves de l'institution Robineau emportèrent en fin d'année tous les prix de thème, version et discours latin. L'an suivant, le patron, un petit homme rusé comme un singe, dont il avait d'ailleurs le physique grimaçant et grotesque, fit imprimer sur ses programmes, sur ses réclames, et peindre sur la porte de son institution. Spécialité d'études latines. 5 premiers prix remportés dans les 5 classes du lycée. 2 prix d'honneur au concours général, avec tous les lycées et collèges de France. Pendant 10 ans, l'institution Robineau triompha de la même façon. Or mon père, allégé par ses succès, me mit comme externe chez ce Robineau, que nous appelions Robinetto ou Robinettino, et me fit prendre des répétitions spéciales avec le père Piquedent, moyennant 5 francs l'heure, sur lesquels le pion touchait 2 francs et le patron 3 francs. J'avais alors 18 ans. Et j'étais en philosophie. Ces répétitions avaient lieu dans une petite chambre qui donnait sur la rue. Il advint que le père Piquedent, au lieu de me parler latin comme il faisait à l'étude, me raconta ses chagrins en français. Sans parents, sans amis, le pauvre bonhomme me prit en affection et versa dans mon cœur sa misère. Jamais depuis 10 ou 15 ans, Il n'avait causé seul à seul avec quelqu'un. « Je suis comme un chêne dans un désert, » disait-il. « Sicut quercus, in solitudine. » Les autres pions le dégoûtaient. Il ne connaissait personne en ville, puisqu'il n'avait aucune liberté pour se faire des relations. « Pas même les nuits, mon ami. Et c'est le plus dur pour moi. Tout mon rêve serait d'avoir une chambre avec mes meubles, mes livres, de petites choses qui m'appartiendraient et auxquelles les autres ne pourraient pas toucher. Et je n'ai rien à moi, rien que ma culotte et ma redingote, rien, pas même mon matelas et mon oreiller. Je n'ai pas quatre murs où m'enfermer, excepté quand je viens pour donner une leçon dans cette chambre. Comprenez-vous ça, vous, un homme qui passe toute sa vie sans avoir jamais le droit, sans trouver jamais le temps de s'enfermer tout seul, n'importe où, pour penser, pour réfléchir, pour travailler, pour rêver. Ah, mon cher, une clé, la clé d'une porte qu'on peut fermer. Voilà le bonheur, le voilà, le seul bonheur. Ici, pendant le jour, l'étude avec tous ces galopins qui remuent, et pendant la nuit, le dortoir avec ces mêmes galopins qui ronflent, et je dors dans un lit public, au bout des deux fils de ces lits de polissons que je dois surveiller. Je ne peux jamais être seul, jamais. Si je sors, je trouve la rue pleine de monde. Et quand je suis fatigué de marcher, j'entre dans un café plein de fumeurs et de joueurs de billard. Je vous dis que c'est un bagne. Je lui demandais, « Pourquoi n'avez-vous pas fait autre chose, monsieur Piquedent ?» Il s'écriait, « Et quoi, mon petit ami, quoi ? Je ne suis ni bottier, ni menuisier, ni chapelier, ni boulanger, ni coiffeur. Je ne sais que le latin, moi, et je n'ai pas de diplôme qui me permette de le vendre cher. Si j'étais docteur, je vendrais 100 francs ce que je vends 100 sous, et je le fournirais sans doute de moins bonne qualité, car mon titre suffirait à soutenir ma réputation. Parfois, il me disait, « Je n'ai de repos dans la vie que les heures passées avec vous. Ne craignez rien, vous n'y perdrez pas. À l'étude, je me rattraperai en vous faisant parler 2 fois plus que les autres. » Un jour, je m'enhardis, et je lui offris une cigarette. Il me contempla d'abord avec stupeur, puis il regarda la porte. « Si on entrait, mon cher ?»« Eh bien, fumons à la fenêtre, » lui dis-je. Et nous allâmes nous accouder à la fenêtre sur la rue, en cachant au fond de nos mains, arrondies en coquille, les minces rouleaux de tabac. En face de nous était une boutique de repasseuses. 4 femmes en caraco blanc promenaient sur le linge, étalées devant elles, le fer lourd et chaud qui dégageait une buée. Tout à coup une autre, une 5e, portant au bras un large panier qui lui faisait plier la taille, sortit pour aller rendre aux clients leurs chemises, leurs mouchoirs et leurs draps. Elle s'arrêta sur la porte, comme si elle eût été fatiguée déjà. Puis elle leva les yeux, sourit en nous voyant fumer, nous jeta de sa main restée libre un baiser narquois d'ouvrière insouciante, et elle s'en alla d'un pas lent, entraînant ses chaussures. C'était une fille de 20 ans, petite, un peu maigre, pâle, assez jolie, l'air gamin, les yeux rieurs, sous des cheveux blonds mal peignés. Le père Piquedent ému murmura. Quel métier pour une femme! Un vrai métier de cheval! Et il s'attendrit sur la misère du peuple. Il avait un cœur exalté de démocrate sentimental, et il parlait des fatigues ouvrières avec des phrases de Jean-Jacques Rousseau et des larmoiements dans la gorge. Le lendemain, comme nous étions accoudés à la même fenêtre, la même ouvrière nous aperçut et nous cria « Bonjour les écoliers !» d'une petite voix drôle, en nous faisant la nique avec ses mains. Je lui jetai une cigarette, qu'elle se mit aussitôt à fumer, et les quatre autres repasseuses se précipitèrent sur la porte, les mains tendues, afin d'en avoir aussi. Et chaque jour un commerce d'amitié s'établit entre les travailleuses du trottoir et les fainéants de la pension. Le père Piquedent était vraiment comique à voir. Il tremblait d'être aperçu, car il aurait pu perdre sa place, et il faisait des gestes timides et farces. Toute une mimique d'amoureux sur la scène, à laquelle les femmes répondaient par une mitraille de baisers. Une idée perfide me germait dans la tête. Un jour, en entrant dans notre chambre, je dis tout bas au vieux pion. « Vous ne croiriez pas, monsieur Piquedent, j'ai rencontré la petite blanchisseuse. Vous savez bien, celle au panier. » Et je lui ai parlé. Il demanda, un peu troublé par le ton que j'avais pris. « Que vous a-t-elle dit ?»« Elle m'a dit, mon Dieu, elle m'a dit, qu'elle vous trouvait très bien. Au fond, je crois qu'elle est un peu amoureuse de vous. » Je le vis pâlir. Il reprit. « Elle se moque de moi, sans doute. Ces choses-là n'arrivent pas à mon âge. » Je dis gravement. « Pourquoi donc? Vous êtes très bien. » Comme je le sentais touché par ma ruse, je n'insistais pas. Mais chaque jour, je prétendis avoir rencontré la petite et lui avoir parlé de lui, si bien qu'il finit par me croire et par envoyer à l'ouvrière des baisers ardents et convaincus. Or il arriva qu'un matin, en me rendant à la pension, je la rencontrai vraiment. Je l'abordai sans hésiter, comme si je la connaissais depuis 10 ans. « Bonjour, mademoiselle, vous allez bien ?»«
2: Fort bien, monsieur. » « Je vous remercie.
1: Voulez-vous une cigarette ?»«
2: Oh, pas dans la rue. »«
1: Vous la fumerez chez vous. »«
2: Alors je veux bien. » »«
1: Dites donc, mademoiselle, vous ne savez pas ?»«
2: Quoi donc, monsieur ?»«
1: Le vieux, mon vieux professeur. » »«
2: Le père Piquedent ?»«
1: Oui, le père Piquedent. Vous savez donc son nom ?»«
2: Parbleu. » «
1: eh bien, il est amoureux de vous. » Elle se mit à rire comme une folle et s'écria « Cette blague !»« Mais non, ce n'est pas une blague. Il me parle de vous tout le temps des leçons. Je parie qu'il vous épousera, moi. » Elle cessa de rire. L'idée du mariage rend grave toutes les filles. Puis elle répéta incrédule.
2: « Cette blague !»«
1: Je vous jure que c'est vrai !» Elle ramassa son panier posé devant ses pieds.
2: « Eh bien, nous verrons »
1: dit-elle. Et elle s'en alla. Aussitôt entrée à la pension, je pris à part le père Piquedent.
2: « Il faut lui écrire, elle est folle de vous !»
1: Et il écrivit une longue lettre doucement tendre, pleine de phrases et de périphrases, de métaphores et de comparaisons, de philosophie et de galanterie universitaire. Un vrai chef-d'œuvre de grâce burlesque, que je me chargeais de remettre à la jeune personne. Elle la lut avec gravité, avec émotion. Puis elle murmura. « Comme il écrit bien, on voit qu'il a reçu de l'éducation. C'est-il vrai qu'il m'épouserait ?» Je répondis intrépidement. « Parbleu, il en perd la tête. » « Alors il faut qu'il m'invite à dîner dimanche, à l'île des Fleurs. » Je promis qu'elle serait invitée. Le père Piquedan fut très touché de tout ce que je lui racontais d'elle. J'ajoutais. « Elle vous aime, monsieur Piquedan, et je la croise une honnête fille. Il ne faut pas la séduire et l'abandonner ensuite. » Il répondit avec fermeté. « Moi aussi, je suis un honnête homme, mon ami. » Je n'avais, je l'avoue, aucun projet. Je faisais une farce. Une farce d'écolier, rien de plus. J'avais deviné la naïveté du vieux pion, son innocence et sa faiblesse. Je m'amusais sans me demander comment cela tournerait. J'avais 18 ans, et je passais pour un madré farceur au lycée. Depuis longtemps déjà. Donc il fut convenu que le père Piquedan et moi partirions en fiacre jusqu'au bac de la queue de vache. Nous y trouverions Angèle, et je les ferais monter dans mon bateau, car je canotais en ce temps-là. Je les conduirais ensuite à l'île des Fleurs, où nous dînerions tous les trois. J'avais imposé ma présence pour bien jouir de mon triomphe. Et le vieux, acceptant ma combinaison, prouvait bien qu'il perdait la tête en effet, en exposant ainsi sa place. Quand nous arrivâmes au bac, où mon canot était amarré depuis le matin, j'aperçus dans l'herbe, ou plutôt au-dessus des hautes herbes de la berge, une ombrelle rouge énorme, pareil à un coquelicot monstrueux. Sous l'ombrelle nous attendait la petite blanchisseuse endimanchée. Je fus surpris. Elle était vraiment gentille, bien que pâlotte et gracieuse, bien que d'allure un peu faubourienne. Le père Piquedan lui tira son chapeau en s'inclinant. Elle lui tendit la main, et ils se regardèrent sans dire un mot. Puis ils montèrent dans mon bateau et je pris les rames. Ils étaient assis côte à côte, sur le banc d'arrière. Le vieux parla le premier. « Voilà un joli temps pour une promenade en barque. » Elle murmura. « Oh oui !» Elle essaie de traîner sa main dans le courant, effleurant l'eau de ses doigts, qui soulevait un mince filet transparent, pareil à une lame de verre. Cela faisait un bruit léger, un gentil clapot, le long du canot. Quand on fut dans le restaurant, elle retrouva la parole, commanda le dîner, une friture, un poulet et de la salade. Puis elle nous entraîna dans l'île, qu'elle connaissait parfaitement. Alors elle fut gaie, gamine, et même assez moqueuse. Jusqu'au dessert, il ne fut pas question d'amour. J'avais offert du champagne, et le père Piquedan était gris. Un peu partie elle-même, elle l'appelait. « Monsieur Piquenet !» Il dit tout à coup, « Mademoiselle, Monsieur Raoul vous a communiqué mes sentiments. » Elle devint sérieuse comme un juge. « Oui, monsieur. » Y répondez-vous. « On ne répond jamais à ces questions-là. » Il soufflait d'émotion et reprit. « Enfin, un jour viendra-t-il où je pourrai vous plaire ?» Elle sourit. « Gros bête, vous êtes très gentil. Enfin, mademoiselle, pensez-vous que plus tard nous pourrions... » Elle hésita une seconde, puis d'une voix tremblante. « C'est pour m'épouser que vous dites ça.
2: car jamais autrement, vous savez... Oui, mademoiselle. Eh bien, ça va, monsieur Biconnet.
1: C'est ainsi que ces deux étourneaux se promirent le mariage, par la faute d'un galopin. Mais je ne croyais pas cela sérieux, ni eux non plus, peut-être. Une hésitation lui vint à elle.
2: Vous savez, je n'ai rien, pas 4 sous.
1: Il balbutia, car il était ivre comme Silène.
2: Moi, j'ai 5 000 francs d'économie.
1: Elle s'écria triomphante.
2: Alors, nous pourrions nous établir.
1: Il devint inquiet.
2: Nous établir quoi?
0: Est-ce que je sais, moi? Nous verrons. Avec 5 000 francs, on fait bien des choses.
2: Vous ne voulez pas que j'aille habiter dans votre pension, n'est-ce pas?
1: Il n'avait point prévu jusque-là, et il bégayait fort perplexe.
2: Nous établir quoi? Ça n'est pas commode. Moi, je ne sais que le latin.
1: Elle réfléchissait à son tour, passant en revue toutes les professions qu'elle avait ambitionnées.
0: Vous ne pourriez pas être médecin?
2: Non, je n'ai pas de diplôme.
0: Ni pharmacien?
2: Pas davantage.
1: Elle poussa un cri de joie. Elle avait trouvé.
0: Alors nous achèterons une épicerie. Oh, quelle chance! Nous achèterons une épicerie.
1: Pas grosse, par exemple. Avec 5 000 francs, on ne va pas loin. Il eut une révolte.
2: Non, je ne peux pas être épicier. Je suis trop connu. Je ne sais que le latin, moi.
1: Mais elle lui enfonçait dans la bouche un verre plein de champagne. Il but et se tut. Nous remontâmes dans le bateau. La nuit était noire, très noire. Je vis bien cependant qu'ils se tenaient par la taille et qu'ils s'embrassèrent plusieurs fois. Ce fut une catastrophe épouvantable. Notre escapade découverte fit chasser le père Piquedan. Et mon père, indigné, m'envoya finir ma philosophie dans la pension Ribaudet. Je passai mon bachot 6 semaines plus tard, puis j'allai à Paris faire mon droit, et je ne revins dans ma ville natale qu'après 2 ans. Au détour de la rue du Serpent, une boutique m'accrocha l'œil. On lisait « Produits coloniaux Piquedan ». Puis dessous, afin de renseigner les plus ignorants, épicerie. Je m'écriai « Quantum mutatus at illo », c'est-à-dire comme il a changé depuis cette époque. Il leva la tête, lâcha sa cliente et se précipita sur moi les mains tendues.
0: « Ah, mon jeune ami, vous voici, quelle chance !»
1: Une belle femme très ronde quitta brusquement le comptoir et se jeta sur mon cœur. J'eus de la peine à la reconnaître, tant elle avait engraissé. Je demandai « Alors, ça va ?» Piquedan s'était remis à peser.
2: « Oh, très bien. J'ai gagné 3 000 francs nets cette année. »
1: Et le latin, monsieur Piquedan?
2: Oh, mon Dieu, le latin, voyez-vous, il ne nourrit pas son homme.
0: C'était la question du latin de Guy de Maupassant. Nous écoutons maintenant un extrait de la symphonie numéro 2 en La mineur, opus 55 de Camille Saint-Saëns.

0: C'était un extrait de la symphonie numéro 2 en La mineur, opus 55 de Camille Saint-Saëns. C'était l'Instant littéraire, une émission proposée par Guillaume de Louvencourt qui en assure les lectures. Présentation, réalisation, Éric Godalier. À la prochaine fois.
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2: 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Cette année dans l'histoire.
3: Aujourd'hui, 1115.
2: Bruno Fuma.
3: Mais que s'est-il passé pendant ces 12 mois ? Bernard de Fontaine fonde l'abbaye de Clairvaux. Louis VI se marie à Adélaïde de Savoie. Et Hugues de Pin, le fondateur des Templiers, arrive à Jérusalem. Invité Thierry Leroy, auteur de Naissance des Templiers, qui sort chez Passé Composé.
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3: Pour ouvrir cette année, direction la lointaine Asie. Le 28 janvier, est fondée en Chine la dynastie Jin. Un événement qui se produit après la victoire des Jurchen de Mandchourie sur les Khitans en 1114. Cette dynastie prendra fin en 1234 par l'invasion des Mongols de Genghis Khan. Le 11 février, l'empereur du Saint-Empire, Henri V, est vaincu par le prince saxon révolté à la bataille de Belfastorc. Alors pour régler cette crise, Henri V convoque le 1er novembre une diète d'empire qui rassemble les différents souverains du Saint-Empire romain germanique. Cette assemblée a lieu à Mayence. Une situation qui marque la perte d'influence du souverain sur l'empire jusqu'à la fin de son règne, qui aura lieu en 1125. Le 25 juin, au nord de Dijon, Bernard de Fontaine, venu de Cîteaux, fonde l'abbaye de Clairvaux. Sous sa direction, cette abbaye deviendra la plus éminente de l'ordre cistercien. Elle essaimera rapidement en 160 monastères. Canonisé dès 1174, Saint Bernard est proclamé docteur de l'Église en 1830. Et puis au cours de cette année 1115, le duc de Soabe, Frédéric Le Borgne, fait construire une forteresse, une construction qui est à l'origine de la ville de Haguenau. D'ailleurs, le duc accordera à la cité des franchises.
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3: Louis, l'héritier du roi Philippe Ier, est fiancé en 1104 à Lucienne de Rochefort, issue de l'une des familles les plus importantes d'Île-de-France. Un projet d'union cassé par le pape Pascal II lors du concile de Troyes en 1107, le motif des liens de consanguinité. L'année suivante, Philippe Ier meurt et Louis lui succède. Il est sacré en la cathédrale d'Orléans le 3 août 1108, devenant ainsi Louis VI le Gros. Toujours célibataire, il va épouser en mars 1115 à Paris la fille du comte de Maurienne, Adélaïde de Savoie. De cette union vont naître 7 fils et 2 filles. L'aîné, Philippe, appelé à succéder à son père né en 1116. Il est associé, comme le veut la tradition, au trône dès 1129. Le vendredi 13 octobre 1131, alors que Philippe se déplace à cheval dans Paris à l'occasion du rassemblement de l'Ost royal, un cochon affolé se jette au pied de son cheval, faisant cabrer la monture et tomber Philippe. Puis le cheval s'écrase lourdement sur le jeune prince. Philippe meurt dans la soirée de ses blessures. Son jeune frère, Louis, devient l'héritier du trône. Et d'après le médiéviste Michel Pastoureau, cette mort aurait poussé Louis VI à choisir comme emblème de la monarchie la fleur de lys, symbole de pureté, et le bleu, la couleur de la Vierge. Louis VI, inconsolable de la mort de son fils, décédera en 1137, sa femme Adélaïde de Savoie en 1154.
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3: 1115, 20 ans après le concile de Clermont qui a lancé les croisades, le comte Hugues de Pin débute son deuxième pèlerinage à Jérusalem. Ce Champenois allait devenir le premier grand maître de l'ordre du Temple. Alors si l'arrestation des Templiers le 13 octobre 1307 est très connue, leurs origines, beaucoup moins. Thierry Leroy, bonjour.
4: Bonjour.
3: Vous êtes l'auteur de Naissance des Templiers qui sort chez Passé Composé. Qui est ce Hugues de Pin qui arrive pour la deuxième fois en Orient ?
4: Alors, Hugues de Pin était un seigneur, hein, le seigneur d'une seigneurie toute proche de Troyes. Troyes étant à l'époque la capitale, on peut dire, du comté de Champagne. Donc c'était un seigneur de moyenne noblesse qui était dans l'entourage immédiat du puissant comte de Champagne. Et c'est en le suivant donc qu'il le fait à cette époque un deuxième pèlerinage armé, hein, on pourrait dire presque une petite croisade en Terre Sainte.
3: En 1115, le roi de Jérusalem, Baudouin Ier, va mettre en place un plan pour repeupler Jérusalem. Quelle est la situation de la Terre Sainte en ce début de XIIe siècle ?
4: Eh bien, au début du XIIe siècle, après la croisade, Jérusalem, en tout cas, a été pratiquement vidée de ses occupants à la suite du siège. Hein. Et donc, la politique de repeuplement du roi est d'abord de repeupler Jérusalem pour pouvoir accueillir tous les pèlerinages qui peuvent se faire là-bas. Le repeuplement va être aussi fait dans les terres aux alentours de Jérusalem. Déjà en attirant des populations chrétiennes qui viennent d'Outre-Jourdain, par exemple, en favorisant l'installation des quelques chevaliers occidentaux qui sont restés en Terre Sainte. Ils sont très peu à être restés après la croisade, mais ils sont quelques-uns quand même. Et le roi, d'ailleurs même l'époque de Godefroy de Bouillon, donc avant le roi Baudouin, la royauté donc a fait en sorte d'installer, a donné des fiefs, si vous voulez, à ces chevaliers restés en Terre Sainte pour justement repeupler en quelque sorte cette Terre Sainte et surtout fournir de la main-d'œuvre et des combattants pour se maintenir dans ces états latins d'Orient.
3: Thierry Leroy, à l'origine des Templiers, les chanoines du Saint-Sépulcre auxquels vont s'associer Hugues de Pin et ses compagnons, quel va être le rôle des chevaliers dans ce cadre-là ?
4: Donc les chanoines du Saint-Sépulcre sont les gardiens en quelque sorte du tombeau, du Saint-Tombeau. On pense que, et je le pense vraiment, que les premiers Templiers, si vous voulez, sont issus de chevaliers qui se sont mis à leur service. Les chanoines ne portaient pas les armes, bien entendu, et ces chevaliers, eux, les portaient, et donc étaient en quelque sorte les défenseurs des chanoines du Saint-Sépulcre. Il est même possible qu'ils aient servi de garde lors des sorties de la vraie croix, cette relique extraordinaire qui, croyait-on à l'époque, donnait la victoire sur les champs de bataille. Et c'est à partir de cette compagnie armée, cette chevalerie autour des chanoines du Saint-Sépulcre, que s'est constitué le premier noyau des futurs Templiers.
3: Et comment va-t-on passer des chevaliers du Saint-Sépulcre aux pauvres chevaliers du Christ ?
4: Alors, ces premiers chevaliers, donc, qui ne sont pas les chevaliers du Saint-Sépulcre qu'on connaîtra plus tard, hein, qui sera un ordre de chevalerie aussi. Non, c'est ces chevaliers qui se mettent au service des chanoines. Parmi eux, il y a donc Hugues de Pin et puis d'autres compagnons, Godefroy de Saint-Omer et d'autres, qui, à un moment donné, décident d'aller un petit peu plus loin dans le métier des armes, si vous voulez. Ils trouvent qu'ils ne sont pas assez employés. Ils voudraient œuvrer davantage encore pour la Terre Sainte, pour le tombeau du Christ déjà, et ensuite pour la Terre Sainte. Et c'est comme ça que le roi va leur donner une de leurs premières missions, qui va être de garder, de sécuriser la route principale, la route côtière qui mène de la côte, justement, des principaux ports, comme Jaffa, par exemple, jusqu'à Jérusalem.
3: Alors les années vont passer, nous voici en 1129, avec la tenue du Concile de Troyes. Quelles sont les décisions qui vont être prises concernant les Templiers ?
4: Lors du Concile de Troyes, qui est un synode provincial, différentes questions sont abordées, on n'en a pas gardé trace, mais parmi ces questions, donc, il est à l'ordre du jour de donner à ces nouveaux chevaliers une règle, des statuts. C'est quelque chose de totalement nouveau. Il faut, et grâce à Saint Bernard, ça va être fait, il faut justifier en tout cas cette action guerrière de gens qui pourtant ont prêté des vœux religieux. Et donc c'est pour résoudre cet antagonisme de religieux et de combattants qu'on va doter ce premier ordre militaire finalement d'une règle organisée autour de la vie de ces premiers chevaliers depuis 1119, ça fait à peu près 10 ans donc qu'ils œuvrent pour Jérusalem et pour les environs de Jérusalem. Et en fonction de leurs habitudes, de leurs coutumes, certaines coutumes vont être gardées, d'autres vont être modifiées. Ça va donner les bases donc de la première règle qu'on va appeler la règle du Temple.
3: Et quel est le rôle de Saint Bernard dans l'histoire des Templiers à leur début ?
4: Alors, tout début, en tout cas, au moment du concile de Troyes, justement, Saint Bernard a été sollicité, notamment par le roi de Jérusalem, puisqu'il commence à être l'autorité religieuse qui s'impose en Occident. C'est le début de son aura. Et donc, il devient un personnage incontournable pour essayer de faire comprendre à la population et surtout aux autorités occidentales l'action des Templiers. Alors, il va se faire prier plusieurs fois, puisque pour lui, la meilleure des actions, c'est d'entrer dans un couvent, et notamment d'entrer à Clairvaux, bien sûr, qu'il vient de fonder en 115. Et donc, il défend malgré tout cette idée de chevaliers différents, de nouveaux chevaliers, qui œuvrent pour le Saint-Sépulcre, qui œuvrent pour la Terre Sainte, et il les présente vraiment dans un texte fondamental, son serment aux nouveaux chevaliers. Il montre que ces nouveaux chevaliers sont très différents des anciens. Ils sont dépouillés, ils font l'éloge de la pauvreté, de la chasteté, de l'obéissance, et c'est ce modèle-là que les chevaliers d'Occident doivent suivre s'ils veulent trouver le salut. Ça, c'est le message de Saint Bernard, il est absolument fondamental pour les débuts du Temple.
3: Les Templiers sont le premier ordre militaire occidental. En quoi cela est-il une véritable révolution ?
4: Eh bien justement, le fait de concilier les vœux, qui se ressemblent à des vœux monastiques, pauvreté, chasteté, obéissance, au métier des armes. Puisque jusqu'à maintenant, en Occident en tout cas, il est interdit évidemment aux religieux de porter les armes. Alors en Terre Sainte, c'est un petit peu plus nuancé, puisqu'on a des exemples de patriarche, par exemple, notamment Antioche, qui va porter exceptionnellement les armes parce qu'il faut défendre la ville et qu'on a besoin de tous les bras pour porter les épées, puisqu'on est en déficit de combattants vraiment en Terre Sainte à cette époque-là. Donc on a quelques exemples comme ça, mais néanmoins, il faut quand même justifier la chose auprès des élites. Si c'est bien compris en Terre Sainte, c'est très mal compris en Occident. Et puis d'ailleurs, il va y avoir beaucoup de gens qui vont s'élever absolument contre l'idée même de croisade en Occident et contre cette idée de pouvoir se défendre en portant les armes tout en étant des religieux. Alors, pas des prêtres, bien entendu. Les prêtres ne portent pas les armes, mais les Templiers donc, sont des chevaliers qui y ont fait vœu comme les moines, même s'ils ne sont jamais des moines, bien sûr, ce sont des chevaliers laïcs, mais qui font des vœux un petit peu comme les religieux. Un statut intermédiaire, et c'est ça la révolution, en fait.
3: Hugues de Pin va décéder au cours des années 1130. Les Templiers disparaîtront officiellement en 1312. La naissance des Templiers, c'est le titre de votre livre, Thierry Leroy. Il sort chez Passé Composé. Un grand merci à vous.
4: Merci à vous.

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3: Bonjour, aujourd'hui 29 août, nous fêtons les Sabines et également Saint Jean-Baptiste. Nous nous souvenons du cousin de Jésus, du dernier prophète, non pas du jour de sa naissance ni du jour où il tressaillit dans le sein de sa mère Élisabeth quand Marie vint la visiter, mais plus gravement du jour de son martyre. Nous sommes donc au 1er siècle et Jean-Baptiste est en prison. Le roi Hérode Antipas est troublé par cet homme et le protège car il le juge saint et juste. Mais Hérodiade, la femme de son frère Philippe, qu'il avait épousé, était acharnée contre Jean-Baptiste et voulait le tuer. Il faut dire qu'une fois de plus, Jean-Baptiste n'avait pas mâché ses mots. Et après avoir traité les pharisiens d'engeance de vipères, voilà qu'il avait osé dire au roi Hérode qu'il ne lui était pas permis d'avoir la femme de son frère. Du fond de sa prison, ce n'est pas pour sa vie que craint Jean-Baptiste. Il est préoccupé par Jésus. Celui qui tient dans sa main la pelle à vanner, mais qui tarde tant à vanner, et n'est pas le roi de gloire et de majesté tant attendu. Mais Jésus va lui apporter la réponse espérée au milieu de ses doutes, et il dit aux disciples de Jean-Baptiste venus l'interroger « Allez annoncer à Jean ce que vous voyez et entendez. Les aveugles voient, les boiteux marchent. » Jean n'a plus de doute et peut à présent rendre son dernier témoignage. On connaît bien l'épisode qui va suivre. C'est l'anniversaire du roi, un grand banquet est organisé en son honneur et Salomé, la fille d'Hérodiade, danse pendant le repas et envoûte le roi ivre qui lui dit « Demande-moi tout ce que tu voudras, fût-ce la moitié de mon royaume. » Et sur les conseils de sa mère, Salomé demandera la tête de Jean-Baptiste. C'est ainsi que pour l'Église, la tête offerte sur un plateau à Hérode lors d'un repas rappelle le sacrifice du Christ à l'Eucharistie. Comme une lampe qui brille, le précurseur du Seigneur a rendu témoignage à la vérité, aussi bien dans sa mort que dans sa vie.

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1: En ce temps-là, Hérode avait donné l'ordre d'arrêter Jean le Baptiste et de l'enchaîner dans la prison à cause d'Hérodiade, la femme de son frère Philippe, que lui-même avait prise pour épouse. En effet, Jean lui disait « Tu n'as pas le droit de prendre la femme de ton frère ». Hérodiade en voulait donc à Jean, et elle cherchait à le faire mourir, mais elle n'y arrivait pas, parce que Hérode avait peur de Jean. Il savait que c'était un homme juste et saint, et il le protégeait. Quand il l'avait entendu, il était très embarrassé. Cependant, il l'écoutait avec plaisir. Or, une occasion favorable se présenta, quand le jour de son anniversaire, Hérode fit un dîner pour ses dignitaires, pour les chefs de l'armée et pour les notables de la Galilée. La fille d'Hérodiade fit son entrée et dansa. Elle plut à Hérode et à ses convives. « Le roi, dit à la jeune fille, demande-moi ce que tu veux et je te le donnerai. » Et il lui fit ce serment. « Tout ce que tu me demanderas, je te le donnerai, même si c'est la moitié de mon royaume. » Elle sortit alors pour dire à sa mère, « Qu'est-ce que je vais demander ?» Hérodiade répondit, « La tête de Jean, celui qui baptise. » Aussitôt, la jeune fille s'empressa de retourner auprès du roi et lui fit cette demande. « Je veux que tout de suite, tu me donnes sur un plat la tête de Jean-Baptiste. » Le roi fut vivement contrarié, mais à cause du serment et des convives, il ne voulut pas lui opposer un refus. Aussitôt, il envoya un garde avec l'ordre d'apporter la tête de Jean. Le garde s'en alla décapiter Jean dans la prison. Il apporta la tête sur un plat, la donna à la jeune fille, et la jeune fille

0: la donna à sa mère. Ayant appris cela, les disciples de Jean vinrent prendre son corps et le déposèrent dans un tombeau.
1: Quelle tristesse que l'opposition que cet évangile manifeste entre d'une part la droiture de Jean et d'autre part la frivolité, le caractère indécis d'Hérode, incapable de trouver son équilibre et son repos dans la vérité. Dans le fond, la grosse difficulté du monde, c'est d'obéir non à une vérité profonde et intérieure, mais une espèce de personnage d'emprunt, comme le montre Hérode. Nos refus ne viennent pas tant de ce que nous ne désirons pas la vérité, et même la sainteté, mais plutôt d'un manque de résolution. Nous tergiversons, ne savons choisir. C'est ce qui empêche les pas de géant dans l'amour, comme le disait sainte Élisabeth de la Trinité. Quelle pauvreté, quelle tristesse, quand le meurtre en est l'aboutissement. Comment échapper à une espèce de banalité du mal où les événements nous commandent plutôt qu'on ne les commande? L'instant crucial, c'est l'instant du choix, l'instant du don. Pour s'extraire du conformisme et de toutes les sédimentations de l'indifférence et des occasions manquées, ah, pauvre Hérode, qui a raté le rendez-vous de son propre salut, de son propre bien, parce qu'il n'a pas su être lui-même en conscience. Rappelons-nous la phrase d'un grand spirituel: l'illusion est certes moins que le mensonge, mais elle est bien plus que l'erreur. C'est une erreur caressée, aimée, entretenue, et qui jaillit d'un désordre de la volonté. C'est une démission de la raison. La pauvreté d'Hérode, c'est d'être démissionnaire de sa volonté, de sa raison propre. Quand l'on est tout simplement l'objet de ses désirs mal orientés, l'on a cessé d'être soi-même, l'on a cessé d'être libre. Et c'est peut-être là, précisément, dans ce conditionnement, la définition du péché.
0: Notre Père, qui es aux cieux, que ton nom soit sanctifié, que ton règne vienne, que ta volonté soit faite sur la terre comme au ciel. Donne-nous aujourd'hui notre pain de ce jour. Pardonne-nous nos offenses, comme nous pardonnons aussi à ceux qui nous ont offensés. Et ne nous laisse pas entrer en tentation, mais délivre-nous du mal. Car c'est à toi qu'appartiennent le règne, la puissance et la gloire pour les siècles des siècles. Amen.

0: L'ange du Seigneur apporta l'annonce à Marie.
1: Et elle conçut du Saint-Esprit. Je vous salue Marie, pleine de grâce. Le Seigneur est avec vous. Vous êtes bénie entre toutes les femmes, et Jésus, le fruit de vos entrailles, est béni. Sainte Marie, Mère de Dieu, priez pour nous pauvres pécheurs, maintenant et à l'heure de notre mort.
0: Voici la servante du Seigneur.
1: Qu'il me soit fait selon votre parole. Je vous salue Marie, pleine de grâce. Le Seigneur est avec vous. Vous êtes bénie entre toutes les femmes, et Jésus, le fruit de vos entrailles, est béni. Sainte Marie, Mère de Dieu, priez pour nous pauvres pécheurs, maintenant et à l'heure de notre mort.
0: Et le Verbe s'est fait chair.
1: Et il a habité parmi nous. Je vous salue Marie, pleine de grâce. Le Seigneur est avec vous. Vous êtes bénie entre toutes les femmes, et Jésus, le fruit de vos entrailles, est béni. Sainte Marie, Mère de Dieu, priez pour nous pauvres pécheurs, maintenant et à l'heure de notre mort.
0: Priez pour nous, Sainte Marie, Mère de Dieu,
1: afin que nous soyons rendus dignes des promesses du Christ.
0: Daignez, Seigneur, répandre votre grâce dans nos âmes, afin qu'ayant connu par la voix de l'ange l'incarnation de votre Fils Jésus-Christ, nous puissions parvenir par sa passion et par sa croix à la gloire de sa résurrection, par le même Jésus-Christ, votre Fils, notre Seigneur. Amen.
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2: Bonjour à tous et très bon week-end. Merci de nous rejoindre pour débuter avec nous ce samedi 29 août. Symbole pour beaucoup d'entre vous des dernières heures avant la rentrée des classes, ça sera mardi prochain. Nous commémorons aujourd'hui le martyr de Saint-Jean-Baptiste. Les explications d'Isabelle Delaunay à retrouver tout à l'heure à 7h55 dans le Saint du jour. Très bon réveil à toutes et à tous en notre compagnie. 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Et nous concluons notre découverte de la basilique Saint-Pierre de Rome avec Anne Kerléo, voici Via Roma.
3: Dans la basilique Saint-Pierre de Rome, chaque statue, chaque monument funéraire, chaque chapelle raconte un épisode de l'histoire de l'Église ou de l'histoire de l'art. Tout ce qui s'offre à nos yeux vaut le détour, même si l'on peut être dérouté par une telle profusion et un tel gigantisme. Pour comprendre le lieu, cependant, et lui donner son unité, c'est vers la source qu'il faut aller, vers l'origine du lieu, à la croisée du transept, là où l'autel papal a été installé, à la verticale du tombeau de Saint-Pierre, sous le baldaquin du Bernin et la coupole de Michel-Ange. C'est là que nous attendent nos guides, Alessandra Cassiani et Olivier Lefebvre.
4: Maintenant, nous voilà donc dans la nef principale au niveau de la croix grecque dessinée par Raphaël. Ça voulait dire que durant les quelques années où le plan grec de Raphaël de Michel-Ange a existé, eh bien, l'église, la basilique Saint-Pierre, allait depuis l'abside principale là-bas jusqu'à ces piliers-là. La croix latine va prolonger la nef à la fin du XVIe siècle. On est donc dans la partie qui aurait dû être uniquement, si on avait suivi les plans de Michel-Ange, de marbre de couleur blanche et grise. Sans statue, sans décor, sans motif, sans rien.
5: C'est pas vraiment le cas.
4: Alors, ce n'est pas le cas, puisque le XVIe siècle, la contre-réforme va alourdir, surcharger de marbre, de statues, de mosaïques, ce qu'on voit actuellement. Donc ici, dans le pilastre de droite de la nef, dans le pilastre au pied duquel se trouve la célèbre statue de Saint-Pierre, qui est une copie faite sur un modèle d'une statue de marbre du IIIe siècle après Jésus-Christ, Saint-Pierre, qui est en bronze ici, certainement une statue d'Arnolfo di Cambio, où, que les pèlerins, durant le Moyen-Âge et depuis le Moyen-Âge, n'ont cessé de venir en dévotion, caresser le pied si usé, donc brillant, que l'on aperçoit encore ici sous les mains des pèlerins qui sont en train de le caresser.
5: Cette statue, on a longtemps cru qu'elle était une statue antique.
4: On a longtemps cru que c'était une statue antique. En réalité, on s'est aperçu qu'elle est la copie de bronze d'une statue antique du IIIe siècle après Jésus-Christ, avec le bras qui a seulement été changé. Donc, on arrive avec ce premier pilastre qui est célèbre à cause de la statue d'Arnolfo di Cambio. On arrive dans la croisée des transepts, au niveau de la croisée de la nef et des absides latérales, au niveau du baldaquin de Saint-Pierre. Ce baldaquin de Saint-Pierre est entouré donc de quatre pilastres qui soutiennent la base de la voûte qui s'élève à 40 mètres de haut, la voûte elle-même montant à presque 120 mètres de haut, extérieurement montant à plus de 130 mètres de haut. Cette voûte, vous le voyez, au niveau de la base, est entourée d'une inscription latine qui est « Tu es Petrus, et super hanc Petrum, edificabo ecclesiam meam, et dabo claves regni celorum » donc « Tu es pierre, et sur cette pierre je bâtirai mon église, et je te donnerai les clés du royaume des cieux. » Ces lettres font 2 mètres de haut. On a l'impression qu'elles sont toutes petites.
5: Vu d'en bas.
4: Les quatre médaillons qui entourent les quatre pilastres juste en dessous de cette inscription font 8 mètres de diamètre. Rien que la plume de l'apôtre Marc qui est en train d'écrire fait 1,75 m de haut. Donc, gigantesque médaillon

avec une deuxième inscription en dessous latine, et on arrive au niveau de ces niches qui sont des reliquaires creusées à même les pilastres, qui ont été donc une œuvre du Bernin. C'est le Bernin qui a eu l'idée de creuser ces pilastres au grand dam des architectes, en se disant, mais s'il creuse, il va rendre plus faibles les pilastres, à l'intérieur desquels il met les quatre statues de... En face de nous, on a Sainte Véronique, Sainte Hélène avec la croix, Saint Longin à droite avec la lance avec laquelle il a percé le côté du Christ, et Saint André avec la croix en X, Sainte Véronique avec le voile qui a essuyé le visage du Christ lors de la crucifixion. Et au milieu, donc, le baldaquin, le fameux baldaquin de Saint-Pierre. Le nom de baldaquin ici est unique. En réalité, vous savez qu'à Rome, l'habitude est de construire, d'élever, de protéger les autels avec un ciborium. Un ciborium, c'est une sorte de dé, c'est-à-dire de petit temple qui recouvre l'autel et qui protège le prêtre durant le Saint-Sacrifice de la messe. Le baldaquin est donné au seul monument du Bernin à cause du mouvement qu'il a et qui imite le dé que l'on utilise lors de la procession du Saint-Sacrement, lors de la fête Dieu du Corpus Domini. Ce baldaquin est gigantesque, non seulement par le poids, 160 tonnes de bronze, qui s'élève à presque 29 mètres de haut, c'est-à-dire l'équivalent d'un immeuble de 3 à 4 étages. Il fait la hauteur du palais Farnèse sur la place Campo dei Fiori. On a l'impression qu'en devant, qu'il est tout petit, qu'il ne fait pas 29 mètres de haut. Il est grand, mais on n'a pas l'impression qu'il fait 29 mètres de haut. Vous vous trouvez devant le palais Farnèse, vous avez l'impression que c'est un bâtiment imposant, immense. Ici, le baldaquin, à l'intérieur même de cette voûte qui s'élève à 130 mètres de haut, paraît tout à fait normal. Et c'est ça le génie du Bernin, d'avoir réussi à équilibrer à la fois les proportions par rapport à la voûte, mais aussi par rapport à celui qui célèbre en dessous. Ça veut dire que le pape, qui est le seul à pouvoir officier sur l'autel qui se trouve au-dessus de la tombe de Saint-Pierre, donc sous le baldaquin du Bernin, ne paraît pas du tout ridicule par rapport à la hauteur du baldaquin, qui est quand même à 29 mètres de haut. Donc rien que les anges qui sont en haut font 5 mètres de haut chacun.

0: Après la mort de Maderno en 1629, Le Bernin deviendra l'architecte du chantier de la basilique Saint-Pierre à la demande du pape Urbain VIII, le même qui en 1624 lui commande le baldaquin.
1: Le commanditaire est un pape extraordinaire qui a commandé énormément de choses au Bernin et qui a transformé cette ville, qui l'a fait devenir une ville baroque telle qu'on l'apprécie aujourd'hui. Et c'est Urbain VIII de la famille Barberini. Le blason de la famille, donc l'écusson de la famille, a des abeilles. Donc on voit dans les quatre bases du baldaquin les abeilles de la famille Barberini. Ce baldaquin énorme a des colonnes torses et il est en bronze assez sombre, mais les décorations se sont en bronze doré, donc il y a ce mélange de noir et d'or. Le bronze est un bronze symbolique et important parce que c'est le bronze que le pape Urbain VIII a pris du Panthéon. Le toit du Panthéon était en bronze, le toit du portique du Panthéon était en bronze. Il a retiré le bronze du Panthéon, il a donné au Bernin qui en a fait la fonte pour faire le grand baldaquin. Les colonnes du baldaquin, ce sont des colonnes torses, donc vraiment dans le goût baroque, parce que les colonnes torses attrapent la lumière, elles créent des jeux de lumière et d'ombre qui sont tout à fait dans la perspective du goût baroque. Donc ce jeu avec l'espace, ce jeu avec la lumière, ce jeu avec l'ombre, cette demande de participation de la part du spectateur, de la part du visiteur, donc c'est vraiment une structure énorme, très dynamique. Le Bernin a fait une taille énorme, ce qu'il avait l'habitude de voir dans les rues de la ville et dans les petits villages autour de la ville, donc des baldaquins et portatifs. Et donc on voit des abeilles partout. Le Saint-Esprit, donc la colombe du Saint-Esprit au milieu du baldaquin, dans le plafond du baldaquin, donc c'est le Saint-Esprit qui descend sur l'autel, mais l'autel il est sur la tombe de Saint-Pierre, donc le Saint-Esprit descend sur Saint-Pierre, donc il descend sur le pape et sur son règne et sur son état. Le pape est Saint-Pierre, donc c'est le Saint-Esprit qui donne sa bénédiction, la bénédiction divine à l'état du pape, au gouvernement du pape, à l'autorité de l'Église de Rome.
2: Autour des pilastres, je vous parlais des reliquaires. Je vous ai dit qu'il y avait les quatre statues qui représentent Véronique, André, Hélène et Longin. Au-dessus de dans ces reliquaires sont contenus donc les quatre reliques. Ici, Saint-André, vous aviez le chef de Saint-André qui avait été confié par le patriarche de Constantinople avant la prise de Constantinople par les Turcs en 1453.
3: La tête
2: de Saint-André. La tête de Saint-André au pape pour éviter qu'elle soit détruite par les Turcs. Cette tête, ce chef de Saint-André, a été rendu au moment de la réconciliation avec les orthodoxes par le pape Paul VI, me semble-t-il. En face, vous avez le voile de Sainte-Véronique qui est conservé dans le reliquaire tout en haut. Et puis, au-dessus de Sainte-Hélène, vous avez des morceaux de la vraie croix. Et ici, un personnage un peu moins connu qui est Longin, le soldat qui, au moment de la mort du Christ, va percer son côté, d'où va jaillir de l'eau et du sang, et qui dira « Ah, vraiment, cet homme était le Fils de Dieu ». Il y a toute une tradition qui dit finalement que ce soldat, en voyant cela, se convertit. Et la lance qui avait donc percé le côté du Christ va être conservée, qui va donner toute la tradition littéraire du Saint Graal, de la légende du roi Arthur qui doit retrouver le roi pêcheur avec la lance qui coule, mais qui fait partie de cette issue de cette tradition de Longin et de Joseph d'Arimathie. Et là-haut, dans le reliquaire, est conservé donc ce morceau de lance qui aurait percé le Christ et qui avait été donné par un sultan Bajazé, me semble-t-il, au pape, au Moyen-Âge aussi. Quatre reliquaires donc très importants, et tout cela imaginé toujours dans cet esprit de baroque et de théâtre par le Bernin, en donnant cette harmonie des colonnes de la pergola antique de la basilique constantinienne, reprise dans le motif de la colonnade dans des colonnes du baldaquin qui surmonte donc la confession de Saint-Pierre. Le pape célèbre la messe au-dessus de la tombe de Saint-Pierre. Verticalement, on en retrouve en dessous la tombe de Saint-Pierre que l'on peut visiter. Donc, À propos de ces colonnes donc, qui surmontent les pilastres qui sont sur les balcons à l'entrée des reliquaires, ces colonnes proviennent directement de ce qu'on appelle la pergola antique de la basilique constantinienne, c'est-à-dire de ce monument érigé par Constantin qui avait fait envelopper la tombe, le trophée de Gaius dans un monument de marbre et qui avait donc entouré ce monument, cette Memoria Constantiniana, d'une pergola, c'est-à-dire d'un petit monument qui le recouvrait, avec ses 12 colonnes, dont on en a ici 8 qui se trouvent ici. On en a 2 qui se trouvent dans la chapelle du Saint-Sacrement, une qui est conservée dans la sacristie de Saint-Pierre et une qui est perdue. Donc, et ces 4 colonnes, donc très élégantes, sont reprises par ces 12 colonnes, plutôt. Ce motif des colonnes est repris par le Bernin dans la construction des colonnes du baldaquin.

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1: Derrière le baldaquin, dans l'abside, une autre œuvre due au Bernin met en valeur la chaire de Saint-Pierre. La chaire du Bernin se présente comme un immense trône de bronze sculpté, soutenu par quatre personnages et baigné de la lumière qui traverse un vitrail d'albâtre.
2: Il faut attendre la dernière période du XVIIe siècle pour que le pape de l'époque demande à Aubernin de mettre en évidence la chaire de Saint-Pierre. Et c'est ce qu'on va appeler la gloire du Bernin, gloire au sens subjectif, gloire au sens objectif, puisque c'est vrai que ça a fait sa gloire parce que c'est un génie, la gloire du Bernin lui-même, mais aussi la gloire qu'il a construite, parce qu'en italien, en Italie, on appelle gloire cet ensemble de dorures et d'angelots qui entoure une vitre où il y a un saint de représenté. Ici, il s'agit d'une immense fenêtre d'albâtre représentant l'Esprit-Saint qui fait 1,50 m de diamètre et qui surplombe donc la chaire enveloppée dans un fauteuil construit par le Bernin. Alors, le génie du Bernin, c'est, on lui dit de mettre en évidence la chaire de Saint-Pierre. Cette chaire de Saint-Pierre, c'est un fauteuil d'ivoire qui date certainement du 9e siècle, de l'époque de Charles le Chauve, donc 8e siècle après Jésus-Christ. Et le Bernin se dit, comment est-ce que je vais faire pour mettre en évidence ce fauteuil? Eh bien, il va enfermer le fauteuil à dimension humaine dans un immense fauteuil de bronze qui n'est plus à ce moment-là à dimension humaine, qui est tenu par les quatre docteurs de l'Église, deux docteurs de l'Église d'Orient, Saint Athanase et Saint Basile de Césarée, et par deux docteurs de l'Église d'Occident, Saint Augustin et Saint Ambroise de Milan. Ces quatre docteurs soutiennent donc la chaire, le fauteuil, la cathédrale en fait pétrie, la chaire de pierre, surélevée donc au-dessus de laquelle se trouve l'Esprit-Saint. Cette chaire met en évidence et montre la signification de ce qu'est l'infaillibilité pontificale. Eh bien, on peut comprendre très bien ici, et souvent parce qu'on le comprend mal autrement en lisant un livre, que l'infaillibilité pontificale, quand le pape parle ex cathedra, c'est-à-dire à partir de son fauteuil, c'est pas physique, c'est-à-dire qu'il ne monte pas sur le fauteuil pour parler, mais qu'il parle à partir de là pour enseigner aux nations sur les questions de foi, de dogme et de morale. Quand il parle sur les questions de dogme, de foi et de morale, il est infaillible. Pourquoi ? Parce que il est soutenu, sa chair, son chaise sur laquelle il est assis, fermement donc, et pour pouvoir parler, eh bien, est soutenu par la tradition de l'Église, représentée par les quatre évêques qui soutiennent donc le fauteuil. Tradition de l'Église qui remonte donc à l'institution de l'Église par le Christ lui-même. Et il s'inspire donc de ce que les papes et les évêques et l'Église a réfléchi pendant des siècles pour prononcer et mettre un jugement en question de dogme, de foi et de morale. Mais ce qu'il dit en plus est validé par l'Esprit-Saint qui l'inspire et qui inspire non seulement la tradition, les papes qui ont parlé avant lui, qui l'inspire lui-même et qui inspire tous les cardinaux avec lui qui ont choisi de rendre ce jugement. Donc l'infaillibilité pontificale, c'est ça. C'est le pape ne se trompe pas parce qu'il est plus puissant que tout le monde, parce qu'il est meilleur.
3: C'est pas une question de pouvoir personnel.
2: Exactement.
3: C'est pas de cet ordre-là.
2: Le pape est un homme comme tout le monde. Il a bien sûr la grâce du sacerdoce, la grâce d'être pape, mais il peut se tromper. Seulement quand il parle dans les questions de morale, les questions de vie et de mort, les questions de dogme sur par exemple sur la conception virginale de Marie, sur l'Assomption de Marie, etc. Le pape se prononce par exemple en 1950 sur le dogme de l'Assomption de Marie. Hein, il parle de l'Immaculée de Marie, le dogme de l'Immaculée Conception par exemple, également au 19e siècle. Donc pourquoi est-ce qu'il ne se trompe pas en disant ça? C'est parce que l'Église avant elle a eu une intuition, ne l'a pas encore dit vraiment, et que lui, il est celui qui va le dire à ce moment-là précis, d'accord avec le collège des évêques et inspiré par l'Esprit-Saint qui soutient et défend sa parole. Donc c'est ça l'infaillibilité pontificale. Ce n'est pas un homme qui parle et qui est meilleur que les autres et qui ne se trompe pas, c'est une église entière qui est dans cette parole.
3: Héritière d'une longue tradition,
2: mais qui n'est même pas une héritière, c'est-à-dire d'un passé, qui est une parole vivante toujours et qui est valable aussi bien pour l'Église d'autrefois que pour l'Église d'aujourd'hui, que pour l'Église de demain. Donc c'est pour ça que, en ce sens, le pape ne se trompe pas. Donc voilà cette gloire du Bernin qui met en valeur donc, la primauté de Pierre, mais surtout l'infaillibilité pontificale et qui montre que le pape et l'Église ceux qui sont responsables de l'Église ont une mission importante de guider les peuples et les âmes vers le salut.
1: À travers cette interprétation d'Olivier Lefebvre, on voit combien dans cette basilique Saint-Pierre, on est au-delà de la simple construction ou de l'œuvre d'art. Tout ici doit faire sens. La dimension majeure du lieu est la dimension symbolique. Et selon Alessandra Cassiani, on ne peut comprendre ce lieu que si on a cela bien présent à l'esprit.
4: Selon moi, face à des images comme ça et dans des lieux comme ça, il ne faut pas se demander si c'est beau, si c'est moche. Ce n'est pas ça le problème. Ce qui compte est que tout ça fonctionne. Tout ça fonctionne parfaitement. Donc tout ça est impressionnant. Tout ça est capable de convaincre. Tout ça est capable d'émouvoir. Et c'est ça qui compte. Alors il faut voir des endroits comme ça, des églises, cette église-là, quand elle est vraiment utilisée. Alors pendant les cérémonies, par exemple pendant la messe de Noël, avec de la musique, avec des cardinaux habillés en rouge, avec le pape habillé en blanc, avec des milliers de fidèles assis partout, avec l'émotion de l'événement religieux qui se passe là, alors tout se transforme et on se rend compte que la vraie beauté de cette église-là est dans le fait qu'elle fonctionne parfaitement. Elle est parfaite pour son rôle, donc pour abriter les grandes cérémonies de l'État pontifical. Donc il faut voir une église comme celle-là quand elle fonctionne pendant les cérémonies, avec la musique, avec les couleurs, avec les émotions des gens qui participent, avec les foules, avec la lumière, et vraiment tout change.
3: Ce qui est étonnant aussi, c'est que ça fonctionne, comme vous dites, alors que il y a différents. On a parlé tout à l'heure de Michel-Ange, maintenant vous nous parlez du Bernin. Plusieurs architectes et artistes se sont succédés et il y a comme une unité quand même.
4: Oui. Il y a une unité parce qu'ils avaient très clair dans leur tête que là, ils faisaient partie d'un projet qui était plus grand qu'eux. Ils ont essayé de s'emparer complètement de ce projet-là. Personne n'y est arrivé. Ils ont été tous obligés de s'adapter à un projet plus grand qui est le projet d'un État qui s'exprime dans ce type d'architecture. Et qui, là, ce qui domine, ce sont les nécessités. Alors, cette église doit abriter des milliers de fidèles à la fois. Et cette église doit être claire et lisible pour tout le monde. Elle est énorme, mais on ne se perd jamais là. Elle est énorme, mais du bas de la nef centrale, on arrive à lire tout ce qu'ils ont écrit au sommet de la nef centrale. Ça veut dire que les lettres sont énormes. Elles ont été faites de la taille qu'il fallait pour être lisibles du sol de l'église, du rez-de-chaussée. Ça veut dire que ils ont été prévus pour que tout soit lisible, facile, utilisable, émouvante à la fois. Jamais, ce n'est pas une église qui fait peur. Ce n'est pas une église qui éloigne les gens. Et ce n'est pas une église élitiste, élégante, raffinée, intellectuelle. Il n'y a rien d'intellectuel là. C'est une église faite pour les grandes cérémonies. Et les grandes cérémonies, aux grandes cérémonies, on n'a pas des intellectuels qu'on m'a invité. Aux grandes cérémonies, on n'a pas des experts de théologie qu'on m'a invité. Aux grandes cérémonies, on a des gens qui ne savent même pas lire, mais qui savent apprécier la magnificence de cette architecture qui est capable de les accueillir sans leur faire peur. Et qui est capable de leur communiquer la grandeur et la force de cet état-là, de ce projet-là, de cette religion-là, de cette façon-là de gérer le monde chrétien. Et c'est ça qui doit passer, et non pas la beauté de chaque œuvre d'art. Ce n'est pas ça. C'est l'ensemble qui compte. Et les artistes le savaient. les artistes savaient que quand on travaillait dans ce chantier-là, on travaillait dans un cadre qui les dépassait complètement. Et se sont passés la tâche d'une génération à l'autre.
1: Près de 2000 ans après le martyr de Pierre sur la colline du Vatican, chaque jour des centaines de pèlerins venus du monde entier arrivent ici à la basilique Saint-Pierre pour prier et s'inscrire dans la longue histoire de l'Église. Des non-croyants, férus d'art ou tout simplement curieux, déambulent aussi dans cet immense édifice. Et chacun le lit à sa manière. Certains en ressortent choqués par une telle magnificence, d'autres parviennent à intégrer la dimension symbolique qui les mène au sens du lieu. Mais personne ne reste indifférent.

0: C'est ainsi que se conclut cette grande série de l'été consacrée à une découverte de la ville de Rome. Via Roma a été présentée par Anne Chialeo. Une série d'émissions retrouvées en libre écoute et podcast sur notre site internet rcfnotredame.fr. Très bon début de journée à toutes et à tous, c'est l'écoute de RCF Notre-Dame. Dans moins de 5 minutes, nous serons sous les toits de Paris avec Philomène Dubois. Ce matin, on s'intéresse à JRS Welcome, c'est juste après la météo que voici.
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0: On retrouve quelques pluies de Rennes à Nantes et jusqu'au Pas-de-Calais. Les nuages sont encore présents de la Charente aux Ardennes. Ailleurs en France, le soleil brille. On passe à la Belgique, des averses orageuses avec un risque de grêle pour ce samedi. Les températures ce matin, de 13 à 22 du nord au sud de la France. Pour l'après-midi, de 20 à Lille et Paris jusqu'à 31 à Montpellier et Ajaccio. On prévoit pour l'après-midi 24 à Rennes et 28 à Lyon. Pour la Belgique, 21 degrés cet après-midi à Bruxelles.
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1: L'agenda en Ile-de-France, direction ce matin, les facultés Loyola, qui nous propose le 15 septembre prochain une conférence diacre, un ministère en sortie, et c'est d'une théologie du diaconat. Avec nous, l'un des participants, le père Étienne Grieux. Bonjour mon père.
2: Bonjour.
1: Le diaconat, c'est quoi ?
2: Alors le diaconat, c'est un ministère ordonné qui a été rétabli par le Concile Vatican II comme un degré permanent possible du ministère. Voilà. Et en fait, je crois que c'est quelque chose, le diaconat dit quelque chose d'assez fondamental sur tout ministère et aussi sur ce qu'est l'Église. On pourrait dire que le diaconat rappelle ce qui est premier dans la vocation des chrétiens et dans la vocation de tout ministre. Et ce qui est premier, on pourrait dire, c'est cette attention aux frères, aux sœurs, notamment à ceux qui sont dans les situations les plus vulnérables. Si ça, ça manque, eh bien, on pourra faire des tas de choses extraordinaires pour annoncer Jésus-Christ, etc. Mais si ça, ça manque, il manque un élément premier, essentiel de la mission de l'Église. Et le diacre, il est chargé de porter cela, de signifier l'importance de cette dimension première.
1: Quel est le programme de ce 15 septembre ?
2: Alors, il y aura deux autres invités, un théologien allemand et puis un diacre français qui est prof de philo. Et de mon côté, je présenterai cet ouvrage qui s'appelle « Les oreilles de l'évêque ». Hein, donc, c'est un livre sur le diaconat que j'ai écrit. Et les deux intervenants, eh bien, ils réagiront, ils diront à partir aussi de leur contexte propre comment ils reçoivent la réflexion que j'ai essayé de proposer là. Et puis, sans doute qu'ils poseront des questions. Voilà. Et donc, ça se passera aux facultés Loyola Paris, mais c'est accessible aussi en Zoom. Et puis, c'est une soirée gratuite. C'est-à-dire, tout le monde peut y participer à condition de s'inscrire sur le site des facultés Loyola Paris.
1: Justement, quelle est l'adresse de ce site internet pour vous rejoindre et pour vous s'inscrire ?
2: Alors, il suffit de taper loyolaparis.fr et vous tombez sur le site des facultés Loyola. Et là, vous trouvez tout très facilement le formulaire pour s'inscrire. Voilà.
1: Rendez-vous donc le 15 septembre prochain pour cette conférence intitulée « Diacre, un ministère en sortie, essai d'une théologie du diaconat » aux facultés Loyola de Paris. Père Étienne Grieux, un grand merci à vous.
2: Merci beaucoup.
1: Sept heures et demie sur RCF Notre-Dame, l'heure pour nous de partir sous les toits de Paris avec Philomène Dubois. Ce matin, JRS Welcome.
3: Pendant tout l'été, je vous emmène à la découverte de lieux d'accueil à Paris. Ils se distinguent par leur mission, mais partagent une origine chrétienne. À travers les récits intimes des personnes qui font vivre ces endroits, vous allez entendre une autre facette de la capitale, celle de lieux où l'accueil, la solidarité et la rencontre façonnent le quotidien. Aujourd'hui, vous allez découvrir la vie au sein d'une famille bénévole pour JRS Welcome. L'association propose un hébergement gratuit et provisoire pour une personne en demande d'asile. C'est 12 milieux qui accueillent toutes les 6 semaines une nouvelle personne isolée. En 2025, ce dispositif a permis d'éviter 44 000 nuits dans les rues à des personnes en demande d'asile.
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5: Vous voulez deux aussi ?
6: Oui, je veux bien, Mariala, s'il te plaît, merci.
3: Nous sommes aujourd'hui à Ivry-sur-Seine, au sein d'une famille d'accueil, membre du réseau JRS Welcome. C'est Barélaï, demandeur d'asile depuis quelques mois en France, qui m'accueille. Il est arrivé dans cette nouvelle maison depuis une semaine.
7: Bonjour, je m'appelle Barélaï Andar et je viens d'Afghanistan et j'habite ici chez Véronique.
3: Comment est-ce que vous avez découvert JRS et qu'est-ce qui vous a mis en confiance pour aller vers cette association et prendre contact avec eux ?
7: Quand je suis arrivé en France le 2 avril 2025, chaque vendredi, j'allais à l'église suédoise pour apprendre le français. Et là-bas, on a eu plusieurs femmes qui parlaient sur GRS. Et il m'a dit que Barilaï, il y a une association qui s'appelle GRS.
3: Barilaï prend alors rendez-vous avec l'association. Il rejoint une première famille pour 6 semaines.
7: Ça, c'est quelque chose vraiment très bien pour moi parce qu'avant GRS, c'était très difficile. J'ai habité en Porte de la Chapelle plusieurs semaines et après, j'ai déménagé à Champigny-sur-Marne. C'était vraiment très difficile, mais quand j'ai déménagé à GRS, c'était vraiment très bien avec 4 personnes. On a mangé ensemble, on a parlé ensemble et j'ai appris beaucoup français.
3: Barilaï profite de ses échanges avec la famille pour améliorer son français et depuis une semaine, il est accueilli dans ce nouveau foyer.
8: Bonjour, bienvenue à Ivry-sur-Seine, chez Véronique et Guillaume Goubert. On a le plaisir d'accueillir Barilaï, qui est réfugié. Je pense que même à travers une émission de radio, on se rend compte que Barilaï a le contact très facile. Voilà. Et c'est vrai que quand j'ai ouvert la porte à Barilaï et à son accompagnatrice, et que Barilaï s'est présenté à moi avec un grand sourire en me disant « Je m'appelle Barilaï », voilà, vous vous dites « Bienvenue ». Voilà, bienvenue ici. Et c'est vrai que cette facilité dans le contact et le fait qu'il parle vraiment bien français permet d'avoir des discussions, des échanges. Il pose beaucoup de questions, Barilaï, il travaille aussi beaucoup. Si on n'était pas à la radio, je vous montrerais tous les cahiers qu'il a là, exercices de grammaire, vocabulaire, etc. Voilà, il travaille beaucoup. Et nous pose des questions aussi sur la langue française. On parle beaucoup avec Barilaï.
7: Je suis vraiment très content ici. J'aimerais manger ensemble, parler avec Guillaume et Véronique. Parce que la langue française, c'est vraiment très difficile. Ça veut dire que chaque jour, je vais apprendre le français. Et c'est très facile pour vivre ici avec Véronique et Guillaume.
3: Pour permettre aux familles et aux personnes accueillies de cohabiter ensemble durant plusieurs semaines, JRS Welcome encadre et les accompagne.
9: Bonjour, je m'appelle Claire Dubourdieu. Je suis bénévole à JRS Welcome pour Paris et l'Île-de-France et je coordonne l'équipe.
3: Est-ce qu'il y a des règles dans l'accueil de JRS ou est-ce que c'est un accueil beaucoup plus libre pour les personnes qui y viennent ?
9: Alors c'est peut-être une des spécificités de JRS, en tout cas c'est sa singularité, c'est qu'il y a effectivement un cadre qui est posé dès le départ. C'est-à-dire que nous nous accueillons au niveau de l'équipe de coordination, les personnes demandeuse d'asile ou tout jeune réfugié. Et au moment de cette rencontre, on va établir ensemble les règles. Elles partent d'un objectif qui est le bien vivre ensemble, aussi de faire avec. Les règles, ça va être un respect de la vie commune. Alors par exemple, ils vont définir ensemble, est-ce qu'on utilise la cuisine n'importe quand ? Ou alors, non, il y a des horaires à respecter. Il faut que la personne accueillie prévienne si elle ne rentre que très tardivement le soir, parce qu'il y a une vie familiale de l'autre côté, et donc tout ça, il faut que ça matche. Il y a aussi une règle de principe qui est que la famille accueille à minima pour un repas partagé par semaine. Elle offre le petit déjeuner, mais on n'est pas obligé de prendre le petit déjeuner ensemble, hein, grande liberté. On se rend compte que souvent, les familles partagent davantage de dîners, de repas. Et puis parfois, en fait, l'accueil va se passer autour d'un café, parce que pour les personnes accueillies, c'est pas forcément facile d'être à table tous les soirs avec une famille française. Donc, un certain nombre de règles, pourrait-on dire, mais qui ont toujours l'objectif d'un bon vivre ensemble. C'est comme ça que les belles rencontres peuvent se passer et se vivre.
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3: Pour Véronique, ce n'est pas la première fois qu'ils accueillent une personne chez eux, mais ils n'ont pas tout de suite pensé à JRS.
8: Quand nos enfants sont partis, on avait en rez-de-jardin une chambre disponible avec petite kitchenette et on s'est dit que ce serait bien d'accueillir quelqu'un qui en avait besoin. Donc on a accueilli plusieurs personnes de façon un peu informelle, souvent des étudiants pour qui un loyer était trop élevé. Et lorsque nous avons déménagé ici à Ivry et que nous avons cherché un appartement, nous nous sommes dit que nous avions envie de poursuivre dans cet accueil et du coup de l'organiser un peu mieux. Et nous avions entendu parler de JRS, Welcome, et nous étions séduits par le fait de pouvoir accueillir régulièrement plusieurs personnes dans un laps de temps limité de 6 semaines, ce qui est à la fois très bien pour pouvoir accueillir la personne et mieux la connaître. Et puis lorsque c'est un petit peu plus difficile, eh bien on sait qu'au bout de 6 semaines, la personne ira ailleurs. Donc nous avons commencé à accueillir avec JRS depuis 2 ans. Barialaï est la 6e personne que nous accueillons. Nous apprécions toujours autant d'accueillir quelqu'un, c'est pas toujours aussi facile. Parfois, et nous avons commencé par là, nous avons accueilli quelqu'un qui avait un très grand désir de s'intégrer, de parler avec nous, de nous rencontrer, et nous évidemment, du coup, de mieux connaître son pays, non pas son histoire, parce que ça lui appartient vraiment, mais vraiment d'être en contact avec lui, et ça s'est fort bien passé. Après, il y a eu des accueils qui ont été plus difficiles, parce qu'il y a des demandeurs d'asile qui ne sont pas tout de suite en capacité de rentrer en fait en contact et en désir d'avancer ensemble, de mieux se connaître, à cause de ce qu'ils ont vécu, voilà, précédemment, et que nous ne sommes pas censés savoir dans les détails. Et cela rend du coup la cohabitation, on va dire, peut-être plus difficile, un peu plus frustrante pour nous. Donc ce qu'on apprécie avec le recul, c'est que chaque situation est différente. De ce que l'on vit ensemble, c'est différent. Et du coup, on est très heureux quand ça se passe très bien. Voilà. Et quand ça se passe moins bien, eh bien, on est capable de se dire, eh bien, c'est normal. Voilà, c'est comme ça. Il vient chercher ce dont il a besoin à ce moment-là. Voilà. Je pense à quelqu'un qu'on a accueilli alors qu'il avait passé 6 mois dans la rue. Eh bien, la seule chose dont il avait besoin, c'était d'avoir une chambre, d'être tranquille, d'être au chaud, d'avoir à manger. Mais par contre, discuter avec nous, se connaître, chercher peut-être à connaître nos enfants, petits-enfants qu'on accueille souvent, c'était pas possible pour lui, ça ne l'intéressait pas du tout. Donc au début, on a peut-être été un petit peu déçus. Et puis après, quand il est parti, on a compris qu'en fait, il avait trouvé ici ce dont il avait besoin à ce moment-là.
3: Pour Claire, cet accueil, c'est un soutien essentiel pour les exilés, mais aussi une expérience forte, humaine et enrichissante pour les accueillants.
9: Cette beauté de la rencontre qu'offre JRS, rien ne peut se passer si on ne se rencontre pas. Et d'être avec, cette notion vraiment de réciprocité, nous permet en fait de nous rencontrer dans nos dignités, les uns et les autres. Les personnes accueillies avec ce qu'elles sont dans leur dignité. Nous-mêmes, bénévoles, accueillants, accompagnateurs aussi dans notre dignité. Et que cela enlève peut-être les craintes qu'on peut avoir. Accueillir quelqu'un chez soi, waouh, ça peut faire peur. En fait, on en ressort évidemment pas pareil, mais on en sort en fait vraiment enrichi. Parfois c'est difficile, mais là on en parle. JRS ne nous laisse pas, nous bénévoles, tout seuls. On a des formations en ligne maintenant, qui sont importantes sur la posture du bénévole. C'est vraiment de la collégialité, et ça je crois que c'est aussi une des grandes spécificités de JRS.
3: Barelaï met un point d'honneur à garder le contact avec toutes ses familles d'accueil, qui forment désormais pour lui un véritable soutien au quotidien. Nous étions aujourd'hui à Ivry-sur-Seine à la découverte d'un foyer d'accueil du réseau JRS Welcome. Merci à Barelaï, Véronique et Claire pour leur témoignage. 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
1: 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Très bon week-end à tous, vous écoutez RCF Notre-Dame, il est 7h42, place à l'actualité de la bande dessinée, et nous vous retrouvons, Simon Tatro.
2: Le charme du presbytère, signé Rodolphe et Léo. Derrière ce titre poétique se cache une adaptation des aventures de Rouletabille, mais également un album longtemps fantôme, au destin tourmenté, mais dont l'aboutissement vaut plus que jamais le détour. Le charme du presbytère cache bien des énigmes, énigmes policières d'abord, puisqu'il n'en tire ni plus ni moins son essence de l'œuvre de Gaston Leroux et son fameux mystère de la chambre jaune. On y suit le célèbre Rouletabille, plongé dans une enquête de prime abord insoluble. Si bien sûr, une telle œuvre adaptée en bande dessinée devrait suffire à faire le succès de l'album, signé Léo Rodolphe, son parcours rocambolesque en fera sans nul doute sa légende. Le charme du presbytère en bande dessinée, c'est un projet vieux de 30 ans, au tournant des années 90. Léo et Rodolphe se rencontrent. Ce dernier, contacté par une influente personne du 9e art qui vient d'être embauchée par un groupe d'édition en vue de développer une collection d'adaptations des classiques de la littérature policière, embarque dans l'aventure le dessinateur. Le projet semblait idyllique et tout avait l'air ficelé, mais rapidement les choses vont se gâter jusqu'à ce que le soi-disant éditeur soit débarqué. Notre duo découvre la sortie d'une adaptation signée Duchâteau et Swissen, alors que Léo et Rodolphe avaient tout bouclé de leur côté. Leur création restera donc longtemps un album fantôme. Pour l'histoire, Rouletabille et Sinclair viennent d'arriver aux portes de la magnifique résidence des Stangerson. La jeune femme, fille d'un célèbre physicien, a été agressée dans sa chambre. Elle a été retrouvée gisant dans son sang. L'assassin s'est enfui. Mais comment ? La chambre jaune de Mathilde n'a aucune issue. Il y a une seule fenêtre, fermée par une grille. Choquée, la jeune fille est incapable de raconter ce qui a bien pu se passer. Rouletabille devra user de toute sa perspicacité pour dénouer le mystère. Il faut tirer un coup de chapeau aux éditions, une idée bizarre qui offre le destin qu'il mérite au charme du presbytère. L'album est splendide par son format 26,5 par 36,5. La qualité de l'impression sur papier couché semi-mat 150 grammes permettant aux planches originales de s'exprimer et un album rare, tirage à seulement 300 exemplaires. On ressort de cette lecture qui s'achève par quelques explications de Rodolphe, soulagé qu'un tel travail ait finalement pu voir le jour. C'est formidable. Le charme du presbytère de Rodolphe et Léo est à découvrir aux éditions Une idée bizarre.
1: Merci Simon Tatro. On vous retrouve dès la semaine prochaine pour parler de la bande dessinée sur RCF Notre-Dame. En effet, on aura le plaisir de vous accueillir tout au long de la saison.
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1: Belle journée à toutes et à tous. Vous écoutez RCF Notre-Dame, il est 7h45. On s'intéresse à présent à l'histoire.
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1: Aujourd'hui, nous sommes le 29 août. 4 ans après les États-Unis, l'Union soviétique procède à son premier essai de bombe atomique le 29 août 1942.
4: L'URSS a la bombe. La nouvelle est maintenant officielle et M. André Labarthe, observateur français à Bikini, en tire les premières déductions.
5: Le monde a été surpris par la rapidité avec laquelle l'URSS a réalisé la bombe. Désormais, le rythme avec lequel la Russie produira des bombes atomiques dépend uniquement de l'ampleur des moyens industriels qu'elle entend y consacrer.
4: Hiroshima, Nagasaki, puissent ces noms rappeler au gouvernement leur terrible responsabilité au moment où le problème nucléaire, échappant au contrôle d'une seule nation, atteint véritablement à l'échelle mondiale.
1: L'Union soviétique effectue au total 715 essais nucléaires. Après la chute de l'URSS, l'arsenal nucléaire soviétique passera sous le seul contrôle de la Russie. C'est l'un des plus puissants ouragans qui a touché les États-Unis. Le 29 août 2005, Katrina arrivait sur les côtes de la Louisiane.
6: La Nouvelle-Orléans n'a pas pris l'ouragan de plein fouet. Mais les dégâts matériels sont considérables malgré tout. Énormément de toitures arrachées, des immeubles complètement détruits. Alors parmi les habitants, chacun se débrouille comme il peut. Et ce n'est pas toujours facile quand on a l'eau qui arrive jusqu'aux genoux. Combien de temps faudra-t-il pour que la ville de la Nouvelle-Orléans retrouve un visage presque normal? Même les plus optimistes ici parient sur plusieurs semaines, voire plusieurs mois.
1: Au total, Katrina aura fait plus de 1800 morts, victimes de l'ouragan, mais également des inondations qui ont suivi. Situation inchangée de la Somme aux Vosges. C'est par ce communiqué du Grand Quartier Général du 29 août 1914 que les Français découvrent avec stupeur qu'une partie de leur pays était envahie et que l'armée se replie sous les ordres du général Joffre. Il faudra attendre la bataille de la Marne qui débutera le 6 septembre 1914

0: The King of Pop, le roi de la pop, Michael Jackson, pour refermer ce jour dans l'histoire, c'était Thriller. Dans un instant, sur RCF Notre-Dame, vous retrouverez la prière du matin, puis juste avant 8h, le saint du jour avec Isabelle Delaunay. Très bon début de journée à tous.
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0: Vous écoutez RCF Notre-Dame, il est 7h50, voici la prière du matin. Dans quelques instants, le Père Richard Escudier nous proposera sa méditation de l'Évangile. Pour ce samedi, l'Évangile selon saint Marc au chapitre 6, les versets 17 à 29. Je veux que, tout de suite, tu donnes sur un plat la tête de Jean le Baptiste.
3: En ce temps-là, Hérode avait donné l'ordre d'arrêter Jean le Baptiste et de l'enchaîner dans la prison à cause d'Hérodiade, la femme de son frère Philippe, que lui-même avait prise pour épouse. En effet, Jean lui disait « Tu n'as pas le droit de prendre la femme de ton frère ». Hérodiade en voulait donc à Jean, et elle cherchait à le faire mourir, mais elle n'y arrivait pas, parce que Hérode avait peur de Jean. Il savait que c'était un homme juste et saint, et il le protégeait. Quand il l'avait entendu, il était très embarrassé. Cependant, il l'écoutait avec plaisir. Or, une occasion favorable se présenta quand, le jour de son anniversaire, Hérode fit un dîner pour ses dignitaires, pour les chefs de l'armée et pour les notables de la Galilée. La fille d'Hérodiade fit son entrée et dansa. Elle plut à Hérode et à ses convives. « Le roi, dit à la jeune fille, demande-moi ce que tu veux et je te le donnerai. » Et il lui fit ce serment. « Tout ce que tu me demanderas, je te le donnerai, même si c'est la moitié de mon royaume. » Elle sortit alors pour dire à sa mère, « Qu'est-ce que je vais demander ?» Hérodiade répondit, « La tête de Jean, celui qui baptise. » Aussitôt, la jeune fille s'empressa de retourner auprès du roi et lui fit cette demande, « Je veux que tout de suite, tu me donnes sur un plat la tête de Jean-Baptiste. » Le roi fut vivement contrarié. Mais à cause du serment et des convives, il ne voulut pas lui opposer un refus. Aussitôt, il envoya un garde avec l'ordre d'apporter la tête de Jean. Le garde s'en alla décapiter Jean dans la prison. Il apporta la tête sur un plat, la donna à la jeune fille, et la jeune fille la donna à sa mère. Ayant appris cela, les disciples de Jean vinrent prendre son corps et le déposèrent dans un tombeau.
4: Quelle tristesse que l'opposition que cet évangile manifeste entre d'une part la droiture de Jean et d'autre part la frivolité, le caractère indécis d'Hérode, incapable de trouver son équilibre et son repos dans la vérité. Dans le fond, la grosse difficulté du monde, c'est d'obéir.

0: non à une vérité profonde et intérieure, mais à une espèce de personnage d'emprunt, comme le montre Hérode. Nos refus ne viennent pas tant de ce que nous ne désirons pas la vérité et même la sainteté, mais plutôt d'un manque de résolution. Nous tergiversons, nous savons choisir. C'est ce qui empêche les pas de géants dans l'amour, comme le disait sainte Élisabeth de la Trinité. Quelle pauvreté, quelle tristesse, quand le meurtre en est l'aboutissement. Comment échapper à une espèce de banalité du mal où les événements nous commandent plutôt qu'on ne les commande. L'instant crucial, c'est l'instant du choix, l'instant du don. Pour s'extraire du conformisme et de toutes les sédimentations de l'indifférence et des occasions manquées, ah, pauvre Hérode, qui a raté le rendez-vous de son propre salut, de son propre bien, parce qu'il n'a pas su être lui-même en conscience. Rappelons-nous la phrase d'un grand spirituel. L'illusion est certes moins que le mensonge, mais elle est bien plus que l'erreur. C'est une erreur caressée, aimée, entretenue, et qui jaillit d'un désordre de la volonté. C'est une démission de la raison. La pauvreté d'Hérode, c'est d'être démissionnaire de sa volonté, de sa raison propre. Quand l'on est tout simplement l'objet de ses désirs mal orientés, l'on a cessé d'être soi-même, l'on a cessé d'être libre. Et c'est peut-être là, précisément, dans ce conditionnement, la définition du péché.
1: Notre Père, qui es aux cieux, que ton nom soit sanctifié, que ton règne vienne, que ta volonté soit faite sur la terre comme au ciel. Donne-nous aujourd'hui notre pain de ce jour. Pardonne-nous nos offenses, comme nous pardonnons aussi à ceux qui nous ont offensés. Et ne nous laisse pas entrer en tentation, mais délivre-nous du mal. Car c'est à toi qu'appartiennent le règne, la puissance et la gloire pour les siècles des siècles. Amen.

0: C'était la prière du matin. Le Père Richard Escudier avait préparé la méditation de l'Évangile. Pour ce samedi, l'Évangile selon saint Marc au chapitre 6, les versets 17 à 29. Merci de passer avec nous ce début de journée sur RCF Notre-Dame. Nous accueillons Isabelle Delaunay. Voici le Saint du jour. Bonjour Isabelle.
1: Bonjour. Aujourd'hui, 29 août, nous fêtons les Sabines et également saint Jean-Baptiste. Nous nous souvenons du cousin de Jésus, du dernier prophète, non pas du jour de sa naissance, ni du jour où il tressaillit dans le sein de sa mère Élisabeth quand Marie vint la visiter, mais plus gravement du jour de son martyr. Nous sommes donc au 1er siècle, et Jean-Baptiste est en prison. Le roi Hérode Antipas est troublé par cet homme et le protège car il le juge saint et juste. Mais Hérodiade, la femme de son frère Philippe, qu'il avait épousé, était acharnée contre Jean-Baptiste et voulait le tuer. Il faut dire qu'une fois de plus, Jean-Baptiste n'avait pas mâché ses mots. Et après avoir traité les pharisiens d'engeance de vipères, voilà qu'il avait osé dire au roi Hérode qu'il ne lui était pas permis d'avoir la femme de son frère. Du fond de sa prison, ce n'est pas pour sa vie que craint Jean-Baptiste. Il est préoccupé par Jésus. Celui qui tient dans sa main la pelle à vanner, mais qui tarde tant à vanner, et n'est pas le roi de gloire et de majesté tant attendu. Mais Jésus va lui apporter la réponse espérée au milieu de ses doutes, et il dit aux disciples de Jean-Baptiste venus l'interroger « Allez annoncer à Jean ce que vous voyez et entendez. Les aveugles voient, les boiteux marchent. » Jean n'a plus de doute et peut à présent rendre son dernier témoignage. On connaît bien l'épisode qui va suivre. C'est l'anniversaire du roi, un grand banquet est organisé en son honneur et Salomé, la fille d'Hérodiade, danse pendant le repas et envoûte le roi ivre qui lui dit « Demande-moi tout ce que tu voudras, fût-ce la moitié de mon royaume. » Et sur les conseils de sa mère, Salomé demandera la tête de Jean-Baptiste. C'est ainsi que pour l'Église, la tête offerte sur un plateau à Hérode lors d'un repas rappelle le sacrifice du Christ à l'Eucharistie. Comme une lampe qui brille, le précurseur du Seigneur a rendu témoignage à la vérité, aussi bien dans sa mort que dans sa vie.
0: Merci Isabelle Delaunay, c'était le Saint du jour. Dans un instant sur RCF Notre-Dame, cette question, comment se prépare un déplacement pontifical? La réponse avec Étienne Pépin et son invité.
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0: Vous écoutez RCF Notre-Dame, il est 8h. Comment se prépare un déplacement pontifical? Élément de réponse avec Étienne Pépin et son invité.
4: Monseigneur Renato Boccardo, bonjour.
5: Bonjour, bonjour à tout le monde.
4: Merci d'avoir accepté de répondre à nos questions, aux questions de la rédaction de RCF Notre-Dame depuis l'Italie. La France n'a pas connu de grands voyages pontificaux officiels depuis la visite de Benoît XVI en 2008. Bien sûr, le pape François est venu en France à 3 reprises, à Strasbourg, à Marseille et en Corse, mais sans passer par Paris. Cette fois, du 25 au 28 septembre, la visite de Léon XIV en France s'annonce tout à fait exceptionnelle avec 3 étapes à Paris, Lourdes et Metz. Monseigneur Renato Boccardo, est-ce que la France a une place particulière dans les voyages pontificaux?
5: Il faut rappeler les voyages de Jean-Paul II et jusqu'à son dernier voyage à Lourdes l'année avant sa mort. quand il parlait de la France comme de la fille aînée de l'Église, France, retourne ton baptême, cela nous rappelle que la France a un rôle très important dans l'histoire du christianisme, et encore aujourd'hui, la France peut donner un grand enseignement aux croyants. Le témoignage de la foi, la vitalité de l'Évangile, les baptêmes qui surprennent tout le temps, chaque année surprennent les autres églises nationales, eh bien, la France, l'Église de France a encore quelque chose à dire au monde entier. Alors, et c'est pour cela, je crois, que le pape vient maintenant en pèlerin.
4: Alors, on parle, vous l'avez dit, hein, de la France comme de la fille aînée de l'Église. Ce sont les mots de Saint Jean-Paul de lui-même. Est-ce qu'au Vatican, cela fait de notre pays une étape obligatoire dans le programme du pape dès le début de son pontificat ?
5: Pourquoi pas ? Il faudrait le demander directement au Saint-Père. Et néanmoins, je crois que la France est un pays important. L'Église de France est une Église vivante. Et donc, c'est très, très normal, très logique. Je pense que le pape veuille s'y rendre pour encourager et soutenir le parcours sur les routes de l'Évangile.
4: Alors, dans sa lettre envoyée aux Français le 28 mai 2025, à l'occasion du 100e anniversaire de la canonisation de Saint Jean-Eudes, Saint Jean-Marie Vianney et Sainte Thérèse de l'Enfant Jésus, Léon XIV rendait grâce pour, je cite, l'héritage chrétien qui imprègne encore profondément notre culture et demeure vivant, et qu'il ne faut pas se contenter d'évoquer avec nostalgie, mais qui réveille l'espérance et suscite un nouvel élan missionnaire. Est-ce que le pape, Monseigneur Renato Boccardo, vient en France avec un programme ?
5: Bonne question. Faudra attendre le voyage, faudra écouter les discours et les homilies que le pape va prononcer pour déceler là-dedans quelle est la proposition, quelle est l'orientation que le pape veut donner aux chrétiens de France. C'est sûr, chaque voyage du pape, c'est l'annonce de l'Évangile, c'est manifester la proximité de l'évêque de Rome aux églises locales, c'est l'encouragement à tous ceux qui veulent suivre Jésus. Donc, j'imagine que les messages du pape seront tous centrés sur l'annonce du Christ, sur l'évangélisation et sur la mission.
4: Et en même temps, est-ce qu'il y a un enjeu diplomatique, Monseigneur Roccardo ? Est-ce qu'il y a un enjeu diplomatique aussi pour bien choisir le timing d'un voyage comme celui-ci, avant la fin du mandat d'Emmanuel Macron, mais pas pendant la campagne de la prochaine élection présidentielle ? Est-ce que ces sujets-là sont suivis de près par le pape ou la secrétaire d'État pour éviter justement les impairs diplomatiques ?
5: Toujours être prudent quand on fait quelque chose, quand on dit quelque chose. Mais je ne pense pas qu'il y ait une dimension politique ou diplomatique dans les voyages du pape. C'est plutôt le souci de l'annonce de l'Évangile. Bien sûr, il faut tenir compte des circonstances, de la situation du pays, de ce que le pays est en train de vivre. Je veux plutôt souligner et mettre l'accent sur la dimension pastorale de la visite du pape. Le pape ne vient pas faire de la politique ou de la diplomatie, il vient annoncer l'Évangile. Et il le fait avec la liberté qui lui est propre et avec la profondeur. Le pape n'ajoute rien à ce que l'Évangile nous dit, il vient le rappeler et le proposer.
4: Monseigneur Renato Boccardo, merci d'être avec nous. Archevêque de Spoleto Norcia, ancien chef du protocole et organisateur des voyages du pape dans les années 2000, merci d'être avec nous sur RCF Notre-Dame. Le pape vient en visite officielle en France cette fois. Il sera reçu dès son arrivée par le président de la République à l'Élysée. Qu'est-ce qui se passe dans ces moments-là, là, à la fois diplomatiques et humains ? Qu'est-ce qui se passe dans ces rencontres entre le Saint-Père et le président de la République ?
5: Je dirais qu'il y a, deux côtés. Il y a le côté officiel, et c'est le président de la République qui reçoit le pape quand il arrive officiellement dans un pays. Le pape est le pasteur de l'Église universelle, mais en même temps, il est le souverain de l'État, de la cité du Vatican. Donc il y a un côté très officiel. Et juste après la rencontre au pied de l'escalier de l'avion, normalement, il y a une rencontre en tête-à-tête entre le pape et le président. Et là, il y a vraiment un temps d'échange privé où c'est difficile de dire ce que les deux vont partager. Mais c'est toujours un moment très important parce que il y a un côté humain qu'on peut simplement imaginer. Et puis, il y aura les discours officiels, il y aura la présentation des collaborateurs de l'un et de l'autre, etc., etc. Mais il y a aussi des moments très personnels. Et je pense que c'est à ce niveau-là qu'il faut, souligner. Et c'est deux hommes qui ont des graves responsabilités et qui ont là la possibilité de partager et de peut-être même aussi de parler des soucis, des projets et des grands défis auxquels ils doivent faire face.
4: Alors, vous avez été chef du protocole et vous avez organisé de nombreux voyages du pape Jean-Paul II dans les années 2000. Vous avez peut-être assisté ou entendu les conversations entre le Saint-Père et les chefs d'État qu'il a pu rencontrer. Qu'est-ce que vous avez entendu? Qu'est-ce que vous pourriez nous raconter des coulisses de ce que vous avez vu de ces voyages justement officiels et de ces moments tout à fait particuliers entre deux chefs d'État?
5: Normalement, on les laissait tout seuls.
4: Vous en avez peut-être entendu parler.
5: Voilà, juste pour permettre et au pape et au président de la République d'être très libres dans leur discussion. Je disais tout à l'heure, c'est un moment humain. Et c'est ce côté-là qu'il faut sauvegarder, je crois. Et après, je répète, il y aura les discours officiels, il y aura les prises de parole dans différentes circonstances, devant les autorités, devant les fidèles, dans les rencontres avec les différentes communautés. Mais là, c'est un moment privé. Et donc, je pense qu'il faut respecter la liberté des deux personnages qui ont là la possibilité un peu d'être en dehors de l'étiquette.
4: Mais dans un contexte marqué par les discussions parlementaires autour de la fin de vie, par exemple, est-ce que les deux hommes vont peut-être parler de ce sujet sensible ? Est-ce que
5: pourquoi pas ?
4: Ouais, est-ce que ça peut se passer, ça ?
5: Pourquoi pas ? Bien sûr. Normalement, le pape, avant de commencer un voyage, prend connaissance des grandes questions qui habitent le pays qu'il va visiter. Et donc, il sera sûrement au courant des discussions qui sont en train de se faire, même en France. Et on ne peut pas exclure que les deux, le pape et le président, parlent de quelques questions très actuelles.
4: Alors, je suis marqué dans les voyages pontificaux aussi, Monseigneur Bocardo. Je suis marqué de voir que le pape visite systématiquement des grandes institutions. Cette fois à Paris, ce sera l'UNESCO. C'est un organe onusien. Est-ce que c'est important pour lui de pas seulement faire un voyage en France pour les Français, mais de donner une dimension internationale, géopolitique à ce voyage et d'aller visiter justement pas seulement un pays, mais aussi des organes qui parlent à l'humanité tout entière?
5: Je dirais que tout d'abord, le pape fait un pèlerinage. Donc, il y a une dimension pastorale. Chaque voyage a cette signification et cette importance. Et le pape vient pour rencontrer la communauté chrétienne et pour l'encourager. Mais en même temps, c'est sûr que le pape, étant un personnage universel, je dirais, entre guillemets, est intéressé de parler au monde entier. Et il le fait en passant par les instances internationales, telles que l'UNESCO, par exemple. Et de là, il peut s'adresser au monde entier, en soulignant les grandes questions et les tragédies qui blessent notre monde aujourd'hui. Donc, il y a toujours un côté universel dans le ministère du pape. Nous l'appelons le pasteur de l'Église universelle. Mais l'Église a quelque chose à dire au monde aussi, pas seulement aux chrétiens. Et donc, le pape peut profiter aussi des occasions qui lui sont offertes de se rendre dans une des institutions de l'ONU, par exemple, pour s'adresser, pas seulement quand il sera en France, pas seulement aux Français, mais au monde entier.
4: Monseigneur Renato Bocardo, merci d'être avec nous sur RCF Notre-Dame. Vous avez parlé du pape comme d'un pèlerin. Est-ce qu'il y a des étapes obligatoires? Je pense à Lourdes, là, un des plus grands sanctuaires consacrés à la Vierge Marie dans le monde. Est-ce qu'il y va en pèlerin? Est-ce qu'il y va pour rendre visite, honorer la Vierge Marie? Est-ce que là, il est en pèlerinage, précisément, dans cette étape à Lourdes?
5: Quand Saint Jean-Paul II parlait de ses voyages, il disait que chaque voyage était un pèlerinage au sanctuaire vivant du peuple de Dieu. Donc le pape est toujours un pèlerin et il vient annoncer la bonne nouvelle. Donc chaque voyage est un pèlerinage. et pas seulement quand il se rendra à Lourdes, mais même quand il sera à Paris, quand il sera dans d'autres régions de la France ou dans d'autres pays. Et le pape est toujours le pèlerin qui vient annoncer l'évangile. Et il vient honorer la présence de Dieu dans son peuple. Mais pèlerinage au sanctuaire vivant du peuple de Dieu.
4: Est-ce qu'il a un attachement particulier? Peut-être le savez-vous, le pape Léon XIV a un attachement particulier à la Vierge Marie. On l'a vu ces derniers jours réciter le chapelet dans la réplique de la grotte de Lourdes dans les jardins du Vatican. Est-ce qu'on s'attend à une grande prière mariale comme celle-là dans la grotte de Lourdes avec le pape Léon XIV, comme d'ailleurs Jean-Paul II l'avait fait, Benoît XVI l'a fait aussi. Est-ce que Léon XIV fera pareil? Est-ce qu'il se mettra à genoux comme ça devant cette grotte des apparitions?
5: Le programme du voyage du pape en France n'a pas encore été rendu public, mais je pense que c'est normal. C'est normal que le pape vienne à la grotte, vienne prier avec tous les pèlerins de Lourdes. La place de Marie dans la vie d'un chrétien est irremplaçable. Et Marie est celle qui nous donne Jésus et c'est celle qui nous conduit à Jésus. Donc même voir le pape à genoux devant la grotte de Massabielle sera un message pour tous les croyants. Et il rappellera le rôle de Marie dans l'histoire du salut.
4: Alors même si on ne connaît pas encore le programme détaillé de la visite du pape Léon XIV en France, on annonce qu'il viendra sans doute à Sichazel, juste à côté de Metz, c'est en Lorraine, c'est la ville de Robert Schuman. Certains espèrent que le pape annonce la béatification du père fondateur de l'Europe. Est-ce qu'on peut y croire? Est-ce qu'un voyage pontifical est l'occasion pour un pape d'annoncer une béatification, même de célébrer cette béatification in situ?
5: A été fait plusieurs fois avec les papes précédents. Quand ils se sont rendus dans un pays où le procès de béatification d'un candidat a été achevé, le pape a procédé à la béatification. Alors là, je ne connais pas à quel point est le procès pour Robert Schuman, mais évidemment, si le pape se rendra là où il a vécu, où il a exercé. Où il a vécu sa vie, quoi. Et donc, c'est peut-être possible que le pape en parle.
4: Vous l'avez dit, Monseigneur Renato Boccardo, le pape vient en pasteur. Est-ce qu'il vient avec un message d'encouragement pour les fidèles catholiques de France? Dans sa lettre du 28 mai 2025, il évoquait, je cite, « le peuple de Dieu qui pérégrine courageusement sous les vents contraires et parfois hostiles de l'indifférentisme, du matérialisme et de l'individualisme ». Quelle répercussion peut avoir justement dans la vie des fidèles catholiques de France un voyage comme celui-ci? De votre expérience, qu'est-ce qui a changé tel ou tel voyage du pape dans les pays dans lesquels il passe, justement?
5: Je crois que on est toujours centré, on centre toujours l'attention sur le voyage. Qu'est-ce que le pape va faire? Où est-ce qu'il ira? Qu'est-ce qu'il dira? Etc. Je pense que c'est très important de préparer le voyage du pape. C'est-à-dire, c'est l'événement, ça fait 3 jours, ça fait 5 jours de présence du pape sur le territoire, mais il faut d'abord ouvrir les cœurs pour bien accueillir ce qu'il va dire. Et c'est ça qui est important pour le voyage, même plus important que le voyage lui-même. Quand on a bien préparé, avec l'attention, avec la compréhension du ministère qui a été confié à l'évêque de Rome, quand on est capable d'ouvrir les cœurs, c'est là le grand trésor des voyages. Et donc, il y aura sûrement un message que le pape va confier aux catholiques de France pour les encourager, pour les soutenir, pour leur demander le renouvellement de la mission. Mais c'est très important qu'il y ait un climat favorable, positif, disponible, je dirais, un climat disponible pour bien accueillir le message, au-delà de ce que on verra, le pape ira à tel lieu, dira ça, fera ça, etc. Il y aura sûrement un message. Parfois, on a parlé des voyages, le pape fait un voyage, ses discours constituent comme une encyclique pour le pays qu'il a visité. Donc, il y a un ensemble.
4: Est-ce que ça peut changer le cours de la vie d'un pays, la visite d'un pape? Je pense à des voyages historiques, hein, comme en Irak, par exemple. Quand le pape François est venu en Irak, ça a bouleversé vraiment la vie du pays. Est-ce qu'on peut s'attendre à ce que la visite du pape Léon bouleverse le cours de la vie des Français?
5: Je pense que là, il y a 2 ingrédients à considérer. Il y a tout d'abord l'action du Saint-Esprit, qu'on ne peut pas prévoir, on ne peut pas définir. Et il y a la bonne volonté des destinataires. Quand il y a la rencontre entre l'action du Saint-Esprit et la disponibilité et la bonne volonté des gens qui écouteront le pape, c'est sûr qu'il y aura des fruits.
4: Eh bien, merci beaucoup. Un dernier mot, peut-être en une seconde. Par le passé, vous avez organisé les JMJ de Paris, c'était en 1997. Qu'est-ce qui vous avait marqué à l'époque ?
5: C'est difficile à dire. C'était un moment extraordinaire. Peut-être la réponse inattendue des jeunes Français.
4: Merci beaucoup, Monseigneur Renato Boccardo, archevêque de Spoleto, Norcia, ancien chef du protocole et organisateur des voyages du pape dans les années 2000. Merci d'avoir été notre invité sur RCF Notre-Dame.
0: Merci Tine Pépin, merci également à votre invité. Et puis le voyage du pape Léon XIV en France à vivre en direct et dans son intégralité au cours du mois de septembre sur RCF Notre-Dame. Très bon week-end à toutes et à tous, il est 8h16.
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0: Tourisme vert et culturel comme chaque samedi matin avec Stéphane Zeremeta du guide Le Petit Futé. Bonjour Stéphane.
6: Bonjour Bruno.
0: Et pour conclure l'été, direction le canal du Nivernais en Bourgogne.
6: On est en Bourgogne, ce canal du Nivernais, c'est 174 km de voie d'eau entre Saint-Léger-des-Vignes, près de Désise, et Auxerre, avec 116 écluses à passer. Incroyable, on l'appelle le petit prince des canaux français. Franchement, il porte bien sa couronne. Ici, on va voyager à pied, à vélo, en bateau, bien sûr. On est entre bocages, des villages, les forêts, les vignes aussi de vieilles pierres et des flots très calmes. Donc c'est vraiment une destination parfaite pour ceux qui veulent faire du tourisme vert. On va avancer doucement. C'est quoi ? 7 km/h maximum quand on est en bateau. C'est la vitesse officielle du bonheur qui prend son temps.
0: Stéphane, on le découvre comment ce canal ?
6: Alors, en bateau et même sans permis, on peut louer son petit bateau. On a une rapide petite initiation. Ça permet de partir à l'aventure. On va découvrir une autre façon de voyager. Moi, c'est vraiment quelque chose que j'ai adoré. On va doubler personne. Vous n'êtes pas là. C'est pas là. Les courses de hors-bord. On ne klaxonne pas. On salue juste les pêcheurs. On attend tranquillement à l'écluse. Bon, il faut être un peu actif quand même à l'écluse. Il faut faire 2-3 petites manœuvres. Et puis, on peut aussi, si on souhaite, faire le canal du Nivernais en restant à terre ferme. Le chemin de halage est parfait pour marcher, pour pédaler. On a des paysages qui vont s'égrener d'escale en escale. On suit l'eau, on traverse les villages, on regarde un peu les péniches glisser. C'est vraiment très reposant.
0: Stéphane, quels sont les grands paysages à ne pas manquer ?
6: Alors, côté nature, on a les étangs de veaux et de bailles qui sont incontournables. Il y a de magnifiques réserves ornithologiques également. On peut aussi pratiquer du canoë kayak, de l'aviron, de la planche à voile, du VTT, du VTC. Allez, électrique si on est un peu, si on veut pas pédaler trop fort. Il y a aussi les voûtes de la Colancelle. Ça, c'est 3 galeries creusées dans la roche au cœur d'un sillon de 4 km. Les gens du coin l'appellent la petite Amazonie. Et c'est vrai que c'est assez dense.
0: Côté patrimoine, Stéphane, on visite quoi ?
6: Il y a un musée de la mine à la machine qui raconte la vie des mineurs en surface comme au fond. À Châtillon, en Bazois, on a un château et ses pierres et tout un jardin d'eau qui offre une échappée vraiment très élégante. Il y a une forteresse médiévale, des miroirs d'eau, le canal du Nivernais, bien sûr, on y est. Et à Clamecy, on a le musée Romain Roland qui raconte l'histoire du flottage du bois qui vit un peu, qui a fait la fortune de la ville pendant 4 siècles.
0: Et côté vignoble, Stéphane, on est bien en Bourgogne.
6: Oui, on va rester en modération, mais ce canal est fini en beauté puisqu'on a une escale vignoble où on va découvrir les vins de l'Auxerrois, les Chablisiens, les Rouges d'Irancy, le Saint-Brie. Moi, j'ai adoré ce canal du Nivernais parce que c'est une Bourgogne très sereine, de l'eau, des vignes, les villages, les écluses, les forêts, l'histoire, aussi le silence. On est tranquille, c'est une destination douce, mais pas vide parce qu'il y a du patrimoine. Elle n'est pas poussiéreuse non plus, elle est verdoyante. C'est vraiment des vacances authentique et franchement, ça fait du bien à tout le monde.
0: Stéphane Zeremeta, merci de nous avoir accompagnés tout au long de cet été pour ces balades. Grâce au Petit Futé, je rappelle que vous êtes le directeur éditorial de ce guide.
6: Merci beaucoup, à très bientôt.

0: Quelques notes de Michel Portal sur RCF Notre-Dame, c'était Lanterne Helvète. Il est l'heure de partir en balade avec Saint François d'Assise. Ce matin, nous évoquons les rencontres de Jean-Paul II, une réalisation du Père Mathieu N.
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2: Ici à Assise, en 1986, le pape Jean-Paul II propose à tous les représentants des religions du monde de venir prier ensemble, en tout cas chacun à sa manière, en se respectant, pour promouvoir la paix. Saint François, quand il, vous le savez, il est né dans une période où il y a les croisades et il va lui-même partir vers l'Égypte, à un moment où la croisade est partie pour prendre l'Égypte qui était alors le lieu défensif pour la Terre Sainte. Et Saint François, au lieu de prendre les armes, va souhaiter rencontrer le sultan et il va passer les lignes à la surprise des gardiens musulmans à l'époque qui, voyant arriver François et un de ses frères, se demandent vraiment ce qu'ils osent et va rester dans les mémoires cette conversation de François qui va vraiment lui prêcher à la fois l'évangile. Et si ce sultan ne va pas se convertir, il va être touché par François qui manifeste quelque chose de la paix. François n'a pas d'armes, il n'a que la parole de Dieu. Il est venu désarmé, venant discuter. Et le sultan va même lui offrir un cadeau qui lui permettra de voyager dans toute la Terre Sainte, donc la terre de Jésus, l'Israël et Palestine aujourd'hui, et pour visiter les lieux saints. C'est ce qui va permettre d'ailleurs que les franciscains soient les gardiens de la Terre Sainte. Si vous allez en Terre Sainte, vous aurez chacun des lieux, ou quasiment des lieux saints, qui sont gardés par les franciscains. Est-ce que les musulmans gardent cette mémoire de cet homme de paix qui a voulu non pas se battre, mais discuter sur la foi? Alors aujourd'hui, Assise est le lieu où régulièrement on prie pour la paix. Alors c'est particulièrement dans cette époque troublée, un moment où l'on peut prier pour la paix. Certes, entre religions, l'on voit bien que la religion est souvent utilisée pour des fins militaires ou pour des fins personnelles. C'est d'une tristesse inouïe. L'on peut prier pour cette paix, pour qu'elle vienne dans notre monde. Et avec votre petite équipe, vous pouvez prendre un temps en allumant éventuellement une bougie et en nommant chacun des conflits, chacune de, peut-être des personnes qui dans notre entourage sont marquées par les conflits. Les sœurs de l'Emmanuel à Bethléem parlent souvent que s'il y a des murs entre les nations, il y a aussi des murs dans notre cœur qui nous empêchent de vivre la paix. La première paix que l'on a à vivre et à faire, c'est dans notre cœur et dans nos familles. Demandons aussi de pouvoir nommer ces lieux de guerre et où nous n'arrivons pas d'une certaine manière à ce que la paix ait son empreinte dans notre vie. Prenons vraiment ce temps de prière.
0: Voilà, c'est la fin de cette série Balade avec Saint François d'Assise que nous vous proposions à l'occasion du 800e anniversaire de la disparition de Saint François d'Assise, une réalisation du Père Mathieu N. Vous écoutez RCF Notre-Dame, dans moins de 5 minutes, les petits secrets de bonheur d'une personnalité. Et pour ce dernier numéro de l'été, Vincent Melotti vous propose de retrouver la comédienne Sophie Forte. C'est juste après la météo.
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0: On retrouve quelques pluies de Rennes à Nantes et jusqu'au Pas-de-Calais. Les nuages sont encore très présents, de la Charente jusqu'aux Ardennes. Ailleurs en France, la bonne nouvelle, le soleil brille largement. On passe à la Belgique, des averses orageuses avec un risque de grêle pour ce samedi. Les températures ce matin, de 13 à 22 du nord au sud du pays. Pour l'après-midi, de 20 à Lille et Paris, jusqu'à 31 degrés pour Montpellier et Ajaccio. On prévoit cet après-midi 24 à Rennes et 28 à Lyon. Pour la Belgique, 21 degrés pour l'après-midi à Bruxelles.
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0: L'agenda en Ile-de-France, direction ce matin les facultés Loyola, qui nous propose le 15 septembre prochaine conférence « Diacre, un ministère en sortie, essai d'une théologie du diaconat ». Avec nous l'un des participants, le père Étienne Grieux. Bonjour mon père.
7: Bonjour.
0: Le diaconat, c'est quoi ?
7: Alors le diaconat, c'est un ministère ordonné qui a été rétabli par le Concile Vatican II comme un degré permanent possible du ministère. Voilà. Et en fait, je crois que c'est quelque chose, le diaconat dit quelque chose d'assez fondamental sur tout ministère et aussi sur ce qu'est l'Église. On pourrait dire que le diaconat rappelle ce qui est premier dans la vocation des chrétiens et dans la vocation de tout ministre. Et ce qui est premier, on pourrait dire, c'est cette attention aux frères, aux sœurs, notamment à ceux qui sont dans les situations les plus vulnérables. Si ça, ça manque, eh bien, on pourra faire des tas de choses extraordinaires pour annoncer Jésus-Christ, etc. Mais si ça, ça manque, il manque un élément premier, essentiel de la mission de l'Église. Et le diacre, il est chargé de porter cela, de signifier l'importance de cette dimension première.
0: Quel est le programme de ce 15 septembre ?
7: Alors, il y aura deux autres invités, un théologien allemand et puis un diacre français qui est prof de philo. Et de mon côté, je présenterai cet ouvrage qui s'appelle « Les oreilles de l'évêque ». Hein, donc, c'est un livre sur le diaconat que j'ai écrit. Et les deux intervenants, eh bien, ils réagiront, ils diront à partir aussi de leur contexte propre comment ils reçoivent la réflexion que j'ai essayé de proposer là, et puis sans doute qu'ils poseront des questions, voilà. Et donc ça se passera aux facultés Loyola Paris, mais c'est accessible aussi en Zoom. Et puis c'est une soirée gratuite, c'est-à-dire tout le monde peut y participer à condition de s'inscrire sur le site des facultés Loyola Paris.
0: Justement, quelle est l'adresse de ce site internet pour vous rejoindre et pour vous s'inscrire ?
7: Alors, il suffit de taper loyolaparis.fr et vous tombez sur le site des facultés Loyola. Et là, vous trouvez tout très facilement le formulaire pour s'inscrire. Voilà.
0: Rendez-vous donc le 15 septembre prochain pour cette conférence intitulée « Diacre, un ministère en sortie, essai d'une théologie du diaconat » aux facultés Loyola de Paris. Père Étienne Grieux, un grand merci à vous.
7: Merci beaucoup.
0: Bon week-end à l'écoute de RCF Notre-Dame, il est 8h30. Tout cet été, Vincent Bellotti nous a fait redécouvrir les petits secrets de bonheur d'une personnalité. Et pour ce dernier numéro, c'est avec la comédienne humoriste Sophie Forte, révélée dans les années 90 à la télé, notamment dans La Classe ou encore Froufou, mais aussi à la radio dans Rina Siré, animée par Laurent Ruquier. Cette Lyonnaise d'origine a depuis tracé sa route dans la chanson et au théâtre. Elle est de retour sur scène en incarnant Françoise Dolto, pédiatre et psychanalyste qui a révolutionné l'approche de l'enfant dans les années 60. À cette occasion, rencontre avec une artiste au rire communicatif.
6: Il était une joie, Vincent Bellotti.
8: Françoise Dolto a donné de nouvelles lettres de noblesse à la psychanalyse. Elle est une des figures majeures de notre époque. Mais reste à se poser cette question. Comment devient-on Françoise Dolto ?
9: Et bonjour Sophie Forte.
10: Bonjour.
9: Sophie Forte alias Françoise Dolto, puisque vous incarnez sur scène la célèbre pédiatre et psychanalyste depuis son enfance jusqu'à sa disparition en 88. Dolto lorsque Françoise paraît. Alors c'est une pièce qui a été écrite par Éric Bu, que vous avez commencé à interpréter voilà maintenant 6 ans, depuis 2020. Question incontournable, Sophie Forte, pourquoi Françoise Dolto? Qu'est-ce qui vous intéressait au départ dans ce projet?
10: Finalement, beaucoup de choses. C'est-à-dire, déjà travailler avec Éric Bu, parce que je l'aime beaucoup et je trouve que c'est une personne extrêmement talentueuse, avec qui je m'entends d'ailleurs très bien. Et puis, le projet était alléchant, parce que c'est une personnalité extrêmement attachante, extrêmement brillante, ouais. Beaucoup de choses. Et puis, très vite, j'ai commencé à lire, d'ailleurs, des ouvrages de Françoise, et j'ai trouvé ça formidable.
9: Donc justement, comment est-ce qu'on devient Françoise Dolto, hein? C'est la question que Bernard Pivot pose au début de la pièce. Comment est-ce que vous êtes approprié un peu cette figure de la psychanalyse et de la pédiatrie?
10: J'ai pas énormément regardé de choses. Ouais. J'ai écouté des émissions de France Inter qu'elle avait enregistrées.
9: Avec Pradel.
10: J'ai pas cherché à faire du mimétisme. Je suis pas imitatrice. J'ai fait ma Dolto perso. Oui. J'ai fait ma propre Dolto. En fait, j'ai essayé de puiser dans mes sensations d'enfance. En ce qui concerne en tout cas sa jeunesse et la jeune fille qu'elle a été. Et puis ensuite, je me suis identifiée à des personnes plus âgées que moi, que j'ai côtoyées, bien sûr, ma maman, tante, amie. Mais c'est sa pensée qui est intéressante et c'est surtout la sincérité qu'on doit mettre dans le personnage. Pas tant, finalement, la ressemblance.
9: Dolto qui a révolutionné la conception qu'on pouvait avoir de l'enfant, hein, pas un tube digestif ni un adulte en miniature, mais un être avec son propre développement, ses propres émotions. Ça n'a pas toujours été bien compris, même encore aujourd'hui où on taxe encore Dolto de laxisme, d'avoir promu l'enfant roi. Ça, vous l'avez parfaitement intégré aussi, cette dérive qu'on a pu avoir de Dolto?
10: Bien sûr, elle n'a jamais dit, Françoise Dolto, laissez passer tout à vos enfants, surtout faites tous leurs caprices, ne vous opposez pas, ne leur dites jamais non. Elle n'a jamais dit ça, elle a juste dit écoutez-les, essayez de les comprendre, hein, de capter derrière leurs attitudes ou leurs mots ce qui ne va pas, ce qui va bien, en tout cas essayer de les déchiffrer davantage plutôt que les considérer comme des êtres décervelés. Et donc ça a été révolutionnaire effectivement, mais elle n'a jamais dit qu'il fallait à tout prix que l'enfant fasse ce qu'il veut.
11: Quand je serai grande, je serai médecin d'éducation.
12: Et qu'est-ce qu'il ferait ce médecin d'éducation?
11: Il éduquerait les parents.
12: Non, Françoise!
9: Sophie Forte, humoriste, comédienne au théâtre, au cinéma, mais aussi à la télé. On se souvient de vos premiers sketchs, hein, dans la classe avec Fabrice.
10: Oui.
9: Et puis chroniqueuse en baignoire dans Froufrou, hein, l'émission cultissime de Christine Bravo. Faire rire, c'est venu comment et pourquoi? Une façon d'exister, de faire
10: rire? C'était une façon au départ d'exister, de me faire aimer, de me faire des amis, parce que j'étais fille unique et que je savais pas trop comment aborder les autres enfants. Donc je trouvais qu'en passant par l'humour, bah, c'était une façon tout à fait géniale de se faire des potes. Et au-delà de ça, j'adore faire rire, c'est en moi. Je pourrais jamais écrire, par exemple, quelque chose de totalement premier degré. Il faut toujours qu'il y ait de l'humour dans ce que je fais, parce que sinon...
9: Vous pourriez faire pleurer aussi.
10: Ah mais je fais pleurer, mais je fais d'autant plus pleurer que je fais rire. Pour moi, un travail réussi, une pièce réussie, ou un film réussi, c'est quand on a ressenti des émotions différentes. C'est les montagnes russes émotionnelles, en fait. C'est ça qui est bien.
9: Il y a quand même le rire de Sophie Forte. Vous pourriez faire breveter, hein, comme sonnerie portable, non? Ça pourrait marcher, non?
10: Ah oui, mais figurez-vous que... Ah non, mais vous croyez pas si bien dire. Vous savez que la Fondation Raymond Devos,
9: oui,
10: m'a appelé pour me demander d'enregistrer un message où je ris,
9: oui,
10: et où je dis bonjour, vous êtes la Fondation. Et je l'ai essayé, si vous appelez la Fondation Raymond Devos, vous tombez sur mon rire.
13: Alors pendant la minute de silence, je lui dis, dites-moi, votre visage ne m'est pas inconnu. Elle me dit, ça m'étonnerait, personne ne me connaît, moi-même, je ne me connais pas. Si pourtant vous faites bien partie d'un bataillon. Il me dit, oui, mais j'y suis inconnu. Je dis, vous êtes inconnu au bataillon.
6: Il était une joie, Vincent Bellotti.
9: Sophie Forte, si jouer Françoise Dolto vous a rendu heureuse au quotidien, quels sont vos petits secrets de bonheur? On va terminer par là. Allongez-vous, hein, comme chez le psy, et parlons vrai, comme Françoise Dolto. Première question, quand vous vous levez le matin, est-ce que c'est tout de suite de bonne humeur ou arrière? On ne m'approche pas tant que je n'ai pas bu mon café ou mon thé.
10: Non, je suis de bonne humeur, moi, le matin.
9: C'est génétique.
10: En général, je suis heureuse de me lever.
9: Oui.
10: Ouais. Non, c'est pas génétique, j'ai une de mes filles, faut pas lui parler avant au moins midi.
9: Et qu'est-ce qui vous rend heureuse alors?
10: Bah de vivre.
9: Oui.
10: Enfin, c'est déjà pas mal de se réveiller en vie, quoi. On pourrait se réveiller mort. Ce qui est embêtant.
9: Oui. On continue. Quand vous avez un petit coup de déprime, ce qu'on a du mal à imaginer vu votre caractère dynamique, mais ça vous est arrivé aussi, qu'est-ce que vous faites pour vous remonter le moral? Est-ce que vous jouez du jazz ou flûte, hein, dont la sonorité mélodieuse ressemble un peu à celle de la perceuse? Est-ce que vous pourriez nous le faire d'ailleurs?
10: Mais vous savez tout, décidément. Mais oui, j'ai joué de cet instrument débile pendant des années.
9: Sérieusement, qu'est-ce que vous faites quand vous avez un petit coup de déprime?
10: Écoutez, je bois, non.
9: De l'eau.
10: De l'eau, non. Non, j'ai la chance d'avoir beaucoup d'amis, qui sont finalement ma famille, parce qu'à part mes filles, j'ai plus de famille. Et donc, je vais voir des amis. Puis où je parle un petit peu de ce qui me tracasse ou pas. On parle d'autre chose, on se change les idées, on va boire un coup. Mmh. Puis ils parlent de leur vie, puis je les écoute, puis je me dis, bon allez, hein, comme ça j'oublie le truc. Il y a pire ou il y a mieux, mais enfin, je suis pas d'un caractère envieux, alors ouais. On peut me raconter des belles choses, ça me fait plaisir.
9: Sophie Forte, est-ce qu'il y a un endroit qui vous apaise, qui vous fait du bien?
10: Mon lit.
9: Oui. Mais encore, vous allez...
10: Non, la mer. Si je pouvais finir ma vie au bord de la mer, j'aimerais.
9: Et la Seine?
10: Je ne peux pas dire que ce soit un endroit apaisant. C'est un endroit qui est stimulant. On n'est plus vraiment dans le réel, en fait. Et ça fait beaucoup de bien. Mais le vrai apaisement pour moi, c'est l'eau, c'est la mer, c'est nager.
9: Question de gratitude, Sophie Forte. Est-ce qu'il y a une personne qui a beaucoup compté pour vous dans votre vie personnelle ou professionnelle et à qui aujourd'hui vous avez vraiment envie de dire merci?
10: Bon, bah, y a ma maman. Hein. Ouais. Elle a commencé comme modiste rue Mercière à Lyon. Ouais. Et puis après, elle a ouvert un magasin de robes de mariée rue Paul Chénavard.
9: Et qu'est-ce qu'elle vous a apporté, votre mère?
10: Oh, bah, la joie de vivre. C'est une femme incroyable. Elle avait une pêche. Oh, puis elle était drôle. Et puis elle me laissait croire, en tout cas, que tout était possible. Il n'y avait pas de frein et voilà, tu veux faire ça, ben pourquoi pas. Elle était très encourageante, donc elle m'a permis sans doute d'avoir la vie que j'ai aujourd'hui.
9: Pour terminer, Sophie Forte, vous connaissez le dicton « pour vivre heureux, vivons cachés », mais pour vous, pour vivre heureuse, il faudrait vivre comment?
10: Oui, alors déjà, je pense qu'il faut une bonne dose de recul et d'humour pour être heureux. Parce que si on a tout le temps le nez dans le guidon, sans jamais prendre de recul, on est forcément malheureux. Et puis, la chance d'être maman, de partager des choses avec mes filles, et d'être libre. Le fait d'être une femme, d'être libre, de gagner ma vie, de faire le métier que j'aime, ça, c'est une chance incroyable. Et là, pour vous parler de gratitude, ça, c'est la gratitude.
9: Vivons aussi en ayant beaucoup d'autodérision?
10: Oui.
9: Oui.
10: Si je suis la première à me foutre de ma gueule avant que les autres le fassent, comme ça hop, je leur coupe l'herbe sous le pied.
9: Bien heureux ceux qui savent rire d'eux-mêmes, ils n'ont pas fini de s'amuser. C'était le père Joseph Follier, prêtre du Prado et fondateur du magazine de la vie catholique. Vous êtes d'accord là-dessus?
10: Ah bah complètement, il est formidable ce père.
9: En attendant, pour rire et s'émouvoir, Dolto, lorsque Françoise Paré, d'Éric Bu, avec vos partenaires qui sont formidables, hein,
10: formidable.
9: Christine Gagnepain et Stéphane Giletta, ça va encore continuer.
10: On a la chance d'être programmés à Paris, au Lucernaire, à partir du 26 août jusqu'à début novembre. Mmh. Et c'est super, il y a toujours des rebondissements avec cette pièce, hein, c'est formidable. C'est vraiment un jour sans fin, quoi. Mais tant mieux, hein, on est tellement heureux de la jouer qu'on attend que ça, nous.
9: Merci Sophie Forte d'avoir été avec nous. On va se quitter en chanson avec quelqu'un que vous appréciez beaucoup, William Scheller.
10: Ah,
9: je veux être un homme heureux.
10: Et
9: c'est ce qu'on vous souhaite, Sophie Forte, d'être heureuse et de continuer à rire et à nous faire rire. Merci encore, Sophie
10: Forte. C'est adorable, merci beaucoup.

0: Il était une joie, Vincent Bellotti.
1: Sophie Forte en Française d'Olto, entretien complet à retrouver sur notre site internet rcfnotredame.fr. Et un homme heureux, c'est ce qu'on souhaite à notre ami Vincent Bellotti pour son passage à la retraite après plus de 35 ans passés au micro de cette radio. On salue notre ami Vincent, on lui dit à très bientôt, bien évidemment. Pour poursuivre cette matinée avec un peu d'émotion, on va parler histoire à présent. Allez, c'est parti.
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1: Aujourd'hui, nous sommes le 29 août. 4 ans après les États-Unis, l'Union soviétique procède à son premier essai de bombe atomique le 29 août 1942.
3: L'URSS a la bombe. La nouvelle est maintenant officielle et M. André Labarthe, observateur français à Bikini, en tire les premières déductions.
4: Le monde a été surpris par la rapidité avec laquelle l'URSS a réalisé la bombe. Désormais, le rythme avec lequel la Russie produira des bombes atomiques dépend uniquement de l'ampleur des moyens industriels qu'elle entend y consacrer.
3: Hiroshima, Nagasaki, puissent ces noms rappeler au gouvernement leur terrible responsabilité au moment où le problème nucléaire, échappant au contrôle d'une seule nation, atteint véritablement à l'échelle mondiale.
1: L'Union soviétique effectuera au total 715 essais nucléaires. Après la chute de l'URSS, l'arsenal nucléaire soviétique passera sous le seul contrôle de la Russie. C'est l'un des plus puissants ouragans qui a touché les États-Unis. Le 29 août 2005, Katrina arrivait sur les côtes de la Louisiane.
5: La Nouvelle-Orléans n'a pas pris l'ouragan de plein fouet. Mais les dégâts matériels sont considérables malgré tout. Énormément de toitures arrachées, des immeubles complètement détruits. Alors parmi les habitants, chacun se débrouille comme il peut. Et ce n'est pas toujours facile quand on a l'eau qui arrive jusqu'aux genoux. Combien de temps faudra-t-il pour que la ville de la Nouvelle-Orléans retrouve un visage presque normal? Même les plus optimistes ici parient sur plusieurs semaines, voire plusieurs mois.
1: Au total, Katrina aura fait plus de 1800 morts, victimes de l'ouragan, mais également des inondations qui ont suivi. Situation inchangée de la Somme aux Vosges. C'est par ce communiqué du Grand Quartier Général du 29 août 1914 que les Français découvrent avec stupeur qu'une partie de leur pays était envahie et que l'armée se replie sous les ordres du général Joffre. Il faudra attendre la bataille de la Marne qui débutera le 6 septembre 1914 pour arrêter l'avancée allemande, le front se figeant pour 4 années.
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1: La culture à présent, avec la naissance le 29 août 1780 de Jean-Auguste Dominique Ingres à Montauban, peintre français, lauréat du prix de Rome en 1801. Après un séjour en Italie, il rentre à Paris en 1824 où il connaît une reconnaissance officielle. Connu pour ses nombreux portraits dans un style plutôt académique, il meurt en 1867. Et puis voyez le jour en 1958, toujours un 29 août, celui qui était surnommé The King of Pop. Il débute sa carrière au sein des Jackson 5 à l'âge de 11 ans. Michael Jackson, puisqu'il s'agit de lui, poursuivra sa carrière en solo. 5 de ses albums font partie des plus vendus au monde, dont Thriller, qui est à ce jour le disque le plus vendu de l'histoire. Michael Jackson meurt en 2009.

0: Michael Jackson et Thriller pour refermer ce jour dans l'histoire sur RCF Notre-Dame. Merci de passer avec nous ce début de journée. On va s'intéresser à la littérature. L'homme qui lisait des livres de Rachid Benzine, sorti aux éditions Julliard, est un roman remarqué à sa sortie parce que Rachid Benzine est un islamologue franco-marocain connu pour son engagement en faveur du dialogue interreligieux et parce que son roman s'inscrit dans l'actualité du Proche-Orient. Nous évoquons maintenant le prix de la liberté intérieure proposé par le Jour du Seigneur sur France 2 et on en parle avec Madeleine Vatel et Odile Riffaut.
1: Le prix de la liberté intérieure organisé par le Jour du Seigneur sur France 2 sera remis bientôt avec RCF Notre-Dame. Aujourd'hui s'achève la présentation des 7 ouvrages en sélection. Odile Riffaut, vous nous parlez du livre « L'homme qui lisait des livres ».
2: De Rachid Benzine aux éditions Julliard. C'est un roman qui a été remarqué à sa sortie parce que Rachid Benzine est un islamologue franco-marocain connu pour son engagement en faveur du dialogue interreligieux et parce que son roman s'inscrit dans l'actualité du Proche-Orient.
1: Oui, et même très précisément à Gaza, l'histoire se passe dans la bande de Gaza.
2: Oui, alors pas tout à fait. En fait, le héros Nabil Al-Jaber est libraire à Gaza. Il rencontre un photographe de passage à qui il entreprend de raconter son histoire. On découvre donc celle de sa famille et de milliers de Palestiniens depuis 1948, date à laquelle Nabil est né. Sa naissance coïncide avec le début de la Nakba, l'exode palestinien. Nabil a donc grandi dans des camps de réfugiés et tout cela se passe avant le 7 octobre 2023.
1: Et donc, on devine une histoire tragique.
2: Oui, ce roman nous fait ressentir l'enfermement avec des descriptions très concrètes de l'étroitesse des ruelles dans les camps de réfugiés, des bonnes odeurs mais aussi des puanteurs qui s'entremêlent. C'est la vie quotidienne avec ses cris d'enfants et par endroits, les ruines. Certes, Nabil a connu l'amitié, l'amour, mais il a grandi comme emmuré dans un avenir bouché. Je ne divulgue rien en disant que l'histoire se finit sur des larmes qu'il faut sécher.
1: Et les livres sont-ils des biens de première nécessité? On se demande à quoi ça peut servir dans ce contexte, un ouvrage.
2: C'est ça la force du roman, dire le caractère vital de la lecture, que ce soit Shakespeare, la Bible, Primo Levi ou l'écrivain palestinien Mourid al-Barghouti. Leurs œuvres éveillent une conscience, donnent l'envie de se battre. Elles font se sentir vivant même lorsque les velléités d'émancipation s'éteignent ou que l'on passe 20 ans en prison sans voir son enfant grandir.
1: Et donc la lecture présentée comme une expérience de liberté intérieure.
2: Indubitablement, Nabil, il faut l'imaginer comme sur la couverture du livre, assis devant sa petite échoppe remplie et même saturée de livres. Rien ne dit qu'il existe une telle librairie aujourd'hui à Gaza. Ce qui a inspiré Rachid Benzine, c'est la photo d'un libraire au Maroc. La dimension réaliste peut-être compte moins finalement que le message. Lire nous humanise, nous donne accès au trésor, a-t-on envie de dire, au trésor de notre liberté intérieure.
1: L'homme qui lisait des livres, l'ouvrage de Rachid Benzine en sélection pour le 9e prix de la liberté intérieure. Merci Odile Riffaut.
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0: Le prix de la liberté intérieure proposé par le Jour du Seigneur sur France 2 évoqué à l'instant par Madeleine Vatel et Odile Riffaut. Dans quelques instants, 8h50 sur RCF Notre-Dame, vous retrouverez la prière du matin.

0: Nous écoutions un extrait de la bande originale du film Le fabuleux destin d'Amélie Poulain, une musique signée Yann Tiersen.
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0: Sur RCF Notre-Dame, lors de la prière du matin. Dans quelques instants, le Père Richard Escudier nous proposera sa méditation de l'Évangile. Ce matin, l'Évangile selon saint Marc, au chapitre 6, les versets 17 à 29. « Je veux que, tout de suite, tu me donnes sur un plat la tête de Jean le Baptiste. »
3: En ce temps-là, Hérode avait donné l'ordre d'arrêter Jean le Baptiste et de l'enchaîner dans la prison à cause d'Hérodiade, la femme de son frère Philippe, que lui-même avait prise pour épouse. En effet, Jean lui disait « Tu n'as pas le droit de prendre la femme de ton frère. » Hérodiade en voulait donc à Jean, et elle cherchait à le faire mourir, mais elle n'y arrivait pas, parce que Hérode avait peur de Jean. Il savait que c'était un homme juste et saint, et il le protégeait. Quand il l'avait entendu, il était très embarrassé. Cependant, il l'écoutait avec plaisir. Or, une occasion favorable se présenta, quand le jour de son anniversaire, Hérode fit un dîner pour ses dignitaires, pour les chefs de l'armée et pour les notables de la Galilée. La fille d'Hérodiade fit son entrée et dansa. Elle plut à Hérode et à ses convives. « Le roi, dit à la jeune fille, demande-moi ce que tu veux et je te le donnerai. » Et il lui fit ce serment. « Tout ce que tu me demanderas, je te le donnerai, même si c'est la moitié de mon royaume. » Elle sortit alors pour dire à sa mère « Qu'est-ce que je vais demander ?» Hérodiade répondit « La tête de Jean, celui qui baptise. » Aussitôt, la jeune fille s'empressa de retourner auprès du roi et lui fit cette demande « Je veux que tout de suite tu me donnes sur un plat la tête de Jean-Baptiste. » Le roi fut vivement contrarié, mais à cause du serment et des convives, il ne voulut pas lui opposer un refus. Aussitôt, il envoya un garde avec l'ordre d'apporter la tête de Jean. Le garde s'en alla décapiter Jean dans la prison. Il apporta la tête sur un plat, la donna à la jeune fille, et la jeune fille la donna à sa mère. Ayant appris cela, les disciples de Jean vinrent prendre son corps et le déposèrent dans un tombeau.
4: Quelle tristesse que l'opposition que cet évangile manifeste entre d'une part la droiture de Jean et d'autre part la frivolité, le caractère indécis d'Hérode, incapable de trouver son équilibre et son repos dans la vérité. Dans le fond, la grosse difficulté du monde, c'est d'obéir non à une vérité profonde et intérieure, mais une espèce de personnage d'emprunt, comme le montre Hérode. Nos refus ne viennent pas tant de ce que nous ne désirons pas la vérité, et même la sainteté, mais plutôt d'un manque de résolution. Nous tergiversons, nous savons

0: choisir. C'est ce qui empêche les pas de géants dans l'amour, comme le disait sainte Élisabeth de la Trinité. Quelle pauvreté, quelle tristesse, quand le meurtre en est l'aboutissement. Comment échapper à une espèce de banalité du mal où les événements nous commandent plutôt qu'on ne les commande. L'instant crucial, c'est l'instant du choix, l'instant du don, pour s'extraire du conformisme et de toutes les sédimentations de l'indifférence et des occasions manquées. Ah, pauvre Hérode, qui a raté le rendez-vous de son propre salut, de son propre bien, parce qu'il n'a pas su être lui-même en conscience. Rappelons-nous la phrase d'un grand spirituel. L'illusion est certes moins que le mensonge, mais elle est bien plus que l'erreur. C'est une erreur caressée, aimée, entretenue, et qui jaillit d'un désordre de la volonté. C'est une démission de la raison. La pauvreté d'Hérode, c'est d'être démissionnaire de sa volonté, de sa raison propre. Quand l'on est tout simplement l'objet de ses désirs mal orientés, l'on a cessé d'être soi-même, l'on a cessé d'être libre. Et c'est peut-être là, précisément, dans ce conditionnement, la définition du péché.
1: Notre Père, qui es aux cieux, que ton nom soit sanctifié, que ton règne vienne, que ta volonté soit faite sur la terre comme au ciel. Donne-nous aujourd'hui notre pain de ce jour. Pardonne-nous nos offenses, comme nous pardonnons aussi à ceux qui nous ont offensés. Et ne nous laisse pas entrer en tentation, mais délivre-nous du mal. Car c'est à toi qu'appartiennent le règne, la puissance et la gloire pour les siècles des siècles. Amen.
2: C'était la prière du matin. Le Père Richard Escudier avait préparé la méditation de l'Évangile. Pour ce samedi, l'Évangile selon saint Marc au chapitre 6, les versets 17 à 29. ,50 h, le saint du jour, Isabelle Delaunay. Bonjour Isabelle.
3: Bonjour. Aujourd'hui, 29 août, nous fêtons les Sabines et également Saint Jean-Baptiste. Nous nous souvenons du cousin de Jésus, du dernier prophète, non pas du jour de sa naissance ni du jour où il tressaillit dans le sein de sa mère Élisabeth quand Marie vint la visiter, mais plus gravement du jour de son martyre. Nous sommes donc au 1er siècle et Jean-Baptiste est en prison. Le roi Hérode Antipas est troublé par cet homme et le protège car il le juge saint et juste. Mais Hérodiade, la femme de son frère Philippe, qu'il avait épousé, était acharnée contre Jean-Baptiste et voulait le tuer. Il faut dire qu'une fois de plus, Jean-Baptiste n'avait pas mâché ses mots. Et après avoir traité les pharisiens d'engeance de vipères, voilà qu'il avait osé dire au roi Hérode qu'il ne lui était pas permis d'avoir la femme de son frère. Du fond de sa prison, ce n'est pas pour sa vie que craint Jean-Baptiste. Il est préoccupé par Jésus, celui qui tient dans sa main la pelle à vanner, mais qui tarde tant à vanner, et n'est pas le roi de gloire et de majesté tant attendu. Mais Jésus va lui apporter la réponse espérée au milieu de ses doutes, et il dit aux disciples de Jean-Baptiste venus l'interroger « Allez annoncer à Jean ce que vous voyez et entendez. Les aveugles voient, les boiteux marchent. » Jean n'a plus de doute et peut à présent rendre son dernier témoignage. On connaît bien l'épisode qui va suivre. C'est l'anniversaire du roi, un grand banquet est organisé en son honneur et Salomé, la fille d'Hérodiade, danse pendant le repas et envoûte le roi ivre qui lui dit « Demande-moi tout ce que tu voudras, fût-ce la moitié de mon royaume. » Et sur les conseils de sa mère, Salomé demandera la tête de Jean-Baptiste. C'est ainsi que pour l'Église, la tête offerte sur un plateau à Hérode lors d'un repas rappelle le sacrifice du Christ à l'Eucharistie. Comme une lampe qui brille, le précurseur du Seigneur a rendu témoignage à la vérité, aussi bien dans sa mort que dans sa vie.
2: Merci Isabelle Delaunay. Fin de cette matinale. On se retrouve demain sur RCF Notre-Dame. Rendez-vous à partir de 7h. Belle journée à toutes et à tous.
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6: Bonjour à toutes et à tous, j'espère que tout le monde va bien ce samedi matin et que vous profitez tranquillement de votre week-end ou de vos vacances. Et si vous travaillez, nous sommes avec vous sur RCF Poitou et on va vous accompagner jusqu'à 11h avec un très beau programme ce samedi. Et il va commencer dans un instant avec la chronique du Père Laurier présentée par Alexis Bosch. Nous aurons aussi le magazine Vision d'entreprendre afin d'en savoir plus sur une entreprise de notre territoire. La chronique cyber, la cyber pour tous, c'est entre 9h35 et 9h40, juste avant la Voix du patrimoine, en partenariat avec la Fondation du patrimoine des Deux-Sèvres. Et nous terminerons la première heure dans la nature avec les bénévoles de la LPO Poitou-Charentes. Quant à la deuxième heure, c'est très simple, deux magazines de 30 minutes avec tout d'abord Sarah Pierret qui va nous lire Naine d'Ernest Perrochon dans Histoire à partager. Et puis Marie G va nous faire découvrir un portrait atypique d'une personne du Poitou rural dans Portrait d'ici. Mais avant cela, comme promis, la chronique du Père Laurier avec Alexis Bosch.
7: Bonjour à tous et bienvenue dans la chronique du Père Laurier. Je suis Alexis, gérant de l'herboristerie Laurus Nobilis, rue Sainte-Marthe à Niort, et je vous propose de découvrir la dernière chronique sur l'histoire des herboristes d'autrefois. Nous étions arrêtés en septembre 2018, lorsque le rapport tenu sous le titre « Des plantes médicinales et l'herboristerie à la croisée des savoirs ancestraux et d'enjeux d'avenir » a été rendu. Le rapport ouvre également un débat très attendu, faut-il ou non recréer le métier d'herboriste ? Joël Labbé se montre favorable à poursuivre la réflexion, considérant qu'il existe un vide juridique préjudiciable tant aux professionnels qu'aux consommateurs. Toutefois, face aux divergences entre représentants des herboristes, pharmaciens, professionnels de santé, le Sénat choisit finalement de ne pas recommander officiellement la recréation immédiate d'un diplôme d'État. Il privilégie la poursuite du dialogue. Parmi les membres de cette mission figure également le sénateur Guillaume Gontard, qui regrette publiquement que la reconnaissance du métier n'ait pas été retenue dans des conclusions finales. Pour lui, l'absence d'un statut favorise les dérives commerciales et laisse les consommateurs sans repère clair. Il défend depuis une reconnaissance des métiers de l'herboristerie en complément de la pharmacie et non en opposition à celle-ci. Depuis 2018, plusieurs organisations professionnelles poursuivent ce travail de restructuration. La Fédération des paysans et paysannes herboristes, la Fédération française des écoles d'herboristerie, le Syndicat des simples, la Guilde française des praticiens en herboristerie, ou l'Association des herboristes de France dont je fais partie, travaillent à définir des référentiels de compétences, harmoniser les formations privées et promouvoir une pratique responsable. En 2025, puis en 2026, Guillaume Gontard reprend le flambeau parlementaire. Il organise au Sénat, le 17 avril dernier, un colloque intitulé « Cultiver l'avenir, la filière herboriste française », réunissant parlementaires, pharmaciens, médecins, enseignants, chercheurs, paysans herboristes, puisque ceux-là ont reçu une reconnaissance officielle, et représentants des écoles d'herboristerie. L'objectif est clair. Dépasser les oppositions historiques pour construire une filière reconnue, sécurisée et adaptée aux enjeux contemporains. Les discussions portent sur la reconnaissance des métiers, la création d'un référentiel de formation, la protection de la ressource végétale, l'élargissement de la liste des plantes en vente libre et le développement d'une production française de qualité. Aujourd'hui, la France demeure dans une situation singulière. Elle possède une flore parmi les plus riches d'Europe, plusieurs écoles d'herboristerie réputées, des milliers de producteurs et cueilleurs, ainsi qu'une demande croissante du public. Pourtant, le métier d'herboriste ne bénéficie toujours d'aucune reconnaissance officielle. Le débat ne porte d'ailleurs plus seulement sur le retour d'un diplôme supprimé en 41. Il s'est élargi à une réflexion plus globale. Comment former des professionnels compétents, garantir la sécurité des consommateurs, préserver les savoirs traditionnels et protéger la biodiversité? C'est désormais autour de ces questions que se joue l'avenir de l'herboristerie. Je vous remercie d'avoir suivi cette chronique. Vous pourrez la retrouver sur rcf.fr. Et moi, je vous retrouve pour une prochaine chronique. À très bientôt.
6: La chronique du Père Laurier, présentée par Alexis Bosch, que l'on remercie, une émission qui est d'ores et déjà disponible sur l'application RCF ainsi que sur le site internet rcf.fr. Et on poursuit ce programme local du samedi matin sur RCF Poitou avec à présent la découverte d'une entreprise de notre territoire dans Vision d'entreprendre.
8: Bienvenue dans notre rendez-vous Vision d'entreprendre, une émission qui nous permet de rencontrer des entrepreneurs dans les Deux-Sèvres. Je suis Céline Chicotte-Navas et aujourd'hui, je vous fais rencontrer Willy Malheureux de 50 Factory ou 50 Factory, une entreprise qui distribue, trois petits points.
9: Alors bonjour à tous, Willy Malheureux, effectivement, 50 Factory à Cerizay. On distribue tout ce qui est pièces détachées, équipements pour moto, quad, scooter, vélo, trottinette et tout ce qui est motoculture également.
8: Est-ce que deux roues, c'est la référence? Non, parce que...
9: Quoi, deux roues, oui, deux roues, c'est quand même le secteur historique. C'est notre domaine de prédilection, même si on s'est beaucoup diversifié depuis quelques années. Mais ça résume plutôt bien ce qu'on fait originellement.
8: Ok, alors moi, ce que je vous propose, c'est de nous partager votre parcours avant la création de 50 Factory.
9: Avant la création, d'accord.
8: Eh oui, peut-être pas toute votre vie, mais voilà, qu'est-ce qui vous a amené à ça?
9: Aujourd'hui, en fait, j'aime bien résumer un petit peu mes études aussi, et voilà, on va recoudre autour de ça. Aujourd'hui, notre métier principal, donc, c'est vendre des pièces détachées, et ma formation, c'était plutôt les concevoir. Donc, en fait, le lien est quand même assez fort. Pourquoi? Parce que je voulais faire comme le métier de mon père, dessinateur industriel. Et donc, j'ai fait des études pour partir plutôt dans cette direction avec, sur la Roche-sur-Yon, lycée, BTS et école d'ingénieur. Donc, vraiment...
8: Quelle école d'ingénieur? Comment elle s'appelle?
9: L'ICAM à la Roche-sur-Yon.
8: Ouais, c'est important aussi qu'on promeuve les écoles par rapport au métier qu'elles permettent après de faire. Ok, donc dessin industriel. À l'époque, il n'y avait pas trop d'IA ou si déjà?
9: Pas trop. Non, pas trop. Non, je pense pas que c'était vraiment le sujet. Après, il y avait vraiment les outils. Moi, j'étais dans la période, j'ai passé mon BTS en 2006, mon diplôme d'ingénieur en 2009.
8: Okay.
9: Donc, pour vous dire, j'ai même appris, en fait, les cours, c'était encore sur les tables à dessin. Et on était la première année où on passait l'examen du BTS sur informatique. C'était vraiment l'année de transition.
8: Okay.
9: Donc vraiment, pour dire quand même, ça remonte un petit peu.
8: le type de logiciel, là, pour faire ça?
9: C'est des logiciels de conception 3D. Alors souvent, on connaît type SolidWorks, des choses comme ça.
8: SolidWorks.
9: Où on va venir créer, dessiner, concevoir des pièces détachées, des sous-ensembles, qui permettent ensuite de s'intégrer sur tout type de montage, de machinerie, etc.
8: Pas forcément destiné à un secteur industriel particulier à ce moment-là?
9: Non, pas du tout, non. Okay. Non. Et puis la conception, c'est aussi tout ce qui est outillage aussi, ce qu'on a beaucoup appris et qui était aussi dans les possibilités professionnelles pour moi. C'était aussi donc tout ce qui était autour des métiers de l'usinage, de métallurgie, vraiment un secteur qui est très présent dans le bocage et donc forcément aussi où il y a pas mal de recrutement.
8: Bocage vendéen?
9: Bocage vendéen, ouais, c'est ça. Je suis originaire de Chavagnes-l'Herdoux, autour de Pouzauges, donc en Vendée, dans le bocage vendéen.
8: Donc, partir du dessin, de la conception, aussi de la réalisation et arriver aux pièces détachées, faut nous en dire un petit peu plus. Là, il y a une rencontre, il y a eu quelque chose?
9: Il y a une rencontre, il y a forcément pas mal de rencontres, notamment à une, je pense, quand j'étais justement en BTS, j'ai eu la chance de faire un stage donc dans la société Puber à Chantonnay, qui est le leader en fait sur tout ce qui est matériel pour travailler la terre, les motoculteurs. Et j'ai mon maître de stage qui à ce moment-là me dit écoute Willy, je vois ton profil, ton fonctionnement, ta manière de faire, d'avancer, renseigne-toi parce que c'est peut-être dommage que tu t'arrêtes à un BTS, regarde ce qui se fait parce qu'une école d'ingénieur c'est peut-être fait pour toi. Donc là oui, effectivement il y a une rencontre et tout en continuant sur le parcours en fait sur lequel je m'inscrivais, il y a eu la volonté à ce moment-là, en fait, le déclic de se dire il y a peut-être moyen de pousser un petit peu plus en fait au niveau études et peut-être aussi de s'ouvrir à d'autres horizons par la suite.
8: Ouais.
9: Donc oui, il y a eu une rencontre à ce moment-là qui a été plutôt décisive et à la fois inspirante et à la fois dans la continuité du parcours sur lequel en fait je m'inscrivais. D'autant plus que du coup mon maître de stage était un ancien de l'ICAM, forcément
8: la boucle est bouclée.
9: Voilà, la boucle est bouclée.
8: Un père spirituel, on va dire.
9: Un petit peu, ouais, c'est ça.
8: c'est nos expressions à RCF, hein, désolé. Et du coup, le parcours à l'ICAM, bon, se passe bien comme ça a l'air. Ça n'avait pas l'air d'avoir été malheureux. Et à la sortie d'école, un job dans une entreprise ou tout de suite la création de votre entreprise?
9: Alors, il y a eu quand même pas mal d'étapes aussi, parce que sur le parcours au niveau de l'école d'ingénieur, on est quand même sur 3 ans, avec plutôt un programme assez costaud. Hein. Le but, c'est aussi de filtrer et de garder les plus motivés au bout de la course. Donc, c'est quand même assez ardu. C'est aussi un programme assez particulier, parce que ça nous ouvre quand même énormément sur des milieux qui sont très variés. J'ai eu l'occasion notamment de faire une immersion, de faire un stage de plusieurs semaines en maison d'arrêt. Donc c'est quand même des choses qu'on ne fait pas forcément.
8: Okay. C'était quoi le but, la management?
9: Le but, c'était vraiment ce qu'on appelait mission sociale. C'est de découvrir aussi d'autres réalités que ce qui va nous attendre en fait dans la vie professionnelle. Donc c'est ouvrir à d'autres horizons et ça, c'est quand même hyper enrichissant.
8: Ouais.
9: Et puis dans le cadre aussi de la formation que j'ai eu la chance de suivre, il y a une mission internationale et on doit partir, alors je me souviens plus, ça devait être un peu plus de 3 mois, à l'étranger. Et forcément, j'ai eu la chance que j'ai pu saisir d'aller faire un stage donc en Angleterre dans une entreprise qui produisait des pièces détachées, donc qui faisait de l'usinage de pièces détachées pour le motocross. Donc voilà, toujours la continuité aussi dans l'univers. Donc il y a vraiment eu le fil conducteur en fait de la passion pour quand même à la base tout ce qui est moto, vraiment depuis le départ.
8: Mais vous en faites de la moto?
9: Alors justement, j'ai peut-être pas précisé, mais j'ai eu l'occasion un petit peu plus jeune aussi de faire du motocross, de faire du mopcross même avec... En compétition, avec mon frère aussi en a fait un petit peu, puis mon père qui est très bricoleur, m'avait bricolé une mobilette de cross pour m'amuser, et donc j'ai arrêté en même temps que mon frère voilà, pour diverses raisons. Et puis dès que j'ai eu 18 ans, j'ai dit à mon père, je voudrais bien reprendre le motocross. Il m'a dit, bon, on y va, c'est reparti. Donc voilà, c'était en même temps en parallèle des études. Et c'était vraiment rythmé voilà, par le dimanche, les courses de motocross. Et voilà, une passion qui a redémarré un petit peu en même temps sur ces années-là.
8: Et toute une équipe familiale derrière.
9: Oui, oui, quand même, oui. Oui. Ah,
8: c'est chouette. Ils sont impliqués aussi dans 50 Factory ? Votre papa, votre frère, il y a des...
9: Alors oui et non, mon frère non, mon père pas directement, mais jamais très loin. Il a pris sa retraite il y a déjà quelques années, mais il est jamais très loin, notamment tout ce qui est projet de bâtiment, extension, c'est des sujets sur lesquels techniquement il est très à l'aise. Et puis voilà, où il aime bien aussi donner un vrai coup de pouce, donc c'est un plaisir aussi de, voilà, de pouvoir avancer ensemble sur ces sujets-là. Oui.
8: D'avoir son conseil. Alors exactement. Comment vous êtes passé à 3000 commandes par jour ? Moi j'ai regardé le site hein, qui est en jaune et noir. Ça m'a rappelé un peu les couleurs de Renault. Moi j'ai bossé chez Renault en tant que jeune ingénieur dans une première vie. Et c'est la façon dont le site est proposé, c'est de voir cette montée en puissance, en fait. Hein. Au début, il y a 500 commandes, après il y en a 1000, après il y en a 2000, et maintenant 3000 commandes par jour et 80 000 pièces en référence. Alors, comment est-ce qu'on arrive à ce volume ? Quel a été votre modèle de développement ? Parce que c'est un vrai succès, quand même.
9: Oui, bah, alors pour se remettre dans le contexte, effectivement, je sors de mes études de 2009. Je suis embauché, en fait, j'ai un premier contrat de un an en tant que cadre donc dans l'industrie, dans l'entreprise où j'étais en alternance, donc sur Mouilleron pareil, société Altema. Et voilà, au bout de 6 mois, pourquoi ? Parce que je fais en même temps, je travaille la journée dans cette société et le soir et un peu la nuit pour moi parce que j'ai lancé l'entreprise en parallèle. Donc ce qui est 50 Factory aujourd'hui, je l'ai lancé en deuxième année d'école d'ingénieur. Donc je l'avais déjà lancé voilà, modestement mais petit à petit.
8: Pas mal. Sous quel statut en fait, pardon ?
9: Alors c'était le statut auto-entrepreneur qui était tout juste sorti en 2009. Donc c'était là encore une opportunité que je me suis dit, c'est, voilà,
8: ouais,
9: c'est un signe.
8: Ouais. Assez innovant tout ça. Ouais, ouais.
9: Et donc, au bout de 6 mois, en tant que salarié, voilà, c'était un petit peu difficile de mener les deux de front. Donc, je prends la décision voilà, je dis à mes parents et à ma compagne, je vais me mettre dans le monde de l'entrepreneuriat à 100%. Et donc, à ce moment-là, il faut se remettre dans le contexte. J'étais à la Pommeraye-sur-Sèvre dans une maison de location, voilà, donc dans le sous-sol qui avait été choisi pas pour rien. Donc, je remplis le sous-sol de pièces détachées et voilà. Au bout de 3 mois, c'est plein. J'ai pas les moyens du tout.
8: C'est votre compagne qui devait être contente.
9: Ah oui, oui, très. Oui. J'avais pas les moyens à l'époque de trouver un bâtiment, donc je prends ma voiture, je fais le tour des fermes à la recherche d'une grange en fait que j'ai pu trouver en location. J'étais 2 ans là-bas, puis après ainsi de suite, jusqu'à temps d'arriver donc en 2015, donc il y a un peu plus de 10 ans, là où j'arrive sur Cerizay. Avec 5 salariés. Et donc à ce moment-là, notre métier, c'est le même qu'aujourd'hui, juste que le périmètre est un peu moins large. On était vraiment spécialisé sur les pièces pour moto 50 cm3. À ce moment-là, on propose également un petit peu de pièces du coup pour le scooter. Et surtout de l'occasion, on est venu développer un peu la pièce neuve. Et voilà. Et à partir de ce moment-là, j'arrive sur Cerizay. Je me pose et je dis, faut que je mette en place un plan d'action pour les années qui viennent. Qui va détailler tout ce qu'il faut faire pour avancer, pour se développer. Ça veut dire développer des nouvelles gammes produits, ça veut dire trouver des nouveaux fournisseurs, ça veut dire créer des services, ça veut dire tout ça.
8: Ouais, en fait. Trouver vos clients aussi.
9: Bien sûr, bien sûr. Après, c'est vrai qu'en fait, le fait d'avoir démarré petit à petit et progressivement fait que je me suis fondu dans le moule en fait de ce qui représente les fondamentaux du e-commerce aujourd'hui.
8: Donc, c'est ça.
9: Quand on remet le contexte du e-commerce, c'est quand même les bases ont été posées il y a une quinzaine d'années et donc à cette époque-là, c'est beaucoup ce qu'on appelle du SEO, du référencement naturel. Et les bases en fait du référencement naturel dès la première version du site, voilà, il y avait quelques fondamentaux qui étaient là.
8: Alors moi, je sais pas ce que c'est le référencement naturel. Je veux bien savoir ce que ça veut dire.
9: Avec plaisir. Tout simplement, si vous avez besoin, je vais donner un exemple d'un pneu avant pour un cyclomoteur.
8: Ouais.
9: Voilà, le réflexe assez naturel pour la plupart des gens, c'est d'aller sur un site bien connu, un moteur de recherche, on tape notre requête, pneu avant cyclomoteur par exemple, et là, référencement, ça veut dire être placé dans les premiers premier résultat en fait.
8: Sur l'algorithme.
9: Voilà, il y a deux types de référencement. Le naturel qui est gratuit et le payant qui...
8: Pour remonter dans l'algorithme.
9: Voilà, le but c'est d'être dans les premiers résultats parce que sinon on n'est pas très visible et on a donc forcément moins de chances de faire des ventes.
8: Et maintenant, vous avez les moyens d'avoir un référencement pas naturel.
9: Bah, alors, en fait, c'est même nécessaire en fait aujourd'hui de miser sur les deux, à la fois du naturel, à la fois du payant, de par notre taille aujourd'hui.
8: Et quand vous parliez création de pièces, j'ai vu qu'il y avait des imprimantes 3D. Du coup, ça, c'est quel matériau en fait quand on fabrique des pièces en imprimante 3D?
9: Alors aujourd'hui, en fait, c'est sûr que majoritairement on fait de la négoce, de la vente, mais on a également une petite entité et on a toujours gardé l'ADN et ça, c'est important et nécessaire de conception, de développement de pièces détachées, alors qui peuvent être soit de l'amélioration en fait de l'existant, une pièce qui est sur le marché, ou alors, comme bien souvent c'est le cas, une pièce qui n'est plus refabriquée, et auquel cas, on redonne vie et on repropose aux passionnés, aux collectionneurs, du coup, un produit qui n'est plus disponible, qui ne se trouve plus sur le marché. Mmh. Après, pour vous répondre sur le type de matériaux, en fait, on a plusieurs types de filaments qui existent, avec soit des matériaux plus durs, type plastique un peu dur, ou soit du matériau souple qui a plus ressemblé proche du caoutchouc en fait.
8: Okay.
9: Donc notamment, je pense, on a des joints pour des feux cyclomoteurs qu'on produit, voilà, ça nous permet quand même d'aller sur des champs assez larges techniquement parlant.
8: Super intéressant, on va faire une petite pause musicale avec le morceau que vous avez choisi.

0: Merci pour ce titre qui donne bien la pêche, Toto, Africa. Et là maintenant, je me posais la question du modèle économique. Comment finalement vous gagnez votre vie, et puis maintenant les perspectives de croissance. Visiblement, vous avez l'aide d'un jeune homme organisé. Alors, jeune homme de 39 ans, c'est ça maintenant. Mais enfin, quand même, voilà, une boîte qui a 15 ans déjà dans les pattes. Donc, voilà, le modèle économique, les perspectives de développement futur.
1: Alors, le modèle économique, même si des fois on peut dire un peu, comme on est lié au e-commerce, qu'on peut être sur un fonctionnement start-up, alors on est complètement éloigné de ça au final, parce que on est plutôt sur quelque chose de très classique et très... en fait, on a toujours été indépendant, en fait, financièrement et en termes d'investissement. Le but, et ça a toujours été, et c'est vraiment la ligne directrice, en fait, que je me suis donnée, c'est de toujours aussi pouvoir investir pour pouvoir se développer, en fait. C'est aussi, je pense, aussi pour ça qu'on a pu avoir une telle croissance aussi en l'espace d'un peu plus de 10 ans. Et ça, c'est quelque chose auquel je tiens particulièrement. Voilà, on a une indépendance qui fait qu'on est plutôt conquérant, en fait, sur les marchés. Et donc, pour amorcer la deuxième partie de la réponse, on a des marchés, en fait, qu'on envisage et qu'on prépare. Il y a des choses sur lesquelles je peux pas vous en parler aujourd'hui parce que voilà, ça va arriver bientôt. Mais en tout cas, aujourd'hui, ce que je peux vous dire, c'est que nos marchés historiques, on est aujourd'hui leader. Je parle vraiment, pour rentrer un peu plus dans le détail, de tout ce qui est pièces détachées pour moto, petite cylindrée. Après, on est plutôt challenger sur certains domaines. Je pense sur tout ce qui est vélo, sur tout ce qui est motoculture. C'est des univers qui sont un petit peu plus récents chez nous. Donc, faut être ambitieux, mais faut rester aussi lucide. Et puis, voilà, faut passer les étapes les unes après les autres. Donc, on est encore vraiment concurrent. On a des parts de marché à aller chercher sur ces univers-là. Donc, c'est vraiment la ligne de conduite qu'on s'est donnée pour les années à venir.
0: Combien de salariés aujourd'hui ? Et puis, il y a eu un changement de statut peut-être ?
1: Oui, alors effectivement, pour pouvoir suivre en fait tout ça, il a fallu passer du coup en société, du coup il y a un an et demi, pour pouvoir suivre donc l'évolution. Aujourd'hui, ça représente environ 80 salariés, plus une vingtaine, donc on est en général une centaine en fait de personnes au sein de l'équipe.
0: Vous avez aussi sur votre site mentionné des événements et des sponsors, par exemple participation au Rallye Dakar et le salon de la moto. Qu'est-ce que ça vous apporte, ces partenariats ou ces événements concrètement ?
1: Alors, en fait, faut se remettre un petit peu aussi dans le contexte. Si on revient quelques années en arrière, j'ai dans mes missions principales, on va dire, c'est de convaincre, en fait. C'est de convaincre les marques, les fabricants, de dire, voilà, moi, Willy Marleau, sorti de ma campagne, je suis capable de faire le travail pour vous. Je m'adresse à des gens, notamment comme Peugeot Motocycle, c'est un bon exemple.
0: Okay.
1: Des gens qu'on a abordé en 2018 et on a fini par travailler ensemble en 2023. Donc, voilà, c'est.
0: Ça prend du temps de faire des partenariat.
1: Ça prend du temps.
0: La confiance.
1: Exactement. Et donc ça, c'est... Voilà pourquoi je vous parle de ça. C'est pour vous montrer aussi l'intérêt d'être présent, d'être visible, pour prouver aussi qu'on est sérieux, qu'on est fiable, qu'on est durable. Et c'est ce que recherchent aussi les grands acteurs aujourd'hui. Hein. Les marques, les fabricants, généralement, travaillent avec un ou deux acteurs par pays. Donc,
0: okay.
1: Donc c'est quand même des...
0: Là, je pensais que c'était plus diversifié que ça.
1: Non, ce sont des canaux de distribution qui sont quand même relativement limités. Donc, faut être patient, faut montrer patte blanche, faut être sérieux. Donc, tout ce qui est visibilité nous permet, côté fabricant, d'être plutôt pertinent et visible, et forcément aussi côté client, bah de se faire connaître, parce que faut toujours considérer que la visibilité doit se faire en permanence et sur le maximum de support, parce que les clients d'aujourd'hui sont pas forcément ceux de demain. Tous les jours, il y a des gens qui se mettent aux deux roues, qui s'achètent un vélo, qui peuvent s'acheter une moto, etc. Donc, ils n'ont pas forcément de référentiel. Et voilà, c'est pertinent de se positionner parce que on peut être leur fournisseur, quoi.
0: Rallye Dakar, alors participation, vous y avez participé alors, ou pas
1: non,
0: vous
1: Non, on est sponsor depuis okay. plusieurs années maintenant,
0: okay.
1: donc ce qui nous occasionne plutôt un certain nombre de passages télé sur la période de janvier, qui est en plus plutôt intéressante parce que c'est quand même la période de l'année qui est un petit peu creuse pour nous, donc c'est plutôt bien d'avoir une certaine visibilité à l'échelle nationale sur des événements comme ceux-là qui durent en plus quand même un certain temps, donc c'est plutôt sympa d'avoir ça, puis ça fait maintenant quelques années que ça dure, donc le but c'est que ça continue.
0: Bah, je suis même étonnée moi que ça continue, à vrai dire, parce que ça coûte quand même beaucoup d'argent dans ces événements.
1: Faut voir ça comme un investissement, notamment par rapport à ce que j'ai pu vous dire avant, voilà.
0: Salon de la moto évidemment, et du coup là vous avez le contact un peu physique avec des futurs clients au
1: Exactement.
0: Lieu d'être sur internet.
1: Exactement.
0: C'est pas
1: et
0: la,
1: ça
0: pas
1: c'est
0: la même
1: quelque chose.
0: Chose
1: que j'apprécie particulièrement et je trouve que c'est génial. Alors on a deux gros salons sur lesquels on est présent, c'est le salon de Milan qui est en novembre tous les ans et le salon de Lyon. Donc le salon de Milan c'est le plus grand salon du deux roues au niveau mondial.
0: Ah ouais.
1: Et donc Lyon c'est au niveau national sur lequel on était présent il y a quelques jours. Et c'est notamment l'occasion de pouvoir échanger, de prendre du temps, d'être au contact. Ça, moi, j'apprécie beaucoup de nos clients,
0: qu'ils
1: soient professionnels
0: physique,
1: ou particuliers,
0: ouais.
1: parce que la relation se fait de manière distante tout au long de l'année. Quand les clients passent commande, alors, il peut y avoir un petit coup de fil, mais bon, c'est pas forcément moi qui gère personnellement ou mes équipes proches. Mais en tout cas, c'est vraiment l'occasion de pouvoir échanger et puis de voir le nombre de personnes qui s'arrêtent sur notre stand pour dire c'est super ce que vous faites, c'est génial, continuez, vous nous aidez à retaper nos vieilles mobilettes.
0: Ouais, c'est ou ça, il doit y avoir des passionnés.
1: J'ai ressorti une vieille moto et puis grâce à vous j'ai pu la restaurer. Et puis c'est aussi bien parce que c'est bien aussi d'entendre aussi des choses qui sont à améliorer, ça j'ai pas trouvé le type de produit ou peut-être que... Et moi voilà, je fonctionne toujours sur l'amélioration continue et je pars du principe qu'en fait il faut toujours avoir les oreilles partout et c'est nécessaire d'entendre aussi ce que les clients ont à nous dire parce que c'est comme ça qu'on avance.
0: Et puis c'est quand même eux qui après vont faire vivre
1: exactement.
0: la société. Alors... Un petit conseil pour, on va imaginer des étudiants, des étudiantes, hein, parce que il n'y a pas que des garçons dans les écoles d'ingénieurs ou même dans les BTS ou dans les bacs techniques, qui auraient des velléités d'entreprendre, en particulier dans le domaine technique, on va dire. Hein, peut-être ça peut freiner, on peut se dire qu'il faut absolument être dans les grandes boîtes, des grandes entreprises avec beaucoup de moyens. Visiblement, non, vous avez quand même, vous êtes un modèle d'une entreprise qui n'a cessé de grandir et qui va encore grandir, mais qui est partie de pas grand-chose et puis qui a été conçue très jeune. Alors, quel conseil donner à ces jeunes qui auraient envie de se lancer?
1: Alors, quel conseil? Moi, je vais pouvoir parler un peu de mon expérience. Peut-être que ça aura aussi le rôle de jouer en tant que conseil. Si je peux me permettre de donner un conseil, c'est de se faire confiance quand même. C'est de se faire confiance et de savoir pour quelles raisons en fait on se lance, que ce soit dans un projet entrepreneurial ou tout autre projet personnel, mais il faut le faire pour les bonnes raisons. Quand la passion est là, généralement on se trompe pas. Je crois que ça c'est essentiel. Donc moi j'ai eu la chance en fait de pouvoir entreprendre dans un métier passion où comme je dis souvent, j'ai pas l'impression de travailler en fait. On évolue, on avance, on fait des choses qui nous intéressent.
0: C'est un bon signe, c'est vrai ça.
1: Ah oui, ça a pas de prix.
0: Ouais, quand l'énergie n'est pas dingue.
1: Il en faut de l'énergie et puis notre travail en fait c'est pas du sprint, c'est de l'endurance. Donc en fait faut durer jour après jour, année après année. Donc voilà, si on le fait pour les bonnes raisons, on s'y retrouve. Et puis il y a quand même, faut se faire confiance parce que moi si je remets le contexte, quand j'étais étudiant, on m'avait orienté il y avait possibilité, d'avoir une consultation gratuite pour les porteurs de projets,
0: D'accord.
1: avec un conseiller. Et donc j'ai expliqué, faut se remettre dans le contexte, je devais avoir une vingtaine d'années, 21 ans. Et puis du coup, là j'ai un conseiller qui me dit, écoutez, j'ai bien écouté ce que vous me dites, j'ai bien regardé votre projet, c'est très clair, on a déjà accompagné quelqu'un qui était exactement sur le même type de projet. C'est très clair, votre projet, ça ne marchera jamais.
0: C'est ça, j'attendais la chute, je me suis dit c'était pas le bon celui-là. Mais il en faut des gens comme ça aussi pour un peu qu'on reprenne la niaque.
1: Donc voilà ce que je veux dire par là, en fait, c'est que quand on le fait pour les bonnes raisons et qu'on est passionné, on arrive toujours à trouver le fil qui fait qu'on va pouvoir coudre derrière et puis que ça va fonctionner, quoi.
0: Magnifique. Et donc vous-même, vous contribuez pour les jeunes de demain parce que vous êtes dans...
1: Alors je suis bénévole, oui, à Bocage Initiative. Alors c'est pour les jeunes et moins jeunes parce qu'il y a un peu tous les âges, mais c'est surtout pour les porteurs de projets qui veulent se mettre du coup à leur compte. Souvent c'est des métiers dans l'artisanat, mais ça peut être aussi dans le commerce, c'est assez varié. Et on est plusieurs corps de métiers, chefs d'entreprise, banquiers, etc. À pouvoir donner quelques conseils, notre point de vue sur le projet, sa viabilité, et puis donner le petit coup de pouce, les petits points qui peuvent aider à se lancer.
0: Magnifique, la roue de la vie tourne. Merci beaucoup Willy.
1: Merci beaucoup, c'était avec plaisir.
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4: Nous avons tous la tête ailleurs. Et oui, c'est l'été et enfin les vacances. Vous allez découvrir un nouveau numéro de votre mini-série d'été intitulée La cyber pour tous. 8 épisodes pour passer des vacances sereines. Bonjour, moi c'est Stéphane et je suis là pour partager des conseils et vous aider à protéger votre intimité numérique, que ce soit sur la plage, en voyage ou encore chez vous. Et si on rentrait tranquille cet été ? Eh oui, toutes les bonnes choses ont une fin. Les vacances, les grasses matinées et même les apéros qui commencent pour 5 minutes et qui finissent quand les moustiques ont gagné la partie. Le retour, c'est un moment chargé. Le linge à ranger, les voisins à remercier, le courrier à ouvrir et des plantes à sauver. Mais c'est aussi un très bon moment pour faire un petit point et un rangement numérique. Quelques gestes simples pour reprendre le contrôle après une période où on a parfois cliqué rapidement, on a utilisé beaucoup d'applications nouvelles, on a également découvert des Wi-Fi publics. Et tout ça, ça génère des risques. Donc premier réflexe, vérifiez vos comptes importants. Messagerie, compte d'administration publique, banque, réseaux sociaux. Beaucoup de ces services permettent de voir les appareils connectés et les dernières heures de connexion. Si vous avez donc un doute, déconnectez les appareils que vous ne connaissez pas, changez les mots de passe si nécessaire de chaque service corrompu et activez la double authentification si ça n'avait pas déjà été fait. Votre compte numérique, c'est un petit peu comme votre maison. Je pense que si vous découvrez en rentrant que une fenêtre est restée ouverte, vous ne vous direz pas « ça a été sans conséquence ». Vous irez vérifier. Deuxième réflexe, changez vos mots de passe à risque. Si vous avez un doute pendant l'été, changez de mot de passe. Si vous avez cliqué sur des liens étranges ou utilisé des appareils qui n'étaient pas les vôtres pendant les vacances, changez vos mots de passe. Surtout, si vous utilisiez ce même mot de passe ailleurs, changez-le aussi sur les autres services. C'est pour ça qu'il vaut mieux des mots de passe différents. Quand l'un est corrompu, les autres peuvent continuer à être utilisé. Troisième réflexe, faites le ménage dans les applications. Pendant l'été, on installe parfois beaucoup d'applications pour les visites culturelles, pour les réservations, pour les hôtels, etc. Certaines seront encore utiles bientôt, mais d'autres ne le seront plus jamais. Alors au retour, supprimez les applications inutiles. Moins il y a d'applications, moins il y a de risques et moins il y a de données qui circulent. Profitez-en pour regarder les autorisations également, les applications de lampe torche par exemple. Ont-elles vraiment besoin de vous géolocaliser ou d'avoir accès à vos contacts? Faites un point sur vos autorisations et vos paramètres. On peut aussi se poser la question. Non? Vous ne pensez pas? Quatrième réflexe, triez vos photos avant de publier. Au retour, on aime partager des photos, des sélections ou des souvenirs, c'est très bien, mais prenez un petit peu de temps avant ça. Évitez les photos qui montrent trop d'informations, comme le Wi-Fi de l'établissement dans lequel vous avez séjourné, le contrat de location du véhicule ou bien une pièce d'identité que vous avez eu besoin pour une caution. Faites le tri. Supprimez les photos qui sont ratées et supprimez-les de manière définitive. Et enfin, quand vous avez une sélection de belles photos, que vous avez vos plus beaux souvenirs, pensez à les sauvegarder par un service fiable, sur un disque dur ou sur les deux. Un souvenir numérique n'existe jamais que s'il est sauvegardé. Sinon, il vit dangereusement sur votre téléphone qui peut lui tomber en panne, se casser ou tout simplement disparaître. Sixième réflexe, faites un petit bilan avec vos proches. Demandez simplement, est-ce que quelqu'un a reçu un message bizarre cet été? Est-ce que quelqu'un a reçu un message de ma part à un horaire inhabituel? Est-ce que vous pouvez vérifier ensemble les comptes importants? Est-ce que vous êtes sûr de votre navigation pendant l'été? C'est pas une enquête de police, c'est une conversation utile, on va dire. C'est au retour que l'on repère les petits problèmes qui peuvent devenir gros. Les indices que certains n'avaient pas vus. Le retour de vacances est un moment de reprise important. On remet de l'ordre dans la maison, dans l'agenda, dans les affaires et dans sa vie numérique. La cybersécurité, c'est pas seulement éviter les problèmes, c'est surtout créer des bonnes habitudes. Donc avec vos amis, parlez-en régulièrement. Alors avant de replonger dans le rythme de la rentrée, prenez 30 minutes, ensemble ou seul, pour vérifier vos comptes, supprimer les applications inutiles, sauvegarder vos photos, changer les mots de passe douteux et activer les doubles authentifications. Ça ne doit pas être une punition, évidemment, mais c'est une façon de prolonger votre tranquillité. Parce qu'au fond, partir tranquille, c'est bien, mais rentrer tranquille, c'est encore mieux. Merci d'avoir suivi cette série spéciale été de la cyber pour tous. Nous avons parlé téléphone, wifi, photo, arnaque, phishing, objets connectés, entraide et rangement numérique. 8 épisodes, 8 moments de quotidien et surtout une idée simple. La cybersécurité n'est pas réservée aux experts, elle commence par des réflexes accessibles, elle se renforce quand on les partage et elle devient beaucoup plus facile quand on garde un peu d'humour. À très bientôt pour de nouveaux conseils de la cyber pour tous et d'ici là, gardez le soleil, gardez le sourire, mais ne donnez pas vos codes à quiconque.
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5: Bonjour à toutes et à tous et bienvenue dans cette nouvelle émission des Voix du patrimoine. Elle est présentée par la Fondation du patrimoine des Deux-Sèvres. Je suis Gérard Verger et j'ai le plaisir d'animer son club des mécènes. 9 entreprises le composent actuellement. Elles sont de tous secteurs d'activité, de toute taille et réparties sur l'ensemble du territoire. Elles ont en commun un dirigeant ou un collège de direction sensibilisé et conscient de l'importance de la préservation de notre patrimoine. Le club a pour objet d'accorder des financements aux divers dossiers apportés par nos bénévoles. Ce sont ses membres qui décident ensuite collégialement de l'intérêt du projet ainsi que du montant accordé. Cette série d'émissions a pour objet de vous les présenter, de les rencontrer dans leurs locaux pour échanger avec eux. Aujourd'hui, nous sommes dans les locaux de l'entreprise Asselin à Thouars et nous sommes accueillis par son dirigeant, François Asselin. Merci François de nous recevoir.
6: Merci.
5: Tu m'as dit que tu étais d'accord pour causer dans le poste et je te remercie de nous consacrer du temps. Asselin, c'est une entreprise emblématique en matière de restauration du patrimoine qui fait partie du club des mécènes, je pense, depuis sa création. Donc, ce que je souhaite aujourd'hui, comme pour les autres interviews, c'est que tu nous parles d'abord de ton entreprise, puis ensuite de toi, puis en plus, après, de points d'actualité.
6: Écoute, l'entreprise Asselin, c'est une belle aventure qui va continuer à être une belle aventure, créée en 1957. Voilà, on fêtera nos 70 ans l'année prochaine. Par Gérard, mon papa, qui est décédé, et Lucette, ma maman, qui est toujours de ce monde. Hein. Et donc, en 1957, papa, compagnon charpentier, pose son baluchon à Thouars et se met à son compte. Pendant son tour de France, hein, il a fait pendant 7 ans son tour de France, il avait travaillé dans le patrimoine. Et quand il s'est mis à son compte, une de ses premières idées, c'était de continuer à travailler sur ce marché de la restauration du patrimoine. Donc, d'un acteur local, eh bien, l'entreprise s'est développée. Il est devenu un acteur régional, voilà, national. Et puis moi, quand j'ai repris l'entreprise en 1993, eh bien, j'ai développé l'activité de l'entreprise au-delà des frontières, puisque nous sommes implantés à l'île de la Réunion depuis maintenant plus de 30 ans. Eh oui, ça fait 33 ans que je dirige l'entreprise. Donc, c'était au début, c'était à mes premiers pas, hein, quelques années après mes premiers pas, où j'ai ouvert une agence à l'île de la Réunion et on restaure beaucoup de patrimoine là-bas. Voilà, il y a un patrimoine très intéressant, très fin. Et puis, j'ai développé l'export avec, il y a un peu plus de 20 ans, l'ouverture d'une filiale à Atlanta, en Géorgie. Et alors là, on n'est pas sur la restauration du patrimoine aux États-Unis, nous sommes sur un marché qui existe assez peu en Europe, c'est le résidentiel haut de gamme. Ce sont des clients américains qui se font construire des maisons, parfois de très belles maisons. Et si la maison est de style français, eh bien, on a une histoire à leur raconter, puisque nous sommes finalement des super restaurateurs. Donc, pour reproduire des menuiseries, de belles menuiseries à la française, eh bien, pas de mieux que de prendre celui qui a su restaurer les menuiseries de la Galerie des Glaces, par exemple, à Versailles. Voilà un petit peu l'histoire de l'entreprise. Et puis, tout à fait récemment, l'entreprise Asselin va changer de dirigeant, enfin de dirigeant en tout cas d'actionnaire, de propriétaire, puisque de majoritaire, la famille était majoritaire, elle devient minoritaire, puisque le groupe GMR, alors quand on dit groupe, tout d'un seul coup, ça paraît un petit peu nébuleux, mais absolument pas. GMR, c'est avant tout trois grands actionnaires, il y a 17 actionnaires dans l'entreprise, donc ça appartient en grande partie au personnel. Eh bien, c'est Philippe Guyon, qui est ce dirigeant du groupe, avec Sébastien Rampillon et Franck Meunier, qui ont racheté la majorité du capital de l'entreprise Asselin. Moi, j'en garde une petite partie, enfin j'en ai 25%, et je vais continuer à œuvrer pour représenter cette belle entreprise, cette belle signature de la restauration de patrimoine, en étant très satisfait, puisque je n'avais pas de succession de mes enfants. Voilà. Et puis, je voulais garder l'ancrage territorial. C'est le cas. GMR est un groupe dont le siège social est à Cerisay dans les Deux-Sèvres. On est voisins. C'est la famille du bâtiment aussi. Donc, on sait ce que c'est qu'un marché de travaux, que ce soit dans le privé ou dans le public. Et puis, il y a aussi cette vraie culture de conserver les savoir-faire, l'apprentissage, c'est très important, puisque dans leur domaine, ils sont plutôt dans le domaine, on va dire, de la construction neuve, eh bien, ils ont des spécialités extrêmement verticales, extrêmement pointues, et c'est exactement la même chose que nous avons, nous, en charpente et menuiserie, sur le marché de la restauration du patrimoine en France et au-delà de nos frontières. Donc, pour toutes ces raisons, eh bien, tu es en face de toi un dirigeant serein.
7: Oui, je remarque, et puis Philippe Guyon n'est pas un inconnu à la Fondation du Patrimoine, parce que GDC, une de ses entreprises, fait partie de nos mécènes. Donc voilà, c'est un grand plaisir, et je sais que Philippe est quelqu'un de passionné par le patrimoine aussi. On a l'occasion, et j'espère qu'on aura l'occasion de l'interviewer comme on le fait actuellement avec toi. Dans la visite du site internet que j'ai pu faire, donc j'avais en tête les restaurations emblématiques de l'entreprise. J'ai vu qu'il y en avait une foultitude partout, effectivement, dans l'île de La Réunion. Il y en a qui sont quand même emblématiques, Notre-Dame et puis l'Hermione. Est-ce que tu peux dire quelques mots sur Notre-Dame ?
6: Bien sûr. Alors, Notre-Dame, c'était un très grand moment pour l'entreprise, un très grand moment pour moi, à titre personnel, au niveau professionnel, pour nos compagnons aussi, hein. Et puis pour le pays, hein, parce que après le désastre de 2019, on pouvait baisser les bras. C'est pas ce qui s'est passé. Hein. D'abord, il y a eu un élan incroyable, international, hein, avec un volume de dons, voilà, qu'on n'aurait jamais pu imaginer. Hein. Et autant vous dire que Notre-Dame, au-delà de l'aspect patrimonial, représente bien plus. Quoi. C'est un symbole incroyable. Quoi. Voilà. Quoi. On a tous quelque chose de Notre-Dame en nous, quoi, si je puis dire. Hein. Voilà, tout le monde s'est senti concerné par ce sinistre. Et puis, lorsque j'ai commencé à m'intéresser à cette affaire, je connaissais la charpente magnifique de la cathédrale Notre-Dame, puisque toutes les cathédrales en France n'ont pas toutes des charpentes en bois. Hein. Reims, qui avait été bombardée pendant la Première Guerre mondiale, a une charpente en béton, par exemple. Hein. Une partie de la cathédrale de Chartres, c'est en charpente métallique. Hein. Et par contre, Notre-Dame avait gardé sa charpente d'origine, toute la partie neuf, voilà, donc une charpente qui avait, rendez-vous compte, hein, 800 ans, hein, plus de 800 ans, et puis toute la partie Viollet-le-Duc, avec la croisée des transepts, et puis la flèche, eh bien, je me suis dit, mais là, en charpente, c'est un morceau de bravoure. Et c'est un morceau de bravoure. La flèche de Notre-Dame, c'est 60 mètres de hauteur, hein, mais qui commence à 40 mètres du sol, donc quand on est en haut, tout en haut, au niveau du coq, au niveau de l'aiguille de la flèche, on est à 97 mètres du sol exactement. Et là, vous avez une complexité en termes de construction en bois qui est phénoménale. Ce morceau de bravoure, l'entreprise Asselin ne l'a pas entamé toute seule, puisqu'on a formé un groupement sur la flèche avec deux autres entreprises, hein, l'entreprise Le Bras Frère, qui était dans l'est de la France, l'entreprise Gruard, située en Mayenne, et puis Asselin. Et à ces trois entreprises, nous avons reconstruit spécifiquement la flèche de Notre-Dame. Et là, ce fut une très belle aventure professionnelle. avec un maître d'ouvrage très exigeant. On a connu tous le général Georges Lain, qui nous a hélas quittés en cours de chantier. Mais le flambeau a été très vite transmis et repris.

0: au niveau de l'entreprise, au niveau management, au niveau motivation des gens dans l'entreprise, doit être extraordinaire. Je suppose.
1: Oui, bah, je dois dire avec une très grande humilité que ça roulait quasiment tout seul. À partir du moment où, vos équipes se sentent écoutées, à partir du moment où le client, donc la maîtrise d'ouvrage public, la maîtrise d'œuvre, les architectes, s'impliquent et sont impliqués dans ce projet d'une façon assez incroyable, où finalement, il n'y avait pas de hiérarchie entre le patron que je suis de l'entreprise Asselin et mes compagnons charpentiers, les objectifs, je n'avais pas besoin de les rappeler, ils étaient intrinsèquement connus par les gars. Et puis, il s'est passé une chose assez incroyable, parce que finalement, on s'est regroupés pour faire ce chantier avec deux autres concurrents, hein, où habituellement, on ne se fait pas de cadeaux sur les affaires. Et bien là, c'est le métier qui a parlé. C'est-à-dire que le charpentier de l'entreprise lambda voulait montrer qu'il savait tailler aussi bien que le charpentier de l'autre entreprise. Et la pause café, c'était pas un quart d'heure, hein, et même, on prenait même pas de pause café. Donc finalement, en termes de productivité, en termes de qualité de réalisation, ben, je suis quasiment pas intervenu, ça a fonctionné tout seul. C'est une belle leçon.
0: C'est une bonne nouvelle, et puis après on a derrière ça les petites Notre-Dame qui a un programme aussi sur la restauration des autres églises. Dieu sait, foultitude là aussi à restaurer, donc je pense que là-dessus il vous reste un travail aussi avec le savoir-faire que vous avez acquis, qui sera sans aucun doute très très utile. Quoi.
1: Bien sûr, de toute façon c'est notre ADN hein, de travailler, de redonner vie, en tout cas splendeur à ce que nous avons hérité, parce que finalement restons là aussi humbles à notre place, hein, finalement on ne fait que remettre à niveau ce que nous ont légué les générations passées. Hein.
0: Est-ce que tu peux nous dire deux mots de toi, de ton activité, mais surtout de tes engagements, puis de ton parcours?
1: Ma première des activités, c'est d'abord celle d'un chef d'entreprise. Hein, voilà. Et Dieu sait que, quand on est chef d'entreprise, j'employais souvent cette maxime, hein, nous sommes un risque tout, je restais poli, hein, enquiquiné par les risques rien. Voilà, les risques liens, c'est pas des personnes physiques. Hein. Alors ça peut parfois, mais non, ben c'est vraiment la loi bavarde, le règlement incompréhensible, la norme inapplicable. C'est ce qui fait souvent les tracas de beaucoup de chefs d'entreprise. Hein, et ceux qui sont chefs d'entreprise et qui m'écoutent comprendront ce que ça veut dire, le risque tout, être enquiquiné par les risques rien. Voilà. Donc j'ai avancé dans cette adversité, qui d'ailleurs, hein, ça fait 33 ans que je dirige l'entreprise Asselin. Au fil des ans, je me suis aperçu que mon environnement se complexifiait de plus en plus. Hein, et d'ailleurs, tous les Français qui ont un petit peu, on va dire, de bouteille peuvent témoigner de la même chose. Et pourtant, bien avec beaucoup d'abnégation, j'ai continué et j'ai beaucoup aimé et j'aime énormément le travail que je fais de chef d'entreprise parce que quelque part, j'ai choisi de faire de ma vie une aventure. Voilà. Alors parfois, elle peut être douloureuse, hein, parce qu'il y a des moments avec et des moments sans. Mais sur le parcours d'une vie, eh bien, on s'aperçoit que ça rend extrêmement serein et on est très content de voir qu'on a fait pendant toute cette vie des choses qui nous ont passionnés et ça continue à me passionner. Voilà, donc voilà mon parcours et j'ai utilisé finalement ce parcours pour donner un peu de mon temps pour défendre aussi les autres chefs d'entreprise et puis les entreprises, les personnes morales et les personnes physiques parce qu'on peut pas séparer l'entreprise de son dirigeant, les deux sont intimement liés. Quand je me suis engagé pendant 10 ans à la tête de la CPME, voilà, c'est un syndicat patronal qui avait pour adhérents, 243 000 adhérents quand je suis parti, des chefs d'entreprise patrimoniaux pour l'essentiel. Et ça m'a passionné bien évidemment. Donc j'avais deux plein temps, hein, la CPME et l'entreprise Asselin. La CPME s'est terminée, maintenant j'ai un bon plein temps, l'entreprise Asselin.
0: Très bien, mais écoute, je vais te demander maintenant de nous parler un peu du club. Je sais que tu seras plus disponible pour nous rejoindre et puis être présent à nos réunions. Donc voilà, j'aimerais que tu nous dises ce que tu penses du club, comment tu le perçois, comment tu vois nos actions. Et...
1: Il faut bien se dire que on a quand même une chance inouïe de vivre dans un pays comme le nôtre. Voilà, et on est tous accrochés à notre territoire. Et pourquoi on a une chance inouïe? Parce que d'abord, nos paysages sont harmonieux, sont magnifiques. Il ne suffit pas de faire beaucoup, beaucoup de kilomètres pour à chaque fois être émerveillé par ce qui se déroule sous nos yeux. Et puis, on a été héritier, j'en faisais tout à l'heure mention, d'une architecture qui est incroyablement diversifiée, élégante, et qui nous est enviée du monde entier. Moi qui exporte une partie de ce que nous faisons aux États-Unis, je peux vous dire que notre soft power, c'est ce que nous sommes. Ce que nous sommes, et très honnêtement, on n'y est pour rien, nous en sommes héritiers. Alors quand on voit tout ce que nous avons en termes de patrimoine, lorsqu'on dirige une entreprise comme la mienne,

0: profondément accroché à ce patrimoine, il est tout à fait naturel qu'on donne un petit peu d'argent, un petit peu de son temps, pour continuer à en faire en sorte que ce patrimoine ne disparaisse pas. Voilà. Et qu'à travers le soin qu'on apporte à ce patrimoine, ce qu'il faut bien oublier, c'est que si les pierres ne parlent pas, si les ardoises ne parlent pas, si les poutres en chêne ne parlent pas, ceux qui les restaurent, eux, en parlent et ont besoin d'en vivre quelque part. Donc, si vous voulez, c'est très important, pour un tas de raisons, eh bien, de continuer à prendre soin de notre patrimoine. Ce sont nos racines. C'est ce qui fait qu'on sait où on habite. C'est ce qui fait qu'on sait où on va. Parce que notre patrimoine, notre passé parle pour nous. Eh bien, que ce club de mécènes existe et soit dynamique. Et j'en remercie le président, Gérard, toi-même, d'y passer beaucoup de temps. C'est très important. Il faut s'impliquer dans notre patrimoine. C'est notre culture, c'est notre race, c'est nos racines. Ne pas le faire, croyez-moi, ça nous sera reproché plus tard. Donc, il faut s'en occuper.
1: Merci François. Je te remercie en tout cas au nom des bénévoles aussi de la Fondation et puis des gens qui y participent. Merci à vous, chers auditeurs de RCF Poitou, de nous avoir suivis. 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N'hésitez pas à la partager. Passez une très bonne journée à l'écoute de RCF.
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4: Bonjour et bienvenue à vous si vous nous rejoignez sur RCF. Tout de suite, votre chronique Curieux de Nature avec Nicolas Minet de la LPO. Bonjour Nicolas.
5: Bonjour.
4: Une question pour commencer. Il paraît que si vous étiez un personnage de roman, vous seriez Miss Peregrine, cette héroïne de littérature de jeunesse fantastique. Pourquoi donc ?
5: Parce que Miss Peregrine, elle aspire à une vie libre avec ses enfants particuliers et qu'elle a le pouvoir de se transformer à volonté en faucon pèlerin, un rapace synonyme de liberté justement. Et en anglais, faucon pèlerin, c'est Peregrine.
4: Est-ce que vous pouvez nous décrire un peu plus cet oiseau ?
5: Je vais laisser faire quelqu'un. C'est l'ornithologue René-Jean Monneret. Il dit que c'est un petit rapace de corpulence modeste, effilé, compact, qui a un plumage serré, quasi métallique, ça c'est pour la couleur grise de son dos, un bec crochu, mais court, des yeux noirs au regard presque humain, donnant au faucon pèlerin l'apparence d'une connaissance un peu hautaine, mais familière.
4: Avec une apparence un peu hautaine, comme le dieu égyptien Horus à tête de faucon,
5: ouais.
4: Pourquoi est-ce que cet oiseau vous fascine autant ?
5: Bon, ça va être bête, hein, mais quand j'avais une dizaine d'années, j'avais reçu une carte avec mon prénom Nicolas, et vous savez, ces cartes qui font la liste de toutes vos qualités et qui disent que vous êtes exceptionnel. Et donc, quel oiseau était dessiné à côté du texte ? Ben, un faucon pèlerin, bien sûr. Et puis ensuite, bon, je me suis intéressé à l'ornithologie, j'ai lu que ce pèlerin faisait des pointes à 250 km/h quand il se laissait tomber en piqué sur des proies, et j'ai longtemps été fasciné par cette vitesse, et j'y croyais pas, je me disais, mais il se trompe, c'est pas possible, c'est la vitesse d'un TGV, donc ça peut pas être un oiseau.
4: Et alors, vrai ou faux ?
5: Ben vrai en fait, mais sur un temps très bref, sur moins de 10 secondes, le résultat est foudroyant pour la proie qui est en dessous, qui est tuée sur le coup avec un choc pareil. Sauf que, à presque 100 mètres par seconde, ben, le son que fait ce faucon en chute libre, avec ses ailes repliées, en fait ce son ça avertit la proie, qui a souvent le temps de s'écarter, et 9 fois sur 10 le faucon tombe à côté.
4: On écoute justement quelques cris de ce rapace supersonique. Est-ce que vous l'avez vu finalement ce faucon pèlerin ?
5: Oui, je l'ai vu à Poitiers notamment, du côté des facs. Un individu se met la pagaille dans un groupe de pigeons. Sinon, dans les zones rocheuses, je vois un couple à chaque fois que je vais sur l'île Molène, dans le Finistère. Et puis la première fois, c'était en Dordogne. C'était il y a une dizaine d'années, en juillet, avec trois jeunes qui apprenaient à voler au-dessus des falaises.
4: Un oiseau des falaises, mais aussi un oiseau des villes, si vous l'avez croisé à Poitiers.
5: Oui, aussi, il hiverne dans les plaines, mais c'est vrai que les falaises rocheuses, c'est quand même son habitat de prédilection. Pour y pondre sur une plateforme, il ne fait pas de nid. Pour observer, pour manger. Et désormais, on le trouve aussi sur des sites artificiels comme des cathédrales et pas loin d'ici, les cheminées des centrales comme à Civaux.
4: Et donc, comme tous les rapaces, le pèlerin a dû subir des désagréments de la part des hommes au XXe siècle.
5: Oui, plusieurs impacts. Alors bien sûr la chasse, mais la fauconnerie aussi, parce qu'on prélevait des jeunes directement dans les nids sauvages. Des populations entières ont été rayées de la carte. Et puis surtout, le DDT, qui était un pesticide terrible qui fragilisait les coquilles des œufs que les femelles du coup écrasaient quand elles voulaient les couver. Donc ça a décimé des populations dans les années 50 en Europe. Et pour suivre les conséquences de cet empoisonnement, des ornithologues passionnés ont créé le Fonds d'intervention pour les rapaces en 1969. Ça date un peu, mais ça aboutit en quelques années à la protection générale de tous les rapaces en France. Et ça rayonne maintenant d'un point de vue de la protection en Europe entière.
4: Préserver la rapace, est-ce que ça marche ?
5: Oui, finalement, ça marche. C'est plus simple que de protéger, par exemple, des oiseaux insectivores de nos campagnes, dont la nourriture dépend des produits chimiques. Et les produits chimiques sont plus difficiles à faire interdire que les rapaces à protéger, eux.
4: Et on va terminer comme on a commencé par une citation, je crois.
5: Ouais, j'ai encore cité Monneret qui décrit pas mal ce que moi je ressens sur le faucon pèlerin. Quand il plane lentement dans le ciel nu, il peut en quelques secondes passer de l'état d'oiseau de chair et de plumes à celui de projectile irréel, déchirant l'espace comme un météore. Voilà ce qui fait de cet oiseau exceptionnel la figure emblématique de la nature sauvage, celle à laquelle aspire, plus ou moins consciemment, l'être humain avide de liberté. Joli, non ?
4: Très joli. Merci à vous, Nicolas.
2: 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Et maintenant, il va être l'heure de démarrer la deuxième partie d'émission avec le magazine Histoire à partager de Sarah Pierret, qui nous conte en ce moment le roman Naine d'Ernest Perrochon.
6: Bonjour, c'est la dernière soirée de Naine avec les enfants. Elle leur témoigne son amour.
7: Tout était prêt. Il n'y avait plus rien à dire maintenant, plus rien à faire. Inutile de pleurer, de prier, de se débattre. Il n'y avait qu'à s'en aller. Encore une nuit, 7 ou 8 heures à peine. Le mariage était le mercredi, mais dès le lundi, la mère de l'autre venait s'installer avec une partie de son mobilier. Et Madeleine ne serait pas là pour recevoir cette femme qui venait en conquérante. Pour la dernière fois, elle avait déshabillé les enfants. Raidi, elle les avait déshabillés comme à l'habitude, en jouant, pour ne pas les affliger, et elle les avait couchés tous les deux dans son lit à elle. Pour la dernière fois, elle avait livré sa tête à Joe. Il lui avait froissé les oreilles, il avait défait son chignon. Maintenant, Joe dormait, Lali dormait. Dans la chambre aux hommes, le jeune valet ne remuait plus. La maison était noire, mais au dehors, le crépuscule n'en finissait pas. Madeleine s'assit près de la fenêtre, ouverte encore. Sur une chaise, à côté d'elle, il y avait un petit paquet de linge. C'était tout ce qui lui restait aux moulinettes. Ses autres hardes étaient déjà partis. Michel l'avait payé le matin. C'était fini. Elle ne pleurait pas, elle ne bougeait pas, ses cheveux tombaient sur sa figure. Elle ne sentait ni ses bras, ni ses jambes. Toute sa vie était en sa poitrine où son cœur s'acharnait. Du jardin, les œillets de bordure envoyèrent une odeur très douce. Un chant de rossignol entra, puis du côté de l'étang, les rainettes commencèrent à se faire entendre et, bientôt, leurs voix innombrables furent partout. Madeleine se forçait à murmurer. « Je n'habiterai plus ce bel endroit. » J'étais accoutumée, cela me fait mal de partir. Je regretterai la maison qui est avenante. Je regretterai l'étang, le ruisseau où je lavais. Où trouverai-je un jardin aussi bien à ma commodité? Je ne verrai plus le buisson de lilas, ni les rosiers du courtille. Elle cherchait à égarer sa peine par ses petits chemins. Ah, pauvre, suis-je donc la grande route? Ces deux chétifs qui dorment et dont tu n'entends seulement pas le souffle, tiennent toutes les amitiés prisonnières. J'étais la patronne ici, en la maison, tout allait par ma voix. Ailleurs, cela changera. Va, va, ta malice est courte. Je serai rudoyée, et j'irai au champ avec les hommes. Il s'agit bien de cela. Ah, si l'on voulait, elle ferait bien toute l'année le travail d'un valet. Elle moissonnerait bien, elle porterait bien des fardeaux. « Bonsoir, Madeleine. » Elle releva la tête. Un homme qu'elle n'avait point entendu venir était dans le courtille. « Bonsoir, » dit-elle. Alors l'homme s'avança. « Tu ne me reconnais pas ? L'habit militaire me change donc bien ?» Elle eut un geste de réveil. « Gédéon ! Oui, c'est moi. J'ai une permission. Maintenant, je vais à Châteaublanc prendre le train. Je n'ai pas eu beaucoup de temps à passer au pays. Sans cela... Je serais venue te faire longue visite. J'en aurais été très contente, dit Madeleine. Entre donc. Mais il s'approcha de la fenêtre, posa son bras sur la barre d'appui. « Non, dit-il, je ne peux pas, je suis trop pressé. Le patron est-il ici ?»« Il n'est pas encore rentré, dit Madeleine. » Puis elle ajouta avec un peu de mépris. « C'est une grande journée pour lui. On a dû le baptiser à Chantepie. Il y a de la joie chez les catholiques. Tu en as bien entendu parler, sans doute. Oui, il en est question un peu partout dans le pays. Leur mariage est cette semaine ? Mercredi. Alors, toi, tu quittes les moulinettes ? Quand t'en vas-tu ? Demain. » Madeleine avait détourné son visage. Dans le silence tombé, la douce respiration des enfants devint perceptible. « Gédéon, dit à voix basse, tu as de la peine, ma grande ?» Elle répondit, « J'en ai. » Et sa voix était celle d'une mourante. Alors, lui se tut, ayant au cœur des choses qu'il ne savait dire. Il resta un moment penché tout près d'elle, puis il lui prit la main et se redressa. « Tu pars déjà ? » demanda-t-elle. « Il le faut, le train passe à 10h15 à Châteaublanc. Je te souhaite bonne santé et bon courage, Madeleine. Tu sais, j'ai de l'attachement pour toi. Je voudrais que tu sois heureuse. Nous avons été 4 ans l'un à côté de l'autre. Ça ne s'oublie pas. Et puis, il y a la chose que tu sais, entre Tiennette et moi. Madeleine, c'est ton tour d'avoir de la peine. Moi, je ne peux pas te consoler. » Tu ferais bien de pleurer, Madeleine. Il lui serrait la main et il disait, Madeleine, tu sais, ma pauvre Madeleine, ma bonne Madeleine. Il n'en finissait pas, si bien que ce fut elle qui s'inquiéta. Tu n'oublies pas l'heure, Gédéon. Il eut une hésitation, puis il ôta son casque et dit, Madeleine, je voudrais t'embrasser avant de partir. Elle se leva et tendit sa joue. Au revoir, mon petit. Il fit quelques pas, puis il s'arrêta. À propos, Madeleine, merci pour la bonne lettre que tu m'as envoyée là-bas. Elle m'a fait grand bien. Madeleine demanda un peu distraitement. Tu as vu Tiennette ? Oui, c'est à cause d'elle que je suis venue. Il y en a un aussi que j'aurais voulu rencontrer. Un mauvais loup rouge à qui j'aurais bien cassé les dents. Je n'ai pas pu, tant mieux pour lui. De qui parles-tu ? De Boiseriot. Je l'ai bien vu, parbleu. Mais pour l'aborder seul, ce n'était pas le jour. Tout à l'heure encore, à Saint-Ambroise, il était attablé au café avec ton frère. Avec mon frère ? Oui, et j'en ai été étonnée. Ils étaient seuls à leur écho et buvaient de l'eau de vie. Je me suis assis à une table et j'ai attendu en vain la sortie de Boiseriot. Je les voyais bien. Boiseriot faisait l'ivrogne, mais c'était un faux jeu, car il vidait son verre sous la table. Quant à Curassier, eh bien, lui, je pense qu'il était parti. Il criait « Tu dis à 10h à la croisée de Bellefontaine. » C'est le coup. Et il jurait, il tapait sur la table, il roulait de gros yeux. Il devait en avoir avalé de l'eau de vie pour être dans un état pareil. Madeleine murmura « Quand il a bu, il est comme fou. » Dans la maison, l'horloge sonna. 9h, fit Gédéon. J'ai juste le temps. Au revoir, Madeleine. Il disparut dans la nuit commençante. Madeleine ne s'était point levée pour le reconduire. Elle n'avait fait aucun mouvement, aucun geste d'adieu. C'est qu'elle était trop lasse, véritablement. Elle l'aimait, ce bon petit camarade, mais elle souffrait tant en ce moment. Elle souffrait tant que Gédéon et Tiennette et Curassier et tous les autres lui étaient un peu indifférents. Ses idées n'étaient pas bien claires. Qu'avait dit Gédéon ? Curassier était ivre ? Boiseriot lui faisait boire de l'eau de vie ? Pourquoi cela ? À 10h, à la croisée de Bellefontaine ? Il s'agissait sans doute d'un pari, d'une chose folle dont on parlerait dans quelques jours. Pauvre frère, il portait mal sa peine, lui aussi. Sa tête faible chavirait. Il s'enivrait souvent. Ainsi, l'autre jour, quand est-ce donc, voyons, il était venu avec de mauvais yeux. Ah, mon Dieu ! Madeleine se dressa, puis ses jambes fléchirent et elle retomba sur sa chaise. Un souvenir, entre tous les autres, venait de se faire passage, de percer aigu, comme une lame d'acier. Elle revoyait la grande main menaçante. « Si un homme est devant moi, priez pour lui. » Ah ! Elle comprenait maintenant. Une minute, elle fut atterrée. Sur ses lèvres, des mots vinrent qu'elle prononçait sans les entendre. Le mauvais loup rouge, 10 heures, à Bellefontaine, c'est le chemin de Michel. Puis elle fut debout, elle se précipita dehors, appelant « Gédéon, Gédéon !» Mais sa voix s'étranglait et n'allait pas loin. Elle traversa le jardin, courut sur la route du côté de Châteaublanc. « Gédéon, à l'aide, Gédéon !» Aucune réponse ne vint. Elle se tordait les bras. « C'est ma faute, c'est ma faute, c'est que j'ai prié, damnation !» Comme une folle, elle prit sa course à travers le champ du côté de Bellefontaine. Les sentiers ne se voyaient plus. Dans un grand clos, elle s'égara, ne put trouver la barrière. Il y avait devant elle une grosse haie. Elle se jeta entre deux touffes d'épines, appuya de tout son corps et roula de l'autre côté, dans un fossé profond. Le cœur lui manquait. Elle fut obligée de rester assise dans ce fossé. Un oiseau de nuit qui passait jeta son cri. D'un grand effort, elle se releva. Ses mains montaient au-dessus de sa tête et se déchiraient. Au cri de l'oiseau de nuit, une idée s'était éveillée en elle et, contre cette idée monstrueuse, elle se débattait avec épouvante. « Non, non, pas à ce prix. Je ne veux pas qu'il soit orphelin. Je ne l'ai jamais voulu. Je suis maudite !» Elle courait en haletant. « Je suis maudite si j'arrive trop tard !» Au-dessus des haies, elle apercevait une grande masse noire. C'était, bordant la route, la futaie de Bellefontaine. Encore 3 champs à traverser, encore un. La voilà sous les grands arbres. Elle n'hésite pas, elle va comme en un rêve. Juste à la croisée des chemins, il y a 2 chênes dont les branches se mêlent. Elle y court, et ses mains s'abattent sur les épaules d'un homme accroupi entre les troncs jumeaux. « Jean, que fais-tu ici ?» L'homme se redresse, recule. « Madeleine ? Oui, c'est moi. Viens-t'en, tout de suite !» Sa voix est une voix de commandement, âpre, tranchante. Lui, en réponse, fait entendre un rire terrible, un rire de forcené. « Jean, tu m'entends ? Marche devant moi. Toi, de quoi te mêles-tu ? Va te coucher. Les filles honnêtes ne courent pas les chemins la nuit. » Lent et lourd, il la repousse. Il la reconduit sous les arbres. Les voici dans un pré où la nuit semble plus claire. Madeleine se suspend au bras de son frère. « Allons, Jean, viens, suis-moi !» Mais il l'écarte d'une dernière poussée et son bras se lève, menaçant. « Va-t'en, Jean, pourquoi es-tu ici ? C'est pour la mort, va-t'en !» Madeleine revient, saute au bras levé qui brandit une arme. « Qu'as-tu dans ta main ? Donne-moi cela, entends-tu ? » Elle grimpe, rabat le poignet et saisit l'arme. Une masse de cantonniers emmanchés de houx flexibles. Elle lutte et elle caresse. Elle commande et elle supplie. Elle honnit et elle flatte. Donne, Jean, tu as bu, tu ne sais plus ce que tu fais. C'est Boiseriot qui t'a enivré. Un mauvais gars, moi, je viens te chercher. Je te prends par la main. Il faut me suivre, il faut me croire. Allons, donne cela tout de suite. Que veux-tu faire avec cette masse ? Jean, songe donc. Attendre quelqu'un de la sorte, tu es fou et tu es lâche, entends-tu ? Si tu as de la rancune, explique-toi en plein jour. Tu es un lâche, un grand lâche. Il n'y a pas de lâcheté. Il ne s'agit pas de ça. C'est pour la mort. Lui, d'abord, moi, après. Donne cela. Allons, donne. Tu le veux bien, n'est-ce pas ? Crac ! Madeleine, par ruse, a cassé le manche souple. Elle saisit la masse et la jette le plus loin qu'elle peut. Viendras-tu maintenant ? Mais, à nouveau, roule le rire farouche. C'est pour la mort. J'ai mon couteau. Et puis, je n'ai besoin de rien. Pas même d'un bâton. J'ouvre ma main et je la referme. C'est pour la mort. Va-t'en. Jean, tu te damnes. Et moi aussi, je serai damné. Tu ne sais pas ? 2 pauvres petits, ils dorment là-bas si doucement. Viens les voir. Qu'est-ce qu'ils t'ont fait, ces innocents ? C'est pour la mort. Il n'y a rien à dire. Ôte-toi de mon chemin. Madeleine s'accroche, noue ses bras, et elle dit les dernières paroles. Elle ment désespérément. « Écoute, je ne veux pas. Je l'aime. Oui, je l'aime. Je ne te disais pas d'abord. C'est que j'avais honte. Maintenant, tu le sais. Je ne veux pas que tu lui fasses de mal. je serai me tuer, vois-tu ? Tu ne le feras pas, Jean, mon frère. Viens, allons-nous-en. Si, allons-nous-en. Tiens, j'empêcherai le mariage. Je le puis encore, moi. Tu vois qu'il faut me suivre. Je te dis que tu ne toucheras pas. Je le défendrai. Je vais crier quand il viendra. Et la honte sera sur toi, sur moi, sur toute la famille. Lui, rudement, secoue ses grosses épaules. Ôte-toi de mon chemin. Il s'est dégagé, il regagne la futaie. C'est comme cela ? Eh bien, attends. Madeleine s'est ruée, les bras ouverts. Elle a bondi sur son frère. Elle le soulève et l'emporte. Mais il reprend terre d'un coup de rein et sa grande main s'abaisse. Madeleine sent ses bras se dénouer. Une force irrésistible la lance au loin et sa tête sonne sur un tronc d'arbre. Maintenant, elle est étendue sur le dos. Autour d'elle, la prairie tourne. Le sol monte et baisse. Là-haut, les étoiles dansent. Et puis, il n'y a plus rien. Quand elle rouvrit les yeux, elle vit une grosse tête penchée sur elle. Et sous ses épaules, elle sentit un bras qui tremblait. Cuirassier était à genoux, complètement dégrisé. Il sanglotait, il suppliait, avec une douceur infinie. « Madeleine, relève-toi. Ma sœur, pardonne. Madeleine, dis que tu n'as rien, que je ne t'ai pas fait mal. » Madeleine le regardait, étonnée. Tout à coup, la mémoire lui revint. Elle jeta un cri, ses mains faibles se crispèrent encore aux épaules de son frère. Mais lui se pencha davantage et dit tout bas, d'une voix honteuse, « Ne crains rien, il est passé. À cette heure, il est aux moulinettes. Et moi, ma mauvaise folie est partie. Madeleine, qu'ai-je fait ? Dis-moi que tu n'es pas blessée. » Madeleine, redressée péniblement, eut le courage de sourire. « Mais non, je ne suis pas blessée. C'est une faiblesse qui m'a prise tout d'un coup. Je veux me lever. Aide-moi. » Quand elle fut debout, elle dut encore s'appuyer sur lui. Et il dit, « Veux-tu que je te porte ?» Elle ne répondit pas. Elle songeait. « Jean, dit-elle enfin, quand tu étais petit, c'est moi qui te conduisais le long des routes. Je n'étais guère plus grande, mais je connaissais mieux le raccourci. Aujourd'hui, tu te perds, Jean. Il faudrait encore te remettre en bon chemin. » Il répondit de sa douce voix de détresse, « Ma sœur, mène-moi. Jean, il faut que tu quittes le pays pour quelque temps. Il faut que tu partes tout de suite, dès ce soir. Marche cette nuit et, si tu n'es pas assez loin, marche encore demain. Tu disais qu'à la ville, tu trouverais facilement du travail. Vas-y donc, voici de l'argent pour attendre. Prends, allons, prends. Quand tu seras guéri, tu reviendras, Jean. Ne crois-tu pas que c'est la raison ? Ma sœur, mène-moi. » Elle le prit par la main et tous deux descendirent sous les arbres. Quand ils furent sur la route, ils s'embrassèrent, puis elle dit « Va !» Et lentement, il s'en alla. Il était près de minuit quand Madeleine fut de retour aux moulinettes. La porte était entrebâillée telle qu'elle l'avait laissée, car Michel avait passé par les derrières comme il faisait toujours. Elle entra sur la pointe des pieds. Et puis, vite, vite, sans prendre haleine, elle se dévêtit et se jeta au lit. Les deux enfants avaient glissé dans la ruelle. Elle les sépara, se coucha entre eux et, passant ses bras sous les deux petits corps, elle s'immobilisa, les yeux ouverts, crucifiée. Sa tête bourdonnait aucune pensée, aucun souvenir, plus rien que le vertige des pauvres bêtes qu'on assomme. Un poids énorme était sur sa poitrine. Elle étouffait. Elle dégagea ses bras et se mit sur son séant. Les petits remuèrent. Avec d'infinies précautions, elle les ramena vers elle, les coucha en travers sur ses jambes. À l'horloge, la première heure sonna. Madeleine sentit sur son front comme un vent froid. Ses cheveux se dressèrent. Elle ne pouvait pas pleurer, elle ne pouvait pas prendre haleine non plus. Sa tête se renversait, sa bouche s'ouvrait, exhalant une plainte rauque. Dans la chambre aux hommes, Michel venait de se réveiller, il prêta l'oreille. « En, en, en. » Il appela. « Madeleine, Madeleine, êtes-vous malade ?» Aucune réponse ne vint. Il écouta encore un petit moment. Puis, n'entendant plus rien, il se rendormit. Elle avait jeté le buste en avant et saisi la couverture à pleine bouche. Mais les enfants, mal à l'aise, ne tardèrent pas à s'agiter. Elle dut se redresser. « Hein, hein, mes petits !» Elle les tirait toujours plus près. Elle les rassemblait sur elle, ramenant leurs bras, pliant leurs jambes. Ses mains ne s'arrêtaient pas. Elle glissait lente pour une caresse interminable. La nuit coulait, les vitres devenaient blêmes. Un coq, au fond du courtil, chanta le jour d'une voix cruelle. « Hein, mes petits !»« Adieu, mes petits !» Un tremblement si fort la prit qu'elle craignit de les réveiller. Une minute, elle réussit à se maîtriser. Elle les enveloppa plus étroitement. Ses genoux remontèrent, son cou ploya, ses grandes paumes pesèrent et couvrirent tout ce qu'elles purent. Adieu. Ah, ah. Elle avait replacé sur le traversin la tête des enfants. Elle sortit ses jambes, se traîna sur la couverture et puis, enfin, elle se trouva debout. Elle alluma une bougie, revint s'habiller devant le lit. Un frémissement horriblement douloureux courait dans toute sa chair froide. Ses dents claquaient, ses mains travaillaient, nouaient le jupon, boutonnaient le corsage. Mais ses yeux, larges et fixes, ne bougeaient pas. C'était son regard maintenant qui touchait les deux têtes brunes, qui s'étendaient, qui caressaient, qui appuyaient. Brusquement, elle souffla la bougie. Elle fit trois pas pour s'en aller et puis elle revint. Retomba sur le lit, les bras ouverts. Un, un. Elle les touchait encore. Elle posait ses lèvres au hasard sur la peau tiède. Raidie, elle se ramena en arrière. Mais le petit, à demi réveillé, lui avait jeté ses bras autour du cou et il tenait une mèche de cheveux. Alors Madeleine serra contre sa joue la menotte fermée. D'une secousse, elle arracha les cheveux. Puis, courant à la porte, elle se sauva, son tablier enfoncé dans sa bouche. C'était au matin. Elles étaient deux dans une chaumière basse, deux femmes pauvres qui besognaient tristement. L'une préparait la soupe, l'autre, qui était sa fille, pliait et empaquetait des hardes de travail. Quand elle eut fini, elle dit « Maintenant, au revoir, mère. Tu ne manges pas ?» Tu as plus d'une lieue à faire. Songe-y, voici ta soupe. Merci, je ne veux rien. Tu es malade ? Elle secoua la tête sans répondre et ses lèvres s'allongèrent avec un tremblement. Tu es malade, Madeleine ? J'aimerais mieux être malade, j'aimerais mieux être morte. La mère se signa, puis elle leva vers sa fille et ses mains maigres, ses mains de laveuse aux jointures raidies. Madeleine, tu ne parles pas à mon gré. On n'appelle pas le malheur, on le prend quand il vient. Pleure, cela te soulagera. Voilà 15 jours que ton chagrin te ronge comme une mauvaise fièvre. Si c'est raisonnable, se mettre ainsi en mal de mort parce qu'on change de condition. À 30 ans, belle et grande et forte comme tu es, si tes sœurs te voyaient, qu'est-ce qu'elles diraient? Sur les épaules rondes, sur les bras lourds, lentement elle promenait ses doigts lasses dont la peau était usée. « Allons, bois ce café. Avec une petite goutte, c'est cela. Va maintenant, travaille et contente tes nouveaux maîtres, ma fille. » Madeleine prit ses hardes et s'en alla. À 200 pas, elle s'arrêta. Il faisait déjà chaud. Elle s'aperçut que son paquet, mal épinglé, trop gros, trop grand, l'embarrassait beaucoup. Elle s'assit pour le refaire. Mais comme elle dépliait une étoffe pelucheuse et chaude, son chagrin lui revint à la gorge, très âcre. C'était cette camisole qui lui servait à envelopper les pieds froids du petit Joe, là-bas, chez ce corbier qui n'avait plus besoin de servante. Et ce tablier à demi brûlé, c'était avec cela qu'elle s'était précipitée sur la lit, un jour de malheur. Elle était toute reprise par ses souvenirs. Elle se revoyait arrivant chez ce veuf, si jeune et si désemparé. Elle l'avait aimé d'un amour mélancolique et doux, sans grand espoir. Mais les enfants avaient pris vite la première place. À cette heure, et même depuis longtemps, il occupait seul son cœur, par droit d'amour. Il lui avait donné tant de joie. Il lui avait donné tant de peine. Elle se rappelait les promenades du dimanche, les jeux devant l'étang. Et elle se rappelait les heures mauvaises, les veillées d'angoisse au chevet de Lali. Ce dernier souvenir était en elle comme une atroce déchirure. Elle entendait toujours les gémissements de l'enfant. « Naine, j'ai bobo. Naine, naine. » Ah oui, comme ils avaient pris son cœur. Lui avec ses menottes carrées, toujours sales. Elle avec ses pauvres doigts brûlés de martyr. 15 jours étaient passés depuis qu'elle les avait quittés, depuis qu'elle avait dénoué les petits bras jetés autour de son cou dans l'abandon du sommeil. Elle se figurait leur émoi le premier matin. Elle entendait leurs cris. Maintenant, elle était gagée à la grand combe chez. Elle ne se souvenait plus seulement. Elle se releva. Parce que son chagrin était trop visible, elle laissa la route et prit une sente traversière, une sente qui s'en allait du côté des moulinettes, précisément. Son cœur sautait dans sa poitrine. Ploc, ploc, et ses jambes étaient déjà très lasses. À la barrière d'un champ, un laboureur cria « Bonjour Madeleine !» Elle releva la tête, c'était Corbier. Il avait l'air heureux et de bel accueil. « Bonjour, dit-elle, vous labourez ?»« Oui, pour le maïs. J'ai une charrue neuve. » Ma bradant était trop lourde. J'ai acheté une navette. Tenez, regardez. » Tout à sa joie nouvelle, il ne voyait pas le pauvre visage anxieux. Elle dit, « Les enfants vont bien ?»« Tout à fait, je vous remercie. Les premiers jours, ils étaient désireux de vous voir. Maintenant, cela va tout seul. Violette les a apprivoisés. » Elle détourna la tête. Alors, seulement, il s'aperçut de son trouble et elle dit bonnement, « Vous savez, Madeleine, vous nous avez donné 4 années durant beau travail et grande amitié. Quand votre idée sera de passer aux moulinettes, cela nous sera toujours contentement. Et je désire que vous viviez en joie et en santé, Madeleine. » « Moi de même. Merci, Corbier. » Elle s'en alla en sanglotant. Oui, elle y retournerait aux moulinettes. Et tout de suite, puisqu'elle était venue jusqu'ici maintenant. Ils étaient d'abord désireux de vous voir, mais Violette les a apprivoisés. Comme cela, en 15 jours, cela n'était pas risible. Et comment apprivoiser? Avec des dragées, peut-être? C'est tout ce qu'elle pouvait trouver, la mauvaise. Elle ne pouvait pas leur donner d'amitié. Elle n'avait pas de cœur. Madeleine le savait bien. Apprivoiser, oui, cela la faisait rire. On allait bien voir. À l'avance, elle pliait le cou, comme si elle eût déjà senti l'étreinte des petits bras. Les mignons, jamais ils ne l'oublieraient. N'était-elle pas leur vraie mère? Est-ce que les enfants oublient leur mère en 15 jours? Courant presque, elle prit la virette du village et arriva devant la maison. La porte était ouverte. Elle entra. « Bonjour, Violette !»« Bonjour. Que voulez-vous? Vous avez oublié quelque chose ?»« Non. C'est que je passais. J'ai vu Corbier et il m'a invité. » L'autre eut un redressement de haine victorieuse. « Tiens. Oui, quand je voudrais venir, si c'est à votre convenance, Violette. » « C'est que, malheureusement, ce n'est pas à ma convenance. Si je suis la maîtresse ici, ce n'est pas votre faute, n'est-ce pas? Votre place n'est pas dans ma maison. Pas plus que dans les champs où mon homme travaille. Oh, Violette, ne soyez pas méchante. Pour une fois, je voudrais voir les enfants. » Violette eut un sourire cruel. Soit, mais vous en aurez dépit. Voici justement Lali qui arrive. La fillette entra, venant du corridor. Soulevée en l'air, tout de suite, et mangée de baisers. Tiens, encore, tiens, tiens, sur les yeux, sur le front, sur la cicatrice de la joue. Sur les pauvres petits doigts déformés. Apprivoisée, mauvaise femme, vois-tu comment on les apprivoise? L'enfant se laisse faire, raide, sans abondant. Tu as toujours ton petit collier, ma mignonne? Maman m'en a donné un tout en or, plus beau que le tien. Tu ne m'aimes plus, Lali? L'enfant hésite. Si, Madeleine. On dit naine. Oh, je peux bien dire Madeleine. Le pauvre cœur bourdonne comme une ruche renversée. Violette sourit toujours et l'on voit ses dents fines. Où est Georges? Dans son lit, l'autre côté. Vous savez le chemin? Déjà, Madeleine s'est précipitée. Jo! Mon petit Jo! et les larges mains de Madeleine s'ouvrent toutes grandes sur le petit corps nu. Mais l'enfant n'a pas jeté ses bras en avant, comme naguère. Au contraire, il se cabre et frappe. « Je m'appelle pas Jojo, je suis grand. Mon Jésus, je t'aime plus. Va-t'en, tu es méchante. Et puis, tu sens le fromage !» Un sanglot profond, comme un râle. Madeleine se sauve. Au bout du jardin, elle bute contre une barrière. Elle court. Son paquet tombe. Elle perd ses sabots. Elle court droit vers l'étang, vers un endroit où l'eau est profonde et noire. Elle court, et flouc. Très vite, elle revint à la surface, la poitrine pleine d'eau. Un instant, autour de son visage, mille petites vagues clapotèrent. Mille petites voix moqueuses et cruelles chantèrent. « Naine, naine, naine !» Elle perdit connaissance et glissa tout au fond, sur le lit, debout. Quelques bulles montèrent encore, puis l'eau se calma tout à fait. De beaux nuages semblables à des mérinos blancs voyageaient avec lenteur. Le soleil brillait très haut, l'heure était éclatante et douce. Vouillé de Sèvres, le 31 mai 1914.
2: Et pour conclure ce programme local du samedi matin sur RCF Poitou, jusqu'à 11h, Marie-Gi nous propose de découvrir un habitant ou une habitante du Poitou rural dans le magazine
8: Bonjour
2: Portrait
8: et
2: d'ici.
8: Bienvenue dans l'émission Portrait d'ici des habitants du Poitou rural. Merci d'écouter RCF Poitou. Aujourd'hui, notre invité est Jean-Daniel Ouvrard.
9: Bonjour Marie-Gi.
8: Où êtes-vous né?
9: Je suis né à Loudun, dans le département de la Vienne.
8: Est-ce que vos parents sont nés dans le Poitou?
9: Tout à fait, ils sont bien nés dans le Poitou. C'est vraiment des Poitevins.
8: Quel métier exerçait-il?
9: Mon père était agriculteur et ensuite il est devenu chauffeur-livreur à l'Encloître, toujours dans le département de la Vienne.
8: Et votre maman?
9: Ma maman était au foyer et nous a élevés en fait.
8: Votre scolarité, Jean-Daniel?
9: Écoutez, elle a été assez simple puisque je suis allé jusqu'au BEPC et puis après, mon papa m'a demandé d'aller travailler. Donc en fait, ça a été une scolarité assez courte.
8: Vous avez travaillé donc auprès de votre papa agriculteur?
9: Pas du tout. Non. En fait, je l'ai accompagné dans sa deuxième activité, c'est-à-dire chauffeur-livreur. J'allais, quand j'étais petit, l'accompagner dans tout le département puisqu'il voyageait beaucoup en camion, en fait.
8: Vous aviez quel âge à ce moment-là?
9: Oh, j'étais très jeune, j'avais une dizaine d'années, donc voilà, et je l'accompagnais dans ses livraisons à chaque fois que je pouvais, en dehors de l'école, bien sûr.
8: Donc vous avez parcouru le Poitou rural
9: Tout à fait.
8: Dans le camion de votre papa?
9: Oui.
8: Est-ce que c'était votre choix profond, vous pensez, avec du recul aujourd'hui?
9: Ah, ben, j'aimais bien voyager, donc en fait ça me plaisait beaucoup d'aller avec lui et d'aller découvrir tout Poitou en fait.
8: Avant ce temps privilégié avec votre papa, quelle école aviez-vous fréquenté?
9: L'école de l'Encloître, voilà, je suis l'Encloîtré en fait.
8: Est-ce que vous avez des frères et sœurs?
9: J'ai une sœur qui est en Charente en fait.
8: Avez-vous des enfants, Jean-Daniel?
9: 4 garçons.
8: Est-ce qu'ils vivent dans le Poitou?
9: Alors, 2 sont actuellement dans le Poitou. Et puis les 2 autres sont également dans le Poitou, mais aussi en Espagne. Voilà, j'ai mon fils aîné qui est à Barcelone actuellement.
8: Quel métier avez-vous exercé?
9: Eh bien écoutez, donc après ma scolarité, je suis devenu biscuitier, la biscuiterie de l'Encloître.
8: Et alors, vous avez fait une formation pour être biscuitier de l'Encloître?
9: Pas du tout. Je suis rentré comme ouvrier, en fait, dans cette biscuiterie. J'étais très jeune, j'avais 14 ans et demi, c'était juste après le BEPC.
8: Alors en fait, ça me dit que vous étiez avec votre papa, dans son camion, en train de vadrouiller dans tout le Poitou. Mais en même temps, vous avez réussi quand même à faire vos études et à passer des qualifications. Est-ce que vous aviez du temps pour autre chose, que vous étiez soit avec votre papa, soit dans les études, c'est ça?
9: Oui, voilà, c'est ça. Mais j'avais aussi la passion du sport, de la compétition. J'aimais bien suivre le vélo, le foot, voilà. Mais on avait déjà un emploi du temps très rempli, en fait.
8: Bah oui, j'entends ça. Donc un emploi du temps très rempli en tant qu'enfant. Et dans votre papa, faisant vos études, aimant beaucoup le sport, est-ce que le sport, vous prenez beaucoup de temps? Vous y consacriez beaucoup de temps?
9: Ah, j'ai fait du handball à L'Encloître, avec l'équipe de L'Encloître. Et puis après, j'ai également fait un brevet d'état d'éducateur sportif. Un petit peu plus tard, hein, lorsque j'avais une vingtaine d'années, j'ai fait un brevet d'état. Je suis allé au Creps de Boivre, à Poitiers.
8: Vous avez enseigné là-bas? Le sport ?
9: Ah, j'ai pas enseigné. En fait, j'ai passé ce brevet d'état et ensuite j'ai fait des cours de gym un petit peu partout dans tout le département.
8: D'accord, en tant que prof. Hein.
9: En tant que prof, tout
8: d'accord.
9: À fait.
8: Avec l'éducation nationale ou ?
9: Non, c'était dans des associations en fait.
8: Alors, vous m'avez dit que vous avez aussi été donc biscuitier.
9: Oui.
8: Et donc, vous faisiez biscuitier tout en faisant votre sport ?
9: Oui.
8: Toujours habitué à faire plusieurs choses intensément.
9: C'est ça.
8: C'est un peu vous, ça, faire les choses intensément.
9: Oui. Je me consacre beaucoup lorsque je suis dans une activité. Voilà.
8: Biscuitier, est-ce que vous l'êtes encore aujourd'hui?
9: Non, pas du tout. Je n'ai plus le temps, en fait.
8: Après biscuitier, qu'est-ce que vous avez fait comme métier?
9: Et ensuite, je suis allé travailler dans une grande surface à Châtellerault, dans un grand magasin, où je m'occupais d'un rayon qui était le rayon liquide. Rayon vin, rayon tous les sodas, etc. Et pendant que je travaillais dans ce magasin, j'ai ensuite fait une... Je suis allé à l'école d'art plastique de Châtellerault pour prendre des cours de photographie, puisque j'aimais bien la photographie.
8: Vous aimiez la photographie. Alors, comme vous nous avez expliqué, dès que vous aimez quelque chose, vous vous donnez à fond. Donc, allez, on va passer des qualifications pour être compétent dans ce domaine. C'est ce que vous avez fait pour la photographie.
9: C'est ça. École d'art plastique de Châtellerault.
8: Alors, ça vous a amené à exercer un métier de photographe ?
9: Oui. Alors, en fait, j'ai fait plusieurs expos photos et livres photos. Et lors d'une de mes expos photos, j'ai rencontré un meilleur ouvrier de France qui était à Châtellerault, M. Montgrédien, très connu des Châtellerodais, Jean-Claude Montgrédien. Et en fait, il m'a demandé s'il souhaitait que je vienne travailler avec lui. Et comme j'avais fait une dizaine d'années dans la grande surface, je me suis dit, c'est peut-être l'occasion de faire et de découvrir un autre travail. Donc, en fait, je suis allé avec lui, je l'ai accompagné dans différents reportages, mariages, dans le monde de la photographie, en fait.
8: Et combien d'années vous avez travaillé en tant que photographe ?
9: Une dizaine d'années en tant que photographe.
8: Ça, c'est long pour quelqu'un qui change beaucoup de...
9: Oui, mais en fait, c'était très bien, mais... En fait, je suis allé jusqu'au moment où Monsieur Montgrédien a pris sa retraite à Châtellerault, et donc il aurait éventuellement aimé que je prenne le magasin, puisque nous avions également un magasin. Mais j'avais aussi découvert pendant la photographie les vols en montgolfière.
8: Comment vous avez découvert ça?
9: Eh ben, écoutez, il y a eu d'abord à Châtellerault une multitude de manifestations concernant la montgolfière. Des championnats de France, 89, 99 championnats de France de montgolfière. Et puis après, il y a eu 2001, pré-championnat du monde. 2002, championnat du monde auquel j'ai participé. Voilà. Et donc, il m'a demandé de couvrir ce championnat de France de montgolfière comme photographe. Matin et soir, je montais avec des pilotes différents et j'ai rencontré les pilotes de la Fondation Ushuaïa, qui sont des pilotes instructeurs et formateurs, et qui m'ont dit, écoutez, si ça vous intéresse, venez avec nous découvrir la montgolfière et passer votre brevet de pilote. Encore un virage.
8: Oui, carrément, le brevet de pilote de montgolfière. Alors, est-ce que vous l'avez fait, cette formation ?
9: Oui, bien sûr, voilà, donc j'ai fait cette formation, c'était extraordinaire, et j'avoue que la photographie et la montgolfière, c'est très complémentaire, c'est découvrir la Terre vue d'en haut, c'est exceptionnel.
8: C'est très beau ce que vous nous dites. Alors évidemment, sur les ondes, c'est pas évident de s'imaginer ce que c'est, on a nos petits écrans de téléphone, nos tablettes qui nous montrent des belles images. Mais vous, c'est vraiment du vécu, à la fois des belles images et puis ce ressenti, tout le corps qui est suspendu en l'air comme ça, sous une montgolfière. Quel est votre métier actuellement ?
9: Je suis pilote de montgolfière professionnel. Je réalise des vols tous les jours, matin et soir, semaine, week-end, quand la météo est bonne.
8: Eh bien, c'est un grand privilège pour nous et pour les auditeurs de RCF Poitou de vous avoir, que vous ayez pris du temps pour nous parler de votre passion et de votre métier. Merci encore. Est-ce que dans vos fils, il y en a qui ont été mordus, qui ont mordu à l'hameçon de la montgolfière comme vous ?
9: Alors oui, donc 4 garçons, mais mon fils aîné fait de la montgolfière, il est devenu pilote. D'ailleurs, il n'y a pas très longtemps qu'il est pilote, ça fait un an et demi qu'il est pilote. Il est actuellement à Barcelone, mais à chaque fois qu'il vient, il a volé il y a quelques jours avec nous ici à Châtellerault, mais il a une autre activité donc à Barcelone. Et après, j'ai le deuxième de mes garçons, Rémi, qui est lui. Lui est pilote professionnel, il est indépendant, c'est-à-dire qu'il va dans différentes sociétés. Il a tous les brevets de tous les volumes de ballon, puisque c'est comme en moto, hein, vous avez en fonction du volume du ballon des catégories de licences. Et donc il a toutes les licences, il emmène une vingtaine de passagers, jusqu'à 20 passagers dans une nacelle.
8: D'accord. Est-ce que vous avez toutes ces qualifications qu'a votre fils Rémi ?
9: Alors, je les ai pas toutes. J'ai pas les très gros volumes, hein, mais nous avons que des nacelles, 2 passagers plus le pilote, 3 passagers plus le pilote, 4 passagers plus le pilote et 5 passagers plus le pilote. Mais que des nacelles privées. C'est-à-dire que si vous êtes en famille, un couple avec 2 enfants, ben, on prend une nacelle 4 passagers. Donc, que des nacelles privées, nacelles familiales. Et nous avons également une nacelle PMR pour les personnes à mobilité réduite qui nous permet d'emmener un fauteuil à l'intérieur de la nacelle et de transporter des personnes à mobilité réduite.
8: En situation de handicap. Est-ce que c'est un choix qui est important pour vous que ce soit des, on va dire, des petites nacelles comparées aux grandes nacelles de 12, 16, 20 personnes ?
9: C'est-à-dire que ce sont des vols plutôt de qualité. On ne cherche pas l'aspect financier en réalisant une multitude de baptêmes, mais plutôt la qualité à la quantité.
8: Donc en fait, les auditeurs de RCF Poitou, s'ils veulent voler en montgolfière au-dessus du Poitou rural, ben, ils peuvent tout simplement faire appel à vous, c'est ça ?
9: Tout à fait. Nous avons une 50aine de plateformes sur tout le département de la Vienne. Et nous pouvons également décoller de chez vous, si vous avez bien sûr le terrain adapté pour la réalisation des vols, après avoir obtenu un arrêté préfectoral, c'est-à-dire qu'on déclare une plateforme, on peut déclarer une plateforme de décollage chez vous, si la réglementation le permet, bien sûr.
8: Alors, merci. On va donner à la fin de l'émission les liens dans le résumé de l'émission que vous pouvez trouver sur Internet, sur le site RCF Poitou, pour avoir directement les coordonnées de Centre Atlantique Montgolfière, c'est ça le nom ?
9: Montgolfière Centre Atlantique, Montgolfière, c'était dans le désordre.
8: Voilà, c'est ça. Montgolfière, vol en montgolfière aujourd'hui, à l'époque des avions ultra rapides, à l'époque des drones, qu'est-ce que ça signifie pour vous ? Est-ce que le vol des montgolfières signifie quelque chose de particulier ? Dites-nous votre impression à vous sur la montgolfière.
9: Déjà, la montgolfière, si vous voulez, on ne fait pas ce que l'on veut, quand on veut, comme on veut. Actuellement, le monde va à une vitesse extraordinaire. On veut toujours aller plus vite, toujours plus rapide, toujours... La montgolfière, c'est tout à fait le sens inverse. C'est-à-dire qu'on doit prendre son temps. Il faut se plier à une multitude de contraintes. Et puis, c'est l'aventure à chaque vol. C'est-à-dire que vous ne découvrez que le jour du vol, dans quelle direction vous allez partir, à quelle vitesse vous allez voler. C'est l'aventure.
8: Pour se mettre un petit peu dans le bain de ce que c'est, cette sensation d'être dans les airs, vous allez nous en parler plus en détail. Vous nous avez choisi une musique pour illustrer votre portrait aujourd'hui, Jean-Daniel Ouvrard. Vous voulez nous expliquer pourquoi vous avez choisi cette musique ?
9: Cette musique, elle renvoie l'aventure et la découverte. Et c'est ce qu'on trouve en montgolfière, en fait. Voilà, ça relaie très bien le sujet.
8: Alors, on va s'imaginer dans une nacelle à deux avec vous. Il y a un petit bruit, souvent c'est le bip bip bip bip bip bip bip bip bip bip bip qu'on entend.
9: De l'altimètre.
8: De l'altimètre. Et puis, rappelez-moi, il me semble qu'on ne sent pas le vent. Pourquoi est-ce qu'on ne sent pas le vent ?
9: Eh bien écoutez, en fait, nous allons à la vitesse du vent, on l'accompagne. C'est-à-dire que vous ayez 5 km/h ou 80 km/h, vous êtes dans le vent, vous l'accompagnez. Vous êtes au sol, vous allumez un briquet à l'extérieur à 50 km/h, vous ne pourrez pas l'allumer. Dans la nacelle, votre flamme va rester droite puisque vous êtes dans le vent, en fait.
8: Dans le vent. Ben oui, écoutez, dans le vent, cette musique, en fermant les yeux, on peut s'imaginer déjà avec vous avant de voler avec vous pour de vrai. Donc on va écouter cette musique que vous avez choisie pour les auditeurs pour illustrer le vol en montgolfière. On va écouter Vangelis, 1492, Christophe Colomb.

0: Merci de nous écouter sur RCF Poitou. Nous sommes donc aujourd'hui avec Jean-Daniel Ouvrard, pilote de montgolfière professionnelle, installé dans le Poitou rural, à côté de
1: Châtellerault.
0: Châtellerault, ville de montgolfière, s'il en est aussi. Vous nous avez dit qu'il y avait eu des championnats du monde et des championnats de France. Est-ce que, d'ailleurs, dans les mois qui viennent, les années qui viennent, vous savez s'il y aura de nouveau beaucoup de montgolfières sur Châtellerault? C'est prévu?
1: Alors, sachez qu'il y a beaucoup de pilotes de montgolfière autour de Châtellerault et à Châtellerault. Et donc, on aimerait bien qu'un championnat revienne, un championnat de France, voire un championnat d'Europe ou un championnat du monde. Pourquoi pas, ce serait très intéressant.
0: Mais c'est pas prévu?
1: C'est pas prévu. Et puis, la conjoncture est quand même assez compliquée. Donc, voilà.
0: D'accord, on est dans l'attente et dans l'espérance peut-être d'un nouveau championnat qui est vraiment extraordinaire, de voir toutes ces montgolfières voler ensemble. C'est vrai que c'est un spectacle qui fait rêver tout le monde de tous les âges. Parlez-nous de la logistique, s'il vous plaît, Jean-Daniel. Comment ça marche, la logistique, pour ce qui est du vol montgolfière professionnel?
1: Eh bien, écoutez, c'est d'abord une prise de contact avec les passagers, leur donner des informations vestimentaires, entre autres pour la réalisation du vol. Sachez que les vêtements nylon ne sont pas acceptés dans une nacelle.
0: Pourquoi?
1: Parce que en fait, c'est susceptible de prendre feu. Donc, on préfère le coton, du lin, en fait des choses en toile. Pas de nylon. Et puis des chaussures adaptées, puisque en fait on s'en va en pleine campagne, on se pose en pleine campagne, dans les champs en pleine campagne, et on a besoin de chaussures adaptées, chaussures de randonnée. Voilà, c'est pas, faut pas venir avec des petits escarpins, parce que ça, c'est pas terrible.
0: Donc pour rappel, la montgolfière, ce ballon, il est rempli de...
1: D'air chaud, hein, voilà. En fait, cette préparation de montgolfière, c'est donc on bascule la nacelle, on étale le tissu au sol.

0: montgolfière.
1: Rappelez-nous comment on descend quand la montgolfière, comme ça, est plus légère que l'air, parce que l'air est chaud à l'intérieur du ballon, donc elle monte. Et pour la faire redescendre ?
0: Pour la faire redescendre, c'est pas très compliqué. Alors, il y a deux possibilités. C'est si vous voulez absolument vous arrêter, vous avez une soupape que vous ouvrez et vous faites évacuer l'air chaud de l'intérieur. Donc, la température baisse et vous descendez. Et la deuxième chose, c'est vous baissez la température de cette enveloppe et il faut quand même mettre un peu d'air chaud pour stabiliser la descente. Sinon, c'est 400-500 kilos qui descendent du ciel et donc ça va très vite après si vous ne chauffez pas, si vous ne réchauffez pas l'intérieur du ballon.
1: Une descente donc tout en douceur, on atterrit comme sur du coton, c'est ça ?
0: Oui. Presque toujours, tout dépend de la vitesse du vent. Donc avec un vent inférieur à 8 nœuds sol, 16 km/h, vous faites un atterrissage très doux. Avec un vent un petit peu plus supérieur, eh bien la nacelle se pose, elle se renverse et vous traînez au sol jusqu'à temps que le ballon soit dégonflé. C'est aussi très sympathique, mais il ne faut pas excéder la vitesse du vent par rapport au manuel d'utilisation de la montgolfière, voyez-vous.
1: Il me semble, Jean-Daniel, que vous faites particulièrement attention à la météo pour que justement il n'y ait aucun risque pour les passagers, pour les néophytes, pour les baptêmes, qu'il n'y ait vraiment pas d'appréhension, pas de peur.
0: Voilà, avant chaque vol, nous réalisons un point météo. Alors, c'est donc AeroWeb, c'est un site Météo France. Mais nous avons aussi, à chaque vol, un contact avec une personne de Météo France qui nous analyse dans un rayon de 30 km la vitesse du vent au sol, à 20 mètres, à 50 mètres, à 100 mètres, etc. Une goutte de pluie, c'est un éco-radar. Tout est suivi sur les radars et donc nous savons exactement s'il y a des intempéries. Voilà. Et donc le météorologue nous donne tous ces éléments. Et hier soir, nous n'avons pas volé. Nous sommes allés sur le terrain. Nous étions entourés d'ondées pluvieuses et orageuses. Nous étions dans une très grande trouée. Le météorologue de Météo France nous a conseillé de rester plutôt au sol et de faire une autre activité plutôt que de la montgolfière. Donc voilà, il faut être très vigilant avec la météo, surtout maintenant.
1: Alors, on entend votre vigilance, on entend votre grande prudence. Et merci d'avoir ce professionnalisme et de prendre soin de nous quand nous volons avec vous. Vous faites particulièrement attention, vous l'avez dit, vous faites voler aussi des gens en situation de handicap, ce qui prouve vraiment la douceur avec laquelle vous abordez tout ça. Au niveau logistique, quand la montgolfière se pose, donc des fois à des kilomètres, en fonction du vent, vous êtes porté par le vent, est-ce qu'il y a une voiture qui vous suit ? Quelle est la logistique ?
0: Bien sûr, en fait, nous avons la voiture et la remorque qui permet de remettre le matériel à l'intérieur, mais la voiture également pour ramener nos passagers. Et donc, je suis accompagné, moi, toute l'année avec Sandrine, qui me suit et qui me récupère et qui connaît très bien mon fonctionnement. Je suis serein sur cette phase de récupération des passagers et de nous-mêmes.
1: Donc, c'est vraiment un travail d'équipe. À la fois Jean-Daniel Louvrard et puis donc Sandrine qui vous accompagne et qui permet en vous suivant de récupérer le matériel, de vous récupérer, de récupérer les passagers avec peut-être même une coupe de champagne, c'est ça ?
0: Voilà, une petite coupe de champagne ou sinon, si c'est le vol du matin, parce qu'on vole très tôt le matin, il y a le petit déjeuner qui est offert pour les vols du matin, pour que ça soit super sympathique. En fait, la qualité du vol et la fin de vol, on l'agrémente encore. Voilà.
1: Par rapport au Poitou rural, le Poitou rural, vous le connaissez depuis combien d'années maintenant à voler dans son ciel ?
0: Ben écoutez, ça fait 33 ans que je réalise des vols dans le Poitou. En fait, on voit la transformation du Poitou à tous les niveaux. Transformation au sol, des nouvelles maisons, des nouvelles cités, des éoliennes, tout un tas d'éléments qui viennent. En fait, c'est en photographie, quand vous photographiez un enfant, vous le photographiez 2 ans plus tard, c'est plus le même visage. Et c'est exactement la même chose pour la Terre, elle se transforme tous les jours.
1: Est-ce que c'est pour un pilote de montgolfière, est-ce que c'est autant de contraintes, cette transformation du Poitou rural ?
0: Je dirais plutôt que c'est une adaptation. On doit s'adapter à toutes les nouvelles choses qui viennent se mettre en place, des nouvelles réglementations, des éléments qui viennent, des constructions, enfin tout un tas de... Et on s'adapte en fait.
1: Par rapport aux éoliennes et aux panneaux photovoltaïques qui poussent un peu comme des champignons

0: Dans la ruralité, est-ce que le Poitou rural est particulièrement touché?
1: Alors, je dirais plutôt le sud Vienne et puis également la partie est du Poitou, où on trouve également des éoliennes voilà, qui transforment le paysage. Nous nous adaptons, en fait, c'est un obstacle pour nous et donc on respecte les différentes altitudes en fonction des obstacles que nous avons.
0: Quels sont les sites sensibles, du coup, dans le Poitou rural?
1: Bah, les sites sensibles, le site le plus important, c'est la centrale nucléaire de Civaux, qui est une zone, bien sûr, hyper protégée et que l'on doit respecter. Cette zone est vraiment quelque chose d'important pour nous.
0: Centrale de Civaux, et donc tous les champs d'éoliennes et les champs de panneaux photovoltaïques aussi vous empêchent de vous poser, c'est ça?
1: Ah, c'est vrai que on ne peut pas se poser avec les champs de photovoltaïque, mais il y a encore beaucoup de possibilités pour se poser, même si, parce que vous savez, pour se poser, on a besoin de prairies, jachères, herbes rases. Des jachères, on en a de moins en moins, et donc ça devient un petit peu plus difficile de se poser. Alors, nous sommes des pilote compétiteur et donc on essaye d'être très précis. Ça nous arrive très régulièrement de se mettre sur un petit chemin, sur une petite route. Encore faut-il qu'il n'y ait pas de ligne électrique, mais on essaye d'être hyper précis sur nos atterrissages et surtout le respect avec les agriculteurs de tout le département, puisque ils ont leur travail, nous avons le nôtre. Et sans eux, mais quand on se pose dans un terrain, une jachère, une prairie, un terrain non cultivé, on se pose dans une propriété privée et il est très important de respecter ces agriculteurs.
0: C'est très important en effet ce que vous dites, ça nous rappelle que jusqu'à preuve du contraire, dans la ruralité, tout est privé.
1: Tout à fait.
0: Contrairement aux villes, tout est privé jusqu'à preuve du contraire dans la ruralité. Parlez-nous des forêts. Est-ce que nos forêts du Poitou, vous les avez vues changer à la fois, est-ce qu'il y a des coupes rases? Est-ce qu'il y a eu des forêts de culture? Vous avez vu une transformation de nos forêts?
1: Alors, une transformation, je dirais qu'il y a... Alors, dans le sud Vienne, on aperçoit beaucoup d'arbres morts, des marronniers, des choses comme ça, qui résistent, on dirait, je dirais, beaucoup moins aux grosses sécheresses. Dans la partie nord, ça reste, même s'il y a des coupes de bois qui se réalisent, ça reste très, très boisé. Voilà.
0: Quelle est la plus grande forêt du Poitou, Charente?
1: Du Poitou, Charente. Alors là,
0: Du Poitou.
1: La forêt de Moulières est vraiment une très grande forêt.
0: Vous passez régulièrement par-dessus?
1: Alors nous passions dessus, mais maintenant il y a une partie qui fait partie de la CTR, c'est-à-dire la zone réglementée de l'aéroport de Poitiers. Donc déjà, on vole à l'extérieur de cette zone. Et puis en plus, il y a Natura 2000 pour la protection de la forêt. Donc on évite maintenant de passer au-dessus de la forêt de Moulières, en fait.
0: Forêt de Moulières, la plus grande forêt du Poitou, et carrément du Poitou, Charente. Quelle est la partie du Poitou rural que vous trouvez la plus belle et pourquoi?
1: Oh, alors, en fait, j'aime tout le département, donc je vole dans tout le Poitou. Je dirais que tout est super sympa. Il y a une vallée que j'aime bien, c'est la vallée de l'Envigne. C'est un tout petit ruisseau qui est situé entre Châtellerault, Colombier, Ouzilly, Scorbé-Clairvaux, Turé, toute cette partie-là jusqu'à l'Encloître, qui est très sympa. Je vais me cacher dans cette vallée quand le vent est un petit peu trop fort, en fait.
0: Eh bien, malheureusement, on va devoir s'arrêter là pour aujourd'hui, Jean-Daniel. J'espère qu'on se retrouvera bientôt. Et puis, pour les auditeurs de RCF Poitou, vous pouvez donc retrouver Jean-Daniel Ouvrard sur son site. Et puis, il y a son numéro de portable aussi. On va mettre tout ça dans le résumé de l'émission. Je vais vous souhaiter de très bons vols. Merci encore d'être venu aujourd'hui entre deux vols. Merci de nous montrer ce Poitou rural par les airs et de nous partager votre belle passion.
1: Merci beaucoup. À bientôt, Marie-Jean.
2: 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C'est la fin de ce programme local du samedi matin sur RCF Poitou. On va se quitter avec à 11h, pas si simple, et on se retrouve, pas d'inquiétude, cet après-midi entre 16h et 18h pour de nouvelles émissions près de chez vous. Je vous souhaite d'ici là de passer une très belle après-midi.
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5: Me Voici. Deux mots d'apparence simples, mais parmi les plus courageux qu'on puisse dire aux autres, qu'on puisse dire à Dieu. Me Voici, c'est aussi le podcast où l'on prend le temps de se rencontrer, où l'on prend le temps d'écouter et d'accueillir ce que notre invité veut nous partager. Bonjour à tous, je suis Luciano et dans cet épisode, nous allons apprendre à connaître Laetitia Bancel, une femme pour qui une foi sans œuvre est une foi morte. Et parce que je crois que les objets qui nous entourent ont quelque chose à dire, je lui ai donné le défi d'apporter avec elle deux objets. Un objet qui dit quelque chose d'elle et un objet qui lui parle de Dieu. Laetitia nous partagera aussi à la fin de ce podcast une figure de croyant qui a illuminé son chemin de foi et qui pourrait peut-être vous inspirer. Alors, ouvrons grand nos oreilles et notre cœur et laissons résonner son « Me voici ». Bonjour Laetitia.
6: Bonjour.
5: Vous allez bien ?
6: Bien et vous ?
5: Ça va, pas trop stressé ?
6: Non, merci pour l'invitation.
5: Moi, je suis heureux que vous ayez accepté notre invitation dans Me Voici, de laisser résonner votre expérience, votre vie et aussi ce que Dieu a fait et fait encore aujourd'hui dans votre vie. Me Voici, c'est le podcast où l'invité prend le temps de se dévoiler et pourtant, je vous ai déjà collé une étiquette, Laetitia. Vous l'avez entendu en introduction. Cette étiquette, je l'ai imprimée. Elle est ici. Je vous la donne. Est-ce que vous pouvez lire et me dire qu'est-ce que vous en pensez ? Est-ce que ça dit quelque chose vraiment de vous ?
6: Une femme pour qui une foi sans œuvre est une foi morte. C'est plutôt bien trouvé.
5: Yes, alors.
6: Ouais, bien joué. Complètement. Et pour moi, la foi, la prière, c'est beau, c'est important. La vie entre chrétiens avec sa communauté, c'est pareil, c'est très important et ça apporte beaucoup de joie. Mais si on ne va pas dehors, si on ne va pas à la rencontre, si on n'agit pas selon les commandements du Christ, bah, ça ne compte pas.
5: Donc, vous suivez ce que dit Saint Jacques dans la parole de Dieu, une foi sans œuvre, c'est une foi morte.
6: Je suis complètement d'accord.
5: Donc, on valide Saint Jacques.
6: On valide Saint Jacques.
5: Merci. Alors, Laetitia, je vais me présenter un petit peu pour que ceux qui nous écoutent, qui nous regardent, puissent un petit peu vous situer. Donc, vous êtes en dernière année d'études à Sciences Po, en master Affaires publiques, sécurité et défense. Vous êtes collaboratrice parlementaire. Donc, est-ce que vous pouvez nous dire en quelques mots qu'est-ce que c'est qu'être collaboratrice parlementaire ?
6: Bien sûr, et je travaille directement auprès d'une députée. Et le but, ça va être de faciliter sa vie et puis de pouvoir apporter notre pierre à l'édifice. Par exemple, si ma députée a un rendez-vous, je vais creuser le sujet. S'il y a une proposition de loi qui pèse, je vais creuser le sujet. Et puis le but, ça va être aussi pour nous d'être en lien avec les personnes qui souhaitent la contacter, lui parler, apporter les réponses quand on en a, si on peut le faire nous-mêmes, et sinon de transmettre et de voir avec elle ce qu'on peut apporter.
5: Donc quelque chose d'assez sérieux, cadré.
6: Tout à fait, ouais.
5: Peut-être qu'on retrouvera ce trait du sérieux dans tous vos engagements. Parce que vous êtes aussi présidente de Chrétiens en grande école, donc et présidente de Paris Solidaire. Donc, est-ce que vous pouvez nous dire Chrétiens en grande école, Paris Solidaire, qu'est-ce que c'est un petit peu en quelques mots ?
6: Bien sûr, Chrétiens en grande école, c'est un réseau qui a 150 ans. C'est le réseau des aumôneries de grande école en France. Le but pour nous, on a un bureau de 6 personnes, on est à Paris. Le but, ça va être de soutenir les aumôneries. Alors, il y a des aumôneries qui ont la chance d'avoir beaucoup de moyens, pour qui c'est facile de faire vivre, etc. Et puis, des plus petites qui vont avoir des besoins parfois ponctuels. Rien que trouver des sujets et des personnes à faire intervenir. S'il y a des problèmes aussi qu'on peut rencontrer avec son école, on est là pour aider. Et le but, c'est aussi de se rencontrer. Donc, on va aller organiser, par exemple, en février, là, on a organisé un week-end pour 150 jeunes de partout en France sur l'accueil des nouveaux baptisés dans nos aumôneries. On travaille sur un week-end de formation en septembre pour que les bureaux aient les clés en fait de pouvoir pour animer leur aumônerie, par exemple, on fait ça. Et puis à côté, Paris Solidaire, c'est une asso solidaire, comme c'est dit dans le nom. Et là, le but, ça va être notre activité principale, c'est les maraudes. Les maraudes, c'est d'aller à la rencontre des personnes dans la rue, aussi bien apporter un café, une madeleine, que de parler en fait. Quand vous êtes en maraude, bah vous êtes peut-être la seule personne qui va leur adresser la parole de la journée. Donc c'est vraiment une association très humaine.
5: On voit déjà dans les premiers mots de notre podcast que l'engagement est animé, que votre foi est animée par les engagements et que votre engagement est animé par votre foi d'ailleurs. On
6: pourrait dire ça dans les deux sens.
5: Et bien on va continuer à vous découvrir avec cet objet qui dit quelque chose de vous. Je tiens à rappeler à ceux qui nous écoutent, à ceux qui nous regardent, que je ne connais pas les objets et donc je serai autant surpris que ceux qui nous écoutent.
6: Ça marche.
5: Alors quel est ce premier objet qui dit quelque chose de vous, Laetitia? Donc on ouvre la boîte. Oh là là. Alors je vais prendre ça. Donc c'est une banane.
6: C'est une banane, tout à fait.
5: Alors une banane, pour décrire ceux qui ne voient pas, c'est pas la banane le fruit, hein. C'est la banane qu'on met autour de sa taille. On peut mettre des choses dedans. Et il y a un petit bureau des élèves, Sciences Po, c'est écrit dessus.
6: Tout à fait.
5: Alors ce sac banane là, qu'est-ce qu'il dit de vous? Est-ce que vous avez toujours la pêche? Très bonne
6: blague. Tout à fait. Autant pêche que banane, les deux me plaisent beaucoup. Mais c'est surtout que cette banane, donc je l'ai depuis 3 ans, je suis une ancienne du bureau d'étudiants de mon élève, et c'est celle qui m'accompagne en projet. Dès qu'il y a un événement, dès que j'organise quelque chose, vous pouvez être sûr que la banane n'est pas loin. Alors, je ne la mets pas autour de la taille, plutôt en bandoulière. Mais pour moi, c'est le symbole de l'action, en fait. C'est-à-dire que la banane, vous la mettez en bandoulière, vous allez n'importe où, vous faites n'importe quoi, vous avez glissé téléphone, clé, micro quand il n'est pas trop grand, si vous animez un truc, et je l'emmène partout. C'est vraiment pour moi le symbole d'être en action, quoi.
5: Une femme d'action,
6: ouais.
5: C'est, vous êtes jeune, vous avez 23 ans, ça vient d'où cette soif d'être dans l'action, d'être quelqu'un qui agit? Ça vient d'où ça?
6: Je dirais que, comme Obélix, je suis un peu tombée dedans petite. Moi, mes grands-parents se sont rencontrés à la Croix-Rouge.
5: Oui. Voilà.
6: Et mon arrière-grand-père, pareil, était très engagé. Donc déjà, je viens d'une famille où on agit, en fait. Où notre vie, elle est marquée par du bénévolat et de l'action. Et puis, on y prend goût. Il paraît qu'il y en a qui prennent goût au sport. C'est pas mon cas, mais moi, j'ai pris goût à l'engagement. Et c'est très dur quand on y a mis les pieds. Je suis rentrée au conseil municipal des jeunes de ma ville. J'avais 11-12 ans. Mmh. J'ai commencé comme ça, j'ai eu plein d'autres engagements au lycée maintenant, donc j'ai grandi dedans en fait.
5: Donc pour vous, quand c'est oui, quand le oui est donné, c'est un oui jusqu'au bout, que oui soit oui, que ton non soit non.
6: Bien sûr, mais c'est très souvent oui d'ailleurs, mais bien sûr, une fois que c'est oui, si on met un pied, on met pas l'orteil quoi, on met le pied en entier et puis on y va les deux dedans et on va jusqu'au bout et on traverse, peu importe. Parce qu'un projet, vous le savez aussi bien que moi, c'est jamais très linéaire et très facile. On rencontre des petits obstacles, mais on y va et on les traverse, quoi, ces obstacles.
5: Et votre foi, au milieu de ces actions, de ces engagements, votre relation à Dieu, elle est importante ou pas forcément? C'est pas quelque chose qui rayonne tout de suite dans vos engagements?
6: Ça va un peu dépendre de l'engagement. Dieu est jamais loin. Des fois, on le voit qu'après, on se dit « Ah, mais il était là, en fait. »
5: Tu étais là et je ne le savais pas.
6: Voilà, tout à fait. Bah, déjà, quand c'est un engagement pour l'Église, j'en ai un certain nombre. On a parlé de chrétiens grande école. Déjà, Dieu est au centre. On a tendance d'ailleurs à un peu l'oublier quand on fait des projets parce qu'on est tellement dans l'action et le concret, en fait, le matériel, qu'on peut oublier. C'était un sujet chez nous à CGE de remettre un peu Dieu au centre parfois quand on est dans des grands projets.
5: Donc CGE, c'est chrétien grande école.
6: Oui, pardon. Et en fait, pour moi, bah, Dieu, c'est une force. Moi, je sais que j'ai eu des semaines où c'était compliqué, il y avait plein de projets. Et je me rappelle, le lundi matin, dans ma prière, c'est « Dieu, soutiens-moi toute la semaine, en fait. Je sais que je vais y arriver, je sais qu'on va y arriver parce que t'es là avec moi. Et on y va ensemble, en fait. Moi, je confie mes projets dans la prière et puis je me sens soutenue et je me sens énormément envoyée, pour le coup.
5: Et en tant que, moi, je me pose cette question-là, en tant que présidente, vous avez une posture de leader.
6: Oui.
5: Comment, justement, ne pas entrer dans le, l'activisme, enfin le volontarisme, je sais pas si on dit ça comme ça, de faire, un peu comme dans l'évangile de Marthe et Marie,
6: ouais.
5: De prendre le rôle de Marthe, qui, bien la pauvre, a souvent le mauvais rôle, mais ouais. Bon, il faut bien faire les choses aussi.
6: C'est ça.
5: Comment vous arrivez à trouver l'équilibre, à donner cette impulsion-là, à dire, OK, on fait des trucs, mais attention les gars, il y a Dieu là.
6: C'est dur, c'est ouais. Très dur de ne pas tomber dans l'activisme et de ne pas s'y perdre, en fait. Moi, j'ai un prêtre, un de mes aumôniers, qui dit toujours « servir sans se servir ». Donc moi, je dirais que le leader, déjà, il prend des grosses leçons d'humilité, hein, parce que en fait, on est hyper faillible en tant que leader, pas moins qu'en fait nos voisins de bureau qui n'ont pas le même rôle que nous. Et sur cette question de l'activisme, c'est y réfléchir, donner du sens, prendre le temps de se poser un peu chaque année. C'est mes chefs de groupe qui m'ont donné le tip il y a pas longtemps, au scout, qui m'ont dit on prend le temps de se poser une fois par an et de se poser la question en été. Et j'essaye. Alors j'essaye de trouver l'équilibre. De dire ok, cette année je peux dire oui à ça et ça, je peux pas y dire oui. Et franchement, à 23 ans, je continue d'apprendre. Hein. Je suis encore très jeune. Et voilà, j'essaie de mieux construire chaque année mes engagements, comment je peux les articuler et ne pas complètement tomber là-dedans et ne pas faire juste pour faire.
5: Oui, faire ce fameux pas de côté.
6: Bien sûr.
5: Et dans la spiritualité un peu ignatienne, on dit la relecture.
6: Ouais,
5: on regarde
6: bien sûr.
5: Ce qui s'est passé. Et on essaye aussi de poser des choix dans le Christ. Moi, ça me parle beaucoup, cette idée de faire un pas de côté. Et justement, dans ce podcast, on essaye de faire ce pas de côté. Vous qui nous écoutez, qui nous regardez, avec Laetitia, on va continuer notre chemin pour écouter son Me Voici et surtout les Me Voici de Dieu dans sa vie.
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5: Vous êtes toujours à l'écoute de Me Voici, on est avec Laetitia, on a déjà commencé un petit bout de chemin où on a parlé de vous, de votre Me Voici, on va continuer à découvrir ce que vous avez à nous dire avec cet objet qui vous parle de Dieu. Alors, c'est pas si simple de trouver un objet qui résume Dieu, c'est pas le concept non plus, hein. Mais c'est de dire cet objet-là, il me dit quelque chose de Dieu. Quel objet avez-vous choisi, Laetitia? Alors, la boîte s'ouvre. Oh, c'est un tout petit objet. Alors, je tiens dans ma petite main cette croix que je connais et que j'aime beaucoup. Cette croix qui est en une forme de colombe.
6: Tout à fait.
5: Et c'est la croix de Thésée.
6: Tout à fait.
5: Donc, qu'est-ce qui s'est passé à Thésée ?
6: Qu'est-ce qui s'est passé à Thésée ?
5: Qu'est-ce que Thésée vous dit de Dieu ? Donc, on peut peut-être dire qu'est-ce que c'est que Thésée ?
6: Bien sûr. Thésée, c'est...
5: Je vous rends la petite croix.
6: Merci beaucoup. Et je m'en voudrais beaucoup de la perdre. Ouais. Thésée, c'est un lieu en Bourgogne. C'est un... lieu de prière écuménique, à la base par un frère, si je ne me trompe pas, qui était protestant. Et puis maintenant, c'est une communauté écuménique, donc on retrouve de tous les chrétiens.
5: Toutes les confessions chrétiennes, oui.
6: Toutes les confessions
5: oui.
6: chrétiennes. Et qui, en plus, accueille aussi en dehors. Vous avez plus d'un laïc, d'un athée qui vient à Thésée, tellement c'est beau. Et le but vraiment de frère Roger, à la sortie de la Seconde Guerre mondiale, c'est déjà de travailler à la reconstruction des relations entre la France et l'Allemagne, et puis d'accueillir des jeunes. Et à tel point que dans les années 60, ils sont complètement surpassés par le phénomène. Ça devient un peu Woodstock. Et aujourd'hui, c'est vraiment des milliers de personnes qui viennent du monde entier à Thésée. Déjà, cette croix, c'est pas n'importe quelle croix. J'en ai plusieurs. Elle est faite, c'est de l'émail, c'est des émaux, je crois qu'on dit. Et en fait, elle est faite de plein de morceaux d'autres croix qui tombent à la cuisson. En fait, c'est des petits bouts. Si on regarde bien, elle est pas juste bleu foncé. Elle a plein de petits points. Et c'est pas juste un choix artistique. C'est qu'en fait, quand je porte cette croix, en fait, je porte la croix de plus d'une centaine de personnes. Je trouve ça déjà sublime. Et à Thésée, moi, j'y suis allée la première fois quand j'avais 15 ans ou 16 ans. Pour moi, mais c'est la rencontre du Christ. Thésée, la prière déjà est sublime. Les chants de Thésée, qui n'a pas eu de chants de Thésée? Et puis ma maman, y avait été jeune et elle m'a chanté des chants toute ma jeunesse en me disant que ça va être extraordinaire. Et moi, je l'ai vécu à mon tour. Donc déjà, dans la prière, c'est très beau. Je trouve que la prière est très priante là-bas, si on peut dire ça comme ça. Et les rencontres aussi. On se retrouve avec des jeunes de partout qui ont des fois très diverses. Et c'est que de la joie. Enfin, vous allez à Thésée, c'est que de la joie. Et puis alors des larmes de joie. Parce que le dernier jour, quand on repart à la prière la veille, vous voyez les gens se mettre à pleurer les uns après les autres. Tellement on est heureux et tellement on a été bouleversés. Moi, j'ai été énormément aussi bouleversée. Versé par le prieur de Thésée qui avait pris la suite de frère Roger, frère Aloïs, qui a d'ailleurs donné sa place maintenant, qui est d'une sagesse exceptionnelle. Vous êtes avec frère Aloïs qui est prieur de Thésée, vous êtes dans un moment de partage avec lui, vous lui parlez, je me rappelle, c'était très marquant, c'était sur Est-ce que Dieu vient punir quand ça ne va pas, en fait? Quand on a fait une bêtise, il dit, mais la première chose que Dieu vient faire, c'est consoler. Parce qu'il sait qu'on est triste, parce qu'il sait que ça va pas. C'est sublime. J'ai parlé avec lui 1 minute 30 en disant, mais je suis très triste de repartir. Il me dit, mais sois pas triste, Dieu t'attend à la maison. Et c'est des petites paroles, en fait, mais qui sont très marquantes et qui construisent. J'ai eu la chance d'y aller 3 fois et à chaque fois, c'est du bonheur.
5: C'est vrai que Thésée, moi aussi, je l'ai expérimenté. Et peut-être pour ceux qui ne connaissent pas, c'est un lieu où il y a une qualité de silence. Il y a une qualité de... Les prières, les chants sont plutôt répétitifs.
6: Tout à fait.
5: Qui nous permet aussi de... Cette répétition nous permet de faire entrer ces paroles et de les goûter de l'intérieur. Moi, je trouve... je ne sais pas si vous avez un chant qui vous arrive là en tête, mais il y a des voilà, la ténèbre n'est point ténèbre.
6: J'allais dire le même. Devant toi, la nuit comme le jour, le Seigneur est lumière ou quelque chose comme
5: ça. Oui, c'est ça. Il y a quelque chose de la répétition qui nous permet d'entrer en communion.
6: Et dans toutes les langues. C'est ça aussi que je n'ai pas dit. C'est que les chants, vous chantez en allemand, en français, en anglais. Moi, j'ai chanté en ukrainien là-bas aussi. C'est en espagnol, beaucoup. C'est vraiment fait pour accueillir. Moi, ce que j'aime à Thésée, et c'est l'église que j'aime, c'est l'église universelle. En fait, vous venez de n'importe où, de n'importe quelle région, de n'importe quel pays, on vous trouve un lit pour dormir, quoi. C'est magnifique. Et on vit aussi le service ensemble. Je trouve que c'est aussi très important à Thésée. Moi, j'ai fait de la vaisselle pour des centaines de personnes. les sanitaires, eh ben, il faut les nettoyer comme tout le monde. Donc, vous êtes deux tâches d'aller récurer. Et que dans la joie aussi, que dans la joie.
5: Et vous continuez à aller à Thésée de manière régulière?
6: Moins ces dernières années, parce qu'il y a toujours d'autres choses à faire. La dernière fois que je suis allée, c'était il y a 2 ans. Voilà, on est arrivé en début janvier. C'est juste après le week-end, vous savez, du premier de l'an, les quelques jours qui vont passer dans une grande ville. Donc c'était très calme, mais on a eu la chance de tous aller manger chez les frères de Thésée. C'était magnifique et de faire des rencontres de gens à qui je parle toujours aujourd'hui.
5: Et justement, je pense que ce Dieu qui s'est rendu présent dans votre vie, il y a un lien avec Thésée. Thésée, c'est le lieu où vous avez fait la rencontre du Christ dans votre vie. Parce qu'en fait, vous êtes né dans une famille où votre mère est catholique. Vous êtes l'aîné de 3 enfants, mais vous avez été baptisé enfant. Oui. Vous avez suivi le catéchisme. Mais après, vos parents vous ont laissé le libre choix en disant, fais ce que tu veux avec le bon Dieu, un peu, quelque chose.
6: C'est ça, c'est complètement ça.
5: Et là, il y a eu quelque chose qui s'est passé à Thésée?
6: Tout à fait. Donc effectivement, nos parents, nous ont laissé le libre de notre choix. Après notre première communion qu'on faisait un peu tard à 10 ans, moi j'ai fait le choix de continuer, j'aimais beaucoup, je me suis engagée beaucoup dans la liturgie dans mon diocèse. Et Thésée, en fait, la rencontre du Christ, c'est très simple. Alors déjà, c'était la joie qui rayonnait, moi, que je trouvais très belle et qui était très incarnée par toutes les personnes que je rencontrais. Et je me rappelle, je vais à la confession. Pas que c'est bien une fois de temps en temps, donc j'y vais.
5: Il paraît, c'est
6: recommandé. Et j'entends de la part du prêtre en face de moi des choses qui tournaient dans ma tête depuis plusieurs jours. Et je me rappelle d'un truc, c'est pas un truc dont j'avais vraiment beaucoup parlé pendant ma confession, mais sur la question de l'avenir, qu'est-ce que je vais faire après, etc. Et là, le prêtre a une phrase sur la prière et l'accompagnement dans l'avenir de la part du Christ. Et je me dis, oh, il est trop fort. Ça, il a su et il a eu les mots. Pareil, il me dit, mais... tu sais, Laetitia, Dieu, il vient pas pour les personnes parfaites, hein. Sinon, il serait pas venu, en fait, s'il y avait pas des gens avec un peu de défauts. Et en fait, il me répond, mais Dieu est là aussi pour, enfin, et principalement pour ceux qui ont, entre guillemets, des défauts ou ceux qui pêchent. Et là, on se dit, OK. En fait, c'est bête. Mais on se dit, ah ouais.
5: Ça fait du bien de l'entendre.
6: Ça fait du bien de l'entendre. Et pour moi, je dis, ah non, mais OK. Enfin, en fait, ce mélange à Thésée de la prière, du chant qui est très importante, de la rencontre et ces moments de partage avec des prêtres qui ont les bons mots au bon moment et qui transmettent vraiment ce peut-être qu'on a besoin et envie d'entendre de la part du Seigneur et qui nous arrive. Bien sûr, c'est la rencontre ultime du Christ, quoi.
5: Et ce Christ, parce qu'on voudrait entendre aussi une trace de Dieu dans votre vie.
6: Bien sûr.
5: Est-ce que vous avez un moment précis, justement, où vous vous êtes dit, waouh, là, le bon Dieu, il est là. Il est là dans la vie de Laetitia.
6: J'ai une anecdote très drôle. Je dirais 2 choses. La première, c'est que moi, je vois beaucoup dans la relecture et dans les petites choses de me dire, c'est marrant comment les choses ont tourné parce que je ne l'avais pas trop prévu. Et en fait, ah ouais, il était là, en fait. Une anecdote très drôle, je finis ma deuxième année à Sciences Po, j'avais été présidente de mon aumônerie, c'est des
5: donc
6: années...
5: C'est l'année dernière ça.
6: C'était il y a trois ans.
5: Il y a trois ans,
6: je finis mon mandat et à la fin de mon mandat, je dois partir vivre un an à Rome. Et là-bas, je me dis, bon, je vais prendre un peu une pause de l'engagement, notamment dans l'église, j'ai besoin de repos, etc. J'arrive à Rome, je vais à la messe chez les Français, à Saint-Louis des Français, à Rome. Et là, oui, nous cherchons des chefs pour les scouts, vous ne seriez pas disponibles. Ok, Dieu était là. Et Dieu, il m'a dit, t'es sûr que tu vas rien faire cette année? On est vraiment sûr que tu prends pas d'engagement dans l'église? Bon, bah, je suis devenue chef ten et trois ans plus tard, j'y suis toujours. Et je m'étais dit, non, mais je vais pas aller à l'aumônerie des Français, je vais aller ailleurs. Voilà, je vais faire autre chose. Pas du tout.
5: Alors que le scoutisme, vous connaissiez pas du tout.
6: Scoutisme, voilà, c'est ça aussi. Le plus important, effectivement, c'est que je n'avais jamais fait de scoutisme de ma vie.
5: Là, vous êtes chef ten.
6: Et je suis chef ten depuis trois ans. J'ai fait ma promesse avec tout mon groupe scout là-bas, qui est une étape importante chez les scouts. Enfin, sous le soleil italien, c'était sublime. Et pareil, mon aumônerie, bah, en fait, au bout de trois semaines, j'étais, et en fait, j'y suis allée tous les mercredis soirs de mon année. Et j'en ai été, mais plus qu'heureuse. Et c'était trop beau, quoi. Donc, oui, Dieu, il œuvre. Et souvent, quand je raconte cette anecdote, en fait, j'ai mis un peu de temps et je me suis dit, ah ouais, ok. Donc, il était là et il m'a pas lâché une seconde parce qu'il sait très bien qu'en fait, si je l'avais pas fait, j'en n'aurais pas été aussi heureuse de mon année.
5: Il savait que l'engagement pour bien vous, sûr. C'est un chemin de communion avec lui.
6: Tout à fait. Et que il y a beaucoup de personnes qui se retrouvent seulement dans la prière et c'est très bien, mais qu'en fait, moi, ça m'aurait pas suffi et que j'ai besoin voilà, de chausser mes baskets, ma banane et de partir à l'aventure.
5: Et justement, on parlait de Dieu qui vous appelle à vous engager. Il n'y a pas eu des peurs parfois de dire, bon, ben, Seigneur, là, c'est trop, tu me demandes trop. Est-ce qu'il n'y a pas parfois, vous avez dit, oh, c'est beaucoup quand même, moi, je vais faire une pause, je vais faire un... Il n'y avait pas un petit débat intérieur avec le bon Dieu
6: Alors, avec le bon Dieu, je ne dirais pas forcément, parce que je crois qu'il me connaît très, très, très, très, très bien. Là-dessus, moi, je lui fais amplement confiance et enfin complètement confiance. Par contre, avec moi-même, bien sûr. Mais je crois que des fois, c'est plus moi et moi-même qui avons besoin d'un petit temps de discussion.
5: Un petit check.
6: Et après, quand j'en parle avec le Seigneur, je suis là, bon, ok, on est d'accord qu'on va faire ça, ça et ça. Et en plus, ce que je sais, je suis persuadée, c'est qu'en fait, le Seigneur, même si on va dire qu'entre guillemets, je prends pas la bonne décision, ben, il me lâchera pas. Il ne lâchera pas, il dira, ok, bon, bah, Laetitia, elle n'a pas posé le choix qui était peut-être le plus malin et le plus stratégique là tout de suite, mais en fait, je vais quand même la soutenir et elle sera heureuse et c'est le plus important. Donc, voilà, je pense que lui, il sait. Il est à l'œuvre et il sait et il ne m'appellerait pas là, on n'a pas besoin de moi. Et je crois que des fois, il est capable de me faire dire non. Et on m'avait proposé un engagement supplémentaire l'année prochaine. M'est proposé quelque chose et j'avais très envie parce que c'était une très belle proposition. Et puis je croise l'aumônière qui était en charge de chrétiens en grande école. Elle me dit, tu sais, Laetitia, Notre-Dame du Non, c'est important aussi. Et donc avec le Seigneur, on a pris le temps dans la prière de, enfin, on a discuté. Moi, je dis toujours ma prière, c'est je discute avec Jésus ou avec Dieu, quoi. On prend le temps de
5: faire un petit point ensemble.
6: Ouais, on fait un petit point ensemble. Et en fait, le petit point, il était fructueux et j'étais capable de dire non, merci. C'était un gros effort.
5: Ce qui est beau, c'est qu'effectivement, on a commencé un peu ce podcast en disant « Une foi sans œuvre est une foi morte » et je crois profondément que c'est vrai. Mais ça ne veut pas dire qu'il faut dire oui à tout.
6: Complètement.
5: Et il y a quelque chose dans le nom qui qualifie les oui qu'on donne aussi.
6: Bien
5: sûr. Si on dit oui à tout, ben, quelle est la valeur du oui? Si on apprend à dire non, et je parle pour moi aussi, si on apprend à dire non, ça qualifie le oui, ça vous parle?
6: Mais complètement. Et j'ai perdu ce que j'allais dire là-dessus. oui, ça. Là où certains doivent apprendre à dire oui et sortir de leur canapé, d'autres doivent apprendre à s'asseoir dans leur canapé et regarder une bonne série, quoi. Mais il y a vraiment quelque chose de ça. Et en fait, nous, on dit souvent, les personnes autour de moi qui avons la même vie que moi, on ne sert pas les autres si on ne se sert pas soi-même, pas au sens de se servir au passage. Oui. Mais en fait, si moi, je ne suis pas reposée, si je suis fatiguée, si tout commence à m'énerver, en fait, je ne servirai pas bien. Et si je dis oui à 10 services,
5: oui.
6: En fait, qui est-ce que je vais vraiment servir dans un travail de qualité? Et je pense que voilà, quand on a l'habitude de servir, on aime servir ce qu'on disait qu'un vrai oui, avec les deux pieds dedans et pas un orteil. Et ben, il faut apprendre à se reposer, prendre du temps pour soi et se reconnecter aussi à la prière véritablement. On parlait au début du podcast de pas aller trop loin dans l'engagement. Ben, en fait, c'est beau de servir Dieu, mais si je prends plus le temps de ma prière, si je vis plus des beaux moments de prière, etc., en fait, je sers plus.
5: Trouver un équilibre, ce n'est pas si simple. Peut-être vous aussi qui nous écoutez, vous posez cette question de l'équilibre. Eh bien écoutez, on va continuer ce podcast ensemble et on va cheminer sur les Me Voici de Laetitia.
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5: Vous êtes toujours à l'écoute de Me Voici, on est avec Laetitia, on continue ce chemin de découverte de vos Me Voici, des Me Voici de Dieu dans votre vie, et il y en a eu des Me Voici. Mais tout ça, c'est parce que vous êtes aussi héritière, et bien, j'aime bien dire ça. Vous êtes héritière, il y a des gens qui ont gardé des trésors pour vous, qui vous ont inspiré, et on n'arrive pas comme ça sur Terre. Enfin, en tout cas, dans notre chemin de foi. Et je vous ai demandé de préparer la figure d'un croyant qui vous a inspiré, qui vous inspire encore sur votre chemin de foi et qui pourrait peut-être inspirer ceux qui nous écoutent, ceux qui nous regardent. Qui est ce croyant, Laetitia ?
6: Alors, ça va pas être très original, mais c'est tellement important pour moi. C'est clairement le pape François.
5: Le pape François.
6: Le pape François, oui. Et c'est le pape de ma jeunesse, et, enfin de mon enfance, je suis encore jeune, mais il a été élu, je crois, 2015, 2016, quelque chose comme ça. Moi, j'avais une grosse dizaine d'années à l'époque, et simplement par son message. Quelqu'un qui va partout dans le monde à la rencontre de ceux qu'on ne regarde pas, et ça revient sur mon engagement en maraude, c'est sublime. Quelqu'un qui dit, c'est l'église de tout le monde, qui dit aux jeunes, mais mettez le bazar. Mais c'est ultime pour une jeune comme moi de se sentir aussi poussée. Il a ouvert grand les portes. Et pour moi, c'est ça. Si l'église, elle n'est pas universelle, bah, pourquoi faire, en fait? Et le pape, il a dit, mais allez dans les périphéries. Un chrétien seul, c'est un chrétien en danger. Je crois que ça vient de lui, je ne voudrais pas dire de bêtises. En tout cas, c'était le message dans tous les cas. Pour moi, c'est génial. Et c'est une figure qui est tellement inspirante dans mes engagements, dans mes choix de vie. Et de dire, mes frères et sœurs, c'est pas juste celui qui me ressemble, celui qui partage la même foi, les mêmes valeurs.
5: Fratelli tutti.
6: Complètement.
5: Tous frères.
6: Évidemment. En fait, c'est aussi le SDF en bas de ma rue. Et qui galère, en fait. Et j'ai pas le droit de faire comme s'il n'existait pas, parce que Dieu, il fait pas comme s'il n'existait pas. Et donc, moi, je le fais exister, en fait, dans mes vies. Et je dis toujours, le premier truc, c'est de faire un sourire. En fait, un SDF, faites-lui un sourire, et c'est déjà un début, c'est déjà une marque de reconnaissance d'humanité. Et François, c'était ça. Plus tout le côté modernité de l'Église, qui, moi, me parle beaucoup personnellement sur les progrès qu'on a à faire en tant qu'Église, sur la modernisation. Donc voilà, pour moi, François, c'est tout ça, et c'est trop beau, et ça continue à m'inspirer.
5: C'est le pape aussi de l'attention, le pape du petit mot, le pape qui va regarder ceux qui ne sont plus regardés, le pape qui a lutté contre l'indifférence.
6: Complètement, complètement.
5: Et ça, pour vous, ça vous parle dans
6: bien
5: votre
6: sûr.
5: Vie, lutter contre l'indifférence. On pourrait dire chrétien grande école.
6: Bien sûr, oui. Alors c'est facile. Souvent, on nous le dit. Oui, mais vous êtes en grande école. Ok, je fais des grandes études. J'ai la chance d'être une bonne élève, d'avoir fait une très belle école. Peu importe ce qu'on nous dit, et de beaucoup aimer mes études et de ce que j'apprends. Mais en fait, déjà, on reste des êtres humains comme les autres. Alors des fois, il y en a qui déconnectent du monde réel, mais moi, c'est pas mon cas. Et puis j'ai une famille qui sera toujours là pour me rappeler qu'on ne déconnecte pas avec le monde réel. Et c'est pas parce qu'on fait une grande école qu'en fait, on vit pas dans le même monde que tout le monde, et on n'a pas le droit de fermer les yeux. On n'a pas le droit. Moi, je m'indigne de mes copains cathos qui n'ont jamais pris aucun engagement humain profond. Non. En fait, personne ne sera jamais au-dessus des autres. Et j'aime beaucoup cette prière qui dit Dieu a besoin d'une mère pour son peuple. Il prend une prostituée. Il a besoin de quelqu'un pour guider son peuple. Il prend quelqu'un qui sait pas du tout faire. Pour moi, c'est ça, en fait, l'Église. Donc, non. On vit tous ensemble et on y va tous ensemble.
5: Merci Laetitia.
6: Avec plaisir.
5: De nous avoir partagé vos Me Voici, les Me Voici de Dieu dans vos vies. Moi, je repars à la fin de ce podcast avec cette image de cette croix de Thésée qui a été faite par les restes. C'est bien ça,
6: c'est
5: les
6: ça,
5: restes.
6: C'est ça, d'autres morceaux
5: d'autres
6: de croix.
5: Morceaux de croix. Voilà, ce qui a été un peu mis de côté fait un peu le centre de votre vie, de ce qui vous parle de Dieu.
6: Complètement.
5: Et moi, je suis très touché par cette image. Des petits restes, des choses qu'on oublie et des personnes parfois qu'on oublie, qu'on passe à côté. Et ça m'interpelle beaucoup sur le lien et la cohérence de vie, l'unité de notre vie. Je pense que en tant que chrétien, comme vous et moi, le désir, c'est d'unifier notre vie avec le Christ dans tout ce qu'on fait. Et bien, vous qui nous avez écoutés, j'espère que vous avez embarqué avec nous. On se dit à bientôt pour un nouvel épisode de Me Voici sur RCF Notre-Dame et sur JDS.tv.
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1: Bonjour à tous, le passage obligatoire à la facturation électronique interviendra à compter du 1er septembre 2026 pour les entreprises concernées. D'après le ministère de l'Économie, cette réforme doit aider à améliorer les contrôles, centraliser les factures et éviter de potentielles fraudes à la TVA. Dans le cadre de cette réforme, il est impératif de choisir une plateforme agréée par l'État. Ensemble, on va tâcher d'y voir plus clair grâce à une start-up avignonnaise qui propose une plateforme certifiée et collaborative. Jusqu'ici, aucun logiciel ne permettait aux indépendants de s'apporter des affaires et de facturer à l'unisson sur un même projet. On fait le point tout de suite dans l'écho en commun.
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1: Cyril Fabre, bonjour.
2: Bonjour.
1: Vous êtes le cofondateur de Mose, une plateforme tout en un qui réunit facturation collaborative, réseau professionnel et gestion d'activité. Est-ce que vous pouvez nous raconter comment vous est venue cette idée de tout en un ?
2: Oui, bien sûr. Alors, en fait, c'est un constat, un retour d'expérience. On avait travaillé dans le cadre du plan France Relance. L'État avait financé les régions pour expérimenter une nouvelle organisation pour aider les gens qui étaient éloignés de l'emploi, qu'ils retrouvent le chemin de l'emploi. Avec notre organisme de formation, parce qu'on n'était qu'un organisme de formation au départ, on a répondu à ce challenge en se disant que finalement, on avait plein de solutions à apporter aux gens qui étaient éloignés de l'emploi et on avait une sensibilité, bien sûr, à l'indépendance. Et donc, notre dossier a été accepté et on s'est lancé dans une aventure folle où on a, pendant 18 mois, monté plus de 150 projets avec des personnes éloignées de l'emploi. Et on s'est aperçu que l'indépendance était une solution pour eux, puisque souvent, le salariat, c'était un cadre qui était trop rigide pour eux par rapport à leurs contraintes de vie, par rapport à leurs problèmes du quotidien. Et de là est né ce projet et de se dire que finalement, on bricolait avec des outils, on manquait de plein de choses pour pouvoir arriver à nos fins. Et on a décidé de mettre cette expérience à profit, de se dire bah, tout ce qui nous a manqué pour aider ces personnes-là à s'épanouir dans l'indépendance, eh bien, on va le recréer à travers un outil. Et c'est ce qu'on a fait pendant encore 18 mois pour développer cette solution qui s'appelle Mose Connect.
1: Je l'ai dit dans mon introduction, l'obligation pour les entreprises établies en France d'émettre et de recevoir des factures électroniques s'appliquera progressivement à partir du 1er septembre 2026. Qui est concrètement concerné par cette mesure, selon vous ?
2: Alors clairement, tout le monde va être concerné par cette mesure, même si les micro-entrepreneurs vont avoir une année supplémentaire pour envoyer leurs factures de façon électronique. Mais en tous les cas, dès septembre 2026, ils devront pouvoir recevoir les factures électroniques de leurs prestataires. Donc ça concerne tout le monde, qu'on soit à la TVA ou pas à la TVA. Tout le monde va devoir passer par la facturation électronique.
1: Quelle que soit la taille de l'entreprise, leur forme juridique ou leur chiffre d'affaires, on le comprend bien. Ce qui différencie l'outil Mose de tous les autres outils qui existent sur le marché, et encore plus depuis cette annonce, c'est cette notion de facturation collaborative. Ça consiste en quoi concrètement ?
2: L'enjeu aujourd'hui des indépendants, c'est de pouvoir travailler collectivement. C'est le fameux travail ensemble. On parle souvent du vivre ensemble, mais le travail fait partie de la vie et il faut pouvoir travailler ensemble. Jusqu'à présent, à travers les coworking et autres outils qui existent, on ne travaille pas ensemble, on travaille avec ou à côté, mais on est toujours sur un lien de subordination, quelque chose de très vertical avec un donneur d'ordre et un exécutant. Globalement, le collaboratif, c'est ce qui permet de mettre tout à l'horizontale et d'avoir que des co-traitants, plus de sous-traitance. Il n'y a pas ce lien de subordination, chacun a sa mission. Et notre plateforme permet à des indépendants de pouvoir se regrouper pour répondre soit à un marché plus important, soit à un besoin de client avec une expertise qu'on ne maîtrise pas et on a besoin de s'associer aux autres. C'est ce modèle de connexion à l'autre entre indépendants qui fait la force de notre plateforme. Et le premier enjeu était de lever les défis fiscaux, comptables, parce que c'est vrai que le droit français est assez rigide. Et donc, tout est parti au départ d'un audit fiscal et comptable pour voir ce qu'on avait le droit de faire dans ce cadre-là ou pas.
1: Et voilà. Alors
2: on a relevé ce défi. Puisque aujourd'hui, 18 mois après, on est passé sous les fourches codines de plusieurs institutions comme l'URSSAF, les impôts, etc., pour voir si le modèle était légal. Et puis, une fois que tout ça a été confirmé, on a pu passer à l'échelle de l'expérimentation avec 150 bêta-testeurs qui ont pu tester ce collaboratif. Ça a pris toute sa dimension, le fait de ne plus être tout seul, le fait de pouvoir créer l'entreprise, sans avoir besoin de passer par des comptables ou des avocats pour monter une structure. Là, on s'aperçoit que c'est beaucoup plus souple et qu'on peut s'associer avec un autre micro-entrepreneur ou un indépendant on peut aussi s'apporter des affaires entre nous. Et donc, c'est ce soutien-là, ce fameux collaboratif, qui fait vraiment la différence dans la réussite d'un projet pro.
1: Alors, pour la fonction d'apporteur d'affaires, on va le voir dans une poignée de secondes, j'aimerais revenir sur cette facturation collaborative. Est-ce que vous pouvez nous donner un exemple concret d'une situation qui permettra à nos auditeurs d'y voir très clair et voire même, pourquoi pas, d'adhérer ?
2: Bien sûr, vous prenez des formateurs avec chacun une expertise différente. En tant que formateur indépendant, si vous faites une formation, vous allez faire une facture à votre client. Et puis l'autre formateur qui a une autre expertise va faire lui aussi de son côté sa facture, ainsi de suite. S'il y a 4-5 intervenants, en fait, on va avoir 4-5 indépendants. C'est plutôt un inconvénient pour les entreprises qui préféreraient s'adresser à un seul intervenant, avoir un seul document unique à payer. C'est beaucoup plus simple et puis aussi plus professionnel. Donc, du coup, avec notre outil, vous avez ces 5 formateurs indépendants qui vont chacun pouvoir élaborer un seul document qu'on appelle un bordereau récapitulatif. Et sur ce bordereau, c'est lui qui va faire la gestion avec le client final, qui va avoir un document qui reprend toutes les prestations des indépendants. À la fin, il y a une somme totale, il y a un seul RIB, un seul lien à payer, il va payer une seule fois, et la répartition des flux va se faire de façon automatique, sécurisée, et bien sûr de façon conforme, sur chaque intervenant. C'est ce qu'on appelle la co-traitance. Chacun est responsable de sa ligne de facturation, il n'y a pas de solidarité entre les intervenants, mais c'est beaucoup plus fluide pour le client final, qui peut également retrouver les factures individuelles de chacun. Ça se fait comme avec une entreprise, un seul document, un seul paiement, et des indépendants qui reçoivent leur dû comme ça a été défini au départ.
1: Vous avez parlé des formateurs, ça peut être le cas aussi pour des artisans. J'entends qu'on arrête avec les virements multiples et les relances décalées. Aujourd'hui, un client qui travaille avec 3 freelances reçoit 3 factures avec Moz, donc avec votre plateforme, il n'en reçoit plus qu'une. Est-ce que j'ai bien résumé le concept ?
2: Vous avez bien résumé le concept. On ne parle pas de facture dans ce cas-là, mais de bordereau. Les mots ont leur importance, surtout en droit fiscal. On ne peut pas être plusieurs sur une facture.
1: Donc un bordereau de paiement ?
2: Bordereau de paiement, exactement. C'est un bordereau de paiement qui va fluidifier la transaction et qui va la sécuriser. Et ensuite, ça va passer par un compte séquestre labellisé lui aussi, qui va recevoir l'argent et pouvoir le dispatcher. Il va s'occuper des flux financiers et chaque intervenant va recevoir sa part. On a un cadre clair qui conformise, automatise et sécurise la transaction de A à Z et pour tous les intervenants aussi, pour le client et pour les intervenants.
1: On a entendu parler de la facturation collaborative. La plateforme permet aussi de gérer les acomptes, de découper les paiements en tranches et prend en charge la facturation électronique ainsi qu'un livre de compte intégré. Si toutefois je ne suis pas très à l'aise avec le numérique, est-ce que je peux m'en sortir quand même avec Moz ?
2: Vous savez, ce projet, il est né avec et pour des personnes qui étaient éloignées de l'emploi et souvent en fracture numérique. Ça veut dire que quand on l'a conçu en pensant à ces publics-là, qui ont été les publics de nos débuts, entre l'IA, etc., on arrive aujourd'hui à faciliter l'usage. Tout se fait avec un pouce. On peut tout faire avec son téléphone portable. Ça se fait en quelques secondes. Ça s'adresse vraiment à tout le monde.
1: J'entends une interface intuitive dans ce que vous dites. Au-delà de la facturation, Moz intègre une dimension réseau social professionnel. Qu'est-ce que vous entendez par là ?
2: Toujours pareil, le retour d'expérience pour piloter les personnes de notre expérimentation. On avait besoin d'un outil qui s'appelait Workplace. Pour ceux qui connaissent, c'est un peu un Slack, un Discord. C'est des outils qui permettent d'animer souvent dans les entreprises. Workplace a décidé d'arrêter cet outil-là, qui n'existe plus aujourd'hui, qui n'est plus commercialisé. Donc nous, on a décidé de construire cet outil qui nous avait bien servi. Ça crée du lien, ça permet d'avoir une veille légale, juridique, comptable. On peut faire intervenir, pour le coup, des comptables, des avocats. Donc pour un indépendant qui n'a ni avocat, ni comptable, ça lui permet d'avoir des réponses d'abord à ses questions.
1: Puis en
2: ensuite,
1: temps réel.
2: Il peut aussi, oui, ça peut être en temps réel si on est derrière nos écrans. En règle générale, dans la journée, on a nos réponses. Et puis, si c'est pas l'expert qui répond, c'est comme un réseau social. Alors, on a des personnes qui ont déjà eu la réponse, donc qui vont pouvoir la donner à un co-membre. Donc, il y a une solidarité qui se crée entre nous tous. Derrière, on peut aussi créer des groupes individuels. Si, par exemple, on veut travailler sur un site ensemble et qu'on décide de s'isoler sur le réseau social, on peut créer son petit groupe pour pouvoir communiquer sur les moyens techniques qu'on va devoir mettre en place. Il y a une messagerie instantanée aussi où on peut discuter bien sûr avec tout le monde. C'est les bases du réseau social, mais il est consacré aux indépendants et c'est vraiment un outil de travail.
1: La plateforme Moz, c'est aussi une messagerie, vous venez de le dire à l'instant, et une fonction d'apporteur d'affaires entre membres. Vous en avez parlé il y a quelques instants. Concrètement, ça se passe comment ? En ligne, dans le réel ?
2: Un client aujourd'hui, en passant par la plateforme, si on prend que le réseau du Vaucluse, on peut répondre à 45 services à peu près. On estime que vous avez un jardinier, et si en parlant avec son client, il s'aperçoit que son client a besoin d'un électricien, peut-être d'une femme de ménage, le jardinier va pouvoir remonter ce besoin via la plateforme et dire bah, « écoutez, ma cliente a besoin d'un électricien, admettons », et puis l'échange va pouvoir se faire, et là, pour le coup, le jardinier va pouvoir déléguer la fiche client, donc autoriser l'utilisateur à pouvoir facturer et rentrer en contact avec sa cliente. Bien sûr, ça reste sa cliente, donc c'est commissionné ou pas, ça peut être un échange, mais ça peut être aussi commissionné, c'est ce qu'on appelle chez nous du revenu passif. C'est pour aussi permettre à des indépendants d'élargir leur modèle économique et se dire finalement, je vais m'intéresser un peu plus à mes clients, voir un petit peu quels sont leurs besoins, et pour pouvoir leur apporter le service qu'ils désirent. En tout cas, on est loin des pyramides de Maslow ou encore du MLM. Il n'y a pas de niveau dans ce qu'on fait. C'est vraiment que de la bienveillance et de la recommandation.
1: Et concrètement, si on prend un exemple d'un artisan, un artisan ne peut par exemple pas faire le carrelage dans une entreprise et il va recommander un autre carreleur. C'est ce premier carreleur qui aura fait la recommandation qui pourra bénéficier d'un avantage en tant qu'apporteur d'affaires. Est-ce que j'ai bien résumé ou pas, s'il souhaite ne pas être rémunéré?
2: Tout à fait, c'est un choix. Il a sa fiche client, il a un bouton à cliquer, ajout d'une délégation. Il va retrouver la liste de son réseau, donc il va prendre la personne à qui il veut déléguer la fiche client et il va choisir un pourcentage, zéro, jusqu'à ce qu'il veut. Bon, la moyenne, en général, c'est entre 7 et 10%. C'est ce qu'on remarque, nous, aujourd'hui, sur la plateforme. Il va cliquer. La personne qui reçoit la délégation va devoir accepter cette délégation, ce qui veut dire qu'il valide en même temps les conditions générales d'utilisation qui fait qu'il ne pourra pas travailler en direct avec ce client. Le client appartient à celui qui le rentre sur la plateforme.
1: Vous avez parlé du Vaucluse il y a quelques secondes. Carmoz est né en Avignon, vous confirmez?
2: Ah oui, on est fiers.
1: Ça s'entend et on entend l'accent aussi depuis tout à l'heure.
2: C'est ça.
1: La fierté, elle est vraiment audible. Merci d'ailleurs à RCF Vaucluse de vous accueillir cet après-midi. Et ce réseau-là, de toute façon, on est bien d'accord qu'il s'étend dans la France entière. Il ne concerne pas seulement une région.
2: Alors, bien sûr, il s'ouvre sur la France entière, mais également aujourd'hui, des réseaux qu'on appelle aussi tribus, communautés, qui utilisent notre outil pour développer leur propre réseau. Ce matin encore, on a ouvert OptiLink, qui est un réseau d'opticiens indépendants, qui est ouvert sur toute la France. On vient de l'ouvrir ce matin. Il va y avoir des réseaux comme les Slow Workers de Marseille ou encore Teach, avec qui on discute actuellement, pour qu'ils puissent gérer les flux d'opportunités de leur réseau. Ce qu'aucune plateforme aujourd'hui ne gère. Je pense à tort, puisqu'aujourd'hui, il y a beaucoup de zones grises dans ce qui se fait, et beaucoup d'illégalités, mais non pas qu'on veut être dans l'illégalité, mais parce qu'il n'existe rien d'autre pour pouvoir fluidifier tout ça. Donc oui, effectivement, aujourd'hui, quelqu'un qui a l'ambition de piloter un réseau, une tribu, une commu, ou même qui ont l'habitude de travailler à 2, 3, 4, 5, comme c'est souvent le cas dans la communication ou dans l'événementiel, mais aujourd'hui, ces indépendants peuvent se regrouper sans avoir à créer de structure juridique. C'est ça la force aujourd'hui de la solution. On ne passe pas par un GIE, on n'a pas besoin de tout ça pour travailler ensemble.
1: Je vais rebondir sur le droit et la loi. J'ai lu sur votre site que vos factures sont en conformité avec la réglementation sur la facturation électronique 2026. C'est-à-dire, vous avez une certification, vous avez été validé par l'État?
2: Alors, il existe deux sortes de plateformes. Il y a les plateformes autorisées qu'on appelle les PA et puis celles qui sont conformes à la législation, la facturation électronique et qui passeront, elles, par des plateformes autorisées. Nous, on est conformes, ça veut dire qu'il faut qu'on puisse transformer les factures en code lisible par l'État. Donc tout ça, bien sûr, c'est fait. Et on passe par, après, une plateforme autorisée. Mais on n'est pas obligé d'être une plateforme autorisée. On peut être complètement conforme en passant par ces quelques plateformes autorisées qui sont disponibles sur le territoire.
1: Votre énergie s'entend clairement et je perçois aussi que ce projet vous anime totalement.
2: Nous, on est très confiants de l'avenir de Moz. Après, on y a mis beaucoup. On n'a pas d'investisseurs. Nous, on n'est pas une entreprise du CAC 40. C'est pas un interdit. Mais globalement, voilà, on a tout mis ce qu'on avait pour pouvoir tout développer. Aujourd'hui, on a un accord avec l'UAE aussi, là, avec l'Union des auto-entrepreneurs, qui a 480 000 adhérents, avec François Hurel, qui a créé le statut de la micro-entreprise, notamment. Donc, on est adoubé par des gens comme ça. Donc, on est assez fiers de ça.
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1: Bienvenue si vous nous rejoignez dans l'Écho en commun. À partir du 1er septembre 2026, les entreprises devront transmettre leurs factures par l'intermédiaire d'une plateforme agréée par l'État, directement ou au travers d'une solution compatible. Chaque entreprise doit désigner sa plateforme pour émettre et recevoir ses factures électroniques ou déclarer ses données. Pour en parler, nous recevons Cyril Fabre, cofondateur de Moz, le seul outil qui combine facturation collaborative, réseau professionnel et développement commercial dans une seule application. En me rendant sur votre site moz.fr, j'ai découvert l'onglet Avance immédiate SAP. Je ne sais pas si on dit SAP ou SAP, vous allez me le dire. De quoi s'agit-il ?
2: Alors on peut dire les deux, SAP ou SAP, c'est le service aux personnes, service à la personne. En fait, c'est dans l'ADN du projet au tout début, quand on a, encore une fois, cette expérimentation qu'on a pu faire dans le cadre du plan France Relance, les gens se sont lancés dans le service à la personne, puisque c'est un domaine qui ne demande pas forcément de grosses compétences. Donc du coup, c'était beaucoup plus facile de lancer une activité dans le service à la personne. Et on a gardé cet avantage, c'est-à-dire qu'on a associé à notre plateforme une coopérative d'intérêt collectif qui va gérer tout le juridique du crédit d'impôt, et notamment le crédit d'impôt immédiat. Ça veut dire que des personnes qui rentrent sur notre plateforme et qui ont un besoin, en plus de faire du collaboratif, mais qui ont un besoin en plus de la gestion du crédit d'impôt, elles peuvent retrouver aussi ce service sur notre plateforme en cochant juste adhésion à la coopérative Moscop. Et sur le même outil, elles auront donc leur facturation classique, leur facturation collaborative, leur rapport d'affaires et même leur facture qui donne droit au crédit d'impôt aux clients.
1: Depuis tout à l'heure, j'entends les mots entraide, collaboration, service à la personne, création du lien. Pour vous, j'ai l'impression que c'est plus que des mots. J'ai l'impression que c'est l'essence de Moz. On a compris que c'était l'ADN, l'origine. Mais qu'est-ce qui vous tend et vous tire toujours vers ce chemin-là ?
2: Là, vous touchez un point sensible, parce que c'est vrai que derrière un logiciel, derrière toute la technique, derrière le légal, de tout ce qu'on vient de parler, on n'oublie pas, nous, d'où vient ce projet, où l'économie sociale et solidaire est importante, où la RSE, ce n'est pas qu'un acronyme. C'est vraiment une vision du travail ensemble, je le disais au début, une vision aussi de l'indépendance, une vision de la société, du travail de demain, etc., etc. En toute humilité, c'est vraiment quelque chose de très instinctif, on n'est pas des sachants, on a fait une expérimentation, on a eu des résultats et on s'appuie sur ça pour se dire que effectivement le travail de demain, ça peut être ça. Ce sera pas forcément que ça, mais ça peut être ça. Donc c'est 700 000 créations d'entreprises d'indépendants chaque année sur plus d'un million de créations, ça représente quand même beaucoup de personnes. Et pour autant, elles gagnent peu leur vie pour en vivre véritablement. Le revenu moyen de micro-entrepreneurs, c'est moins de 700 euros par mois. Il y a quand même beaucoup de choses à faire parce que on s'aperçoit qu'on voit beaucoup de personnes qui sont tombées dans la précarité avec l'indépendance. Alors qu'au départ, c'était une velléité de liberté. On pense qu'on peut faire autrement, en fait. Et c'est le passage de cette verticalité à l'horizontalité qui, pour nous, change tout, qui change la donne. Et c'est par la collaboration, le fait de sortir de l'isolement, le fait de pouvoir s'entraider à développer du chiffre, le fait d'enlever des intermédiaires, des donneurs d'ordre, etc. Ça permet de rétablir un équilibre sur la richesse produite et de la redonner aux bonnes personnes. Voilà. Donc, nous, c'est une vision du monde du travail auquel on croit beaucoup, qui s'associe à d'autres valeurs comme le slashing, qui est la polyactivité, qui permet à des gens aussi d'être polyactifs et donc de s'épanouir. On n'est pas obligé de rester toute sa vie à visser le même boulon. On a plusieurs temps dans sa vie professionnelle. C'est toutes ces choses-là que, bien souvent, on ne prend pas en compte quand on parle du travail, mais que finalement, on s'aperçoit quand on parle autour de nous qu'on est tous pareils, qu'on a envie, on n'a pas forcément envie de faire toujours la même chose toute sa vie, qu'on a envie de pouvoir bouger, si on a envie de travailler au bout du monde, pour certains, ben, il faut que ça soit faisable. On n'a pas forcément, on rêve pas forcément d'un CDI 35 heures. Vous voyez, toutes ces valeurs, toutes ces notions, qui sont des valeurs saines et bonnes, mais aujourd'hui, il y a aussi d'autres aspirations. Et on s'aperçoit que cette liberté, elle peut avoir un coût important pour ceux qui se lancent comme ça, sans y être préparés, et surtout tout seul, de façon isolée. Donc, en se regroupant, on découvre des solutions, on découvre des métiers, on découvre des façons de faire, on découvre aussi la légalité, parce que micro-entrepreneur, il y a entrepreneur dedans, c'est un statut fiscal, mais qui demande aussi beaucoup de choses derrière. Il y a de la compta, malgré tout, il y a un livre de compte à respecter, il y a des notions de seuil de TVA, etc. Et souvent, on s'aperçoit qu'il y en a beaucoup qui passent au travers, quoi. Il n'y a plus de stage obligatoire quand on crée son entreprise. Et de fait, on se retrouve avec beaucoup de gens qui tombent dans une forme de précarité, qui seront aussi les précaires de demain, puisque n'oublions pas les cotisations, la retraite, ce sont des éléments importants pour nous. Fait partie de ça aussi de l'ADN du projet, se protéger sa famille, ses enfants. Micro-entrepreneur, c'est bien, un indépendant, c'est bien, mais quelle protection sociale j'ai ? Combien je vais toucher si je me fais mal ? Tout ça, ce sont des choses qui nous touchent On travaille avec, en accord avec des assureurs, avec des banques, on essaie de trouver des solutions pour essayer

0: justement dans le cadre de ce pacte régional. Et aujourd'hui, on a avancé sur le projet au gré des rencontres. Pour vous dire, la solution numérique, on n'y avait même pas pensé jusqu'à ce qu'on rencontre Rachid, qui était le premier technicien qu'on a rencontré finalement. On donnait un cours en Extech, une école de formation, et on donnait un cours de pitch. On a rencontré Rachid qui préparait un diplôme d'ingénieur en cybersécu. C'est parti de là, on a échangé, et de cette rencontre, il nous en a présenté une autre, et puis on se retrouvait à quatre. Donc aujourd'hui, on est six, quatre développeurs. Et deux co-dirigeants, je ne sais pas trop comment me définir. Je pense qu'en termes de management, aujourd'hui, si je prône l'horizontalité, voilà, je ne sais pas si c'est la meilleure des façons de gérer une boîte, mais en tous les cas, moi, la verticalité, ça ne me parle pas. Donc,
1: on l'entend clairement, c'est évident, transparent.
0: Et donc, j'essaie de piloter notre boîte de cette façon-là, en essayant d'être le plus bienveillant possible, en admettant qu'on puisse avoir envie de faire autre chose aussi plus tard, et donc de préparer tout ça. Je ne sais pas si c'est moderne, si c'est réac, j'en sais rien. En tout cas, nous, c'est ce qui nous fait vibrer. Et c'est ce qui marche aussi, en tout cas pour nous, parce qu'aujourd'hui, ils ne sont pas là autour de la table, mais je pense qu'ils pourraient témoigner sur le fait que ça se passe plutôt pas mal. Ils sont heureux d'avoir un projet, une page blanche au départ. Je crois qu'il y a peu de projets finalement qui partent d'aussi loin, et leur laisser vraiment toute la latitude d'échanger avec nous, de voir comment on peut faire évoluer cet outil.
1: Et d'écrire les lignes ensemble. Vous l'avez dit, un entrepreneur n'a pas le pouvoir d'achat d'un grand compte. Aujourd'hui, combien coûtent vos services à un entrepreneur ?
0: Ben là, pareil, de la même façon, on essaie que ça soit sans friction et que ça coûte le moins possible. Donc c'est pour ça que c'est un marché de masse et qu'il faut qu'on soit nombreux pour que ce modèle puisse perdurer et vivre. Aujourd'hui, on peut être sur la plateforme pour 9,90 € par mois. On peut commencer à faire du collaboratif, à travailler, commencer à construire son réseau. La coopérative, c'est un peu plus cher, c'est une option qui coûte 20 € de plus. Ça demande un peu plus de travail. Il y a quand même pas mal de choses à gérer, notamment avec le crédit d'impôt, des choses fiscalement lourdes, des attestations, etc.
1: Ça reste accessible.
0: Mais globalement, ça reste accessible. Voilà. Globalement, on arrive à mutualiser le comptable aussi. C'est-à-dire un micro-entrepreneur qui bascule à la TVA, qui dépasse le seuil de la TVA. Aujourd'hui, il peut se faire valider et gérer cette TVA par un expert comptable et ça va lui coûter 20 € par mois. Clairement, on essaie de mutualiser au maximum. En tout cas, il ne faut pas que ce soit un problème d'argent.
1: On l'a compris, Moz était une plateforme dédiée aux entrepreneurs. Est-ce que vous comptez l'ouvrir aux PME ou aux grands comptes ?
0: Pourquoi pas ? Après, encore une fois, moi, je veux m'adresser à des personnes qui en ont le plus besoin, fiscales, voilà. Donc, on s'est tourné naturellement vers ceux qui en avaient le plus besoin. Mais bien entendu, on a des PME aussi sur la plateforme. Bien entendu qu'elles peuvent... Elles peuvent s'y retrouver aussi dans le collaboratif. Voilà. Mais c'est vrai que l'ADN de notre projet, ça reste quand même les indépendants.
1: Les plus vulnérables pour le moment. Quelles sont les ambitions et les objectifs de Moz dans les prochains mois ?
0: Les objectifs, c'est de prêcher la bonne parole pour expliquer notre vision du travail ensemble. Ce regard-là sur le monde du travail, il y a un manque un peu d'acculturation. C'est-à-dire que le besoin est là, on n'est pas en train de créer un besoin. Mais c'est juste que nous, on apporte une vision un petit peu différente qui cadre complètement avec le légal. L'ambition de Moz, c'est déjà d'acculturer un maximum de personnes, de motiver les gens qui veulent accompagner aussi les indépendants et donc créer leur petite tribu. Parce que ça, c'est important qu'on ait des personnes qui soient peut-être plus aguerries, plus fort commercialement, qui ont peut-être plus de connaissances entrepreneuriales et qui puissent aider, épauler des indépendants qui, eux, vont peut-être pouvoir plus se laisser guider pour que, peut-être à leur tour après, puissent aussi aider d'autres personnes. Cette forme de cercle vertueux, c'est pour ça qu'on pousse à la création de tribus, de communautés, de réseaux. Donc on est assez fiers d'ouvrir des réseaux régulièrement, voilà, on est en pleine croissance, mais on essaie de ne pas être en surcroissance pour pouvoir gérer cette croissance-là.
1: Et pour pouvoir donner à chacun ce qu'il mérite, on l'a bien entendu. Merci, on peut se renseigner en allant sur moz.fr, Moz s'écrit moze.fr. Bon vent, Cyril Fabre, dans la poursuite du développement de votre entreprise. Comme quoi, on l'a entendu, on peut concilier finance et responsabilité sociale et humaine d'entreprise. À bientôt.
0: À bientôt.
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1: Et je vous propose à présent de prendre le chemin vers la pensée sociale chrétienne.
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1: Bonjour Nicolas.
4: Bonjour Bérangère.
1: Je rappelle que vous êtes le président du campus des entrepreneurs dirigeants chrétiens. Nous poursuivons notre tour de la pensée sociale.

0: sociale chrétienne avec vous. La dernière fois, nous avons parlé de la dignité de la personne comme fondement. Aujourd'hui, vous souhaitez aborder le bien commun, son objectif, une notion essentielle. J'entends tout ça, mais comment est-ce qu'on la rend concrète? Je crois que vous allez nous éclairer sur le sujet.
1: Je vais essayer du moins. Plus simple et peut-être de regarder vivre une famille. Chacun y cherche son bonheur, mais chacun découvre aussi très vite que ce bonheur dépend de celui des autres. La joie d'un enfant apaise toute la maison, l'inquiétude d'un seul suffit à tendre l'atmosphère. Les parents veillent sur leurs enfants, les époux se soutiennent dans l'épreuve et ce qui les fait grandir, l'un fortifiant souvent les autres. Dans une famille, le bien ne se réduit donc jamais à l'addition des biens de chacun. Il existe un bien plus grand, plus profond, qui les dépasse et les relie, le bien commun de la famille. Ce bien commun de la famille vit de l'attention réciproque qui se construit dans les gestes ordinaires, les repas partagés, l'écoute, l'entraide, l'humour. Il se nourrit aussi de bien reçus, entretenus, une maison, des meubles, mais aussi des habitudes, une manière de rire, une mémoire, et pour les croyants, une foi partagée. Et nous retrouvons là la définition donnée par Gagnum et Spes. Le bien commun est cet ensemble de conditions de vie sociale qui permettent tant au groupe qu'à chacun de leurs membres d'atteindre leur perfection d'une façon totale et plus aisée.
0: Mais c'est pas si facile quand même à obtenir. J'ai l'impression que ça reste fragile. On rêve tous d'une vie familiale parfaite et pourtant pas si simple à atteindre.
1: On en est souvent loin. C'est vraiment quelque chose de fragile et qui ne va pas de soi. C'est une mission. Rien n'est acquis. Dans une famille comme dans toute communauté, le bien commun se construit jour après jour. Il faut sans cesse ajuster, réparer, soutenir, transmettre, veiller sur chacun, permettre de rendre la maison plus accueillante, partager des joies, traverser les épreuves, faire grandir la liberté. Et pour les croyants, bien sûr, prier et aider chacun à vivre du Christ.
0: Et cette conception de la vie familiale, est-ce qu'elle peut se transposer à l'entreprise, selon vous?
1: Attention, l'entreprise n'est pas une famille. Mais la famille aide à comprendre ce qu'est le bien commun en entreprise au service de tous. Chercher le bien commun en entreprise, c'est dépasser le seul résultat pour se demander si ce qu'elle produit, ce qu'elle organise et ce qu'elle rend possible rend meilleure la société. Une entreprise sert le bien commun lorsqu'elle crée des emplois justes, lorsqu'elle permet un travail digne, lorsqu'elle produit des biens utiles, lorsqu'elle prend soin de la création, lorsqu'elle fait vivre un territoire. Elle ne se réduit donc pas à son chiffre d'affaires, son impact est bien plus large. Aux EDC, nous pensons qu'elle est vraiment au service du bien commun et c'est précisément là que commence sa véritable responsabilité et je pense toute sa légitimité.
0: Tout un programme, on l'aura compris. Est-ce que vous connaissez aussi le programme de la semaine prochaine, Nicolas Masson?
1: Nous parlerons de la subsidiarité.
0: On sera au rendez-vous, évidemment. Merci beaucoup, à samedi prochain.

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2: De Michel Aimer et de René Rousseau, j'en ai tant vu.

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0: Dans le même temps, sur les ondes, on est en train de matraquer l'adaptation d'un titre anglais par un jeune chanteur monté sur ressort, lequel sait pertinemment ce qu'il veut, perfectionniste jusqu'à l'extrême, et qui va devenir très très vite une des figures les plus marquantes de la jeune génération. 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

0: Désormais, on ne va plus courir de cabaret en cabaret pour dénicher un talent. La radio, la télévision auront ce pouvoir de propulser un jeune artiste. Enfin, quand je dis un jeune artiste, c'est un bien grand mot. Le showbiz aura les dents longues et saura exploiter sans vergogne une clientèle allant de 12 à 16 ans avec une culture de masse qui balayera tout sur son passage. Les directeurs artistiques déserteront les cabarets pour se consacrer à la fabrication de vedettes avec obligation de résultats à la clé, sinon ce sera terminé pour eux. Les influences anglo-saxonnes prendront le dessus et il y aura désormais deux camps. La chanson à texte et puis les yéyés, avec des mélodies, des arrangements parfaitement soignés, s'imposant chez nous aux côtés d'un Brassens, d'un Brel, d'un Ferrat, sans oublier Léo Ferré. Et justement, écoutons ce dernier nous donner son sentiment sur cette vague yéyé au micro de Denise Glaser.
1: Revenons à la polémique et parlons du yéyé.
2: Ah, ça c'est un malentendu. C'est un malentendu parce que quand j'étais jeune, on nous appelait Zazou. Il n'y a pas tellement de grande différence entre Zazou et yéyé. Cette seule différence, plutôt, que nous restions à la maison et on ne venait pas nous dénicher. Aujourd'hui, il y a des gens dont c'est le métier d'aller chercher les jeunes qu'on appelle yéyés à l'école et de les fourrer dans un studio. Il faut tout de même entendre ce que ça donne la plupart du temps. C'est pas la faute des jeunes du tout, c'est une chose très grave. Seulement, ce qui est encore plus grave, ce sont ceux que j'appelle les souteneurs de cette nouvelle profession. Dernièrement, j'ai vu un arrangeur que je connais et qui, je lui ai dit, comment ça va le travail? Il me dit, je suis producteur. Je lui ai dit, qu'est-ce que ça veut dire? Il m'a dit, je cherche des jeunes, des voix, je leur fais faire un disque et après, avec mon disque sous le bras, je vais voir des maisons de disques, une firme, et vendre le disque. Comment ça s'appelle ce métier, Denise? Dites-moi un peu.
0: Léo Ferré au micro de Denise Glaser, lequel nous donnait son sentiment sur la vague yéyé, sur ces producteurs qu'il assimile à des souteneurs, lesquels s'en iront pister à la sortie des écoles de jeunes adolescentes pour les planter face à un micro dans un studio d'enregistrement.

Françoise Gall, la petite chérie de son papa Robert Gall, parolier, qui est arrivée à se faire un nom dans l'univers de la chanson en écrivant pour Magali Noël, Marie Laforêt, Hugo Frey et puis pour Piaf, mais la Piaf des derniers moments. Robert Gall, qui de retour à la maison se changera les idées avec ses enfants, dont sa fille Isabelle, à peine âgée de 16 ans, laquelle vient de sortir son tout premier 45 tours sous le nom de France Gall. Et la chose marchera plutôt bien. Bien sûr, c'est papa qui se chargera d'écrire les paroles des chansons de sa petite fille, des paroles d'une niaiserie accablante. Robert Gall n'est rien d'autre qu'un parolier de second plan. Et pourtant, il aura dans ses cartons un petit bijou. Un texte un peu cliché, vieux style, allégorie d'une famille italienne, laquelle se retrouve au pied d'un trop grand lit, le lit d'une mère agonisante. On l'a réchauffé.

0: En cette année 1963, Aznavour, au sommet de son art, observe la manière dont la jeunesse évolue. Cette jeunesse qui assistera à ces Olympias affublés de blousons noirs, de cheveux longs, dont un certain Johnny, qu'Aznavour prendra du reste sous sa coupe. La rencontre se fera dans les coulisses d'une émission de télévision. Aznavour reconnaîtra immédiatement le talent de Johnny et il se permettra de lui donner quelques conseils, des conseils de bon sens, concernant le choix de ses chansons, son attitude à avoir face à la presse, face aux gens du métier. Il lui conseillera de chanter des titres un peu plus élaborés, de se tourner vers des chansons plus douces, des ballades, afin de toucher un public plus large. Et du coup, Johnny demandera à Charles Aznavour de lui écrire un titre.
1: Je crois que j'ai commencé vraiment à être pris au sérieux le jour où Charles m'a écrit une chanson.
2: Je lui ai dit, tu devrais chanter des textes un peu plus élaborés, parce que ta survie, elle est là.
3: Et il a pas dit non, il a dit, tu vas t'en faire une, il m'a dit... Oh,

0: Qui dit Johnny dit Sylvie. Aznavour, regrettant le manque d'exigence des yéyés en ce qui concerne l'écriture des textes, confectionnera pour Sylvie Vartan, en quelques heures de main de maître, une chanson qui lui ira à merveille. Une chanson qui parlera de robes chiffonnées, de cheveux décoiffés, du cousu main de la part d'Aznavour, un petit bijou.
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À force de voir se déhancher les 16-17 ans, Aznavour se mettra lui aussi à twister les mots. Il écrira une ode à la jeunesse. Alléluia. En ouverture de cette chanson, nous entendrons des chœurs qui nous amèneront à imaginer qu'Aznavour se dirige vers un gospel. Mais très très vite, un twist magnifiquement ficelé se mettra en marche. Et les paroles d'Aznavour mettront en garde la jeunesse contre le temps qui passe, la beauté qui se fane. Un carpe diem moderne, chapeau bas, monsieur Aznavour.

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0: Nous sommes en pleine vague yéyé. Une déferlante et Johnny Hallyday ainsi que Claude François, Sheila, la petite France Gall, iront tous signer chez Philips Polygram. Le directeur artistique de cette noble maison de disques, Jacques Canetti, compagnon de route de Brassens, Brel, Gréco, Raymond DeVos et tant d'autres, s'insurgera et claquera la porte. Il ne supportera pas cette sous-culture qui émergera, ces dadous ronrons, ces textes naïfs, ces adaptations anglaises qui feront fureur et qui seront pour la plupart, ne nous méprenons pas, rien d'autre qu'une vaste entreprise commerciale, laquelle va rapporter gros. Alors le côté noble, le côté artistique, Philips, n'en aura rien à faire.
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0: Et puis, il y aura Monsieur Eddie Barclay, ce flamboyant magnat du disque, lequel se donnera pour ambition de ramener à lui les plus grands chanteurs français afin de bâtir un catalogue qui puisse concurrencer Philips. N'oublions pas l'importance d'Eddie Barclay. Musicien autodidacte, passionné de jazz, pianiste, compositeur, chef d'orchestre, il jouera un rôle capital dans l'avènement du disque vinyle chez nous en France. Disque de jazz qu'il importera des États-Unis et dont il se fera le distributeur, disque de danse et puis la chanson française. Cet empereur du micro-sillon propulsera en 1956 une Dalida, avec la complicité de Lucien Maurice et de Bruno Cocatrix par un savant matraquage de 45 tours sur Europe 1, sans oublier la scène de l'Olympia dans des musicoramas de prestige. Charles Aznavour dira que Dalida était une des femmes les plus incroyables qu'il n'ait jamais rencontrées, une femme exceptionnelle et à sa disparition tragique, il lui écrira un texte d'une grande beauté. Elle a couru certaine de noyer ses tourments. Courageuse, elle avait gravi comme un calvaire les marches du succès. De triomphe en victoire, cœur léger ou cœur lourd, elle avait à la gloire sacrifié ses amours. Elle a couru sans peur pour laisser souveraine l'image d'une reine. Sa vie lui semblait vide, était une tragédienne drapée dans sa folie. Elle a franchi sans peine les portes de la nuit.

0: Aïe mourir pour toi, chanson écrite par Charles Aznavour et enregistrée par Dalida en 1957. Et c'est le 6 avril 1960 qu'Eddie Barclay ouvre grand son chéquier pour signer un contrat d'exclusivité avec Charles Aznavour. Suivront dans la foulée Léo Ferré, Jacques Brel, Jean Ferrat, excusez-moi du peu. L'accord entre Barclay et ses chanteurs sera clair. Je cite Barclay. Vous faites ce que vous voulez. Vous engagez les musiciens que vous désirez, les meilleurs. Je ne discuterai jamais. Et Barclay tiendra parole. Aznavour, Brel, Ferrat, Ferré seront désormais dans la maison de disques la plus ambitieuse des années 1960, avec des budgets de production d'un luxe suprême. Alors, fini les nuits blanches dans les cabarets, bonjour les scènes prestigieuses, Bobino, l'Olympia, l'Alhambra, Carnegie Hall. En 1960, Léo Ferré intègre la maison Barclay après 2 années sans contrat. Ferré souhaitait passer à la vitesse supérieure en enregistrant quelques poètes. Projet plutôt ambitieux en ces années. Mais Barclay, notre pape du micro-sillon, aura une totale confiance en Léo Ferré et ouvrira grand l'opération poésie en matraquant sur les ondes Aragon, Verlaine, Rimbaud. Rendant hommage à Barclay, lequel va permettre à Ferré d'accoucher de disques poétiques à jamais incontournables, outils de référence pour les jeunes et les moins jeunes, vulgarisation d'une perfection poétique absolue, mettant à la portée du grand public des œuvres qui sommeillaient au fond de quelques recueils.
1: Disons qu'en général, quand vous mettez en musique de grands poèmes, c'est très intéressant et c'est très bon, parce que les poèmes ont leur valeur en elles-mêmes et vous y ajoutez quelque chose. Et ça, c'est extrêmement difficile à réaliser.
2: Non, c'est extrêmement rare. Oui, mais ce qu'il y a d'important, c'est que, surtout à notre époque, l'époque du disque, de la radio, la musique, c'est ce que j'ai dit souvent, parce qu'au fond, c'est la seule chose vraie, c'est le seul critère de cette affaire, c'est que la musique est un véhicule. Même quelqu'un qui ne comprend pas bien les paroles du poème, avec la musique, il est un peu investi et petit à petit il cherche peut-être à comprendre, et même s'il ne comprend pas, ça fait rien, ça fait quelque chose de joli qui lui arrive dans l'oreille. La musique, c'est très important, c'est

0: Léo Ferré, Aragon 1961. Léo Ferré qui va frapper un grand coup. Le disque le plus vendu de poésie mise en chanson. Le travail sur les textes se fera à quatre mains avec Aragon. Et Léo Ferré nous parlera de double vue. Celle du poète qui écrit et puis celle du musicien qui percevra les images musicales derrière la porte des paroles. Aragon, de son côté, parlera de forme supérieure. La musique, selon lui, va recréer le poème, donner à un vers une importance, une valeur qu'il n'avait pas. Elle lui donnera une autre vitesse, un poids différent. Et Aragon sera extrêmement flatté de devenir populaire grâce à la chanson.
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0: Et puis, il y aura Jean Ferrat, lequel 2 ans plus tard, en 1963, alternera chansons d'amour, chansons engagées, ces dernières bien souvent censurées, sans être toutefois cet insurgé viscéral, ce révolté solitaire qu'était Léo Ferré. Dans son tout premier disque pour Barclay, Jean Ferrat nous chantera les camps de concentration, les wagons plombés, les Allemands qui guettent du haut des miradors. Sous l'influence directe de l'Élysée, on déconseillera aux radios de diffuser la chanson. Mais elle passera tout de même un dimanche à l'heure du déjeuner dans un discorama avec l'immense Denise Glaser. Le succès sera immédiat et la chanson recevra le grand prix du disque de l'Académie Charles Cros. Dans cette œuvre où 9 couplets se succèdent tel un poème, Jean Ferrat, par devoir de mémoire, cherchera à redonner une identité à ces hommes, lesquels ne seront plus que des nombres, Jean-Pierre, Natacha, Samuel. Le vocabulaire sera direct, cinématographique, avec des images à la limite du soutenable.
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0: Et puis, il y aura la signature chez Barclay d'un autre géant de la chanson. Et quel géant ? Jacques Brel. La firme Philips changeant de politique, notre grand Jacques claquera la porte. Lui qui aura connu tant de difficultés à se hisser au sommet. Mais peu importe, il tient absolument à travailler avec Barclay. Ah, les choses ne seront pas aussi limpides. Philips, ne voulant pas lâcher Brel, intentera un procès à son encontre. Mais Brel, impulsif, signera en cachette avec Barclay le 7 mars 1962. Apprenant la chose, Philips attaquera Barclay et l'affaire sera portée devant le tribunal de grande instance. Toutefois, Jacques Brel, ne voulant pas perdre de temps, commencera à enregistrer dans un secret plus ou moins bien gardé son premier 33 tours Barclay avec la peur au ventre que les huissiers ne débarquent et ne s'emparent des bandes. Je vous passe les détails juridiques de cette bataille sordide. Philips aura une attitude abjecte à l'égard de Barclay dont Brel se souviendra durant toute sa vie avec rancœur. Mais qu'importe, désormais, chaque opus de Brel chez Barclay sonnera comme une bombe dans le paysage de la chanson française.
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1: Jacques Brel, continuellement sur les routes, tel un troubadour, tel un baladin. Jacques Brel, Mathilde, Olympia 1966. Les adieux à la scène après 15 ans de métier. Il avait peur de se répéter, il avait peur de devenir habile. À 38 ans, il arrêtera le tour de chant. Personne n'y croira, et pourtant.
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0: C'est sous ce tonnerre d'applaudissements que se termine le dernier tour de chant de Jacques Brel.
1: Je vous remercie parce que ça justifie, parce que ça justifie 15 années d'amour. Je vous remercie.
2: Oh ben je voudrais continuer à écrire des chansons, essayer d'écrire des chansons plus jolies. Et pour ça, il me faut davantage de temps. C'est le tour de chant que j'arrête. Voyez-vous, écrire une chanson est un travail d'homme. Chanter une chanson est un travail d'animal. Et depuis un certain nombre d'années, je suis un petit peu trop un animal et plus assez un homme.
3: Ramer de cabaret en cabaret, bouffer de la vache enragée, monter à pas lents les marches du succès, fouler les grandes scènes pour être emporté broyé par le tourbillon d'un système. Écoutons Léo Ferré qui s'en explique au micro de Denise Glaser dans un discorama d'anthologie.
4: Parlez-moi maintenant du musical.
5: Le musical se meurt. Et il se meurt par certaines erreurs grossières de directeurs de musical et certaines erreurs grossières, encore plus grossières, de ces gens qui veulent faire ce qu'on appelle le forcing. Un disque, une vedette, un musical, 15 jours... La gloire, pof. Vous comprenez? C'est ça, en quatre actes. Il faudrait faire deux musicals. Un musical qui irait avec les chansons qui se trouvent un peu au-dessus de la ceinture, que j'appelle les chansons un peu idiotes et caramel mou, il en faut peut-être. Et puis, les textes qui se trouvent un peu au-dessus de la ceinture et que pour cette raison, on appelle des textes intellectuels, n'est-ce pas? Il faudrait faire deux musicals, alors tout le monde serait content.
4: C'est une notion géographique.
5: Non, parce que quand on fait un musical, si je fais un musical, c'est-à-dire ce qu'on appelle faire une deuxième partie. Mm-hmm. C'est difficile, parce que... Et puis le musical est tué par la télévision, il n'y a pas de problème. Ouais, fini.
3: En 1969, Barbara triomphe à l'Olympia. Elle fut longue la route qui la mena de l'Écluse jusqu'à nous.
6: Elle fut longue la route, mais je l'ai faite la route. Celle-là qui menait jusqu'à vous. Et je ne suis pas parjure si ce soir je vous jure que pour vous je l'ai faite à genoux.

0: C'est fou.
1: Et le dernier soir de son Olympia, elle annonce à son public qu'elle quitte la scène, qu'elle se retire. Stupeur. Oui, elle arrête. Elle arrêtera une manière de faire, une manière de se présenter à nous. Elle quittera un système pour inventer autre chose. Barbara, au micro de Denise Glaser.
0: Bon, alors écoute, depuis cette Olympia mémorable où tous les gens ont cru que c'était que tu racontais des histoires en disant je quitte le music hall et où tu faisais ça, oui. Tout le monde pensait que tu faisais ça pour faire l'intéressante.
2: Oui, ils ont cru ça, tu crois?
0: Ah oui.
2: Bon.
0: Ah oui.
2: Non. Non, non, j'ai quitté un système, une espèce de prison, si tu veux, qui consiste à tous les ans revenir, faire son tour de chant, et puis tous les ans faire un disque, et puis tous les ans partir à Bordeaux, à Marseille, à Toulouse. Et aussi une facilité, savoir que je chantais la petite cantate, Göttingen, et puis que même si je chante mal, au fond, ça va, au départ, ça va marcher. Je suis trop amoureuse. Et de mon public, et de la chanson, pour tricher avec ça. Et puis enfin, on peut pas radoter, ça fait 20 ans que je radote. Tu peux pas réinventer, enfin... Tu comprends, je pouvais pas. Je pouvais plus. Alors j'ai pas... Je vais continuer à chanter, peut-être même à écrire des chansons, mais j'ai abandonné un système. C'était devenu le fonctionnariat. J'étais devenue la cousine qui revient tous les ans, à heure fixe.

0: Barbara à Bobino le 15 décembre 1966.
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0: Durant les années 1960, la chanson va se conjuguer de différentes manières. Les cabarets vont fermer tour à tour. La promotion des chanteurs se fera par les ondes, notamment Europe 1, avec le matraquage ou pas de certains disques. Tout cela sera parfaitement huilé. Et puis, il y aura la télévision. Tout avait commencé dans les années 1950 avec La joie de vivre d'Henri Spade, sans oublier 36 chandelles de Jean Nouin. Mais la reine du petit écran de ces années ne sera autre que Denise Glaser, une femme d'une intelligence rare, laquelle nous offrira des face-à-face historiques, Aznavour, Brel, Ferré, Ferrat, Polnareff, Le Forestier, Françoise Hardy. Et justement, à propos de Françoise Hardy, celle-ci sera découverte dans une émission à caractère pédagogique. Le Petit Conservatoire de la Chanson, conservatoire dirigé par Mireille, la grande Mireille. Vous vous souvenez ?

0: Pendant 14 ans, Mireille présentera à travers le petit écran de jeunes artistes lesquels seront confrontés entre eux sans aucune préparation. Elle sera attentive à leur personnalité, elle veillera, elle laissera éclore les talents avec des conseils judicieux concernant la diction, la manière de se tenir, de projeter la voix, tout cela avec une extrême rigueur non dénuée de tendresse.
1: Mademoiselle Hardy, vous avez dit tout à l'heure que vous étiez ni de ce côté-là, ni de ce côté-là, au milieu, au centre. Je vous connais depuis combien de temps, mademoiselle Hardy?
2: Depuis un an.
1: Depuis un an. Vous avez quel âge maintenant?
2: 18 ans.
1: Vous avez 18 ans. Est-ce que vous avez l'impression, mademoiselle Hardy, que vous avez fait des progrès? Vous faites vous-même vos chansons?
2: Oui.
1: Votre musique et vos paroles?
2: Oui.
1: Expliquez-moi.
2: Eh bien, écoutez, j'ai l'impression que j'ai fait un peu de progrès au point de vue de la fabrication des chansons.
1: Oui.
2: Mais en interprétation, je ne suis pas contente de moi.
1: Vous n'êtes pas contente de vous? En interprétation, enfin, c'est ça?
2: J'ai beaucoup à travailler, je crois.
1: Qu'est-ce qui vous gêne? Est-ce que c'est la timidité?
2: Oui, bien sûr, j'ai le trac comme tout le monde.
1: Voyez comme vous parlez tout de suite un petit peu plus fort. Est-ce que vous avez l'impression que les chansons, elles, sont à peu près au point?
2: C'est très difficile à dire aussi parce qu'il y a la question d'accompagnement. Je m'accompagne pas tellement bien.
1: Vous savez que vous ne vous accompagnez pas très bien?
2: Oui.
1: Oui. Et ça vous gêne?
2: Ça me gêne énormément.
1: Bon. Dites-moi, mademoiselle, est-ce que du point de vue, alors, de l'évolution de l'inspiration, est-ce que vous avez l'impression d'avoir changé entre 17 et 18 ans?
2: Pas tellement.
1: Pas tellement?
2: J'espère que ça viendra.

0: Françoise Hardy a l'écriture merveilleuse, la petite élève studieuse du conservatoire de la chanson, laquelle deviendra grande. Et puis, il y aura Alice Donat, important Alice Donat. Elle chantera, mais surtout, elle écrira pour les autres, et quels autres? Une cinquantaine de titres pour Serge Lama, la base de son répertoire.
1: Je suis très fière de vous. Encore un fleuron au petit conservatoire. Je voudrais, quand vous étiez dans la classe, vous étiez avec Françoise?
2: J'étais à l'époque de Françoise Hardy, Charles Levet, Pierre Vassiliou.
1: Ah, c'était ce moment-là. Il n'y avait pas encore de Sevran là-dedans?
2: Il n'y avait pas encore de Sevran, mais Sevran, je l'ai revu après, quand je suis revenue au petit conservatoire.
1: Oui.
2: D'ailleurs, nous travaillons ensemble depuis maintenant.
1: Mais je sais, je lui ai demandé de venir cet après-midi, parce que je savais que vous étiez là. Bien, maintenant vous montrez, j'ai entendu les élèves tout à l'heure, tout le monde fredonnait avec vous.
2: Oui, c'est presque une émission spéciale Lama, là, parce qu'il y a eu les glycines et puis...
1: Ben, le Lama aussi, c'est chez nous à un moment, il y a quelque temps avant vous même.
2: Sûrement, oui.
1: Un petit bout.

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0: Serge Lama, Olympia 1973. La suite de cette aventure, ce sera une autre histoire, une nouvelle génération. Ils auront pour nom Goldman, Woolsey, Souchon, Balavoine. Et puis il y aura Michel Berger, dont l'influence sur la scène française sera considérable. Michel Berger, un incontournable, un très grand nom de la chanson.
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Et c'est par cette merveille que s'achève notre voyage entre cabaret, café-concert et music-hall. Un grand merci à Madame Camille Villiers, Hugo Vincent, Nicolas Fournel qui m'ont minutieusement accompagné tout le long en régie. Je vous dis à très bientôt pour d'autres aventures.

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2: Vous le savez, la mer représente 71% de la superficie de la planète Terre. Et la plupart des produits que nous utilisons sont venus jusqu'à nous dans des conteneurs transportés par mer. Et pourtant, nous ignorons beaucoup des réalités de ces espaces maritimes dont nous dépendons chaque jour davantage. Alors, que nous apprend la géopolitique des espaces maritimes ? Pour répondre à cette question, Planisphère a la joie de recevoir Sylvain Domergue, agrégé et docteur en géographie, enseignant à Sciences Po, Bordeaux, auteur de Géopolitique des espaces maritimes aux éditions Armand Collin et de Géographie des mers et des océans, documentation photographique, CNRS Éditions.
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2: Bonjour Sylvain Domergue.
3: Bonjour Pierre Verluise.
2: On parle beaucoup du détroit d'Ormuz. Parlons-en quelques instants. Est-ce que le détroit d'Ormuz est une démonstration de l'utilité de la géopolitique des espaces maritimes et plus largement, qu'est-ce que vous entendez par la maritimisation du monde ?
3: Oui, alors je pense qu'effectivement, le détroit d'Ormuz est une belle illustration de la géopolitique des espaces maritimes, parce que comme vous le savez, il y a plusieurs acceptions possibles de la géopolitique, mais c'est avant tout l'étude des conflictualités, des rapports de pouvoir sur les territoires. Et ici, on voit bien à quel point la problématique d'une tension, en l'occurrence internationale, mais ça pourrait être aussi une tension avec des acteurs non étatiques, comme c'est le cas actuellement, par exemple, dans le golfe d'Aden et les Houthis, montre bien que des effets à une échelle locales peuvent se répercuter à d'autres échelles régionales et mondiales, ce qui est ici, dans une lecture multiscalaire, la définition propre de la géopolitique. Alors, pour répondre à votre question, ce que l'on appelle la maritimisation du monde, il y a plusieurs acceptions possibles. Pendant longtemps, l'acception qui dominait, c'était l'idée d'intensification des échanges commerciaux par voie maritime. Moi, je pense qu'il faut mettre à jour cette définition aujourd'hui en la définissant plutôt comme l'accroissement de la dépendance des sociétés, des économies, aux faits maritimes.
2: Quelles sont les formes de cette dépendance ?
3: Alors, les formes, elles sont multiples. Hein. Elles ont longtemps été limitées à deux choses, essentiellement la pêche et le commerce, hein, notamment à partir du moment où le commerce va se globaliser, au tournant du 15e, 16e siècle, et évidemment avec une accélération très forte au 19e et 20e siècle. Mais aujourd'hui, cette dépendance, elle est beaucoup plus protéiforme, puisqu'elle dépend également, ou elle joue plutôt également dans le champ de la transmission de données. Je pense par exemple aux câbles sous-marins. Aujourd'hui, 97% de nos télécommunications internationales passent par la mer, mais également les ressources autres que halieutiques au sens poisson. On a également du pétrole, du gaz, peut-être demain des minéraux.
2: Sylvain Domergue, étudier comme vous le faites la géopolitique des espaces maritimes, c'est aussi s'interroger à propos du renouvellement ou pas des rapports de puissance.
3: Oui, effectivement, le rapport de puissance, si on le définit comme la capacité de faire, la capacité de faire faire ou la capacité de refuser de faire, si on prend une définition très simple, c'est effectivement la possibilité aussi d'être en capacité de disposer de moyens de l'État en mer pour faire valoir sa volonté ou en tout cas ne pas dépendre de la volonté d'un autre acteur. Ce qui signifie, entre autres, des moyens militaires. Et aujourd'hui, on assiste effectivement effectivement à, on va dire, un changement des évolutions dans la grammaire de la puissance sur les océans.
2: Quels sont les nouveaux acteurs ?
3: Les nouveaux acteurs, si on va au-delà des acteurs traditionnels, hein, bien sûr, que sont les États-Unis, la France, certaines puissances européennes, je dirais que si on parle d'acteurs strictement étatiques, on voit apparaître la Chine, évidemment, hein, comme une puissance navale majeure. Hein, c'est de très très loin l'État qui produit le plus de navires militaires au monde.
2: La Chine, combien de porte-avions ?
3: La Chine de porte-avions, actuellement 3. La France 1, les États-Unis 11. On parle bien de vrais porte-avions parce qu'on a d'autres pays qui ont des porte-aéronefs qui n'ont pas exactement les mêmes capacités. On ne va pas rentrer dans des débats techniques, mais la Chine a aujourd'hui des vrais porte-avions et il y en a plusieurs qui sont programmés en construction. On peut évidemment parler aussi de l'Inde, de la Turquie, qui sont d'autres acteurs qui émergent.
2: Alors, concernant les acteurs historiques, j'allais dire France, États-Unis, il y a aussi des acteurs comme la Russie et le Japon. Aujourd'hui, ils pèsent quoi ?
3: Alors, les États-Unis, la France, effectivement, vous l'avez dit, sont des puissances qui sont restées des puissances traditionnelles. On les distingue des autres parce que ce sont des puissances dites complètes, c'est-à-dire qu'elles sont capables d'agir dans l'ensemble du spectre naval, du porte-avions au sous-marin, en passant par les forces spéciales, le déminage et j'en passe. Alors, vous me disiez les autres puissances. Alors, ce qui est intéressant, c'est qu'effectivement, on assiste au renouveau de la puissance de au moins deux acteurs qui s'étaient un peu atténués, hein, en termes de puissance navale. L'un, c'est le Japon après la Seconde Guerre mondiale, du fait de sa politique pacifiste. Et l'autre, c'est la Russie, après l'effondrement de l'Union soviétique. L'appareil naval soviétique avait beaucoup vieilli. Et la Russie, depuis quelques années, s'est réengagée dans un programme de modernisation, de montée en gamme capacitaire, et a toujours su conserver, malgré les très grandes difficultés financières et technologiques qu'elle a rencontrées, des compétences quasiment l'ensemble du spectre du combat naval, à l'exception de l'aéronaval.
2: Quant à la France, elle a annoncé un nouveau porte-avions à l'horizon de 2035, je crois.
3: Oui, corrigez-moi. Un peu plus. Un peu plus. La construction, effectivement, est engagée dans les années 2020. L'entrée en service devrait prendre un peu plus de temps que ça, raisonnablement. Mais effectivement, l'horizon 2035 est, on va dire, une première étape dans la mise en service.
2: Son nom serait France Libre, si j'ai bien compris.
3: Oui, tout à fait, effectivement. Oui.
2: La grammaire classique de la puissance connaît aujourd'hui une rupture de paradigme majeure, comme finalement cela se produit rarement dans l'histoire navale. La mer, c'est pas seulement un espace qu'on voit danser, pour faire une allusion, mais c'est aussi un espace de violence en mutation par les processus d'hybridation. Vous pouvez nous expliquer cela ?
3: Oui, tout à fait. Alors, vous savez, c'est pas l'historien que vous êtes que je vais apprendre ça, mais j'ai un problème avec le concept d'hybridation parce que pour moi, il me semble que la guerre a toujours été hybride par définition. Ce que l'on peut qualifier peut-être d'hybridation, ou ce qui est un peu employé aujourd'hui par ce terme-là, disons, c'est effectivement le débord du champ d'affrontement militaire classique de la conflictualité, de la violence, dans le champ, on va dire, plus civil, c'est-à-dire rester sous le seuil de la guerre et mener la vie dure à son adversaire sans lui déclarer officiellement la guerre. C'est peut-être là que la notion d'hybridation, on va dire, a une forme de modernité. Et on assiste aujourd'hui effectivement à des violences, hein, sur des infrastructures, par exemple. Je pense en particulier à la destruction des pipelines, enfin des gazoducs pour être exact, Nord Stream en mer Baltique, hein, au début de la guerre en Ukraine en 2022-2023. Qui montre bien que des violences peuvent être conduites à l'égard d'un acteur partie prenante d'un conflit sans qu'il soit très facile d'identifier quel est l'acteur à l'origine de cette violence. On le voit encore aujourd'hui avec la rupture des câbles sous-marins dont il est très difficile d'attribuer la paternité de l'action.
2: En laissant traîner des ancres, on peut arracher au fond un certain nombre de choses qui sont précieuses, des infrastructures stratégiques.
3: Il y a
2: d'autres moyens
3: fait.
2: Aussi.
3: Oui, tout à fait, d'autant plus qu'on parle aujourd'hui, sans en avoir eu la preuve, que de la construction de navires civils qui disposeraient de caches à l'intérieur de la coque qui permettraient de mettre en œuvre discrètement des moyens de coupure de câbles sans qu'il soit possible de le déceler depuis l'extérieur.
2: On a aussi parlé de la dronisation dans l'espace maritime. De quoi s'agit-il ?
3: Alors, la dronisation, pour moi, on est vraiment là. Vous parliez de rupture historique. Je pense que c'est surtout là qu'il faut mettre le doigt. Vous savez, dans l'histoire de la guerre navale ou de l'affrontement naval, il y a quelques grandes batailles, il y a quelques grands événements qui ont marqué une rupture fondamentale. On peut parler de Lépante, on peut parler de la bataille de Midway qui a montré la prévalence de l'aéronaval sur la force brute des canons. Aujourd'hui, la dronisation, à mon avis, et singulièrement la guerre navale en Ukraine et dans une moindre mesure aujourd'hui à Hormuz, a clairement tourné une page dans l'histoire du combat naval, même si je me remets bien sûr aux spécialistes pour confirmer cela, mais il me semble qu'aujourd'hui, on voit bien qu'avec l'absence totale de marine, un acteur est capable de mener la vie dure, voire de neutraliser complètement une force d'action navale, comme ça a été le cas en l'occurrence par les Ukrainiens qui ont utilisé des moyens comme des Zodiacs, par exemple, hein, qu'ils ont bourrés d'explosifs, téléguidés depuis des stations terrestres, qui, sur plusieurs centaines de kilomètres, parfois même au-delà, ont été capables de détruire des unités navales de première importance en mer Noire. Et aujourd'hui, on voit que l'Iran reprend cette stratégie avec non pas des moyens de drones navals, du moins pas à ma connaissance, mais surtout, quoique il me semble qu'il y a eu quelques incidents attribués dans ce sens, mais aussi du drone aérien.
2: Dans le cas de la mer Noire, si j'ai bonne mémoire et si j'ai bien compris, les Ukrainiens ont réussi à obliger la Russie à quitter la base de Sébastopol en Crimée pour aller se cacher ailleurs.
3: Ah, tout à fait. C'est absolument. C'est ce que je vous disais. C'est une vraie rupture. Hein. C'est spectaculaire ce à quoi on a assisté en Ukraine parce qu'on a vu à quel point. Je rappelle que l'Ukraine n'avait pas de marine ou presque pas de marine. Quelques navires qui ont été totalement détruits dès les premières heures de l'opération militaire spéciale, comme l'euphémise la Russie. Mais je vous confirme absolument très rapidement par l'utilisation de missiles, mais surtout de drones, l'Ukraine a repousser la flotte de la mer Noire, qui était pourtant l'une des plus modernes, l'une des mieux dotées de la marine russe, au-delà de Sébastopol. La flotte a dû se réfugier à Novorossiysk, et même à Novorossiysk, elle a été frappée dans le port protégé pourtant hein, de l'emprise militaire, y compris un sous-marin. Et on assiste aujourd'hui au déploiement d'unités russes encore plus au sud de la mer Noire, jusqu'en Géorgie ou quasiment hein, en Ossétie, pour justement s'éloigner le plus possible de l'Ukraine.
2: Est-ce qu'on voit aussi apparaître des menaces non étatiques?
3: Oui, tout à fait. La menace non étatique, effectivement, elle existe depuis très longtemps. Elle existe même depuis des siècles, notamment autour de la piraterie, bien sûr, mais également du terrorisme maritime, même si c'est une activité qui est très peu courante dans l'histoire. Hein, le terrorisme maritime a été employé, par exemple, par les tigres tamouls hein, au Sri Lanka, mais également, on l'a vu, Al-Qaïda à l'orée hein, des années 2000. Mais la piraterie aujourd'hui se développe. Donc je rappelle hein, la différence entre la piraterie et le terrorisme maritime, c'est que la piraterie a une vocation pécuniaire d'enrichissement. Et cette piraterie, elle se développe, elle se déploie essentiellement autour de trois ou quatre, on va dire, théâtres d'opération, le golfe d'Aden, bien sûr, au large de la Somalie et du Yémen, l'Asie du Sud-Est, entre les Philippines et le détroit de Malacca, pour faire simple, et au large des côtes du golfe de Guinée, même si on assiste aussi à des actions violentes, dites de brigandage. Hein, le brigandage, c'est de la piraterie, mais dans les eaux territoriales, dans les Caraïbes.
2: Et puisqu'on parle de violence, on peut aussi mentionner que sur certains bâtiments, les conditions de travail sont particulièrement difficiles, proches de l'esclavage.
3: Oui, alors effectivement, là, c'est une forme de violence, on va dire, plus subtile, plus cynique. Dans le domaine de la pêche, mais également dans le domaine du transport, également maritime, on assiste à une forme de travail, on peut appeler ça du travail forcé, hein, avec des travailleurs qui sont recrutés plus ou moins de force dans différents pays du monde, souvent des pays en développement. Et ça ressemble un petit peu, malheureusement, à ce que l'on a pu voir dans des grandes affaires de prostitution en Europe occidentale ou aux États-Unis, c'est-à-dire qu'on va confisquer le passeport de la personne concernée, hein, le pêcheur que par exemple hein, que l'on va employer et que l'on va faire travailler 18 à 20 heures par jour, que ce soit pour du transport maritime ou pour de la pêche, en échange effectivement de la rétention de son passeport.
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2: Sylvain Domergue, la mer, ce sont encore beaucoup d'autres enjeux. notamment ceux qui sont liés aux questions environnementales.
3: Oui, vous avez raison. Effectivement, c'est une problématique qui monte depuis plusieurs décennies déjà. Hein. C'est quelque chose que les Nations Unies, par exemple, hein, ont pris en considération vers la fin du XXe siècle, même s'il y avait déjà des premières réflexions qui commençaient à émerger un petit peu avant. Ces questions environnementales, on ne peut pas toutes les lister ici, ça serait beaucoup trop long, mais on peut quand même en faire référence aux questions de pêche, hein, avec la dégradation de plus en plus rapide des ressources halieutiques. Hein. On a aujourd'hui, par exemple, 30% des stocks halieutiques qui sont en surpêche. On a 61% des stocks qui sont exploités au maximum, qu'on ne peut plus exploiter au risque de justement dégrader la ressource et passer sous le seuil de renouvellement, hein, puisqu'on a une accélération de la pêche multipliée par 5.
2: Est-ce qu'il existe bien ce qu'on appelle les navires-usines ?
3: Ah oui, tout à fait.
2: Et de quoi s'agit-il ?
3: Oui. Alors, des navires-usines, ce sont des navires qui sont pas forcément des navires de pêche, même si ils le sont souvent également, et qui emportent des capacités de transformation du poisson, et qui justement transforment ce poisson sur place, et qui soit le stocke et le congèle de manière à le revendre au bout de plusieurs semaines, plusieurs mois de mer de retour au port, soit qu'il va le transférer en mer ou dans un port d'escale à un navire de transport qui va l'amener sur les marchés internationaux.
2: On voit donc des flottilles, en fait. Il y a un navire-usine et puis il y a aussi parfois des bateaux qui lui apportent de la matière à transformer, en quelque sorte.
3: Oui, exactement. Et l'inverse, hein, c'est-à-dire des bateaux qui viennent aussi chercher la matière transformée. Et ça, c'est un vecteur important de la pêche illégale, puisque, par exemple, la Chine s'en sert beaucoup dans le Pacifique central, justement pour éviter que ces navires qui font de la pêche illégale fassent escale et donc entrent dans les eaux territoriales de certains États, ce qui leur vaudrait d'être arraisonnés, des amendes, des choses comme ça. L'avantage du navire-usine, c'est qu'il permet d'être moins dépendant des escales.
2: Est-ce que ces éléments environnementaux peuvent avoir des effets sécuritaires, violents, indirects ?
3: Oui, ça c'est quelque chose sur lequel la recherche travaille. C'est très difficile à démontrer parce que les données sont assez, comment dirais-je, difficiles à consolider. Mais je vous parlais de surpêche. On a dans plusieurs endroits du monde des suspicions que la dégradation de la ressource halieutique pousse certains pêcheurs, par exemple, à basculer vers des activités criminelles, que ce soit le trafic de drogue ou la piraterie, hein, par exemple dans le golfe de Guinée ou le détroit de Malacca. Mais on a aussi des suspicions dans le golfe d'Aden et l'océan Indien. Mais on a aussi pas seulement de lien avec directement la pêche, mais aussi la destruction de l'environnement marin par l'exploitation du sable, ou encore le réchauffement climatique qui va agir sur l'environnement marin, ou l'acidification des océans qui va agir sur l'environnement marin, et donc dégrader la ressource dont dépendaient certaines populations locales.
2: Nous avions consacré avec Julien Bueb une émission à la géopolitique du sable, et il montrait combien il y a des mafias du sable.
3: Oui, tout à fait. Alors ces mafias du sable, elles sont plutôt littorales, mais on a quand même des activités menées par des entreprises, voire parfois par des États en mer. Et il y a un cas qui est très célèbre, c'est la situation actuellement dans le canal de Taïwan, hein, c'est-à-dire entre la Chine et Taïwan, où depuis l'élection d'un gouvernement, disons plus favorable à l'indépendance de Taïwan, on a vu du jour au lendemain apparaître des flottilles d'exploitation du sable. Qui se sont démultipliés dans ce secteur-là, y compris dans les eaux revendiquées par Taïwan.
2: Et quel peut être l'effet ? Ça peut déstabiliser à distance ?
3: Oui, c'est ça. Il y a deux effets, je pense. Le premier, c'est l'effet d'épuisement des gardes-côtes taïwanais qui sont conduits à démultiplier les missions. Alors, j'ai plus les chiffres en tête, mais le taux a été multiplié par plusieurs centaines de pourcents. Hein, donc, on est vraiment sur des actions très très importantes menées contre ces pêcheurs ces exploitants de sable chinois. Mais il y a un autre aspect également, c'est peut-être aussi de pousser à l'incident. La Chine pourrait utiliser un incident qui serait provoqué dans ce secteur-là pour justifier une intervention militaire. C'est quelque chose qui pourrait arriver dans les années qui viennent.
2: Sylvain Domergue, quand nous vous écoutons, nous prenons conscience de la multiplicité des enjeux maritimes. Alors, une question vient naturellement. Quid de la gouvernance de la sécurité maritime ?
3: Alors là encore, c'est un vaste sujet, mais ce qui est intéressant à penser, c'est que la gouvernance de la sécurité maritime, elle a essentiellement d'abord été pensée à l'échelle des États, donc disons à l'échelle nationale. Chaque État applique sa loi dans ses eaux et à une certaine époque, chaque État applique sa loi en fonction de son pavillon et en fonction de sa puissance navale qu'il est capable de projeter dans le monde. Donc on avait des sortes de Pax Britannica ou Pax Americana autour de la puissance navale imposée par l'un ou l'autre État, qui imposait donc ses règles. Je pense en particulier à la lutte contre la traite négrière, qui a été imposée de facto par l'Angleterre au XIXe siècle, parce que c'était elle qui avait l'hégémone maritime. Mais au courant du XXe siècle, a commencé à émerger une gouvernance de rang mondial, avec la démultiplication de conventions, la création d'une organisation maritime internationale, un droit de la mer reconnu par la quasi-totalité des pays du monde. Donc, si vous voulez, création d'un échelon de gouvernance à l'échelle mondiale autour de la notion de multilatéralisme globalisé, on va dire. Mais ce qui pose problème avec ces deux échelles, c'est que dans le cadre de la gouvernance nationale, aujourd'hui, elle se limite essentiellement à des problématiques propres qui se déroulent dans les eaux de chaque État. Autrement dit, se pose la question de la fragmentation, de la capacité d'action de sécurisation. Donc concrètement, ça pose un problème pour la piraterie, parce qu'un État va être capable de lutter contre la piraterie ou le narcotrafic dans ses eaux, mais il ne peut pas le faire dans les eaux de son voisin, qui est parfois un État failli. Donc ça pose problème. Et le problème de l'échelon mondial, c'est que vous avez justement une densification de la réglementation, et puis surtout une très grande lourdeur administrative et opérationnelle à mettre en œuvre des mesures de sécurisation et d'application du droit.
2: Dans ces questions-là, on voit que parfois les États sont dans une forme d'ambiguïté qui profite à d'autres, parce qu'eux-mêmes ne sont pas forcément très au clair sur leurs intérêts. Est-ce qu'on observe cela aussi dans le domaine maritime, une ambiguïté des États qui ne savent pas trop quoi faire, qui maintiennent des zones d'ombre pour laisser des portes ouvertes demain sur d'autres sujets ?
3: Oui, c'est vrai qu'on le voit sur l'exploitation des ressources, par exemple, ou sur la liberté de trafic. Je pense par exemple à la question aussi du narcotrafic, quand on pense que le Panama est un État qui n'aime pas trop que son pavillon. Alors c'est un peu compliqué, mais pour rentrer dans le détail, il est difficile d'inspecter un navire en haute mer si l'état du pavillon n'a pas donné son accord. Et le Panama et certains pays considérés comme ce qu'on appelle improprement des pavillons de complaisance sont un peu rétifs à l'idée d'autoriser des inspections, d'automatiser un certain nombre de règles d'inspection. C'est un mélange à la fois de préservation de l'intérêt du pavillon de cet État, mais c'est aussi une façon, si vous voulez, de garder un avantage comparatif par rapport à d'autres pavillons en essayant de mettre en avant un avantage, si vous voulez, à se faire pavillonner dans ces États. Même si, bien sûr, le Panama est un État qui lutte contre le narcotrafic, cette espèce d'ambiguïté pose un peu problème parfois dans la mise en œuvre de politiques de lutte contre certaines menaces.
2: Avec des bâtiments, des navires qui peuvent changer plusieurs fois de pavillon en quelques semaines ou pendant une navigation pour des raisons d'opportunité, ce qui a rendu difficile la question de la lutte contre la flotte fantôme russe, par exemple.
3: Oui, tout à fait, effectivement. Les règles de changement de pavillon sont assez peu contraignantes. Elles doivent quand même être normalement bien documentées. Et le monde du transport maritime est un monde extrêmement complexe qui est conçu autour d'une galaxie d'acteurs nichés à différents niveaux de gouvernance. On a des assureurs, on a des opérateurs, des armateurs, des transporteurs. Enfin, on a beaucoup, beaucoup, beaucoup d'acteurs. Et effectivement, le changement de pavillon et parfois également d'immatriculation, de changement de nom du navire, rend parfois un peu difficile le suivi de certaines flottes effectivement qui se livrent à des activités délictueuses.
2: Enfin, est-ce que vous pourriez nous dire, s'il vous plaît, Sylvain Domergue, un mot sur les promesses et les limites du nouveau traité sur la haute mer, qu'on appelle le traité BBNJ, qui est entré en vigueur le 17 janvier 2026 ?
3: Oui, alors ce traité, il est très intéressant parce que c'est le dernier traité en date qui concerne les espaces maritimes. Et c'est un traité qui a été adopté, donc je reviens à ce que je disais tout à l'heure sur l'échelle de gouvernance mondiale, qui a été accepté, validé par la communauté internationale. Et c'est très encourageant parce que si on pense au traité, à la Convention de Montego Bay, elle a mis plus de 10 ans à entrer en vigueur, alors que là, ce traité, il est rentré en vigueur en moins de 3 ans. Donc ça montre que il y a que le multilatéralisme, ça fonctionne. Petit défaut gros défaut hein, de ce traité, c'est que autant il permet un certain nombre d'avancées, hein, des prises de position de la communauté internationale sur des règles d'imposition d'aires marines protégées, des études d'impact, de partage de connaissances et de revenus sur les ressources génétiques, la sanctuarisation accentuée de la haute mer, hein, qui couvre 64% des océans. Cependant, la limite, c'est qu'aujourd'hui, ce traité, en l'espèce, c'est surtout une déclaration d'intention. Et il va falloir travailler dans les années qui viennent, avec des COP successives, sur la mise en œuvre de ce traité. Et c'est pour ça que je parlais tout à l'heure de la limite de l'échelle mondiale. L'échelle régionale présente un intérêt, c'est qu'elle permet de limiter le nombre d'acteurs et de mettre en œuvre des dispositions, par exemple, de protection environnementale à des échelles plus limitées, régionales, en limitant le nombre d'acteurs et en concentrant les acteurs autour de problèmes plus spécifique.
2: Décidément, ces questions de géopolitique maritime sont passionnantes, elles sont exigeantes, d'où l'intérêt d'avoir la chance d'avoir accès à des experts comme vous. Merci Sylvain Domergue. Un grand merci également à notre réalisateur Cédric Coba. Planisphère recevait Sylvain Domergue, agrégé et docteur en géographie, enseignant à Sciences Po Bordeaux. Auteur de Géopolitique des espaces maritimes aux éditions Armand Collin et de Géographie des mers et des océans, documentation photographique chez CNRS Éditions. Chères auditrices, chers auditeurs, merci de votre fidélité. Pensez à partager le podcast, c'est fait pour. À la semaine prochaine pour une nouvelle émission de Planisphère.

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3: Dans la basilique Saint-Pierre de Rome, chaque statue, chaque monument funéraire, chaque chapelle raconte un épisode de l'histoire de l'Église ou de l'histoire de l'art. Tout ce qui s'offre à nos yeux vaut le détour, même si l'on peut être dérouté par une telle profusion et un tel gigantisme. Pour comprendre le lieu, cependant, et lui donner son unité, c'est vers la source qu'il faut aller, vers l'origine du lieu, à la croisée du transept, là où l'autel papal a été installé, à la verticale du tombeau de Saint-Pierre, sous le baldaquin du Bernin et la coupole de Michel-Ange. C'est là que nous attendent nos guides, Alessandra Cassiani et Olivier Lefebvre.
4: Maintenant, nous voilà donc dans la nef principale au niveau de la croix grecque dessinée par Raphaël. Ça voulait dire que durant les quelques années où le plan grec de Raphaël a existé, eh bien, l'église, la basilique Saint-Pierre, allait depuis l'abside principale là-bas jusqu'à ces piliers-là. La croix latine va prolonger la nef à la fin du XVIe siècle. On est donc dans la partie qui aurait dû être uniquement, si on avait suivi les plans de Michel-Ange, de marbre de couleur blanche et grise. Sans statue, sans décor, sans motif, sans rien.
5: C'est pas vraiment le cas.
4: Alors, ce n'est pas le cas, puisque le XVIe siècle, la contre-réforme va alourdir, surcharger de marbre, de statues, de mosaïques, ce qu'on voit actuellement. Donc ici, dans le pilastre de droite de la nef, dans le pilastre au pied duquel se trouve la célèbre statue de Saint-Pierre, qui est une copie faite sur un modèle d'une statue de marbre du 3e siècle après Jésus-Christ, Saint-Pierre, qui en bronze ici, certainement une statue d'Arnolfo di Cambio, où, que les pèlerins, durant le Moyen-Âge et depuis le Moyen-Âge, n'ont cessé de venir en dévotion, caresser le pied si usé, donc brillant, que l'on aperçoit encore ici sous les mains des pèlerins qui sont en train de le caresser.
5: Cette statue, on a longtemps cru qu'elle était une statue antique.
4: On a longtemps cru que c'était une statue antique. En réalité, on s'est aperçu qu'elle est la copie de bronze d'une statue antique du 3e siècle après Jésus-Christ, avec le bras qui a seulement été changé. Donc, on arrive avec ce premier pilastre qui est célèbre à cause de la statue d'Arnolfo di Cambio. On arrive dans la croisée des transepts, au niveau de la croisée de la nef et des absides latérales, au niveau du baldaquin de Saint-Pierre. Ce baldaquin de Saint-Pierre est entouré donc de quatre pilastres qui soutiennent la base de la voûte qui s'élève à 40 mètres de haut, la voûte elle-même montant à presque 120 mètres de haut, extérieurement montant à plus de 130 mètres de haut. Cette voûte, vous le voyez, au niveau de la base, est entourée d'une inscription latine qui est « Tu es Petrus, et super hanc Petrum, edificabo, ecclesiam meam, et dabo claves regni celorum » donc « Tu es pierre, et sur cette pierre je bâtirai mon église, et je te donnerai les clés du royaume des cieux. » Ces lettres font 2 mètres de haut. On a l'impression qu'elles sont toutes petites.
5: Vu d'en bas.
4: Les quatre médaillons qui entourent les quatre pilastres juste en dessous de cette inscription font 8 mètres de diamètre. Rien que la plume de l'apôtre Marc qui est en train d'écrire fait 1,75 m de haut. Donc, gigantesque médaillon avec une deuxième inscription en dessous latine. Et on arrive au niveau de ces niches qui sont des reliquaires creusées à même les pilastres qui ont été donc une œuvre du Bernin. C'est le Bernin qui, a eu l'idée de creuser ces pilastres au grand dam des architectes en se disant mais s'il creuse, il va rendre plus faibles les pilastres, à l'intérieur desquels il met les quatre statues de, en face de nous, on a Sainte Véronique, Sainte Hélène avec la croix, Saint Longin à droite avec la lance avec laquelle il a percé le côté du Christ, et Saint André avec la croix en X, Sainte Véronique avec le voile qui a essuyé le visage du Christ lors de la crucifixion. Et au milieu, donc, le baldaquin, le fameux baldaquin de Saint-Pierre. Le nom de baldaquin, ici, est unique. En réalité, vous savez qu'à Rome, l'habitude est de construire, d'élever, de protéger les autels avec un ciborium. Un ciborium, c'est une sorte de dé, c'est-à-dire de petit temple qui recouvre l'autel et qui protège le prêtre durant le Saint-Sacrifice de la Messe. Le baldaquin est donné au seul monument du Bernin à cause du mouvement qu'il a et qui imite le dé que l'on utilise lors de la procession du Saint-Sacrement, lors de la fête Dieu du Corpus Domini. Ce baldaquin est gigantesque, non seulement par le poids, 160 tonnes de bronze, qui s'élève à presque 29 mètres de haut, c'est-à-dire l'équivalent d'un immeuble de 3 à 4 étages. Il fait la hauteur du palais Farnèse sur la place Campo dei Fiori. On a l'impression qu'en devant, qu'il est tout petit, qu'il ne fait pas 29 mètres de haut. Il est grand, mais on n'a pas l'impression qu'il fait 29 mètres de haut. Vous vous trouvez devant le palais Farnèse, vous avez l'impression que c'est un bâtiment imposant,
5: immense.
4: Ici, le baldaquin, à l'intérieur même de cette voûte qui s'élève à 130 mètres de haut, paraît tout à fait normal. Et c'est ça le génie du Bernin, d'avoir réussi à équilibrer à la fois les proportions par rapport à la voûte, mais aussi par rapport à celui qui célèbre en dessous. Ça veut dire que le pape, qui est le seul à pouvoir officier sur l'autel qui se trouve au-dessus de la tombe de Saint-Pierre, donc sous le baldaquin du Bernin, ne paraît pas du tout ridicule par rapport à la hauteur du baldaquin, qui est quand même à 29 mètres de haut. Donc rien que les anges qui sont en haut font 5 mètres de haut chacun.

0: Après la mort de Maderno en 1629, Le Bernin deviendra l'architecte du chantier de la basilique Saint-Pierre à la demande du pape Urbain VIII, le même qui en 1624 lui commande le baldaquin.
1: Le commanditaire est un pape extraordinaire qui a commandé énormément de choses au Bernin et qui a transformé cette ville, qui l'a fait devenir une ville baroque telle qu'on l'apprécie aujourd'hui. Et c'est Urbain VIII de la famille Barberini. Le blason de la famille, donc l'écusson de la famille, a des abeilles. Donc on voit dans les quatre bases du baldaquin les abeilles de la famille Barberini. Ce baldaquin énorme a des colonnes torses et il est en bronze assez sombre, mais les décorations se sont en bronze doré, donc il y a ce mélange de noir et d'or. Le bronze est un bronze symbolique et important parce que c'est le bronze que le pape Urbain VIII a pris du Panthéon. Le toit du Panthéon était en bronze, le toit du portique du Panthéon était en bronze. Il a retiré le bronze du Panthéon, il a donné au Bernin qui en a fait la fonte pour faire le grand baldaquin. Les colonnes du baldaquin, ce sont des colonnes torses, donc vraiment dans le goût baroque, parce que les colonnes torses attrapent la lumière, elles créent des jeux de lumière et d'ombre qui sont tout à fait dans la perspective du goût baroque. Donc ce jeu avec l'espace, ce jeu avec la lumière, ce jeu avec l'ombre, cette demande de participation de la part du spectateur, de la part du visiteur, dans cette demande, une structure énorme, très dynamique. Le Bernin a fait une taille énorme, ce qu'il avait l'habitude de voir dans les rues de la ville et dans les petits villages autour de la ville, donc des baldaquins et portatifs. Et donc on voit des abeilles partout. Le Saint-Esprit, donc la colombe du Saint-Esprit au milieu du baldaquin, dans le plafond du baldaquin, donc c'est le Saint-Esprit qui descend sur l'autel, mais l'autel il est sur la tombe de Saint-Pierre, donc le Saint-Esprit descend sur Saint-Pierre, donc il descend sur le pape et sur son règne et sur son état. Le pape est Saint-Pierre, donc c'est le Saint-Esprit qui donne sa bénédiction, la bénédiction divine à l'état du pape, au gouvernement du pape, à l'autorité de l'Église de Rome.
2: Autour des pilastres, je vous parlais des reliquaires. Je vous ai dit qu'il y avait les quatre statues qui représentent Véronique, André, Hélène et Longin. Au-dessus de ces, dans ces reliquaires, sont contenus donc les quatre reliques. Ici, Saint-André, vous aviez le chef de Saint-André qui avait été confié par le patriarche de Constantinople avant la prise de Constantinople par les Turcs en 1453.
3: La tête
2: de Saint-André, la tête de Saint-André au pape pour éviter qu'elle soit détruite par les Turcs. Cette tête, ce chef de Saint-André, a été rendu au moment de la réconciliation avec les orthodoxes par le pape Paul VI, me semble-t-il. En face, vous avez le voile de Sainte-Véronique qui est conservé dans le reliquaire tout en haut. Et puis, au-dessus de Sainte-Hélène, vous avez des morceaux de la vraie croix. Et ici, un personnage un peu moins connu qui est Longin, le soldat qui, au moment de la mort du Christ, va percer son côté, d'où va jaillir de l'eau et du sang, et qui dira « Ah vraiment, cet homme était le Fils de Dieu ». Il y a toute une tradition qui dit finalement que ce soldat, en voyant cela, se convertit et la lance qui avait donc percé le côté du Christ va être conservée, qui va donner toute la tradition littéraire du Saint Graal, de la légende du roi Arthur qui doit retrouver le roi pêcheur avec la lance qui coule, mais qui fait partie de cette issue de cette tradition de Longin et de Joseph d'Arimathie. Et là-haut, dans le reliquaire, est conservé donc ce morceau de lance qui aurait percé le Christ et qui avait été donné par un sultan Bajazé, me semble-t-il, au pape, au Moyen-Âge aussi. Quatre reliquaires donc très importants, et tout cela imaginé toujours dans cet esprit de baroque et de théâtre par le Bernin, en donnant cette harmonie des colonnes de la pergola antique, de la basilique constantinienne, reprise dans le motif de la colonnade dans des colonnes du baldaquin qui surmonte donc la confession de Saint-Pierre. Le pape célèbre la messe au-dessus de la tombe de Saint-Pierre. Verticalement, on en retrouve en dessous la tombe de Saint-Pierre que l'on peut visiter. Donc, À propos de ces colonnes donc, qui surmontent les pilastres qui sont sur les balcons à l'entrée des reliquaires, ces colonnes proviennent directement de ce qu'on appelle la pergola antique de la basilique constantinienne, c'est-à-dire de ce monument érigé par Constantin qui avait fait envelopper la tombe, le trophée de Gaius, dans un monument de marbre et qui avait donc entouré ce monument, cette Memoria Constantiniana, d'une pergola, c'est-à-dire d'un petit monument qui le recouvrait, avec ses 12 colonnes, dont on en a ici 8 qui se trouvent ici. On en a 2 qui se trouvent dans la chapelle du Saint-Sacrement, une qui est conservée dans la sacristie de Saint-Pierre et une qui est perdue. Donc, et ces 4 colonnes, donc très élégantes, sont reprises par ces 12 colonnes plutôt. Ce motif des colonnes est repris par le Bernin dans la construction des colonnes du baldaquin.

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1: Derrière le baldaquin, dans l'abside, une autre œuvre due au Bernin met en valeur la chaire de Saint-Pierre. La chaire du Bernin se présente comme un immense trône de bronze sculpté, soutenu par quatre personnages et baigné de la lumière qui traverse un vitrail d'albâtre.
2: Il faut attendre la dernière période du XVIIe siècle pour que le pape de l'époque demande à Aubernin de mettre en évidence la chaire de Saint-Pierre. Et c'est ce qu'on va appeler la gloire du Bernin, gloire au sens subjectif, gloire au sens objectif, puisque c'est vrai que ça a fait sa gloire parce que c'est un génie, la gloire du Bernin lui-même, mais aussi la gloire qu'il a construite, parce qu'en italien, en Italie, on appelle gloire cet ensemble de dorures et d'angelots qui entourent une vitre où il y a un saint de représenté. Ici, il s'agit d'une immense fenêtre d'albâtre représentant l'Esprit-Saint qui fait 1,50 m de diamètre et qui surplombe donc la chaire enveloppée dans un fauteuil construit par le Bernin. Alors, le génie du Bernin, c'est, on lui dit de mettre en évidence la chaire de Saint-Pierre. Cette chaire de Saint-Pierre, c'est un fauteuil d'ivoire qui date certainement du 9e siècle, de l'époque de Charles le Chauve, donc 8e siècle après Jésus-Christ. Et le Bernin se dit, comment est-ce que je vais faire pour mettre en évidence ce fauteuil ? Eh bien, il va enfermer le fauteuil à dimension humaine dans un immense fauteuil de bronze qui n'est plus à ce moment-là à dimension humaine, qui est tenu par les quatre docteurs de l'Église, deux docteurs de l'Église d'Orient, Saint Athanase et Saint Basile de Césarée, et par deux docteurs de l'Église d'Occident, Saint Augustin et Saint Ambroise de Milan. Ces quatre docteurs soutiennent donc la chaire, le fauteuil, la cathédrale en fait pétrie, la chaire de pierre, surélevée donc au-dessus de laquelle se trouve l'Esprit-Saint. Cette chaire met en évidence et montre la signification de ce qu'est l'infaillibilité pontificale. Eh bien, on peut comprendre très bien ici, et souvent parce qu'on le comprend mal autrement en lisant un livre, que l'infaillibilité pontificale, quand le pape parle ex cathedra, c'est-à-dire à partir de son fauteuil, c'est pas physique, c'est-à-dire qu'il ne monte pas sur le fauteuil pour parler, mais qu'il parle à partir de là pour enseigner aux nations sur les questions de foi, de dogme et de morale. Quand il parle sur les questions de dogme, de foi et de morale, il est infaillible. Pourquoi ? Parce que il est soutenu, sa chair, son chaise sur laquelle il est assis, fermement donc, et pour pouvoir parler, eh bien, est soutenu par la tradition de l'Église, représentée par les quatre évêques qui soutiennent donc le fauteuil. Tradition de l'Église qui remonte donc à l'institution de l'Église par le Christ lui-même. Et il s'inspire donc de ce que les papes et les évêques et l'Église a réfléchi pendant des siècles pour prononcer et mettre un jugement en question de dogme, de foi et de morale. Mais ce qu'il dit en plus est validé par l'Esprit-Saint qui l'inspire et qui inspire non seulement la tradition, les papes qui ont parlé avant lui, qui l'inspire lui-même et qui inspire tous les cardinaux avec lui qui ont choisi de rendre ce jugement. Donc l'infaillibilité pontificale, c'est ça. C'est le pape ne se trompe pas parce qu'il est plus puissant que tout le monde, parce qu'il est meilleur.
3: C'est pas une question de pouvoir personnel.
2: Exactement.
3: C'est pas de cet ordre-là.
2: Le pape est un homme comme tout le monde. Il a bien sûr la grâce du sacerdoce, la grâce d'être pape, mais il peut se tromper. Seulement quand il parle dans les questions de morale, les questions de vie et de mort, les questions de dogme sur par exemple sur la conception virginale de Marie, sur l'Assomption de Marie, etc. Le pape se prononce par exemple en 1950 sur le dogme de l'Assomption de Marie. Hein, il parle de l'Immaculée de Marie, le dogme de l'Immaculée Conception, par exemple, également au 19e siècle. Donc, pourquoi est-ce qu'il ne se trompe pas en disant ça ? C'est parce que l'Église avant elle a eu une intuition, ne l'a pas encore dit vraiment, et que lui, il est celui qui va le dire à ce moment-là précis, d'accord avec le collège des évêques et inspiré par l'Esprit-Saint qui soutient et défend sa parole. Donc c'est ça l'infaillibilité pontificale. Ce n'est pas un homme qui parle et qui est meilleur que les autres et qui ne se trompe pas, c'est une Église entière qui est dans cette parole.
3: Hein. Héritière d'une longue tradition,
2: mais qui n'est même pas une héritière, c'est-à-dire d'un passé, qui est une parole vivante toujours et qui est valable aussi bien pour l'Église d'autrefois que pour l'Église d'aujourd'hui, que pour l'Église de demain. Donc c'est pour ça que, en ce sens, le pape ne se trompe pas. Donc voilà cette gloire du Bernin qui met en valeur donc, la primauté de Pierre, mais surtout l'infaillibilité pontificale et qui montre que le pape et l'Église et ceux qui sont responsables de l'Église ont une mission importante de guider les peuples et les âmes vers le salut.
1: À travers cette interprétation d'Olivier Lefebvre, on voit combien dans cette basilique Saint-Pierre, on est au-delà de la simple construction ou de l'œuvre d'art. Tout ici doit faire sens. La dimension majeure du lieu est la dimension symbolique. Et selon Alessandra Cassiani, on ne peut comprendre ce lieu que si on a cela bien présent à l'esprit.
4: Selon moi, face à des images comme ça, et dans des lieux comme ça, il ne faut pas se demander si c'est beau, si c'est moche. Ce n'est pas ça le problème. Ce qui compte est que tout ça fonctionne. Tout ça fonctionne parfaitement. Donc tout ça est impressionnant. Tout ça est capable de convaincre. Tout ça est capable d'émouvoir. Et c'est ça qui compte. Alors il faut voir des endroits comme ça, des églises, cette église-là, quand elle est vraiment utilisée. Alors pendant les cérémonies, par exemple pendant la messe de Noël, avec de la musique, avec des cardinaux habillés en rouge, avec le pape habillé en blanc, avec des milliers de fidèles assis partout, avec l'émotion de l'événement religieux qui se passe là, alors tout se transforme et on se rend compte que la vraie beauté de cette église-là est dans le fait qu'elle fonctionne parfaitement. Elle est parfaite pour son rôle, donc pour abriter les grandes cérémonies de l'État pontifical. Donc il faut voir une église comme celle-là quand elle fonctionne, pendant les cérémonies, avec la musique, avec les couleurs, avec les émotions des gens qui participent, avec les foules, avec la lumière, et vraiment tout change.
3: Ce qui est étonnant aussi, c'est que ça fonctionne, comme vous dites, alors que il y a différents. On a parlé tout à l'heure de Michel-Ange, maintenant vous nous parlez du Bernin. Plusieurs architectes et artistes se sont succédés et il y a comme une unité quand même.
4: Oui. Il y a une unité parce qu'ils avaient très clair dans leur tête que là, ils faisaient partie d'un projet qui était plus grand qu'eux. Ils ont essayé de s'emparer complètement de ce projet-là. Personne n'y est arrivé. Ils ont été tous obligés de s'adapter à un projet plus grand qui est le projet d'un État qui s'exprime dans ce type d'architecture. Et qui, là, ce qui domine, ce sont les nécessités. Alors, cette église doit abriter des milliers de fidèles à la fois. Et cette église doit être claire et lisible pour tout le monde. Elle est énorme, mais on ne se perd jamais là. Elle est énorme, mais du bas de la nef centrale, on arrive à lire tout ce qu'ils ont écrit au sommet de la nef centrale. Ça veut dire que les lettres sont énormes. Elles ont été faites de la taille qu'il fallait pour être lisibles du sol de l'église, du rez-de-chaussée. Ça veut dire que ils ont été prévus pour que tout soit lisible, facile, utilisable, émouvante à la fois. Jamais, ce n'est pas une église qui fait peur. Ce n'est pas une église qui éloigne les gens. Et ce n'est pas une église élitiste, élégante, raffinée, intellectuelle. Il n'y a rien d'intellectuel là. C'est une église faite pour les grandes cérémonies. Et les grandes cérémonies, aux grandes cérémonies, on n'a pas des intellectuels qu'on m'a invité. Aux grandes cérémonies, on n'a pas des experts de théologie qu'on m'a invité. Aux grandes cérémonies, on a des gens qui ne savent même pas lire, mais qui savent apprécier la magnificence de cette architecture qui est capable de les accueillir sans leur faire peur. Et qui est capable de leur communiquer la grandeur et la force de cet état-là, de ce projet-là, de cette religion-là, de cette façon-là de gérer le monde chrétien. Et c'est ça qui doit passer, et non pas la beauté de chaque œuvre d'art. Ce n'est pas ça. C'est l'ensemble qui compte. Et les artistes le savaient. les artistes savaient que quand on travaillait dans ce chantier-là, on travaillait dans un cadre qui les dépassait complètement. Et se sont passés la tâche d'une génération à l'autre.
1: Près de 2000 ans après le martyre de Pierre sur la colline du Vatican, chaque jour des centaines de pèlerins venus

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1: Aujourd'hui, nous sommes le 29 août. 4 ans après les États-Unis, l'Union soviétique procède à son premier essai de bombe atomique le 29 août 1942.
2: L'URSS a la bombe. La nouvelle est maintenant officielle et M. André Labarthe, observateur français à Bikini, en tire les premières déductions.
3: Le monde a été surpris par la rapidité avec laquelle l'URSS a réalisé la bombe. Désormais, le rythme avec lequel la Russie produira des bombes atomiques dépend uniquement de l'ampleur des moyens industriels qu'elle entend y consacrer.
2: Hiroshima, Nagasaki, puissent ces noms rappeler au gouvernement leur terrible responsabilité au moment où le problème nucléaire, échappant au contrôle d'une seule nation, atteint véritablement à l'échelle mondiale.
1: L'Union soviétique effectue au total 715 essais nucléaires. Après la chute de l'URSS, l'arsenal nucléaire soviétique passera sous le seul contrôle de la Russie. C'est l'un des plus puissants ouragans qui a touché les États-Unis. Le 29 août 2005, Katrina arrivait sur les côtes de la Louisiane.
4: La Nouvelle-Orléans n'a pas pris l'ouragan de plein fouet. Mais les dégâts matériels sont considérables malgré tout. Énormément de toitures arrachées, des immeubles complètement détruits. Alors parmi les habitants, chacun se débrouille comme il peut. Et ce n'est pas toujours facile quand on a l'eau qui arrive jusqu'aux genoux. Combien de temps faudra-t-il pour que la ville de la Nouvelle-Orléans retrouve un visage presque normal? Même les plus optimistes ici parient sur plusieurs semaines, voire plusieurs mois.
1: Au total, Katrina aura fait plus de 1800 morts, victimes de l'ouragan, mais également des inondations qui ont suivi. Situation inchangée de la Somme aux Vosges. C'est par ce communiqué du Grand Quartier Général du 29 août 1914 que les Français découvrent avec stupeur qu'une partie de leur pays était envahie et que l'armée se replie sous les ordres du général Joffre. Il faudra attendre la bataille de la Marne qui débutera le 6 septembre 1914 pour arrêter l'avancée allemande, le front se figeant pour 4 années.
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1: La culture à présent, avec la naissance le 29 août 1780 de Jean-Auguste Dominique Ingres à Montauban, peintre français, lauréat du prix de Rome en 1801. Après un séjour en Italie, il rentre à Paris en 1824 où il connaît une reconnaissance officielle. Connu pour ses nombreux portraits dans un style plutôt académique, il meurt en 1867. Et puis voyez le jour en 1958, toujours un 29 août, celui qui était surnommé The King of Pop. Il débute sa carrière au sein des Jackson 5 à l'âge de 11 ans. Michael Jackson, puisqu'il s'agit de lui, poursuivra sa carrière en solo. 5 de ses albums font partie des plus vendus au monde, dont Thriller, qui est à ce jour le disque le plus vendu de l'histoire. Michael Jackson meurt en 2009.

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0: 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À présent, Brigitte Bardot est à l'honneur dans la symphonie du cinéma avec Fabien Genest.
3: Tu vois mes pieds dans la glace?
4: Oui.
3: Tu les trouves jolies?
4: Oui, très.
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4: Oui.
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6: Sur la plage abandonnée, coquillages et crustacés.
7: Je ne sais pas qui a créé le mythe bébé, en tout cas je suis ravie d'être un mythe, mais je n'y crois pas particulièrement.
8: Pendant près de 20 ans, Brigitte Bardot aura été l'un des visages les plus célèbres au monde. À la fois actrice, chanteuse et icône absolue des années 50 et 60. Et puis brusquement, elle s'éloignera. En 1973, à seulement 39 ans, elle quitte définitivement le cinéma. Un départ étonnant, presque impensable. Mais Bardot ne disparaît pas complètement. Elle choisit en fait une autre vie, une vie de combat, de conviction et d'engagement. À partir des années 1970, la défense animale va devenir progressivement le centre de gravité de son existence. Cette autre Bardot sera souvent admirée, mais aussi controversée. Mais elle restera fidèle à une chose, son refus des compromis. Et avant cette nouvelle vie, certains rôles annonçaient déjà autre chose. Des femmes libres, volontaires, aventurières, parfois rebelles. Voici le dernier épisode de notre série « Bébé comme Brigitte Bardot », aujourd'hui la militante et la femme libre.

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Il y a quelque chose d'assez fascinant dans le destin de Brigitte Bardot, dont l'ombre continue de traverser la culture populaire. En 2011, Iggy Pop, figure du rock américain, choisit de reprendre Initials BB, publié en 1968 par Serge Gainsbourg. Un hommage inattendu, même si le choix d'Iggy Pop n'est pas si surprenant. Lui aussi est en effet une figure de liberté, d'excès et de refus des conventions. Deux personnalités très différentes, mais avec un point commun, une fidélité absolue à elle-même. Car derrière les photos, les films ou les chansons, il y a toujours eu une femme qui a choisi sa route, quitte à surprendre, déranger ou rompre avec ce que l'on attendait d'elle. Et au début des années 70, justement, quelque chose est en train de se fissurer. Sans que le public ne le sache encore, le clap de fin approche. Don Juan 73 de Christian Vadim sera l'avant-dernier film que tournera Brigitte Bardot, un film au générique duquel on retrouve aussi Jane Birkin, Maurice René et Robert Rossen.

Intermission numéro 1, extrait de la bande originale de Michel Magne pour Don Juan 73. Un ultime rôle sous la direction de Roger Vadim, l'homme qu'il avait révélé près de 20 ans plus tôt. Comme un retour au point de départ, le film ne rencontrera pas un grand succès, mais il marque en tout cas une décision radicale. Bardot va quitter définitivement le cinéma. Plus tard, elle expliquera simplement « J'avais tout donné au cinéma », une phrase qui dit beaucoup. Pour elle, une autre vie va commencer.

Toutes les bêtes sont à aimer, interprétées par Brigitte Bardot, suivie de La Complainte du Phoque en Alaska, du groupe québécois Beau Dommage. Au milieu des années 70, la nouvelle vie de Brigitte Bardot est désormais en marche. Le cinéma appartient déjà au passé, les tapis rouges aussi. En revanche, un combat devient central, celui de la protection animale. Quelques années plus tard, en 1986, elle créera sa fondation consacrée à la défense des animaux. Mais bien avant cela, la cause animale est déjà présente dans sa vie quotidienne. Cette chanson de 1982, « Toutes les bêtes sont à aimer », dit beaucoup de sa sensibilité. Chez Bardot, l'amour des animaux n'a jamais été un engagement de façade ni une posture médiatique. « J'ai donné ma beauté et ma jeunesse aux hommes, j'offre maintenant ma sagesse et le meilleur de moi-même aux animaux. » Une célèbre phrase qu'elle a souvent répétée en interview. Dès 1977, les campagnes contre la chasse aux phoques deviendront l'un de ses combats les plus célèbres. Elle se fait photographier allongée sur la banquise, entourée de bébés phoques. Les images feront le tour du monde. Cette campagne provoquera un immense retentissement et contribuera, avec d'autres actions, à faire évoluer progressivement les réglementations. Avec les années, la militante Bardot ne fera pas toujours l'unanimité. Certaines de ses déclarations et prises de position provoqueront de fortes controverses. Une réalité qui accompagnera cette seconde vie plus engagée et parfois aussi plus clivante.

Opening song chanté par Claudio Brook, extrait de la bande originale de Viva Maria, une musique que l'on doit à Georges Delerue. Dans ce film réalisé en 1965 par Louis Malle, Brigitte Bardot partage l'affiche avec Jeanne Moreau. Elle joue deux artistes de cabaret qui, presque malgré elle, se retrouvent entraînés au cœur d'une révolution au Mexique. Le film joue, lui, sur les registres de l'aventure, de l'humour et de la fantaisie. Mais derrière cette légèreté se dessine une femme active, volontaire, loin du personnage décoratif auquel on l'a parfois réduite. Une femme qui agit, une femme qui prend part aux événements et qui n'a pas peur de prendre des risques et d'être à contre-emploi, comme en 1968, où on la retrouve à l'affiche de Chalaco, un western pur jus que l'on doit à Edward Dimitrik.

Le thème principal de Chalaco, composé par Robert Farnon. Nous sommes en 1968 et cette année-là sort aussi Il était une fois dans l'Ouest de Sergio Leone. Le western connaît alors une profonde transformation. Il devient plus moderne et plus désenchanté aussi. Dans Chalaco, tourné en Andalousie sous la direction d'Edward Dimitrik, le réalisateur d'Ouragan sur le Cane en 54, elle partage l'affiche avec Sean Connery, alors en pleine période James Bond. Le film raconte l'histoire d'aristocrates européens menacés par des Apaches, tandis qu'un aventurier solitaire tente de les protéger. Brigitte Bardot y interprète une femme plus mûre, plus ironique aussi, moins ingénue qu'à ses débuts, comme si derrière la star apparaissait peu à peu une femme plus combative. Le western n'en a pas fini avec Brigitte Bardot. En 1971, on la retrouve dans Les Pétroleuses, western parodique et décalé et joyeusement insolent signé Christian Jacques, où elle forme avec Claudia Cardinal, cette fois-ci un tandem explosif.

La fille de la prairie est chantée par Claudia Cardinal sur une musique de Francis Lay, extraite du film Les Pétroleuses. Brigitte Bardot partage pour la première et unique fois l'affiche avec Claudia Cardinal. Deux immenses stars européennes réunies dans une même aventure, cela ressemble presque à un événement. Avec Les Pétroleuses, Christian Jacques signe un western au féminin totalement atypique, inspiré très librement de l'univers des pionnières de l'Ouest américain. Brigitte Bardot y interprète Louise, une hors-la-loi, à la tête d'une bande de femmes rebelles, une héroïne insolente, bagarreuse, indépendante, qui mène sa troupe tambour battant. Une attitude qui, avec le recul, ressemble beaucoup à la Brigitte Bardot qui quittera bientôt le cinéma pour mener ses propres combats. Et la musique de Francis Lay, avec sa légèreté et son souffle d'aventure, accompagne parfaitement cette cavalcade joyeusement indisciplinée. Jouer des rôles de femmes engagées, Brigitte Bardot en avait déjà connu au début de sa carrière, à y regarder de plus près. Et c'est le cas, notamment en 1959, chez Christian Jacques, déjà dans Babette s'en va en guerre, où elle joue une espionne presque malgré elle. La musique est signée, quant à elle, Gilbert Bécaud.

La marche de Babette, composée par Gilbert Bécaud pour Babette s'en va en guerre, un film qui occupe une place particulière dans la filmographie de Bébé. Sous les apparences d'une comédie légère située pendant la Seconde Guerre mondiale, elle y interprète une jeune femme naïve qui devient peu à peu un rouage inattendu de la résistance. Et avec le recul, il est assez troublant de constater combien certains personnages annoncent déjà autre chose. Derrière les chansons, derrière les affiches et les images devenues mythiques, apparaissent régulièrement des femmes libres, déterminées, parfois engagées malgré elles. Comme si une autre Brigitte Bardot se dessinait discrètement à l'écran. Et cette autre vie, quelques années plus tard, elle choisira de la vivre pleinement. Sans projecteur, sans chercher à plaire, Brigitte Bardot quittera le cinéma, mais jamais le devant de la scène. Parce qu'on ne disparaît pas complètement lorsqu'on a marqué à ce point son époque, actrice, chanteuse, muse, symbole, militante, Brigitte Bardot aura traversé son temps en suivant une seule ligne, la sienne. Et si le cinéma l'a rendue célèbre, la chanson, elle, l'a souvent transformée en personnage populaire. Merci à Emmanuel Bouissière qui était à la technique de cette émission et tout au long de cette série consacrée à Brigitte Bardot, à retrouver dès à présent sur notre site rcf.fr. À l'époque où elle devient un phénomène mondial, elle inspire une chanson qui fera le tour des radios et le tour du monde, un immense succès de 1961 chanté par le bondissant Dario Moreno avec lequel je vous propose de conclure.

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0: En 1959, le pape Jean XXIII fait part de son intention de convoquer un concile. La phase préparatoire dure 2 ans et l'ouverture officielle du concile Vatican II a lieu en 1962. Le concile va se déployer sur 3 ans en présence d'évêques venus du monde entier, d'experts ou de conseillers, de théologiens, de représentants des différentes églises chrétiennes ainsi que d'auditeurs laïcs. Parmi eux se trouvent des théologiens français qui ont marqué l'histoire du concile. Par la profondeur de leurs réflexions, de leurs publications, mais également par la fermeté de leur engagement. Ils appartiennent à des familles de pensées différentes, certains vont apporter des contributions décisives aux débats et aux déclarations conciliaires. Nous évoquerons aujourd'hui quelques-unes de ces figures majeures, comme celle de Yves-Marie Congar, d'Henri de Lubac ou de Marie-Dominique Chenu. Quel a été le rôle des théologiens français lors du Concile Vatican II ? Quelle influence ont-ils eu sur les débats et les textes adoptés ? Et enfin, quels sont les enjeux actuels des questions posées par ces théologiens ? Pour répondre à ces questions, j'ai la joie d'accueillir aujourd'hui Brigitte Cholvy. Bonjour.
1: Bonjour.
0: Brigitte Cholvy, vous êtes théologienne. Après une thèse sur la pensée d'Henri de Lubac, vous avez été professeure de théologie à la faculté de théologie et de sciences religieuses de l'Institut catholique de Paris. Vos recherches portent sur les rapports entre l'intelligence et la foi, ainsi que sur des questions sociétales et également sur Vatican II. Vos publications sont nombreuses. Je voudrais citer en particulier un livre que vous avez coécrit avec Luc Forestier, paru en 2022, Un catholicisme sous pression, Vatican II et nos questions aujourd'hui, paru aux éditions Salvator. J'espère que je n'ai rien oublié.
1: Non, tout va bien.
0: Alors, le thème de notre dialogue aujourd'hui, c'est les théologiens français et Vatican II. Qui étaient, tout d'abord, simplement, ces théologiens français présents à Vatican II ?
1: Merci de l'invitation. Peut-être, je voudrais introduire ces théologiens français dont nous souhaitons parler aujourd'hui, en rappelant que on va focaliser sur 3 personnes importantes, vous l'avez dit, mais en rappelant aussi qu'il y a beaucoup d'acteurs autour du concile. Alors bien sûr, les évêques. Le propre d'un concile, c'est une convocation d'évêques et une réunion d'évêques en vue de décision. Mais il faut aussi rappeler le rôle déterminant, décisif des papes. Jean XXIII, vous l'avez dit, qui convoque le concile, alors qu'on pouvait se dire qu'il n'y avait plus besoin de concile, puisqu'il y avait eu l'infaillibilité pontificale en 1870 dans le cadre du concile Vatican I. Donc y avait-il encore besoin d'un concile avec les évêques ? Donc Jean XXIII joue un rôle décisif, il décède en juin 63, et c'est Paul VI qui est élu, et lui aussi joue un rôle décisif, si ce n'est que dans la décision de poursuivre le concile, et non pas de l'arrêter. Donc les papes sont tout à fait déterminants, outre le fait qu'ils ont des actions au fur et à mesure des sessions tout à fait importantes. Alors les évêques, les papes, donc comme vous l'avez dit, les experts, les théologiens, dont font partie nos trois héros de la journée, mais aussi, peut-être faut-il dire, les journalistes. Les journalistes, parce qu'on est dans les années 60, donc les médias ont un rôle important qu'on peut imaginer. Donc on a des journalistes qui vont informer presque au quotidien, ou à la semaine, à l'hebdomadaire, sur ce qui se passe au Concile, commenter, analyser, et qui en fait vont constituer ce qu'on pourrait presque appeler une opinion publique, ce qui est nouveau aussi dans les conciles précédents. Donc les journalistes et l'opinion publique, et puis...
0: Et qui va marquer la diffusion, la médiatisation.
1: Absolument. Et l'intérêt.
0: Sur toutes les parties de la Terre.
1: Absolument. Ah. Sur toutes les parties de la Terre. Et l'intérêt des communautés chrétiennes, des chrétiens, et justement, pas seulement des catholiques, des chrétiens, qu'est-ce qui est en train de se passer à Rome, en fait, question. Dites-nous ce qui est en train de se passer à Rome. Et bien sûr, il y a, quand je dis les chrétiens et pas seulement les catholiques, c'est qu'il y a eu un événement vraiment important. Jean XXIII convoque le concile avec le souci, comme premier souci même, l'unité des chrétiens. Donc la question œcuménique, en fait. Et sont invités des observateurs qu'on appellerait aujourd'hui, dans le cadre synodal, des délégués fraternels, mais à l'époque on appelle observateurs, qui représentent plus de 25 églises ou communautés, et qui vont participer, alors à la manière dont des observateurs non catholiques participent, mais qui vont participer à toutes les sessions, qui vont être présents, qui vont faire des conférences, qui vont avoir un rôle qu'on peut presque appeler déterminant. Et bien entendu, nos trois personnes sont intéressées, sont concernées par la présence des observateurs non catholiques, mais chrétiens, hein, bien entendu chrétiens.
0: Alors ces trois, je reviens à nos théologiens français, il y a différents courants qui constituent ces, on va dire, les grandes figures théologiques hein, de la France, ces grandes figures qui ont des sensibilités différentes, des positions différentes. Si j'étais un peu schématique, vous me pardonnerez ça, mais des plus progressistes ou des plus conservateurs, est-ce qu'il y a, on pourrait dire, une marque théologique française à dans ce concile ?
1: Oui, il y a certainement une marque théologique française, je dirais tout simplement à cause de l'histoire théologique catholique, on va dire, française. Et il faut remonter au début du XXe siècle, les années 1900, qui sont marquées en France, pas qu'en France, mais vraiment beaucoup en France, par ce qu'on appelle la crise moderniste. La crise moderniste, en essayant de résumer et donc en allant un peu vite naturellement, ça serait de pointer le fait que les théologiens, les scientifiques découvrent et prennent conscience de l'importance de l'histoire et donc du temps dans le développement des écritures, des dogmes, des rites. Autrement dit, pour le dire de manière un peu familière, les dogmes, les écritures, les rites ne tombent pas du ciel tout fait. Ils se construisent au fil du temps et se construisent dans des débats, donc dans des discussions parfois difficiles, parfois viriles, on va dire. Donc, les théologiens français sont marqués par ce moment-là et qui est vraiment une crise, c'est-à-dire où il y a des condamnations graves, où il y a des excès naturellement, comme souvent. Et c'est ce qu'est Congar qui dit les réponses de la crise moderniste à la crise moderniste n'ont probablement pas été les bonnes réponses, mais les questions posées par la crise moderniste demeurent. Et en fait, ils héritent de ces 50 années, enfin première moitié du XXe siècle, en portant ces questions et en cherchant à les traiter, à les prendre en compte un peu autrement que ce qui s'est passé dans les années 1900 jusqu'au début de la Première Guerre mondiale, 1914. Par ailleurs, ces mêmes théologiens sont des personnes qui vont participer, même plus que participer, œuvrer complètement au renouveau, renouveau au pluriel. Donc le début du XXe siècle, la première moitié du XXe siècle est marquée par une étape de renouveau qu'on pourrait appeler un peu tous azimuts. Et tous azimuts est donc très intéressant. Renouveau biblique, on peut peut-être citer Marie-Joseph Lagrange, le créateur de la Revue biblique. Renouveau patristique. Alors, pour ne pas citer seulement Lubac, on va citer aussi Danielou, par exemple, le jésuite. Renouveau liturgique, qui remonte au 19e, mais qui est porté au moment du concile par des personnes comme Martimore. Renouveau thomiste aussi. Hein, ça, Chenu va être acteur de ce renouveau thomiste. Mais aussi renouveau, par exemple, de la missiologie. En 1919, à la sortie de la Première Guerre mondiale, le pape Benoît XV, je dis bien XV, écrit un texte très important qui s'appelle Maximum Illud, dont on a fêté le centenaire il y a 5-6 ans maintenant, et qui consiste à dire que on peut pas rester transporter les conflits européens, tels qu'on l'a vécu dans la Première Guerre mondiale, dans les pays de mission. Donc il faut que ceux qui partent en mission deviennent, oublient d'où ils viennent et oublient le fait qu'un Allemand est en conflit avec un Français. Ce sont deux missionnaires, et la seule chose qu'ils ont à faire, c'est de s'intégrer dans le pays. Donc il y a vraiment une période de renouveau dont Congar, Lubac et Chenu sont des acteurs majeurs.
0: Alors, je voudrais commencer par la figure d'Henri de Lubac, ancrée par son histoire familiale, on va dire, dans le catholicisme social lyonnais, peut-être, c'est important. Oui. De Lubac, comme d'ailleurs Congar ou Chenu, ont eu des relations quand même assez compliquées avec l'Église et avec le Vatican, ce qui les a sans doute surpris lorsqu'ils ont été contactés pour être experts. Est-ce que vous pourriez faire un peu un état des lieux de ces difficultés qu'ont rencontrées, assez surprenantes pour nous aujourd'hui, ces grands théologiens, c'est quand même des figures extraordinaires, quoi, en théologie.
1: Oui, tout à fait.
0: Et majeur du XXe siècle.
1: Et majeur du XXe siècle, je pense que étant au 21e, on a la capacité vraiment de le dire tranquillement aujourd'hui. Mais de fait, ils ont vécu, je dirais, une courbe de déploiement de leur œuvre et de leur réflexion théologique, des condamnations, vraiment des condamnations, des interdictions, on va dire autour des années 50, pour donner une date générale. Et très paradoxalement, en tous les cas pour eux, un appel en 62, en 60 même, à faire partie de la commission préparatoire. Notamment Lubac et Congar. L'un et l'autre sont totalement surpris parce qu'ils sortent, ils sortent pas d'ailleurs, ils sont encore dans une période d'interdiction et ils sont appelés par le pape. Aujourd'hui, c'est à peu près vérifié historiquement, ils sont appelés par Jean XXIII pour être consulteurs de la commission préparatoire, antépréparatoire et préparatoire, et l'un et l'autre disent peut-être qu'on est des pantins, peut-être Congar emploie le mot d'otage. Est-ce que nous sommes pas otages? Est-ce qu'il faudrait qu'on y aille ou qu'on n'y aille pas? On voit dans leurs journaux, vous savez, les acteurs du Concile ont écrit des journaux de passionnants à lire, hein. C'est comme des romans policiers quasiment, c'est aussi passionnant, et dans leurs journaux, on les voit échanger en disant, est-ce qu'on y va ou on n'y va pas? Est-ce qu'on va pas être otage? Est-ce qu'on va pas être piégé? Bien sûr, ils y vont. Et en fait, ce qu'il faut réaliser, c'est qu'ils ont été mis en interdiction pendant une période, généralement d'ailleurs par leurs ordres, hein, pas tellement par Rome seulement, mais par leurs ordres, leur compagnie, leur congrégation. Mais avant, ils ont écrit. Et ils ont écrit des choses majeures. Il faut retenir la date de 1937 pour ça. 1937, Congar écrit « Chrétiens désunis, principe d'un œcuménisme catholique ». 1938, c'est pareil, Lubac écrit « Catholicisme, les aspects sociaux du dogme ». Vous avez parlé de la dimension du christianisme social lyonnais. Et Chenu écrit en 1937 aussi, on est vraiment les mêmes années, « Une école de Théogile Sauchoir », qui va être vraiment un document majeur pour développer un autre thomisme. Mmh. Donc en fait, ce sont des gens qui sont connus, lus, avec beaucoup d'autres œuvres encore. Je fais juste 1937-38, je focalise là-dessus, mais mis de côté, écartés, et reviennent, pas encore par la grande porte, ils vont revenir par la grande porte après, mais reviennent par la grande porte dans la réflexion théologique chrétienne du début du Concile.
2: Alors, ils ont tous, ces trois théologiens que nous évoquons aujourd'hui, leur rôle à jouer. Quel est exactement ce rôle? C'est sans doute différent, hein, vous allez nous l'expliquer. Sont-ils des conseillers, des commentateurs ou de véritables acteurs? Alors évoquons Henri de Lubac, nous avons commencé par cette figure. On le présente souvent comme un précurseur. Comment identifiez-vous le rôle particulier d'Henri de Lubac?
1: Alors c'est intéressant que vous employiez les mots conseiller, commentateur...
2: Ou acteur.
1: Oui. Alors... effectivement, je pense que les trois peuvent être typés de manière un peu différente. Lubac va pas être un producteur, enfin quelqu'un qui produit du texte. Là, je pense à Congar, naturellement, quand je dis ça. Lubac va être quelqu'un qui va être commentateur et qui va vraiment, par de nombreuses conférences notamment, aider les évêques à comprendre les enjeux de ce qui est discuté. Donc, il participe à un certain nombre de choses. Notamment, il participe à certains écrits autour de, des schémas autour de ce qui deviendra Dei Verbum avec Ratzinger, le futur Benoît XVI, hein, donc, qui à ce moment-là est expert lui aussi. Donc vraiment, Lubac est commentateur et soutient les évêques pour comprendre ce qui est en train de se jouer. Il dit parfois... Bon, j'ai parlé avec tel groupe d'évêques, oh là là, il faut vraiment tout leur expliquer. Enfin voilà, il a un peu ce commentaire-là, mais n'empêche qu'il le fait. Il le fait de manière très, à la fois discrète en fait, et très remarquable par de nombreuses conversations, de nombreuses conférences. Ça, c'est peut-être le profil Lubac dans son action au Concile. Et il continue, pendant le Concile, de publier des livres, et notamment des livres sur Teilhard de Chardin. Congar va avoir une posture différente. Il est sanglier des Ardennes, hein. On le type comme ça, il y en a un qui est lyonnais, il y en a un autre qui est de Sedan, donc voilà. Et il va produire un nombre de textes absolument considérables.
2: Alors, des c'est textes un acteur qui sont, à part entière.
1: C'est un acteur majeur, c'est même pas à part entière, c'est majeur. À la fin de son journal, les derniers journaux du Concile, hein, il a écrit plusieurs journaux personnels, mais à la fin du journal du Concile, le 8 décembre 1965, il fait la liste de ce à quoi il a participé. Et c'est absolument hallucinant. Il a participé quasiment à tout. Et il y a des choses où, carrément, il peut dire, alors, sans forfanterie, je pense, bah, c'est le texte que j'ai écrit, il n'a pas été revu. Alors, normalement, les textes doivent être revus, naturellement. Mais n'empêche, c'est un producteur majeur pour le Concile. Le Concile ne serait pas ce qu'il est, les textes d'aujourd'hui ne seraient pas ce qu'ils sont sans Congar. Chenu, c'est autre chose. Chenu, c'est quelqu'un qui va... faire presque, on pourrait presque dire, des coups. Ça veut dire, il y a des moments où il va avoir un impact majeur, puis il y a d'autres moments où il n'est pas là. Les deux impacts de Chenu, c'est le message au monde en octobre 62 et les fameux signes des temps de Gaudium et Spes.

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1: Brigitte Cholvy, nous continuons notre entretien autour de cette question. Quelle a été la place des théologiens français lors du Concile Vatican II ? Alors, des figures nous accompagnent, celle du jésuite Henri de Lubac, des dominicains Chenu et Congard. Un des enjeux majeurs pour certains de ces théologiens lors de ce concile, c'est la place de l'Église dans le monde. Il y a une impulsion majeure qui a été donnée lors de Vatican II dans un contexte historique et mondial nouveau. Quel est ce nouveau regard? Quels sont les débats? Quel est l'enjeu de ces débats autour de ce qu'est l'Église et de sa relation, de sa place dans le monde?
2: C'est effectivement la question déterminante qui habite Vatican II dès l'invitation, la convocation de Jean XXIII, qui, le jour de l'ouverture, le 11 octobre 1962, précise dans son discours d'ouverture, précise qu'il ne se rallie pas, je cite, aux prophètes de malheur qui ne voient que des situations désastreuses dans le monde. Donc voilà, on se rallie pas aux prophètes de malheur. L'histoire n'est pas seulement une dégradation, n'est pas une dégradation. Et de fait, il va y avoir progressivement, et c'est pour ça que ça dure si longtemps finalement ce concile, ça dure 4 ans, de 62 à 65, il va y avoir progressivement une prise en compte de plus en plus centrale de la question de l'Église dans le monde. Et alors, c'est Benoît XVI qui explique les deux temps du Concile. Il y a un premier temps où, en fait, c'est une manière d'assumer les questions ouvertes par la réforme au XVIe siècle, prises en charge déjà par le Concile de Trente, en 1560, à peu près, mais qui doivent être vraiment assumées et qui le sont par un certain nombre de réflexions, je dirais, autour du rapport écriture-tradition et du rapport foi et révélation. Plus ou moins bien, parce que ça va prendre tous les quatre ans pour arriver à Dei Verbum, le texte sur cette question. Mais dans le même temps, la question de l'Église apparaît dès le départ, avec cette organisation donnée par Gérard Philips, on pourrait presque dire l'auteur, le rédacteur en tous les cas de Lumen Gentium, belge, hein, lui il est belge, francophone, qui aboutit à l'idée qu'il faut penser aux questions internes de l'Église, le ad intra, et puis les questions externes, le ad extra. Et le ad extra, c'est la question du rapport Église-monde, qui va aboutir dans des débats difficiles, jusqu'au bout, au texte de Gaudium et Spes, qui est voté, promulgué à la fin du Concile en décembre 65.
1: J'avais relevé cette phrase de Chenu qui déplorait, je cite, la dissociation entre le pouvoir spirituel de l'Église et les pouvoirs temporels. Et cette idée de création de lieux théologiques en acte, est-ce que vous pourriez en dire quelques mots?
2: Alors, vous avez raison. Cette notion de lieu théologique en acte, Chenu l'élabore, si on peut dire, justement dans les années 1937 dont je parlais il y a quelques minutes, et l'élabore dans le cadre de sa responsabilité au Sauchoir, qui est le Studium Dominicain. Et il est classique dans la tradition chrétienne de parler des lieux théologiques. Donc les lieux, à proprement parler, à partir desquels on pense la foi. Écriture, tradition, tradition apostolique, concile, etc. Donc bien sûr, Chenu intègre cette compréhension, mais il y ajoute, et vous le dites à l'instant, les lieux théologiques en acte. Et là, je vous en donne la liste, parce qu'elle est fascinante, enfin passionnante, voilà. Je vous dis, l'expansion missionnaire, lieux théologiques en acte, pluralisme des civilisations humaines, grandeurs originales de l'Orient, émouvant et irrépressible appétit d'union, c'est vers l'œcuménisme, fermentation sociale, église militante. Et il décrit ces lieux qui sont vraiment les lieux du monde, les lieux de vie, de nos vies, on pourrait dire, et de vie des sociétés. Et il estime que ce sont des lieux théologiques en acte pour éclairer les doctrines habituelles de la grâce, de l'incarnation, de la rédemption. Donc ça, c'est une prise en compte du monde comme un lieu à partir duquel on peut penser la foi, qui pour le coup est tout à fait une novation propre à Vatican II.
1: Oui. Et l'Église bien sûr, est dans le monde.
2: L'Église est dans
1: l'église
2: le monde.
1: L'Église est dans le monde, oui.
2: Voilà.
1: Mais je le disais pour le meilleur et pour le pire, voilà. Et c'est au nom de l'Évangile et non d'autres concepts un peu abstraits que nous sommes présents.
2: Voilà, absolument. Et que nous pouvons participer à cette vie du monde et recevoir Parce que participer à la vie du monde, l'Église l'a toujours fait, y compris en critiquant ou en jugeant. Mais l'idée nouvelle, c'est qu'on reçoit du monde des choses qui nous éclairent. Et l'exemple le plus évident et initial, c'est de recevoir déjà le langage philosophique grec. La foi chrétienne commence à se penser par son débat, son dialogue avec le langage philosophique grec dès les premiers siècles.
1: Ce qui donc montre la poussée aussi ou l'intérêt de l'œcuménisme dans on va dire l'action de Chenu. Je me souviens avoir lu cette phrase rapportée du pasteur Buckner qui était présent et qui disait avoir entendu souffler l'Esprit Saint lors du concile alors qu'il ne l'avait que lu auparavant finalement. Et ça nous ramène aussi concrètement à l'ancrage, on va dire, à l'actualité, c'est-à-dire en 62, par exemple, c'est la crise de Cuba. C'est une actualité qui n'est pas facile. Absolument. Et il y a aussi une réponse à ça.
2: Absolument. Bon,

0: expérience-là, diversement vécue, on le sait bien, mais cette expérience de la Seconde Guerre mondiale qui est en trame de ce qui se développe et d'un rapport au monde nouveau.
1: Alors on a évoqué la question de l'œcuménisme, oui, comme étant un des lieux de débat à Vatican II. Il y a aussi le dialogue interreligieux. Mais je voudrais revenir à la figure de Lubach, hein, qui nous intéresse aussi, la réflexion sur la révélation. Voilà. Oui. Et là, comment se positionne le théologien et quel est aussi, on va dire, l'essentiel de cette implication de Lubach?
0: Alors, c'est intéressant de typer chacun, Chenu du côté du monde, Congar du côté de l'œcuménisme, vous l'avez dit plusieurs fois, et Lubach du côté peut-être d'une thématique autour de la révélation qu'on pourrait peut-être appeler ce qui se concrétise, se formalise au cours du XXe siècle, la théologie fondamentale. Alors, c'est du vocabulaire technique du côté
1: théologie catholique. Fondamentale, c'est-à-dire
0: C'est-à-dire la capacité à réfléchir, justement, dans le lien humain à la révélation. Est-ce que la révélation est quelque chose qui nous tombe sur le coin de l'épaule de manière totalement inattendue, inopinée et qui nous échappe? Ou est-ce que la révélation est bien ce qui nous vient de l'extérieur, mais qui rencontre en nous, qui rencontre en nous une attente? Alors Lubach a parlé du désir naturel de Dieu, hein, je cite, qui est évidemment une formule médiévale et plus ancienne encore. Mais la capacité de l'humain à être en attente de ce que Dieu révèle de lui-même. Et ça, Lubach est vraiment autour toute sa réflexion tourne autour toute sa théologie tourne autour de ce thème-là. Ce qui fait qu'il va participer d'une manière très active et très intéressante, très juste, je pense aussi, à la réflexion sur la parole, la révélation, et une vision très synthétique. Par exemple, le rapport entre Ancien et Nouveau Testament. Est-ce que c'est juste deux parties de la Bible qui n'ont pas grand-chose à voir? Est-ce qu'on peut s'en passer d'un, si on est chrétien, dire bon, on regarde le Nouveau Testament, puis ça suffit? Bon, alors bien sûr, non et non, mais si c'est ni l'un ni l'autre, comment est-ce qu'on articule les deux? Et voilà, ça fait partie vraiment des réflexions de théologie fondamentale que Lubach déploie. Et donc sa participation est importante à cet égard sur ces registres-là, écriture, tradition, révélation et foi.
1: Alors, il y a aussi une autre piste qui est frayée dans ce concile, c'est un développement de ce que vous venez d'expliquer, sur l'accent mis sur la liberté intérieure dans la vie religieuse, la liberté aussi de conscience. C'est une thématique qui a été présente et discutée dans Vatican II. Il y a peut-être des tensions, il y a peut-être des oppositions.
0: Ah oui.
1: Est-ce que, voilà, c'est dans cette théologie dont nous parlons, il y a des points qu'ils ont portés ou qu'ils ont débattus.
0: Ah oui, tout à fait. Cette question de la liberté de conscience, de la liberté individuelle, qui aboutira en fait à un texte comme Dignitatis Humanae, vous voyez, la déclaration sur la liberté religieuse, justement, est vraiment un enjeu qui appartient en fait à la manière dont l'Église assume la modernité. Est-ce que l'Église catholique comment l'Église catholique va-t-elle assumer la modernité? Bah précisément en étant attentif, sans illusion, hein, sans être naïf par rapport à cela, en étant attentif au sujet, à l'individu, à sa capacité, à sa conscience évidemment, et à sa détermination aussi dans la foi.
1: Alors ça a des conséquences anthropologiques aussi sur la relation nous entretenons avec Dieu par le Christ, et comment Dieu aussi s'adresse aux hommes. Et il y a aussi, je pense que vous avez un peu travaillé sur ces questions, sur la dimension un peu anthropologique, c'est-à-dire cette relation qui est une relation d'amour, qui peut se vivre dans des relations d'amour, d'amitié, de partage, dans l'Église comprise elle-même comme une communion. C'est peut-être un des enjeux majeurs.
0: Alors ça, c'est très intéressant que vous pointiez cet élément-là, parce qu'en fait, ça va être pointer l'Église comme communion, quasiment comme étant la définition de l'Église. Ça va être une détermination qui va apparaître très précisément à partir des années 85. Vous voyez, je changeais d'époque, on est 20 ans plus tard. Évidemment, comme réception de ce que le Concile aura dit, mais comme focalisation, communion avec Dieu, bien sûr, communion entre nous, communion entre les Églises.
1: Alors, pour finir, je voudrais évoquer les propos de Marie-Dominique Chenu. Il reconnaît l'existence d'une crise, mais il la considère davantage comme une crise de croissance et non comme

0: Une crise mortifère. Cette crise n'est d'après lui, que l'écume d'un mouvement positif autrement profond qui justifie sa sérénité dans l'épreuve. Est-ce que c'est, en quelques mots, une leçon qu'on peut tirer de Vatican II et de la place de ces théologiens?
1: Alors, c'est certainement la leçon de Chenu, la leçon de Congar. Ça serait probablement moins la leçon de Delubac. Ce qui fait qu'il y a bien, dans le temps après Vatican II, après 65, non pas seulement des progressistes et des moins progressistes, il y a vraiment une double lecture, deux lectures des fruits de Vatican II, et il y a une lecture telle que vous venez de la dire, celle de Chenu, et puis une lecture plus critique, qui sera peut-être plus représentée par des personnes comme Lubac, et comme les deux papes, Jean-Paul II et Benoît XVI.
0: Merci infiniment Brigitte Cholvy. Merci également à toute l'équipe de RCF Haute-Loire, en particulier à Stéphane Longin qui nous a accueillis dans les studios au Puy-en-Velay et à Vincent Revelard à la réalisation technique.

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3: Alors que la vigne devrait être symbole de fête, de partage des fruits et de joie commune, la vendange dont parle Jésus dans la parabole de ce dimanche est mêlée d'amertume, de coups et de sang. Jésus est monté à Jérusalem pour donner sa vie jusqu'au bout, il n'a plus rien à perdre, et il veut croire qu'il est encore temps de transformer le cœur des religieux qui s'opposent à lui. Par le biais d'une histoire, par l'image et le symbole, ils souhaitent bousculer leurs croyances de sachants arc-boutés sur leur vision d'un monde rétréci. Pour commenter cet évangile, je reçois la théologienne et anthropologue Marie-Laure Durand. Nous écoutons la parole chez Matthieu, chapitre 21, versets 33 à 43.
4: Jésus disait aux chefs des prêtres et aux pharisiens, « Écoutez une autre parabole. Un homme était propriétaire d'un domaine, il planta une vigne, l'entoura d'une clôture, il creusa un pressoir et y bâtit une tour de garde. Puis il la donna en fermage à des vignerons et partit en voyage. Quand arriva le moment de la vendange, il envoya ses serviteurs auprès des vignerons pour se faire remettre le produit de la vigne. Mais les vignerons se saisirent des serviteurs, frappèrent l'un, tuèrent l'autre, lapidèrent le troisième. De nouveau, le propriétaire envoya d'autres serviteurs, plus nombreux que les premiers. Mais ils furent traités de la même façon. Finalement, il leur envoya son fils, en se disant « Ils respecteront mon fils ». Mais voyant le fils, les vignerons se dirent entre eux « Voici l'héritier, allons-y, tuons-le, nous aurons l'héritage ». Ils se saisirent de lui, le jetèrent hors de la vigne et le tuèrent. Eh bien, quand le maître de la vigne viendra, que fera-t-il à ces vignerons ? On lui répond, ces misérables, il les fera périr misérablement. Il donnera la vigne en fermage à d'autres vignerons qui en remettront le produit en temps voulu. Jésus leur dit, n'avez-vous jamais lu dans les Écritures, la pierre qu'ont rejetée les bâtisseurs est devenue la pierre angulaire. C'est là l'œuvre du Seigneur, une merveille sous nos yeux. Aussi je vous le dis, le royaume de Dieu vous sera enlevé pour être donné à un peuple qui lui fera produire son fruit.
3: Marie-Laure Durand, il faut resituer le contexte dans lequel Jésus prononce les mots que nous venons d'entendre.
5: Le contexte, Jésus est à Jérusalem, plus précisément au Temple, et il va énoncer une série de paraboles qui vont avoir pour but d'expliciter ce qu'est le royaume de Dieu.
3: Ici, est-ce qu'on a affaire à une parabole ?
5: Alors, on a affaire à une parabole, sachant que parabole, c'est un terme grec. Donc, je préférerais qu'on emploie le terme hébreu d'usage à l'époque. C'est un machal.
3: Ça veut dire quoi ?
5: Un machal, c'est une ressemblance. Voilà, les meshalim, les machals, étaient traditionnellement commencés, étaient introduits par à quoi la chose ressemble. Donc l'idée d'un machal, ça fait partie de la technique du Midrash, qui est une technique juive de l'époque. Et l'idée, c'est de faire une comparaison avec une histoire, quelque chose de très concret, de très matériel, pour permettre de saisir intellectuellement une idée un peu compliquée.
3: Et Jésus a l'art de faire cela, puisqu'il utilise des petites histoires, très souvent. Par exemple, pour le royaume, c'est comme un homme, c'est comme une femme qui a perdu une pièce d'argent. C'est, voilà, toujours...
5: Exactement. En bon juif, Jésus a sûrement été éduqué avec la technique du machal et l'utilise très bien. Alors, pour nous, c'est important de comprendre qu'un machal, ce n'est pas une allégorie.
3: Quelle est la différence ?
5: Dans une allégorie, chaque point de l'histoire correspond à quelque chose. Donc on a peut-être en tête l'allégorie de la caverne de Platon, où chaque élément veut dire autre chose dans un autre système. Le machal ne fonctionne pas comme ça. Ce qui est important dans le machal, c'est de comprendre le point de comparaison. Mais ça ne veut pas dire que tous les éléments du texte vont devoir être expliqués, sont symboles d'autre chose.
3: Et dans ce texte-là, précisément, on a pu avoir cette lecture-là ?
5: Ben, ce texte, traditionnellement, il a souvent été interprété comme un rejet par Dieu du peuple juif. C'est-à-dire, Dieu fait alliance avec le peuple juif, il envoie des prophètes, le peuple juif maltraite les prophètes. De fait, la Bible montre combien c'est difficile pour un prophète de pouvoir annoncer le royaume. Il envoie donc son fils, et le fils est tué. Voilà, ça c'est la lecture assez facile qu'on a faite très rapidement dans l'histoire, après la résurrection en fait, hein, et après la chute de Jérusalem, après l'exil du peuple juif en Europe, etc., etc. Quand Jésus raconte ce machal, raconte cette parabole, il parle à des juifs, il parle en tant que juif, à l'intérieur de l'Alliance. Donc, pour ma part, il me semble important de plutôt lire ce machal in situ, c'est-à-dire... Si on le peut, lire ce texte avec les oreilles du moment. Il est au temple, il s'adresse à des disciples, tout le monde est juif, personne ne conteste l'alliance entre le peuple juif et Dieu. Mais à l'intérieur de cette alliance, il y a des dysfonctionnements. Et le machal parle de ces dysfonctionnements.

0: Marie-Laure Durand, Matthieu nous dit que Jésus est dans le temple et il s'adresse aux prêtres et aux pharisiens dans toute la séquence de ce chapitre 21. Qui sont ces hommes ?
1: Alors, c'est deux catégories assez différentes du système religieux juif. Les sadducéens, ce sont plutôt des gens qui sont dans le temple et qui sont au service du temple, de la liturgie du temple, des sacrifices. Les pharisiens, eux, ce sont des personnes qui permettent une continuité religieuse dans les villages. Comme tout le monde ne peut pas aller tout le temps au temple,
0: à Jérusalem,
1: il a été instauré à peu près un siècle et demi, petit à petit, notamment au retour d'exil, il a été instauré une lecture à la synagogue, dans les villages, de la parole de Dieu. Et les pharisiens sont en charge, finalement, non seulement de cette pratique-là, mais aussi de toute la loi orale, loi à laquelle n'adhéraient pas les sadducéens.
0: Reparcourons avec vous cet évangile. Jésus donc s'adresse à ces religieux dont vous venez de parler et il dit « Écoutez une autre parabole » parce qu'avant il y a déjà eu une histoire. Hein. Et donc « Écoutez une autre parabole ». Il s'agit d'écouter.
1: Écouter avec le cœur. C'est-à-dire d'une certaine manière, la parabole parle de mon présent et de mon histoire. Alors très directement pour les disciples auxquels il s'adresse, mais nous lecteurs du 21e siècle, l'idée c'est de lire cette parabole aujourd'hui, pour nous.
0: Un homme était propriétaire d'un domaine, il planta une vigne, l'entoura d'une clôture, y creusa un pressoir et y bâtit une tour de garde. Puis il donna en fermage à des vignerons cette vigne et partit en voyage. Un homme, nous dit le texte, c'est vague.
1: En tout cas ce qu'on sait de lui c'est qu'il prend soin de son projet. Il plante une vigne, il la protège, il met tout en place pour que ça fonctionne. Et ça va fonctionner. Voilà, c'est un homme qui fait confiance aussi puisqu'il va donner en fermage, c'est-à-dire qu'il va laisser le soin à d'autres de cultiver cette terre à laquelle il tient.
0: La vigne dans la Bible, c'est un élément fondamental. C'est une réalité d'abord de l'époque, de travailler la terre, la vigne, et puis une réalité symbolique quand même.
1: C'est une réalité symbolique parce qu'elle apparaît au moment, j'allais dire, du déconfinement de l'arche, au moment où Noé sort, il plante une vigne. C'est la première apparition de la vigne qu'on a dans la Bible.
0: Et ça veut dire quoi, ça ?
1: En tout cas, la création redémarre. Et on va l'accompagner d'un élément essentiel, qui est le vin. Et le vin, c'est d'abord le plaisir. Quand les Juifs sanctifient, dans la Bible, vont sanctifier le jour, ils le sanctifient sur du vin. Donc, le vin, c'est pas juste de la nourriture, c'est la création vue et appréciée à partir du plaisir et de la joie qu'elle peut donner.
0: Donc, elle signifie, cette vigne, un don pour l'homme, mais pour l'homme en fait, pour l'homme dans la joie de boire ce fruit.
1: En tout cas, elle oriente l'humanité sur le fait que l'existence est orientée, ordonnée. Alors, on pourrait dire au plaisir. Alors dit comme ça, bien entendu, très rapidement, ça devient peut-être ingérable, mais en tout cas, pas à la souffrance, pas à la contrainte, pas d'abord à tout ça, à l'abondance, au fait de profiter de ce qui apparaît.
0: Alors l'homme donne la vigne à des vignerons et il part en voyage.
1: Ben, c'est le but de donner en fermage. Enfin, voilà, quelqu'un de logique. C'est-à-dire qu'il s'inquiète de mettre des gens au travail, que y a pas la vigne n'est pas abandonnée, et puis après, lui-même doit avoir d'autres projets en tête, et il va les poursuivre.
0: On pourrait penser, justement, puisque vous évoquiez la création, à ce donateur, cette création donnée, et Dieu qui se retire pour que la création tourne avec d'autres, et pas seulement par lui.
1: Alors c'est là que c'est pas une allégorie, c'est-à-dire que c'est pas juste le propriétaire, c'est Dieu, et puis alors la terre, dans ces cas-là, ce serait quoi ? C'est justement qu'il faut avoir une compréhension un peu globale du machal, c'est de dire le fond sur lequel tout ça est possible, c'est l'abondance. Une des grandes informations de ce texte, c'est que la vigne produit du fruit. Et ça, depuis Genèse 1, on le sait, la création produit du fruit. Il suffit de planter une graine et on en a 100 derrière. La création est programmée pour donner du fruit. Et toute cette histoire n'est possible, n'existe que parce que la vigne donne. La vigne donne, il y a abondance. C'est une information majeure du texte, qui nous est un peu cachée, mais il y a abondance.
2: Enfin une bonne nouvelle, Béatrice Saltner.
0: Marie-Laure Durand, nous regardons avec vous l'évangile de ce dimanche. Je rappelle les références, Matthieu 21, versets 33 à 43. « Quand vient le temps de la vendange ?» nous dit Matthieu. Le propriétaire de la vigne envoya ses serviteurs auprès des vignerons pour se faire remettre le produit de la vigne. Mais les vignerons se saisirent des serviteurs, frappèrent l'un, tuèrent l'autre, lapidèrent le troisième. Comment vous interprétez ce passage ?
1: Ça se passe mal, parce que le contrat, du coup, n'est plus respecté. Alors, moi, je lis le texte dans la TOB. Dans la TOB.
0: La traduction écuménique de la Bible.
1: Voilà. Où il est marqué, il envoya ses serviteurs aux vignerons pour recevoir les fruits qui lui revenaient. Ce qui est intéressant comme lecture, puisque ça veut dire que le propriétaire ne veut pas tout. Sinon, c'est lui qui romprait le contrat de fermage.
0: Donc, il en veut une partie.
1: Il en veut une partie, ce qui est les clauses du contrat, généralement. Sinon, les fermiers ne peuvent pas vivre. Et ça se passe mal parce que, d'une certaine manière, les vignerons vont rompre le contrat et ne pas rendre les fruits qui ne leur appartiennent pas.
0: Et alors, comment comprendre cette violence ? Une violence qui grandit au fur et à mesure du texte. D'abord, on frappe, on lapide, on tue.
1: Oui, donc dans ce texte, les fermiers vont s'accrocher à ce qui n'est pas eux. Et c'est peut-être la seconde information majeure de ce texte, et c'est ça que Jésus raconte dans cette parabole, c'est que alors que nous sommes dans une... Enfin, nous sommes, vous voyez, de suite j'interprète, mais les fermiers sont dans une position où ils doivent reconnaître le don qui leur est fait pour ensuite en rendre une partie, c'est-à-dire se décentrer par rapport au produit même de leur action et de leur travail, se décentrer parce qu'ils reconnaissent qu'ils ne sont pas propriétaires de la terre, qu'ils reconnaissent que la terre donne de l'abondance et que ça dépasse largement le fruit de leur travail. Ce décentrement, cette vision plus large, ils ne la font pas.
0: Mais parce qu'ils n'ont pas reçu le don, justement, ils ne pensent pas que c'est à eux, une partie de la vigne est à eux.
1: Je pense parce qu'ils surdéterminent le travail qu'ils ont fait. Ils surdéterminent l'enjeu de leur personnalité, de leur effort. Et ils se disent peut-être, ben avec tous les efforts que j'ai faits, tout le travail que j'ai donné, finalement, ces fruits sont à moi.
0: Alors que dans la réalité, ils en ont la gestion, une partie de la vigne, mais ils ne sont pas à l'origine de la vigne.
1: Ils ne sont pas à l'origine de la vigne, ils ne sont pas à l'origine du contrat. Enfin, ça me fait penser à un psaume des Montées qui dit « Mais on peut travailler en vain si Dieu ne soutient pas le projet. Et le Seigneur comble, ne soutient pas le projet. » Et le Seigneur comble son bien-aimé quand il dort. Donc c'est une mauvaise compréhension de leur rôle, de leur place, non seulement dans ce contrat de fermage, mais dans la création tout entière.
0: Jésus est donc en train de raconter une histoire aux prêtres et aux pharisiens. Le propriétaire d'une vigne a donc donné sa propriété en gérance à des vignerons, et au temps de la vendange, il refuse d'accueillir une première délégation. Et puis le texte continue. De nouveau, le propriétaire envoya d'autres serviteurs, plus nombreux que les premiers, mais ils furent traités de la même façon. Deuxième tentative de la part du propriétaire.
1: Oui, ça veut dire que il persiste. Il ne voit pas que la violence pourrait les alerter, en fait. Pour se dire, mais qu'est-ce qui vaut cette violence-là ? Et leur logique de possessivité, leur crispation sur le produit de la récolte, leur fait occulter que la violence est un signe qui fait que quelque chose n'est pas en place.
0: Il pourrait venir lui-même, le propriétaire, après tout.
1: Alors, il pourrait venir lui-même. Oui, effectivement. Et c'est vrai aussi dans la parabole qui suit dans le festin nuptial, où il envoie d'abord les serviteurs. Je pense que...
0: Pour inviter à la noce, largement.
1: Pour inviter à la noce, effectivement. Je pense que ça devait être la coutume de l'époque, et les pratiques de l'époque, que de largement envoyer ses serviteurs avant d'y aller soi-même ou sans y aller soi-même.
0: Finalement, troisième tentative, l'homme, le propriétaire de la vigne, envoie son fils en se disant « Ils respecteront mon fils ». Donc il y a une marque de confiance quand même vis-à-vis du propriétaire qui se dit bah, « Je ne me laisse pas démonter, je continue à essayer d'être en relation et de comprendre ces hommes ».
1: Alors c'est justement la mention du fils qui a souvent fait interpréter ce texte comme symbolisant la relation entre le peuple juif et Dieu, et le fils étant Jésus.
0: Rejeté par le peuple juif.
1: Par le peuple, en tout cas une partie du peuple, les autorités juives. Et c'est ce mot « fils » qui, avec l'histoire qui est la nôtre, avec le recul de l'histoire qui est la nôtre, nous a fait dire, ben voilà, le fils, c'est Jésus. En tout cas, si on reste dans le machal lui-même, dans la parabole elle-même, le fils est quelqu'un d'important pour le père. Donc, il envoie effectivement quelqu'un qui lui est cher.
0: Précieux.
1: En se disant, ben, ils vont peut-être revenir à la raison. Mais ça ne marche pas.
0: Oui, Marie-Laure Durand, ça ne marche pas puisque les hommes qui reçoivent le fils disent « Voici l'héritier, allons-y, tuons-le, nous aurons l'héritage. »
1: Oui, alors ça c'est intéressant parce que c'est vraiment le signe

0: De leur aveuglement, de leur grand aveuglement, parce que c'est pas en tuant l'héritier qu'on devient héritier soi-même. Ça se saurait. Donc, c'est une erreur logique. Ils ont beau tuer l'héritier, il y en a peut-être d'autres. Ça, c'est le premier point. Et ensuite, l'objectif, c'est pas d'être peut-être héritier soi-même, mais c'est de capter l'héritage. Bon, ça rend explicite que l'appât du gain, et le gain n'étant pas forcément financier. Le gain, ça peut être une posture, ça peut être un rôle, ça peut être des galons, ça peut être un statut dans la société. Tuons l'héritier, nous aurons l'héritage. Et c'est une distorsion de leur point de vue, en fait. Ils ont tellement obnubilé par ce qu'ils veulent garder qu'ils ne comprennent même plus que même en tuant le fils, ils n'auront pas ce qu'ils veulent.
1: Marie-Laure Durand, à la fin de la parabole, Jésus va interpeller directement les prêtres et les pharisiens qui l'écoutent et il demande « Quand le maître de la vigne viendra, que fera-t-il de ses vignerons ?» Et donc la réponse des prêtres est très violente, c'est misérable, il les fera périr misérablement, il donnera la vigne à d'autres. Et puis Jésus poursuit et conclut « N'avez-vous jamais lu dans les Écritures, la pierre qu'ont rejetée les bâtisseurs est devenue la pierre d'angle ?» C'est là l'œuvre du Seigneur, une merveille sous nos yeux. Donc là, Jésus cite les Écritures.
0: Oui, il cite les Écritures, il cite un psaume, et c'est une façon de reprendre la parole un peu violente des pharisiens qui lui répondent, en disant finalement, l'idée ce n'est pas de remettre de la violence, ce n'est pas de réagir à la violence par de la violence. C'est-à-dire que c'est la première réaction qui serait de dire, c'est misérable, il fera périr misérablement ces misérables, il donnera la vigne en fermage à d'autres vignerons, qui est une façon assez violente de réagir. Jésus ne va pas prendre ce chemin-là et va dire, si vous lisez l'histoire biblique, si vous lisez tout le projet tel qu'il s'est déroulé, finalement, ce qu'on rejette, c'est ce qui devient le plus important. Ce qu'on avait volontairement mis de côté, c'est ce qui devient central.
1: Donc la pierre qu'on avait rejetée, c'est ça ?
0: Qu'on avait rejetée. La pierre d'angle, c'est important, c'est la pierre la plus solide en fait. C'est la pierre non seulement la plus belle, puisqu'elle fait l'angle et qu'elle se voit des deux côtés, mais c'est la plus solide. Or Jésus nous dit, un peu d'ailleurs, comme on a ça bien évidemment dans la Bible avant le Nouveau Testament, dans le livre d'Esther, il va y avoir une inversion. Quand vous lisez le livre d'Esther, c'est une série d'inversions où les gens qui étaient exclus, qui risquaient leur vie, qui étaient rejetés, reviennent au centre. Et au fond, Jésus nous dit, attention, ces vignerons se croyaient indéboulonnables et ils se sont emparés de ce qui n'était pas eux. Au final, ils seront mis de côté et d'autres essaieront de vivre de cette vigne et de ce don de l'abondance de Dieu. Voilà, donc... Personne ne peut devenir propriétaire.

0: Lisons avec vous, Marie-Laure Durand, la finale de cet évangile. Jésus qui dit « Aussi je vous le dis, le royaume de Dieu vous sera enlevé pour être donné à un peuple qui lui fera produire son fruit. Vous sera enlevé. » Là, Jésus nomme directement ceux qui l'écoutent.
1: Oui, et ceux qui le lisent, si je peux me permettre. Et ceux qui le lisent, c'est-à-dire nous, directement.
0: Et ça veut dire quoi, alors ?
1: Alors, ça veut dire que le royaume, c'est un don. C'est un don.
0: Le royaume, c'est quoi, d'abord ?
1: Alors,
0: très rapidement.
1: Il va nous falloir un peu de temps. Les mots que je mets sur royaume, c'est un espace-temps. Voilà. C'est un espace-temps. Le royaume est proche. Ça veut pas dire qu'il est proche dans le temps. Il est là. Il faut parfois faire un pas de côté et on est dans le royaume.
0: Et c'est le don, le royaume, justement. C'est vivre du don, non pas comme un propriétaire, mais comme un héritier, justement.
1: Comme un fils. C'est le but de beaucoup de paraboles, de dire en fait, ne vous mettez pas en tant que propriétaire, mais vivez en tant que fils. Si vous vivez comme un esclave, vous ne verrez jamais le roi. Vivez comme un fils, vous verrez le père. Voilà. Et le royaume de Dieu, c'est ça. Quand Jésus parle du royaume des cieux, du royaume de Dieu, il est en train de nous proposer de vivre en fils ou en fille. C'est-à-dire d'avoir accès en illimité, on pourrait dire, en illimité à l'abondance de Dieu. Et par des raisonnements tout à fait petits, on préfère être propriétaire alors qu'on a un accès illimité à Dieu qui nous est proposé, offert, seconde après seconde. Et ça, c'est le royaume de Dieu.
0: Marie-Laure Durand, nous avons pris le temps de lire le texte de l'évangile de ce dimanche. En quoi c'est une parole qui est bonne nouvelle pour nous aujourd'hui dans notre société du 21e siècle ?
1: La bonne nouvelle, c'est que le fruit est illimité. Ça, c'est la première bonne nouvelle. Et la deuxième, c'est qu'il n'y a besoin d'être propriétaire de rien. Alors, ça ne veut pas dire qu'on n'a pas besoin d'être propriétaire de sa maison, de sa voiture, mais ça veut dire qu'on peut en user et qu'on peut vivre sans engendrer une crispation qui amènera un jour ou l'autre à une distorsion de nos relations avec les autres. C'est ce qui se passe dans la parabole. Si on arrive à vivre de ce don sans l'arrêter, c'est-à-dire à le recevoir et à le rendre, alors on vit dans le royaume de Dieu aujourd'hui, au XXIe siècle, dans la vie qui est la nôtre.
0: Pour l'Église, est-ce qu'il y a un message aussi à recevoir ? Nos Églises ?
1: Alors pour nos églises, le contexte est intéressant parce qu'il est dans le temple, il va un peu vilipender les pharisiens et les sadducéens qui, on le voit tout au long du Nouveau Testament, ont tendance à se crisper sur l'alliance et à en faire leur propriété. Pour nos églises, l'idée c'est de se dire c'est Dieu qui est en mission, c'est pas nous. Et à la limite, par ce qu'on est et par ce qu'on vit, on signifie l'abondance offerte par Dieu, mais en aucun cas c'est à nous de devenir les propriétaires ou les héritiers de ce don qui nous est donné. En vivre, oui, et c'est le meilleur moyen de faire fructifier la terre qui offre encore et encore des possibilités et ce dont on a besoin.
0: Comment recevoir ce fameux don ? Parce qu'il est très présent, hein, le don, la vigne, on en a beaucoup parlé, ce don illimité. Qu'est-ce qui fait qu'on a du mal finalement à l'accueillir alors qu'il est gratuit ?
1: Je pense que si notre préoccupation c'est de faire du chiffre avec des raisins, on va passer à côté du don. Si on travaille à la terre, si on la voit pousser, c'est incroyable en fait une vigne qui pousse. C'est incroyable comment la terre produit. Je pense que c'est ce côté un peu contemplatif aussi qui nous montre qu'on n'est pas le centre, qui va nous permettre de rentrer dans une logique qui est celle du royaume. Et ça suppose effectivement de quitter une logique dans laquelle peut-être notre économie nous enferme ou nos peurs nous enferment pour s'ouvrir à ceux qui poussent, tout seul et sans nous souvent.
0: Merci à vous, Marie-Laure Durand. Je rappelle que l'évangile de ce dimanche est à retrouver chez Matthieu, chapitre 21, versets 33 à 43.
1: Merci à vous.

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2: Seigneur Jésus, par la Vierge Marie, ta mère, je te confie cette intention de prière pour Marielle, pour ses yeux atteints de DMLA et pour son insuffisance rénale qui progresse. Merci, maman Marie. Prends soin d'elle. Je t'aime.
3: Je demande à la Vierge Marie de me délivrer de ma maladie, de mes problèmes de santé. Je souffre beaucoup. Je m'appelle Arnaud. Je suis pécheur, mais je crois en la miséricorde de Dieu et j'espère que la Vierge Marie pourra me délivrer de mes problèmes de santé. Amen.
2: Notre-Dame, pour des grâces reçues de partage et échange inattendus lors de l'été entre mes deux filles et leurs enfants, je vous remercie.
4: Au nom du Père et du Fils et du Saint-Esprit, chers pèlerins, chers frères et sœurs, soyez les bienvenus ici même à la grotte de Massabielle à Lourdes où nous allons méditer le chapelet avec les mystères joyeux du rosaire. Nous prions avec vous tous qui êtes présents et tous ceux qui sont en lien avec nous de par le monde, que ce soit par la télévision, la radio, la connexion au site internet. Je crois en Dieu, le Père Tout-Puissant, Créateur du ciel et de la terre, et en Jésus-Christ, son Fils unique, notre Seigneur, qui a été conçu du Saint-Esprit, est né de la Vierge Marie, a souffert sous Ponce Pilate, a été crucifié, est mort et a été enseveli, est descendu aux enfers. Le troisième jour est ressuscité des morts, est monté aux cieux, est assis à la droite de Dieu, le Père Tout-Puissant, d'où il viendra juger les vivants et les morts. Je crois en l'Esprit Saint, à la Sainte Église catholique, à la communion des saints, à la rémission des péchés, à la résurrection de la chair, à la vie éternelle. Amen. Prions pour le pape Léon, pour ses intentions, pour son prochain voyage apostolique en France et en particulier ici même à Lourdes, pour toutes les intentions de l'Église. Notre Père qui es aux cieux, que ton nom soit sanctifié, que ton règne vienne, que ta volonté soit faite sur la terre comme au ciel. Je vous salue, Marie, pleine de grâce. Le Seigneur est avec vous. Vous êtes bénie entre toutes les femmes. Et Jésus, le fruit de vos entrailles, est béni. Je vous salue, Marie, pleine de grâce. Le Seigneur est avec vous. Vous êtes bénie entre toutes les femmes. Et Jésus, le fruit de vos entrailles, est béni. Je vous salue, Marie, pleine de grâce. Le Seigneur est avec vous. Vous êtes bénie entre toutes les femmes. Et Jésus, le fruit de vos entrailles, est béni. Sainte Marie, Mère de Dieu, priez pour nous pauvres pécheurs, maintenant et à l'heure de notre mort. Amen.

0: Ô Marie conçue sans péché. Premier mystère joyeux, l'Annonciation. Dans l'Évangile, selon saint Luc, l'Esprit Saint viendra sur toi et la puissance du Très-Haut te prendra sous son ombre. Prions, frères et sœurs, pour que chacun d'entre nous, pour que nous sachions accueillir la parole de Dieu d'un cœur toujours plus ouvert et lui laisser porter son fruit en nos vies. Notre Père qui es aux cieux, que ton nom soit sanctifié, que ton règne vienne, que ta volonté soit faite sur la terre comme au ciel. Je vous salue Marie, pleine de grâce, le Seigneur est avec vous. Vous êtes bénie entre toutes les femmes, et Jésus, le fruit de vos entrailles, est béni.
1: Sainte Marie, Mère de Dieu,
0: Je vous salue Marie, pleine de grâce, le Seigneur est avec vous. Vous êtes bénie entre toutes les femmes, et Jésus, le fruit de vos entrailles, est béni. Je vous salue Marie, pleine de grâce, le Seigneur est avec vous. Vous êtes bénie entre toutes les femmes, et Jésus, le fruit de vos entrailles, est béni.
1: Sainte Marie, Mère
0: de Dieu, priez pour nous pauvres pécheurs, maintenant et à l'heure de notre mort. Je vous salue Marie, pleine de grâce, le Seigneur est avec vous. Vous êtes bénie entre toutes les femmes, et Jésus, le fruit de vos entrailles, est béni. Je vous salue Marie, pleine de grâce, le Seigneur est avec vous. Vous êtes bénie entre toutes les femmes, et Jésus, le fruit de vos entrailles, est béni.
1: Sainte Marie, Mère de Dieu, priez pour nous pécheurs.
0: Je vous salue Marie, pleine de grâce, le Seigneur est avec vous. Vous êtes bénie entre toutes les femmes, et Jésus, le fruit de vos entrailles, est béni. Je vous salue Marie, pleine de grâce, le Seigneur est avec vous. Vous êtes bénie entre toutes les femmes, et Jésus, le fruit de vos entrailles, est béni.
1: Sainte Marie, Mère de Dieu, priez pour nous pauvres pécheurs, maintenant et à l'heure de notre mort.
0: Je vous salue Marie, pleine de grâce, le Seigneur est avec vous. Vous êtes bénie entre toutes les femmes, et Jésus, le fruit de vos entrailles, est béni. Je vous salue Marie, pleine de grâce, le Seigneur est avec vous. Vous êtes bénie entre toutes les femmes, et Jésus, le fruit de vos entrailles, est béni.
1: Sainte Marie,
0: Je vous salue Marie, pleine de grâce, le Seigneur est avec vous. Vous êtes bénie entre toutes les femmes, et Jésus, le fruit de vos entrailles, est béni.
1: Sainte Marie,

0: Ô Marie conçue sans péché. Deuxième mystère joyeux, la visitation. Dans l'évangile selon saint Luc, Marie demeura avec Élisabeth environ 3 mois, puis elle s'en retourna chez elle. Prions pour nos frères et sœurs malades, en demandant au Seigneur qu'ils puissent avoir des visites, en demandant au Seigneur qu'il les aide à vivre la paix du cœur, la paix que donne la foi. Notre Père qui es aux cieux, que ton nom soit sanctifié, que ton règne vienne, que ta volonté soit faite sur la terre comme au ciel.
1: Je vous salue, Marie pleine de grâce. Le Seigneur est avec vous. Vous êtes bénie entre toutes les femmes, et Jésus, le fruit de vos entrailles, est béni.
2: Sainte Marie, Mère de Dieu, priez pour nous pauvres pécheurs, maintenant et à l'heure de notre mort. Amen.
1: Je vous salue, Marie pleine de grâce. Le Seigneur est avec vous. Vous êtes bénie entre toutes les femmes, et Jésus, le fruit de vos entrailles, est béni.
2: Sainte Marie, Mère de Dieu, priez pour nous pauvres pécheurs, maintenant et à l'heure de notre mort. Amen.
1: Je vous salue, Marie pleine de grâce. Le Seigneur est avec vous. Vous êtes bénie entre toutes les femmes, et Jésus, le fruit de vos entrailles, est béni.
2: Sainte Marie, Mère de Dieu, priez pour nous pauvres pécheurs, maintenant et à l'heure de notre mort. Amen.
1: Je vous salue, Marie pleine de grâce. Le Seigneur est avec vous. Vous êtes bénie entre toutes les femmes, et Jésus, le fruit de vos entrailles, est béni.
2: Sainte Marie, Mère de Dieu, priez pour nous pauvres pécheurs, maintenant et à l'heure de notre mort. Amen.
1: Je vous salue, Marie pleine de grâce. Le Seigneur est avec vous. Vous êtes bénie entre toutes les femmes, et Jésus, le fruit de vos entrailles, est béni.
2: Sainte Marie, Mère de Dieu, priez pour nous pauvres pécheurs, maintenant et à l'heure de notre mort. Amen.
1: Je vous salue, Marie pleine de grâce. Le Seigneur est avec vous. Vous êtes bénie entre toutes les femmes, et Jésus, le fruit de vos entrailles, est béni.
2: Sainte Marie, Mère de Dieu, priez pour nous pauvres pécheurs, maintenant et à l'heure de notre mort. Amen.
1: Je vous salue, Marie pleine de grâce. Le Seigneur est avec vous. Vous êtes bénie entre toutes les femmes, et Jésus, le fruit de vos entrailles, est béni.
2: Sainte Marie, Mère de Dieu, priez pour nous pauvres pécheurs, maintenant et à l'heure de notre mort. Amen.
1: Je vous salue, Marie pleine de grâce. Le Seigneur est avec vous. Vous êtes bénie entre toutes les femmes, et Jésus, le fruit de vos entrailles, est béni.
2: Sainte Marie, Mère de Dieu, priez pour nous pauvres pécheurs, maintenant et à l'heure de notre mort. Amen.
1: Je vous salue, Marie pleine de grâce. Le Seigneur est avec vous. Vous êtes bénie entre toutes les femmes, et Jésus, le fruit de vos entrailles, est béni.
2: Sainte Marie, Mère de Dieu, priez pour nous pauvres pécheurs, maintenant et à l'heure de notre mort. Amen.
1: Je vous salue, Marie pleine de grâce. Le Seigneur est avec vous. Vous êtes bénie entre toutes les femmes, et Jésus, le fruit de vos entrailles, est béni.
2: Sainte Marie, Mère de Dieu, priez pour nous pauvres pécheurs, maintenant et à l'heure de notre mort. Amen.

0: Ô Marie conçue sans péché. Troisième mystère joyeux, la nativité. Dans l'évangile selon saint Luc, aujourd'hui dans la cité de David, un sauveur vous est né qui est le Christ Seigneur. Prions, frères et sœurs, pour toutes les personnes qui refusent la vie d'une manière ou d'une autre. Notre Père qui es aux cieux, que ton nom soit sanctifié, que ton règne vienne, que ta volonté soit faite sur la terre comme au ciel. Je vous salue Marie, pleine de grâce, le Seigneur est avec vous. Vous êtes bénie entre toutes les femmes et Jésus, le fruit de vos entrailles, est béni.
1: Sainte Marie, Mère de Dieu,
0: Je vous salue Marie, pleine de grâce, le Seigneur est avec vous. Vous êtes bénie entre toutes les femmes et Jésus, le fruit de vos entrailles, est béni.
1: Sainte Marie, Mère de Dieu, priez pour
0: Je vous salue Marie, pleine de grâce, le Seigneur est avec vous. Vous êtes bénie entre toutes les femmes et Jésus, le fruit de vos entrailles, est béni. Je vous salue Marie, pleine de grâce, le Seigneur est avec vous. Vous êtes bénie entre toutes les femmes et Jésus, le fruit de vos entrailles, est béni.
1: Sainte Marie,
0: Je vous salue Marie, pleine de grâce, le Seigneur est avec vous. Vous êtes bénie entre toutes les femmes et Jésus, le fruit de vos entrailles, est béni. Je vous salue Marie, pleine de grâce, le Seigneur est avec vous. Vous êtes bénie entre toutes les femmes et Jésus, le fruit de vos entrailles, est béni.
1: Sainte Marie, Mère de Dieu, priez pour nous pauvres pécheurs, maintenant et à l'heure de notre mort.
0: Je vous salue Marie, pleine de grâce, le Seigneur est avec vous. Vous êtes bénie entre toutes les femmes et Jésus, le fruit de vos entrailles, est béni. Je vous salue Marie, pleine de grâce, le Seigneur est avec vous. Vous êtes bénie entre toutes les femmes et Jésus, le fruit de vos entrailles, est béni.
1: Sainte Marie, Mère de Dieu, priez pour nous pauvres pécheurs, maintenant et à l'heure de notre mort.
0: Je vous salue Marie, pleine de grâce, le Seigneur est avec vous. Vous êtes bénie entre toutes les femmes et Jésus, le fruit de vos entrailles, est béni. Je vous salue Marie, pleine de grâce, le Seigneur est avec vous. Vous êtes bénie entre toutes les femmes et Jésus, le fruit de vos entrailles, est béni.
1: Sainte Marie, Mère de Dieu, priez pour nous pauvres pécheurs,

0: Marie conçue sans péché. Quatrième mystère joyeux, la présentation de Jésus au temple. De l'Évangile selon saint Luc, Marie et Joseph amenèrent Jésus à Jérusalem pour le présenter au Seigneur. Prions, chers pèlerins, pour tous les consacrés, pour les religieux, religieuses, pour les prêtres et les diacres. Notre Père qui es aux cieux, que ton nom soit sanctifié, que ton règne vienne, que ta volonté soit faite sur la terre comme au ciel.
1: Pardonne-nous nos transgressions, comme nous pardonnons aussi à ceux qui nous ont offensés, et ne nous laisse pas entrer en tentation, mais délivre-nous du mal.
2: Je vous salue Marie, pleine de grâce, le Seigneur est avec vous. Vous êtes bénie entre toutes les femmes, et Jésus, le fruit de vos entrailles, est béni.
3: Sainte Marie, Mère de Dieu, priez pour nous pauvres pécheurs, maintenant et à l'heure de notre mort. Amen.
2: Je vous salue Marie, pleine de grâce, le Seigneur est avec vous. Vous êtes bénie entre toutes les femmes, et Jésus, le fruit de vos entrailles, est béni.
3: Sainte Marie, Mère de Dieu, priez pour nous pauvres pécheurs, maintenant et à l'heure de notre mort.
2: Je vous salue Marie, pleine de grâce, le Seigneur est avec vous. Vous êtes bénie entre toutes les femmes, et Jésus, le fruit de vos entrailles, est béni.
3: Sainte Marie, Mère de Dieu, priez pour nous pauvres pécheurs, maintenant et à l'heure de notre mort. Amen.
2: Je vous salue Marie, pleine de grâce, le Seigneur est avec vous. Vous êtes bénie entre toutes les femmes, et Jésus, le fruit de vos entrailles, est béni.
3: Sainte Marie, Mère de Dieu, priez pour nous pauvres pécheurs.
2: Je vous salue Marie, pleine de grâce, le Seigneur est avec vous. Vous êtes bénie entre toutes les femmes, et Jésus, le fruit de vos entrailles, est béni.
3: Sainte Marie, Mère de Dieu, priez pour nous pauvres pécheurs, maintenant et à l'heure de notre mort. Amen.
2: Je vous salue Marie, pleine de grâce, le Seigneur est avec vous. Vous êtes bénie entre toutes les femmes, et Jésus, le fruit de vos entrailles, est béni. Je vous salue Marie, pleine de grâce, le Seigneur est avec vous. Vous êtes bénie entre toutes les femmes, et Jésus, le fruit de vos entrailles, est béni.
3: Sainte Marie, Mère de Dieu, priez pour nous pauvres pécheurs, maintenant et à l'heure de notre mort. Amen.
2: Je vous salue Marie, pleine de grâce, le Seigneur est avec vous. Vous êtes bénie entre toutes les femmes, et Jésus, le fruit de vos entrailles, est béni.
3: Sainte Marie, Mère de Dieu,
2: je vous salue Marie, pleine de grâce, le Seigneur est avec vous. Vous êtes bénie entre toutes les femmes, et Jésus, le fruit de vos entrailles, est béni.
3: Sainte Marie, Mère de Dieu, priez pour nous pauvres pécheurs, maintenant et à l'heure de notre mort. Amen.
2: Je vous salue Marie, pleine de grâce, le Seigneur est avec vous. Vous êtes bénie entre toutes les femmes, et Jésus, le fruit de vos entrailles, est béni.
3: Sainte Marie, Mère de Dieu, maintenant et à l'heure de notre mort. Amen.

0: comme au ciel. Je vous salue, Marie pleine de grâce. Le Seigneur est avec vous. Vous êtes bénie entre toutes les femmes, et Jésus, le fruit de vos entrailles, est béni.
1: Sainte Marie,
0: Je vous salue, Marie pleine de grâce. Le Seigneur est avec vous. Vous êtes bénie entre toutes les femmes, et Jésus, le fruit de vos entrailles, est béni. Je vous salue, Marie pleine de grâce. Le Seigneur est avec vous. Vous êtes bénie entre toutes les femmes, et Jésus, le fruit de vos entrailles, est béni.
1: Sainte Marie, Mère de Dieu, priez pour nous pauvres pécheurs, maintenant et à l'heure de notre mort. Amen.
0: Je vous salue, Marie pleine de grâce. Le Seigneur est avec vous. Vous êtes bénie entre toutes les femmes, et Jésus, le fruit de vos entrailles, est béni. Je vous salue, Marie pleine de grâce. Le Seigneur est avec vous. Vous êtes bénie entre toutes les femmes, et Jésus, le fruit de vos entrailles, est béni.
1: Sainte Marie, Mère de Dieu, priez pour nous pécheurs, maintenant et à l'heure de notre mort.
0: Je vous salue, Marie pleine de grâce. Le Seigneur est avec vous. Vous êtes bénie entre toutes les femmes, et Jésus, le fruit de vos entrailles, est béni.
1: Sainte Marie,
0: Je vous salue, Marie pleine de grâce. Le Seigneur est avec vous. Vous êtes bénie entre toutes les femmes, et Jésus, le fruit de vos entrailles, est béni.
1: Sainte Marie, Mère de Dieu, priez pour nous pauvres pécheurs, maintenant et à l'heure
0: de Je vous salue, Marie pleine de grâce. Le Seigneur est avec vous. Vous êtes bénie entre toutes les femmes, et Jésus, le fruit de vos entrailles, est béni. Je vous salue, Marie pleine de grâce, le Seigneur est avec vous. Vous êtes bénie entre toutes les femmes, et Jésus, le fruit de vos entrailles, est béni.
1: Sainte

ô Marie conçue sans péché. Prions le Seigneur. Dieu qui nous donne de vénérer en la Vierge Marie, la Mère de l'Espérance, accorde-nous par sa prière et son aide

0: qui vit et règne avec toi dans l'unité du Saint-Esprit, Dieu pour les siècles des siècles.
1: Amen.
0: Le Seigneur.

Au terme de ce chapelet, je vais à présent bénir les objets de dévotion que vous portez sur vous-même, qu'ils soient pour vous ou bien pour offrir. Le Seigneur soit avec vous. Dieu dont la parole sanctifie toutes choses, répand ta bénédiction sur ces objets et fais que quiconque s'en servira selon ta volonté avec action de grâce reçoive de toi, par l'invocation de ton nom très saint et l'intercession de Notre-Dame de Lourdes, la santé du corps et la protection de l'âme, par Jésus le Christ notre Seigneur. Bon pèlerinage, et je vous informe que, si vous le souhaitez, il y a une catéchèse sur le message de Lourdes à présent à 16h15. Vous pouvez vous rendre au centre information. Elle est effectuée par un chapelain du sanctuaire et la salle vous sera indiquée à ce centre information. Merci. On va récupérer ça. Oui, on va récupérer ça.

0: 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Il est 16h.
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0: Bonjour tout le monde, ou rebonjour si certains d'entre vous étaient déjà là ce matin entre 9h et 11h sur RCF Poitou. Quoi qu'il en soit, vous êtes toutes et tous les bienvenus dans ce programme local du samedi après-midi, dont voici le sommaire jusqu'à 18h avec, pour commencer, la gendarmerie, ses hommes, ses missions, afin d'en savoir plus sur cette énorme institution. Nous parlerons également addiction aujourd'hui avec Sophie Deloume dans l'instant addicto. Et après cela, Eric Godalier nous fera voyager d'été en été à travers différentes cartes postales dans Traits d'Histoire. Et puis ça, c'est uniquement pour la première partie, car dans la deuxième heure, eh bien, ce sera une conférence qu'on vous proposera de 17 à 18 heures. Mais commençons par le commencement avec donc la gendarmerie, ses hommes, ses missions.

0: Bien, bonjour à tous. Donc aujourd'hui, nous reprenons notre série d'enregistrements sur la thématique « La gendarmerie, ses hommes, ses missions ». Aujourd'hui, nous allons parler des réservistes de la gendarmerie. Donc nous avons avec nous un personnel de réserve, un officier de réserve, le lieutenant Victor, qui va à la fois nous expliquer et nous faire part de son parcours personnel qui lui a permis d'intégrer la réserve et nous parler des différentes possibilités qui peuvent s'offrir à tous ceux qui le souhaiteraient d'intégrer la réserve gendarmerie. Alors mon lieutenant, bonjour.
1: Bonjour à tous.
0: Première question, est-ce que brièvement vous pouvez expliquer ce que c'est que la réserve, qu'est-ce qui se cache derrière ce vocable plus général, à quoi ça sert et qu'est-ce que ça représente en fait comme effectif au sein de la gendarmerie?
1: Donc la réserve opérationnelle de la gendarmerie nationale, c'est quelque chose qui permet à tout citoyen français qui n'exerce pas déjà une fonction militaire à temps plein, donc qui travaille dans le civil à divers postes, eh bien de donner un peu de son temps pour aller renforcer les unités de la gendarmerie nationale. Donc ça se fait en fonction des disponibilités personnelles, le week-end, en semaine, pendant les vacances. On a grâce à ça un dispositif informatique, un outil informatique qui permet de mettre ses disponibilités. Et lorsque la gendarmerie a besoin, eh bien, elle fait appel à ses réservistes pour aller renforcer les unités d'actifs et les personnels qui travaillent à temps plein pour la gendarmerie.
0: Alors j'imagine que pour pouvoir justement renforcer efficacement les unités de terrain, il faut avoir un socle de formation minimal pour pouvoir remplir ces missions. Qu'est-ce que vous pouvez nous dire sur ce parcours de formation spécifique aux réservistes de la gendarmerie ?
1: Alors tout simplement pour reprendre rapidement le cursus du recrutement du réserviste, une fois que la personne a manifesté son intérêt et qu'elle s'est inscrite pour se renseigner, elle est invitée à participer à une réunion d'information. Si à l'issue de cette réunion d'information, eh bien la réserve et la gendarmerie l'intéressent, elle constitue son dossier et une fois que ce dossier est constitué, on passe une visite médicale, on passe un entretien, des petits tests psychologiques. Et quand tous les voyants sont au vert, eh bien, on est envoyé en formation pour une formation initiale de 15 jours en école. Ça se fait en général pendant les périodes de vacances scolaires afin de faciliter l'accès aux différentes personnes et notamment également aux jeunes qui peuvent être en études. Et à l'issue de ces 15 jours, eh bien, on est breveté, on reçoit son pactage de gendarme, on signe son contrat, son ESR, son engagement à servir dans la réserve. Et puis, à compter de cet instant, eh bien, on peut se connecter avec notre identifiant sur ce site internet pour mettre nos disponibilités et exercer nos premières missions. Bien entendu, une fois qu'on a eu cette formation initiale de 15 jours, donc une partie militaire et une partie gendarmique pour le cœur du métier, eh bien, on participe très régulièrement à de la formation continue. Et puis, bien entendu, on se forme également sur le terrain auprès des personnels d'actifs ou des autres réservistes plus anciens qui ont l'expérience afin de développer continuellement ces compétences. Voilà.
0: Pour devenir réserviste, est-ce que ça s'adresse à une tranche d'âge plus jeune, uniquement les étudiants, ou jusqu'à quel âge? Voilà, je peux tout simplement devenir réserviste. Et est-ce que ce sont que des personnes qui viennent du milieu civil, ou on peut avoir peut-être d'anciens militaires ou autre?
1: Eh bien, aujourd'hui, on retrouve différents profils au sein de la réserve. Alors, pour ce qui est de la tranche d'âge pour porter candidature, ça s'adresse aux personnes qui ont entre 17 et 45 ans. Après, il existe toujours des petites règles dérogatoires lorsqu'on a eu des enfants, lorsqu'on est sportif de haut niveau ou lorsqu'on l'a été pour gagner quelques années. En fait, au sein de la réserve, on retrouve différents profils. On va retrouver le jeune qui est intéressé par la gendarmerie et qui, en poursuivant ses études parce qu'il le souhaite et parce qu'on l'y encourage, eh ben, il va venir découvrir la gendarmerie grâce à la réserve avant de, par la suite, passer des concours. Et on va retrouver également un profil similaire, mais peut-être d'une personne qui, elle, se destine à une différente profession, qui fait des études et qui aspire à différentes fonctions professionnelles à temps plein, mais parce qu'elle a une appétence pour la gendarmerie, eh bien, va là aussi donner de son temps en parallèle de ses études avant d'entrer dans son propre monde professionnel. Et puis, le troisième profil qu'on retrouve, eh bien, c'est le gendarme. Ancien de l'arme qui a quitté l'institution pour diverses raisons, parce que il était arrivé à la fin de sa carrière, parce qu'il s'est réorienté et néanmoins il décide de poursuivre son engagement et sa disponibilité en effectuant de la réserve au sein de la gendarmerie.
0: Et est-ce que vous pouvez nous donner des exemples de missions que vous pouvez être amené à remplir en qualité de réserviste?
1: Eh bien, on en parle souvent. On dit que dans la gendarmerie, il y a 300 métiers. Alors, je ne vais pas dire qu'il y a 300 types de missions différentes dans la réserve. Néanmoins, il y en a énormément. Tout simplement, par exemple, on va commencer par ce qui arrive prochainement, c'est la période estivale. Eh bien, à la période estivale, on a des renforts spécifiques. Pour ce qui est de la gendarmerie départementale des Deux-Sèvres, cela se passe au niveau du trait de côte, de l'île de Ré, de l'île d'Oléron. Et parce que on est exposé à des lieux qui ont un afflux touristique important, eh bien, on fait appel aux réservistes pour aller renforcer les unités de terrain, les brigades de terrain. Et donc, en fonction du nombre de jours attendus, eh bien, on peut partir 7, 15 jours, plusieurs fois, parfois dans l'été, pour aller renforcer ces unités. Donc, on prend l'exemple de l'été. On a la même chose maintenant l'hiver depuis quelques années. On envoie des réservistes quinzaine de jours dans les Alpes, dans les stations, pour aller sécuriser les pistes, renforcer les brigades qui, là aussi, ont un afflux touristique important. Et puis, on a aussi des missions du quotidien où on va aller renforcer bien les unités, les brigades des Deux-Sèvres, parce qu'elles ont un besoin ponctuel, une manifestation culturelle qui se passe dans leur ville, un tour de France ou un tour du Poitou-Charentes qui passe. Et donc, on fait appel naturellement aux réservistes pour renforcer, pour sécuriser, participer à ces différentes manifestations.
0: Donc, parlons un peu de votre parcours personnel. Qu'est-ce qui vous a conduit, vous, personnellement, à intégrer la réserve?
1: Eh bien, tout simplement, ce que j'ai eu rapidement un attrait pour la gendarmerie, un environnement familial qui fait que ça m'intéressait, que j'étais habitué à participer étant jeune à des cérémonies ou en tout cas à côtoyer le milieu militaire. Et donc, naturellement, quand j'ai eu l'âge de devenir réserviste, eh bien, je me suis inscrit, je m'y suis intéressé. Et naturellement, ça m'a plu, le fait de pouvoir s'engager librement selon ses disponibilités le week-end, pendant les vacances, quand j'étais étudiant. Ça m'a permis de découvrir le métier que je trouvais attirant et intéressant, et néanmoins j'étais pas certain que je voudrais faire ça à temps plein plus tard, donc ça m'a permis de me rendre compte de ce que c'était. Ensuite, du coup, j'ai fait ma formation en avril 2019. Et puis pendant 3 ans, eh bien, j'ai développé mes compétences. J'ai fait près de 250 jours de réserve sur quelques années en renfort aux brigades auprès des actifs et des anciens réservistes. Et à l'issue de ces premiers jours, de ces premières années, eh bien, j'ai candidaté pour suivre une formation complémentaire, la formation d'élèves officiers de réserve, pour exercer de nouvelles fonctions au sein de la réserve. Et donc, je suis parti à l'école, à l'Académie militaire de la Gendarmerie nationale à Melun, pendant un mois pour suivre cette formation d'officier de réserve. Et donc, à l'issue de cette formation de l'été 2022, eh bien, je suis sorti avec mes galons d'aspirant. Et puis, dès lors, eh bien, on est soumis, comme quand on est militaire du rang et puis sous-officier, au déroulement de carrière, à la promotion dans les grades et aux missions qui s'accordent avec ces grades. Donc dorénavant, eh bien, je fais des missions d'encadrement, je participe, j'anime des réunions d'information pour présenter la réserve de la gendarmerie départementale des Deux-Sèvres. On en a très régulièrement le samedi ou le dimanche chaque mois ou tous les 2 mois pour présenter aux jeunes et également à ceux qui ont déjà un métier ou au moins jeunes, bien ce que c'est que la réserve et pour qu'ils puissent ensuite déposer leur candidature. Et puis, je participe aussi, eh bien, à des missions de formation continue, directeur de tir sur des séances d'instruction, encadrement lors des préparations militaires gendarmerie, ce qu'on appelle donc cette formation initiale pour devenir réserviste. Et puis, on peut partir commander des sections de réserve territoriale sur des dispositifs particuliers, de la sécurisation en forêt lorsqu'on a des feux l'été, de la sécurisation sur le trait de côte du littoral quand on a des problématiques particulières. Voilà.
0: Donc on constate que les missions sont aussi variées que pour les personnels d'active et aussi, point important, vous l'avez évoqué, qu'on a la possibilité de franchir les différents échelons de grade avec un système de promotion, y compris pour les réservistes. Mais alors, question que tous doivent se poser, qu'en est-il de la rémunération d'un réserviste ?
1: Eh bien, la rémunération d'un réserviste, alors elle débute à une cinquantaine d'euros net par jour, donc c'est une somme qui est non imposable. Et puis, en fonction de ce déroulement de carrière et des passages de grade, eh bien, elle évolue. Elle évolue au cours du temps, donc ça permet notamment, eh bien, quand on est étudiant, d'avoir un petit complément de revenus et d'allier une découverte et un plaisir de l'engagement à une petite source de revenus pour compléter les besoins qu'on a à côté.
0: Alors, sur votre parcours personnel, donc vous avez commencé, vous avez intégré la réserve, vous étiez étudiant, donc j'imagine avec un peu plus de disponibilité. À présent, est-ce que vous avez ce même niveau de disponibilité dans l'activité que vous faites dans le civil, et est-ce que vous pouvez nous en dire un peu plus là-dessus, comment vous vous organisez votre vie entre la réserve d'une part, vous nous avez dit vous avez fait beaucoup de missions pour, en qualité de réserviste, et puis votre métier du quotidien?
1: Eh bien, effectivement, comme ça me tenait à cœur la réserve, eh bien, j'ai fait en sorte, lorsque j'ai commencé mon emploi professionnel, d'avoir une certaine disponibilité pour continuer et poursuivre mon engagement. Donc, j'ai la chance d'avoir un employeur sensibilisé aux engagements comme cela. Et donc, il me permet notamment chaque année de partir 15 jours pour faire des missions de réserve. Hein, donc, ce sont des congés au titre de la réserve. Du service dans les armées. Et puis, à côté de ces 15 jours octroyés, eh bien, j'adapte mon emploi du temps, donc, ce qui me permet de faire quelques jours chaque mois. Puis, j'ai parlé rapidement de diverses missions. On retrouve aussi dans la réserve eh bien, des missions de bureau, comme je le fais plus récemment. Toutes les deux semaines, je vais deux jours à la direction générale de la gendarmerie pour renforcer une unité. Et parce que j'ai un parcours universitaire, et une profession dans le civil, donc je suis responsable juridique et institutionnel dans l'événementiel, eh bien cela me permet de répondre à des besoins que peuvent avoir la gendarmerie ponctuellement dans leurs unités, dans leur direction, dans leur sous-direction. Et là aussi, on peut retrouver des profils qui peuvent être particulièrement intéressants parce qu'on a des réservistes qui sont spécialisés dans l'informatique, qui sont spécialisés dans des domaines bien particuliers. Eh bien, on peut les recruter ou alors faire appel à ces compétences spécifiques pour des missions de réserve.
0: Est-ce que vous avez une idée alors du volume, du nombre de réservistes de la gendarmerie, donc sur le plan national, et puis peut-être plus spécifiquement sur le groupement de gendarmerie départementale des Deux-Sèvres?
1: Alors en Deux-Sèvres, on a près de 250 réservistes. Bien sûr, ça se développe en permanence. C'est une tendance nationale également. On est après entre 35 et 40 000 réservistes de la gendarmerie au niveau national. Et on tend à développer ce chiffre pour atteindre idéalement 50 000 dans les prochaines années. Les missions se développent. La gendarmerie, avec sa réserve, se développe énormément. Et donc, c'est pour ça qu'il est très intéressant de s'engager aujourd'hui pour participer à la diversité de ces missions et découvrir l'engagement qui est offert par l'institution.
0: Très bien, et bien, il ne nous reste plus qu'à vous remercier, mon lieutenant, pour ce témoignage et puis rappeler à l'ensemble des auditeurs que vous pouvez retrouver cet enregistrement sur RCF Poitou dans la rubrique La gendarmerie, ses hommes, ses missions. Merci.

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1: Et on enchaîne dans ce programme local du samedi après-midi sur RCF Poitou avec maintenant l'instant addicto présenté par Sophie Deloum.
2: L'instant addicto. Bonjour à toutes et à tous, l'instant addicto avec Sophie Deloum et j'ai le plaisir de nouveau d'accueillir Alexandre Guarneri, bonjour.
3: Bonjour Sophie.
2: Aujourd'hui on va aborder le cannabis thérapeutique, on a fait le CBD la semaine dernière et faire la différence avec le cannabis thérapeutique. Pour ceux qui suivent un peu ce dossier, on a pu voir que c'est quand même un gros morceau en France, un gros protocole qui a été mis en place, qui a été expérimenté depuis 2 ans avec l'Agence Nationale de Sécurité du Médicament, la fameuse ANSM. Expérimentation depuis 2021 sur 2 ans que le professeur Nicolas Autier, bien connu à Clermont-Ferrand, a pu chapeauter avec le gouvernement. Nous en dire un peu plus sur cette expérimentation. Pourquoi c'est arrivé déjà aussi tardivement en France, Alexandre Guarneri? Et sur ces deux années, où on en est maintenant? Qu'est-ce qu'on peut en retirer? Pour quelle maladie? Enfin voilà, au niveau du protocole qu'on puisse déjà introduire là-dessus.
3: Je pense que voilà, on est toujours loin derrière en France, mais maintenant on y est. C'est un combat depuis 2021 qui a été mis en place par Nicolas Autier. Et la NSM et tous les hôpitaux. Aujourd'hui, c'est 5 indications thérapeutiques, les douleurs neuropathiques, certaines formes d'épilepsie sévère ou pharmacorésistante, certains symptômes rebelles en oncologie, liés au cancer ou au traitement en situation palliative, et spasticité douloureuse de la sclérose en plaques ou autres pathologies du système du central nerveux.
2: Donc si on a trouvé maintenant le cannabis thérapeutique, c'est des personnes aussi, il y a eu 2 traitements, on va dire, qu'il y a eu 2 échecs, d'au moins 2 traitements précédents. Et si on a mis autant de temps déjà, pourquoi et quels sont les bénéfices pour les patients?
3: Les bénéfices aujourd'hui, après le début de l'expérimentation, réalisent que la réduction sur une échelle de 10, ils étaient à 8 en douleur, les gens sont passés à 3.
2: Parce qu'on disait au niveau du cannabis, on a beaucoup d'expérimentateurs, on a 5 millions de consommateurs en France. Dans ces 5 millions, beaucoup n'ont pas que de la consommation récréative, mais beaucoup vont aussi vers une consommation thérapeutique. Donc on a parlé la semaine dernière du CBD, mais au niveau du cannabis thérapeutique, je pense qu'avant de revenir sur le protocole, la différence entre le CBD et le cannabis thérapeutique, Alexandre Guarneri.
3: La différence, ça touche pas du tout les mêmes parties du cerveau et que le cannabis est beaucoup plus fort que le CBD. C'est incomparable.
2: On sait que la vertu du cannabis anxiolytique, antalgique, hypnotique, myorelaxant, il y a aussi des effets indésirables, mine de rien, il ne faut pas le cacher. Donc quelque part, au niveau du protocole, qu'est-ce qu'en médecine on utilise, à quel degré le cannabis thérapeutique pour faire chuter de 8 en termes de degré de douleur à 3? C'est énorme.
3: Ça commence toujours par effet de titration. Et on va utiliser en fonction, c'est par rapport au milligramme de kilo par jour, par rapport à son propre poids qu'on va utiliser. Donc par exemple, sur le Sativex, qui est un mélange de THC et CBD, il y a 2,5 mg de CBD, 2,7 de THC, et puis on va augmenter en fonction du patient. C'est toujours basé par rapport au patient. Donc il y a l'obligation de tous les 28 jours de retourner voir son médecin traitant pour un renouvellement de l'ordonnance.
2: On fait une petite pause musicale, vous avez choisi?
3: On ne va pas laisser se pourrir de Renaud.
2: On écoute.
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0: Alexandre Guarneri, donc au niveau du protocole, est-ce que vous pouvez, s'il vous plaît, nous en dire un petit peu plus? On avait dit qu'il y avait un échec de deux traitements en termes de douleur. On se rend compte que le cannabis thérapeutique a un effet vraiment très très bénéfique pour ces patients, hein, ces cinq indications bien particulières qu'on a légiférées en France. Et au niveau du protocole, là, vous nous disiez juste avant la pause musicale, c'était donc, tous les 28 jours. Oui,
1: ouais, c'est ça, 28 jours. Donc on passe obligatoirement par l'hôpital pour faire la première évaluation. Et après, c'est la renouvellement de l'ordonnance se fera donc dans une pharmacie d'officine. Après, vous avez trois ratios. On commence avec CBD dominant. Après, ça va être CBD THC équivalent. Et après, THC dominant. Ce qui veut dire,
0: ouais,
1: le premier,
0: ça
1: va dire CBD à 10% et 0,3% de THC. Donc ça, ce qui est légal. Après, vous allez avoir du 10% de CBD,
0: ça
1: 10%
0: monte.
1: De THC. Et après, vous allez avoir 20% de THC pour moins de 1% de CBD. Et donc ça, c'est tout au fur et à mesure de la titration que sera délivré le produit. Mais on voit que sur certaines douleurs neuropathiques, c'est vraiment le THC qui va fonctionner. Sur les douze formes d'épilepsie, ça va être à moitié-moitié.
0: Mais au niveau de l'épilepsie, par exemple, il y a Epidiolex qui existe depuis un petit moment. Ça correspond à quoi?
1: Donc l'Epidiolex, voilà, je viens de faire une erreur. Sur certaines formes d'épilepsie, c'est vraiment du 100% du cannabidiol.
0: Oui.
1: Et donc ça, c'est du spray qu'on vient...
0: Donc le CBD dont on a parlé la semaine dernière, que les auditeurs ne confondent pas, parce que là, quand on parle du cannabis thérapeutique, on se rend compte, comme vous le disiez, si j'ai bien compris, c'est que ça monte, c'est exponentiel. On commence un peu par quelque chose de relativement bas qui ressemble à du CBD à 0,3%. Et on se rend compte, c'est encadré, puisque c'est reconnu comme un stupéfiant en France, le cannabis, et qu'on encadre, on légifère, on encadre médicalement parlant, puisqu'en fait, on va injecter la personne...
1: Alors injecter, ça va être délivré, donc à 90%, c'est délivré sous forme d'huile, et 10% sont délivrés sous forme de fleurs, parce que la fleur, elle est juste là pour soulager une douleur instantanée, par exemple sur de la spasticité douloureuse, où une minute après, le patient est soulagé.
0: Donc on pouvait dire, vous me disiez au début de l'émission, en termes de douleur, on passe de 8 et on diminue à 3. Donc je pense qu'il y a eu combien de patients au niveau du protocole ?
1: 3 000 patients inclus.
0: C'est quand même rassurant pour des personnes qui sont rentrées depuis 2 ans dans un protocole, qui sont passées de 8 à 3 en termes de douleur. C'est quand même énorme par rapport aux 5 indications que vous avez citées au début de l'émission. Qu'est-ce qui fait que, parce que moi je me souviens, mi-octobre, on était un peu en suspens, surtout vous, mais parce que vous êtes producteur au niveau de ce cannabis thérapeutique, c'est, vous n'êtes pas directement vous, vous faites que le CBD.
1: Oui.
0: Donc on a quand même une patientèle qui est en douleur et qui a quand même trouvé un palliatif par rapport à toutes ces douleurs. Qu'est-ce qui fait qu'au niveau du gouvernement, il y a eu ce doute mi-octobre? Comment vous l'expliquez, vous?
1: Ce doute, c'est de toute façon, c'est la confusion entre le cannabis récréatif et le cannabis médical, qui sont deux choses complètement différentes.
0: Oui.
1: Et c'est pas du tout la même utilisation. Et qu'aujourd'hui, il y a des acteurs nationaux qui sont prêts à avoir une filière en place. Et que de toute façon, il y a toujours après le lobby derrière, la pharma. Mais ça s'inscrit aujourd'hui, je pense... Il y a eu une grande mobilisation des patients, il y a eu des normes d'articles, Parisien, Le Monde, vraiment une grosse mobilisation. Et donc je pense
0: pour ceux qui s'y intéressent, on a pu voir que ça s'est beaucoup mobilisé, même que ce soit au niveau des médecins qui ont supervisé, comme Nicolas Autier de Clermont-Ferrand, qui ont supervisé tout ça et qui ont vraiment été des acteurs à part entière, ou même vous, parce que vous êtes formé en DU, le diplôme universitaire en cannabis thérapeutique. Voilà, quand vous en parlez, vous avez une parole crédible par rapport à ce dossier. À votre avis, est-ce que la France va finir comme aux États-Unis? On a 33 États qui autorisent l'usage médical du cannabis. Je ne sais pas comment c'est encadré aux États-Unis. Le Canada régule son accès. Le Portugal, qui est un exemple particulier en France, qui a décriminalisé tous les produits psychoactifs, ce qu'on appelle les drogues au niveau juridique. Voilà, vous le disiez, la France, il y a quand même d'énormes bénéfices, mais il y a encore cette crainte de tout mélanger, en fait. On est encore confusionnel là-dessus.
1: Il y a ça, et puis la question, c'est qui paye?
0: Oui.
1: Le remboursement, la grande question en ce moment, c'est qui va rembourser ce cannabis. Donc il y a plein de pays, Luxembourg à côté, Pays-Bas, où le cannabis thérapeutique existe, mais en Allemagne, le patient, c'est à sa charge. Donc qui peut
0: En France?
1: En France, aujourd'hui, l'expérimentation, tout avait été mis à disposition gratuitement. Aujourd'hui, en France, à combien ça sera rendu?
0: Alors, est-ce que c'est des choses qui n'ont pas été anticipées entre 2021 et 2023 pour se dire maintenant, on reporte encore jusqu'en juin, où il y a encore d'énormes enjeux de société? On se rend compte de la crispation qu'il peut y avoir, en sachant qu'il y a comme c'est un protocole médical quand même très, très bien encadré pour qu'il y ait encore des doutes. Est-ce que quelque part, on ne veut pas le rembourser, il n'y aura pas de prise en charge? Vous sentez quoi, vous, pour juin?
1: Je pense qu'il va y en avoir une, forcément, et qu'aujourd'hui, l'expérimentation a tellement été bien menée, et qu'aujourd'hui, tous les acteurs, que ce soit l'ANSM, l'Agence nationale du médicament, les hôpitaux, de plus en plus de médecins formés, on ne peut plus laisser dire n'importe quoi. Aujourd'hui, il y a une réalité, il y a des chiffres, donc ça va arriver.
0: Alexandre Guaneri, il y a quand même au niveau de ce protocole avec d'énormes bénéfices, on se rend compte qu'il y a quand même des contraintes par rapport à des patients, ça a été un peu compliqué, ils auraient dû bénéficier en étant inscrits dans les 5 indications de maladies chroniques et on se rend compte qu'ils n'ont pas pu rester hélas dans le protocole et je pense beaucoup par rapport au milieu rural.
1: De toute façon, on ne pouvait pas rentrer dans ce protocole si on reconnaissait qu'on allait conduire. Donc c'était une interdiction complète, ce qui est quand même un peu une aberration.
0: Merci Alexandre Guaneri.
1: Merci beaucoup Sophie.
0: À la semaine prochaine. L'instant addicto.
2: L'instant addicto, un magazine de Sophie Deloum que l'on remercie et cette émission, comme toutes les autres de RCF Poitou, est bien entendu disponible sur l'application RCF ou encore sur le site internet rcf.fr. Et à présent, dans ce programme local du samedi après-midi sur RCF Poitou, nous allons voyager dans le temps jusqu'à 17h. Et ce, avec Éric Godalier et ses cartes postales de l'été dans Trait d'Histoire.
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4: Aujourd'hui, des cartes postales de l'été 1980. Nous partirons à Moscou pour des Jeux Olympiques un peu inhabituels. Au Brésil, pour le grand voyage du pape Jean-Paul II, en Islande pour une élection présidentielle au résultat historique, en Espagne pour une vague d'attentats, également d'autres événements plus dramatiques comme la guerre en Afghanistan, des enlèvements en France, un sanglant attentat à la gare de Bologne en Italie, mais il ne sera pas possible de parler de tout dans cette émission faute de temps. Ce ne sera donc qu'un survol de cet été 1980, et pour nous plonger dans l'ambiance, un premier extrait musical avec le Banana Split de Lio.

0: Nous commençons l'été 1980 par une première carte postale postée le 21 juin de Paris et plus précisément de l'Assemblée nationale. Les députés ont commencé à débattre sur le projet de loi renforçant la sécurité et protégeant la liberté des personnes. C'est à l'époque Valéry Giscard d'Estaing qui est président de la République et son ministre de la Justice, Alain-Pierre Fitte, vient de présenter son texte de loi portant sur la sécurité et la liberté des citoyens. Ce texte vise à étendre les prérogatives de la police en matière de contrôle d'identité et de flagrant délit, ainsi que celles du parquet, restreignant la liberté d'appréciation du juge, restriction des possibilités de sursis, de peine de substitution et de circonstances atténuantes, et réduisant d'autant les droits de la défense. Depuis le mois de mai, le Parti socialiste est mobilisé contre ce projet de loi en dénonçant le caractère liberticide et la remise en cause profonde du droit pénal français. Un collectif des libertés s'est également mis en place. Il est constitué des principales organisations syndicales et politiques de gauche aux côtés de la Ligue des droits de l'homme. De nombreux magistrats et juristes se déclarent également opposés au projet qui est vivement attaqué par les députés socialistes lors des séances à l'Assemblée nationale. À l'arrivée des vacances, l'ETA revient sur le devant de la scène en faisant exploser plusieurs bombes dans la région d'Alicante, mais l'organisation armée basque indépendantiste va également frapper en France. Comme l'écrit le journal Le Monde, l'ETA poursuit la guerre des vacances. Journal Le Monde, 27 juin. Madrid. L'ETA politico-militaire a mis ses menaces à exécution en faisant exploser le 25 juin 4 bombes dans la province touristique d'Alicante. Plusieurs milliers de personnes ont été évacuées des zones menacées.
1: Et puis, nous regarderons l'actualité en ce qui concerne le Pays Basque. C'est le 21e attentat dans le Pays Basque français. 21e attentat cette nuit contre l'Office du tourisme de Biarritz. Alors, à noter deux nouvelles menaces de l'ETA. Elles portent sur des bombes qui pourraient exploser dans la région d'Alicante et dans la région de Valence, ce qui met bien entendu, disons, en péril presque l'industrie touristique de l'été.
0: Les explosions ont eu lieu dans une chambre au 5e étage d'un grand hôtel d'Alicante, dans le jardin d'une villa, dans un club de tennis et dans un club social de Ravea. Elles n'ont pas fait de victimes, mais peu s'en est fallu. Le gouvernement reste sur son ferme refus de négocier la libération de 19 prisonniers demandés par l'ETA. Il a fait transférer mercredi 14 d'entre eux. Les 12 détenus de Soria, en Castille, ont été conduits à la prison de haute sécurité de Herrera de la Mancha, encore plus loin du Pays basque. Cependant, un groupe d'extrême gauche, le Grapo, a déclaré avoir fait exploser une bombe dimanche dernier à Fuengirola en signe de soutien à l'ETA. Un ingénieur en chef de l'usine Michelin à Vitoria dans le Pays Basque, M. Luis Ergueta Guinea, 51 ans, a d'autre part été assassiné. Il a été tué d'un coup de pistolet tiré à bout portant. L'attentat, qui porte à 54 le nombre des victimes dans le Pays Basque cette année, semble avoir été le fait de l'ETA militaire. Le gouvernement espagnol a demandé mercredi au gouvernement français de resserrer son contrôle sur les dirigeants de l'ETA résidant en France. L'Office du tourisme de la région d'Alicante a accusé la France de négligence. Mais dans la nuit du 25 au 26 juin, c'est en France que l'ETA frappe.
2: En Espagne, 4 explosions hier, la guerre des vacances déclenchée par les séparatistes basques de l'ETA commence à inquiéter beaucoup de touristes. Ils les inquiètent même si 3000 policiers espagnols ont été envoyés en renfort sur les côtes. L'ETA menace aujourd'hui de faire exploser d'autres bombes ce soir à Valence et à Culera. D'autre part, les pneus d'une vingtaine de voitures appartenant à des touristes français ont été crevés près de Barcelone. Alors ce climat de tension, climat qui existait déjà l'an dernier, incite-t-il les Français à ne pas aller en Espagne pendant les vacances ?
0: Le Monde, 27 juin. Une très violente explosion a ravagé dans la nuit de mercredi 25 au jeudi 26 juin le hall d'entrée de l'Office de tourisme de Biarritz qui avait été inauguré l'an dernier. Il n'y a pas eu de victimes. Selon les premiers éléments de l'enquête, plusieurs charges de plastique y avaient été déposées. En Espagne, l'organisation séparatiste basque ETA Politico Militaire a déclenché mercredi l'offensive annoncée contre les établissements de vacances de la province d'Alicante en vue d'obtenir la libération de 19 de ses membres actuellement détenus.
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0: Aujourd'hui, des cartes postales de l'été 1980. Le 26 juin, le président de la République, Valéry Giscard d'Estaing, donne sa 9e conférence de presse à l'Élysée.
1: Conférence de presse au cours de laquelle Patrice Duhamel, le président de la République, sera soumis à toutes les questions des journalistes. Et des questions, il y en aura sur à peu près tous les sujets.
4: Une conférence de presse qui est particulièrement attendue pour deux raisons. D'abord, parce qu'il n'y en a pas eu de cette nature de grand entretien avec les journalistes qui seront nombreux, 350 ici cet après-midi. Il n'y en a pas eu depuis le 15 février de l'année dernière, de 1979. Il y a donc plus de 16 mois.
0: De nombreux sujets, mais il est aussi beaucoup question de défense, d'autant qu'on apprend que la bombe à neutrons qui était en gestation depuis 1976 pourrait être opérationnelle en 1982. Mais on parle aussi beaucoup des nouveaux missiles qui viennent d'être mis au point.
5: L'équivalent français, c'est le missile stratégique du plateau d'Albion, mais celui-ci, baptisé SSBS, n'est pas mobile. Il doit être lancé depuis un silo fixé au sol. En revanche, avec la miniaturisation, on sait faire aujourd'hui en France des missiles stratégiques de 7 mètres, ne pesant que 6 tonnes. Déjà, de tels missiles existent. Ce sont les M4 des sous-marins nucléaires. Mais va-t-on miser toute notre stratégie sur cette seule force océanique? Ou encore va-t-on vers une solution terrestre comme celle du Pluton, petite fusée tactique, ne dépassant pas 120 km de portée, mais quand même nucléaire?
0: Il se passe beaucoup de choses en ce 26 juin. Cette fois-ci, nous partons à Francfort pour le prologue du 67e Tour de France. 130 coureurs vont s'élancer d'abord pour un contre-la-montre individuel qui constitue le prologue. Il y a un total de 22 étapes, représentant 3842 km pour ce tour qui se terminera le 20 juillet.
1: Tour de France, 67e édition, le prologue cet après-midi, Francfort. 7 km 600 contre la montre individuelle. À 15h11, le premier partant, il est espagnol, il s'appelle Fernandez. À 17h20, le dernier de ce contre la montre individuel, il portera le nom d'Hinault.
0: Ce prologue a donc lieu le 26 juin.
6: Bernard Hinault, que vous dire encore sur le français? Moyenne stupéfiante, près de 50 km/h sur les 7 km 600. C'est-à-dire que finalement, aujourd'hui, eh bien, Bernard Hinault a couru pratiquement dans les temps du record de l'heure. Il a marqué un point capital, un point important. Est-ce pour cela que le tour n'est fini? Évidemment non, puisque finalement, vous voyez, les classements vous montrent que les écarts sont très très petits entre Hinault et ses poursuivants.
0: Le lendemain, pour la première étape qui se court en deux fois, le tour reste en Allemagne. D'abord, une première demi-étape de 133 km de Francfort à Wiesbaden, puis un nouveau contre-la-montre pour la seconde demi-étape de 45 km 800 pour revenir à Francfort. Ce n'est que lors de la deuxième étape, 28 juin, que le peloton passe à la frontière après 276 km entre Wiesbaden et Metz. Mais dès le lendemain, on repasse deux frontières au départ de Metz en traversant le Luxembourg pour rejoindre Liège en Belgique. Cette fois-ci, 282 km. Le 3 juillet, lors de la cinquième étape dont l'arrivée est à Lille, le Tour rentre définitivement en France. Bernard Hinault, vainqueur des deux dernières éditions du Tour de France, souffre d'un genou, ce qui le contraint à abandonner la course après la 12e étape. C'est un Néerlandais qui en est à sa 10e participation qui remporte ce 67e Tour de France. Job Zoetemelk avait terminé à 5 reprises à la 2e place. Son équipe Tyrelect remporte 11 étapes, dont 7 consécutives. Nous partons maintenant au pays des geysers pour faire la connaissance de Vigdís Finnbogadottir. Qu'a donc de particulier cette femme née le 15 avril 1930 à Reykjavik? Une dépêche de l'agence Reuters du 29 juin, reprise dans le journal Le Monde du même jour, nous en dit plus. Madame Vigdis Finnbogadottir, qui était soutenue par la gauche, a été élue présidente de la République islandaise dimanche 29 juin. Elle devance légèrement avec 33,5% des suffrages exprimés son principal rival, M. Gudlaugur Thorvaldsson, candidat des formations de droite, qui a recueilli 32,3% des voix. Deux autres candidats ont obtenu respectivement 19,8% et 14% des suffrages. Pendant la campagne électorale, Mme Finnbogadottir a défendu des idées de gauche. Elle a par exemple pris position contre la base de l'OTAN à Keflavik. Elle a cependant déclaré que la présence des soldats américains était un mal nécessaire. Impossible de mettre la main sur un document sonore de l'époque, pourtant l'information ne manque pas d'intérêt puisque Vigdis Finnbogadottir est la première femme au monde élue au suffrage universel direct à la tête d'un État. Elle sera présidente de la République islandaise pendant 4 mandats de 1980 à 1996. Du 30 juin au 12 juillet, il s'agira du 7e voyage officiel du pape Jean-Paul II hors d'Italie. Lors de son voyage précédent, il était venu en France du 30 mai au 2 juin. Cette fois-ci, changement de continent, puisque c'est un véritable voyage marathon qu'il va effectuer au Brésil.
7: Sur le plan international, cette journée est marquée par deux voyages importants, celui du chancelier allemand Schmidt à Moscou, et celui du souverain pontife au Brésil, une véritable épreuve d'endurance pour Jean-Paul II. 13 000 kilomètres et 44 discours en 12 jours. Mais le pape n'est pas encore à Rio de Janeiro, il a atterri à 17h, heure de Paris, dans la capitale Brasilia, où l'a accueilli le président de la République.
8: Le pape Jean-Paul II entame au Brésil une véritable épreuve d'endurance dans un pays grand comme 16 fois la France et qui compte 100 millions de baptisés. Brasilia, la ville en forme de croix, voulue par Oscar Niemeyer, accueille donc la première, le chef de l'Église catholique. Brasilia, qui se voulait la ville égalitaire où toutes les couches sociales pourraient cohabiter. En fait, le brassage social n'a pas eu lieu et les plus démunis doivent vivre dans les banlieues pauvres. Un symbole pour tout le Brésil, où la richesse est si mal partagée, où le plus riche reste le plus fort. Je suis au Brésil en mission pastorale et religieuse, a déclaré le pape dès son arrivée.
0: Traditionnellement, des hausses de prix ont lieu le 1er janvier, mais aussi pendant l'été. Ce n'est pas chose nouvelle en 1980, et le 15 juillet, le prix du tabac augmente de 15%. L'augmentation suffira-t-elle à sortir la CETA de sa situation financière difficile ?
9: Les cétanes pour sauver les finances du CETA. Une cigarette nouvelle, légère en nicotine et en goudron, mais une vraie brune, française, pour repousser les blondes étrangères. Pour lancer sa petite dernière il y a un an, le CETA a choisi son agence de publicité, celle-là même qui a réalisé la campagne anti-tabac. Lancement réussi, les CETA n'occupent déjà 2% du marché français. Mais le service d'exploitation industrielle d'État basé à Lumette, lui, ne s'en porte guère mieux. En 4 ans, il a perdu environ 1 milliard de francs. Pour ses 11 000 salariés et les 30 000 planteurs qu'il fait vivre, le problème est simple. Les Français ont fumé plus l'an dernier, mais le CETA a vendu moins.
0: La Gauloise passe de 2,50 francs à 2,90 francs. Comme à chaque fois que l'on parle de prix des cigarettes en augmentation, la télévision diffuse également un reportage pour sensibiliser les fumeurs aux méfaits du tabac. Par contre, ce 15 juillet 1980, l'augmentation du prix des médicaments d'environ 5% est apparemment passée complètement inaperçue.
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0: Aujourd'hui, des cartes postales de l'été 1980. Il est temps de partir maintenant pour Moscou qui accueille du 19 juillet au 3 août les 22e Jeux Olympiques d'été. Il faut dire que ces Jeux vont rester dans l'histoire pour plusieurs raisons. D'abord, ce sont les premiers Jeux dans l'histoire des Jeux Olympiques à être organisés en URSS, une superpuissance qui, pendant qu'elle organise ces Jeux Olympiques, mène une guerre contre l'Afghanistan dont elle occupe des territoires. Au mois de mai, 56 pays ont fait savoir qu'ils ne participeraient pas à ces Jeux. En tête de la liste, les États-Unis. Ce qui est étonnant, cependant, c'est que la Chine, pays pourtant communiste, ne soit pas là non plus. 80 nations sont tout de même présentes, ce qui représente la plus faible participation depuis 1956. Malgré tout, 6 nations participent cette année-là pour la première fois aux Jeux. L'Angola, le Botswana, Chypre, la Jordanie, le Laos et le Mozambique. La France est présente, mais comme 14 autres nations, elle décide de concourir sous la bannière olympique. En cas de médaille d'or, ce ne seront pas les hymnes nationaux qui seront joués, mais l'hymne olympique. C'est à Rome, le 3 mai, que cette décision fut prise et Léonid Brejnev n'eut pas d'autre alternative que d'accepter cette résolution sonnant comme une dépolitisation des Jeux. Un dernier mot avant de partir pour la cérémonie d'ouverture. Au Royaume-Uni, Margaret Thatcher, Premier ministre à l'époque, avait émis le souhait que la Grande-Bretagne boycotte ces Jeux. Le comité olympique britannique n'a pas suivi son Premier ministre et envoya une importante délégation de 231 personnes. Pour la France, le comité olympique n'a reçu aucune préconisation et seules 3 fédérations sportives nationales, équitation, voile et tir, refusèrent de se rendre à Moscou.

0: 19 juillet à 16h, la cérémonie d'ouverture commence. Elle est présidée par Léonid Brejnev, président du Soviet suprême, et Michael Morris, président du Comité international olympique. Après le défilé des nations, que certaines délégations ont malgré tout boycotté, Léonid Brejnev déclare l'ouverture de ces Jeux.
1: Господин президент Международного олимпийского комитета, спортсмены мира, уважаемые гости, товарищи, я объявляю Олимпийские игры 1980 года, знаменующие 22-ю Олимпиаду современной эры, открытыми.

Si de nombreuses compétitions ont lieu dans Moscou même ou sa proche banlieue, certaines sont délocalisées et comme en 1980 nous sommes encore en Union soviétique, certains pays devenus par la suite indépendants accueillent quelques épreuves comme Minsk en Biélorussie et Kiev en Ukraine pour des matchs du premier tour du tournoi olympique de football et le centre nautique de Pirita à Tallinn en Estonie qui accueille les régates de voile.

Concernant les résultats, et avant de nous arrêter sur quelques disciplines, il est inutile de dire qu'en l'absence d'un si grand nombre de nations occidentales, l'URSS et ses satellites font une collecte prodigieuse de médailles. Sur les 631 médailles, l'URSS en remporte 195, dont 80 en or, suivi de l'Allemagne de l'Est, 126 médailles, dont 47 en or, soit pour ces deux pays plus de la moitié des titres olympiques. Viennent ensuite la Bulgarie et Cuba. L'Italie est la nation du bloc de l'Ouest qui s'en sort le mieux avec une cinquième place au classement des nations et 15 médailles, dont 8 en or. La France est huitième avec 14 médailles, mais seulement 6 en or, 5 en argent, 3 en bronze. Quelques faits marquants de ces Jeux dans certaines disciplines. En athlétisme, les Britanniques Sébastien Coe et Steve Ovette s'affrontent dans deux épreuves. Steve Ovette remporte le 800 mètres devant Sébastien Coe qui prend sa revanche en remportant le 1500 mètres. C'est l'Éthiopien Mirutz Yifter qui remporte le 5000 et le 10 000 mètres. L'Est-allemand Waldemar Sierpinski

0: d'or avec un record du monde à la clé de 5,78 m. À l'issue du concours, lassé par l'attitude du public, il fait un bras d'honneur juste avant de sortir du tapis de réception. Chez les femmes en athlétisme, c'est l'URSS et la RDA qui se taillent la part du lion en remportant 34 des 42 médailles, dont la plupart en or et en argent.
1: Le 100 mètres nage libre sera marqué non seulement par le nouveau record du monde en 54 secondes 78 centièmes de Barbara Krause, mais aussi par le premier triplé de la natation féminine est-allemande.
0: En natation, 78 médailles à se répartir. Là encore, grâce à ses nageuses, la RDA écrase toutes les nations en remportant 30 médailles, 12 en or, 10 en argent, 8 en bronze. Derrière se trouve l'URSS avec 22 médailles, 8 en or, 9 en argent et 5 en bronze. 9 pays se partagent les miettes, soit 26 médailles, dont 6 en or.
1: 54 secondes, 78 centièmes. Le mur des 55 battu deux fois en 24 heures.
2: Nadia Comăneci, qui a donc obtenu sa première médaille d'or olympique à la poutre, là où elle l'avait déjà eu à Montréal.
0: Enfin, troisième discipline, reine des Jeux, la gymnastique. Comment dire ? On dirait qu'il n'y a que trois nations qui participent au concours. Chez les hommes, soviétiques et allemands de l'Est gagnent quasiment tout, ne concédant sur 24 médailles que 2 médailles d'or à Bulgarie et Hongrie et 3 médailles de bronze Tchécoslovaquie, Hongrie et Bulgarie. Chez les femmes, c'est très simple, à deux exceptions près, les trois mêmes nations sont à chaque fois sur le podium, URSS, RDA, Roumanie. Il n'y a que l'ordre qui change.
2: Voici 9,90 pour Nadia Comăneci, qui est donc à égalité parfaite avec Natalia Chapochnikova.
0: Pour illustrer cette émission, extrait des journaux de TF1, Antenne 2, Archives de l'INA, Archives du CIO et de l'IA2F. Banana Split, LIO.
3: Et on remercie bien évidemment Éric Godalier pour toutes ces cartes postales de l'été d'entrée d'histoire qui sont à retrouver dès à présent sur l'application RCF ainsi que sur le site internet rcf.fr. Et avant une nouvelle conférence sur RCF Poitou, comme tous les week-ends cet été, le samedi et le dimanche, de 17 à 18 heures, nous allons écouter un petit peu de musique et souhaiter un joyeux anniversaire au chanteur Youssoufa, au rappeur Youssoufa, qui fête ce samedi 29 août 2026 ses 47 ans. Joyeux anniversaire à lui! Et on l'écoute avec André Grise sur Pluie d'étoiles.

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0: Depuis début avril, le musée Sainte-Croix de Poitiers présente la plus grande rétrospective consacrée à Sarah Lipska, immense artiste d'origine polonaise disparue en 1973. Peintre, sculptrice, mais aussi créatrice de mode et décoratrice d'intérieur, c'est la première fois que Sarah Lipska fait l'objet d'une telle exposition en France, et ce, malgré une reconnaissance certaine pour son travail de son vivant et la valorisation de ses œuvres à sa mort par sa fille. Cette superbe exposition intitulée « Sarah Lipska, l'art dans tous ses éclats », soutenue par l'Institut polonais, bénéficie du label « Exposition d'intérêt national » et elle est à découvrir au musée Sainte-Croix de Poitiers jusqu'au 27 septembre. 200 œuvres réunies pour retracer la démarche artistique de Lipska, faire découvrir au public l'aspect avant-gardiste de son travail, c'est ce que nous précise Camille Belvez, elle est co-commissaire de l'exposition et nous allons la suivre à travers les installations, on vous emmène.
1: Partie de ce fonds important de 83 œuvres qu'on conserve à Poitiers et qu'on a agrémenté, complété d'un certain nombre de prêts, à la fois d'institutions publiques mais aussi de prêteuses privées, pour montrer environ 230 œuvres de Lipska aujourd'hui. On voulait vraiment faire une grosse rétrospective qui traduise toutes ces facettes très différentes de son travail. Mais ce projet très ambitieux est complexe parce que il y a une vraie porosité, comme ma collègue vous l'a dit tout à l'heure, entre ces différentes pratiques, et on voulait surtout pas cloisonner ces pratiques. On voulait montrer justement tout le dialogue, toutes les circulations entre ces domaines artistiques. Sauf que montrer tout ça dans une exposition, c'est compliqué, notamment en termes de scénographie, et faire rentrer toutes les œuvres qu'on voulait montrer, dont certaines ont en plus des particularités matérielles très spécifiques, comme les textiles, hein, qui demandent des conditions de présentation très très spécifiques en termes de conservation préventive notamment, eh bien ça nous a fait nous creuser la tête. Et on a longuement réfléchi sur le parcours qu'on souhaitait donner à cette exposition. On a opté pour un parcours thématique, qui permettent, avec une scénographie très ouverte, justement, d'être toujours en dialogue entre ces différents champs, de mettre l'accent sur la circulation des motifs, des techniques, etc. Et on a décidé de consacrer une annexe de l'exposition, justement, à cette expérimentation plastique, qui est la marque de fabrique de Lipska, à ses processus de création, aux techniques qu'elle a employées et, justement, au dialogue entre les différentes techniques qu'elle a instaurées. C'est dans cette salle qu'on met particulièrement l'accent sur les restaurations, puisqu'une importante campagne de restauration a été menée en amont de cette exposition, avec 23 œuvres de Lipska qui ont été restaurées, à la fois des sculptures, tableaux et textiles, ce qui monte en fait à 50 le nombre d'œuvres de Lipska dans nos collections restaurées depuis l'acquisition de 1986. Et ça, c'est un investissement qui est primordial à l'égard des artistes femmes, parce que certes, les artistes femmes voient leurs œuvres moins souvent acquises par les musées, elles se voient consacrer moins d'expositions personnel que les artistes hommes, mais leurs œuvres sont également moins restaurées. Et beaucoup se trouvent dans les réserves des musées depuis des années, et faute de restauration, finalement, risquent de ne pas être transmises aux générations futures. Les œuvres textiles sont les premières qui ont été acquises par le musée Sainte-Croix en 1986 par achat. Et cet achat a été donc récompensé en quelque sorte par la fille de l'artiste avec un don de 38 dessins, 10 sculptures et 3 tableaux. Peut-être juste pour finir sur l'aspect restauration, vous parlez d'une petite chose. Le fait que Lipska ait été très expérimentale dans ses pratiques artistiques, au point d'utiliser des matériaux parfois insolites comme de la résine à l'époque qui ne s'utilisait pas beaucoup en sculpture, ou de la pierre artificielle qui est en fait du ciment. Ça fait que certaines de ses œuvres ne sont pas très faciles à conserver. Elles présentent des problèmes de conservation, elles se dégradent, ce qui fait que la restauration de ses œuvres est un enjeu majeur. Un des tableaux dans nos collections, qui s'intitule « Les chimères », n'a pas pu être présenté lors de l'exposition, parce qu'en fait, il se dégrade trop rapidement et qu'on ne comprend pas pourquoi. Donc, on est en train de mener, nous, en partenariat avec une restauratrice spécialisée, avec un laboratoire aussi d'analyse, une étude scientifique pour comprendre les matériaux utilisés par Lipska dans sa peinture, puisqu'apparemment elle mélangeait plusieurs liants avec ses pigments dans sa peinture, afin de pouvoir restaurer cette œuvre. Et ce travail de coulisses, c'est vraiment important de le mettre en valeur, parce qu'il nous permet donc déjà de préserver les œuvres, mais aussi de comprendre toute la pratique artistique de cet artiste et d'enrichir notre connaissance sur la matérialité de ses œuvres.
2: Oui, c'est ce que j'allais dire, cette enquête, elle va révéler peut-être une technique qu'on ne soupçonnait pas.
1: Enfin, c'est ça.
2: Elle aura peut-être été même innovatrice dans...
1: C'est fort probable. On se rend compte que, par exemple, elle utilise dans la sculpture certains matériaux qu'elle utilise d'abord en architecture, en fait, et qu'elle transfère vers la sculpture. On a une sculpture qui s'appelle « Tête africaine » dans l'exposition, qui est composée en partie de mortier. Et ce mortier a fait l'objet d'analyses scientifiques lors de sa restauration, et ça a révélé que ce n'était pas du tout un mortier utilisé par les sculpteurs et les sculptrices, mais bien par les architectes. C'est cette œuvre-là. Ah non, celle-ci a été restaurée. Hop, cette œuvre-là, les chimères. Et aujourd'hui, cette œuvre ne peut vraiment pas être exposée, elle doit être conservée à plat, puisqu'on a des gros déplaquages de la matière picturale qui n'adhèrent plus avec le support, en fait.
2: Et le support, c'est quoi, c'est une toile?
1: C'est de la toile, ouais. Ouais, ouais. Oui. C'est quelque chose qu'on a vraiment à cœur de mettre en valeur au Musée Sainte-Croix, tout ce travail de coulisses, à la fois sur les restaurations des œuvres, mais aussi sur tout le travail de recherche en fait, qui est mené en amont d'une exposition, en partenariat avec d'ailleurs des acteurs de la recherche de l'université. Et d'ailleurs, pour cette exposition, on a travaillé en partenariat avec deux commissaires scientifiques associés, qui sont Eva Jemdinska, qui est l'autrice de la seule monographie qui existe sur Sara Lipska, qui a consacré sa thèse de doctorat à cet artiste, et Liliane Lisbeth Feledi, qui vient de terminer sa thèse sur Mirbor, la maison de couture avec laquelle a collaboré Lipska, ce qui nous a permis d'avoir une vraie richesse, une vraie compréhension de son travail textile. Peut-être aller dans le reste de l'exposition ?
2: Oui. Enfin,
1: je peux vous montrer la tête africaine, c'est celle-ci. Le mortier qui a été analysé, c'est le mortier noir, justement, ici. Parce qu'on voyait qu'il y avait différents types de mortiers. En fait, elle mélangeait elle-même ses mortiers. Enfin, elle avait vraiment... Elle mettait la main à la pâte et elle manipulait énormément de matériaux. Le verre, le plâtre, le ciment, la résine, le cristal. Enfin, c'est...
2: Parce que là, au-dessus, qu'est-ce qui est collé ? Enfin, qu'est-ce qu'elle...
1: Ici, elle a collé des perles de verre. Le verre est un matériau qu'elle utilise énormément de plein de manières différentes, à la fois dans ses sculptures, mais aussi dans l'architecture d'intérieur. Elle se définit elle-même comme l'initiatrice de l'emploi du verre en architecture. Et c'est... La prédominance du matériau vert, mais aussi d'énormément d'autres matériaux qui reflètent la lumière, comme des papiers d'aluminium qu'elle va coller dans ses dessins, de la gouache métallisée, des fils métalliques brodés dans ses textiles. C'est tous ces jeux de lumière et de brillance qui ont donné son nom à l'exposition, Sara Lipska, l'art dans tous ses éclats.
2: Et on sait qu'est-ce que dans sa vie a pu alimenter justement cette recherche, cette créativité.
1: Oui, on a en tout cas quelques pistes. Sara Lipska, donc elle est née en 1882 à Mława, en Pologne, et elle fait partie de la promotion inaugurale d'une école, qui est l'école des Beaux-Arts de Varsovie. C'est dans l'oubli comme ça, on entend ça se dire qu'elle n'était pas connue de son vivant ou qu'elle n'était pas douée. Enfin, c'est ce qu'on dit souvent sur les artistes femmes, c'est les stéréotypes récurrents. Hein. Donc on essaie vraiment, avec notamment des citations, comme vous le verrez dans l'exposition, mais aussi des articles de périodiques, de montrer cette réception critique favorable qu'elle avait de son vivant. Donc là, on est dans la première section de l'exposition qui est consacrée à la formation artistique de Sara Lipska et différentes influences qui ont forgé sa pratique, justement. Lipska, elle fait partie de la promotion inaugurale de l'École des Beaux-Arts de Varsovie, qu'elle intègre en 1904. C'est la première école en Pologne à admettre des femmes, à l'époque. Et d'ailleurs, la promotion inaugurale de cette école est majoritairement féminine. Et l'École des Beaux-Arts de Varsovie, à l'époque, c'est une école dont le programme pédagogique est très novateur et expérimental, puisqu'elle mêle beaucoup les beaux-arts et les arts appliqués. En fait, c'est un enseignement qui est très pluridisciplinaire, et c'est ce qu'on retrouve dans la pratique de Lipska par la suite. Lipska est très marquée aussi par son éducation religieuse. Elle est née dans une famille hassidique, donc juive, et elle apprend dès sa jeune enfance l'art de la broderie. On le voit dans une des photographies qui est montrée dans l'exposition. Et cette tradition de la broderie juive, ça va vraiment infuser toute sa pratique de créatrice textile, puisqu'elle va reprendre une technique de broderie juive qu'on appelle la technique argentée et qui va devenir une de ses marques de fabrique.
2: Et cette pluridisciplinarité, on ne la retrouve pas aux Beaux-Arts en France, par exemple?
1: Moins. Il y a vraiment cette hiérarchie qui est très très ancrée, hein, notamment dans le système académique et en France, mais comme ailleurs, avec certains arts qui sont considérés comme plus nobles que d'autres, notamment la peinture et la sculpture, et d'autres arts qui sont considérés à tort comme mineurs, par exemple la gravure, le textile, etc. Donc tout ce qui est art décoratif en général. Et donc c'est tout naturellement que les femmes se sont retrouvées plus ou moins cantonnées dans l'esprit collectif à ces pratiques considérées comme mineures. Pour autant, Lipska fait partie de ces femmes qui ont en fait transcendé un petit peu ces limitations pour élever ces pratiques mineures au rang d'art à part entière, finalement.
2: Ici, voilà,
1: ces différentes influences de la culture polonaise, bien sûr, mais aussi donc de la culture juive. Elle voyage en Palestine en 1906, un voyage qui est hautement symbolique, bien sûr, pour une artiste juive. Et la judéité est vraiment un thème qui se retrouve en filigrane dans toute sa pratique artistique. Et ça, c'est une des découvertes qu'on a faites en amont de l'exposition. Et on continue encore de se rendre compte que certains thèmes sont très symboliques dans la culture juive et ont des références qu'on n'avait pas forcément perçues au début. Certains visiteurs ou visiteuses nous les soulignent par moments et ça nous permet d'enrichir aussi notre connaissance. Là, elle représente le roi David, par exemple. Ici, on a une œuvre qui est très importante. C'est un pastel de grand format intitulé « Pigeon ». Et c'est la première œuvre que Lipska expose en 1912 à Varsovie, dans une exposition d'art polonais. Déjà, c'est une œuvre qui est magnifique par sa virtuosité technique, hein, la manière dont la nacre est rendue ici par le pastel. Et c'est une référence à un bal qui a été donné à l'école des Beaux-Arts de Varsovie en 1908, à laquelle Lipska a participé en créant des costumes. Et là aussi, son goût pour l'art du costume est sans doute né de ce moment-là. Elle réalise un costume de Reine des Eaux, dont on voit une représentation ici peinte par le directeur de cette école. Et cette iconographie de la femme ornée de perles, etc., va se retrouver à plusieurs reprises dans le reste de sa carrière par la suite. Cette œuvre, elle est aussi importante pour une autre raison. Lorsqu'elle est exposée en 1912 à l'exposition d'art polonais, elle reçoit de fortes critiques antisémites. Certains critiques identifient le modèle féminin à une personne juive. Certains y voient une expression louable de la culture juive, mais d'autres critiquent le fait que des artistes juifs et juives puissent participer à cette exposition d'art polonais. Et ça, c'est assez symptomatique du contexte dans lequel cette œuvre est créée. Un contexte d'une Pologne déjà qui est sous domination étrangère depuis plus d'un siècle, et donc avec une sorte de lutte collective pour redéfinir une identité nationale, d'où ces expositions d'art polonais, etc. Et par ailleurs, la montée de l'antisémitisme en Europe à cette époque. On a fait un petit livret de visite, je ne sais pas si vous l'avez pris, il est juste là. Il nous semblait primordial de le développer dans le cadre de l'exposition. C'est pour ça que dans le livret de visite, on a fait une section qui s'appelle « Pour aller plus loin », dans laquelle on développe, avec des textes de contexte, l'histoire de la Pologne, l'histoire politique de la Pologne, qui est l'une des raisons pour laquelle Lipska émigre en France, comme beaucoup de Polonais à cette époque-là, qui émigrent vers l'Europe de l'Ouest, la situation politique de la Palestine, et l'antijudaïsme et l'antisémitisme. Parce qu'en fait, c'est des clés qui sont très importantes pour comprendre à la fois notre histoire, mais aussi les circonstances dans lesquelles la carrière artistique de Lipska a pu être menée, en fait. 1912, donc quand elle expose ce pastel pigeon, c'est aussi l'année du départ, puisque Lipska part de Pologne pour s'installer à Paris, où elle restera toute sa vie. À Paris, elle a 30 ans. Donc nous sommes ici dans la deuxième section de l'exposition, qui est consacrée aux arts de la scène. Puisque quand Lipska arrive à Paris en 1912, Paris est déjà considéré comme la capitale des arts à cette époque et attire énormément d'artistes, notamment d'Europe de l'Est, mais pas que. Et c'est une ville qui est sous l'effervescence aussi des ballets russes, cette troupe de danse expérimentale dirigée par Serge de Diaghilev qui fait appel à de nombreux artistes pour créer des spectacles qui sont vraiment des formes d'art total finalement. Lipska, elle évolue dans ce contexte-là, elle collabore avec Léon Bax qui est costumier et concepteur de costumes pour la troupe. Et elle conçoit elle-même des costumes et des décors de scène. Vous retrouvez ici la figure de la femme ornée de perles que vous avez vue dans le pastel juste avant et qu'elle décline ensuite en sculpture et en dessin. Elle a plusieurs manières de signer ses œuvres et ça c'est quelque chose qui est intéressant aussi. Parfois elle signe Sara Lipska, parfois SL, parfois Sarli et parfois cet acronyme que vous voyez ici, SBJL, Sara Bat Joseph Lipska, littéralement en hébreu Sara Lipska, fille de Joseph. Cet usage de l'hébreu est une référence directe à son héritage juif. Et c'est une période où justement Lipska organise une série de concerts hébraïques en 1919 au Théâtre du Vieux Colombier à Paris. Ici, on veut montrer encore une fois la circulation des motifs puisque vous avez ce dessin de décor de scène dans lequel on retrouve les costumes qui sont déclinés ici et dans lequel on voit aussi des éléments de décor qui sont repris par la suite dans des natures mortes peintes. C'est vraiment une sorte de laboratoire artistique, sa pratique, en fait. Elle puise...
2: Elle
1: décline dans plein de médiums différents, à des périodes différentes de sa vie aussi. C'est très intéressant de pouvoir montrer tout son travail, pas dans son intégralité, mais de manière assez exhaustive pour comprendre cette pluralité d'approches. Je vous parlais tout à l'heure de papier d'emballage, de papier aluminium. Elle récupère des emballages de confiserie, en fait, qu'elle vient coller sur certains de ses dessins pour réfléchir la lumière. Là, c'est son projet de ballet des oiseaux. Elle avait le rêve de faire danser les oiseaux à l'opéra. Et donc, dans les années 50, après la Seconde Guerre mondiale, c'est le seul projet scénique qui subsiste dans sa carrière après la Seconde Guerre mondiale. Elle construit ce projet de ballet des oiseaux, mais qui ne verra malheureusement jamais le jour. On ne sait pas exactement pourquoi il ne voit pas le jour. Peut-être parce qu'elle était trop exigeante elle-même envers ce projet qui lui tenait vraiment à cœur, mais peut-être aussi parce que c'est un projet qu'elle avait monté en collaboration avec Serge Liffard, danseur, chorégraphe, ancien soliste des ballets russes, mais qui était accusé d'antisémitisme et de collaborationnisme pendant la Seconde Guerre mondiale. Donc la collaboration avec une artiste juive était peut-être compliquée.
2: Et il devait prendre quelle forme ce ballet des oiseaux ? Il avait déjà imaginé.
1: Mais on imagine que c'était vraiment un spectacle de danse avec des danseurs costumés en oiseaux, avec des ailes. Elle travaillait aussi, elle avait la volonté de créer ce projet avec un compositeur qui s'appelle Olivier Messiaen, qui était aussi ornithologue passionné. Elle a créé des tenues pour des personnalités du monde de la scène et du cinéma, comme la comédienne Cécile Sorel, la cantatrice Gana Valska ou encore l'actrice et réalisatrice Alla Nazimova, qui dédicace ici une photographie où elle porte une tenue faite par Lipska. Elle écrit à Sarah Lipska qui des morceaux crée des harmonies de chef-d'œuvre. Alla Nazimova, c'est une figure hyper intéressante. Elle est considérée comme la mère du Hollywood saphic. C'était une artiste bisexuelle et qui a le revendiqué. Enfin, autant qu'elle le pouvait à l'époque.
2: Donc, au début, elle a pas mal évolué dans un monde qui restait russophone,
1: ouais.
2: Un peu de l'ordre de l'Est.
1: Ben, en fait, c'était l'esprit de l'époque à Paris aussi. Les ballets russes prenaient tellement de place qu'on avait toute cette influence orientale, en tout cas venant de l'Est, qui se retrouvait dans tous les domaines artistiques de l'époque. Et il y avait une grosse communauté d'artistes d'Europe de l'Est qui était installée dans le quartier de Montparnasse, qui succède alors à Montmartre comme épicentre de la communauté artistique parisienne et où Lipska s'installe comme nombreux de ses compatriotes. Ici, on a plusieurs maquettes de costumes pour un spectacle qui s'appelle Annabella, qui s'est donné en 1922 au Théâtre Fémina et pour lequel Lipska a conçu à la fois les décors et les costumes. Et on trouve cette veine très orientaliste de l'époque. L'intrigue se déroule en Turquie. Cette veine orientaliste qui est presque caricaturale ici, hein, comme on le voit dans le dessin du milieu, le dessin du Cadi. Cette veine orientaliste, elle est encouragée par les ballets russes, en tout cas popularisée par les ballets russes à cette époque, avec des spectacles comme Scheherazade, etc. Aussi par le couturier Paul Poiret, avec lequel Lipska collabore à cette époque. Il existe un élément conservé de ce costume d'Annabella, donc le personnage principal de cette pièce, qui se trouve au Victorian Albert Museum de Londres, avec des motifs floraux qu'on retrouve dans ces paires de manchettes conservées à Poitiers, qui ne sont pas issues de ce costume, mais qui montrent encore une fois la circulation des motifs entre le domaine de la scène et celui de la mode. La partie de l'exposition qui est peut-être la plus importante, en tout cas qu'on considère comme le noyau à la fois de nos collections et de l'exposition, le noyau mais aussi le joyau peut-être, c'est la collection textile et donc toute la pratique de Lipska dans le domaine de la mode. Elle collabore en 1920 donc avec Paul Poiret, mais de manière très ponctuelle. Elle crée au moins un motif de broderie pour lui, on le voit avec ce dessin qui est conservé à Poitiers, qu'on retrouve sur une robe de Paul Poiret ici. Pour la petite histoire, cette photographie a été utilisée comme affiche de l'exposition consacrée à Paul Poiret au Musée des Arts Décoratifs l'an dernier, mais les commissaires n'avaient sans doute pas encore identifié l'attribution du motif à Lipska. Un portrait de Paul Poiret par Lipska. En tout cas, on pense que c'est le portrait présumé de Paul Poiret par Lipska. La maison de couture avec laquelle Lipska collabore le plus et de la manière la plus durable, c'est la maison Mirbor. C'est une maison de couture qui est fondée en 1922 par Marie Cutoli et qui développe une pratique de la broderie à la fois sur des vêtements mais aussi sur de la décoration intérieure, des tapis, des tentures, etc. Et qui fait appel à de nombreux artistes pour produire des motifs. Comme par exemple Natalia Goncharova a aussi collaboré avec cette marque. Les recherches récentes menées par Liliane Lisbeth Feledi ont permis de montrer que Lipska joue un rôle prédominant dans cette entreprise. Elle en conçoit le logo, elle supervise des ateliers, c'est vraiment pas du tout une petite main en fait. Et surtout, elle est à l'origine des deux techniques de broderie qui sont la marque de fabrique de cette marque Mirbor. La première, c'est la technique dite appliquée, qui consiste à donc apposer un morceau de tissu coloré, découpé, et de le coudre sur une trame textile avec des points très visibles. Et la technique argentée, qui est donc directement issue des techniques de broderie juive pour les objets liturgiques, et qui consiste à créer des hachures avec des fils métalliques. C'est une maison de couture qui travaillait avec aussi des brodeuses algériennes. Elle était basée entre Paris et l'Algérie, puisque Marie Cutoli avait vécu en Algérie. Je crois qu'elle ne dure que quelques années, qu'elle se termine autour de 1930, mais elle est très très connue à l'époque en fait, comme vraiment une sorte de société de couture d'avant-garde finalement. On retrouve la broderie appliquée. Ouais, c'est très beau. C'est très très beau. Toujours cette technique de l'appliquer ici qu'on retrouve sur les textiles là. Lipska collabore avec différentes personnalités de son époque et notamment Antoine de Paris. Antoine de Paris, de son vrai nom Antoni Czerplikowski, est polonais. Il s'installe à Paris et il devient une sorte de coiffeur star pour la capitale. Pour la petite histoire, c'est lui qui invente la coupe à la garçonne. Il coiffe de nombreuses personnalités comme Joséphine Baker, etc. Enfin, c'est vraiment une personnalité mondaine et artistique très importante des années folles. Il envisage le métier de la coiffure comme un art à part entière et collabore avec de nombreux artistes. Lipska est très proche d'Antoine de Paris, elle en fait le portrait ici, entourée de têtes à coiffer. Elle collabore peut-être avec lui pour créer des accessoires de tête, comme le suggèrent ses dessins, mais elle crée surtout pour lui des vêtements, des costumes, ainsi que des aménagements d'intérieur. Oui, beaucoup de textiles de Lipska en fait sont très fragiles puisqu'elle utilisait souvent une trame textile de mousseline de soie ou de crêpe de soie très fine sur laquelle elle apposait des broderies ou des empiècements de perles très lourds. Ce qui fait qu'aujourd'hui, ces pièces textiles doivent souvent être présentées en vitrine à plat, sinon elles risquent de se déchirer.
2: C'est des pièces qui devraient être difficiles à porter.
1: Oui, on s'est posé la question. On se demande si c'est souvent des pièces d'apparat en quelque sorte qui étaient peut-être portées pour une soirée ou pour un bal. Ici, on a une photographie d'Antoine de Paris en tenue de patin à glace, créée par Lipska, qui se trouve dans nos collections. C'est l'époque de l'essor des sports d'hiver. Hein. Et à cette époque, le sportswear devient aussi une forme de modernité dans la couture. Pour Antoine de Paris, Lipska, elle conçoit des costumes pour des bals. C'est la grande époque des bals costumés à cette époque, où toute l'intelligentsia de Paris se montre dans leurs plus beaux atours. Paul Poiret en organisait, mais également l'Opéra de Paris. Et c'est en 1925, pour le bal dit de la Nuit Bleue à l'Opéra de Paris, que Lipska conçoit un costume de Bouddha bleu pour Antoine de Paris. Ce costume, il fait sensation dans la presse, et on le voit à travers cette citation notamment, la citation du Figaro, qui décrit toute la gamme azurée de ce costume. On en a retrouvé, dans le cadre de cette exposition, un dessin, une maquette de ce costume, une photographie également d'Antoine de Paris en train de porter ce costume, mais surtout on s'est rendu compte que dans nos collections à Poitiers, nous conservions un échantillon, un prototype de ce costume. Ce costume a fait tellement sensation à l'époque qu'il a été immortalisé par un peintre très important de l'époque, Kees van Dongen, un peintre fauviste, et c'est une œuvre qui se trouve aujourd'hui au Musée national de Varsovie, mais qui à l'époque ornait la chambre à coucher d'Antoine de Paris, comme on le voit dans cette photographie. Chambre à coucher dans laquelle vous voyez un lit cercueil en verre qui est l'œuvre de Sarah Lipska puisqu'elle a conçu toute la décoration d'intérieur de cet appartement. C'était un personnage très excentrique, Antoine de Paris. Il disait qu'il n'avait jamais aussi bien dormi que dans son cercueil de verre. Cet objet, c'est le 83e de notre collection puisqu'il est venu agrémenter le don et l'achat de 1986. C'est un achat qui a été fait en 2018 et qui vient compléter en fait nos collections puisque nous n'avions pas de preuves, de témoignages matériels de son activité de décoratrice. Nous avions des textiles, des arts graphiques et des tableaux et des sculptures, mais pas de mobilier. Et pour cause, les témoignages qui persistent de Lipska en termes de mobilier sont très rares aujourd'hui, notamment sur le marché de l'art. Ce coffre, on pense que c'est celui qui décorait sa boutique sur les Champs-Élysées, puisque vers 1927, Sarah Lipska ouvre une boutique et un showroom sur les Champs-Élysées, à côté des boutiques de créatrices très reconnues comme Jeanne Lanvin, Elsa Schiaparelli par exemple. Et c'est une boutique qui lui sert à la fois de showroom pour sa création de décoration intérieure, mais aussi de lieu où elle vend ses pièces textiles qui sont décrites par la presse à l'époque comme somptueuses, comme des cathédrales. Et on trouve toujours ce dialogue entre l'architecture et le textile, en fait. C'est vraiment quelque chose qui revient assez souvent.
2: Ça, c'est donc du métal.
1: De l'aluminium et du bois, ouais. Vous le voyez sur les photos de la boutique qu'on a ici, dont Lipska conçoit donc toute la décoration et dans laquelle on trouve les caractéristiques de sa création de décoratrice d'intérieur, c'est-à-dire l'emploi systématique du métal poli et aussi l'emploi du verre puisqu'on a une table dont le revêtement est en verre. Ce dont on ne se rend pas compte avec les photographies qui sont en noir et blanc, c'est l'importance de la couleur dans ces décors puisqu'on a des descriptions qui disent que les murs de sa boutique étaient rayés de rose, que le paravent en métal n'était pas couleur aluminium, donc argenté, mais plutôt en cuivre, et que la table en verre était bleu marine.
2: Sa formation éclectique, on sait son obsession pour justement les couleurs, la lumière, toujours refléter cette lumière dans ses œuvres. Qu'est-ce qui a pu influencer ça?
1: On ne sait pas. Il y a peut-être un lien avec justement son travail scénique et sa collaboration avec Léon Bakst, parce que par exemple, Léon Bakst utilisait parfois dans ses spectacles pour les ballets russes une sphère de métal chromé qui réfléchissait et déformait le décor. Donc peut-être que ça a été une inspiration pour Lipska, mais c'est une théorie. De sa boutique sur les Champs-Élysées, qui ferme au début de la Seconde Guerre mondiale, on conserve aujourd'hui donc ce coffre dans les collections de Poitiers, mais aussi la plaque qui ornait la devanture de sa boutique ici. Et bien sûr, les créations textiles de Lipska apparaissent dans la presse spécialisée de l'époque, comme Vogue ou encore Eve. On voit ici la fameuse tenue de patin à glace dans Vogue. Et ici, une petite publicité. Mirbor et Lipska. Et qui était un bâtiment art déco complètement emblématique de l'époque. Dans les années 30, donc quand Lipska finalement se met à son compte en tant que couturière, on voit une évolution de son style textile. Quand elle collaborait avec Mirbor, on avait beaucoup d'empiècements colorés, énormément de motifs, de couleurs. Dans les années 30, elle se dirige vers quelque chose de plus sobre et vers une primauté de la lumière et des reflets. C'est pour ça qu'elle produit énormément de manteaux en lamé, donc en fil métallique, comme c'est le cas pour ceux que vous voyez ici dans l'exposition. Le manteau que vous voyez juste devant vous, là, c'est le seul qui est griffé Lipska. On a vraiment l'étiquette de sa boutique Lipska. Et il condense un petit peu toutes les influences que Lipska peut... auprès desquels Lipska peut puiser à cette époque. On a une forme qui évoque par exemple la kipao, un vêtement chinois, mais également des manches bouffantes comme ça qui peuvent évoquer certaines blouses slaves. Le col brodé peut faire référence à la culture polonaise, mais également avec ses motifs géométriques et ses motifs d'oiseaux à la broderie copte. On sait que Lipska était passionnée de broderie copte. Elle collectionnait des échantillons de broderie copte et avait des ouvrages dans sa bibliothèque sur la broderie copte. Il y a beaucoup de références qui se mêlent. Ici, par exemple, vous avez le motif de la gazelle couronnée, qui est une citation de la broderie copte. Lipska, elle s'inscrit dans un mouvement qui est très présent dans les années 20 et 30, de citations, d'inspirations, de créations qui viennent d'autres pays, parfois de pays d'Asie mineure ou d'Afrique du Nord. Cette pratique, elle s'inscrit dans un contexte colonial. Hein. C'est une pratique qu'on pourrait qualifier aujourd'hui d'appropriation culturelle.
2: En fait, c'est pas destiné au prêt-à-porter.
1: Je l'ai pas essayé. je ne l'ai pas essayé, mais oui, c'est vraiment des vêtements d'apparat. Hein. On m'a souvent retrouvé le dessin qui correspondait aux pièces textiles qu'on a dans nos collections. Souvent, étant donné que notre collection vient du fonds d'atelier de Lipska, puisqu'il nous a été transmis par sa fille, on a beaucoup d'échantillons ou de prototypes, pas forcément toujours des pièces finies, terminées, abouties. Mais ce qui est intéressant aussi pour montrer encore une fois tout ce processus de création. Ouais. Ouais. Elle a un goût pour les couleurs qui est souvent très audacieux. À la fin des années 20 et dans les années 30, elle produit également des pièces textiles qui sont qualifiées de cubistes par la presse. Et en effet, on retrouve des formes géométriques qui sont évocatrices des avant-gardes picturales de l'époque. Et qui peuvent évoquer aussi le travail au même moment de Sonia Delaunay, par exemple. Mais elle continue quand même avec ses inspirations de la broderie juive, mais aussi de la broderie copte, etc. Ce bestiaire fantastique qu'elle déploie dans certaines de ses pièces, avec des fils métalliques toujours qui sont omniprésents. Et ça, ce prototype de robe est celui qui fait l'affiche de l'exposition. Je vous disais la lourdeur des empiècements par moment. Ici, on voit qu'elle reprend le principe de la broderie argentée, donc c'est hachures métalliques, mais ici, c'est avec des cordelettes qu'elle déploie ce système de hachures. Dans le cadre de cette exposition, on a voulu comprendre l'implantation de Sara Lipska à Paris en tant qu'artiste femme polonaise qui émigre à Paris en 1912. On a donc fait tout un travail de cartographie de l'implantation de Lipska à Paris, avec à la fois ses lieux de résidence, ses lieux de création, ses lieux d'exposition, les lieux où elle a vendu des œuvres et les lieux qu'elle a décorés. Tout ce travail de cartographie permet de faire émerger deux quartiers principaux. Le quartier de Montparnasse, qui était vraiment encore une fois l'épicentre de la communauté artistique cosmopolite de cette époque. Et le quartier des Champs-Élysées, où là c'était plutôt l'endroit où elle exposait, où elle vendait. C'était plutôt une sorte de vitrine pour les artistes à cette époque. Lipska pour Paris, non, Paris pour Lipska, c'est une source d'inspiration. On le voit à travers ce dessin qui représente la Strige, donc une gargouille très célèbre de Notre-Dame de Paris. Donc là, on en voit vraiment toute la charge patrimoniale de Paris et la charge historique également de Paris. Mais elle ajoute à ce dessin un avion très avant-gardiste, d'ailleurs presque de science-fiction, puisque les avions ne ressemblaient pas à ça à cette époque-là. Ce qui montre que Paris, c'est aussi pour elle un symbole de modernité à cette époque. Et d'ailleurs, quelques années après avoir réalisé ce dessin, Sara Lipska va créer un monument à l'aviation qui sera exposé lors de l'exposition universelle de 1937 au sein du pavillon de l'aéronautique. Mais Paris, pour Lipska, c'est peut-être aussi et surtout un lieu de rencontre. Elle s'inscrit vraiment dans un réseau artistique, intellectuel, politique très riche et rencontre énormément de personnes qu'elle représente dans ses nombreux portraits peints et sculptés. Ici, on a un portrait qui n'est pas de Sara Lipska, mais qui est fait par Shana Orloff. une artiste d'origine ukrainienne, elle aussi issue de la diaspora juive, et qui représente ici une Madame Lipska. C'est une œuvre qui est conservée dans les collections de Poitiers et qui a longtemps été identifiée comme un portrait de Sarah Lipska, mais les recherches menées en amont de l'exposition suggèrent qu'il s'agit plutôt d'un portrait de la sœur de Sarah Lipska, qui s'appelait Liba Lipska, qui était elle-même peintre et danseuse, qui est représentée avec un turban ici, turban que l'on retrouve dans un dessin de Shana Orloff conservé au Centre Pompidou, qui est dédicacé à mon amie Liba. Mais on sait également que Shana Orloff et Sarah Lipska se fréquentaient, puisque Shana Orloff la représente dans une de ses gravures. Lipska représente donc, par exemple, ici, dans ce portrait, Jeannette Vermèche, qui est députée et sénatrice communiste. Et on voit à travers plusieurs œuvres, plusieurs portraits de Lipska, qu'elle a sans doute des accointances avec la gauche française à cette époque-là. Elle a fait un monument à Léon Blum, par exemple, qui se trouve encore à Narbonne aujourd'hui.
2: Un monument
1: en grès. Un portrait, une sorte de grande stèle en grès avec un portrait de Léon Blum dessus. C'était une commande de 1953. Léon Blum, qui était sans doute une figure importante pour Lipska, car premier ministre juif en France. Elle crée également plusieurs portraits d'Elena Rubinstein. Elena Rubinstein, c'est une entrepreneuse de cosmétiques qui crée vraiment un empire de la cosmétique féminine à cette époque, qui est également une grande mécène et une grande collectionneuse, et qui entretient avec Lipska une relation professionnelle et personnelle durable. Lipska s'installe d'ailleurs dans les années 30 dans un immeuble commandité par Elena Rubinstein, boulevard Raspail, dans lequel se trouvent donc des appartements et ateliers d'artistes, mais également un cinéma d'avant-garde surnommé Studio Raspail. Elle y restera jusqu'à la fin de sa vie. Et sa fille, d'ailleurs, Maria Xavera Dunikowska, devient secrétaire pour Elena Rubinstein. Et Elena Rubinstein commande à Lipska plusieurs projets de devantures de boutiques, de flacons de parfum, de contenants de cosmétiques, etc. Ici, Lipska représente sa compatriote Zofia Piramowicz, une artiste polonaise qui est comme elle issue de la première promotion de l'École des Beaux-Arts de Varsovie et qui émigre à Paris en même temps qu'elle, en 1912. Dans cette section de l'exposition que vous voyez ici sur un mur rose, nous avons voulu montrer un échantillon d'œuvres exposées en 1932 lors de l'exposition personnelle de Sarah Lipska à la Galerie La Renaissance à Paris. C'est une exposition qui s'intitulait « Portraits décoratifs et chimères ». Le terme de « portrait décoratif » il n'est pas anodin du tout, puisque dans cette exposition, les portraits peints par Lipska n'étaient pas accrochés au mur, mais enchâssés dans les cloisons, comme s'ils faisaient pleinement partie de la décoration des lieux, en fait. Et ces portraits sculptés montrent vraiment la diversité des matériaux qu'elle employait, comme la résine que vous voyez ici, ou encore l'association du bois et de la porcelaine, qui est clairement un défi technique. À ce jour, on ne comprend pas exactement comment est-ce qu'elle a fait pour combiner ces deux matériaux dans une seule et même œuvre. Oui, parce que même si Lipska n'a pas bénéficié d'exposition au Musée Sainte-Croix depuis l'acquisition de ses œuvres en 1986, elle a été présente dans le parcours permanent depuis cette date-là. Ce qui était un geste fort aussi, d'inclure une artiste femme méconnue à l'époque dans le parcours permanent du musée. Et finalement, aujourd'hui, on est 40 ans après l'acquisition de 1986 et enfin, elle se voit consacrer sa première exposition rétrospective en France, dans son pays d'adoption. Mais on se rend compte dans ces portraits, notamment sculptés, qu'il n'y a pas de recherche de ressemblance. On a des portraits qui accentuent soit des traits physiques, soit des attributs sociaux des personnes qu'elle représente. Ici, avec la princesse Nathalie Palais, on a ce cou qui est très élongé. Et d'ailleurs, une petite anecdote, lors de cette exposition, il y a un compositeur qui s'appelle Florent Schmitt, qui vient visiter l'exposition et qui tombe en arrêt devant cette sculpture et qui dit « mais c'est pas possible pour une femme d'avoir un cou aussi long ». Et aussi pour la petite anecdote, le masque rouge que vous voyez en résine, là, donc encore une fois c'est très innovant d'utiliser de la résine en sculpture à cette époque, il en existe une autre version qui est exposée en 1937 au musée du Jeu de Paume dans le cadre d'une exposition qui s'appelle « Les artistes femmes d'Europe exposent au Jeu de Paume ». C'est une exposition collective avec uniquement des artistes femmes séparée par des sections nationales. Et Lipska a exposé cette œuvre dans la section polonaise. Elle a ensuite été achetée par l'État et se trouve aujourd'hui dans le parcours permanent de la piscine à Roubaix. Cette exposition, Lipska présente également des chimères, donc ces créatures fantastiques, qui lui sont peut-être inspirées par les gargouilles de Notre-Dame qu'elle apprécie beaucoup, mais qui ont aussi été interprétées par plusieurs chercheuses comme des incarnations de sa peur en tant que femme juive devant la montée de l'antisémitisme dans les années 30 et 40. Puisque ces chimères, elle les produit essentiellement durant cette période-là, et qu'on sait qu'elles avaient une charge symbolique forte pour elle, puisque dans son atelier, elle s'entourait de ces chimères et elle les déplaçait par rotation. Mais ce sont des œuvres complètement originales et qu'on n'a pas l'habitude de voir forcément pour cette époque.
2: Donc celle qui est en restauration, la toile, elle date de cette époque?
1: Oui, elle date des années 30 aussi, oui. Un échantillon de sculpture, encore une fois, pour montrer la variété des matériaux et des techniques employées, comme la pierre artificielle dans ce portrait de l'écrivaine Colette. Le plâtre qu'elle recouvre d'une patine pour créer une polychromie, comme ici. Une patine qu'elle applique aussi à la pierre artificielle, comme dans ce portrait de vieille femme, ou qui ressemble presque à du bronze, en fait, visuellement. Ici, c'est sans doute aussi un portrait de Nathalie Pallet avec ce long cou que vous avez vu aussi dans le bas-relief en ciment avec les mosaïques de perles de verre tout à l'heure. Ouais. Toutes ces femmes que Lipska représente dans ses portraits, en tout cas la plupart d'entre elles, comme la marquise Luisa Casati, Nathalie Pallet, étaient des figures majeures de l'élite culturelle cosmopolite parisienne de cette époque, mais étaient aussi des clientes de Lipska dans sa boutique des Champs-Élysées. On parlait tout à l'heure des projets de devanture de boutique pour Elena Rubinstein ou des flacons de parfum. On en a des exemples ici. Elle collabore aussi avec Antoine de Paris pour créer des couvertures pour sa revue féminine qui s'appelait Antoine Document pour la femme moderne. On retrouve toujours ce jeu sur les matières, hein, ici avec des collages, avec de la gouache métallisée. Et elle collabore également avec la Ligue pour la protection des oiseaux. Elle a vraiment une fascination pour l'oiseau, hein, qu'elle va dessiner au Jardin des Plantes, etc. Et donc, elle collabore avec la LPO pour créer des affiches et des prospectus. Donc vous avez vu, hein, déjà dans l'exposition, là, cette scénographie très ouverte avec ces jeux de reflets qu'on a souhaité créer avec ces miroirs qui viennent vraiment diffracter, finalement, les œuvres de Lipska dans l'espace, avec toujours cette idée de l'art dans tous ses éclats. Normalement, on a un scénographe en interne au musée de Poitiers, mais il est parti à la retraite juste avant cette exposition, donc on a dû faire appel à une scénographe extérieure en attendant de pouvoir recruter quelqu'un pour le remplacer. Mais habituellement, on fait toute la scénographie en interne. Et ce qui est exceptionnel pour un musée de territoire comme le nôtre, c'est d'avoir ses compétences en interne, non seulement la scénographie, mais aussi toute la fabrication des éléments scénographiques que vous voyez ici, qui a été faite en interne. On a une menuisière, on a un éclairagiste, on a un atelier de soclage et de métallurgie, on a une encadreuse doreuse. Enfin, vraiment, c'est très très rare pour un musée comme le nôtre d'avoir ces compétences-là en interne, et c'est très précieux. De visiteurs et visiteuses, elle rassemble toutes les innovations à la fois esthétiques, artistiques, mais aussi technologiques, industrielles de leur époque. On sait que Lipska a participé à au moins deux d'entre elles. L'exposition internationale des arts décoratifs et industriels modernes, donc celle de 1925, qui est l'exposition qui consacre le style art déco, et l'exposition internationale des arts et des techniques appliquées à la vie moderne de 1937. Pour ces expositions, on pense, en tout cas pour celle de 1925, on pense qu'elle a réalisé ce panneau de broderie, donc un monumental panneau de broderie, qui était sans doute exposé au sein du pavillon de l'art colonial français. Nous sommes à une période de culmination, hein, des rapports de domination coloniale, et ce pavillon de l'art colonial français montrait des œuvres pour la plupart faites par des artistes français ou françaises, mais inspirées des arts dits indigènes, avec tous les guillemets à mettre autour de ce terme qui était employé à l'époque. Et de fait, dans ce panneau de broderie, Lipska reprend des motifs de masques qui sont une citation plus ou moins lointaine des masques extra-européens et notamment des masques du continent africain.
2: Les deux avaient lieu à Paris, non ?
1: Si, c'est si. Okay. 1925 et 1937, les deux étaient à Paris. On pense, ce panneau de broderie, il est conservé à Mont-de-Marsan, et on pense qu'il n'a jamais été exposé depuis 1925, en fait. Et c'est peut-être ce panneau qui vaut à Lipska de recevoir une des deux médailles d'or qu'elle reçoit lors de cette exposition. Une dans la classe textile, et une dans la classe métal, peut-être pour le coffre de sa boutique.
2: Combien d'œuvres, c'est ça que j'allais dire, combien d'œuvres ici sont dévoilées des premières fois au public ?
1: La grande majorité des collections de Lipska conservées à Poitiers sont montrées pour la première fois lors de cette exposition, puisque les œuvres textiles, de par leur fragilité, ne peuvent pas être présentées ni en permanence, ni même régulièrement, et donc n'avaient jamais été présentées au public auparavant. Une autre œuvre qui n'a sans doute jamais été exposée depuis sa création, c'est cette partie d'un monument à l'aviation qui a été exposée dans le pavillon de l'aéronautique lors de l'exposition universelle de 1937. Lipska, pour ce monument qui est visible dans une photographie, combine à la fois l'oiseau et l'avion pour faire une sorte de métaphore du lien de l'homme avec la nature. On en conserve le musée de Mont-de-Marsan, on en conserve l'élément de l'oiseau, donc cette colonne surmontée d'un oiseau, qui dialoguait avec un mur courbe fait de briques de verre et surmontée d'un avion. Et là aussi, on retrouve ce goût pour le verre qui est vraiment un leitmotiv dans la carrière de Lipska. Ce pavillon de l'aéronautique, il abritait non seulement des œuvres d'art et des monuments, on avait par exemple des portraits sculptés d'aviateurs par Jacques Lindsay ou encore des fresques par Robert et Sonia Delaunay, mais aussi des prototypes d'avions, des moteurs, etc. Un an avant l'exposition de 1937, Lipska présente la maquette de ce monument chez elle, dans son atelier, au sein de ce qui est appelé par la presse à l'époque un pavillon des oiseaux. Dans ce pavillon des oiseaux, elle présente de multiples représentations d'oiseaux, notamment des oiseaux sculptés en cristal ou en verre, qui sont comparés par la presse de l'époque à des vitraux anciens, parce qu'ils reflètent la lumière avec des teintes colorées. Pour arriver à la dernière partie de l'exposition, on passe dans le parcours permanent du musée Sainte-Croix. Pour plusieurs raisons, d'une part, on n'avait pas assez de place dans notre salle d'exposition temporaire pour montrer toutes les œuvres qu'on voulait montrer. Et en plus, Lipska faisant partie de nos collections depuis maintenant 40 ans et étant présente dans le parcours permanent depuis 40 ans, il nous semblait important aussi d'inscrire cette exposition dans le parcours permanent du musée. Elle dure quand même 6 mois. Pour une exposition temporaire, c'est bien. Il y a beaucoup de musées qui font des expositions temporaires de 3 mois. Nous, on voulait vraiment inscrire cette exposition dans la durée, mais d'une part parce que, encore une fois, certaines œuvres n'avaient jamais été montrées auparavant, et d'autre part parce que ça nous semble important de permettre au plus grand nombre de personnes possible de venir voir cette exposition. C'est un sacré travail quand même, donc ce serait dommage que ça dure pas longtemps. Tout le volet fabrication a été titanesque pour cette exposition. Deux ans et demi. Cette exposition a été pensée en partenariat avec le musée d'art et d'histoire de Meudon, qui a présenté un premier volet de cette exposition, donc avant que celle de Poitiers ne soit inaugurée, mais un volet beaucoup plus restreint, puisque le musée d'art et d'histoire de Meudon a de tout petits espaces d'exposition, et par exemple tout le volet textile était absent. Ici, nous sommes dans le cabinet d'art graphique du musée Sainte-Croix. C'est un espace qui a été inauguré en 2024. Pour montrer des œuvres sur papier, donc dessins, estampes, photographies, par rotation. Puisque les œuvres sur papier sont trop fragiles pour être présentées en permanence, elles sont extrêmement sensibles à la lumière, et donc nous avons créé cet espace avec un éclairage dynamique qui ne s'allume que quand il y a des visiteurs ou visiteuses dans la salle, et avec un meuble à tiroir aussi qui permet de protéger les œuvres et de les exposer le moins possible à la lumière. Dans le cadre de l'exposition consacrée à Sara Lipska, cet espace montre sa production de décoratrice d'intérieur. Pourquoi ? Parce qu'il existe très peu de témoignages matériels, donc de mobilier à proprement parler, qui montrent, qui attestent de cette activité, hormis le meuble, le coffre que je vous ai montré tout à l'heure. Ce qu'il en existe aujourd'hui, c'est surtout des photographies, des revues périodiques et des croquis. Sara Lipska est extrêmement novatrice dans le domaine de l'architecture d'intérieur, bien que ce soit sans doute le pan le plus méconnu de sa carrière. Vers 1927, elle réalise pour Antoine de Paris la conception d'un appartement qui est surnommée la Maison de Verre. Lipska s'inscrit dans un élan technologique et idéologique qui existe depuis la fin du XIXe siècle et le début du XXe siècle et qui appelle de ses voeux une architecture intégralement de verre. On a par exemple en 1914 un auteur qui s'appelle Paul Scherbart qui publie l'architecture de verre dans lequel il décrit la valeur morale, en tout cas il projette une valeur morale sur une architecture intégralement faite de verre, avec l'idée que dans un habitat transparent, l'humain pourrait élever son esprit et avoir de l'air qui entre dans sa tête, etc. Enfin, ça nous semble complètement ubuesque un petit peu au vu de nos contemporains, mais c'était vraiment quelque chose qui existait à cette époque-là. Et donc Sara Lipska s'inscrit dans ce mouvement en créant cette maison de verre pour Antoine de Paris, où elle généralise l'emploi du verre industriel épais, non seulement aux cloisons, aux baies, aux plafonds, etc., mais à l'ensemble du mobilier, comme le lit cercueil de verre d'Antoine de Paris, ainsi qu'à l'escalier monumental, qui est vraiment la marque, l'emblème de ce lieu, en quelque sorte.
2: Et ça, c'est dans quelles années ?
1: 1927. C'est quelques années avant la maison de verre qui est passée à la postérité comme la première du genre, c'est-à-dire celle réalisée par Pierre Charot pour le docteur d'Alsace à Paris. Le fait que Lipska ait été éclipsée à ce point pour son activité d'initiatrice de l'emploi du verre en architecture et de décoratrice d'intérieur, c'est en partie parce qu'Antoine de Paris lui-même ne la crédite pas pour cette réalisation majeure.
2: Et comment on sait, du coup, c'est le travail d'historien, historien de l'art.
1: On conserve à Poitiers deux croquis de cette décoration d'intérieur qui sont signés Lipska décorateur et qui ont permis de retracer, de lui redonner en fait du crédit pour cette réalisation. Mais on a aussi de nombreux articles dans la presse qui le mentionnent. Quand on cherche, on trouve des articles dans la presse qui mentionnent cette réalisation complètement précurseur. Et c'était aussi une prouesse technique pour l'époque, puisque Lipska, elle emploie non pas les briques de verre falconier, qui étaient celles qui se développaient depuis la fin du 19e siècle, qui étaient des briques plutôt courbes et plutôt teintées. Là, elle préfère des dalles et des pavés de verre plutôt translucides, qu'elle obtient grâce à la manufacture Saint-Gobain. Une manufacture donc de verre qui va trouver ses lettres de noblesse en 1937, donc 10 ans plus tard, lors de l'exposition universelle, avec le pavillon de verre qui devient célèbre.
2: Et en architecture, elle s'inscrit, Sarah Lipska, elle s'inscrit entre quel courant et quel courant ?
1: Alors, les années 20, en France, c'est vraiment la période où la décoration d'intérieur trouve ses lettres de noblesse, notamment grâce à l'exposition universelle de 1925 qui consacre le style Art déco. Le style Art déco, il succède à l'Art nouveau et il substitue aux courbes et aux contre-courbes de l'Art nouveau des lignes plutôt droites, géométriques. En parallèle, on a un autre mouvement architectural qui se développe à cette période, c'est le modernisme ou le fonctionnalisme, avec cette idée que les formes du mobilier doivent répondre à sa fonction. Lipska, elle contribue pleinement de ces deux mouvements. Au début de sa carrière de décoratrice, elle est plutôt dans quelque chose de très épuré, quelque chose d'une sorte de manifeste architectural comme avec la maison de verre, où là elle s'inscrit plutôt dans le modernisme. Mais au fur et à mesure qu'elle gagne en réputation en tant que décoratrice, qu'elle reçoit de plus en plus de commandes également de personnes très fortunées, elle se dirige vers un style plus art déco avec des matériaux extrêmement luxueux et des esthétiques beaucoup plus raffinées. Et c'est le cas d'ailleurs dans la deuxième commande qu'elle reçoit de la part d'Antoine de Paris, 10 ans après la maison de verre, donc en 1937. Il lui commande la décoration de son nouvel appartement, qui est un penthouse sur le Trocadéro, dans un immeuble extrêmement luxueux et moderne, où là, Lipska s'inscrit plutôt dans ce style raffiné qu'est l'art déco. Là, c'est un projet pour Barbara Harrison, une éditrice états-unienne, qui confie à Sarah Lipska et à Adriana Gorska, la sœur de la peintre Tamara Lempicka, la décoration de sa ferme à Rambouillet. On a une sorte de dialogue entre la rusticité de la ferme avec cette forme de grange un petit peu et la modernité du décor où on retrouve la patte de Sarah Lipska à travers l'emploi du métal et du verre dans le mobilier. Ça, c'est le deuxième appartement d'Antoine de Paris, justement, le penthouse. Oui. Là, on retrouve aussi le mobilier en verre, mais on est dans une esthétique beaucoup plus léchée, avec plus de détails, comme ici ce bas-relief avec des enfants en train de chanter, qui est aussi réalisé par Sarah Lipska. À cette époque, donc dans les années 30, la réputation de Sarah Lipska décoratrice, elle franchit les frontières, et notamment grâce à une journaliste d'architecture qui s'appelle Thérèse Bonnet, et qui écrit beaucoup sur Sarah Lipska, et qui la décrit comme la principale femme décoratrice de Paris. Lipska, en 1930, réalise même un projet aux États-Unis pour la décoration de l'appartement de Templeton Crocker à San Francisco en 1930. Lipska collabore avec les grands noms de l'art déco français comme Jean Dunant ou Pierre Legrain ou encore la maison Dîmes, ce qui montre encore une fois son intégration dans ce panthéon finalement des grands décorateurs de l'époque. Le coffre. Qui montre justement l'importance de la couleur dans sa production de décoratrice. C'est quelque chose dont on ne se rend pas compte quand on regarde toutes ces photographies en noir et blanc, mais la couleur était présente dans ses projets. Et ça, on le sait aussi grâce aux descriptions textuelles de ses projets de décoration. Tout ça pour dire, et peut-être que je conclurai là-dessus, Lipska, dans une note manuscrite en 1959, liste ses accomplissements en tant qu'artiste dans sa vie. Elle n'y liste pas son activité de couturière, qui était pourtant très importante dans les années 20 et 30, peut-être parce qu'elle considère que c'est un art féminin et donc considéré comme mineur et qui ne mérite pas d'être listé comme un de ses accomplissements. Mais, elle écrit dans cette note, « J'ai été l'initiatrice de l'emploi du verre en architecture. » Pour autant, Lipska est quasiment absente de tous les ouvrages de référence dans ce domaine, et c'est pour ça que cette exposition a aussi pour vocation de remettre en lumière son rôle primordial dans l'écosystème artistique de l'entre-deux-guerres à Paris.

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1: Monseigneur Renato Boccardo, bonjour.
7: Bonjour, bonjour à tout le monde.
1: Merci d'avoir accepté de répondre à nos questions, aux questions de la rédaction de RCF Notre-Dame depuis l'Italie. La France n'a pas connu de grands voyages pontificaux officiels depuis la visite de Benoît XVI en 2008. Bien sûr, le pape François est venu en France à 3 reprises, à Strasbourg, à Marseille et en Corse, mais sans passer par Paris. Cette fois, du 25 au 28 septembre, la visite de Léon XIV en France s'annonce tout à fait exceptionnelle avec 3 étapes à Paris, Lourdes et Metz. Monseigneur Renato Boccardo, est-ce que la France a une place particulière dans les voyages pontificaux?
7: Il faut rappeler les voyages de Jean-Paul II et jusqu'à son dernier voyage à Lourdes, l'année avant sa mort. Quand il parlait de la France comme de la fille aînée de l'Église, France, retour ton baptême, cela nous rappelle que la France a un rôle très important dans l'histoire du christianisme. Et encore aujourd'hui, la France peut donner un grand enseignement aux croyants. Le témoignage de la foi, la vitalité de l'Évangile, les baptêmes qui surprennent tout le temps, chaque année surprennent les autres Églises nationales, eh bien, l'Église de France a encore quelque chose à dire au monde entier. Alors, et c'est pour cela, je crois, que le pape vient maintenant en pèlerin.
1: Alors, on parle, vous l'avez dit, de la France comme de la fille aînée de l'Église. Ce sont les mots de Saint Jean-Paul de lui-même. Est-ce qu'au Vatican, cela fait de notre pays une étape obligatoire dans le programme du pape dès le début de son pontificat?
7: Pourquoi pas? Il faudrait le demander directement au Saint-Père. Et néanmoins, je crois que la France est un pays important. L'Église de France est une Église vivante. Et donc, c'est très, très normal, très logique. Je pense que le pape veuille s'y rendre pour encourager et soutenir le parcours sur les routes de l'Évangile.
1: Alors, dans sa lettre envoyée aux Français le 28 mai 2025, à l'occasion du 100e anniversaire de la canonisation de Saint Jean-Eudes, Saint Jean-Marie Vianney et Sainte Thérèse de l'Enfant Jésus, Léon XIV rendait grâce pour, je cite, l'héritage chrétien qui imprègne encore profondément notre culture et demeure vivant, et qu'il ne faut pas se contenter d'évoquer avec nostalgie, mais qui réveille l'espérance et suscite un nouvel élan missionnaire. Est-ce que le pape, Monseigneur Renato Boccardo, vient en France avec un programme?
7: Bonne question. Faudra attendre le voyage, faudra écouter les discours et les homilies que le pape va prononcer pour déceler là-dedans quelle est la proposition, quelle est l'orientation que le pape veut donner aux chrétiens de France. C'est sûr, chaque voyage du pape, c'est l'annonce de l'Évangile, c'est manifester la proximité de l'évêque de Rome aux églises locales, c'est l'encouragement à tous ceux qui veulent suivre Jésus. Donc, j'imagine que les messages du pape seront tous centrés sur l'annonce du Christ, sur l'évangélisation et sur la mission.
1: Et en même temps, est-ce qu'il y a un enjeu diplomatique, Monseigneur Boccardo? Est-ce qu'il y a un enjeu diplomatique aussi pour bien choisir le timing d'un voyage comme celui-ci, avant la fin du mandat d'Emmanuel Macron, mais pas pendant la campagne de la prochaine élection présidentielle? Est-ce que ces sujets-là sont suivis de près par le pape ou la secrétaire d'État pour éviter justement les impairs diplomatiques?
7: Il faut toujours être prudent quand on fait quelque chose, quand on dit quelque chose. Mais je ne pense pas qu'il y ait une dimension politique ou diplomatique dans les voyages du pape. C'est plutôt le souci de l'annonce de l'Évangile. Bien sûr, il faut tenir compte des circonstances, de la situation du pays, de ce que le pays est en train de vivre, mais je veux plutôt souligner et mettre l'accent sur la dimension pastorale de la visite du pape. Le pape ne vient pas faire de la politique ou de la diplomatie, il vient annoncer l'Évangile. Et il le fait avec la liberté qui lui est propre et avec la profondeur. Le pape n'ajoute rien à ce que l'Évangile nous dit, il vient le rappeler et le proposer.
1: Monseigneur Renato Boccardo, merci d'être avec nous. Archevêque de Spoleto Norcia, ancien chef du protocole et organisateur des voyages du pape dans les années 2000, merci d'être avec nous sur RCF Notre-Dame. Le pape vient en visite officielle en France cette fois. Il sera reçu dès son arrivée par le président de la République à l'Élysée. Qu'est-ce qui se passe dans ces moments-là, là, à la fois diplomatiques et humains? Qu'est-ce qui se passe dans ces rencontres entre le Saint-Père et le président de la République?
7: Je dirais qu'il y a, deux côtés. Il y a le côté officiel, et c'est le président de la République qui reçoit le pape quand il arrive officiellement dans un pays. Le pape est le pasteur de l'Église universelle, mais en même temps, il est le souverain de l'État, de la cité du Vatican. Donc il y a un côté très officiel. Et juste après la rencontre au pied de l'escalier de l'avion, normalement, il y a une rencontre en tête-à-tête entre le pape et le président. Et là, il y a vraiment un temps d'échange privé où c'est difficile de dire ce que les deux vont partager. Mais c'est toujours un moment très important parce qu'il y a un côté humain qu'on peut simplement imaginer. Et puis, il y aura les discours officiels, il y aura la présentation des collaborateurs de l'un et de l'autre, etc., etc. Mais il y a aussi des moments très personnels. Et je pense que c'est à ce niveau-là qu'il faut, souligner. C'est deux hommes qui ont des graves responsabilités et qui ont là la possibilité de partager et de, peut-être même aussi de parler des soucis, des projets et des grands défis auxquels ils doivent faire face.
1: Alors vous avez été chef du protocole et vous avez organisé de nombreux voyages du pape Jean-Paul II dans les années 2000. Vous avez peut-être assisté ou entendu les conversations entre le Saint-Père et les chefs d'État qu'il a pu rencontrer. Qu'est-ce que vous avez entendu? Qu'est-ce que vous pourriez nous raconter des coulisses de ce que vous avez vu de ces voyages justement officiels et de ces moments tout à fait particuliers entre deux chefs d'État?
7: Normalement, on les laissait tout seuls.
1: Mais vous en avez peut-être entendu parler.
7: Voilà, juste pour permettre et au pape et au président de la République d'être très libres dans leur discussion. Je disais tout à l'heure, c'est un moment humain. Et c'est ce côté-là qu'il faut sauvegarder, je crois. Et après, je répète, il y aura les discours officiels, il y aura les prises de parole dans différentes circonstances, devant les autorités, devant les fidèles, dans les rencontres avec les différentes communautés. Mais là, c'est un moment privé. Et donc, je pense qu'il faut respecter la liberté des deux personnages qui ont là la possibilité un peu d'être en dehors de l'étiquette.
1: Mais dans un contexte marqué par les discussions parlementaires autour de la fin de vie, par exemple, est-ce que les deux hommes vont peut-être parler de ce sujet sensible? Est-ce que
7: pourquoi pas?
1: Oui, est-ce que ça peut se passer, ça?
7: Pourquoi pas? Bien sûr. Normalement, le pape, avant de commencer un voyage, prend connaissance des grandes questions qui habitent le pays qu'il va visiter. Et donc, il sera sûrement au courant des discussions qui sont en train de se faire, même en France. Et on ne peut pas exclure que les deux, le pape et le président, parlent de quelques questions très actuelles.
1: Alors, je suis marqué dans les voyages pontificaux aussi, Monseigneur Boccardo, je suis marqué de voir que le pape visite systématiquement des grandes institutions. Cette fois à Paris, ce sera l'UNESCO, c'est un organe onusien. Est-ce que c'est important pour lui de pas seulement faire un voyage en France pour les Français, mais de donner une dimension internationale, géopolitique à ce voyage et d'aller visiter justement pas seulement un pays, mais aussi des organes qui parlent à l'humanité tout entière?
7: Je dirais que tout d'abord, le pape fait un pèlerinage. Donc, il y a une dimension pastorale. Chaque voyage a cette signification et cette importance. Et le pape vient pour rencontrer la communauté chrétienne et pour l'encourager. Mais en même temps, c'est sûr que le pape, étant un personnage universel, je dirais, entre guillemets, est intéressé de parler au monde entier. Et il le fait en passant par les instances internationales, telles que l'UNESCO, par exemple. Et de là, il peut s'adresser au monde entier, en soulignant les grandes questions et les tragédies qui blessent notre monde aujourd'hui. Donc, il y a toujours un côté universel dans le ministère du pape. Nous l'appelons le pasteur de l'Église universelle. Mais l'Église a quelque chose à dire au monde aussi, pas seulement aux chrétiens. Et donc, le pape peut profiter aussi des occasions qui lui sont offertes de se rendre dans une des institutions de l'ONU, par exemple, pour s'adresser, pas seulement quand il sera en France, pas seulement aux Français, mais au monde entier.
1: Monseigneur Renato Boccardo, merci d'être avec nous sur RCF Notre-Dame. Vous avez parlé du pape comme d'un pèlerin. Est-ce qu'il y a des étapes obligatoires? Je pense à Lourdes, là, un des plus grands sanctuaires consacrés à la Vierge Marie dans le monde. Est-ce qu'il y va en pèlerin? Est-ce qu'il y va pour rendre visite, honorer la Vierge Marie? Est-ce que là, il est en pèlerinage, précisément, dans cette étape à Lourdes?
7: Quand Saint Jean-Paul II parlait de ses voyages, il disait que chaque voyage était un pèlerinage au sanctuaire vivant du peuple de Dieu. Donc le pape est toujours un pèlerin et il vient annoncer la bonne nouvelle. Donc chaque voyage est un pèlerinage. Et pas seulement quand il se rendra à Lourdes, mais même quand il sera à Paris, quand il sera dans d'autres régions de la France ou dans d'autres pays, le pape est toujours le pèlerin qui vient annoncer l'Évangile. Et il vient honorer la présence de Dieu dans son peuple. Pèlerinage au sanctuaire vivant du peuple de Dieu.
1: Est-ce qu'il a un attachement particulier? Peut-être le savez-vous, le pape Léon XIV, un attachement particulier à la Vierge Marie. On l'a vu ces derniers jours réciter le chapelet dans la réplique de la grotte de Lourdes dans les jardins du Vatican. Est-ce qu'on s'attend à une grande prière mariale comme celle-là dans la grotte de Lourdes avec le pape Léon XIV, comme d'ailleurs Jean-Paul II l'avait fait, Benoît XVI l'a fait aussi. Est-ce que Léon XIV fera pareil? Est-ce qu'il se mettra à genoux comme ça devant cette grotte des apparitions?
7: Le programme du voyage du pape en France n'a pas encore été rendu public, mais je pense que c'est normal. C'est normal que le pape vienne à la grotte, vienne prier avec tous les pèlerins de Lourdes. La place de Marie dans la vie d'un chrétien est irremplaçable. Marie est celle qui nous donne Jésus et c'est celle qui nous conduit à Jésus. Donc même voir le pape à genoux devant la grotte de Massabielle sera un message pour tous les croyants. Et il rappellera le rôle de Marie dans l'histoire du salut.
1: Alors, même si on ne connaît pas encore le programme détaillé de la visite du pape Léon XIV en France, on annonce qu'il viendra sans doute à Sichazel, juste à côté de Metz. C'est en Lorraine, c'est la ville de Robert Schuman. Certains espèrent que le pape annonce la béatification du père fondateur de l'Europe. Est-ce qu'on peut y croire? Est-ce qu'un voyage pontifical est l'occasion pour un pape d'annoncer une béatification, même de célébrer cette béatification in situ?
7: A été fait plusieurs fois avec les papes précédents. Quand ils se sont rendus dans un pays où le procès de béatification d'un candidat a été achevé, le pape a procédé à la béatification. Alors là, je ne connais pas à quel point est le procès pour Robert Schuman, mais évidemment, si le pape va, le pape se rendra là où il a vécu, où il a exercé. Où il a vécu sa vie, quoi. Et donc, c'est peut-être possible que le pape en parle.
1: Vous l'avez dit, Monseigneur Renato Boccardo, le pape vient en pasteur. Est-ce qu'il vient avec un message d'encouragement pour les fidèles catholiques de France? Dans sa lettre du 28 mai 2025, il évoquait, je cite, « le peuple de Dieu qui pérégrine courageusement sous les vents contraires et parfois hostiles de l'indifférentisme, du matérialisme et de l'individualisme ». Quelles répercussions peut avoir justement dans la vie des fidèles catholiques de France un voyage comme celui-ci? De votre expérience, qu'est-ce qui a changé tel ou tel voyage du pape dans les pays dans lesquels il passe, justement?
7: Je crois que on est toujours centré, on centre toujours l'attention sur le voyage. Qu'est-ce que le pape va faire, où est-ce qu'il ira, qu'est-ce qu'il dira, etc. Je pense que c'est très important de préparer le voyage du pape. C'est-à-dire, c'est l'événement, ça fait 3 jours, ça fait 5 jours de présence du pape sur le territoire, mais il faut d'abord ouvrir les cœurs pour bien accueillir ce qu'il va dire. Et c'est ça qui est important pour le voyage, même plus important que le voyage lui-même. Quand on a bien préparé, avec l'attention, avec la compréhension du ministère qui a été confié à l'évêque de Rome, quand on est capable d'ouvrir les cœurs, c'est là le grand trésor des voyages. Et donc, il y aura sûrement un message que le pape va confier aux catholiques de France pour les encourager, pour les soutenir, pour leur demander le renouvellement de la mission. Mais c'est très important qu'il y ait un climat favorable, positif, disponible, je vous dirais, un climat disponible pour bien accueillir le message, au-delà de ce que on verra, le pape ira à tel lieu, dira ça, fera ça, etc. Il y aura sûrement un message. Parfois, on a parlé des voyages. Le pape fait un voyage. Ses discours constituent comme une encyclique pour le pays qu'il a visité. Donc, il y a un ensemble.
1: Est-ce que ça peut changer le cours de la vie d'un pays, la visite d'un pape? Je pense à des voyages historiques, hein, comme en Irak, par exemple. Quand le pape François est venu en Irak, ça a bouleversé vraiment la vie du pays. Est-ce qu'on peut s'attendre à ce que la visite du pape Léon bouleverse le cours de la vie des Français?
7: Je pense que là, il y a 2 ingrédients à considérer. Il y a tout d'abord l'action du Saint-Esprit, qu'on ne peut pas prévoir, on ne peut pas définir. Et il y a la bonne volonté des destinataires. Quand il y a la rencontre entre l'action du Saint-Esprit et la disponibilité et la bonne volonté des gens qui écouteront le pape, c'est sûr qu'il y aura des fruits.
1: Eh bien, merci beaucoup. Un dernier mot, peut-être en une seconde. Par le passé, vous avez organisé les JMJ de Paris, c'était en 1997. Qu'est-ce qui vous avait marqué à l'époque ?
7: C'est difficile à dire. C'était un moment extraordinaire. Peut-être la réponse inattendue des jeunes Français.
1: Merci beaucoup, Monseigneur Renato Boccardo, archevêque de Spoleto, Norcia, ancien chef du protocole et organisateur des voyages du pape dans les années 2000. Merci d'avoir été notre invité sur RCF Notre-Dame.

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1: Il était une joie, Vincent Bellotti.
2: Françoise Dolto a donné de nouvelles lettres de noblesse à la psychanalyse. Elle est une des figures majeures de notre époque. Mais reste à se poser cette question. Comment devient-on Françoise Dolto ?
3: Et bonjour Sophie Forte.
4: Bonjour.
3: Sophie Forte alias Françoise Dolto, puisque vous incarnez sur scène la célèbre pédiatre et psychanalyste depuis son enfance jusqu'à sa disparition en 88. Dolto lorsque Françoise paraît. Alors c'est une pièce qui a été écrite par Éric Buc, que vous avez commencé à interpréter voilà maintenant 6 ans, depuis 2020. Question incontournable, Sophie Forte, pourquoi Françoise Dolto ? Qu'est-ce qui vous a intéressé au départ dans ce projet ?
4: Finalement, beaucoup de choses. C'est-à-dire, déjà travailler avec Éric Buc, parce que je l'aime beaucoup et je trouve que c'est une personne extrêmement talentueuse, avec qui je m'entends d'ailleurs très bien. Et puis, le projet était alléchant, parce que c'est une personnalité extrêmement attachante, extrêmement brillante, beaucoup de choses. Et puis, très vite, j'ai commencé à lire, d'ailleurs, des ouvrages de Françoise, et j'ai trouvé ça formidable.
3: Donc justement, comment est-ce qu'on devient Françoise Dolto, hein ? C'est la question que Bernard Pivot pose au début de la pièce. Comment est-ce que vous êtes approprié un peu cette figure de la psychanalyse et de la pédiatrie ?
4: J'ai pas énormément regardé de choses. Je l'ai écouté. J'ai écouté des émissions de France Inter qu'elle avait enregistrées.
3: Avec Jacques Pradel.
4: Avec Pradel. J'ai pas cherché à faire du mimétisme. Je suis pas imitatrice. J'ai fait ma Dolto perso. Oui. J'ai fait ma propre Dolto. En fait, j'ai essayé de puiser dans mes sensations d'enfance, en ce qui concerne en tout cas sa jeunesse et la jeune fille qu'elle a été. Et puis ensuite, je me suis identifiée à des personnes plus âgées que moi, que j'ai côtoyé, bien sûr, ma maman, tante, amie. Mais c'est sa pensée qui est intéressante et c'est surtout la sincérité qu'on doit mettre dans le personnage. Pas tant, finalement, la ressemblance.
3: Dolto qui a révolutionné la conception qu'on pouvait avoir de l'enfant, hein, pas un tube digestif ni un adulte en miniature, mais un être avec son propre développement, ses propres émotions. Ça n'a pas toujours été bien compris, même encore aujourd'hui où on taxe encore Dolto de laxiste, d'avoir promu l'enfant roi. Ça, vous l'avez parfaitement intégré aussi, cette dérive qu'on a pu avoir de Dolto.
4: Bien sûr, elle n'a jamais dit, Françoise Dolto, laissez passer tout à vos enfants, surtout faites tous leurs caprices, ne vous opposez pas, ne leur dites jamais non. Elle n'a jamais dit ça, elle a juste dit écoutez-les, essayez de les comprendre, hein, de capter derrière leurs attitudes ou leurs mots ce qui ne va pas ou ce qui va bien. En tout cas, essayez de les déchiffrer davantage plutôt que les considérer comme des êtres décervelés. Et donc, ça a été révolutionnaire, effectivement. Mais elle n'a jamais dit qu'il fallait à tout prix que l'enfant fasse ce qu'il veut.
5: Quand je serai grande, je serai médecin d'éducation.
6: Et qu'est-ce qu'il ferait, ce médecin d'éducation ?
5: Il éduquerait les parents.
6: Bon, Françoise !
3: Sophie Forte, humoriste, comédienne au théâtre, au cinéma, mais aussi à la télé. On se souvient de vos premiers sketchs, hein, dans la classe avec Fabrice.
4: Oui.
3: Et puis chroniqueuse en baignoire dans Froufrou, hein, l'émission cultissime de Christine Bravo. Faire rire, c'est venu comment et pourquoi ? Une façon d'exister, de faire rire ?
4: C'était une façon au départ d'exister, de me faire aimer, de me faire des amis, parce que j'étais fille unique et que je savais pas trop comment aborder les autres enfants. Donc je trouvais qu'en passant par l'humour, c'était une façon tout à fait géniale de se faire des potes. Mmh. Et au-delà de ça, j'adore faire rire, c'est en moi. Je pourrais jamais écrire, par exemple, quelque chose de totalement premier degré. Oui. Faut toujours qu'il y ait de l'humour dans ce que je fais, parce que sinon...
3: Vous pourriez faire pleurer aussi.
4: Ah mais je fais pleurer, mais je fais d'autant plus pleurer que je fais rire. Pour moi, un travail réussi, une pièce réussie, ou un film réussi, c'est quand on a ressenti des émotions différentes. C'est les montagnes russes émotionnelles, en fait. C'est ça qui est bien.
3: Il y a quand même le rire de Sophie Forte. Vous pourriez faire breveter, hein, comme sonnerie portable, non ? Ça pourrait marcher, non ?
4: Ah oui, mais figurez-vous que... Ah non, mais vous croyez pas si bien dire. Vous savez que la fondation Raymond Devos,
3: oui,
4: m'a appelé pour me demander d'enregistrer un message où je ris,
3: oui,
4: et où je dis bonjour, vous êtes à la fondation et je l'ai essayé. Si vous appelez la fondation Raymond Devos, vous tombez sur mon rire.
7: Alors pendant la minute de silence, je lui dis, dites-moi, votre visage ne m'est pas inconnu. Elle dit, ça m'étonnerait, personne ne me connaît, moi-même je ne me connais pas. Si pourtant vous faites bien partie d'un bataillon. Il me dit, oui, mais j'y suis inconnu. Je dis, vous êtes inconnu au bataillon.
1: Il était une joie, Vincent Bellotti.
3: Sophie Forte, si jouer Françoise Dolto vous a rendu heureuse au quotidien, quels sont vos petits secrets de bonheur ? On va terminer par là. Allongez-vous, hein, comme chez le psy, et parlons vrai, comme Françoise Dolto. Première question, quand vous vous levez le matin, est-ce que c'est tout de suite de bonne humeur ou arrière ? On ne m'approche pas tant que je n'ai pas bu mon café ou mon thé.
4: Non, je suis de bonne humeur, moi, le matin.
3: C'est génétique.
4: En général, je suis heureuse de me lever.
3: Oui.
4: Ouais. Non, c'est pas génétique, j'ai une de mes filles, faut pas lui parler avant au moins midi.
3: Et qu'est-ce qui vous rend heureuse alors ?
4: Bah de vivre.
3: Oui.
4: Enfin, c'est déjà pas mal de se réveiller en vie, quoi. On pourrait se réveiller mort. Ce qui est embêtant.
3: Oui. On continue. Quand vous avez un petit coup de déprime, ce qu'on a du mal à imaginer, vu votre caractère dynamique, mais ça vous est arrivé aussi, qu'est-ce que vous faites pour vous remonter le moral ? Est-ce que vous jouez du jazz ou flûte, hein, dont la sonorité mélodieuse ressemble un peu à celle de la perceuse ? Est-ce que vous pourriez nous le faire, d'ailleurs ?
4: Mais vous savez tout, décidément ! Mais oui, j'ai joué de cet instrument débile pendant des années.
3: Sérieusement, qu'est-ce que vous faites quand vous avez un petit coup de déprime ?
4: Écoutez, je bois. Non.
3: De l'eau.
4: De l'eau. Non. Non. J'ai la chance d'avoir beaucoup d'amis qui sont finalement ma famille, parce qu'à part mes filles, j'ai plus de famille. Et donc, je vais voir des amis. Puis où je parle un petit peu de ce qui me tracasse ou pas. On parle d'autres choses. On va changer les idées. On se change les idées. On va boire un coup. Mmh. Puis ils parlent de leur vie. Puis je les écoute. Puis je me dis bon, allez, hein, comme ça, j'oublie le truc. Il y a pire ou il y a mieux. Mais enfin,
3: y a mieux.
4: Je suis pas d'un caractère envieux. Alors ouais. On peut me raconter. Compter des belles choses, ça me fait plaisir.
3: Sophie Fort, est-ce qu'il y a un endroit qui vous apaise, qui vous fait du bien ?
4: Mon lit.
3: Oui. Mais encore, vous allez...
4: Non, la mer. Si je pouvais finir ma vie au bord de la mer, j'aimerais.
3: Et la Seine ?
4: Je ne peux pas dire que ce soit un endroit apaisant. C'est un endroit qui est stimulant. On n'est plus vraiment dans le réel, en fait. Et ça fait beaucoup de bien. Mais le vrai apaisement pour moi, c'est l'eau, c'est la mer, c'est nager.
3: Question de gratitude, Sophie Fort. Est-ce qu'il y a une personne qui a beaucoup compté pour vous dans votre vie personnelle ou professionnelle et à qui aujourd'hui vous avez vraiment envie de dire merci ?
4: Bon, bah, y a ma maman. Hein. Ouais. Elle a commencé comme modiste rue Mercière à Lyon. Ouais. Et puis après, elle a ouvert un magasin de robes de mariée rue Paul Chénavard.
3: Et qu'est-ce qu'elle vous a apporté, votre mère ?
4: Oh, bah, la joie de vivre. C'est une femme incroyable. Elle avait une pêche. Oh, puis elle était drôle. Et puis elle me laissait croire, en tout cas, que tout était possible. Il n'y avait pas de frein et voilà, tu veux faire ça, ben pourquoi pas. Elle était très encourageante, donc elle m'a permis d'avoir la vie que j'ai aujourd'hui.
3: Pour terminer, Sophie Fort, vous connaissez le dicton « pour vivre heureux, vivons cachés », mais pour vous, pour vivre heureuse, il faudrait vivre comment ?
4: Oui, alors déjà, je pense qu'il faut une bonne dose de recul et d'humour pour être heureux. Parce que si on a tout le temps le nez dans le guidon, sans jamais prendre de recul, on est forcément malheureux. Et puis, la chance d'être maman, de partager des choses avec mes filles, et d'être libre. Le fait d'être une femme, d'être libre, de gagner ma vie, de faire le métier que j'aime, ça, c'est une chance incroyable. Et là, pour vous parler de gratitude, ça, c'est la gratitude.
3: Vivons aussi en ayant beaucoup d'autodérision.
4: Oui.
3: Oui.
4: Si je suis la première à me foutre de ma gueule avant que les autres le fassent, comme ça hop, je leur coupe l'herbe sous le pied.
3: Bien heureux ceux qui savent rire d'eux-mêmes, ils n'ont pas fini de s'amuser. C'était le père Joseph Folier, prêtre du Prado et fondateur du magazine de la vie catholique. Vous
4: ah
3: êtes
4: bon
3: d'accord là-dessus ?
4: Ah bah complètement, il est formidable ce père.
3: En attendant, pour rire et s'émouvoir, Dolto, lorsque Françoise Paret, d'Éric Bu, avec vos partenaires qui sont formidables, Christine Gagnepin et Stéphane Giletta, ça va encore continuer.
4: On a la chance d'être programmé à Paris, au Lucernaire, à partir du 26 août jusqu'à début novembre. Mmh. Et c'est super, il y a toujours des rebondissements avec cette pièce, hein, c'est formidable. C'est vraiment un jour sans fin, quoi. Mais tant mieux, hein, on est tellement heureux de la jouer qu'on attend que ça, nous.
3: Merci Sophie Fort d'avoir été avec nous. On va se quitter en chanson avec quelqu'un que vous appréciez beaucoup, William Scheller.
4: Ah,
3: je veux être un homme heureux.
4: Je
3: et c'est ce qu'on vous souhaite, Sophie Fort, d'être heureuse et de continuer à rire et à nous faire rire. Merci encore, Sophie
4: Fort. C'est adorable, merci beaucoup.

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2: Je suis Odile Riffaut et je vous donne rendez-vous tout au long de l'été pour découvrir ce que nous apprennent les hérésies chrétiennes.
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2: Et pour le dernier épisode, nous basculons de l'Antiquité au Moyen-Âge. Et c'est avec vous, Guy Laubrichon, que nous découvrons l'hérésie cathare. Bonjour.
4: Bonjour.
2: Alors vous êtes historien médiéviste, professeur émérite des universités et parmi les rares historiens à avoir rencontré des cathares, ou plutôt des néo-cathares.
4: C'est une découverte pour moi. J'ai été toujours frappé par l'inflation pro ou anti-cathare qui s'est développée notamment en France à partir des années 1960.
2: Est-ce que c'est lié au château cathare, à cette appellation touristique qu'on a dans le département de l'Aude?
4: Bien sûr, lorsque vous passez sur l'autoroute A9 vers la Catalogne, vous rencontrez des panneaux qui parlent du pays cathare. Ici, vous entrez en pays cathare. Ah bon?
2: Alors, ce mot cathare, il faut peut-être dire d'où il vient. C'est saint Augustin qui l'emploie, cataroi, pour désigner les purs.
4: Oui, alors c'est un terme qui en effet vient de l'Antiquité et qui ressurgit au milieu du XIIe siècle lorsque des auteurs chrétiens reprennent le terme de cathare pour désigner des hérétiques entre guillemets. On a tendance à dire aujourd'hui des dissidents qui s'expriment sur des formes parfois très diverses et que nous hésitons à qualifier d'ailleurs de dissidents parce qu'au fond, ils expriment des aspirations sur lesquelles il faut revenir.
2: Ce que vous pointez du doigt ici, c'est un mouvement finalement qui a commencé autour du XIe siècle qu'on appelle l'évangélisme. Est-ce que vous pouvez nous expliquer ce que c'est ?
4: Oui, à partir de l'an 1000, en France, dans la vallée du Rhin, en Italie du Nord, on constate qu'un certain nombre de groupes se réveillent et demandent que dans les églises, on fasse davantage attention au récit des évangiles. Il s'agit de reprendre le mode de vie de la communauté des apôtres.
2: C'est ce moment où le message de l'évangile, les gens l'intériorisent quelque part. C'est un peu l'église qui a réussi quand les gens veulent s'imprégner de l'évangile.
4: Ah ben de fait, c'est un gage de réussite absolument du christianisme en Europe occidentale. Ça c'est très clair. Autour de l'an 1000, on peut dire que depuis l'Atlantique jusqu'à la Pologne, et même une partie de la Hongrie, le christianisme est implanté, réellement, soutenu par les autorités, par les princes, et avec la constitution d'églises qui prennent conscience de leur pouvoir. Et c'est là que commencent les problèmes.
2: Alors oui, les problèmes, on va y revenir. Juste avant ça, je voudrais tout de même qu'on précise un point au sujet du vocabulaire. Ces personnes qui s'imprègnent de l'évangile, ce sont des personnes qui n'expriment pas forcément leur foi dans le langage des théologiens. Et cette dimension du vocabulaire, ça va être aussi le creuset plus tard pour contre des condamnations, parce qu'on n'a pas le même langage, comme si, du coup, on n'avait pas la même foi, c'est ça aussi.
4: Tout à fait, c'est un véritable problème. Il se trouve que, depuis les pères de l'Église, en Occident, on a reproduit le message transmis par les pères de l'Église, notamment Augustin, Jérôme et Grégoire le Grand. Le cœur des connaissances repose sur ce que disaient ces pères de l'Église. Oui, mais à un moment donné, ça ne fonctionne plus véritablement. Les laïcs qui entendent toujours les mêmes propos se disent « Mais tout de même, nous avons entendu certains prêtres, certains évêques nous parler de l'Évangile. Mais c'est ça qu'on veut vivre. »
2: Est-ce que vous diriez qu'on est là un peu aux prémices de la réforme protestante ?
4: Bien sûr, bien sûr. On aborde justement avec l'an 1000 un grand virage des sociétés occidentales qui va donner de plus en plus de place aux laïcs et qui constitue les prémices des réformes des 15e, 16e siècles. Incontestablement.
2: Ce mouvement de l'évangélisme, il comporte aussi une notion qui est intéressante, c'est l'imitation de Jésus-Christ.
4: Mais bien sûr, c'est quelque chose qui prend forme véritablement au cours du XIe siècle et qui est dans le droit fil de l'évangélisme chez certains religieux, puis finalement chez certains laïcs. L'idée d'imiter les gestes mêmes du Christ devient très forte, très très puissante. Il faut rappeler l'émergence de ce qu'on appelle les Vaudois. À Lyon même, un certain Valdès, en 1169-1170, propose de vivre intégralement cet évangélisme.
2: Et les Vaudois seront donc finalement déclarés hérétiques, mais on peut aussi avoir en tête que l'imitation de Jésus marque par exemple la vie d'un certain François d'Assise. Est-ce que cette volonté d'imiter Jésus, on la retrouve aussi chez les cathares au XIIe siècle ?
4: On le retrouve diffus chez certains cathares. Dans les interrogatoires de l'Inquisition, on voit bien que ce thème de l'imitation du Christ vient spontanément à la bouche de certains des accusés.
2: Guy Lobrichon, l'évangélisme, ce désir de laïc de se rapprocher de l'évangile, quitte à le faire en dehors du cadre de l'Église, eh bien ça permet de saisir les origines du mouvement qu'on va plus tard appeler cathare. Et il va y avoir un tournant à la fin du XIIe, début XIIIe siècle, alors même que l'Église change aussi et se rigidifie quelque part.
4: Exactement. Ce qu'il faut dire d'abord, c'est que dans la seconde moitié du XIe siècle, dans les églises occidentales, on se livre à ce qu'on a appelé la réforme grégorienne, qui vise à purifier l'Église. Mais à ce moment-là, ça veut dire qu'on ouvre les fenêtres. Et un certain nombre de groupes laïcs en profitent d'une certaine manière. C'est très naturel, souvent d'ailleurs mené par des ecclésiastiques très conscients de la nécessité d'une réforme.
2: Il y avait au cœur de ce sujet du catharisme une notion importante à avoir en tête qui est l'idée de plénitude du pouvoir qui est affirmée au sein de l'Église. De quoi est-ce qu'il s'agit ?
4: On arrive à formuler cette idée, elle prend forme véritablement autour de 1200, que le pape doit assumer la plénitude du pouvoir, plenitudo potestatis en latin, c'est-à-dire que la hiérarchie se forme comme une pyramide.
2: La hiérarchie ecclésiale.
4: Voilà, en association complète à partir des années 1180-1190 avec les princes. Les deux institutions temporelles, spirituelles, s'assemblent pour ordonner la société.
2: Et donc finalement, cette notion de catharisme comme hérésie, elle résulte de ce double mouvement. D'un côté, les laïcs qui s'émancipent et qui s'approprient l'évangile. De l'autre, une institution qui s'organise, comme vous disiez, qui se hiérarchise.
4: Voilà, notamment dans le sud de la France, mais aussi dans la vallée du Rhin, en Italie du Nord, on voit bien que ces groupes de laïcs sont de plus en plus attentifs aux pratiques de l'Église, les critiquent directement. Et à ce moment-là, la réaction réciproque va être celle d'une radicalisation. Mais de ce fait, les hiérarchies ecclésiastiques vont durcir leur condamnation des propos qui les condamnent.
2: Avec le catharisme, on a la croisade des Albigeois, l'inquisition médiévale. On entre quand même dans quelque chose d'assez lourd.
4: On entre dans quelque chose de très lourd parce que les princes, certains princes en tout cas, et les rois d'Europe occidentale tendent la main à l'Église, organisent, à la suite d'événements criminels, organisent une répression.
2: Est-ce que la radicalisation a favorisé L'émergence d'une doctrine cathare.
4: C'est en effet autour de 1200 qu'on voit apparaître des textes proprement cathares. Il y a un manuscrit d'ailleurs très important qui est conservé ici même à Lyon. C'est véritablement un manuscrit exceptionnel qui contient d'une part une traduction du Nouveau Testament en occitan. D'autre part, des rituels aussi se trouvent dans ce manuscrit de Lyon.
2: C'est sur la base de rituels qu'on va condamner le catharisme ?
4: Voilà, sur la base de rituels et d'affirmations qui circulent dans des textes connus uniquement par ce qu'en disent les ecclésiastiques dominants. Ces textes-là parlent de manichéisme. Un certain nombre de textes cathares, mais pas tous, parlent bel et bien d'une opposition entre un dieu du bien et puis un diable du mal. D'autre part, sur la création, Dieu n'a pas créé, disent certains cathares, les choses visibles. Tout le mal vient de Satan. En fait, c'est là qu'on voit la collusion entre le gnosticisme de l'Antiquité, des 2e, 4e siècles, et des croyances diffuses. Vous savez, le christianisme s'est érigé à la suite d'un certain nombre de difficultés qu'on a dites hérétiques, pour aboutir à une doctrine de la Trinité qui est un petit peu complexe. Et la Trinité, dans certains textes cathares, ou ce qui en est rapporté, se dissout pratiquement. Et de plus, le baptême et l'ensemble des sacrements sont totalement inutiles.
2: Mais c'est quand même une grosse remise en question de tout ce qu'a construit l'Église.
4: Voilà, ces idées-là, ces croyances, sont le résultat d'une radicalisation. C'est-à-dire que cet ensemble de croyances qui définissent entre guillemets, le catharisme, entre guillemets encore, est issu d'une histoire compliquée, d'une histoire de lutte.
2: C'est presque le résultat d'un durcissement politique.
4: Oui, un durcissement politique qui est dans la nature même de l'évolution de tous les pouvoirs. On parle de la jeunesse des États qui a lieu en Occident au cours des 13e, 15e siècles.
2: Et en ce qui concerne l'Église, est-ce qu'il faudra attendre Vatican II pour qu'elle se déleste de cette image d'une institution rigide et un peu trop étatique ?
4: Je pense quand même qu'au 19e siècle, contre les renouveaux catholiques, le pape Léon XIII a ouvert en quelque sorte les portes à une pensée un peu moins conservatrice, plus attentive aux réalités sociales.
2: Un grand merci Guy Laubrichon d'être venu nous parler du catharisme. Ce que nous pouvons retenir à l'issue de ce 8e épisode, c'est que le catharisme est né d'un mouvement qu'on appelle l'évangélisme. Bien plus que la doctrine cathare en elle-même, l'évangélisme nous enseigne sur ce rapport à la hiérarchie ecclésiale et sur ce mouvement de fond aux prémices de la réforme protestante.

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3: Vous voulez deux aussi ?
4: Oui, je veux bien, Mariala, s'il te plaît, merci.
1: Nous sommes aujourd'hui à Ivry-sur-Seine, au sein d'une famille d'accueil, membre du réseau JRS Welcome. C'est Barélaï, demandeur d'asile depuis quelques mois en France, qui m'accueille. Il est arrivé dans cette nouvelle maison depuis une semaine.
5: Bonjour, je m'appelle Barélaï Andar et je viens d'Afghanistan et j'habite ici chez Véronique.
1: Comment est-ce que vous avez découvert JRS et qu'est-ce qui vous a mis en confiance pour aller vers cette association et prendre contact avec eux?
5: Quand je suis arrivé en France le 2 avril 2025, chaque vendredi, j'allais à l'église suédoise pour apprendre le français. Et là-bas, on a eu plusieurs femmes qui parlaient sur JRS. Et il m'a dit que Barélaï, il y a une association qui s'appelle JRS.
1: Barélaï prend alors rendez-vous avec l'association. Il rejoint une première famille pour 6 semaines.
5: Ça, c'est quelque chose vraiment très bien pour moi parce qu'avant JRS, c'était très difficile. J'ai habité en Porte de la Chapelle plusieurs semaines et après, j'ai déménagé à Champigny-sur-Marne. C'était vraiment très difficile, mais quand j'ai déménagé à JRS, c'était vraiment très bien avec 4 personnes. On a mangé ensemble, on a parlé ensemble et j'ai appris beaucoup français.
1: Barélaï profite de ses échanges avec la famille pour améliorer son français et depuis une semaine, il est accueilli dans ce nouveau foyer.
4: Bonjour, bienvenue à Ivry-sur-Seine, chez Véronique et Guillaume Goubert. On a le plaisir d'accueillir Barélaï, qui est réfugié. Je pense que même à travers une émission de radio, on se rend compte que Barélaï a le contact très facile. Voilà. Et c'est vrai que quand j'ai ouvert la porte à Barélaï et à son accompagnatrice, et que Barélaï s'est présenté à moi avec un grand sourire en me disant « Je m'appelle Barélaï », voilà, vous vous dites « Bienvenue ». Voilà, bienvenue ici. Et c'est vrai que cette facilité dans le contact et le fait qu'il parle vraiment bien français permet d'avoir des discussions, des échanges. Il pose beaucoup de questions, Barélaï, il travaille aussi beaucoup. Si on n'était pas à la radio, je vous montrerais tous les cahiers qu'il a là, exercices de grammaire, vocabulaire, etc. Voilà, il travaille beaucoup. Et nous pose des questions aussi sur la langue française. On parle beaucoup avec Barélaï.
5: Je suis vraiment très content ici. J'aimerais manger ensemble, parler avec Guillaume et Véronique. Parce que la langue française, c'est vraiment très difficile. Ça veut dire que chaque jour, je dois apprendre le français. Et c'est très facile pour vivre ici avec Véronique et Guillaume.
1: Pour permettre aux familles et aux personnes accueillies de cohabiter ensemble durant plusieurs semaines, JRS Welcome encadre et les accompagne.
6: Bonjour, je m'appelle Claire Dubourdieu. Je suis bénévole à JRS Welcome pour Paris et l'Île-de-France et je coordonne l'équipe.
1: Est-ce qu'il y a des règles dans l'accueil de JRS ou est-ce que c'est un accueil beaucoup plus libre pour les personnes qui y viennent ?
6: Alors c'est peut-être une des spécificités de JRS, en tout cas c'est sa singularité, c'est qu'il y a effectivement un cadre qui est posé dès le départ. C'est-à-dire que nous nous accueillons au niveau de l'équipe de coordination, les personnes demandeuse d'asile ou tout jeune réfugié. Et au moment de cette rencontre, on va établir ensemble les règles. Elles partent d'un objectif qui est le bien vivre ensemble, aussi de faire avec. Les règles, ça va être un respect de la vie commune, Alors, par exemple, ils vont définir ensemble, est-ce qu'on utilise la cuisine n'importe quand ? Ou alors, ben non, il y a des horaires à respecter. Il faut que la personne accueillie prévienne si elle ne rentre que très tardivement le soir, parce qu'il y a une vie familiale de l'autre côté, et donc tout ça, il faut que ça matche. Il y a aussi une règle de principe qui est que la famille accueille à minima pour un repas partagé par semaine. Elle offre le petit déjeuner, mais on n'est pas obligé de prendre le petit déjeuner ensemble, hein, grande liberté. On se rend compte que souvent, les familles partagent davantage de dîners, de repas. Et puis parfois, en fait, l'accueil va se passer autour d'un café, parce que pour les personnes accueillies, c'est pas forcément facile d'être à table tous les soirs avec une famille française. Donc, un certain nombre de règles, pourrait-on dire, mais qui ont toujours l'objectif d'un bon vivre ensemble. C'est comme ça que les belles rencontres peuvent se passer et se vivre.
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1: Pour Véronique, ce n'est pas la première fois qu'ils accueillent une personne chez eux, mais ils n'ont pas tout de suite pensé à JRS.
7: Quand nos enfants sont partis, on avait en rez-de-jardin une chambre disponible avec petite kitchenette et on s'est dit que ce serait bien d'accueillir quelqu'un qui en avait besoin. Donc on a accueilli plusieurs personnes de façon un peu informelle, souvent des étudiants pour qui un loyer était trop élevé. Et lorsque nous avons déménagé ici à Ivry et que nous avons cherché un appartement, nous nous sommes dit que nous avions envie de poursuivre dans cet accueil et du coup de l'organiser un peu mieux. Et nous avions entendu parler de JRS, Welcome, et nous étions séduits par le fait de pouvoir accueillir régulièrement plusieurs personnes dans un laps de temps limité de 6 semaines, ce qui est à la fois très bien pour pouvoir accueillir la personne et mieux la connaître. Et puis lorsque c'est un petit peu plus difficile, eh bien on sait qu'au bout de 6 semaines, la personne ira ailleurs. Donc nous avons commencé à accueillir avec JRS depuis 2 ans. Barialaï est la 6e personne que nous accueillons. Nous apprécions toujours autant d'accueillir quelqu'un, c'est pas toujours aussi facile. Parfois, et nous avons commencé par là, nous avons accueilli quelqu'un qui avait un très grand désir de s'intégrer, de parler avec nous, de nous rencontrer, et nous évidemment, du coup, de mieux connaître son pays, non pas son histoire, parce que ça lui appartient vraiment, mais vraiment d'être en contact avec lui, et ça s'est fort bien passé. Après, il y a eu des accueils qui ont été plus difficiles, parce qu'il y a des demandeurs d'asile qui ne sont pas tout de suite en capacité de rentrer en fait en contact et en désir d'avancer ensemble, de mieux se connaître, à cause de ce qu'ils ont vécu, voilà, précédemment, et que nous ne sommes pas censés savoir dans les détails. Et cela rend du coup la cohabitation, on va dire, peut-être plus difficile, un peu plus frustrante pour nous. Donc ce qu'on apprécie avec le recul, c'est que chaque situation est différente. De ce que l'on vit ensemble, c'est différent. Et du coup, on est très heureux quand ça se passe très bien. Voilà. Et quand ça se passe moins bien, eh bien, on est capable de se dire, eh bien, c'est normal. Voilà, c'est comme ça. Il vient chercher ce dont il a besoin à ce moment-là. Voilà. Je pense à quelqu'un qu'on a accueilli alors qu'il avait passé 6 mois dans la rue. Eh bien, la seule chose dont il avait besoin, c'était d'avoir une chambre, d'être tranquille, d'être au chaud, d'avoir à manger. Mais par contre, discuter avec nous, se connaître, chercher peut-être à connaître nos enfants, petits-enfants qu'on accueille souvent, c'était pas possible pour lui, ça ne l'intéressait pas du tout. Donc au début, on a peut-être été un petit peu déçus. Et puis après, quand il est parti, on a compris qu'en fait, il avait trouvé ici ce dont il avait besoin à ce moment-là.
1: Pour Claire, cet accueil, c'est un soutien essentiel pour les exilés, mais aussi une expérience forte, humaine et enrichissante pour les accueillants.
6: Cette beauté de la rencontre qu'offre JRS, rien ne peut se passer si on ne se rencontre pas. Et d'être avec, cette notion vraiment de réciprocité, nous permet en fait de nous rencontrer dans nos dignités.

0: parole. C'est vraiment de la collégialité. Et ça, je crois que c'est aussi une des grandes spécificités du IRS.
1: Barella met un point d'honneur à garder le contact avec toutes ses familles d'accueil qui forment désormais pour lui un véritable soutien au quotidien. Nous étions aujourd'hui à Ivry-sur-Seine à la découverte d'un foyer d'accueil du réseau JRS Welcome. Merci à Barella, Véronique et Claire pour leur témoignage. 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
2: Spectateurs et mélomanes de la France entière, à Narbonne, en Essonne ou à Épône, merci d'honorer le rendez-vous de Sine qua non, l'émission aux invités qui rayonnent. Rejoignons sans plus tarder notre hôte d'exception, habile à forger tous les refrains d'intérêt. 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

0: doté. Bonsoir à vous, Michel Legrand.
1: Je ne savais pas vous chantiez.
0: Hein, hélas, tellement faux que j'en ai quasiment honte devant vous, monsieur Legrand.
1: Non, n'ayez jamais honte de rien. Rien n'est sérieux dans la vie.
0: En tout cas, nous avons eu un très vif plaisir la semaine dernière d'évoquer en votre compagnie votre formation de jazz, le reflet de cette formation dans votre composition cinématographique au travers du documentaire de François Reichenbach, au travers de votre collaboration avec Miles Davis ou Ray Charles, au travers de votre film de metteur en scène 5 jours en juin. Nous avons également évoqué votre osmose avec Jacques Demy au fil de plusieurs films tels que Les Parapluies de Cherbourg, Les Demoiselles de Rochefort, Peau d'âne ou encore Parking, et nous avons achevé sur la mélancolie, la semaine dernière, la mélancolie legrandienne, avec cette partition si remarquable de La Poudre des Scampettes. Nous devons aborder aujourd'hui de tout autre genre, avec tout d'abord vos récompenses. Nous n'avons pas tellement parlé de vos lauriers, mais tout de même 3 Oscars et 2 Palmes d'Or au Festival de Cannes. Nous aborderons également l'éclat, le panache, la fougue de plusieurs de vos compositions, notamment les 3 mousquetaires pour Richard Lester, dont vous avez brossé un portrait assez contrasté la semaine dernière. Et nous finirons avec l'appel au mouvement, l'appel au voyage, l'appel du large qui caractérise plusieurs de vos portées. Alors, comme vous le voyez, monsieur Legrand, nous avons encore un très joli programme en perspective et nous allons entamer avec vos récompenses. 3 Oscars pour L'affaire Thomas Crown, sorti au cinéma en 1968. Nous avons ensuite Un été 42 en 1971. Puis le troisième Oscar sera Yentl en 1983 avec la grande Barbara Streisand. Et nous aurons 2 Palmes d'Or, Les Parapluies de Cherbourg dont nous avons déjà parlé, et Le Messager, film absolument remarquable,
1: oui, formidable,
0: de Joseph Losey, auquel Michèle Morgan elle-même, que nous saluons si elle nous écoute ce soir, avait décerné la Palme d'Or avec le jury du Festival de Cannes en 1971. Alors nous allons entendre, comme la semaine dernière, une petite sélection musicale sur ces grands moments, avec tout d'abord l'affaire Thomas Crown.
1: Allez-y.
2: Bonsoir.

Après les parapluies de Cherbourg, seconde palme d'or au Festival de Cannes en 1971, avec le remarquable film de Joseph Losey, Le Messager.

0: quittons ce petit survol de ces compositions primées. Vous nous aviez parlé la semaine dernière du montage si particulier de l'affaire Thomas Crown. Et vous vous êtes engagé, vous avez fait en quelque sorte œuvre de co-metteur en scène sur ce film de Norman Jewison. Et je présume que de voir que le film a eu une telle réception auprès du public a dû vous charmer, a dû vous ravir.
1: Ça a été un grand succès, j'étais enchanté. Tout à fait. Ça a été un énorme succès aux États-Unis, vraiment.
0: Je pense que, en outre la qualité de son histoire et de ses deux interprètes, ouais. Faye Dunaway et ouais. Steve McQueen, vous aviez écrit une partition remarquable pour ouais. la partie d'échecs, notamment. Ouais. C'était aussi un film très novateur sur le plan technique avec les débuts du split screen, de cet écran divisé que la série Amicalement Vôtre a popularisé.
1: Bien sûr. Tout à fait. Et c'est la première fois qu'on utilisait le split screen comme ça. On avait vu avec. D'ailleurs, c'était drôle parce que pendant que j'écrivais, pendant les 6 semaines où j'étais en vacances, toute l'équipe, Harajbi vient chez moi un soir à Hollywood. Il me dit écoute, viens vite avec moi, il faut qu'on aille voir un film tous les deux ensemble. Il m'emmène voir un documentaire canadien sur l'Ontario. Oui, formidablement fait, avec justement plein d'écrans comme ça, coupés. Il m'a dit qu'est-ce que tu en penses ? Je dis écoute, c'est formidable ça, parce que pour nous, il m'a dit on va servir des comme ça. Et ce documentaire canadien nous a donné l'idée de faire ça. C'est ça qui est beau dans l'existence, c'est que tout à coup, on a comme ça des idées qu'on vous propose, des gouttes d'eau qui vous tombent sur le nez, des choses que le doigt de quelqu'un sur le front, qui fait que tout à coup, on change, on diminue, on augmente, on varie, on est quelqu'un d'autre quoi. Ça, c'est formidable.
0: Nous changeons d'esthétique avec le messager pour lequel vous avez composé cette très remarquable, je vais cesser de vous flatter, mais je le pense sincèrement, cette remarquable partition au piano avec cette cavalcade pianistique qui reproduit la cavalcade du petit garçon qui est en vacances, qui est utilisée par cette dame de l'aristocratie anglaise pour communiquer avec son amant qui est un palefrenier. Et bien sûr, tout cela est clandestin et secret parce que cette femme a peur du scandale. Et ce petit garçon qui est en vacances avec son ami va leur servir de messager épistolaire et amoureux. Et je crois qu'au départ, Joseph Losey ne vous avait pas donné de nouvelles sur votre propre partition.
1: Vous avez raison. J'avais, voilà. Quand Joe m'a montré son film à Londres un soir, je vais dîner chez lui après la projection. Il me dit qu'est-ce que tu en penses ? Je dis c'est formidable. Je crois que c'est un des plus beaux films que tu as fait, tout ça, vraiment. Je dis, d'accord, je vais en faire la musique. Il me met un disque. Je lui dis, voilà ce que je voudrais comme musique. Et il me met un disque qui avait un saxophone ténor solo, des cordes derrière, comme ça, sur une musique de blues.
0: Ça n'a rien à voir avec ça.
1: Et je dis à Joe, mais c'est pas possible. Il me dit, c'est ça que je voudrais dans mon film, comme musique. Je dis, Joe, écoute-moi bien. Si c'est ça que tu veux, je m'en vais. Je ne le fais pas. Parce que ça, c'est pas du tout ce que le film demande. Mais que vas-tu faire, me dit-il. Je dis, j'en sais rien. Mais je sais ce que je ne vais pas faire. Et ça, je ne vais pas faire jamais. Donc, si tu veux ça, très bien. Prends quelqu'un dont je ne le ferai pas. Car c'est une erreur. Alors, il me fait un peu confiance. Bon, ben, il me dit, vas-y, fais ce que tu veux. Je fais la musique que vous connaissez. Je l'enregistre. Et Joe me dit, c'est pas du tout, ça va pas. Oh non, c'est pas ça, le générique. Oh, ça va pas, le deuxième morceau. C'est pas ça non plus. Le troisième, mais c'est pas possible. Mais non, ça, c'est pas du tout pour le film, ça marchera pas. Alors j'ai dit, écoute, je vais jusqu'au bout de ce que j'ai écrit, je vais tout enregistrer. J'enregistre tout. Et à chaque fois, oh non. Car son saxo ténor et ses cordes, pendant le montage, c'est ça qu'il mettait comme musique sur son film. Donc il s'y était habitué. Et c'est le problème de tous les metteurs en scène, ça. En faisant le montage, comme ils ne veulent pas faire le montage en silence, ils mettent de la musique pour avoir un peu le sentiment... Parce que la musique, c'est elle qui donne la vraie construction des scènes. Car la musique, elle est faite de telle manière qu'elle a une respiration, une pulsation. Elle est caractéristiquement existante, elle est vivante. Et les images ne le sont pas. Ce qui fait que c'est la musique qui... Alors, ils mettent de la musique pour faire du montage. Mais ils mettent n'importe quoi. Et Joe, il avait dû mettre son saxophoniste et ses cordes. Alors, quand il a entendu la musique, il s'est dit... Alors on termine, il me dit, Michel, je suis désolé, ça va pas. Je dis, écoute, tu m'as demandé de faire la musique, je l'ai faite. Donc tu me dois quelque chose. Je voudrais que tu mixes le film avec cette musique. Bon. Puis ensuite, si ça va pas, tu viens, on en discute, on en parle ensemble, mais en tout cas, je veux que tu le fasses ça. Tu me dis, d'accord. Je rentre à Paris, pas de nouvelles de Joe, rien. Joe ne téléphonait jamais, il ne se servait pas du téléphone. Il envoyait des télégrammes, on ne pouvait pas le joindre par téléphone.
0: Ah, saisissable.
1: Pas de nouvelles, octobre, novembre, décembre, janvier, février. Et moi, je ne veux pas l'appeler. D'abord, on ne l'appelle pas, puis, je n'ai pas lui demandé qu'est-ce qu'il fait, il fait ce qu'il veut.
0: C'est le metteur en scène.
1: Et tout à coup, au mois de mars, au mois d'avril, je vois dans les journaux français, The Go Between représentera l'Angleterre au Festival de Cannes. Et je ne sais pas avec quelle musique, quoi, puisque je n'avais aucune nouvelle. Début mai, le film va à Cannes, très bien. Je ne sais toujours rien. Joe m'a rien. Sans aucune nouvelle de lui. Le film gagne la Palme d'Or. Je ne sais toujours pas à quelle musique.
0: Oui.
1: Et le lendemain, je reçois chez moi un télégramme de 150 lignes. Michel, c'est toi qui avais raison. J'ai été un imbécile. C'est formidable ce que tu as fait, c'est exactement ce qu'il fallait. Et moi, comme un animal malfaisant et têtu, il m'envoie un télégramme comme ça. Alors je lui ai renvoyé un télégramme en disant, écoute, comment tu peux laisser un être humain sensible, que tu crois aimer, avec tu m'as laissé pendant 6 mois, sans nouvelles, je ne savais même pas qui faisait quoi, à qui, je ne sais pas, où était la vie, etc. Je lui ai dit, ta cruauté fait que je ne veux plus entendre parler de toi jusqu'à la fin de ma vie, ça. Puis on est resté amis, bien sûr.
0: Alors ça, c'est votre première Palme d'Or à Cannes, comme ça a été... Non, votre seconde Palme d'Or à Cannes, après les Parapluies de Cherbourg, pardon. Oui. Et vous aviez eu gagné un premier Oscar avec l'affaire Thomas Crown. Il y aura encore un deuxième Oscar, la même année, avec Un été 42.
1: Oui. Un été 42, c'est formidable. Un jour, j'étais... Un jeune producteur qui m'appelle... Richard Ross, il s'appelait, il m'appelle, il dit, voilà, j'ai fait un petit film d'émotion, un film comme ça, une petite histoire d'amour. Je voudrais bien, si ça vous intéresse, alors je vais en projection. Le lendemain, je trouve le film magnifique, je trouve cette... extraordinaire, d'une beauté, d'un charme.
0: Puis, Jennifer O'Neill.
1: La mise en scène était très très bien faite. Et le film est très joli, ce jeune garçon, moi. Et je dis oui, formidable. C'était un vendredi après-midi. Et je dis oui, très bien, formidable. Je suis très ému. Je crois que je peux faire. J'essaie de faire quelque chose. Très bien. Et je leur dis, mais il vous faut la musique quand? Ils me disent mercredi matin.
0: Oui, donc même pas une semaine.
1: Non, 4 jours. Je dis très bien. Et le mercredi matin, on enregistrait. Et le seul Oscar du film, c'était la musique d'ailleurs.
0: Oui, absolument.
1: Mais ce qui est incroyable, c'est que ça a été un énorme succès, ce film, aux États-Unis. Enfin, aux États-Unis, un énorme succès. Mise en scène par Robert Mulligan,
0: absolument.
1: Qui était très beau. Très beau. C'est drôle, les films qui sont sensibles, faits par des gens sensibles, quand c'est beau, c'est vraiment beau.
0: Oui. Hein.
1: Et celui-là, du début à la fin, il est exactement comme il faut.
0: Et vous aurez un troisième Oscar avec Yentl, 12 ans plus tard, collaboration avec Barbara Streisand, d'après un livre d'Isaac Bashevis-Singer.
1: Singer,
0: excusez-moi. Et Barbara Streisand, quand une fille qui veut suivre des études talmudiques se déguise en homme...
1: Une fille n'a pas le droit de
0: suivre des cours dans les écoles talmudiques. Il y aura toute une histoire parce que un homme va tomber amoureux d'elle alors qu'il croit que c'est un homme et il se demande ce qui se passe. Il est joué par Mandy Petinkin. Il y a également la délicieuse Amy Irving. Et je voudrais connaître votre sentiment sur votre travail avec Barbara Streisand, qui est une voix exceptionnelle, comme nous l'avons entendu.
1: Oh là là. Vous savez, tout le monde me dit toujours, mais comment tu as pu travailler avec Barbara Streisand? Cette femme qui a un caractère impossible, qui insulte tout le monde. Mais pas du tout. Quand on est de la même famille, on s'entend très bien. Et Barbara, au travail, est comme une petite fille. Mais vraiment. C'est-à-dire que je lui demande exactement ce que je veux. Comment on doit chanter ça? Quel est l'esprit? Quelle est la chose? On en parle tous les deux, on rit beaucoup, et elle le fait avec un instinct naturel. J'ai jamais vu quelqu'un d'aussi extraordinaire que ça. J'ai joué la chanson une fois. Elle la sait par cœur.
0: Ah, c'est impressionnant.
1: Et immédiatement, elle en fait le tour, les contours, et elle me le chante exactement comme il faudrait faire. Et moi, je suis stupéfait par ce talent incroyable, et cette voix sublime, si bien qu'on a fait ce film ensemble. On a eu des séances superbes d'amusement, des nuits entières où on travaillait les chansons, des nuits entières où on cherchait un mot de plus, un mot de moins, une note ici, une modulation là. Enfin, et c'était un jeu. Vous savez, comme les enfants qui font un mauvais coup ensemble. Moi, je me rappelle quand on était enfants, on se réunissait à 4-5 petits garçons et on organisait un vol à main armée. Si, parce que c'est ça. Eh bien, quand on fait une œuvre comme ça avec des artistes de cette trempe, de cette altitude, c'est la même chose. Parce qu'on a le monde contre nous, de toute façon. Personne ne comprend rien à ce qu'on raconte. Donc, on fait un mauvais coup, on le prépare, et on va jusqu'au bout.
0: Et il y a une scène de mariage tout à fait brillante.
1: Oh, il y a tout
0: un final remarquable bateau avec cette chanson où elle parle à son père qui est décédé.
1: Il est beau ce plan. Hein.
0: C'est magnifique.
1: Ça, c'est magnifique.
0: Alors, je vais vous poser une question peut-être très naïve, mais quand on est compositeur, qu'on reçoit 3 Oscars, c'est l'affaire Thomas Crown, donc Un été 42 et Yentl, 2 Palmes d'Or à Cannes pour Les Parapluies Cherbourg et pour Le Messager. Est-ce qu'on en tire une petite satisfaction, une surprise, ou on se dit c'est de l'ordre de la vanité, ça n'est pas grave, ça n'est pas important?
1: Non, pas du tout. Non, quand on vous caresse dans le sens du poil, c'est toujours agréable.
0: Ça fait plaisir.
1: On aime bien, on est content, on va à Cannes, bravo, merci beaucoup. C'était épatant, merci beaucoup. Je veux dire, c'est un morceau de sucre, quoi, qu'on donne comme ça à son chien quand il passe. Non, c'est agréable, moi j'adore ça. Mais je veux dire, ça ne m'a pas fait écrire mieux. Ou moins bien, ça ne change rien du tout.
0: Et nous allons à présent entendre le thème tout en élégance et en évanescence de l'affaire Thomas Crown, chantée par Noël Harrison. En anglais, c'est « The Wind Miles of Your Mind », je prononce extrêmement mal, et vous l'aviez interprété en français, « Les moulins de mon cœur ».

quittons Thomas Crown et cette brillante partition pour nous familiariser avec l'éclat, la fougue, le panache qui ont su jalonner également votre carrière de compositeur pour le cinéma, comme nous allons l'entendre dans une sélection au fil du temps qui va partir des années 60. Catherine Deneuve et Philippe Noiret mènent La vie de château sous la caméra de Jean-Paul Rapneau.

0: voilà, quittons à présent ce carrousel tout en fougue, tout en vivacité, hardiesse, pour tenter de définir ce visage de la fougue tel que Michel Legrand l'a conçu mélodiquement et rythmiquement. Alors commençons tout d'abord avec La vie de château qu'a réalisé Jean-Paul Rapneau en 1965 avec Catherine Deneuve et Philippe Noiret. Là encore, vous prenez avec intelligence à contre-pied le genre de la comédie, car vous lui donnez une sorte de majesté.
1: Oui, et un rythme surtout. Et un rythme parce que je sentais que le film avait besoin d'une espèce de ponctuation comme ça, mais brutale et vivace et constante et puis très fréquente comme ça. Et je crois que je m'étais pas trompé. Je crois que ça a très bien fonctionné dans le film. C'est amusant parce que chaque film, il a ses exigences.
0: Absolument.
1: Chaque film, il demande des choses et il faut avoir l'humilité de travailler, non pas pour son, mais pour lui.
0: Absolument.
1: Et puis de l'écouter. Moi, je suis long. Une fois que j'ai trouvé ce que j'allais faire, j'écris très, très vite. Mais ce qui est toujours très long chez moi, c'est qu'est-ce que je vais écrire.
0: Et vous avez repris un petit peu la même esthétique dans Les Mariés de l'an 2, 6 ans plus tard, du même Jean-Paul Rapneau, même si Les Mariés de l'an 2 est un petit peu plus baroque.
1: Oui, beaucoup plus.
0: Mais c'est un film en costume.
1: La musique est très très différente. La patte musicale n'est pas la même. Mais ce qui m'a beaucoup amusé au cinéma, c'est ça justement. C'est chaque film est un événement différent. Chaque fois. Et je me disais, tiens, ça c'est une bonne idée, je vais la replacer. Impossible.
0: Impossible.
1: Impossible. Mais ça ne marche que pour le film pour lequel on l'a fait.
0: Mais dans les deux films, nous avons ce caractère assez altier, très distingué, très raffiné.
1: Ouais.
0: Ce qui me fait dire qu'on pourrait ne pas penser que c'est un film comique, mais on pourrait parfaitement être dans un film historique, ce qui est un petit peu le cas pour Les Mariés de l'an 2, ce qui n'est pas du tout le cas pour La vie de château.
1: Non, bien sûr, c'est bien.
0: Alors, pour parler justement de la grande histoire et l'histoire de France, vous avez collaboré à cette réussite de Richard Lester, qui est l'adaptation irrévérencieuse des Trois Mousquetaires, mais qui l'a faite avec beaucoup d'intelligence et de brio, avec Michael York, qu'on retrouve dans le rôle de D'Artagnan,
1: ouais.
0: Oliver Reed
1: oui,
0: dans Athos.
1: Avec beaucoup d'humour, parce que Lester, il avait fait des films avec les Beatles à ses débuts.
0: Help et Quatre garçons dans le vent.
1: C'est ça, voilà. Et qui étaient des films très comiques, quoi. Parce qu'il avait pris les Beatles un peu comme les Marx Brothers. Et c'est un peu ce qu'il a refait dans le film. Je veux dire, tous les gags et toutes les choses comme ça de cape et d'épée sont toujours foireuses, ils tombent toujours à côté. Enfin, je veux dire, ils n'arrivent jamais à.
0: C'est du burlesque, parfois.
1: Oui, c'est ça. Mais ça, il savait bien le faire, il aurait dû se tenir à ça.
0: La seule erreur a peut-être été d'être allé chercher Raquel Welch pour camper Constance Bonacieux.
1: Oui, c'est marrant, ouais.
0: On peut se demander si en lingère du XVIIe siècle, autant Faye Dunaway en Lady de Winter.
1: Ouais.
0: Et très
1: remarquable,
0: il y a également Jean-Pierre Cassel en Roi de France, Christopher Lee en Rochefort, George Wilson en Tréville. C'est un film très, très réussi. Alors, nous changeons complètement d'époque et d'esthétique. Le film sort d'ailleurs la même année, chez nous, en France, au début de l'année 73. Un homme est mort. De Jacques de Ray.
1: Oui.
0: Et nous sommes ici autant avec les Trois Mousquetaires, nous étions dans la fantaisie et presque la facétie, à la fois en termes de réalisation et en termes de musique. Et avec Un homme est mort, mais je trouve que vous êtes dans une esthétique proche des films de la Blaxploitation, avec esthétique presque de musique funk. Est-ce que
1: oui,
0: j'ai dit ça?
1: Oui, tout à fait. C'était, je crois, la première fois que je m'amusais à prendre cette patte musicale comme ça pour un film. Et je pensais que c'est ce que le film demandait vraiment.
0: Et le film est très réussi d'ailleurs.
1: Oui. Moi j'aime beaucoup. Mais c'est rare parce que souvent, les metteurs en scène français qui vont faire un film à Hollywood, souvent, le ratent.
0: Oui,
1: hein.
0: Oui,
1: souvent passe à côté. Et là, De Ray, il a fait un film très, très, très, très bien fait.
0: Très rythmé aussi.
1: Oui, très, très bien. Et alors j'avais aimé une musique vraiment noire, comme ça. Vraiment rhythm and blues, comme ça.
0: Absolument.
1: Complètement, je veux dire, dans cet esprit comme ça, noir. Non, c'était bien. Oui, c'est amusant, je me suis bien amusé. Peut-être que je me suis beaucoup amusé au cinéma.
0: C'est la rencontre avec Claude Lelouch pour un grand film, Les uns et les autres.
1: Oui.
0: Qui est une saga. Et d'ailleurs, vous collaborez avec Francis Lay, que nous avons eu le plaisir de recevoir.
1: Ouais.
0: Et Francis Lay nous avait expliqué que lui avait travaillé sur la partie européenne et que vous aviez travaillé sur la partie américaine.
1: Oui, enfin... Il a travaillé sur les thèmes européen.
0: Voilà.
1: Moi, j'ai travaillé sur les thèmes américains, mais c'est moi qui ai tout orchestré, qui ai pris tout, qui me suis tapé tout le travail, quoi.
0: Est-ce que vous avez tenté de donner cette majesté sur ce thème du porte-avions que nous avons entendu
1: sûr,
0: Francis Huster se trouve sur un porte-avions, écrit une lettre
1: Oui, bien sûr, et tout à coup, parce que Claudie voulait une musique rapide, violente, comme ça, avec les avions qui passent. J'ai dit, non, au contraire, il faut faire autre chose, au contraire, une musique qui ne bouge pas, une musique très lente, comme ça, mais large, vaste. Ah, tu crois? Alors, vous savez, moi, je m'amuse beaucoup au cinéma, parce que je me rends compte, j'ai une sensibilité cinématique, on pourrait dire. Mm-hmm. Et le film que je regarde une fois, deux fois, 20 fois, 100 fois la scène, comme ça, je finis par avoir une relation amoureuse avec l'image. Et tout à coup, elle finit par me parler, l'image. On me dit, tu vois, c'est ça qu'il faut faire. C'est ça qu'on fait. Il m'est arrivé même des fois, en travaillant sur des films, surtout l'époque de la Nouvelle Vague, sur des films dont je refaisais le montage.
0: Ouais, et vous avez retrouvé Claude Lelouch sur Partir Revenir,
1: bien sûr, oui.
0: Sur Now, Ladies and
1: oui,
0: Gentlemen.
1: Oui, bien sûr, et après, on a fait beaucoup de travaux ensemble.
0: Ouais. Mais c'est une complicité qui s'est toujours bien passée avec
1: Claude Lelouch. Formidable. Ouais, parce que Claude, il aime beaucoup la musique et il sait très bien s'en servir. Mais par exemple, je veux dire, quelqu'un qui aime la musique aussi beaucoup, c'est Jean-Luc Godard. Parce qu'il fait intervenir la musique là où on ne l'attend pas, c'est ce que je préfère, moi. Lelouch, il travaille très bien avec la musique aussi, il aime beaucoup ça.
0: Et justement, et Robert Altman, dont nous avons entendu un extrait de Prêt-à-porter,
1: ouais.
0: Est-ce que c'est quelqu'un qui a un rapport particulier avec la musique?
1: Bob Altman, ici, il ne s'occupe pas beaucoup de la musique. Il me dit, tu sais, moi je ne comprends pas très bien la musique, fais ce que tu veux, vas-y. Là, par exemple, moi je l'avais fait par respect, parce que c'est quand même un formidable metteur en scène.
0: Mâche.
1: Par admiration pour lui, par exemple, je faisais deux musiques pour une scène. Et je lui dis, tu vois, voilà, maintenant, tu choisis laquelle deal tu préfères. Et ça, alors il me dit ça, on n'a jamais fait ça. Je lui dis, tu vas voir, ça va beaucoup t'amuser. Et tout à coup, il entend les deux musiques un peu différentes, parce qu'il y a tellement de manières de musiquer. Alors, je ne vais pas faire beaucoup de versions, parce que je n'ai pas le temps. Mais deux versions pour chaque numéro, il a adoré ça, Bob.
0: Certainement.
1: Oui, il s'est bien amusé, puis il a choisi, il a fait des choses comme ça.
0: Et le film est sous-estimé à tort, Prêt-à-porter. Je trouve que ça a beaucoup
1: oui,
0: de charme.
1: Oui, oui, c'est un film tourné à toute vitesse quand même. C'est un film... je veux dire, c'est fait une telle dérision. Tout ce monde hein, du prêt-à-porter...
0: Et dérisoire.
1: Complètement. Je veux dire, c'est il n'existe pas, c'est fictif, quoi, c'est vraiment.
0: C'est futile. Futile, dérisoire, est-ce que ce sont des adjectifs qui correspondraient à l'agent 007 pour Jamais plus jamais, Never Say Never Again, dont nous allons entendre la
1: parole. Oui, j'ai joué un autre jeu pour ce film-là.
0: Le film d'Irving Kirchner en 83, c'est le retour de Sean Connery.
1: Oui, c'est ça. D'ailleurs, c'est ce Sean qui m'a demandé de le faire. Parce que je connaissais bien, on était assez camarades. Et puis... Comme j'avais fait à la fin des années 50 pour l'orchestration, comme j'avais fait à la fin des années 60 pour le cinéma français que je voulais quitter, comme j'ai fait après pour le cinéma américain, c'était en 82 ou 3 ou 4, je sais pas par là,
0: 82.
1: Je venais de finir Rientel, qui était un très très gros travail à Londres, et tout à coup, bon, je dis maintenant j'arrête le cinéma. Je téléphone à mon agent, à Hollywood, je dis, bon, écoute, c'est fini, j'ai donné. Ah non, j'ai dit, si, ne m'appelle plus. Et alors, Sean Connery m'appelle, il me dit, écoute, je suis à Londres, là, je viens de finir un James Bond et je voudrais que tu le fasses. Alors, je dis, non, tu sais, je viens de finir Barbara, j'arrête. Non, fais-le, non. Je dis, bon, je le fais, et puis, après, c'est fini. Et c'était mon dernier film américain. La même chose est arrivée avec Jean-Luc Godard. À la fin des années 60, Jean-Luc, je téléphone à tout le monde, j'ai dit, écoutez, mes enfants, merci, bravo. La Nouvelle Vague, le cinéma français, j'ai fini, je pars à Hollywood, ne m'appelez plus, je ne ferai plus rien pour le cinéma français, au revoir. Quoi? Alors, Godard me dit, écoute, ce n'est pas possible. Je viens de finir un film, je vais juste faire sa musique. J'ai dit, non, Jean-Luc, je ne ferai pas. Si. Alors j'ai dit, écoute, je le fais, mais après tu m'oublies, Alors j'ai fait la musique sans film. C'était un cinémascope en noir et blanc. Et alors je vais à la première projection, après le montage, et je vois, sur plein écran, il avait mis en énorme, et pour la dernière fois en France, une musique de Michel Legrand. Oui, alors, mais il avait raison, je lui avais dit. Enfin, c'était drôle. Alors, Sean n'a pas fait ça. Mais je lui ai dit, je fais ton film, et puis après je fais...
0: vous êtes amusé à composer un très joli tango entre Kim Basinger et Sean Connery. Hein. Ah oui, ah oui, c'est une jolie scène.
1: Il est assez formidable. Ouais. Et alors, j'ai mis beaucoup de cuivre, parce que j'avais remarqué que dans ces musiciens avant, mettaient beaucoup de cordes, beaucoup de choses comme ça. Et là, j'ai dit qu'il faut vraiment que ce soit des cuivres, des percussions. Enfin, c'était une partition très, très cuivrée.
0: Il y a une musique très pétillante aussi lors de l'évasion à cheval, l'évasion hors de la prison. On sent aussi que là, vous vous amusez. Il y a un élan.
1: Il y a un mouvement de jazz, je crois, très rapide. Oui.
0: Et d'ailleurs, à présent, nous allons entendre le thème principal chanté par Lena Hall.

0: Voilà, alors quittons James Bond 007 et ce remake d'Opération Tonnerre, mis en scène par Irvin Kershner, pour aborder l'appel au mouvement, l'appel vers l'infinité, avec plusieurs exemples dont nous allons entendre un florilège, une sélection, encore pour un petit panorama musical.
1: Jean Gabin incarne le gentleman d'Epsom en 1962.

Samantha Edgar, Stéphane Audran et Oliver Reed se réunissent dans La Dame dans l'auto avec des lunettes et un fusil en 1970.

0: Voilà, alors après ces quatre extraits, Monsieur Michel Legrand, donc nous avons entendu Le Gentleman d'Epsom avec Jean Gabin et Louis de Funès d'ailleurs dans un petit rôle, pour passer à La Dame dans l'auto avec des lunettes et un fusil, qui est le dernier film d'Anatole Litvak. Comment s'est passée cette participation, d'après un roman de Sébastien Japrisot, où vous composez un thème très fringant, d'ailleurs qui a été chanté par Petula Clark?
1: Tout à fait. Tout à fait. Écoutez, en tout cas, Anatole Litvak était un homme assez âgé. Oui. Il parlait très lentement, il travaillait très lentement, il était, je veux dire, c'était pas du tout, l'énergie, la nervosité, la vitesse, c'était au contraire, c'était très très lent. Mais j'avais une passion pour Sébastien Japrisot, je trouve qu'il écrivait. J'ai bien connu Sébastien, c'était un homme formidable.
0: Jean-Baptiste Rossi, oui, de son vrai nom.
1: Il écrivait bien, il avait un sens du cinéma, il a écrit des sujets de cinéma extraordinaires.
0: La course du lièvre à travers les champs.
1: Vraiment extraordinaire. Il est mort tellement jeune, c'est terrible, quoi.
0: Le passager de la pluie également.
1: Oh, c'était formidable. Il a écrit toute une série de textes. Et j'ai bien aimé ce film. Et puis, on avait fait une chanson en anglais avec je ne sais plus quel auteur c'était en anglais. Je crois que c'est Hal Shaper. Et puis, j'ai demandé à Petula Clark de chanter. Elle l'a fait, elle chantait bien.
0: C'est un film très frais, très bien conduit.
1: Très.
0: Nous avons toujours une voiture, mais qui a une vitesse accrue un an plus tard avec Le Mans en 1971.
1: Ah, ouais, ouais.
0: Et qui marque vos retrouvailles avec Steve McQueen.
1: Oui.
0: Alors, est-ce que vous étiez à la fois excité et moustillé par le fait de composer une musique pour des Formule 1 et en plus encouragé par le fait de retrouver quelqu'un qui avait beaucoup contribué au succès de l'affaire Thomas Crown trois ans plus tôt.
1: Bien sûr. Oui, c'était un comédien tout à fait exceptionnel, hein, Steve McQueen. Tout à fait. Il abordait ses rôles de façon très, très personnelle, très différente. Très. Et je sais que c'était un passionné des voitures. Il a fait ce film-là parce qu'il a...
0: T'es pilote.
1: Il a été passionné. J'étais un peu au tournage de voir tout ça. Et... Non, et puis là, il fallait une musique vraiment... trépidante, il fallait une musique vraiment de mouvement, vraiment de l'énergie, de la folie, du sang, de... fallait que ça gicle. Et alors ça giclait pas mal, voilà, c'était très très bien. Et puis après, j'ai refait un autre film avec Steve McQueen, The Hunter, le chasseur, qui je crois était le dernier film de McQueen.
0: Nous allons clore cette sélection avec Le Sauvage de Jean-Paul Rapneau, avec une très très remarquable composition où on a envie de partir, de prendre
1: tout
0: le large.
1: Tout à fait, le voyage, la mer,
0: traverser les océans,
1: la solitude, ce que faisait Montand, quoi.
0: Oui, qui fuit sa femme Catherine Deneuve, qui ne peut plus supporter, et elle va bien sûr le retrouver sur l'île contre son gré. Et dans quel esprit aviez-vous composé cette partition très fruitée, avec beaucoup de lyrisme, de souffle?
1: Oh, avec beaucoup de bonheur, beaucoup de blagues, beaucoup de rigolade, beaucoup de légèreté, beaucoup de sens du voyage, comme ça. Beaucoup de, je veux dire, il fait beau, le soleil, les palmiers, la plage, le sable. Enfin, j'avais les pieds dans le sable en écrivant ça, quoi.
0: Où vous trouviez-vous, alors?
1: Je sais pas. Ah, c'était... Je sais pas du tout. Mais ça n'a aucune espèce d'importance. Moi, je n'ai pas l'habitude des vieux compositeurs secs de travailler à leur table ou à leur piano. Moi, je travaille dans un bistrot, je travaille en avion, je travaille en voiture, je travaille allongé sur l'herbe, je travaille au piano, je travaille n'importe où. C'est-à-dire que, je vais vous dire pourquoi, je travaille tout le temps.
0: Oui.
1: Alors, comme ça, et puis je ne veux pas d'habitude, je veux en aucun cas m'asseoir sur la moindre habitude.
0: Je comprends. Et nous allons entendre cette vitalité insulaire et ce souffle tout à fait galvanisateur qui caractérise cette musique du Sauvage de Jean-Paul Rapneau en 1975.

0: Alors quittons Catherine Deneuve, Yves Montand et cette île à côté du Venezuela, je crois, pour retrouver Michel Legrand. Je vais vous poser deux dernières questions, monsieur Legrand. Quelle est la plus belle musique jamais composée, selon vous ?
1: Pas par moi, par n'importe qui.
0: Comme vous le souhaitez.
1: Oh, il y en a pas qu'une, il y en a beaucoup.
0: Vous pouvez donner quelques.
1: Oui, mais je sais pas. Il faudrait que je rassemble un peu mes souvenirs. Et là, je vais pas avoir le temps. Je sais pas, mais il y a des films. Donc j'aime follement la partition. Il y a une partition de Morricone qui est sublime sur le film Mission. Il y a une partition de John Williams que je vénère, qui est mon grand copain, qui est sur le film, qui n'a pas fait un gros succès, mais qui dont la partition est magnifique, c'est sur Always.
0: Ah oui, de Steven Spielberg.
1: De Spielberg. Qu'est-ce que j'aime comme partition ? Oh, il y a une partition des quatre cavaliers de l'Apocalypse, faite par André Prévin, qui est magnifique. Il y a des. Vous savez, en voilà que trois, mais je suis sûr qu'il y en a au moins une vingtaine. Alors, vous savez, c'est comme quand on me demande, mais qu'est-ce que vous préférez dans ce que vous avez fait ? Je préfère rien, moi.
0: Vous auriez dit, monsieur Legrand, que la mélodie est la maîtresse de la musique ?
1: Oui, tout à fait. Nadia Boulanger m'a toujours dit ceci, m'a dit, mon petit, le principal, le noyau, c'est la mélodie. Ce que tu mets en dessus, au-dessous, à gauche ou à droite, tu fais ce que tu veux. Mais la mélodie, c'est elle qui règne.
0: Ma dernière question sera la suivante. Qu'est-ce qui contribue, selon vous, à forger l'harmonie de la vie, de l'existence ?
1: Oh, oh, oh ! Oh, oh ! Là, on devient bien profond, là. Ce qui fait l'existence, c'est la passion. Je déplore les gens qui vivent sans passion. J'en vois beaucoup. Je crois qu'il en faut une, il faut y consacrer sa vie. Il faut obéir à sa passion, il faut la nourrir. Il faut avoir, et moi j'ai cette chance formidable d'en avoir une qui me fait rire, pleurer, saigner, courir, sauter, trembler, me cacher, c'est la musique, toutes les musiques et tout ce que j'aime et ce qui me tient debout. Ce qui me tient debout, c'est d'essayer de savoir jusqu'où je vais pouvoir aller, qu'est-ce que je vais pouvoir encore essayer de trouver, d'inventer, comment je vais pouvoir, quelle audace je vais avoir encore pour essayer de faire quelque chose. Car j'ai des projets tout à fait extraordinaires par chance qui vont m'emmener très très loin si je ne me prends pas le pied dans la carpette en passant.
0: Alors, monsieur Michel Legrand, si je risque un mot très modeste sur l'ensemble de votre carrière de compositeur de musique de film, on a souvent dit de Don Juan que c'était un homme de vent. Et je pense que Michel Legrand, vous n'êtes pas un homme de vent, mais vous êtes un homme d'océan, un homme de mer. Pourquoi ? Parce qu'il y a, on peut le remarquer de manière très isolée, les petites gouttes instrumentales qui ouvrent l'un des thèmes du Mans. On peut le remarquer aussi avec une construction en flux et reflux sur The Picasso Summer ou sur, par exemple, le générique d'ouverture des Trois Mousquetaires. On peut également le remarquer dans l'onomastique même des titres qui ont jalonné votre carrière. L'un des premiers films s'intitulait « Comme un poisson dans l'eau ». Il y a « La piscine » de Jacques de Ray. Il y a « Un peu de soleil dans l'eau froide » également de Jacques Deray, « Les parapluies de Cherbourg » ou « La baie des anges » de Jacques Demy. Il y a aussi pour la télévision « Oum le dauphin » que l'on n'a pas cité en 1971. Ou encore justement un titre au jeu de mots inconscient, « L'eau là ». Eh bien oui, l'eau est là avec vous Michel Legrand, avec son mouvement, avec ses flux et ses reflux. Et même dans cette structure qui consiste à faire repartir les mélodies sur la dernière note. Plusieurs exemples illustrent cette écriture musicale si particulière. On peut remarquer également que vous aimez parfois exténuer l'instrument, l'interprète. C'est la cavalcade pianistique du messager. C'est aussi les flûtes poussées à exténuation de l'homme à la buick ou de la vieille fille. Ce flux et ce reflux, c'est donc le flux, peut-être, le flux et le reflux maritime. Cette façon de repartir sur la dernière note pour relancer la mélodie, c'est le courant qui anime votre inspiration.
1: Très bien, mais vous savez que je suis né sous le signe des poissons.
0: Alors, ça n'est peut-être pas un hasard. L'exténuation de l'instrument, comme dans Le Messager ou La Vieille Fille, c'est peut-être aussi quelqu'un qui se noie, mais qui se noie dans l'exaltation, voilà. Dans l'exaltation de
1: J'accepte
0: la création.
1: Ça me plaît beaucoup.
0: Et une image d'un de vos films qui résumerait bien ce type de création,

0: Emporté par son inspiration impérieuse, Michel Legrand crée des infinités rieuses quelque part entre l'éternité et Cherbourg.
1: Très bien, merci beaucoup.
0: Mais c'est nous qui vous remercions, Michel.
1: C'était très sympathique. Voilà, bravo.
0: Ça a été une joie de conclure ce programme d'été avec vous. Et quant à moi, je remercie bien sûr tous nos virtuoses à la technique, particulièrement Mathieu Guinet, Cédric Coba, mais également Jean-Paul Lérine, mais également Philippe Malpuech, au doigté éprouvé, et Régis Renaudin, ainsi que leur chef d'orchestre, François Dieudonné, toujours attentif, judicieux et jovial. Et quant à moi, chers amis, je remercie votre fidélité et votre sincérité dans votre écoute, et je vous embrasse chaleureusement. À très bientôt.

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0: À présent, retrouvons Luciano Legros pour un nouvel épisode de Me Voici, en partenariat avec Le Jour du Seigneur.
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2: Me Voici. Deux mots d'apparence simples, mais parmi les plus courageux qu'on puisse dire aux autres, qu'on puisse dire à Dieu. Me Voici, c'est aussi le podcast où l'on prend le temps de se rencontrer, où l'on prend le temps d'écouter et d'accueillir ce que notre invité veut nous partager. Bonjour à tous, je suis Luciano et dans cet épisode, nous allons apprendre à connaître Laetitia Bancel, une femme pour qui une foi sans œuvre est une foi morte. Et parce que je crois que les objets qui nous entourent ont quelque chose à dire, je lui ai donné le défi d'apporter avec elle deux objets. Un objet qui dit quelque chose d'elle et un objet qui lui parle de Dieu. Laetitia nous partagera aussi à la fin de ce podcast une figure de croyant qui a illuminé son chemin de foi et qui pourrait peut-être vous inspirer. Alors, ouvrons grand nos oreilles et notre cœur et laissons résonner son « Me voici ». Bonjour Laetitia.
3: Bonjour.
2: Vous allez bien ?
3: Bien et vous ?
2: Ça va, pas trop stressé ?
3: Non, merci pour l'invitation.
2: Moi, je suis heureux que vous ayez accepté notre invitation dans « Me voici », de laisser résonner votre expérience, votre vie et aussi ce que Dieu fait, a fait et fait encore aujourd'hui dans votre vie. « Me voici », c'est le podcast où l'invité prend le temps de se dévoiler et pourtant, je vous ai déjà collé une étiquette, Laetitia. Vous l'avez entendu en introduction. Cette étiquette, je l'ai imprimée. Elle est ici. Je vous la donne. Est-ce que vous pouvez lire et me dire qu'est-ce que vous en pensez ? Est-ce que ça dit quelque chose vraiment de vous ?
3: Une femme pour qui une foi sans œuvre est une foi morte. C'est plutôt bien trouvé.
2: Yes, alors.
3: Ouais, bien joué. Complètement. Et pour moi, la foi, la prière, c'est beau, c'est important. La vie entre chrétiens avec sa communauté, c'est pareil, c'est très important et ça apporte beaucoup de joie. Mais si on ne va pas dehors, si on ne va pas à la rencontre, si on n'agit pas selon les commandements du Christ, bah, ça ne compte pas.
2: Donc, vous suivez ce que dit Saint Jacques dans la parole de Dieu, une foi sans œuvre, c'est une foi morte.
3: Je suis complètement d'accord.
2: Donc, on valide Saint Jacques.
3: On valide Saint Jacques.
2: Merci. Alors, Laetitia, je vais me présenter un petit peu pour que ceux qui nous écoutent, qui nous regardent, puissent un petit peu vous situer. Donc, vous êtes en dernière année d'études à Sciences Po, en master Affaires publiques, sécurité et défense. Vous êtes collaboratrice parlementaire. Donc, est-ce que vous pouvez nous dire en quelques mots qu'est-ce que c'est que qu'être collaboratrice parlementaire ?
3: Bien sûr, et je travaille directement auprès d'une députée. Et le but, ça va être de faciliter sa vie et puis de pouvoir apporter notre pierre à l'édifice. Par exemple, si ma députée a un rendez-vous, je vais creuser le sujet. S'il y a une proposition de loi qui pèse, je vais creuser le sujet. Et puis le but, ça va être aussi pour nous d'être en lien avec les personnes qui souhaitent la contacter, lui parler, apporter les réponses quand on en a, si on peut le faire nous-mêmes, et sinon de transmettre et de voir avec elle ce qu'on peut apporter.
2: Donc quelque chose d'assez sérieux, cadré.
3: Tout à fait, ouais. Assez.
2: Peut-être qu'on retrouvera ce trait du sérieux dans tous vos engagements, parce que vous êtes aussi présidente de Chrétiens en grande école, donc et présidente de Paris Solidaire. Donc, est-ce que vous pouvez nous dire Chrétien en grande école, Paris Solidaire, qu'est-ce que c'est un petit peu en quelques mots ?
3: Bien sûr. Chrétien en grande école, c'est un réseau qui a 150 ans. C'est le réseau des aumôneries de grande école en France. Le but pour nous, on a un bureau de 6 personnes, on est à Paris. Le but, ça va être de soutenir les aumôneries. Alors, il y a des aumôneries qui ont la chance d'avoir beaucoup de moyens, pour qui c'est facile de faire vivre, etc. Et puis, des plus petites qui vont avoir des besoins, parfois ponctuels. Rien que trouver des sujets et des personnes à faire intervenir. S'il y a des problèmes aussi qu'on peut rencontrer avec son école, on est là pour aider. Et le but, c'est aussi de se rencontrer. Donc, on va aller organiser, par exemple, en février, là, on a organisé un week-end pour 150 jeunes de partout en France, sur l'accueil des nouveaux baptisés, dans nos aumôneries. On travaille sur un week-end de formation en septembre pour que les bureaux aient les clés en fait, de pouvoir, pour animer leur aumônerie. Par exemple, on fait ça. Et puis à côté, Paris Solidaire, c'est une asso solidaire, comme c'est dit dans le nom. Et là, le but, ça va être notre activité principale, c'est les maraudes. Les maraudes, c'est d'aller à la rencontre des personnes dans la rue. aussi bien apporter un café, une madeleine, que de parler, en fait. Quand vous êtes en maraude, bah, vous êtes peut-être la seule personne qui va leur adresser la parole de la journée. Donc, c'est vraiment une association très humaine.
2: On voit déjà dans les premiers mots de notre podcast que l'engagement est animé, que votre foi est animée par les engagements et que votre engagement est animé par votre foi, d'ailleurs. On
3: pourrait dire ça dans les deux sens.
2: Et bien, on va continuer à vous découvrir avec cet objet qui dit quelque chose de vous. Je tiens à rappeler à ceux qui nous écoutent, à ceux qui nous regardent, que je ne connais pas les objets et donc je serai autant surpris que ceux qui nous écoutent.
3: Ça marche.
2: Alors, quel est ce premier objet qui dit quelque chose de vous, Laetitia? Donc, on ouvre la boîte. Oh là là. Alors, je vais prendre ça. Donc, c'est une banane.
3: C'est une banane, tout à fait.
2: Alors, une banane, pour décrire ceux qui ne voient pas, c'est pas la banane, le fruit, hein. C'est la banane qu'on met autour de sa taille. On peut mettre des choses dedans. Et il y a un petit, voilà, bureau des élèves, Sciences Po, c'est écrit dessus.
3: Tout à fait.
2: Alors, ce sac banane-là, qu'est-ce qu'il dit de vous? Est-ce que vous avez toujours la pêche? Très bonne
3: date. Tout à fait. Autant pêche que banane, les deux me plaisent beaucoup. Mais c'est surtout que cette banane, donc je l'ai depuis 3 ans, je suis une ancienne du bureau d'étudiants de mon élève, et c'est celle qui m'accompagne en projet. Dès qu'il y a un événement, dès que j'organise quelque chose, vous pouvez être sûr que la banane n'est pas loin. Alors, je ne la mets pas autour de la taille, plutôt en bandoulière. Mais pour moi, c'est le symbole de l'action, en fait. C'est-à-dire que la banane, vous la mettez en bandoulière, vous allez n'importe où, vous faites n'importe quoi, vous avez glissé téléphone, clé, micro quand il n'est pas trop grand, si vous animez un truc, et je l'emmène partout. C'est vraiment pour moi le symbole d'être en action, quoi.
2: Une femme d'action,
3: ouais.
2: C'est, vous êtes jeune, vous avez 23 ans, ça vient d'où cette soif d'être dans l'action, d'être quelqu'un qui agit? Ça vient d'où, ça?
3: Je dirais que, comme Obélix, je suis un peu tombée dedans petite. Moi, mes grands-parents se sont rencontrés à la Croix-Rouge.
2: Oui. Voilà.
3: Et mon arrière-grand-père, pareil, était très engagé. Donc déjà, je viens d'une famille où on agit, en fait. Où notre vie, elle est marquée par du bénévolat et de l'action. Et puis, on y prend goût. Il paraît qu'il y en a qui prennent goût au sport. C'est pas mon cas, mais moi, j'ai pris goût à l'engagement. Et c'est très dur quand on y a mis les pieds. Je suis rentrée au conseil municipal des jeunes de ma ville. J'avais 11-12 ans. Mmh. J'ai commencé comme ça, j'ai eu plein d'autres engagements au lycée maintenant. Donc j'ai grandi dedans, en fait.
2: Donc pour vous, quand c'est oui, quand le oui est donné, c'est un oui jusqu'au bout. Que oui soit oui, que ton non soit non.
3: Bien sûr. Mais c'est très souvent oui, d'ailleurs. mais bien sûr, une fois que c'est oui, si on met un pied, on ne met pas l'orteil, quoi. On met le pied en entier et puis on y va les deux dedans et on va jusqu'au bout et on traverse, peu importe. Parce qu'un projet, vous le savez aussi bien que moi, c'est jamais très linéaire et très facile. On rencontre des petits obstacles, mais on y va et on les traverse, quoi, ces obstacles.
2: Et votre foi, au milieu de ces actions, de ces engagements, votre relation à Dieu, elle est importante ou pas forcément? C'est pas quelque chose qui rayonne tout de suite dans vos engagements?
3: Ça va un peu dépendre de l'engagement. Dieu est jamais loin. Des fois, on le voit qu'après, on se dit « Ah, mais il était là, en fait.
2: » Tu étais là et je ne le savais pas.
3: Voilà, tout à fait. Bah, déjà, quand c'est un engagement pour l'Église, j'en ai un certain nombre. On a parlé de chrétiens grande école. Déjà, Dieu est au centre. On a tendance d'ailleurs à un peu l'oublier quand on fait des projets parce qu'on est tellement dans l'action et le concret, en fait, le matériel, qu'on peut oublier. C'était un sujet chez nous à CGE de remettre un peu Dieu au centre parfois quand on est dans des grands projets.
2: Donc CGE, c'est chrétien grande école.
3: Et en fait, pour moi, bah, Dieu, c'est une force. Moi, je sais que j'ai eu des semaines où c'était compliqué, il y avait plein de projets. Et je me rappelle, le lundi matin, dans ma prière, c'est « Dieu, soutiens-moi toute la semaine, en fait. » Je sais que je vais y arriver, je sais qu'on va y arriver parce que tu es là avec moi. Et on y va ensemble, en fait. Moi, je confie mes projets dans la prière et puis je me sens soutenue et je me sens énormément envoyée, pour le coup.
2: Et en tant que, moi je me pose cette question-là, en tant que présidente, vous avez une posture de leader.
3: Oui.
2: Comment, justement, ne pas entrer dans l'activisme, enfin le volontarisme, je ne sais pas si on dit ça comme ça, de faire, un peu comme dans l'évangile de Marthe et Marie, de prendre le rôle de Marthe, qui, bien la pauvre, a souvent le mauvais rôle, mais bon, il faut bien faire les choses aussi. Comment vous arrivez à trouver l'équilibre, à donner cette impulsion-là, à dire « Ok, on fait des trucs, mais attention les gars, il y a Dieu là ».
3: C'est dur. C'est très dur de ne pas tomber dans l'activisme et de ne pas s'y perdre, en fait. Moi, j'ai un prêtre, un de mes aumôniers, qui dit toujours « servir sans se servir ». Donc moi, je dirais que le leader, déjà, il prend des grosses leçons d'humilité, hein, parce qu'en fait, on est hyper faillible en tant que leader, pas moins qu'en fait nos voisins de bureau qui n'ont pas le même rôle que nous. Et sur cette question de l'activisme, c'est y réfléchir, donner du sens, prendre le temps de se poser un peu chaque année. C'est mes chefs de groupe qui m'ont donné le tip il y a pas longtemps, au scout, qui m'ont dit on prend le temps de se poser une fois par an et de se poser la question à l'été. Et j'essaye. Alors, j'essaye de trouver l'équilibre. De dire, OK, cette année, je peux dire oui à ça et ça, je peux pas y dire oui. Et franchement, à 23 ans, je continue d'apprendre. Hein, je suis encore très jeune. Et voilà, j'essaie de mieux construire chaque année mes engagements, comment je peux les articuler et ne pas complètement tomber là-dedans et ne pas faire juste pour faire.
2: Oui, faire ce fameux pas de côté.
3: Bien sûr.
2: Et dans la spiritualité un peu ignatienne, on dit la relecture.
3: Ouais,
2: on regarde ce qui s'est passé. On essaye aussi de poser des choix dans le Christ. Moi, ça me parle beaucoup, cette idée de faire un pas de côté. Et justement, dans ce podcast, on essaye de faire ce pas de côté. Vous qui nous écoutez, qui nous regardez, avec Laetitia, on va continuer notre chemin pour écouter son Me Voici et surtout les Me Voici de Dieu dans sa vie.
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2: Vous êtes toujours à l'écoute de Me Voici, on est avec Laetitia, on a déjà commencé un petit bout de chemin où on a parlé de vous, de votre Me Voici, et on va continuer à découvrir ce que vous avez à nous dire avec cet objet qui vous parle de Dieu. Alors, c'est pas si simple de trouver un objet qui résume Dieu, c'est pas le concept non plus, hein, mais c'est de dire cet objet-là, il me dit quelque chose de Dieu. Quel objet avez-vous choisi, Laetitia ? Alors, la boîte s'ouvre. Oh, c'est un tout petit objet. Alors, je tiens dans ma petite main cette croix que je connais et que j'aime beaucoup. Cette croix qui est en une forme de colombe.
3: Tout à fait.
2: Et c'est la croix de Thésée.
3: Tout à fait.
2: Donc, qu'est-ce qui s'est passé à Thésée ?
3: Qu'est-ce qui s'est passé à Thésée ?
2: Qu'est-ce que Thésée vous dit de Dieu ? Donc, on peut peut-être dire qu'est-ce que c'est que Thésée ?
3: Bien sûr. Thésée, c'est...
2: Je vous rends la petite croix.
3: Merci beaucoup. Et je m'en voudrais beaucoup de la perdre. Ouais. Thésée, c'est un lieu en Bourgogne. C'est un lieu de prière écuménique, à la base par un frère, si je ne me trompe pas, qui était protestant. Et puis maintenant, c'est une communauté écuménique, donc on retrouve de tous les chrétiens.
2: Toutes les confessions chrétiennes, oui.
3: Toutes les confessions chrétiennes, et qui, en plus, accueille aussi en dehors. Vous avez plus d'un laïc, d'un athée qui vient à Thésée, tellement c'est beau. Et le but vraiment de frère Roger, à la sortie de la Seconde Guerre mondiale, c'est déjà de travailler à la reconstruction des relations entre la France et l'Allemagne, et puis d'accueillir des jeunes. Et à tel point que dans les années 60, ils sont complètement surpassés par le phénomène. Ça devient un peu Woodstock. Et aujourd'hui, c'est vraiment des milliers de personnes qui viennent du monde entier à Thésée. Déjà, cette croix, c'est pas n'importe quelle croix. J'en ai plusieurs. Elle est faite, c'est de l'émail, c'est des émaux, je crois qu'on dit. Et en fait, elle est faite de plein de morceaux d'autres croix qui tombent à la cuisson. En fait, c'est des petits bouts. Si on regarde bien, elle n'est pas juste bleu foncé. Elle a plein de petits points. Et c'est pas juste un choix artistique. C'est qu'en fait, quand je porte cette croix, en fait, je porte la croix de plus d'une centaine de personnes. Je trouve ça déjà sublime. Et à Thésée, moi, j'y suis allée la première fois quand j'avais 15 ans ou 16 ans. Pour moi, mais c'est la rencontre du Christ. Thésée, la prière déjà est sublime. Les chants de Thésée, qui n'a pas eu de chants de Thésée ? Et puis ma maman, y avait été jeune et elle m'a chanté des chants toute ma jeunesse en me disant que ça va être extraordinaire. Et moi, je l'ai vécu à mon tour. Donc déjà, dans la prière, c'est très beau. Je trouve que la prière est très priante, là-bas, si on peut dire ça comme ça. Et les rencontres aussi. On se retrouve avec des jeunes de partout qui ont des fois très diverses. Et c'est que de la joie. Enfin, vous allez à Thésée, c'est que de la joie. Et puis, alors, des larmes de joie. Parce que le dernier jour, quand on repart à la prière la veille, vous voyez les gens se mettre à pleurer les uns après les autres. Tellement on est heureux et tellement on a été bouleversés. Moi, j'ai été énormément aussi bouleversée par le prieur de Thésée qui avait pris la suite de frère Roger, frère Aloïs, qui a d'ailleurs donné sa place maintenant, qui est d'une sagesse exceptionnelle. Vous êtes avec frère Aloïs, qui est prieur de Thésée. Vous êtes dans un moment de partage avec lui. Vous lui parlez, je me rappelle, c'était très marquant, c'était sur... est-ce que Dieu vient punir quand ça ne va pas? En fait, quand on a fait une bêtise, il dit, mais la première chose que Dieu vient faire, c'est consoler. Parce qu'il sait qu'on est triste, parce qu'il sait que ça ne va pas. C'est sublime. J'ai parlé avec lui 1 minute 30 en disant, mais je suis très triste de repartir. Il me dit, mais... Sois pas triste, Dieu t'attend à la maison. Et c'est des petites paroles, en fait, mais qui sont très marquantes et qui construisent. J'ai eu la chance d'y aller 3 fois et à chaque fois, c'est du bonheur.
2: C'est vrai que Thésée, moi aussi, je l'ai expérimenté. Et peut-être pour ceux qui ne connaissent pas, c'est un lieu où il y a une qualité de silence. Il y a une qualité de... Les prières, les chants sont plutôt répétitifs.
3: Tout à fait.
2: Cette répétition nous permet de... De faire entrer ces paroles et de les goûter de l'intérieur, moi je trouve. Je ne sais pas si vous avez un chant qui vous arrive là en tête, mais il y a des voilà, la ténèbre n'est point ténèbre.
3: J'allais dire le même. Devant toi, la nuit comme le jour, le Seigneur est lumière ou quelque chose comme
2: ça. Oui, c'est ça. Il y a quelque chose de la répétition qui nous permet d'entrer en communion.
3: Et dans toutes les langues. C'est ça aussi que je n'ai pas dit, c'est que les chants, vous chantez en allemand, en français, en anglais. Moi, j'ai chanté en ukrainien là-bas aussi. C'est en espagnol, beaucoup. C'est vraiment fait pour accueillir. Moi, ce que j'aime à Thésée, et c'est l'église que j'aime, c'est l'église universelle. En fait, vous venez de n'importe où, de n'importe quelle région, de n'importe quel pays, on vous trouve un lit pour dormir, quoi. C'est magnifique. Et on vit aussi le service ensemble. Je trouve que c'est aussi très important à Thésée. Moi, j'ai fait de la vaisselle pour des centaines de personnes. les sanitaires, eh ben, il faut les nettoyer comme tout le monde. Donc, vous êtes deux tâches, tu as les récurés. Et que dans la joie aussi, que dans la joie.
2: Et vous continuez à aller à Thésée de manière régulière ?
3: Moins ces dernières années, parce qu'il y a toujours d'autres choses à faire. La dernière fois que j'y suis allée, c'était il y a 2 ans. Voilà. On est arrivé en début janvier. C'est juste après le week-end, vous savez, du premier de l'an, les quelques jours qui vont passer dans une grande ville. Donc, c'était très calme. Mais on a eu la chance de tous aller manger chez les frères de Thésée. C'était magnifique. Et de faire des rencontres de gens à qui je parle toujours aujourd'hui.
2: Et justement, je pense que ce Dieu qui s'est rendu présent dans votre vie, il y a un lien avec Thésée. Thésée, c'est le lieu où vous avez fait la rencontre du Christ dans votre vie. Parce qu'en fait, vous êtes né dans une famille où votre mère est catholique, vous êtes l'aîné de 3 enfants, mais vous avez été baptisé enfant, vous avez suivi le catéchisme. Mais après, vos parents vous ont laissé le libre choix en disant fais ce que tu veux avec le bon Dieu, un peu, quelque chose.
3: C'est ça, c'est complètement ça.
2: Et là, il y a eu quelque chose qui s'est passé à Thésée ?
3: Tout à fait. Donc effectivement, nos parents nous ont laissé libre de notre choix. Après notre première communion qu'on faisait un peu tard à 10 ans, moi j'ai fait le choix de continuer, j'aimais beaucoup, je me suis engagée beaucoup dans la liturgie dans mon diocèse. Et Thésée, en fait, la rencontre du Christ, c'est très simple. Alors déjà, c'était la joie qui rayonnait, moi, que je trouvais très belle et qui était très incarnée par toutes les personnes que je rencontrais. Et je me rappelle, je vais à la confession. Pas que c'est bien une fois de temps en temps, donc j'y vais.
2: Il paraît,
3: c'est recommandé. Et j'entends de la part du prêtre en face de moi des choses qui tournaient dans ma tête depuis plusieurs jours. Et je me rappelle d'un truc, c'est pas un truc dont j'avais vraiment beaucoup parlé pendant ma confession, mais sur la question de l'avenir, qu'est-ce que je vais faire après, etc. Et là, le prêtre a une phrase sur la prière et l'accompagnement dans l'avenir de la part du Christ. Et je me dis, oh, il est trop fort. Ça, il a su et il a eu les mots. Pareil, il me dit, mais tu sais, Laetitia, Dieu, il ne vient pas pour les personnes parfaites. Hein, sinon, il ne serait pas venu, en fait, s'il n'y avait pas des gens avec un peu de défauts. Et en fait, il me répond, mais Dieu est là aussi pour, enfin, et principalement pour ceux qui ont, entre guillemets, des défauts ou ceux qui pêchent. Et là, on se dit, OK, en fait, c'est bête. Mais on se dit, ah ouais.
2: Ça fait du bien de l'entendre.
3: Ça fait du bien de l'entendre. Et pour moi, je dis, ah non, mais OK. Enfin, en fait, ce mélange à Thésée de la prière, du chant qui est très importante, de la rencontre et ces moments de partage avec des prêtres qui ont les bons mots au bon moment et qui transmettent vraiment peut-être qu'on a besoin et envie d'entendre de la part du Seigneur et qui nous arrive. Bien sûr, c'est la rencontre ultime du Christ, quoi.
2: Et ce Christ, parce qu'on voudrait entendre aussi une trace de Dieu dans votre vie.
3: Bien sûr.
2: Est-ce que vous avez un moment précis, justement, où vous vous êtes dit, waouh, là, le bon Dieu, il est là. Il est là dans la vie de Laetitia.
3: J'ai une anecdote très drôle. Je dirais 2 choses. La première, c'est que moi, je vois beaucoup dans la relecture et dans les petites choses de me dire, c'est marrant comment les choses ont tourné parce que je ne l'avais pas trop prévu. Et en fait, ah ouais, il était là, en fait. Une anecdote très drôle, je finis ma 2e année à Sciences Po, j'avais été présidente de mon aumônerie, c'est des
2: Donc
3: années...
2: C'est l'année dernière, ça.
3: C'était il y a 3 ans.
2: Il y a 3 ans.
3: Il y a 3 ans, je finis mon mandat, et à la fin de mon mandat, je dois partir vivre 1 an à Rome. Et là-bas, je me dis, bon, je vais prendre un peu une pause de l'engagement, notamment dans l'église, j'ai besoin de repos, etc. J'arrive à Rome, je vais à la messe chez les Français, à Saint-Louis des Français, à Rome. Et là, oui, nous cherchons des chefs pour les scouts, vous ne seriez pas disponibles. Ok, Dieu était là. Et Dieu, il m'a dit, t'es sûr que tu vas rien faire cette année? On est vraiment sûr que tu ne prends pas d'engagement dans l'église? Bon, je suis devenue chef TEN et 3 ans plus tard, j'y suis toujours. Et je m'étais dit, non, mais je ne vais pas aller à l'aumônerie des Français, je vais aller ailleurs. Voilà, je vais faire autre chose. Pas du tout.
2: Alors que le scoutisme, vous ne connaissiez pas du tout.
3: Le scoutisme, voilà, c'est ça aussi. Le plus important, effectivement, c'est que je n'avais jamais fait de scoutisme de ma vie.
2: Là, vous êtes cheftaine.
3: Et je suis cheftaine depuis 3 ans. J'ai fait ma promesse avec tout mon groupe scout là-bas, qui est une étape importante chez les scouts. Enfin, sous le soleil italien, c'était sublime. Et pareil, mon aumônerie, bah, en fait, au bout de 3 semaines, j'étais. Et en fait, j'y suis allée tous les mercredis soirs de mon année. Et j'en ai été mais plus qu'heureuse. Et c'était trop beau, quoi. Donc oui, Dieu il œuvre. Et souvent quand je raconte cette anecdote, en fait j'ai mis un peu de temps et je me suis dit ah ouais ok, donc il était là et il m'a pas lâché une seconde parce qu'il sait très bien qu'en fait si je l'avais pas fait, je n'aurais pas été aussi heureuse de mon année.
2: Il savait que l'engagement pour
3: bien
2: vous
3: sûr.
2: C'est un chemin de communion avec lui.
3: Tout à fait, et qu'il y a beaucoup de personnes qui se retrouvent seulement dans la prière et c'est très bien, mais qu'en fait moi ça m'aurait pas suffi et que j'ai besoin voilà, de chausser mes baskets, ma banane et de partir à l'aventure.
2: Et justement, on parlait de Dieu qui vous appelle à vous engager. Il y a pas eu des peurs parfois de dire bon ben Seigneur là c'est trop, tu me demandes trop. Est-ce qu'il y a pas parfois vous êtes dit ah c'est beaucoup quand même, moi je veux faire une pause, je veux faire un. Il n'y avait pas un petit débat intérieur avec le bon Dieu
3: Alors avec le bon Dieu, je dirais pas forcément parce que je crois qu'il me connaît très très très très très bien. Là-dessus, moi, je lui fais amplement confiance et enfin complètement confiance. Par contre, avec moi-même, bien sûr. Mais je crois que des fois, c'est plus moi et moi-même qui avons besoin d'un petit temps de discussion.
2: Un petit check.
3: Et après, quand j'en parle avec le Seigneur, je suis là, bon, ok, on est d'accord qu'on va faire ça, ça et ça. Et en plus, ce que je sais, je suis persuadée, c'est qu'en fait, le Seigneur, même si on va dire qu'entre guillemets, je prends pas la bonne décision, ben, il me lâchera pas. Il ne lâchera pas, il dira ok, bon, bah, Laetitia, elle n'a pas posé le choix qui était peut-être le plus malin et le plus stratégique là tout de suite, mais en fait, je vais quand même la soutenir et elle sera heureuse et c'est le plus important. Donc voilà, je pense que lui, il sait. Il est à l'œuvre et il sait. Et il ne m'appellerait pas là, on n'a pas besoin de moi. Et je crois que des fois, il est capable de me faire dire non. Et on m'avait proposé un engagement supplémentaire l'année prochaine. Il m'avait proposé quelque chose et j'avais très envie parce que c'était une très belle proposition. Et puis je croise l'aumônière qui était en charge de Chrétien en grande école. Elle me dit, tu sais, Laetitia, Notre-Dame du Non, c'est important aussi. Et donc avec le Seigneur, on a pris le temps dans la prière de. Enfin, on a discuté. Moi, je dis toujours ma prière, c'est je discute avec Jésus ou avec Dieu, quoi. On prend le temps de.
2: On fait un petit point ensemble.
3: Ouais, on fait un petit point ensemble. Et en fait, le petit point, il était fructueux et j'étais capable de dire non merci. Ce qui était un gros effort.
2: Ce qui est beau, c'est qu'effectivement, on a commencé un peu ce podcast en disant « Une foi sans œuvre est une foi morte » et je crois profondément que c'est vrai. Mais ça ne veut pas dire qu'il faut dire oui à tout.
3: Complètement.
2: Et il y a quelque chose dans le nom qui qualifie les oui qu'on donne aussi.
3: Bien
2: sûr. Si on dit oui à tout, ben, quelle est la valeur du oui ? Si on apprend à dire non, et je parle pour moi aussi, si on apprend à dire non, ça qualifie le oui, ça vous parle ça.
3: Mais complètement, complètement. Et j'ai perdu ce que j'allais dire là-dessus. oui, ça. Là où certains doivent apprendre à dire oui et sortir de leur canapé, d'autres doivent apprendre à s'asseoir dans leur canapé et à regarder une bonne série, quoi. Mais il y a vraiment quelque chose de ça. Et en fait, nous, on dit souvent, les personnes autour de moi qui avons la même vie que moi, on ne sert pas les autres si on ne se sert pas soi-même, pas au sens de se servir au passage. Oui. Mais en fait, si moi, je ne suis pas reposée, si je suis fatiguée, si tout commence à m'énerver, en fait, je ne servirai pas bien. Et si je dis oui à 10 services,
2: oui.
3: En fait, qui est-ce que je vais vraiment servir dans un travail de qualité? Et je pense que voilà, quand on a l'habitude de servir, on aime servir ce qu'on disait qu'un vrai oui, avec les deux pieds dedans et pas un orteil. Et ben, il faut apprendre à se reposer, prendre du temps pour soi et se reconnecter aussi à la prière véritablement. On parlait au début du podcast de pas aller trop loin dans l'engagement. Mmh. Ben, en fait, c'est beau de servir Dieu, mais si je prends plus le temps de ma prière, si je vis plus des beaux moments de prière, etc., en fait, je ne sers plus.
2: Trouver un équilibre, ce n'est pas si simple. Peut-être vous aussi qui nous écoutez, vous posez cette question de l'équilibre. Eh bien écoutez, on va continuer ce podcast ensemble et on va cheminer sur les Me voici de Laetitia.
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2: Vous êtes toujours à l'écoute de Me voici, on est avec Laetitia, on continue ce chemin de découverte de vos Me voici, des Me voici de Dieu dans votre vie et il y en a eu des Me voici. Mais tout ça, c'est parce que vous êtes aussi héritière. Eh bien, j'aime bien dire ça. Vous êtes héritière, il y a des gens qui ont gardé des trésors pour vous, qui vous ont inspiré. Et on n'arrive pas comme ça sur Terre enfin, en tout cas dans notre chemin de foi. Et je vous ai demandé de préparer la figure d'un croyant qui vous a inspiré, qui vous inspire encore sur votre chemin de foi et qui pourrait peut-être inspirer ceux qui nous écoutent, ceux qui nous regardent. Qui est ce croyant, Laetitia ?
3: Alors, ça va pas être très original, mais c'est tellement important pour moi, c'est clairement le pape François.
2: Le pape François.
3: Le pape François, oui. Et c'est le pape de ma jeunesse, et, enfin de mon enfance, je suis encore jeune, mais il a été élu, je crois, 2015, 2016, quelque chose comme ça. Moi, j'avais une grosse dizaine d'années à l'époque, et simplement par son message. Quelqu'un qui va partout dans le monde à la rencontre de ceux qu'on ne regarde pas, et ça revient sur mon engagement en maraude, c'est sublime. Quelqu'un qui dit, c'est l'église de tout le monde, qui dit aux jeunes, mais mettez le bazar. Mais c'est ultime pour une jeune comme moi de se sentir aussi poussée. Il a ouvert grand les portes. Et pour moi, c'est ça. Si l'église, elle n'est pas universelle, bah, pourquoi faire, en fait. Et le pape, il a dit, mais allez dans les périphéries. Un chrétien seul, c'est un chrétien en danger. Je crois que ça vient de lui, je ne voudrais pas dire de bêtises. En tout cas, c'était le message dans tous les cas. Pour moi, c'est génial et c'est une figure qui est tellement inspirante dans mes engagements, dans mes choix de vie. Et de dire, mes frères et sœurs, ce n'est pas juste celui qui me ressemble, celui qui partage la même foi, les mêmes valeurs.
2: Fratelli tutti.
3: Complètement.
2: Tous frères.
3: Évidemment. En fait, c'est aussi le SDF en bas de ma rue et qui galère, en fait. Et je n'ai pas le droit de faire comme s'il n'existait pas, parce que Dieu, il ne fait pas comme s'il n'existait pas. Et donc, moi, je le fais exister, en fait, dans mes vies. Je dis toujours, le premier truc, c'est de faire un sourire. En fait, un SDF, faites-lui un sourire, et c'est déjà un début, c'est déjà une marque de reconnaissance d'humanité. Et François, c'était ça. Plus tout le côté modernité de l'Église, qui, moi, me parle beaucoup personnellement sur les progrès qu'on a à faire en tant qu'Église, sur la modernisation. Donc voilà, pour moi, François, c'est tout ça, et c'est trop beau, et ça continue à m'inspirer.
2: C'est le pape aussi de l'attention, le pape du petit mot, le pape qui va regarder ceux qui ne sont plus regardés, le pape qui a lutté contre l'indifférence.
3: Complètement, complètement.
2: Et ça, pour vous, ça vous parle dans votre
3: vie,
2: lutter contre l'indifférence ? On pourrait dire chrétien grande école.
3: Bien sûr, oui. Alors c'est facile de. Souvent, on nous le dit. Oui, mais vous êtes en grande école. Ok, je fais des grandes études. J'ai la chance d'être une bonne élève, d'avoir fait une très belle école. Peu importe ce qu'on nous dit, et de beaucoup aimer mes études et de ce que j'apprends. Mais en fait, déjà, on reste des êtres humains comme les autres. Alors des fois, il y en a qui déconnectent du monde réel, mais moi, c'est pas mon cas. Et puis j'ai une famille qui sera toujours là pour me rappeler qu'on ne déconnecte pas avec le monde réel. Et c'est pas parce qu'on fait une grande école qu'en fait, on vit pas dans le même monde que tout le monde, et on n'a pas le droit de fermer les yeux. On n'a pas le droit. Enfin, moi, je m'indigne de mes copains cathos qui n'ont jamais pris aucun engagement humain profond. Non. En fait, personne ne sera jamais au-dessus des autres. Et j'aime beaucoup cette prière qui dit Dieu a besoin d'une mère pour son peuple. Il prend une prostituée. Il a besoin de quelqu'un pour guider son peuple. Il prend quelqu'un qui ne sait pas du tout faire. Pour moi, c'est ça, en fait, l'Église. Donc, non. On vit tous ensemble et on y va tous ensemble.
2: Merci Laetitia.
3: Avec plaisir.
2: De nous avoir partagé vos me voici, les me voici de Dieu dans vos vies. Moi, je repars à la fin de ce podcast avec cette image de cette croix de Thésée qui a été faite par les restes. C'est bien ça,
3: c'est
2: les
3: ça,
2: restes.
3: D'autres morceaux
2: d'autres
3: de croix.
2: Morceaux de croix. Voilà, ce qui a été un peu mis de côté fait un peu le centre de votre vie, de ce qui vous parle de Dieu.
3: Complètement.
2: Et moi, je suis très touché par cette image des petits restes, des choses qu'on oublie et des personnes parfois qu'on oublie, qu'on passe à côté. Et ça m'interpelle beaucoup sur le lien et la cohérence de vie, l'unité de notre vie. Je pense que en tant que chrétien, comme vous et moi, le désir, c'est d'unifier notre vie avec le Christ dans tout ce qu'on fait. Et bien, vous qui nous avez écoutés, j'espère que vous avez embarqué avec nous. On se dit à bientôt pour un nouvel épisode de Me Voici sur RCF Notre-Dame et sur jds.tv.
0: Rendez-vous dans quelques instants pour la prière monastique. 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
0: 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Retrouvons à présent la prière du soir. Prenons la direction de la Saône-et-Loire pour prier avec les carmélites de Mazille.

La vie est un peu de temps donné à des libertés pour apprendre à aimer, pour la rencontre de l'éternel amour, dans le toujours de l'au-delà du temps.

0: Dieu conduit ceux qu'il aime et leur propose un jour un chantier. Ce n'est pas forcément celui que l'on eût préféré. Parmi tous les chantiers possibles, en voici un qui n'a pas assez de travailleurs. Ou bien en voici un pourtant indispensable que personne ne veut ouvrir. Allons-y. C'est une aventure divine qui commence. Le circuit à parcourir est inconnu. Il faudra en franchir des précipices, en essuyer des tempêtes, en accepter des oppositions. Souvent, on sera seul, tenant à bout de bras l'édifice à ne point laisser submerger. Tout tiendra dans la fidélité de ce que l'on a promis à Dieu. Pourquoi ne pas tout laisser tomber? S'obstiner après tout, n'est-ce pas tentation de Dieu, orgueil masqué? Lâchons donc cette tentative stupide, cette course déréglée à l'impossible. Devenons enfin raisonnables. Mais Dieu ne l'entend pas ainsi. L'impulsion qu'il a donnée est irrésistible. Le saut dans l'impossible est la loi. Les obstacles seront franchis. Les opposants deviendront des alliés. De nouveaux amis surgiront. Le souffle d'amour réussira bien à passer. Dieu ne met dans l'aventure que pour apprendre à ne compter que sur lui, à aimer quand même, malgré tout, à déborder d'amour incompris. Les oppositions ne sont rien, elles sont le commencement de l'acquiescement. La voix de Jean cria longtemps dans le désert, et c'était le prélude de l'action du Seigneur.
1: Celui qui croit en moi fera lui aussi les œuvres que je fais. Il en fera même de plus grandes, parce que je vais au Père. Et tout ce que vous demanderez au Père en mon nom, je le ferai. Christ, fort de ta promesse, nous te prions.

Nous te rendons grâce, Seigneur, pour tous les chantiers ouverts par ton Église pour combattre la misère qui empêche l'homme d'être homme. Nous te rendons grâce pour tant de tes disciples, très connus ou anonymes, qui engagent leur vie aux côtés des plus pauvres, dans leur passion de les voir se relever, dans le tiers-monde ou dans le quart-monde à nos portes. Seigneur, nous désirons tous faire advenir l'homme vivant et fraternel que tu espères. Que ton esprit agisse en nous.

Seigneur, tu nous as donné un monde plein de promesses. Mais l'espérance de tant de peuples s'épuise aujourd'hui quand ils voient leur guerre se poursuivre sans fin à des tables de négociation. Nous te prions, Seigneur, pour tous ceux qui ont la lourde tâche de faire pencher la politique du côté des hommes et de leur humanité.

Oui, Seigneur, avec le psalmiste, nous te disons, tu as vu le mal et la souffrance, tu les prends dans ta main. Que chacun de nos frères et sœurs qui souffrent, pris par la maladie, puisse se savoir dans ta main. Qu'il puisse ressentir que tu es tout proche, que tu luttes avec eux pour sauver l'intégrité de leur corps, pour affermir la paix au fond de leur cœur. Tout homme qui souffre est seul. Toi qui reconnais en lui ton enfant, accueille en ta main l'offrande de sa douleur et fais-en le matériau d'un monde nouveau où il n'y aura plus que l'amour, ton amour.

0: C'était la prière monastique. Retrouvons à présent Odile Riffaut pour un nouvel épisode de Connaître le judaïsme.
1: Oui, aujourd'hui nous parlons d'Edgar Ilsenrath et en particulier de Nuit, son premier roman et son chef-d'œuvre, dira-t-il, sur la Shoah des ghettos. C'est un roman troublant dont l'auteur regarde l'homme droit dans les yeux. C'est ce que nous dit sa biographe tout de suite dans Connaître le judaïsme.

0: Le 14 avril, ce sera Yom HaShoah, la journée d'hommage aux 6 millions de juifs victimes du nazisme. C'est l'occasion d'évoquer la vie et l'œuvre d'un homme à jamais hanté par le souvenir de la persécution nazie, l'écrivain allemand Edgar Ilsenrath. Et nous allons en parler avec vous, Agathe Pain, bonjour.
1: Bonjour.
0: Vous êtes normalienne, agrégée d'allemand et on peut le dire passionnée par l'œuvre d'Edgar Ilsenrath. Vous avez coordonné le colloque universitaire qui lui était consacré à Lyon à la fin du mois de mars 2026 pour le centenaire de sa naissance. Vous publiez sa biographie aux éditions du Tripode, Edgar Ilsenrath, la voix de l'impertinence. Alors cette impertinence, vous allez nous dire en quoi elle consiste. Mais avant cela, est-ce que vous diriez qu'Edgar Ilsenrath est un auteur qui reste à faire connaître aujourd'hui auprès du grand public ?
1: Oui, absolument. C'était même l'intention qui a guidé mon travail. Je me suis tout simplement demandé comment ça se fait que moi-même ne le connaissais pas. Avec mes études d'allemand assez poussées il y a une vingtaine d'années, je n'avais jamais entendu parler de cet écrivain. Et en interrogeant à droite à gauche, je me suis dit que beaucoup de gens, en fait, gagneraient à avoir lu certaines de ses œuvres et de connaître cette vie absolument hors du commun qui est la sienne. Une vie comme un roman, en fait, qui m'a passionnée.
0: Alors justement, c'est ce dont on va parler aujourd'hui. C'est un auteur qui est né donc il y a 100 ans en Allemagne, en 1926. Il est mort aussi en Allemagne en 2018. Et il est très attaché à la langue allemande. Est-ce que finalement, c'est là-dessus que vous vous êtes retrouvé, cet attachement à la langue allemande, vous-même qui êtes germanophone ?
1: Oui. Après, je l'ai découvert en français, étonnamment. Je l'ai découvert aux éditions du Tripode, où il est publié depuis une dizaine d'années. Et donc, je l'ai d'abord lu en français, avant d'aller chercher les volumes en allemand. Alors, moi, je me suis retrouvée, mais peu importe, c'est lui qui est littéralement ancré dans sa langue. En fait, c'est ce qu'il définit. Il n'y a que ça qui peut le définir, c'est cet amour pour la langue allemande à laquelle il n'a jamais renoncé, à la différence de beaucoup d'écrivains de l'exil, de l'après-Seconde Guerre mondiale.
0: Ça, c'est une particularité vraiment d'Edgar Ilsenrath.
1: Tout à fait, oui, absolument.
0: Et alors
1: il dit qu'il est amoureux de la langue allemande.
0: Et alors, il est passé par les États-Unis, ça on va y revenir parce que c'est une période très importante de sa vie. Peut-être qu'on peut commencer par les débuts, tout simplement. Dans quel cadre il a grandi ?
1: Donc il est né à Leipzig, en Allemagne. Il a grandi non loin de là, dans une petite ville. Il est né en 26. Donc c'est un enfant lorsque Hitler arrive au pouvoir. Donc il vit vraiment au premier plan, des brimades à l'école primaire, etc. Et la situation s'aggrave effectivement avec l'accession au pouvoir d'Hitler. Si bien que son père décide d'envoyer lui, son frère et sa mère à l'abri, pourrait-on dire, en Roumanie, dans la famille de ses grands-parents maternels. Ils partent à l'été 38 dans un petit village de Bukovine, un petit shtetl, un village où il y a une forte communauté de juifs ruraux. Et là, il vit deux années encore très belles, qu'il gardera au plus profond de sa mémoire avec une grande tendresse.
0: Oui, c'est un petit peu les plus belles années de sa vie.
1: Oui, c'est le paradis, c'est comme ça qu'il le nomme. Alors, c'est une mémoire choisie, parce que c'est aussi l'époque où la Roumanie se radicalise, où l'antisémitisme commence très fortement à rentrer dans les têtes et dans les maisons.
0: Une mémoire choisie, c'est-à-dire en tant qu'enfant, il a vécu ces années-là avec l'esprit d'enfance, en fait.
1: Exactement.
0: C'est ça.
1: Il a un poney, il est libre, il est regardé dans ce petit village parce que c'est quand même le petit allemand qui parle le bel allemand, à la différence de ses camarades qui parlent une sorte de langue matinée de dialecte local, etc. Et de yiddish, évidemment. Voilà, donc il a un certain charisme déjà, il a un certain caractère déjà, on pourra y revenir. Donc voilà, il est heureux là-bas, effectivement, en tout cas il décide de l'être, mais ça ne peut pas durer. Il finit par être raflé avec les autres juifs de Bessarabie et de Bukovine. Plus de 200 000 juifs de ces régions donc orientales de la Roumanie de l'époque sont raflés, ça commence en gros à l'été 41.
0: Et il va connaître la déportation, non pas en camp de concentration, mais dans un ghetto.
1: Oui.
0: C'est particulier, ça, oui.
1: Oui, c'est particulier. C'est pour ça, on reviendra sur son premier roman, Nuit, mais c'est pour ça qu'il est, à mon avis, si important. Hein, c'est que l'expérience qu'il relate et qu'il vit, c'est une expérience qui est, à mon sens, moins connue par le grand public, justement, dans ce qu'on sait de l'histoire de la Seconde Guerre mondiale et de la Shoah. Lui connaît donc la vie des ghettos en Transnistrie, hein, donc une bande de terre qui est située entre le Dniestr, le fleuve Dniestr et le fleuve Bouk, où sont parqués littéralement les juifs roumains dans des ghettos où la faim, le froid, la chaleur énorme au mois d'été et le typhus, les lamines en fait.
0: Ça, ce sera vraiment la grande expérience traumatisante de sa vie qui va imprégner toute son œuvre quelque part.
1: Alors, il la jette, il doit la sortir dans son premier roman Nuit, qui ouvre la possibilité en fait du reste de l'écriture, à mon sens. Ensuite, cette expérience traumatique, cette expérience de la mort de masse, parce que c'est ça qu'il voit en fait, vraiment les morts et les vivants cohabitent pendant 2 ans et demi sous ses yeux, à Mogilev-Podolsk où il est raflé. Oui, donc ensuite le thème est sous-jacent dans toute son œuvre, mais il n'est pas toujours, loin de là, au premier plan de ses œuvres. Ce qui explique d'ailleurs que Edgar Ilsenrath refusera d'être nommé et d'être catégorisé comme un auteur de la Shoah. Il est plus que ça.
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0: Agathe Pain, avec vous, nous découvrons la vie et l'œuvre d'Edgar Ilsenrath, une carrière d'écrivain lancée aux États-Unis et non pas en Palestine, où il a vécu quelque temps après la guerre, ni à Lyon, où il a retrouvé sa famille. Les États-Unis, donc, où il a connu le succès, malgré un rapport assez ambivalent avec la culture américaine.
1: Mm-hmm. Oui, il arrive aux États-Unis à New York en 51 et il en repart en 75. Donc, c'est un énorme chapitre de vie. Il y part pour... Je grossis le trait pour écrire tranquille. Il s'éloigne de sa famille qu'il aime beaucoup et qu'il a retrouvée. Ce sont des miraculés. Mais il s'oppose à son écriture, à son projet de devenir écrivain. Et lui, il ne voit que ça, en fait. Il n'y a pas de choix. Donc, il part à New York et il va vivre là, effectivement, 20 ans d'une petite vie, on peut dire, une vie modeste. Il est le jour serveur dans les restaurants, il fait la plonge, il fait toutes sortes de petits jobs. Et puis la nuit, il écrit tous les soirs, ou très tôt le matin, dans des cafétérias où de très nombreux juifs, d'ailleurs, rescapés de la guerre ou bien ayant fui l'Europe antérieurement, se retrouvent et refont société dans l'Amérique de l'après-guerre.
0: Justement, qu'est-ce qu'il n'a pas aimé dans cette Amérique au point d'être assez critique finalement ?
1: Alors, une réponse courte, c'est Edgar aime beaucoup les femmes et il est c'est un joli cœur, pourrait-on dire. Et alors en Amérique, il n'a aucun succès. Aucun succès parce que c'est un crève-la-faim quand même. Voilà, il rappelle très souvent que le capitalisme, l'état d'esprit américain ne supporte pas la médiocrité financière et qu'il faut être successful, comme il dit, pour attirer finalement l'attention.
0: Oui, lui, il n'est pas là-dedans.
1: Il n'est pas du tout là-dedans. Il a une vie au bas niveau de la société et il met en plus un point d'honneur dans ses œuvres à décrire lorsqu'il... se fait l'écho de la vie aux États-Unis, donc notamment dans Fuck America, il met un point d'honneur à décrire la vie de ce qu'il appelle le point de vue de la grenouille, ou le point de vue du crapaud, c'est-à-dire au ras du bitume. Ce qui l'intéresse, c'est la vie des petites gens, c'est le rouleau compresseur de l'argent.
0: J'aimerais qu'on revienne sur son rapport au judaïsme. Finalement, il n'a jamais écarté sa judéité.
1: Alors, bon, pour revenir au départ, il naît dans une famille assimilée, mais ses 4 grands-parents sont des juifs orthodoxes. Mais le couple formé par ses parents est un couple, on peut dire,

0: très touchant. Il y a des textes magnifiques, notamment Le retour au pays de Jocelyne Wasserman, un roman...
1: écrit plutôt à la fin de sa vie.
0: Voilà, écrit en 92, je crois. Un très, très beau texte qui refait vivre le monde du village shtetl traditionnel juif.
1: On ne peut pas ne pas en parler. Le style d'Edgar Ilsenrath, il est provoquant, il est très cru, il est parfois obscène, parfois même c'est insoutenable. Dans quel état d'esprit est-ce qu'on l'aborde ?
0: Alors, je dirais que c'est un écrivain entier. C'est un homme qui a refusé de faire des concessions. Il l'a très souvent dit. Il se décrit lui-même comme un Außenseiter en allemand, un marginal.
1: Oui, et peu importe ce que les gens en penseront finalement.
0: Voilà, il s'en fout. Si vous me passez l'expression. Ce qui l'intéresse, c'est la réaction. Ce qui l'intéresse, c'est d'éveiller. Et donc, choquer, ça lui va très bien. C'est pas quelqu'un qui va prendre des gants, ni dans son écriture, ni dans ses paroles. Il refuse toute une partie du jeu social également. C'est ce qui peut aussi expliquer, à mon avis, en partie, le fait que c'est un écrivain dont le devenir, la réputation, connaît de grands hauts et puis des grands bas aussi, parce que même de son vivant. Parce que voilà, il ne fait aucun effort pour jouer ce jeu-là.
1: Donc son style, j'ai lu que parfois il ressemblait à une farce rabelaisienne.
0: Oui.
1: Il y a aussi le réalisme sale d'un Bukowski, l'absurde d'un Beckett. Mm-hmm. Vous parlez d'un humour d'un clown triste.
0: Oui.
1: C'est un inclassable un peu finalement.
0: Oui, c'est un inclassable, il pose problème. Bon, c'est peut-être le moment de dire que c'est un romancier du scandale. Ses deux premiers romans, Nuit sur le ghetto et Le nazi et le barbier, qui a été vraiment son gros best-seller, enfin son le livre qui l'a rendu célèbre. Ces textes-là, en fait, posent problème, notamment à son pays, donc l'Allemagne, son pays d'origine, mais pas seulement, parce que ce sont des textes extrêmes, très différents l'un et l'autre, mais qui, en fait, sont traversés par une espèce de verve, surtout pour le nazi, qu'il se refuse à contenir. Ça n'est pas un auteur difficile à lire quant à la forme. J'insiste beaucoup là-dessus. Quant au fond, c'est autre chose. Bien sûr. Mais voilà, sur Nuit, par exemple, on ne peut pas dire que ce n'est pas un texte difficile à lire. C'est un texte très difficile à lire.
1: Alors justement, nous allons en parler plus en détail dans une prochaine émission. Merci à vous, Agathe Pain. On vous retrouve bientôt. Je rappelle le titre de votre biographie, Edgar Ilsenrath, La voix de l'impertinence, aux éditions du Tripode. Merci à Guillaume Nougaret, à la réalisation technique de cet épisode, déjà disponible sur les sites de RCF et Radio Notre-Dame.

0: Et tout de suite, Philippe Soler nous propose un voyage sonore et musical entre cabaret, café-concert et music-hall. Bonne soirée sur RCF Notre-Dame.
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1: Bonjour à tous.

0: Nous arrivons au bout de notre voyage. Nous arrivons à la date de 1963, date charnière où le milieu de la chanson va basculer, où l'on déclinera sur un autre ton nos couplets, nos refrains, parce que ces années 1960 verront l'irrésistible ascension du disque, du petit écran, l'apparition d'un showbiz de masse, lequel va petit à petit marginaliser la chanson de cabaret pour, au bout du compte, l'étouffer. 1963 sera également l'année où Piaf foulera pour la dernière fois la scène d'un théâtre parisien, Bobineau. La môme n'est plus qu'une poupée de chiffon que l'on plantera devant un micro. La voix est faible, le souffle court, avec un manque évident de justesse, et ses nouvelles chansons seront loin d'avoir l'ampleur des anciennes. Piaf se meurt, une page se tourne.
1: De Michel Aimer et de René Rousseau, j'en ai tant vu.

0: Piaf sur la scène de Bobino en février 1963, sa dernière apparition sur une scène parisienne.
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0: Dans le même temps, sur les ondes, on est en train de matraquer l'adaptation d'un titre anglais par un jeune chanteur monté sur ressort, lequel sait pertinemment ce qu'il veut, perfectionniste jusqu'à l'extrême, et qui va devenir très très vite une des figures les plus marquantes de la jeune génération. Un jour.

0: Désormais, on ne va plus courir de cabaret en cabaret pour dénicher un talent. La radio, la télévision auront ce pouvoir de propulser un jeune artiste. Enfin, quand je dis un jeune artiste, c'est un bien grand mot. Le showbiz aura les dents longues et saura exploiter sans vergogne une clientèle allant de 12 à 16 ans avec une culture de masse qui balayera tout sur son passage. Les directeurs artistiques déserteront les cabarets pour se consacrer à la fabrication de vedettes avec obligation de résultats à la clé, sinon ce sera terminé pour eux. Les influences anglo-saxonnes prendront le dessus et il y aura désormais deux camps. La chanson à texte et puis les yéyés, avec des mélodies, des arrangements parfaitement soignés, s'imposant chez nous aux côtés d'un Brassens, d'un Brel, d'un Ferrat, sans oublier Léo Ferré. Et justement, écoutons ce dernier nous donner son sentiment sur cette vague yéyé au micro de Denise Glaser.
1: Revenons à la polémique et parlons du yéyé.
2: Ah, ça c'est un malentendu. C'est un malentendu parce que quand j'étais jeune, on nous appelait Zazou. Il n'y a pas tellement de grande différence entre Zazou et yéyé. Cette seule différence, plutôt, que nous, nous restions à la maison et on ne venait pas nous dénicher. Aujourd'hui, il y a des gens dont c'est le métier d'aller chercher les jeunes qu'on appelle yéyés à l'école et de les fourrer dans un studio. Il faut tout de même entendre ce que ça donne la plupart du temps. C'est pas la faute des jeunes du tout, c'est une chose très grave. Seulement, ce qui est encore plus grave, ce sont ceux que j'appelle les souteneurs de cette nouvelle profession. Dernièrement, j'ai vu un arrangeur que je connais et qui, je lui ai dit, comment ça va le travail? Il me dit, je suis producteur. Je lui ai dit, qu'est-ce que ça veut dire? Il m'a dit, je cherche des jeunes, des voix, je leur fais faire un disque et après, avec mon disque sous le bras, je vais voir des maisons de disques, une firme, et vendre le disque. Comment ça s'appelle ce métier, Denise? Dites-moi un peu.
0: Léo Ferré au micro de Denise Glaser, lequel nous donnait son sentiment sur la vague yéyé, sur ces producteurs qu'il assimile à des souteneurs, lesquels s'en iront pister à la sortie des écoles de jeunes adolescentes pour les planter face à un micro dans un studio d'enregistrement.

France Gall, la petite chérie de son papa Robert Gall, parolier, qui est arrivée à se faire un nom dans l'univers de la chanson en écrivant pour Magali Noël, Marie Laforêt, Hugo Frey et puis pour Piaf, mais la Piaf des derniers moments. Robert Gall, qui de retour à la maison se changera les idées avec ses enfants, dont sa fille Isabelle, à peine âgée de 16 ans, laquelle vient de sortir son tout premier 45 tours sous le nom de France Gall. Et la chose marchera plutôt bien. Bien sûr, c'est papa qui se chargera d'écrire les paroles des chansons de sa petite fille, des paroles d'une niaiserie accablante. Robert Gall n'est rien d'autre qu'un parolier de second plan. Et pourtant, il aura dans ses cartons un petit bijou. Un texte un peu cliché, vieux style, allégorie d'une famille italienne, laquelle se retrouve au pied d'un trop grand lit, le lit d'une mère agonisante. On l'a réussi.

0: En cette année 1963, Aznavour, au sommet de son art, observe la manière dont la jeunesse évolue. Cette jeunesse qui assistera à ces Olympias affublés de blousons noirs, de cheveux longs, dont un certain Johnny, qu'Aznavour prendra du reste sous sa coupe. La rencontre se fera dans les coulisses d'une émission de télévision. Aznavour reconnaîtra immédiatement le talent de Johnny et il se permettra de lui donner quelques conseils, des conseils de bon sens, concernant le choix de ses chansons, son attitude à avoir face à la presse, face aux gens du métier. Il lui conseillera de chanter des titres un peu plus élaborés, de se tourner vers des chansons plus douces, des ballades, afin de toucher un public plus large. Et du coup, Johnny demandera à Charles Aznavour de lui écrire un titre.
1: Je crois que j'ai commencé vraiment à être pris au sérieux le jour où Charles m'a écrit une chanson.
2: Je lui ai dit, tu devrais chanter des textes un peu plus élaborés, parce que ta survie, elle est là.
3: Et il a pas dit non, il a dit, bah, t'as qu'à m'en faire une, il m'a dit. Oh,

0: Qui dit Johnny dit Sylvie. Aznavour, regrettant le manque d'exigence des yéyés en ce qui concerne l'écriture des textes, confectionnera pour Sylvie Vartan, en quelques heures de main de maître, une chanson qui lui ira à merveille. Une chanson qui parlera de robes chiffonnées, de cheveux décoiffés, du cousu main de la part d'Aznavour, un petit bijou.
1: Je vous laisse maintenant.

À force de voir se déhancher les 16-17 ans, Aznavour se mettra lui aussi à twister les mots. Il écrira une ode à la jeunesse. Alléluia. En ouverture de cette chanson, nous entendrons des chœurs qui nous amèneront à imaginer qu'Aznavour se dirige vers un gospel. Mais très très vite, un twist magnifiquement ficelé se mettra en marche. Et les paroles d'Aznavour mettront en garde la jeunesse contre le temps qui passe, la beauté qui se fane. Un carpe diem moderne, chapeau bas, monsieur Aznavour.

La jeunesse est insolente, turbulente. Mais souvenez-vous, vous les gens devenus sages, qu'à notre âge, vous étiez comme nous, tout comme nous pressés de vivre.

peut-être insensé, l'âge où l'on refait le monde, que l'on fonde sur de vagues idées. On se voudrait invulnérable, intraitable, toujours le plus fort, faisant tout avec frénésie, notre vie.

le passé qui règne encore, on l'ignore. 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

0: Nous sommes en pleine vague yéyé. Une déferlante et Johnny Hallyday ainsi que Claude François, Sheila, la petite France Gall, iront tous signer chez Philips Polygram. Le directeur artistique de cette noble maison de disques, Jacques Canetti, compagnon de route de Brassens, Brel, Gréco, Raymond DeVos et tant d'autres, s'insurgera et claquera la porte. Il ne supportera pas cette sous-culture qui émergera, ces dadous ronrons, ces textes naïfs, ces adaptations anglaises qui feront fureur et qui seront pour la plupart, ne nous méprenons pas, rien d'autre qu'une vaste entreprise commerciale, laquelle va rapporter gros. Alors le côté noble, le côté artistique, Philips, n'en aura rien à faire.
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0: Et puis, il y aura Monsieur Eddie Barclay, ce flamboyant magnat du disque, lequel se donnera pour ambition de ramener à lui les plus grands chanteurs français afin de bâtir un catalogue qui puisse concurrencer Philips. N'oublions pas l'importance d'Eddie Barclay. Musicien autodidacte, passionné de jazz, pianiste, compositeur, chef d'orchestre, il jouera un rôle capital dans l'avènement du disque vinyle chez nous en France. Disque de jazz qu'il importera des États-Unis et dont il se fera le distributeur, disque de danse et puis la chanson française. Cet empereur du micro-sillon propulsera en 1956 une Dalida, avec la complicité de Lucien Maurice et de Bruno Cocatrix, par un savant matraquage de 45 tours sur Europe 1, sans oublier la scène de l'Olympia dans des musicoramas de prestige. Charles Aznavour dira que Dalida était une des femmes les plus incroyables qu'il n'ait jamais rencontrées, une femme exceptionnelle, et à sa disparition tragique, il lui écrira un texte d'une grande beauté. Elle a couru certaine de noyer ses tourments. Courageuse, elle avait gravi comme un calvaire les marches du succès. De triomphe en victoire, cœur léger ou cœur lourd, elle avait à la gloire sacrifié ses amours. Elle a couru sans peur pour laisser souveraine l'image d'une reine. Sa vie lui semblait vide, est-elle une tragédienne drapée dans sa folie? Elle a franchi sans peine les portes de la nuit.

0: Aïe mourir pour toi, chanson écrite par Charles Aznavour et enregistrée par Dalida en 1957. Et c'est le 6 avril 1960 qu'Eddie Barclay ouvre grand son chéquier pour signer un contrat d'exclusivité avec Charles Aznavour. Suivront dans la foulée Léo Ferré, Jacques Brel, Jean Ferrat, excusez-moi du peu. L'accord entre Barclay et ses chanteurs sera clair. Je cite Barclay. Vous faites ce que vous voulez. Vous engagez les musiciens que vous désirez, les meilleurs. Je ne discuterai jamais. Et Barclay tiendra parole. Aznavour, Brel, Ferrat, Ferré seront désormais dans la maison de disques la plus ambitieuse des années 1960, avec des budgets de production d'un luxe suprême. Alors, fini les nuits blanches dans les cabarets, bonjour les scènes prestigieuses, Bobino, l'Olympia, l'Alhambra, Carnegie Hall. En 1960, Léo Ferré intègre la maison Barclay après 2 années sans contrat. Ferré souhaitait passer à la vitesse supérieure en enregistrant quelques poètes. Projet plutôt ambitieux en ces années. Mais Barclay, notre pape du micro-sillon, aura une totale confiance en Léo Ferré et ouvrira grand l'opération poésie en matraquant sur les ondes Aragon, Verlaine, Rimbaud. Rendant hommage à Barclay, lequel va permettre à Ferré d'accoucher de disques poétiques à jamais incontournables, outils de référence pour les jeunes et les moins jeunes, vulgarisation d'une perfection poétique absolue, mettant à la portée du grand public des œuvres qui sommeillaient au fond de quelques recueils.
1: Disons qu'en général, quand vous mettez en musique de grands poèmes, c'est très intéressant et c'est très bon parce que les poèmes ont leur valeur en elles-mêmes et vous y ajoutez quelque chose. Et ça, c'est extrêmement difficile à réaliser.
2: Non, c'est extrêmement rare. Oui, mais ce qu'il y a d'important, c'est que, surtout à notre époque, l'époque du disque, de la radio, la musique, c'est ce que j'ai dit souvent, parce qu'au fond, c'est la seule chose vraie, c'est le seul critère de cette affaire, c'est que la musique est un véhicule. Même quelqu'un qui ne comprend pas bien les paroles du poème, avec la musique, il est un peu investi et petit à petit il cherche peut-être à comprendre, et même s'il ne comprend pas, ça fait rien, ça fait quelque chose de joli qui lui arrive dans l'oreille. La musique, c'est très important,

0: Léo Ferré, Aragon 1961. Léo Ferré qui va frapper un grand coup. Le disque le plus vendu de poésie mise en chanson. Le travail sur les textes se fera à quatre mains avec Aragon. Et Léo Ferré nous parlera de double vue. Celle du poète qui écrit et puis celle du musicien qui percevra les images musicales derrière la porte des paroles. Aragon, de son côté, parlera de forme supérieure. La musique, selon lui, va recréer le poème, donner à un vers une importance, une valeur qu'il n'avait pas. Elle lui donnera une autre vitesse, un poids différent. Et Aragon sera extrêmement flatté de devenir populaire grâce à la chanson.
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0: Et puis, il y aura Jean Ferrat, lequel 2 ans plus tard, en 1963, alternera chansons d'amour, chansons engagées, ces dernières bien souvent censurées, sans être toutefois cet insurgé viscéral, ce révolté solitaire qu'était Léo Ferré. Dans son tout premier disque pour Barclay, Jean Ferrat nous chantera les camps de concentration, les wagons plombés, les Allemands qui guettent du haut des miradors. Sous l'influence directe de l'Élysée, on déconseillera aux radios de diffuser la chanson. Mais elle passera tout de même un dimanche à l'heure du déjeuner dans un discorama avec l'immense Denise Glaser. Le succès sera immédiat et la chanson recevra le grand prix du disque de l'Académie Charles Cros. Dans cette œuvre où 9 couplets se succèdent tel un poème, Jean Ferrat, par devoir de mémoire, cherchera à redonner une identité à ces hommes, lesquels ne seront plus que des nombres, Jean-Pierre, Natacha, Samuel. Le vocabulaire sera direct, cinématographique, avec des images à la limite du soutenable.
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0: Et puis, il y aura la signature chez Barclay d'un autre géant de la chanson. Et quel géant ? Jacques Brel. La firme Philips changeant de politique, notre grand Jacques claquera la porte. Lui qui aura connu tant de difficultés à se hisser au sommet. Mais peu importe, il tient absolument à travailler avec Barclay. Ah, les choses ne seront pas aussi limpides. Philips, ne voulant pas lâcher Brel, intentera un procès à son encontre. Mais Brel, impulsif, signera en cachette avec Barclay le 7 mars 1962. Apprenant la chose, Philips attaquera Barclay et l'affaire sera portée devant le tribunal de grande instance. Toutefois, Jacques Brel, ne voulant pas perdre de temps, commencera à enregistrer dans un secret plus ou moins bien gardé son premier 33 tours Barclay avec la peur au ventre que les huissiers ne débarquent et ne s'emparent des bandes. Je vous passe les détails juridiques de cette bataille sordide. Philips aura une attitude abjecte à l'égard de Barclay, dont Brel se souviendra durant toute sa vie avec rancœur. Mais qu'importe, désormais, chaque opus de Brel chez Barclay sonnera comme une bombe dans le paysage de la chanson française.
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1: Jacques Brel, continuellement sur les routes, tel un troubadour, tel un baladin. Jacques Brel, Mathilde, Olympia 1966. Les adieux à la scène après 15 ans de métier. Il avait peur de se répéter, il avait peur de devenir habile. À 38 ans, il arrêtera le tour de chant. Personne n'y croira, et pourtant.

0: ce tonnerre d'applaudissements que se termine le dernier tour de chant de Jacques Brel.
1: Je vous remercie parce que ça justifie 15 années d'amour. Je vous remercie.
2: Oh, mais je voudrais continuer à écrire des chansons, essayer d'écrire des chansons plus jolies. Et pour ça, il me faut davantage de temps. C'est le tour de chant que j'arrête. Voyez-vous, écrire une chanson est un travail d'homme. Chanter une chanson est un travail d'animal. Et depuis un certain nombre d'années, je suis un petit peu trop un animal et plus assez un homme.
3: Ramer de cabaret en cabaret, bouffer de la vache enragée, monter à pas lents les marches du succès, fouler les grandes scènes pour être emporté, broyé par le tourbillon d'un système. Écoutons Léo Ferré qui s'en explique au micro de Denise Glaser dans un discorama d'anthologie.
4: Parlez-moi maintenant du musical.
5: Le musical se meurt. Et il se meurt par certaines erreurs grossières de directeurs de musical et certaines erreurs grossières, encore plus grossières, de ces gens qui veulent faire ce qu'on appelle le forcing. Un disque, une vedette, un musical, 15 jours, la gloire, pof. Vous comprenez ? C'est ça, en quatre actes. Il faudrait faire deux musicals, un musical qui irait avec les chansons qui se trouvent un peu au-dessus de la ceinture, que j'appelle les chansons un peu idiotes et caramel mou, il en faut peut-être. Et puis, les textes qui se trouvent un peu au-dessus de la ceinture, et que pour cette raison, on appelle des textes intellectuels, n'est-ce pas ? Il faudrait faire de musical, alors tout le monde serait content.
4: C'est une notion géographique.
5: Non, parce que quand on fait un musical, si je fais un musical, c'est-à-dire ce qu'on appelle faire une deuxième partie. C'est difficile, parce que... Et puis le musical est tué par la télévision, il n'y a pas de problème. Voilà, fini.
3: En 1969, Barbara triomphe à l'Olympia. Elle fut longue la route qui la mena de l'Écluse jusqu'à nous.
6: Elle fut longue la route, mais je l'ai faite la route, celle-là qui menait jusqu'à vous. Et je ne suis pas parjure si ce soir je vous jure que pour vous je l'ai faite à genoux.

0: c'est fou.
1: Et le dernier soir de son Olympia, elle annonce à son public qu'elle quitte la scène, qu'elle se retire. Stupeur, oui, elle arrête. Elle arrêtera une manière de faire, une manière de se présenter à nous. Elle quittera un système pour inventer autre chose. Barbara, au micro de Denise Glaser.
2: Bon, alors écoute, depuis cet Olympia mémorable où tous les gens ont cru que c'était que tu racontais des histoires en disant « je quitte le musical » et où tu faisais ça, oui. Tout le monde pensait que tu faisais ça pour faire l'intéressante.
3: Ouais. Ils ont cru ça, tu crois?
2: Ah oui.
3: Bon.
2: Ah oui.
3: Non. Non, non, j'ai quitté un système, une espèce de prison, si tu veux, qui consiste à tous les ans revenir, faire son tour de chant, et puis tous les ans faire un disque, et puis tous les ans partir à Bordeaux, à Marseille, à Toulouse. Mais aussi une facilité, savoir que je chantais la petite cantate, Göttingen, et puis que même si je chante mal, au fond, ça va, au départ, ça va marcher. Je suis trop amoureuse. Et de mon public, et de la chanson, pour tricher avec ça. Et puis enfin, on ne peut pas radoter, ça fait 20 ans que je radote. Tu peux pas réinventer, enfin, tu comprends, je pouvais pas, je pouvais plus. Alors j'ai pas, je vais continuer à chanter, peut-être même à écrire des chansons, mais j'ai abandonné un système, c'était devenu le fonctionnariat, j'étais devenue la cousine qui revient tous les ans à heure fixe.

0: Barbara à Bobineau, le 15 décembre 1966.
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0: Durant les années 1960, la chanson va se conjuguer de différentes manières. Les cabarets vont fermer tour à tour. La promotion des chanteurs se fera par les ondes, notamment Europe 1, avec le matraquage ou pas de certains disques. Tout cela sera parfaitement huilé. Et puis, il y aura la télévision. Tout avait commencé dans les années 1950 avec La joie de vivre d'Henri Spade, sans oublier 36 chandelles de Jean Nouin. Mais la reine du petit écran de ces années ne sera autre que Denise Glaser, une femme d'une intelligence rare, laquelle nous offrira des face-à-face historiques, Aznavour, Brel, Ferré, Ferrat, Polnareff, Le Forestier, Françoise Hardy. Et justement, à propos de Françoise Hardy, celle-ci sera découverte dans une émission à caractère pédagogique. Le Petit Conservatoire de la Chanson, conservatoire dirigé par Mireille, la grande Mireille. Vous vous souvenez ?

0: Pendant 14 ans, Mireille présentera à travers le petit écran de jeunes artistes lesquels seront confrontés entre eux sans aucune préparation. Elle sera attentive à leur personnalité, elle veillera, elle laissera éclore les talents avec des conseils judicieux concernant la diction, la manière de se tenir, de projeter la voix, tout cela avec une extrême rigueur non dénuée de tendresse.
1: Mademoiselle Hardy, vous avez dit tout à l'heure que vous étiez ni de ce côté-là, ni de ce côté-là, au milieu, au centre. Je vous connais depuis combien de temps, mademoiselle Hardy ?
2: Depuis un an.
1: Depuis un an. Vous avez quel âge maintenant ?
2: 18 ans.
1: Vous avez 18 ans. Est-ce que vous avez l'impression, mademoiselle Hardy, que vous avez fait des progrès ? Vous faites vous-même vos chansons ?
2: Oui.
1: Votre musique et vos paroles ?
2: Oui.
1: Expliquez-moi.
2: Eh bien, écoutez, j'ai l'impression que j'ai fait un peu de progrès au point de vue de la fabrication des chansons.
1: Oui.
2: Mais en interprétation, je suis pas contente de moi.
1: Vous n'êtes pas contente de vous ? En interprétation, enfin, c'est ça ?
2: J'ai beaucoup à travailler, je crois.
1: Qu'est-ce qui vous gêne ? Est-ce que c'est la timidité ?
2: Oui, bien sûr, j'ai le trac comme tout le monde.
1: Vous voyez comme vous parlez tout de suite un petit peu plus fort. Est-ce que vous avez l'impression que les chansons, elles, sont à peu près au point ?
2: C'est très difficile à dire aussi parce qu'il y a la question d'accompagnement. Je m'accompagne pas tellement bien.
1: Vous savez que vous ne vous accompagnez pas très bien ?
2: Oui.
1: Oui. Et ça vous gêne ?
2: Ça me gêne énormément.
1: Bon. Dites-moi, mademoiselle, est-ce que du point de vue, alors, de l'évolution de l'inspiration, est-ce que vous avez l'impression d'avoir changé entre 17 et 18 ans ?
2: Pas tellement.
1: Pas tellement ?
2: J'espère que ça viendra.

0: Françoise Hardy à l'écriture merveilleuse, la petite élève studieuse du Conservatoire de la Chanson, laquelle deviendra grande. Et puis, il y aura Alice Donna, important Alice Donna. Elle chantera, mais surtout, elle écrira pour les autres, et quels autres? Une cinquantaine de titres pour Serge Lama, la base de son répertoire.
1: Je suis très fière de vous. Encore un fleuron oui. Au petit conservatoire. Je voudrais, quand vous étiez dans la classe, vous étiez avec Françoise?
2: J'étais à l'époque de Françoise Hardy, Charles Levet, Pierre Vassiliou.
1: Ah, c'était ce moment-là. Il n'y avait pas encore le... Il n'y avait pas encore de Sevran là-dedans?
2: Il n'y avait pas encore de Sevran, mais Sevran, je l'ai revu après quand je suis revenue au petit conservatoire.
1: Oui.
2: D'ailleurs, nous travaillons ensemble depuis maintenant.
1: Mais je sais. Je lui ai demandé de venir cet après-midi parce que je savais que vous étiez là. J'ai entendu les élèves tout à l'heure. Tout le monde fredonnait avec vous.
2: Oui, c'est presque une émission Allez. Spéciale Lama, là, parce Allons-y. Qu'il y a eu les glycines et puis.
1: Ben, oh, Lama aussi, c'est chez nous à un moment, oui. Il y a quelque temps avant vous même.
2: Sûrement, oui.
1: Un petit bout.

0: Alice Donna, Serge Lama, la chanteuse à 20 ans. Mais Alice Donna, Serge Lama, ce sera aussi et surtout...
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0: Serge Lama, Olympia 1973. La suite de cette aventure, ce sera une autre histoire, une nouvelle génération. Ils auront pour nom Goldman, Woolsey, Souchon, Balavoine. Et puis il y aura Michel Berger, dont l'influence sur la scène française sera considérable. Michel Berger, un incontournable, un très grand nom de la chanson.
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Et c'est par cette merveille que s'achève notre voyage entre cabaret, café-concert et music-hall. Un grand merci à Madame Camille Viguier, Hugo Vincent, Nicolas Fournelle qui m'ont minutieusement accompagné tout le long en régie. Je vous dis à très bientôt pour d'autres aventures.

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4: Vous le savez, la mer représente 71% de la superficie de la planète Terre. Et la plupart des produits que nous utilisons sont venus jusqu'à nous dans des conteneurs transportés par mer. Et pourtant, nous ignorons beaucoup des réalités de ces espaces maritimes dont nous dépendons chaque jour davantage. Alors, que nous apprend la géopolitique des espaces maritimes ? Pour répondre à cette question, Planisphère a la joie de recevoir Sylvain Domergue, agrégé et docteur en géographie, enseignant à Sciences Po, Bordeaux, auteur de Géopolitique des espaces maritimes aux éditions Armand Collin et de Géographie des mers et des océans, documentation photographique, CNRS édition.
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0: Bonjour Sylvain Domergue.
1: Bonjour Pierre Verluise.
0: On parle beaucoup du détroit d'Ormuz. Parlons-en quelques instants. Est-ce que le détroit d'Ormuz est une démonstration de l'utilité de la géopolitique des espaces maritimes et plus largement, qu'est-ce que vous entendez par la maritimisation du monde ?
1: Oui, alors je pense qu'effectivement, le détroit d'Ormuz est une belle illustration de la géopolitique des espaces maritimes parce que, comme vous le savez, il y a plusieurs acceptions possibles de la géopolitique, mais c'est avant tout l'étude des conflictualités, des rapports de pouvoir sur les territoires. Et ici, on voit bien à quel point la problématique d'une tension, en l'occurrence internationale, mais ça pourrait être aussi une tension avec des acteurs non étatiques, comme c'est le cas actuellement, par exemple, dans le golfe d'Aden et les Houthis, montre bien que des effets à une échelle locale peuvent se répercuter à d'autres échelles régionales et mondiales, ce qui est ici, dans une lecture multiscalaire, la définition propre hein, de la géopolitique. Alors, pour répondre à votre question, ce que l'on appelle la maritimisation du monde, il y a plusieurs acceptions possibles. Pendant longtemps, l'acception qui dominait, c'était l'idée d'intensification des échanges commerciaux par voie maritime. Moi, je pense qu'il faut mettre à jour cette définition aujourd'hui en la définissant plutôt comme l'accroissement de la dépendance des sociétés, des économies aux faits maritimes.
0: Quelles sont les formes de cette dépendance ?
1: Alors, les formes, elles sont multiples. Hein. Elles ont longtemps été limitées à deux choses, essentiellement la pêche et le commerce, hein, notamment à partir du moment où le commerce va se globaliser, au tournant du 15e, 16e siècle, et évidemment avec une accélération très forte au 19e et 20e siècle. Mais aujourd'hui, cette dépendance, elle est beaucoup plus protéiforme, puisqu'elle dépend également, ou elle joue plutôt également dans le champ de la transmission de données. Hein, je pense par exemple aux câbles sous-marins. Hein. Aujourd'hui, 97% de nos télécommunications internationales passent par la mer, mais également les ressources, autres que halieutiques au sens poisson. Hein. On a également du pétrole, du gaz, peut-être demain des minéraux.
0: Sylvain Domergue, étudier comme vous le faites la géopolitique des espaces maritimes, c'est aussi s'interroger à propos du renouvellement, ou pas, des rapports de puissance.
1: Oui, effectivement, le rapport de puissance, si on le définit comme la capacité de faire, la capacité de faire faire ou la capacité de refuser de faire, hein, si on prend une définition très simple, c'est effectivement la possibilité aussi d'être en capacité de disposer de moyens de l'État en mer pour faire valoir sa volonté ou en tout cas ne pas dépendre de la volonté d'un autre acteur. Ce qui signifie, entre autres, des moyens militaires. Et aujourd'hui, on assiste effectivement un changement des évolutions dans la grammaire de la puissance sur les océans.
0: Quels sont les nouveaux acteurs ?
1: Les nouveaux acteurs, si on va au-delà des acteurs traditionnels, hein, bien sûr, que sont les États-Unis, la France, certaines puissances européennes, je dirais que si on parle d'acteurs strictement étatiques, on voit apparaître la Chine, évidemment, hein, comme une puissance navale majeure. Hein, c'est de très très loin l'État qui produit le plus de navires militaires au monde.
0: La Chine, combien de porte-avions ?
1: La Chine de porte-avions actuellement 3. La France 1, les États-Unis 11. On parle bien de vrais porte-avions parce qu'on a d'autres pays qui ont des porte-aéronefs qui n'ont pas exactement les mêmes capacités. On ne va pas rentrer dans des débats techniques, mais la Chine a aujourd'hui des vrais porte-avions et il y en a plusieurs qui sont programmés en construction. On peut évidemment parler aussi de l'Inde, de la Turquie, qui sont d'autres acteurs qui émergent.
0: Alors, concernant les acteurs historiques, j'allais dire France, États-Unis, il y a aussi des acteurs comme la Russie et le Japon. Aujourd'hui, ils pèsent quoi ?
1: Alors, les États-Unis, la France, effectivement, vous l'avez dit, sont des puissances qui sont restées des puissances traditionnelles. On les distingue des autres parce que ce sont des puissances dites complètes, c'est-à-dire qu'elles sont capables d'agir dans l'ensemble du spectre naval, du porte-avions au sous-marin, en passant par les forces spéciales, le déminage et j'en passe. Alors, vous me disiez les autres puissances. Alors, ce qui est intéressant, c'est qu'effectivement, on assiste au renouveau de la puissance de au moins deux acteurs qui s'étaient un peu atténués hein, en termes de puissance navale. L'un c'est le Japon après la Seconde Guerre mondiale, du fait de sa politique pacifiste. Et l'autre, c'est la Russie après l'effondrement de l'Union soviétique. L'appareil naval soviétique avait beaucoup vieilli. Et la Russie, depuis quelques années, s'est réengagée dans un programme de modernisation, de montée en gamme capacitaire, et a toujours su conserver, malgré les très grandes difficultés financières et technologiques qu'elle a rencontrées, des compétences dans quasiment l'ensemble du spectre du combat naval, à l'exception de l'aéronaval.
0: Quant à la France, elle a annoncé un nouveau porte-avions à l'horizon de 2035, je crois.
1: Oui,
0: corrigez-moi.
1: Non, un peu plus. Un peu plus. La construction, effectivement, est engagée dans les années 2020. L'entrée en service devrait prendre un peu plus de temps que ça, raisonnablement. Mais, effectivement, l'horizon 2035 est, on va dire, une première étape dans la mise en service.
0: Son nom serait France Libre, si j'ai bien compris.
1: Oui, tout à fait, effectivement.
0: La grammaire classique de la puissance connaît aujourd'hui une rupture de paradigme majeure, comme finalement cela se produit rarement dans l'histoire navale. La mer, c'est pas seulement un espace qu'on voit danser, pour faire une allusion, mais c'est aussi un espace de violence en mutation par des processus d'hybridation. Vous pouvez nous expliquer cela ?
1: Oui, tout à fait. Alors, vous savez, c'est pas à l'historien que vous êtes que je vais apprendre ça, mais j'ai un problème avec le concept d'hybridation parce que pour moi, il me semble que la guerre a toujours été hybride par définition. Ce que l'on peut qualifier peut-être d'hybridation, ou ce qui est un peu employé aujourd'hui par ce terme-là, disons, c'est effectivement le débord du champ d'affrontement militaire classique de la conflictualité, de la violence, dans le champ, on va dire, plus civil, c'est-à-dire rester sous le seuil de la guerre et mener la vie dure à son adversaire sans lui déclarer officiellement la guerre. C'est peut-être là que la notion d'hybridation, on va dire, a une forme de modernité. Et on assiste aujourd'hui effectivement à des violences hein, sur des infrastructures, par exemple. Je pense en particulier à la destruction des pipelines, enfin des gazoducs pour être exact, Nord Stream en mer Baltique, hein, au début de la guerre en Ukraine en 2022-2023. Qui montre bien que des violences peuvent être conduites à l'égard d'un acteur partie prenante d'un conflit sans qu'il soit très facile d'identifier quel est l'acteur à l'origine de cette violence. On le voit encore aujourd'hui avec la rupture des câbles sous-marins dont il est très difficile d'attribuer la paternité de l'action.
0: En laissant traîner des ancres, on peut arracher au fond un certain nombre de choses qui sont précieuses, des infrastructures stratégiques. Il y a d'autres moyens aussi.
1: Oui, tout à fait. D'autant plus qu'on parle aujourd'hui, sans en avoir eu la preuve, que de la construction de navires civils qui disposeraient de caches à l'intérieur de la coque, qui permettraient de mettre en œuvre discrètement des moyens de coupure de câbles sans qu'il soit possible de le déceler depuis l'extérieur.
0: On a aussi parlé de la dronisation dans l'espace maritime. De quoi s'agit-il ?
1: Alors la dronisation, pour moi, on est vraiment là, vous parliez de rupture historique, je pense que c'est surtout là qu'il faut mettre le doigt. Vous savez, dans l'histoire de la guerre navale ou de l'affrontement naval, il y a quelques grandes batailles, il y a quelques grands événements qui ont marqué une rupture fondamentale. On peut parler de Lépante, on peut parler de la bataille de Midway qui a montré la prévalence de l'aéronaval sur la force brute des canons. Aujourd'hui, la dronisation, à mon avis, et singulièrement la guerre navale en Ukraine et dans une moindre mesure aujourd'hui à Hormuz, a clairement tourné une page dans l'histoire du combat naval, même si je me remets bien sûr aux spécialistes pour confirmer cela, mais il me semble qu'aujourd'hui, on voit bien qu'avec l'absence totale de marine, un acteur est capable de mener la vie dure, voire de neutraliser complètement une force d'action navale, comme ça a été le cas en l'occurrence par les Ukrainiens qui ont utilisé des moyens comme des Zodiac, par exemple, hein, qu'ils ont bourrés d'explosifs, téléguidés depuis des stations terrestres, qui, sur plusieurs centaines de kilomètres, parfois même au-delà, ont été capables de détruire des unités navales de première importance en mer Noire. Et aujourd'hui, on voit que l'Iran reprend cette stratégie avec non pas des moyens de drones navals, du moins pas à ma connaissance, mais surtout, quoique il me semble qu'il y a eu quelques incidents attribués dans ce sens, mais aussi du drone aérien.
0: Dans le cas de la mer Noire, si j'ai bonne mémoire et si j'ai bien compris, les Ukrainiens ont réussi à obliger la Russie à quitter la base de Sébastopol en Crimée pour aller se cacher ailleurs.
1: Ah, tout à fait. C'est absolument. C'est ce que je vous disais. C'est une vraie rupture. Hein. C'est spectaculaire ce à quoi on a assisté en Ukraine parce qu'on a vu à quel point. Je rappelle que l'Ukraine n'avait pas de marine ou presque pas de marine. Quelques navires qui ont été totalement détruits dès les premières heures de l'opération militaire spéciale, comme l'euphémise la Russie. Mais je vous confirme absolument très rapidement par l'utilisation de missiles, mais surtout de drones, l'Ukraine a repousser la flotte de la mer Noire, qui était pourtant l'une des plus modernes, l'une des mieux dotées de la marine russe. Au-delà de Sébastopol, la flotte a dû se réfugier à Novorossiysk. Et même à Novorossiysk, elle a été frappée dans le port protégé, pourtant, hein, de l'emprise militaire, y compris un sous-marin. Et on assiste aujourd'hui au déploiement d'unités russes, encore plus au sud de la mer Noire, jusqu'en Géorgie, ou quasiment hein, en Ossétie, pour justement s'éloigner le plus possible de l'Ukraine.
0: Est-ce qu'on voit aussi apparaître des menaces non étatiques?
1: Oui, tout à fait. La menace non étatique, effectivement, elle existe depuis très longtemps. Elle existe même depuis des siècles, notamment autour de la piraterie, bien sûr, mais également du terrorisme maritime, même si c'est une activité qui est très peu courante dans l'histoire. Hein, le terrorisme maritime a été employé, par exemple, par les Tigres tamouls hein, au Sri Lanka, mais également, on l'a vu, Al-Qaïda à l'orée hein, des années 2000. Mais la piraterie aujourd'hui se développe. Donc je rappelle hein, la différence entre la piraterie et le terrorisme maritime, c'est que la piraterie a une vocation pécuniaire d'enrichissement. Et cette piraterie, elle se développe, elle se déploie essentiellement autour de trois ou quatre, on va dire, théâtres d'opération. Le golfe d'Aden, bien sûr, au large de la Somalie et du Yémen. L'Asie du Sud-Est, entre les Philippines et le détroit de Malacca, pour faire simple. Et au large des côtes du golfe de Guinée, même si on assiste aussi à des actions violentes dites de brigandage. Hein, le brigandage, c'est de la piraterie, mais dans les eaux territoriales, dans les Caraïbes.
0: Et puisqu'on parle de violence, on peut aussi mentionner que sur certains bâtiments, les conditions de travail sont particulièrement difficiles, proches de l'esclavage.
1: Oui, alors effectivement, là, c'est une forme de violence, on va dire, plus subtile, plus cynique. Dans le domaine de la pêche, mais également dans le domaine du transport, également maritime, on assiste à une forme de travail, on peut appeler ça du travail forcé, hein, avec des travailleurs qui sont recrutés plus ou moins de force dans différents pays du monde, souvent des pays en développement. Et ça ressemble un petit peu, malheureusement, à ce que l'on a pu voir dans des grandes affaires de prostitution en Europe occidentale ou aux États-Unis, c'est-à-dire qu'on va confisquer le passeport de la personne concernée, hein, le pêcheur que par exemple hein, que l'on va employer et que l'on va faire travailler 18 à 20 heures par jour, que ce soit pour du transport maritime ou pour de la pêche, en échange effectivement de la rétention de son passeport.
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0: Sylvain Domergue, la mer, ce sont encore beaucoup d'autres enjeux, notamment ceux qui sont liés aux questions environnementales.
1: Oui, vous avez raison. Effectivement, c'est une problématique qui monte depuis plusieurs décennies déjà. Hein. C'est quelque chose que les Nations Unies, par exemple, hein, ont pris en considération vers la fin du XXe siècle, même s'il y avait déjà des premières réflexions qui commençaient à émerger un petit peu avant. Ces questions environnementales, on ne peut pas toutes les lister ici, ça serait beaucoup trop long, mais on peut quand même en faire référence aux questions de pêche, hein, avec la dégradation de plus en plus rapide des ressources halieutiques. On a aujourd'hui, par exemple, 30% des stocks halieutiques qui sont en surpêche. On a 61% des stocks qui sont exploités au maximum, qu'on ne peut plus exploiter au risque de justement dégrader la ressource et passer sous le seuil de renouvellement, hein, puisqu'on a une accélération de la pêche multipliée par 5.
0: Est-ce qu'il existe bien ce qu'on appelle les navires-usines?
1: Ah oui, tout à fait.
0: Et de quoi
1: Oui.
0: s'agit-il?
1: Alors, des navires-usines, ce sont des navires qui sont pas forcément des navires de pêche, même si ils le sont souvent également, et qui emportent des capacités de transformation du poisson et qui justement transforment ce poisson sur place et qui soit le stocke et le congèle de manière à le revendre au bout de plusieurs semaines, plusieurs mois de mer de retour au port, soit qu'il va le transférer en mer ou dans un port d'escale à un navire de transport qui va l'amener sur les marchés internationaux.
0: On voit donc des flottilles, en fait. Il y a navire-usine, et puis il y a aussi parfois des bateaux qui lui apportent de la matière à transformer, en quelque sorte.
1: Oui, exactement, et l'inverse, hein, c'est-à-dire que des bateaux qui viennent aussi chercher la matière transformée, et ça, c'est un vecteur important de la pêche illégale, puisque, par exemple, la Chine s'en sert beaucoup dans le Pacifique central, justement pour éviter que ces navires qui font de la pêche illégale fassent escale, et donc entrent dans les eaux territoriales de certains États, ce qui leur vaudrait d'être arraisonnés, des amendes, des choses comme ça. L'avantage du navire-usine, c'est qu'il permet d'être moins dépendant des escales.
0: Est-ce que ces éléments environnementaux peuvent avoir des effets sécuritaires, violents, indirects ?
1: Oui, ça c'est quelque chose sur lequel la recherche travaille. C'est très difficile à démontrer parce que les données sont assez, comment dirais-je, difficiles à consolider. Mais je vous parlais de surpêche. On a dans plusieurs endroits du monde des suspicions que la dégradation de la ressource halieutique pousse certains pêcheurs, par exemple, à basculer vers des activités criminelles, que ce soit le trafic de drogue ou la piraterie, hein, par exemple dans le golfe d'Aden, de Guinée ou le détroit de Malacca. Mais on a aussi des suspicions dans le golfe d'Aden et l'océan Indien. Mais on a aussi pas seulement de lien avec directement la pêche, mais aussi la destruction de l'environnement marin par l'exploitation du sable, ou encore le réchauffement climatique qui va agir sur l'environnement marin, ou l'acidification des océans qui va agir sur l'environnement marin et donc dégrader la ressource dont dépendaient certaines populations locales.
0: Nous avions consacré avec Julien Bueb une émission à la géopolitique du sable, et il montrait combien il y a des mafias du sable.
1: Oui, tout à fait. Alors ces mafias du sable, elles sont plutôt littorales, mais on a quand même des activités menées par des entreprises, voire parfois par des États en mer. Et il y a un cas qui est très célèbre, c'est la situation actuellement dans le canal de Taïwan, hein, c'est-à-dire entre la Chine et Taïwan, où depuis l'élection d'un gouvernement, disons plus favorable à l'indépendance de Taïwan, on a vu du jour au lendemain apparaître des flottilles d'exploitation du sable. Qui se sont démultipliés dans ce secteur-là, y compris dans les eaux revendiquées par Taïwan.
0: Et quel peut être l'effet ? Ça peut déstabiliser à distance ?
1: Oui, c'est ça. Il y a deux effets, je pense. Le premier, c'est l'effet d'épuisement des gardes-côtes taïwanais qui sont conduits à démultiplier les missions. Alors, j'ai plus les chiffres en tête, mais le taux a été multiplié par plusieurs centaines de pourcents. Hein, donc, on est vraiment sur des actions très très importantes menées contre ces pêcheurs ces exploitants de sable chinois. Mais il y a un autre aspect également, c'est peut-être aussi de pousser à l'incident. La Chine pourrait utiliser un incident qui serait provoqué dans ce secteur-là pour justifier une intervention militaire. C'est quelque chose qui pourrait arriver dans les années qui viennent.
0: Sylvain Domergue, quand nous vous écoutons, nous prenons conscience de la multiplicité des enjeux maritimes. Alors, une question vient naturellement. Quid de la gouvernance de la sécurité maritime ?
1: Alors là encore, c'est un vaste sujet, mais ce qui est intéressant à penser, c'est que la gouvernance de la sécurité maritime, elle a essentiellement d'abord été pensée à l'échelle des États, donc disons à l'échelle nationale. Chaque État applique sa loi dans ses eaux, et à une certaine époque, chaque État applique sa loi en fonction de son pavillon et en fonction de sa puissance navale qu'il est capable de projeter dans le monde. Donc on avait des sortes de Pax Britannica ou Pax Americana autour de la puissance navale imposé par l'un ou l'autre État, qui imposait donc ses règles. Je pense en particulier à la lutte contre la traite négrière, qui a été imposée de facto par l'Angleterre au XIXe siècle, parce que c'était elle qui avait l'hégémon maritime. Mais au courant du XXe siècle, a commencé à émerger une gouvernance de rang mondial, avec la démultiplication de conventions, la création d'une organisation maritime internationale, un droit de la mer reconnu par la quasi-totalité des pays du monde. Donc, si vous voulez, création d'un échelon de gouvernance à l'échelle mondiale, autour de la notion de multilatéralisme globalisé, on va dire. Mais ce qui pose problème avec ces deux échelles, c'est que dans le cadre de la gouvernance nationale, aujourd'hui, elle se limite essentiellement à des problématiques propres qui se déroulent dans les eaux de chaque État. Autrement dit, se pose la question de la fragmentation, de la capacité d'action, de sécurisation. Donc concrètement, ça pose un problème pour la piraterie, parce que un État va être capable de lutter contre la piraterie ou le narcotrafic dans ses eaux, mais il ne peut pas le faire dans les eaux de son voisin, qui est parfois un État failli. Donc ça pose problème. Et le problème de l'échelon mondial, c'est que vous avez justement une densification de la réglementation, et puis surtout une très grande lourdeur administrative et opérationnelle à mettre en œuvre des mesures de sécurisation et d'application du droit.
0: Dans ces questions-là, on voit que parfois les États sont dans une forme d'ambiguïté qui profite à d'autres, parce qu'eux-mêmes ne sont pas forcément très au clair sur leurs intérêts. Est-ce qu'on observe cela aussi dans le domaine maritime, une ambiguïté des États qui ne savent pas trop quoi faire, qui maintiennent des zones d'ombre pour laisser des portes ouvertes demain sur d'autres sujets?
1: Oui, c'est vrai qu'on le voit sur l'exploitation des ressources, par exemple, hein, ou sur la liberté de trafic. Hein. Je pense par exemple à la question aussi du narcotrafic, quand on pense que le Panama est un État qui n'aime pas trop que son pavillon. Alors c'est un peu compliqué, mais pour rentrer dans le détail, il est difficile d'inspecter un navire en haute mer si l'état du pavillon n'a pas donné son accord. Et le Panama et certains pays considérés comme ce qu'on appelle improprement des pavillons de complaisance sont un peu rétifs à l'idée d'autoriser des inspections, d'automatiser un certain nombre de règles d'inspection. C'est un mélange à la fois de préservation de l'intérêt du pavillon de cet État, mais c'est aussi une façon, si vous voulez, de garder un avantage comparatif par rapport à d'autres pavillons, en essayant de mettre en avant un avantage, si vous voulez, à se faire pavillonner dans ces États. Même si, bien sûr, le Panama est un État qui lutte contre le narcotrafic, cette espèce d'ambiguïté pose un peu problème parfois dans la mise en œuvre de politiques de lutte contre certaines menaces.
0: Avec des bâtiments des navires qui peuvent changer plusieurs fois de pavillon en quelques semaines ou pendant une navigation pour des raisons d'opportunité, ce qui a rendu difficile la question de la lutte contre la flotte fantôme russe, par exemple.
1: Oui, tout à fait, effectivement. Hein, les règles de changement de pavillon sont assez peu contraignantes. Hein, elles doivent quand même être normalement bien documentées. Et le monde du transport maritime est un monde extrêmement complexe qui est conçu autour d'une galaxie d'acteurs nichés à différents niveaux de gouvernance. Hein, on a des assureurs, on a des opérateurs, des armateurs, des transporteurs. Enfin, on a beaucoup, beaucoup, beaucoup d'acteurs. Et effectivement, le changement de pavillon et donc parfois également d'immatriculation, de changement de nom du navire rend parfois un peu difficile le suivi de certaines flottes effectivement qui se livrent à des activités délictueuses.
0: Enfin, est-ce que vous pourriez nous dire, s'il vous plaît, Sylvain Domergue, un mot sur les promesses et les limites du nouveau traité sur la haute mer, qu'on appelle le traité BBNJ, qui est entré en vigueur le 17 janvier 2026?
1: Oui, alors ce traité, il est très intéressant parce que c'est le dernier traité en date qui concerne les espaces maritimes. Et c'est un traité qui a été adopté, donc je reviens à ce que je disais tout à l'heure sur l'échelle de gouvernance mondiale, qui a été accepté, validé par la communauté internationale. Et c'est très encourageant parce que si on pense au traité, à la Convention de Montego Bay, elle a mis plus de 10 ans à entrer en vigueur, alors que là, ce traité, il est rentré en vigueur en moins de 3 ans. Donc ça montre qu'il y a que le multilatéralisme, ça fonctionne. Petit défaut enfin gros défaut hein, de ce traité, c'est que autant il permet un certain nombre d'avancées, hein, des prises de position de la communauté internationale sur des règles d'imposition d'aires marines protégées, des études d'impact, de partage de connaissances et de revenus sur les ressources génétiques, la sanctuarisation accentuée de la haute mer, hein, qui couvre 64% des océans. Cependant, la limite, c'est qu'aujourd'hui, ce traité, en l'espèce, c'est surtout une déclaration d'intention. Et il va falloir travailler dans les années qui viennent, avec des COP successives, sur la mise en œuvre de ce traité. Et c'est pour ça que je parlais tout à l'heure de la limite de l'échelle mondiale. L'échelle régionale présente un intérêt, c'est qu'elle permet de limiter le nombre d'acteurs et de mettre en œuvre des dispositions, par exemple, de protection environnementale, à des échelles plus limitées, régionales, en limitant le nombre d'acteurs et en concentrant les acteurs autour de problèmes plus spécifique.
0: Décidément, ces questions de géopolitique maritime sont passionnantes, elles sont exigeantes, d'où l'intérêt d'avoir la chance d'avoir accès à des experts comme vous. Merci Sylvain Domergue. Un grand merci également à notre réalisateur Cédric Coba. Planisphère recevait Sylvain Domergue, agrégé et docteur en géographie, enseignant à Sciences Po Bordeaux, auteur de Géopolitique des espaces maritimes aux éditions Armand Collin et de Géographie des mers et des océans, documentation photographique chez CNRS Éditions. Chères auditrices, chers auditeurs, merci de votre fidélité. Pensez à partager le podcast, c'est fait pour. À la semaine prochaine pour une nouvelle émission de Planisphère.

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À présent, partons au cœur d'une congrégation religieuse pour la prière monastique.

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La vie est un peu de temps donné à des libertés pour apprendre à aimer, pour la rencontre de l'éternel amour, dans le toujours de l'au-delà du temps.

0: Dieu conduit ceux qu'il aime et leur propose un jour un chantier. Ce n'est pas forcément celui que l'on eût préféré. Parmi tous les chantiers possibles, en voici un qui n'a pas assez de travailleurs. Ou bien en voici un pourtant indispensable que personne ne veut ouvrir. Allons-y. C'est une aventure divine qui commence. Le circuit à parcourir est inconnu. Il faudra en franchir des précipices, en essuyer des tempêtes, en accepter des oppositions. Souvent, on sera seul, tenant à bout de bras l'édifice à ne point laisser submerger. Tout tiendra dans la fidélité de ce que l'on a promis à Dieu. Pourquoi ne pas tout laisser tomber? S'obstiner après tout, n'est-ce pas tentation de Dieu, orgueil masqué? Lâchons donc cette tentative stupide, cette course déréglée à l'impossible. Devenons enfin raisonnables. Mais Dieu ne l'entend pas ainsi. L'impulsion qu'il a donnée est irrésistible. Le saut dans l'impossible est la loi. Les obstacles seront franchis. Les opposants deviendront des alliés. De nouveaux amis surgiront. Le souffle d'amour réussira bien à passer. Dieu ne met dans l'aventure que pour apprendre à ne compter que sur lui, à aimer quand même, malgré tout, à déborder d'amour incompris. Les oppositions ne sont rien, elles sont le commencement de l'acquiescement. La voix de Jean cria longtemps dans le désert, et c'était le prélude de l'action du Seigneur.
1: Celui qui croit en moi fera lui aussi les œuvres que je fais. Il en fera même de plus grandes, parce que je vais au Père. Et tout ce que vous demanderez au Père en mon nom, je le ferai. Christ, fort de ta promesse, nous te prions.

Nous te rendons grâce, Seigneur, pour tous les chantiers ouverts par ton Église pour combattre la misère qui empêche l'homme d'être homme. Nous te rendons grâce pour tant de tes disciples, très connus ou anonymes, qui engagent leur vie aux côtés des plus pauvres, dans leur passion de les voir se relever. Dans le tiers-monde ou dans le quart-monde à nos portes. Seigneur, nous désirons tous faire advenir l'homme vivant et fraternel que tu espères. Que ton esprit agisse en nous.

Seigneur, tu nous as donné un monde plein de promesses. Mais l'espérance de tant de peuples s'épuise aujourd'hui quand ils voient leur guerre se poursuivre sans fin à des tables de négociation. Nous te prions, Seigneur, pour tous ceux qui ont la lourde tâche de faire pencher la politique du côté des hommes et de leur humanité.

Oui, Seigneur, avec le psalmiste, nous te disons, tu as vu le mal et la souffrance, tu les prends dans ta main. Que chacun de nos frères et sœurs qui souffrent, pris par la maladie, puisse se savoir dans ta main, qu'il puisse ressentir que tu es tout proche, que tu luttes avec eux pour sauver l'intégrité de leur corps, pour affermir la paix au fond de leur cœur. Tout homme qui souffre est seul. Toi qui reconnais en lui ton enfant, accueille en ta main l'offrande de sa douleur et fais-en le matériau d'un monde nouveau où il n'y aura plus que l'amour, ton amour.

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1: Aujourd'hui, 1115.
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1: Mais que s'est-il passé pendant ces 12 mois? Bernard de Fontaine fonde l'abbaye de Clairvaux. Louis VI se marie à Adélaïde de Savoie et Hugues de Pain, le fondateur des Templiers, arrive à Jérusalem. Invité Thierry Leroy, auteur de Naissance des Templiers, qui sort chez Passé Composé.
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1: Pour ouvrir cette année, direction la lointaine Asie. Le 28 janvier est fondée en Chine la dynastie Jin. Un événement qui se produit après la victoire des Jurchens de Mandchourie sur les Khitans en 1114. Cette dynastie prendra fin en 1234 par l'invasion des Mongols de Genghis Khan. Le 11 février, l'empereur du Saint-Empire, Henri V, est vaincu par le prince saxon révolté à la bataille de Belfastorque. Alors pour régler cette crise, Henri V convoque le 1er novembre une diète d'empire qui rassemble les différents souverains du Saint-Empire romain germanique. Cette assemblée a lieu à Mayence. Une situation qui marque la perte d'influence du souverain sur l'empire jusqu'à la fin de son règne, qui aura lieu en 1125. Le 25 juin, au nord de Dijon, Bernard de Fontaine, venu de Citeaux, fonde l'abbaye de Clairvaux. Sous sa direction, cette abbaye deviendra la plus éminente de l'ordre cistercien. Elle essaimera rapidement en 160 monastères. Canonisé dès 1174, Saint Bernard est proclamé docteur de l'Église en 1830. Et puis au cours de cette année 1115, le duc de Soissons, Frédéric Le Borgne, fait construire une forteresse, une construction qui est à l'origine de la ville du Haguenau. D'ailleurs, le duc accordera à la cité des franchises.
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1: Louis, l'héritier du roi Philippe Ier, est fiancé en 1104 à Lucienne de Rochefort, issue de l'une des familles les plus importantes d'Île-de-France. Un projet d'union cassé par le pape Pascal II lors du concile de Troyes en 1107, le motif des liens de consanguinité. L'année suivante, Philippe Ier meurt et Louis lui succède. Il est sacré dans la cathédrale d'Orléans le 3 août 1108, devenant ainsi Louis VI le Gros. Toujours célibataire, il va épouser en mars 1115 à Paris la fille du comte de Maurienne, Adélaïde de Savoie. De cette union vont naître 7 fils et 2 filles. L'aîné, Philippe, appelé à succéder à son père né en 1116. Il est associé comme le veut la tradition au trône dès 1129. Le vendredi 13 octobre 1131, alors que Philippe se déplace à cheval dans Paris à l'occasion du rassemblement de l'Ost royal, un cochon affolé se jette au pied de son cheval, faisant cabrer la monture et tomber Philippe. Puis le cheval s'écrase lourdement sur le jeune prince. Philippe meurt dans la soirée de ses blessures. Son jeune frère, Louis, devient l'héritier du trône. Et d'après le médiéviste Michel Pastoureau, cette mort aurait poussé Louis VI à choisir comme emblème de la monarchie la fleur de lys, symbole de pureté, et le bleu, la couleur de la Vierge. Louis VI, inconsolable de la mort de son fils, décédera en 1137, sa femme Adélaïde de Savoie en 1154.
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1: 1115, 20 ans après le concile de Clermont qui a lancé les croisades, le comte Hugues de Pain débute son deuxième pèlerinage à Jérusalem. Ce champenois allait devenir le premier grand maître de l'ordre du Temple. Alors si l'arrestation des Templiers le 13 octobre 1307 est très connue, leurs origines, beaucoup moins. Thierry Leroy, bonjour.
2: Bonjour.
1: Vous êtes l'auteur de Naissance des Templiers qui sort chez Passé Composé. Qui est ce Hugues de Pain qui arrive pour la deuxième fois en Orient?
2: Alors Hugues de Pain était un seigneur, hein, le seigneur d'une seigneurie toute proche de Troyes. Troyes étant à l'époque la capitale, on peut dire, du comté de Champagne. Donc c'était un seigneur de moyenne noblesse qui était dans l'entourage immédiat du puissant comte de Champagne. Et c'est en le suivant donc qu'il le fait à cette époque un deuxième pèlerinage armé, hein, on pourrait dire presque une petite croisade en Terre Sainte.
1: En 1115, le roi de Jérusalem, Baudouin Ier, va mettre en place un plan pour repeupler Jérusalem. Quelle est la situation de la Terre Sainte en ce début de XIIe siècle?
2: Eh bien, au début du XIIe siècle, après la croisade, Jérusalem, en tout cas, a été pratiquement vidée de ses occupants à la suite du siège. Et donc, la politique de repeuplement du roi est d'abord de repeupler Jérusalem pour pouvoir accueillir tous les pèlerinages qui peuvent se faire là-bas. Le repeuplement va être aussi fait dans les terres aux alentours de Jérusalem. Déjà en attirant des populations chrétiennes qui viennent d'Outre-Jourdain, par exemple, en favorisant l'installation des quelques chevaliers occidentaux qui sont restés en Terre Sainte. Ils sont très peu à être restés après la croisade, mais ils sont quelques-uns quand même. Et le roi, d'ailleurs même l'époque de Godefroy de Bouillon, donc avant le roi Baudouin, la royauté donc a fait en sorte d'installer, a donné des fiefs, si vous voulez, à ces chevaliers restés en Terre Sainte pour justement repeupler en quelque sorte cette Terre Sainte et surtout fournir de la main d'œuvre et des combattants pour se maintenir dans ces états latins d'Orient.
1: Thierry Leroy, à l'origine des Templiers, les chanoines du Saint-Sépulcre, auxquels vont s'associer Hugues de Pin et ses compagnons, quel va être le rôle des chevaliers dans ce cadre-là ?
2: Donc les chanoines du Saint-Sépulcre sont les gardiens en quelque sorte du tombeau, du Saint-Tombeau. On pense que, et je le pense vraiment, que les premiers Templiers, si vous voulez, sont issus de chevaliers qui se sont mis à leur service. Les chanoines ne portaient pas les armes, bien entendu, et ces chevaliers, eux, les portaient, et donc étaient en quelque sorte les défenseurs des chanoines du Saint-Sépulcre. Il est même possible qu'ils aient servi de garde lors des sorties de la vraie croix, cette relique extraordinaire qui, croyait-on à l'époque, donnait la victoire sur les champs de bataille. Et c'est à partir de cette compagnie armée, cette chevalerie autour des chanoines du Saint-Sépulcre, que s'est constitué le premier noyau des futurs Templiers.
1: Et comment va-t-on passer des chevaliers du Saint-Sépulcre aux pauvres chevaliers du Christ ?
2: Alors, ces premiers chevaliers, donc, qui ne sont pas les chevaliers du Saint-Sépulcre qu'on connaîtra plus tard, hein, qui sera un ordre de chevalerie aussi. Non, c'est ces chevaliers qui se mettent au service des chanoines. Parmi eux, il y a donc Hugues de Pin et puis d'autres compagnons, Godefroy de Saint-Omer et d'autres, qui, à un moment donné, décident d'aller un petit peu plus loin dans le métier des armes, si vous voulez. Ils trouvent qu'ils ne sont pas assez employés. Ils voudraient œuvrer davantage encore pour la Terre Sainte, pour le tombeau du Christ déjà, et ensuite pour la Terre Sainte. Et c'est comme ça que le roi va leur donner une de leurs premières missions, qui va être de garder, de sécuriser la route principale, la route côtière qui mène de la côte, justement, des principaux ports, comme Jaffa, par exemple, jusqu'à Jérusalem.
1: Alors les années vont passer, nous voici en 129, avec la tenue du Concile de Troyes. Quelles sont les décisions qui vont être prises concernant les Templiers ?
2: Lors du Concile de Troyes, qui est un synode provincial, différentes questions sont abordées, on n'en a pas gardé trace, mais parmi ces questions, donc, il est à l'ordre du jour de donner à ces nouveaux chevaliers une règle, des statuts. C'est quelque chose de totalement nouveau. Il faut, et grâce à Saint-Bernard, ça va être fait, il faut justifier en tout cas cette action guerrière de gens qui pourtant ont prêté des vœux religieux. Et donc c'est pour résoudre cet antagonisme de religieux et de combattants qu'on va doter ce premier ordre militaire finalement d'une règle organisée autour de la vie de ces premiers chevaliers depuis 1119, ça fait à peu près 10 ans donc qu'ils œuvrent pour Jérusalem et pour les environs de Jérusalem. Et en fonction de leurs habitudes, de leurs coutumes, certaines coutumes vont être gardées, d'autres vont être modifiées. Ça va donner les bases donc de la première règle qu'on va appeler la règle du Temple.
1: Et quel est le rôle de Saint-Bernard dans l'histoire des Templiers à leur début ?
2: Alors, tout début, en tout cas, au moment du concile de Troyes, justement, Saint-Bernard a été sollicité notamment par le roi de Jérusalem, puisqu'il commence à être l'autorité religieuse qui s'impose en Occident, c'est le début hein, de son aura, et donc il devient un personnage incontournable pour essayer de faire comprendre à la population et surtout aux autorités occidentales l'action des Templiers. Alors il va se faire prier plusieurs fois, puisque pour lui, la meilleure des actions, c'est d'entrer dans un couvent, et notamment d'entrer à Clairvaux, bien sûr, qu'il vient de fonder en 1115. Et donc, il défend malgré tout cette idée de chevaliers différents, de nouveaux chevaliers, qui œuvrent pour le Saint-Sépulcre, qui œuvrent pour la Terre Sainte, et il les présente vraiment dans un texte fondamental, son serment aux nouveaux chevaliers. Il montre que ces nouveaux chevaliers sont très différents des anciens. Ils sont dépouillés, font l'éloge de la pauvreté, de la chasteté, de l'obéissance. Et c'est ce modèle-là que les chevaliers d'Occident doivent suivre s'ils veulent trouver le salut. Ça, c'est le message de Saint-Bernard. Il est absolument fondamental pour les débuts du Temple.
1: Les Templiers sont le premier ordre militaire occidental. En quoi cela est-il une véritable révolution ?
2: Eh bien, justement, le fait de concilier les vœux, qui se ressemblent à des vœux monastiques, hein, pauvreté, chasteté, obéissance, au métier des armes, puisque jusqu'à maintenant, en Occident, en tout cas, il est interdit, évidemment, aux religieux de porter les armes. Alors, En Terre Sainte, c'est un petit peu plus nuancé, puisqu'on a des exemples de patriarches, par exemple, notamment Antioche, qui va porter exceptionnellement les armes, parce qu'il faut défendre la ville et qu'on a besoin de tous les bras pour porter les épées, puisqu'on est en déficit de combattants, vraiment, en Terre Sainte à cette époque-là. Donc on a quelques exemples comme ça, mais néanmoins, il faut quand même justifier la chose auprès des élites. Si c'est bien compris en Terre Sainte, c'est très mal compris en Occident. Et puis d'ailleurs, il va y avoir beaucoup de gens qui vont s'élever absolument contre l'idée même de croisade, hein, en Occident, et contre cette idée de pouvoir se défendre en portant les armes tout en étant des religieux. Alors, pas des prêtres, bien entendu, hein. Les prêtres ne portent pas les armes, mais les Templiers donc, sont des chevaliers qui y ont fait vœu comme les moines, même s'ils ne sont jamais des moines, bien sûr, ce sont des chevaliers laïcs, mais qui font des vœux un petit peu comme les religieux. Un statut intermédiaire, et c'est ça la Révolution, en fait.
1: Hugues de Pin va décéder au cours des années 1130. Les Templiers disparaîtront officiellement en 1312. La naissance des Templiers, c'est le titre de votre livre, Thierry Leroy. Il sort chez Passé Composé. Un grand merci à vous.
2: Merci à vous.

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1: L'école peut-elle être le lieu du salut? Les enseignants croient-ils qu'ils peuvent ouvrir des chemins vers Dieu? Eh bien, cette semaine, dans l'émission Halte spirituelle, nous revenons sur ces grandes figures qui ont marqué l'histoire comme éducateurs. Saint Thomas d'Aquin, Saint Jean-Baptiste de la Salle, Saint Jean Bosco. Ils suivaient le Christ, ils cultivaient leur rapport aux Écritures et ils ont appris à transmettre bien plus que le savoir. Et c'est cette spiritualité qui vous a intéressé. Ambroise Tourniol, Duclos, bonjour.
2: Bonjour.
1: Vous êtes professeur d'histoire-géographie au lycée public près de Lyon. Vous êtes aussi auteur de « Rien n'échappe à l'histoire » et du livre « Transmettre ou disparaître, manifeste d'un prof artisan ». Les deux ouvrages sont publiés aux éditions Salvator. Ambroise Tourniol, vous êtes vous-même professeur. Vous voyez passer régulièrement des innovations pédagogiques. C'est un métier où les propositions pour mieux enseigner se multiplient. Et aujourd'hui, vous allez nous parler de grands éducateurs chrétiens. Est-ce que vous leur trouvez des points communs avec ces courants pédagogiques plus contemporains? Est-ce que vous diriez qu'on pioche toujours aux mêmes sources ou qu'au contraire, vraiment, il y avait une particularité dans ces grandes figures qu'on va évoquer tout au long de ces émissions?
2: Alors, je vous ferai une réponse à la Normande. Oui et non. D'abord, oui, peut-être, parce que au fond, ils ont le désir de faire grandir les enfants qui leur sont confiés. Et ce désir, je crois, habite encore aujourd'hui de nombreux professeurs, de nombreux collègues. Je crois que si nous sommes entrés dans ce métier, c'est habité par ce désir de faire grandir ces enfants. Et non, parce que ces éducateurs, ces figures que nous allons parcourir, sont chacune ancrées dans une époque particulière, avec

0: un tempérament avec un certain nombre de principes qui sont historiques et qui sont liés au contexte dans lequel ils ont évolué et qui ne sont pas forcément ou plus forcément les nôtres aujourd'hui.
1: Est-ce qu'il y a un goût de nostalgie ou au contraire vous vous dites il y a de l'intemporel dans ce que vous avez trouvé chez eux, mais il y a aussi peut-être des éléments qui sont un peu datés, sur lesquels peut-être c'était beau à l'époque, mais aujourd'hui ça n'est pas envisageable.
0: Alors je crois que non, ils nous appellent à une imitation dynamique et non pas servile. On peut s'inspirer d'eux. Voilà, je pense, le meilleur usage qu'on pourrait faire de leur œuvre. Mais vouloir de manière anachronique reproduire ce qui s'est fait au XVIIe siècle ou au XIIe siècle, à mon avis, n'aurait pas beaucoup de sens et serait même un peu contraire à l'esprit du christianisme qui est d'abord le génie de l'incarnation.
1: Alors puisque vous parlez justement d'inspiration, Ambroise Tourniol-Duclos, est-ce que le Christ est le meilleur enseignant? Est-ce que c'est quelqu'un dont on peut essayer de percevoir la façon dont il parlait à ses disciples, dont il les enseignait?
0: Alors oui, je crois que ça, c'est une conviction qui habite toutes ces grandes figures de pédagogues chrétiens et qui m'habite aussi, l'idée que nous enseignons parce que nous sommes enseignés. Alors avant même la figure du Christ, l'Ancien Testament place dans le livre d'Isaïe cette parole « Chaque matin, la parole me réveille, elle m'enseigne et me donne la parole d'un homme qui se laisse enseigner ». Voilà. Et je crois que, à partir de ce point, qui est que chaque matin, nous sommes mis debout par une parole qui nous dépasse et qui nous oblige, eh bien, nous avons aussi le désir de mettre debout ceux qui nous sont confiés.
1: Vous parlez de désir. Est-ce qu'il n'y a pas aussi une résistance à se laisser enseigner, alors que ce soit par le Christ ou par les professeurs?
0: Oui, bien sûr, il y a une résistance et je crois que c'est la réalité du combat spirituel dans notre propre cœur d'enseignants, d'hommes et de femmes. Nous faisons tous l'expérience de cette résistance qui est en fait la marque de la blessure originelle, d'une volonté qui se voudrait autonome, mais qui réalise que c'est en entrant dans la docilité à quelque chose qui la dépasse, mais qui va la faire grandir, qu'elle sera vraiment elle-même.
1: Donc, beau défi.
0: Oui, c'est tout le défi de la vie chrétienne.
1: Et justement, alors, on va parler de ces grandes figures chrétiennes. Est-ce que vous iriez jusqu'à dire qu'il y a une éducation chrétienne ou c'est une inspiration qui va diffuser dans des pratiques, dans un comportement, dans des matières? Est-ce qu'il y a une éducation chrétienne?
0: Alors, oui, il y a une anthropologie chrétienne qui fonde l'éducation chrétienne. Il y a une science de l'homme et du monde qui fonde l'éducation chrétienne. Cette science est la suivante. L'homme a été créé à l'image de Dieu. Sa liberté est faite pour ce qui est digne et juste. Et cette liberté doit donc être éduquée. Mais l'éducation doit tenir compte de cette blessure du péché originel qui s'hérite de génération en génération et qui nous conduit parfois à préférer notre volonté propre ou le mal à ce qui pourrait nous rendre meilleurs, à ce qui pourrait rendre la vie plus juste et plus belle.
1: Ambroise Tourniol-Duclos, qu'est-ce que vous diriez que ces éducateurs ont à nous transmettre? Et puis après, on ira vite voir ce que peut nous dire saint Thomas d'Aquin. Mais est-ce que, justement, leurs études peuvent nous permettre de comprendre le chemin qu'elles ont suivi et qu'elles ont suivi pour la sainteté aussi?
0: Oui, alors ces figures d'éducateurs, avec des charismes qui sont propres à chacun, ces figures d'éducateurs nous montrent des hommes épris de Dieu, avec une très grande ferveur dans la piété notamment, souvent un sens de la pauvreté et de l'abandon qui peut rassurer sans doute les éducateurs qui trouvent qu'ils n'obtiennent pas les fruits qu'ils voudraient. Et aussi parfois un génie de l'organisation, un talent de la relation humaine, si on pense à Don Bosco, et une grande confiance dans les capacités de la raison à porter l'homme vers sa vocation première. Vraiment une confiance dans l'intelligence humaine et dans ce rapport qu'elle doit entretenir constamment avec le cœur. L'intelligence et le cœur.

0: Alors, on commence notre tour des grands éducateurs. On va partir au XIIIe siècle en Italie avec saint Thomas d'Aquin. Pourquoi ce choix ?
1: Alors, pour plusieurs raisons. D'abord parce que Thomas d'Aquin, c'est le théologien capital. C'est celui qui a donné ses lettres de noblesse à la théologie en la faisant dialoguer avec la philosophie. C'est même lui qui, de manière assez, iconoclaste à l'époque, convoque la théologie au tribunal de la philosophie, comme il le dit lui-même, au seuil de sa somme théologique. Et donc, qui nous rappelle que l'Église a une longue tradition du dialogue entre la foi et la raison, et que cette tradition mérite sans doute d'être renouvelée. Il a été proclamé par Léon XIII comme le patron de toutes les écoles catholiques. Et tous les papes ont mis l'accent sur l'importance de Thomas d'Aquin.
0: Et alors justement, Ambroise Tournieul-Duclos, quelles étaient les grandes questions mythiques qui l'ont habité? Il a bien sûr reçu une éducation religieuse, mais ensuite il a fait son chemin.
1: Oui.
0: Est-ce que vous diriez qu'il était véritablement empreint de questions particulièrement fortes?
1: Oui, alors Thomas d'Aquin, il naît en 1225, près de Naples, dans la région de Naples, d'une famille noble assez proche de la papauté. Et sa famille a pour lui de grandes ambitions, mais lui, en fait, est très tôt habité par la question de Dieu. Alors, dans la géographie, c'est très difficile de savoir, évidemment, quelle est la part de la reconstruction littéraire, mais dans la géographie, on lui prête cette question à l'âge de 5 ans. Qu'est-ce que Dieu ? Et je crois que c'est cette question qui va traverser toute son œuvre intellectuelle, qui est à la fois une œuvre intellectuelle, spirituelle, théologique, qui certes s'exprime dans un langage qui est celui du XIIIe siècle, mais qui est d'une immense fécondité, je pense, encore pour nous aujourd'hui.
0: Qu'est-ce qu'il a reçu lui-même au cours de son éducation, plus tard dans sa manière d'être formé par les congrégations par lesquelles il va passer ? Qu'est-ce qu'il a reçu ? Qu'est-ce qu'il a gardé, vous diriez ?
1: Alors, il reçoit l'éducation classique qu'on reçoit à son époque au Moyen-Âge, c'est-à-dire les 7 arts libéraux, le trivium, donc les 3 arts grammaire, rhétorique, et le dernier me reviendra, et le quadrivium, donc les 4 arts scientifiques, astronomie, musique, géométrie, et j'oublie le dernier. Bon, en tout cas, il reçoit donc cette éducation classique qui est celle du Moyen-Âge, qui forme à l'époque la plupart des élites, et il maîtrise évidemment le latin, il connaît le grec, ce qui va lui permettre d'avoir accès aux textes d'Aristote. Et donc, il arrive, c'est vrai, il naît 10 ans après la fondation de l'ordre des frères prêcheurs par saint Dominique, Dominique de Guzman, qui est un ordre qui a la particularité de mêler contemplation et action, et de se donner pour devise veritas, la vérité. Voilà, donc cette ambition de la vérité, de la découverte de la vérité, est fondamentale pour comprendre le parcours intellectuel et spirituel de Thomas d'Aquin.
0: Ambroise Tournieul-Duclos, qu'est-ce qui va le faire avancer sur ce chemin spirituel et qui pourrait pour nous être aussi des modèles, des exemples par ces rencontres qu'il va faire ?
1: Alors, je crois que c'est d'abord la vitalité de cet ordre dominicain qui se donne pour mission, si vous voulez, d'annoncer ce qu'ils ont d'abord commencé par contempler. Hein, je crois qu'on trouve cette phrase d'ailleurs chez Thomas d'Aquin dans la Somme théologique. Il est plus beau d'éclairer que simplement de briller. Il est plus beau d'annoncer ce qu'on a contemplé que de garder simplement pour soi l'objet de sa contemplation. Et donc, je crois que cette vitalité qui bouillonne dans ce XIIIe siècle, qui est aussi celui de François d'Assise, de Dominique, de Thomas d'Aquin, eh bien, le touche particulièrement. Il poursuit ses études à Paris avec comme maître Albert le Grand, qui deviendra saint Albert le Grand, qui est une immense figure intellectuelle, mais aussi théologique, et qui, je crois, a été un modèle important pour Thomas d'Aquin, justement dans ce dialogue entre la foi et la raison.
0: Alors, vous parlez de vérité aujourd'hui, on va en parler tout au long de ces émissions. La vérité, elle se définit comment pour tous ces chercheurs de Dieu et puis tous ces grands éducateurs? Elle va se traduire par quoi, la vérité qu'ils recherchent?
1: Alors, la vérité, eh bien, précisément, c'est l'un des objets de réflexion de Thomas d'Aquin. On en connaît désormais la définition capitale qu'il en donne dans la Somme théologique. Adéquatio rei et intellectus. Donc, l'adéquation de la chose et de l'idée. L'adéquation de l'intelligence avec le monde qui nous entoure. Et donc, chez Thomas d'Aquin, eh bien, il y a cette conviction profonde qu'en partant des principes premiers, en s'appuyant sur l'expérience du monde qui nous entoure dans ce qu'elle a de plus évident, eh bien la raison peut, pas à pas, atteindre la vérité de l'être, la vérité, une vérité qui est une vérité certes métaphysique, mais qui, pas à pas, eh bien, se construit par l'exercice de la raison. On est ici dans un rapport à la philosophie qui est un rapport très réaliste, en s'appuyant d'abord sur le réel. On ne construit pas, Thomas d'Aquin ne construit pas, si vous voulez, un édifice intellectuel à partir de concepts. Et donc, certes, il y a dans la métaphysique un certain degré d'abstraction, mais en partant des principes premiers, tout homme est capable de voir qu'un chien n'est pas un arbre et qu'un arbre n'est pas un nuage. Eh bien, en partant d'un rapport à ce qui nous entoure, au réel qui nous entoure, on peut, à l'aide de la raison, pas à pas, avancer vers la connaissance de la vérité.

0: Ambroise Tourniol Duclos, parmi les grands éducateurs que vous avez choisis, il y a Jean-Baptiste de la Salle. Alors, des établissements portent son nom, mais dites-nous en quelques mots, en quoi il est vraiment un enfant de son temps, c'est-à-dire fin du XVIIe, début du XVIIIe siècle.
1: Oui, alors Jean-Baptiste de la Salle, donc, il vient d'une famille de notables de Reims, une famille bourgeoise plutôt aisée, du côté de la robe et des activités, on va dire, juridiques. Et donc, il était destiné à entrer dans la cléricature, mais plutôt comme un chanoine, voilà, donc dans une position plutôt installée. Et puis, bien, ce Jean-Baptiste de la Salle fait le choix de la pauvreté, il fait le choix de se défaire de son canonicat, et pour être un éducateur des milieux populaires de Reims, puisqu'en 1680, pour la première fois, il réunit des prêtres autour de lui avec le désir d'aller chercher les gamins qui traînent dans les rues de Reims et de leur donner les rudiments d'une éducation classique. Alors, on est au XVIIe siècle et l'éducation classique, le classicisme, hein, c'est un courant important qui vise à remettre de l'ordre dans la nature. Et donc, de cette idée, si vous voulez, découle des principes éducatifs. Il faut arracher l'enfant à ses instincts sauvages et l'aider à se redresser. Si vous voulez, c'est un peu l'anti-Rousseau, un siècle avant les mille, cette idée que l'éducateur, c'est d'abord celui qui permet de remettre de l'ordre. Voilà.
0: Ambroise Tourniol Duclos, dans quelle mesure est-ce qu'il est à contre-courant de ce qu'il a reçu ? C'est pas le seul éducateur qui va vouloir aller vers les pauvres, leur donner ce que lui-même a pu recevoir. Pourquoi est-ce qu'il est attiré par ça et quel geste marquant il va poser justement ?
1: Alors, sa source première, c'est l'Évangile. C'est un mystique, c'est un ascète qui passe de longues heures en prière, qui au départ effraie d'ailleurs un peu ses confrères par la frugalité de ses repas, par les nuits courtes et le temps passé en adoration. Donc, si vous voulez, il n'est pas installé dans la cléricature comme un état confortable, c'est quelqu'un qui veut suivre le Christ. Mmh. Et donc, comme Vincent de Paul, quelques dizaines d'années plus tôt, et qui ouvre le XVIIe siècle, Jean-Baptiste de la Salle veut absolument porter le salut des âmes par l'éducation, par l'enseignement. Et il est convaincu que pour le faire, il faut des prêtres qui soient profondément animés de ce désir de salut et de ce désir aussi de formation intellectuelle.
0: Est-ce qu'il faut comprendre à travers ce qu'il propose que le fait d'être ordonné, le fait de sortir d'un chaos ou d'un état sauvage, entre guillemets, ça peut conduire à Dieu ? Quel lien vous faites ?
1: Oui, alors oui, il y a une grande confiance dans la raison, une grande confiance dans la formation de la raison et de l'intelligence pour savoir poser les choix, des choix libres. On retrouve ici quelque chose qui appartient à l'anthropologie chrétienne, une liberté formée, c'est une liberté capable de choisir ce qui est bon, ce qui est juste et ce qui va permettre à l'homme d'atteindre sa vocation. Or, cette vocation est surnaturelle. Et donc, Jean-Baptiste de la Salle, certes, s'appuie sur... à l'époque, vous avez déjà les oratoriens, vous avez déjà les jésuites, il s'appuie sur des ressources pédagogiques qui existent autour de lui. Il décide d'ailleurs au passage de les amender et par exemple d'enlever le latin pour pouvoir toucher plus facilement les classes populaires, ce qui fait un peu scandale dans un XVIIe siècle qui reste encore très classique et soucieux des héritages.
0: Alors on parlait du chaos. Jean-Baptiste de la Salle, il est très sensible à l'organisation, y compris des salles de classe.
1: Oui, tout à fait. On pourrait en faire d'ailleurs, au risque d'un petit anachronisme, un précurseur du design scolaire. On parle beaucoup aujourd'hui de design scolaire, c'est-à-dire de la manière avec laquelle les salles de classe peuvent favoriser les apprentissages. Et bien en fait, Jean-Baptiste de la Salle se pose la question dès son ouvrage maître, si vous voulez, La conduite des écoles, 1706. Donc on est 26 ans après la création des Frères des écoles chrétiennes. Et dans cet ouvrage, il désigne très concrètement comment doit s'articuler une salle de classe, 40 mètres carrés à peu près, de grandes fenêtres ouvertes sur l'extérieur, mais pas trop basses pour que les élèves ne soient pas distraits, une chaire, une estrade pour l'enseignant qui va faire cours de manière simultanée. Ça, c'est une révolution pour l'époque. Jusque-là, l'enseignant passait d'élève en élève. Désormais, il donne cours à tous en même temps. Et puis, une organisation des élèves en fonction de leur avancement. Parce que dans la salle de classe, il peut y avoir des niveaux différents. Donc, les plus avancés sont sur les côtés, les moins avancés au centre. Et donc, il y a aussi un relais qui est recherché à travers les élèves les plus avancés vis-à-vis de ceux qui sont les moins avancés.

0: Ambroise Tourniol Duclos, qu'est-ce qui va séduire les autres professeurs qui vont venir le rejoindre justement? Pourquoi est-ce que ça suscite un intérêt, ce goût justement que va développer Saint-Jean-Baptiste de la Salle?
1: Alors, l'intérêt n'est pas immédiat, et je dirais que comme tous les fondateurs, il doit d'abord essuyer beaucoup d'avanies et le mépris de ses supérieurs ou de ses collègues déjà bien installés dans la fonction, qui se demandent quel est cet original qui veut plus de pauvreté que les autres. Donc au départ, on lui met beaucoup de bâtons dans les roues, à Reims, puis à Paris. Mais c'est vrai que, j'allais dire, petit à petit, la fécondité de son œuvre parle pour lui. Mmh. Elle plaide en sa faveur. Les écoles se multiplient dans le nord de la France, principalement. Mais très vite, elles atteignent un certain succès qui est lié à cette organisation, qui est lié aussi à la qualité des professeurs. Jean-Baptiste de la Salle met beaucoup d'efforts à recruter de jeunes professeurs laïcs. Ça aussi, c'est quelque chose d'assez nouveau, à l'époque où le prêtre-professeur est encore assez quelque chose de courant.
0: Quel donc, intérêt, pourquoi est-ce qu'il pense, Ambroise Tourniol Duclos, que ça vaut la peine justement d'élargir et qu'il n'y a pas que le clergé qui peut transmettre quelque chose?
1: Alors je crois qu'il veut ainsi avoir des professeurs entièrement dévoués à leurs élèves et qui ne soient pas partagés, si vous voulez, entre des activités paroissiales et l'inquiétude de l'école. Et donc pour cela, il faut imaginer une congrégation qui pourrait permettre justement d'être entièrement donnée à cet effort pédagogique.
0: Quelle va être la vie de prière que Saint Jean-Baptiste de la Salle va proposer? Est-ce que ça doit faire partie de la vie d'un professeur? Est-ce que c'est à côté, pendant, avant les cours?
1: Alors c'est, j'allais dire, tout le temps. En fait, cette vie de prière, elle est nourricière. Et donc, les frères commencent leur journée à 4h30 du matin par la messe. Ils se rendent en cours au début de la matinée, puis en début d'après-midi, en récitant le Veni Sancte Spiritus, donc une prière qui a traversé les âges. À midi, à table, ils doivent écouter une page d'évangile ou des actes des apôtres. Et j'en oublie encore un peu, mais si vous voulez, mis à part la prière des heures, la vie de prière des frères des écoles chrétiennes est d'une intensité impressionnante.
0: Ambroise Tourniol Duclos, pourquoi est-ce que Saint Jean-Baptiste de la Salle a été proclamé saint patron de tous les éducateurs? C'est un geste que va poser le pape Pie XII en 1950.
1: Alors je crois que d'abord l'attention aux plus petits, le fait que ça touche, c'est une école gratuite hein, qui touche donc les classes populaires les plus précaires, et puis ce renouvellement pédagogique, cette attention à la fois à l'intelligence et à l'âme des élèves, je crois qu'on est ici vraiment au cœur de la pédagogie chrétienne dans ce qu'elle a de plus classique et qui va passer à travers les âges. On fait grandir le sens de la liberté, de l'intelligence et en vue du salut. Donc il y a une dimension eschatologique qui est évidemment très forte dans cet ordre, cette congrégation.
0: Ambroise Tourniol Duclos, vous évoquez le fait de le faire en vue du salut. Est-ce que pour un élève c'est quelque chose de perceptible ou finalement il n'y a que celui qui enseigne qui le sait?
1: Ah non, alors je crois que tout est fait pour rappeler aux élèves que leur destinée surnaturelle. Ce qui ouvre la salle de classe, c'est un bénitier par lequel les élèves se signent en entrant, et un grand crucifix se trouve à côté de la chaire avec une statue de la Vierge et de Saint Joseph. Donc tout est fait pour reproduire dans la salle de classe un espace sacré qui est celui qui vous met en présence, si vous voulez, des réalités surnaturelles.
0: Alors vous dites être mis en présence, aujourd'hui on dirait il faut surtout pas forcer, il faut laisser vraiment une adhésion libre de l'enfant par rapport à la religion. Est-ce que justement il y a là une différence majeure, c'est-à-dire soit de penser qu'il faut signifier la présence du Christ, soit de laisser l'enfant avoir ce goût? Comment est-ce que c'est interprété à l'époque le fait justement de marquer cette présence du Christ?
1: Alors oui, je crois que vous pointez du doigt quelque chose d'important, c'est la définition moderne de la liberté telle qu'on l'a définie à partir du XVIIIe siècle comme une indépendance ou une capacité à se donner soi-même sa propre règle, une autonomie. Je crois que l'Église a une autre définition de la liberté qui est la capacité à choisir ce qui est bon. C'est-à-dire choisir ce qui est la vocation de l'homme, ce qui lui permettra d'atteindre cette vocation. À partir de là, eh bien, rien ne doit être refusé qui pourrait permettre à l'enfant de découvrir l'horizon surnaturel de son existence. Et ça n'est pas pensé comme un conditionnement, évidemment. Cette éducation n'a de sens que dans la mesure où elle rencontre une liberté qui, d'étape en étape, qui peuvent passer par des chutes, eh bien, consiste à choisir par soi-même ce qui nous a d'abord été présenté.
0: Est-ce qu'il y a eu des réticences à ce moment-là? Est-ce que, justement, Ambroise Tournieul-Duclos, ça a été mal compris? Ou, en fait, l'époque fait que, après tout, ça ne posait pas de questions?
1: Alors, je crois que l'ordre rencontre un grand succès, puisque, si vous voulez, il aurait pu se faire un peu étouffer par la double concurrence des jésuites et des oratoriens. Or, ce qui se passe au XVIIIe siècle, c'est que ces deux ordres qui le précèdent de plus d'un siècle, eh bien, périclitent, alors qu'à la veille de la Révolution française, vous avez quasiment 33 000 enfants scolarisés chez les frères des écoles chrétiennes. Donc, les chiffres parlent d'eux-mêmes.

0: l'école peut-elle conduire au salut? Et vous avez eu envie de nous partager, Ambroise Tourniol-Duclos, la personnalité de Marcelin Champagnat. Il est de votre région d'ailleurs, c'est un prêtre du 19e siècle. Il est à l'origine de l'ordre des frères maristes, qu'on retrouve aujourd'hui dans quelques écoles. Ça reste une présence discrète. Mais Marcelin Champagnat est un homme que vous avez eu envie de faire découvrir. Il fait preuve d'un certain ascétisme. En quoi est-ce qu'il pourrait être inspirant aujourd'hui ?
1: Oui, alors c'est vrai que cet homme, donc qui est le neuvième d'une fratrie de 10 enfants, naît le 20 mai 1789, ce qui est une date quand même assez importante, puisque c'est celle du serment du jeu de paume. Donc il naît l'année sans pareil, l'année où commence la Révolution. 3 ans après Jean-Marie Vianney, le futur curé d'Ars. Donc il appartient à la même génération de prêtres post-révolutionnaires, si je puis dire, d'une famille de cultivateurs, donc très humble, hein, du village de Marles, dans le Pilat. Un petit massif juste avant la vallée du Rhône, entre Lyon et Saint-Étienne. Et donc, ce Marcelin Champagnat, qui n'est pas très doué pour les études, hein, il apprend à lire à l'âge de 14 ans, eh bien, entre au grand séminaire de Lyon, le séminaire Saint-Irénée, où il peut croiser d'ailleurs le chemin de Jean-Marie Vianney, au début du 19e siècle. Il est ordonné prêtre en 1816 et il va se confier à la Vierge, à Notre-Dame de Fourvière. Il va lui confier son sacerdoce. Voilà. Donc il entre dans cette démarche avec d'ailleurs d'autres frères prêtres de tout donner à Jésus par Marie. C'est sa devise, d'où le terme de mariste. Les frères qui eh bien, se consacreront à la Vierge Marie.
0: Ambroise Tourniol-Duclos, en quoi est-ce qu'il était austère ?
1: Alors, l'austérité, d'abord, elle est liée à la pauvreté du Pilat. Vous voyez, le Pilat, ça n'est pas le Beaujolais. Dans le Beaujolais, il y a de la vigne, et avec la vigne, on capitalise. Dans le Pilat, c'est une terre d'élevage, de très beaux paysages, certes, des massifs de moyenne montagne, hein, qui montent jusqu'à 1400 mètres, mais les fermes sont pauvres, il y a beaucoup d'enfants, les circuits de commercialisation, bon, ce sont ceux de la vallée du Gier et de la vallée du Rhône de l'autre côté. On reste dans des niveaux de vie qui sont quand même assez fragiles. Et donc Marcelin, qui lui-même vient d'une famille eh bien assez modeste, est sans doute habité d'abord par cette conscience que on ne peut pas aider les pauvres si en quelque sorte on les domine. Il faut vivre à leur hauteur.
0: Alors, est-ce que justement il va adopter l'effort de ses enfants, la vie modeste, parfois difficile, est-ce qu'il va en prendre justement la couleur, entre guillemets ?
1: Alors oui, on sait qu'il dormait sur un lit de planches, qu'il se nourrissait très peu, qu'il dormait peu parce que c'est un prêtre très contemplatif. Donc on retrouve ici des traits qu'on aurait chez Jean-Baptiste de La Salle ou qu'on trouvera chez Jean-Marie Vianney, bien sûr, de manière encore plus impressionnante.
0: Qui devient le curé d'Ars.
1: Qui devient le futur curé d'Ars, voilà. Donc oui, il vit très pauvrement. C'est d'ailleurs au départ quelque chose qui peut paraître rebutant au premier prêtre qui le rejoigne, mais qui petit à petit obtient une fécondité très importante pour cet ordre et lui vaut également, comme Jean-Baptiste de La Salle, des jugements un peu sourcilleux, notamment du curé de Saint-Chamond qui le prend pour un illuminé, voire pour un fanatique. Voilà. Mais Marcelin Champagnat trouve aussi des alliés, un évêque notamment, qui va lui permettre de fonder son œuvre et donc de donner naissance à ses frères maristes. Voilà, puisque donc l'Institut des Frères Maristes est créé le 2 janvier 1817.
0: Ambroise Tourniol-Duclos, Marcelin Champagnat, c'est aussi vraiment une figure de la prédication. Pourquoi est-ce que c'est important pour les professeurs de savoir parler à chacun, de faire ce que fera Marcelin, c'est-à-dire ne pas négliger l'émotion, essayer de toucher le cœur?
1: Oui.
0: Est-ce que vous diriez que c'est sous-estimé aujourd'hui, peut-être, chez les professeurs, cet art oratoire?
1: Alors, l'art oratoire aujourd'hui, oui, est sous-estimé parce que l'enseignement a trop souvent tendance à devenir une procédure. Mais ça, c'est lié à notre pédagogisme actuel qui nous fait croire qu'en ayant trouvé la bonne procédure, nous toucherons nos classes. Et c'est aussi lié à l'aspect collectif et beaucoup trop massif de nos salles de classe qui fait qu'on oublie la personne derrière la procédure. Mais ça n'empêche qu'il y a aussi beaucoup de collègues qui aiment ce qu'ils font et qui savent le faire avec enthousiasme et qui du coup continuent de croire dans l'importance de cet enthousiasme. Alors pour ce qui est de Marcelin Champagnat, il est très touché juste avant de créer les Frères Maristes, il est très touché par les derniers sacrements qu'il va administrer à un jeune garçon de 17 ans qui ne connaît absolument rien de son catéchisme. C'est un garçon de ferme, il s'appelle Jean-Baptiste Montagne et il est sur le point de mourir et sur son lit de mort. Marcelin Champagnat est effaré de voir qu'il ne sait rien. Il ne sait rien de Dieu, il ne sait rien de sa destinée, il ne sait pas qu'il est attendu et qu'il peut rejoindre cet amour qu'il précède. Et donc pendant 2 heures, il va lui faire un cours de catéchisme et en passant par des images très concrètes. Et puis il lui donne les derniers sacrements, le viatique, et ressort de cette expérience convaincu qu'il faut absolument nourrir les intelligences, nourrir les cœurs et que l'un ne peut pas se faire sans l'autre.

0: Ambroise Tourniol Duclos. Est-ce qu'on peut presque dire qu'il a aussi mesuré tout l'enjeu de la formation, alors de ceux qu'on appelle aujourd'hui des catéchistes, mais c'est-à-dire, est-ce qu'il est aussi celui qui vient révéler que il faut apprendre à parler de Dieu, ça s'apprend, que autour de nous, des personnes qui ne connaissent rien peuvent accéder à Dieu aussi parce qu'on saura trouver les mots.
1: Oui, il est très attentif à la formation de ses frères, et d'ailleurs il fait venir des frères des écoles chrétiennes pour former les premiers frères qui rejoignent son ordre, puisqu'il crée donc un noviciat en 1825 à l'Ermitage, près de Saint-Chamond. Et donc ce sont des frères des écoles chrétiennes, hein, des frères qui héritent donc de la pédagogie de Jean-Baptiste de La Salle, qui vont aider les maristes à se former pour enseigner. Et oui, on retrouve cette conviction profonde que enseigner, ça s'apprend. Et que la formation des enseignants est décisive si on veut pouvoir toucher les cœurs et les intelligences qui leur sont confiés.
0: Alors, Marcellin, il a face à lui des professeurs dont certains peuvent être peut-être très proches de Dieu, d'autres plus éloignés. Comment est-ce qu'il arrive à susciter chez eux le désir d'en savoir plus et de le transmettre ?
1: Alors, je crois que ce désir naît d'un désir évangélique profond. Là encore, comme chez Jean-Baptiste de La Salle, ce qui est en jeu, c'est le salut. Et donc l'intelligence nourrie, c'est une intelligence qui permettra ensuite au cœur et à l'âme de faire des bons choix. Et Marcellin Champagnat n'a pas beaucoup écrit, ça n'est pas un intellectuel, mais il a cette phrase qu'on retient, pour élever les enfants, il faut les aimer et les aimer tous également. Donc Or, quelle est la source de la charité, si ce n'est le cœur de Dieu ? Donc, c'est dans ce cœur ardent qu'on va aller puiser, dans la prière, dans la pratique des sacrements, les ressources pédagogiques qui nous permettront ensuite de mettre nos élèves debout et de leur permettre de faire des bons choix.
0: Alors, quand on vous écoute, on se dit que c'est peut-être quelque chose qui s'est perdu, c'est un peu étiolé. Où est aujourd'hui l'esprit mariste, justement ? Est-ce que il y a la volonté, ne serait-ce que dans l'enseignement catholique, par exemple, de diffuser ces idées, ces pratiques, ces recherches qui ont été menées pendant des dizaines d'années aussi et marquées par l'expérience ?
1: Alors, l'esprit mariste est partout où demeurent aujourd'hui des prêtres, des frères ou des laïcs persuadés que c'est dans le cœur du Christ qu'ils trouveront l'enthousiasme pédagogique nécessaire pour faire grandir l'intelligence et le cœur de ceux qui leur sont confiés. Et donc, on pourrait citer des établissements, mais évidemment, ça serait gênant de le faire. Mais j'en connais qui cultivent ce désir-là. Et certes, ils sont en but à la sécularisation, hein, qui est maintenant un processus qui s'étend et qui ne cesse de s'étendre. Mais ils étaient 12 au départ, rien d'impossible.
0: À sa mort, ils étaient 280 frères et 48 écoles, 7000 élèves, comme vous le releviez. Mais justement, Ambroise Tourniol Duclos, comment former une équipe enseignante ? J'ai envie de vous dire aujourd'hui, mais pas simplement en s'inspirant aussi du frère Marcellin Champagnat.
1: Alors, je crois qu'il y a plusieurs domaines. Évidemment, il y a question disciplinaire qui n'était pas là précisément, qu'on n'a pas forcément approfondi par rapport à Marcellin Champagnat, même si on a parlé des frères des écoles chrétiennes, qui évidemment s'appliquaient à ce que les cours de grammaire, les cours de mathématiques soient bien faits. Donc, l'école, une bonne école catholique, c'est d'abord une bonne école où il faut, transmettre avec exigence et avec charité ce qu'on connaît. Et bien sûr, vient ensuite la dimension surnaturelle, et celle-ci, me semble-t-il, peut être nourrie de deux manières, à la fois par le cœur, c'est-à-dire par la prière, une prière active et fervente de la communauté éducative, et je crois que certains établissements parviennent à le faire. Dans une école catholique, les sacrements doivent occuper une place centrale, mais aussi bien sûr par l'intelligence, la formation, la connaissance de ce qu'on veut transmettre, même dans le domaine religieux. Le religieux n'est pas, réservé au sentimentalisme. Le religieux, et c'est la grande tradition chrétienne, doit entrer en relation avec la raison, et il doit y avoir une formation sur ces questions de culture religieuse, notamment, bien sûr pour ce qui concerne le christianisme, mais aussi pour le dialogue avec les autres confessions.

0: Parmi les professeurs qui ont marqué leur temps par leur pédagogie, mais surtout leur envie de conduire à Dieu les jeunes, il y a une figure dont le nom peut nous être un peu plus familier, c'est Don Bosco. Il a fondé la congrégation des Salésiens en 1859 à Turin, avec une quinzaine de jeunes qu'il accompagnait depuis plusieurs années. Et il a notamment fait de la confiance un de ses piliers dans la relation aux autres. Qu'est-ce qui distingue, d'après vous, justement, ce prêtre italien du milieu du 19e siècle ?
1: Oh, je crois à son tempérament. Don Bosco, c'est d'abord une âme de feu, passionnée d'enfants, passionnée de Dieu et des enfants. Et je crois que le tempérament dynamique, enthousiaste, le meneur d'hommes de Jean Bosco nous amène encore à scruter une autre forme du génie pédagogique que l'Église a su féconder à travers les siècles. On n'est plus sur, si vous voulez, les talents d'organisation d'un Jean-Baptiste de la Salle. On n'est plus sur la virtuosité intellectuelle d'un Thomas d'Aquin ou sur l'esprit de pauvreté d'un Marcellin Champagnat. On est vraiment dans le meneur d'hommes et certes, peut-être la figure la plus séduisante, en tout cas pour notre époque, particulièrement touchée par cette dimension de l'éducation.
0: C'est aussi un saltimbanque, vous diriez jusque-là.
1: Tout à fait, un saltimbanque de Dieu qui d'ailleurs a utilisé ce talent pour amener les jeunes garçons de son village à l'église et qui commençait évidemment par ses tours de prestidigitation et de saltimbanque pour ensuite pouvoir donner des leçons de catéchisme.
0: Qu'est-ce qui fait qu'il va susciter un intérêt au-delà de sa personne ? C'est-à-dire que les jeunes aimaient à le retrouver, mais c'est quand même vers le Christ qu'il les emmenait. Comment fait-il ?
1: Ah oui, Jean Bosco, donc il naît en 1815 et vous avez rappelé la date de la congrégation, la fondation de la congrégation des Salésiens, donc c'est plutôt 1854. Il se place dans la continuité de Saint François de Sales. Hein, les Salésiens, c'est ceux qui se réclament de cette intelligence psychologique, cette intelligence des âmes. François de Sales, vous savez, c'est le grand auteur de spiritualité du début du XVIIe siècle, dont on connaît l'introduction à la vie dévote et qui a profondément marqué Jean Bosco. Une liberté éduquée, c'est une liberté capable de reconnaître en elle cette prééminence du bien, cette prédisposition au bien et de le choisir consciemment et pleinement. Mmh. Et il avait cette devise qu'il avait écrite dans son bureau « Da mihi animas cetera tollis », ce qui veut dire « Donnez-moi des âmes », il s'adressait au bon Dieu, « Donnez-moi des âmes et prenez le reste ».
0: Et justement, Ambroise Tourniol Duclos, quel va être son lien à Dieu et à la Providence aussi ?
1: Alors, il est complètement remis, abandonné à la Providence, parce qu'il n'a rien, pas un sou. Il vient d'une famille pauvre, son père est mort quand il était jeune, sa mère est veuve, elle a trois enfants. Donc, il vient du Piémont, hein, de la ferme des Becci, et il n'a pas un sou, mais il se lance dans la fondation de l'oratoire, qui est un lieu destiné à accueillir les jeunes, des jeunes désœuvrés de la banlieue industrielle de Turin. On est au milieu du 19e siècle, la révolution industrielle bat son plein, la délinquance juvénile est très forte dans ces quartiers de Turin, et Don Bosco, touché par plusieurs rencontres de ces jeunes, eh bien, décide d'ouvrir un lieu pour eux, alors qu'il n'a pas un sou. Il n'a pas un sou, mais il est prodigieusement intelligent, il a une immense mémoire, et il a un sens de la relation incroyable qui va lui permettre d'ouvrir à la fois les portes de la grande noblesse italienne, plus tard bien sûr aussi du Vatican avec le pape Pie IX et de comment dire tisser des liens avec des ennemis irréconciliables entre eux. On est aussi dans le contexte anticlérical d'une Italie qui est alors en voie d'unification et donc ce Don Bosco est aussi bouillonnant que son siècle.
0: Il est assez diplomate d'après ce que j'entends.
1: Oui, grande diplomatie, un grand talent diplomatique et surtout un zèle profond qui l'amène à se coucher très tard pour rédiger des feuillets. Il publie notamment une petite revue qui est tirée à 15 000 exemplaires, ce qui est énorme alors qu'il n'a pas un sou. Et tout ça, il le remet dans la prière. Il a réussi à amener sa mère auprès de lui qui aide à l'intendance et qui est aussi une grande figure de charité.

0: Ambroise Tourniol Duclos. On associe beaucoup Jean Bosco à la confiance, justement, à la relation de confiance, alors que ce soit avec Dieu, avec les jeunes, et visiblement aussi avec ses mécènes. Qu'est-ce que vous en diriez? Qu'est-ce qu'il en est resté de cette importance? Justement.
1: Alors, je crois que c'est vraiment la dimension centrale de sa pédagogie. Toute sa pédagogie se fonde sur la confiance. De la même manière que lui-même et que tout chrétien, eh bien, se fonde sur la confiance en Dieu et sur la confiance d'abord que Dieu nous donne, puisque c'est celle-ci qui fonde notre confiance, eh bien, il est persuadé qu'aucune éducation, aucune œuvre éducative peut se passer de ce qu'il appelle l'alliance avec les jeunes. L'alliance, ça n'est pas le contrat. Vous voyez, dans un contrat, eh bien, il y a des attendus réciproques de part et d'autre. Dans une alliance, on se donne, quelles que soient les conditions de ce don. Et donc, on n'attend pas, pour relever l'autre qui trébuche dans la rue, de savoir ce qu'il nous rendra en échange. On va le relever. Et donc, cette alliance, Don Bosco veut en faire vraiment le cœur de son système éducatif. Il utilise aussi le terme de système préventif, c'est-à-dire il vaut mieux prévenir que punir, même s'il est aussi capable de punir. Et pour ça, il faut s'appuyer sur la raison des jeunes, et donc il faut éduquer cette raison. Il faut s'appuyer sur leur foi, et donc il faut nourrir cette foi. La vie sacramentelle est très importante à l'oratoire, et le nom même d'oratoire doit nous rappeler que ce lieu est d'abord un lieu de prière. Et enfin, sur l'affection. Voilà. Parce qu'il n'y a pas d'éducation sans affection. Don Bosco a cette phrase, il dit « Certes, il faut aimer les jeunes, mais il faut surtout qu'ils se sachent aimer. »
0: Ambroise Tourniol Duclos, comment est-ce qu'on manifeste? Parce que ça, aujourd'hui, on aurait peut-être un peu de mal à le comprendre, manifester de l'affection pour un élève. Ça peut être mal interprété. C'est pas du tout de cela dont parle Saint Jean Bosco, mais comment est-ce qu'il a mis en pratique, justement, cette nécessaire confiance entre les élèves et avec lui et avec Dieu?
1: Alors, il lui donne un nom qui est intraduisible en français, l'amore volezza. Amore, l'amour, volezza, la volonté. Et donc, ça n'est pas le sentimentalisme qui serait simplement l'effusion des sentiments, et ça n'est pas non plus un rationalisme sec qui consisterait à croire qu'une fois instruit, l'enfant filerait droit. Non, l'amour et la volonté, c'est-à-dire qu'il faut forger la volonté, or la volonté se forge par la vertu. Et donc, il faut être exigeant, il faut poser des actes, il faut demander aux élèves, il faut leur confier des responsabilités, leur demander d'être capable de surveiller leurs camarades pendant un temps d'absence, être aussi les engager en fait dans l'action éducative et s'engager avec eux. Et cet engagement ne peut pas se restreindre, si vous voulez, aux quatre murs d'une salle de classe. Il se joue aussi dans la cour de récréation. Il se joue, j'allais dire, aussi et presque surtout dans la cour de récréation, puisque ce lieu qui pourrait devenir le lieu de l'individualisme effréné, eh bien, pour Jean Bosco, est en fait le lieu de la charité par excellence. Il a un songe qui est assez célèbre et dont qu'il relate en 1888, dans lequel il voit une cour de récréation désertée par les prêtres et une autre, au contraire, qui est où les prêtres sont au cœur des jeux de balle, et parce que c'est précisément la charité qui les habite. Amore volezza, cet amour et cette volonté, Don Bosco a aussi un autre mot, la familiarita, qu'il ne faudrait pas traduire par familiarité, mais plutôt par esprit de famille. Voilà, il faut créer un esprit de famille, c'est ce qui met les jeunes debout, et c'est ce qui les relie entre eux.
0: Mais Ambroise Tourniol Duclos, bon nombre de professeurs ou de parents vous diront que c'est difficile de tenir la fermeté et en même temps le rire, de donner des responsabilités, de faire confiance et en même temps de marquer son empreinte de parent. Comment est-ce que tout cela peut vraiment prendre forme dans la vie de ces jeunes tels que Saint Jean Bosco a pu le raconter et pour aujourd'hui, pour les éducateurs d'aujourd'hui?
1: Alors je crois qu'il y a un temps pour tout. Et là, Don Bosco hérite d'un principe éducatif qui est assez ancien, qu'on retrouverait d'ailleurs dans l'Ecclésiaste. Il y a un temps pour rire et un temps pour pleurer. Il y a un temps pour jouer, un temps pour étudier. Et donc on pourrait dire qu'il y a un temps aussi pour la volonté et un temps pour l'affection. Et donc il ne s'agit pas d'être dans une confusion permanente des sentiments. Mais il s'agit d'ordonner tout ce qui dans l'homme, eh bien, peut le faire grandir. Or, l'homme est à la fois corps, âme et esprit. Et donc, comment ne pas servir l'une de ces trois dimensions qui font l'unité de la personne? Voilà, je crois que chez Don Bosco, il y a cette idée dont nous pouvons encore nous inspirer, qu'il faut à la fois servir ces trois dimensions de la personne, l'intelligence, le cœur, et l'esprit.
0: À quoi ressemblerait un enfant dont l'éducation par Saint Jean Bosco aurait été réussie?
1: Peut-être à Dominique Savio, l'un de ces jeunes qui meurt emporté par une tuberculose à l'âge de 15 ans et qui se désigne à la place de ses camarades pour leur éviter une punition collective, qui se fait le dernier quand il pourrait être le premier en raison de ses résultats et de son intelligence vive, qui est toujours plein d'idées de charité pour les uns et pour les autres et qui se laisse conduire par Don Bosco avec un esprit filial absolument édifiant.

0: Ambroise Tourniol-Duclos. Vous êtes professeur d'histoire près de Lyon. Vous êtes aussi l'auteur de « Transmettre ou disparaître, manifeste d'un prof artisan » publié aux éditions Salvator. Et vous êtes convaincu que les grandes figures de l'éducation qui nous ont précédés ont quelque chose à nous transmettre. Et l'une de ces figures, c'est Edith Stein, grande intellectuelle d'Outre-Rhin, éduquée dans le judaïsme avant sa conversion. Deux mots pour tracer sa vie à grandes lignes, sa biographie.
1: Oui, donc elle est née en 1891 à Breslau, donc en Silésie. On est vraiment tout à l'est, hein, au nord-est de l'Allemagne, aux confins de la Prusse. Et elle est la 11e d'une fratrie de 11 enfants, ce qui n'est pas banal, d'un père commerçant dans une scierie, commerçant en bois, voilà, et qui meurt quand elle n'a que 3 ans. Donc, elle a cette épreuve, elle est orpheline de père à l'âge de 3 ans, éduquée par sa mère dans le judaïsme, vous l'avez dit. Et on sent très vite une personnalité assez forte, puisqu'à l'âge de 15 ans, après avoir été très pieuse, notamment à l'occasion de la fête du Kippour, où elle jeûnait avec une grande rigueur, eh bien à l'âge de 15 ans, elle décide d'arrêter de prier, d'un coup, du jour au lendemain, parce que elle ne se sent plus authentique dans cet acte de la prière. Voilà. Et donc, intelligence très vive, puisqu'elle est effectivement conduite à faire des études de philosophie, à une époque où les filles sont rares sur les bancs de l'université. Elle rejoint un professeur de philosophie qui commence à avoir une certaine audience, qui s'appelle Edmond Husserl, qui est le fondateur de la phénoménologie.
0: Faut peut-être en dire un mot sur la phénoménologie.
1: Oui, c'est une philosophie en fait qui cherche à rompre avec l'idéalisme kantien ou hegelien qui a dominé le 19e siècle, hein, le monde des idées s'imposant au réel. Et donc elle cherche cette philosophie, comme son nom l'indique, à passer d'abord par les phénomènes pour remonter vers les essences, vers le noumen. Et donc, il faut passer par l'expérience concrète des choses pour arriver à l'essence des choses.
0: Et ça va imprégner aussi la raison, j'allais dire, d'Edith Stein. Ça va vraiment imprégner sa culture aussi philosophique.
1: Oui, tout à fait. Elle navigue dans ces cercles philosophiques où elle se fait de nombreuses amitiés et elle est effectivement très touchée par cette démarche philosophique qui va rester, alors qu'elle va finir par dépasser en se convertissant au catholicisme, puisque donc je vais peut-être un peu vite, mais elle a des amis catholiques et la mort de l'un d'entre eux en 1917 au front la bouleverse. Mais ce qui la bouleverse plus encore que la mort de cet ami, c'est l'attitude de sa femme, qui se retrouve veuve, donc une jeune veuve, et qui décide d'entrer chez les bénédictines en offrant son veuvage avec une apparente sérénité. Et cette sérénité bouleverse Edith Stein parce qu'elle elle voit très concrètement, hein, on est encore dans le rapport concret à la vie, elle voit très concrètement l'œuvre de la grâce dans un cœur d'homme.
0: Alors Edith Stein, ce qui va la préoccuper, Ambroise Tourniol-Duclos, c'est la question de la vérité. Qu'est-ce que ça va prendre comme forme et comme interrogation chez elle ?
1: Alors, elle part de la philosophie, puisque nous l'avons dit, mais nous ne l'avons pas forcément précisé, elle est la première femme à avoir publié une thèse, hein, être docteur en philosophie en Allemagne en 1917. Cette question de la vérité est fondamentale, évidemment, pour la plupart des philosophes, mais je peux dire que à partir du XVIIIe siècle, elle est reléguée au second plan. Ce qui compte, c'est d'abord le sujet. Et donc, il y a une révolution métaphysique qui se fait autour du XVIIIe siècle, hein, sur ce rapport à la vérité. Or, Edith Stein...
0: C'est-à-dire, attendez, pour qu'on on mesure... Parce que c'est vrai que là, c'est des grandes idées de philosophie, mais ça voulait dire que finalement, en fonction du sujet, la vérité évoluait.
1: Exactement.
0: Donc, Ambroise Tourniol-Duclos, on quitte l'idée qu'il y a une vérité transcendante.
1: Voilà, c'est ça. On a plusieurs philosophies, si vous voulez, possibles, mais par exemple, parmi ces philosophies, l'une d'elles qui prétend qu'après tout, c'est une construction du discours, et donc on peut aborder, en fonction des concepts qu'on choisit comme point de départ, un rapport différent à la vérité.
0: Donc finalement, Edith Stein, elle est dans ce tourbillon philosophique et quasiment révolutionnaire en termes de pensée.
1: Elle est dans ce tourbillon, mais je dirais que par l'expérience concrète du deuil, elle est rattrapée par le réel, par l'épreuve du réel. Elle qui se voulait proche du réel par la philosophie, elle est rattrapée par l'épreuve du réel dans son existence même, et aussi par le fait qu'elle est finalement assez intellectuellement assez audacieuse, puisqu'elle décide d'ouvrir Thérèse d'Avila. Thérèse d'Avila est l'un de ses grands modèles. Vous savez, c'est celle qui a réformé le Carmel au XVIe siècle. Et donc, Edith Stein décide d'ouvrir le livre de la vie. Et elle sort complètement bouleversée de la lecture de ce livre, puisqu'elle elle en achève la lecture par ces mots « Ceci est la vérité ». On est au début des années 20. Et à cette lecture de Thérèse d'Avila s'ajoute la lecture des exercices spirituels d'Ignace de Loyola. Et comme Edith Stein ne fait rien à moitié, vous l'aurez compris, elle va se livrer à une retraite non pas de 5 jours, comme on peut faire encore aujourd'hui, ce qui n'est pas d'ailleurs forcément toujours d'un grand confort, hein, ça reste une retraite de Saint Ignace, mais de 30 jours. Voilà. Et donc elle fait une retraite de Saint Ignace durant 30 jours, qui la confirme dans sa conversion. À quoi s'ajoute la lecture des confessions de saint Augustin, qui évidemment confesse la vérité qu'il a trouvée, qu'il a rencontrée, et d'une manière très sensible, d'une manière évidemment qui nous touche encore aujourd'hui quand on lit les confessions, puisque on est à la fois dans l'exercice de la raison et dans l'exercice du cœur.

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1: Ambroise Tournieul-Duclos, comment est-ce qu'elle va faire le lien justement entre cœur et raison? Parce qu'au départ, son premier élan, il est vers la raison en effet. Vous parlez de ce deuil qui est une expérience qui la ramène vers le cœur. Comment est-ce qu'après elle articule les deux et au cœur même de sa foi de fait?
2: Alors, d'abord, je dirais qu'avant de parler de ces jalons intellectuels, il faut parler du jalon sacramentel, puisqu'elle reçoit le baptême en 1922. Elle est baptisée. Elle désire entrer au Carmel, mais son père spirituel lui demande d'attendre encore un peu, de mûrir sa vocation. Et donc, elle va enseigner pendant plusieurs années, hein, dans les années 20, à l'école normale féminine de Spire, qui était tenue par les dominicaines. Or, nous nous souvenons que la devise des dominicains était précisément Veritas. Alors, cette expérience d'enseignement est aussi pour elle un temps d'écriture, de lecture de saint Thomas d'Aquin. Elle découvre à travers saint Thomas d'Aquin une autre manière d'aborder la question de la vérité, à partir des principes premiers, et peu à peu, par l'exercice de la raison, dans un dialogue entre la foi et la raison. Elle découvre aussi la lecture d'un anglican converti au catholicisme, John Henry Newman, le cardinal Newman, qui a vécu à la fin du 19e siècle et qui précisément a porté une bonne partie de ses écrits sur ce dialogue entre la foi et la raison. Donc tout ça, si vous voulez, l'a conduit au début des années 30 à dépasser progressivement la phénoménologie, à dépasser la philosophie de Husserl, mais aussi celle de Heidegger, un philosophe pour qui elle avait beaucoup d'estime, et c'était réciproque, parce que dans ces deux cas, en quelque sorte, Dieu paraît absent de la proposition philosophique. Et donc, Edith Stein se dit, mais ça n'est pas possible. Si la grâce n'a pas sa place, il y a une impasse, en quelque sorte, dans ces philosophies qui mettent Dieu entre parenthèses. Si elles ne reconnaissent pas une vérité métaphysique qui les dépasse, alors on tourne en rond. Et donc Edith Stein, en quelque sorte, est amenée à ce dépassement par toutes ces rencontres et par cette expérience intérieure.
1: Et alors, Ambroise Tournieul-Duclos, ça veut dire qu'elle ne va pas, elle ne va pas spécialement quitter le monde de la philosophie, mais en revanche, puisque vous l'avez sélectionnée, j'allais dire, dans les grandes figures de l'éducation, elle va chercher ce qui peut être transmis en termes justement de rapport à Dieu, vous diriez?
2: Oui, bien sûr. Alors, ça a été très bien résumé dans un livre d'Éric de Russe qui parle de la vision éducative d'Edith Stein, hein, chez Salvatore, et dans lequel il reprend les écrits d'Edith Stein, et en fait ces écrits sont ceux qui s'appuient sur l'anthropologie chrétienne. Le principe étant le suivant, il faut à la fois donner sa place au corps, à l'âme et à l'intelligence. Et donc l'homme est tripartite, et donc il faut une éducation chrétienne, c'est une éducation qui considère la personne dans son unité, qui la touche de l'extérieur, donc en n'oubliant pas la formation physique de la personne, mais qui la rejoint dans son expérience intérieure, intellectuelle et spirituelle, donc intellectuelle par la raison et spirituelle par l'âme. Et donc les besoins de l'âme, dirait Simone Veil, doivent être, satisfaits au moins autant que les besoins du corps et de l'intelligence. Et
1: finalement, vous venez de résumer le programme éducatif d'Edith Stein. Merci beaucoup, Ambroise Tournieul-Duclos. Je rappelle que vous êtes l'auteur du livre « Transmettre ou disparaître, manifeste d'un prof artisan » publié aux éditions Salvator. Vous êtes vous-même professeur d'histoire près de Lyon. Merci aussi à Hugo Vincent qui a assuré la technique pendant toute cette émission. Et bonne découverte à tous nos auditeurs de ces différents éducateurs.

0: psaume du jour. Écoutons le psaume 32, « Heureux le peuple que le Seigneur s'est choisi pour domaine ».
1: Heureux le peuple dont le Seigneur est le Dieu. Heureuse la nation qu'il s'est choisie pour domaine. Du haut des cieux, le Seigneur regarde. Il voit la race des hommes. Dieu veille sur ceux qui le craignent, qui mettent leur espoir en son amour, pour les délivrer de la mort, les garder en vie au jour de famine. Nous attendons notre vie du Seigneur. Il est pour nous un appui, un bouclier. La joie de notre cœur vient de lui. Notre confiance est dans son nom très saint.

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1: Elle fut une star mondiale, une actrice, une chanteuse, une icône absolue des années 50 et 60. Et puis un jour, Brigitte Bardot a quitté les plateaux de cinéma pour une autre vie. Une vie de combat, d'engagement et de conviction au service de la cause animale. Dans ce dernier épisode de Bébé comme Brigitte Bardot, nous suivrons la naissance de la militante entre chansons rares, héroïne rebelle et portrait inattendu. Brigitte Bardot, initiale Bébé, aujourd'hui la militante et la femme libre, à retrouver tout de suite sur RCF Notre-Dame.

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4: Sur la plage abandonnée, coquillages et crustacés.
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6: Pendant près de 20 ans, Brigitte Bardot aura été l'un des visages les plus célèbres au monde. À la fois actrice, chanteuse et icône absolue des années 50 et 60. Et puis brusquement, elle s'éloignera. En 1973, à seulement 39 ans, elle quitte définitivement le cinéma. Un départ étonnant, presque impensable. Mais Bardot ne disparaît pas complètement. Elle choisit en fait une autre vie, une vie de combat, de conviction et d'engagement. À partir des années 1970, la défense animale va devenir progressivement le centre de gravité de son existence. Cette autre Bardot sera souvent admirée, mais aussi controversée. Mais elle restera fidèle à une chose, son refus des compromis. Et avant cette nouvelle vie, certains rôles annonçaient déjà autre chose. Des femmes libres, volontaires, aventurières, parfois rebelles. Voici le dernier épisode de notre série « Bébé comme Brigitte Bardot », aujourd'hui la militante et la femme libre.

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Il y a quelque chose d'assez fascinant dans le destin de Brigitte Bardot, dont l'ombre continue de traverser la culture populaire. En 2011, Iggy Pop, figure du rock américain, choisit de reprendre Initials BB, publié en 1968 par Serge Gainsbourg. Un hommage inattendu, même si le choix d'Iggy Pop n'est pas si surprenant. Lui aussi est en effet une figure de liberté, d'excès et de refus des conventions. Deux personnalités très différentes, mais avec un point commun, une fidélité absolue à elle-même. Car derrière les photos, les films ou les chansons, il y a toujours eu une femme qui a choisi sa route, quitte à surprendre, déranger ou rompre avec ce que l'on attendait d'elle. Et au début des années 70, justement, quelque chose est en train de se fissurer. Sans que le public ne le sache encore, le clap de fin approche. Don Juan 73 de Christian Vadim sera l'avant-dernier film que tournera Brigitte Bardot, un film au générique duquel on retrouve aussi Jane Birkin, Maurice Ronet et Robert Hossein.

Intermission numéro 1, extrait de la bande originale de Michel Magne pour Don Juan 73. Un ultime rôle sous la direction de Roger Vadim, l'homme qu'il avait révélé près de 20 ans plus tôt. Comme un retour au point de départ, le film ne rencontrera pas un grand succès, mais il marque en tout cas une décision radicale. Bardot va quitter définitivement le cinéma. Plus tard, elle expliquera simplement « J'avais tout donné au cinéma », une phrase qui dit beaucoup. Pour elle, une autre vie va commencer.

Toutes les bêtes sont à aimer, interprétées par Brigitte Bardot, suivie de La Complainte du Phoque en Alaska, du groupe québécois Beau Dommage. Au milieu des années 70, la nouvelle vie de Brigitte Bardot est désormais en marche. Le cinéma appartient déjà au passé, les tapis rouges aussi. En revanche, un combat devient central, celui de la protection animale. Quelques années plus tard, en 1986, elle créera sa fondation consacrée à la défense des animaux. Mais bien avant cela, la cause animale est déjà présente dans sa vie quotidienne. Cette chanson de 1982, « Toutes les bêtes sont à aimer », dit beaucoup de sa sensibilité. Chez Bardot, l'amour des animaux n'a jamais été un engagement de façade ni une posture médiatique. « J'ai donné ma beauté et ma jeunesse aux hommes, j'offre maintenant ma sagesse et le meilleur de moi-même aux animaux. » Une célèbre phrase qu'elle a souvent répétée en interview. Dès 1977, les campagnes contre la chasse aux phoques deviendront l'un de ses combats les plus célèbres. Elle se fait photographier allongée sur la banquise, entourée de bébés phoques. Les images feront le tour du monde. Cette campagne provoquera un immense retentissement et contribuera, avec d'autres actions, à faire évoluer progressivement les réglementations. Avec les années, la militante Bardot ne fera pas toujours l'unanimité. Certaines de ses déclarations et prises de position provoqueront de fortes controverses. Une réalité qui accompagnera cette seconde vie plus engagée et parfois aussi plus clivante.

Opening song chanté par Claudio Brook, extrait de la bande originale de Viva Maria, une musique que l'on doit à Georges Delerue. Dans ce film réalisé en 1965 par Louis Malle, Brigitte Bardot partage l'affiche avec Jeanne Moreau. Elle joue deux artistes de cabaret qui, presque malgré elle, se retrouvent entraînés au cœur d'une révolution au Mexique. Le film joue, lui, sur les registres de l'aventure, de l'humour et de la fantaisie. Mais derrière cette légèreté se dessine une femme active, volontaire, loin du personnage décoratif auquel on l'a parfois réduite. Une femme qui agit, une femme qui prend part aux événements et qui n'a pas peur de prendre des risques et d'être à contre-emploi, comme en 1968, où on la retrouve à l'affiche de Chalaco, un western pur jus que l'on doit à Edward Dimitrik.

Le thème principal de Chalaco, composé par Robert Farnon. Nous sommes en 1968 et cette année-là sort aussi « Il était une fois dans l'Ouest » de Sergio Leone. Le western connaît alors une profonde transformation, il devient plus moderne et plus désenchanté aussi. Dans Chalaco, tourné en Andalousie sous la direction d'Edward Dimitrik, le réalisateur d'Ouragan sur le Kane en 54, elle partage l'affiche avec Sean Connery, alors en pleine période James Bond. Le film raconte l'histoire d'aristocrates européens menacés par des Apaches, tandis qu'un aventurier solitaire tente de les protéger. Brigitte Bardot y interprète une femme plus mûre, plus ironique aussi, moins ingénue qu'à ses débuts, comme si derrière la star apparaissait peu à peu une femme plus combative. Le western n'en a pas fini avec Brigitte Bardot. En 1971, on la retrouve dans Les Pétroleuses, western parodique et décalé et joyeusement insolent signé Christian Jacques, où elle forme avec Claudia Cardinal, cette fois-ci un tandem explosif. 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

La fille de la prairie est chantée par Claudia Cardinal sur une musique de Francis Lay, extraite du film Les Pétroleuses. Brigitte Bardot partage pour la première et unique fois l'affiche avec Claudia Cardinal. Deux immenses stars européennes réunies dans une même aventure, cela ressemble presque à un événement. Avec Les Pétroleuses, Christian Jacques signe un western au féminin totalement atypique, inspiré très librement de l'univers des pionnières de l'Ouest américain. Brigitte Bardot y interprète Louise, une hors-la-loi, à la tête d'une bande de femmes rebelles, une héroïne insolente, bagarreuse, indépendante, qui mène sa troupe tambour battant. Une attitude qui, avec le recul, ressemble beaucoup à la Brigitte Bardot qui quittera bientôt le cinéma pour mener ses propres combats. Et la musique de Francis Lay, avec sa légèreté et son souffle d'aventure, accompagne parfaitement cette cavalcade joyeusement indisciplinée. Jouer des rôles de femmes engagées, Brigitte Bardot en avait déjà connu au début de sa carrière, à y regarder de plus près. Et c'est le cas, notamment en 1959, chez Christian Jacques, déjà dans Babette s'en va en guerre, où elle joue une espionne presque malgré elle. La musique est signée, quant à elle, Gilbert Bécaud.

La marche de Babette, composée par Gilbert Bécaud pour Babette s'en va en guerre, un film qui occupe une place particulière dans la filmographie de Bébé. Sous les apparences d'une comédie légère située pendant la Seconde Guerre mondiale, elle y interprète une jeune femme naïve qui devient peu à peu un rouage inattendu de la résistance. Et avec le recul, il est assez troublant de constater combien certains personnages annoncent déjà autre chose. Derrière les chansons, derrière les affiches et les images devenues mythiques, apparaissent régulièrement des femmes libres, déterminées, parfois engagées malgré elles. Comme si une autre Brigitte Bardot se dessinait discrètement à l'écran. Et cette autre vie, quelques années plus tard, elle choisira de la vivre pleinement. Sans projecteur, sans chercher à plaire, Brigitte Bardot quittera le cinéma, mais jamais le devant de la scène. Parce qu'on ne disparaît pas complètement lorsqu'on a marqué à ce point son époque. Actrice, chanteuse, muse, symbole, militante, Brigitte Bardot aura traversé son temps en suivant une seule ligne, la sienne. Et si le cinéma l'a rendue célèbre, la chanson, elle, l'a souvent transformée en personnage populaire. Merci à Emmanuel Bouissière qui était à la technique de cette émission et tout au long de cette série consacrée à Brigitte Bardot, à retrouver dès à présent sur notre site rcf.fr. À l'époque où elle devient un phénomène mondial, elle inspire une chanson qui fera le tour des radios et le tour du monde, un immense succès de 1961 chanté par le bondissant Dario Moreno avec lequel je vous propose de conclure.

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3: Porter sa croix pour suivre Jésus, perdre sa vie pour la garder, à première vue, l'évangile de ce dimanche n'affiche pas un programme des plus réjouissants. Jésus est en route vers Jérusalem, où l'attend l'hostilité des puissants, et chemin faisant, il prévient ses disciples que les jours à venir seront difficiles. Comment comprendre où veut en venir cet homme, se demande ce qui l'accompagne. Le Christ attendu peut-il souffrir et mourir à Jérusalem ? Cette question est au cœur du récit que nous lisons aujourd'hui chez Matthieu. Pour le commenter, je reçois Patiary Bergeret, théologienne. Nous écoutons la parole, c'est au chapitre 16, versets 21 à 27.
4: Pierre avait dit à Jésus : « Tu es le Messie, le Fils du Dieu vivant. » À partir de ce moment, Jésus le Christ commença à montrer à ses disciples qu'il lui fallait partir pour Jérusalem, souffrir beaucoup de la part des anciens, des chefs des prêtres et des scribes, être tué et le troisième jour ressuscité. Pierre, le prenant à part, se mit à lui faire de vifs reproches. « Dieu t'en garde, Seigneur, cela ne t'arrivera pas. » Mais lui, se retournant, dit à Pierre, « Passe derrière moi, Satan, tu es un obstacle sur ma route. Tes pensées ne sont pas celles de Dieu, mais celles des hommes. » Alors, Jésus dit à ses disciples, « Si quelqu'un veut marcher derrière moi, qu'il renonce à lui-même, qu'il prenne sa croix et qu'il me suive. Car celui qui veut sauver sa vie la perdra, mais qui perd sa vie à cause de moi la gardera. Quel avantage, en effet, un homme aura-t-il à gagner le monde entier s'il le paye de sa vie? Et quelle somme pourra-t-il verser en échange de sa vie? Car le Fils de l'homme va venir avec ses anges dans la gloire de son Père. » Alors, il rendra à chacun selon sa conduite.
3: Patiary Bergeret, il faut rappeler le contexte dans lequel se situe la scène que nous venons d'entendre. Au verset précédent, les disciples ont pour la première fois reconnu explicitement que Jésus est le Messie attendu.
5: C'est surtout Pierre qui le reconnaît. Hein. En fait, ce qui est intéressant, c'est que juste un peu avant ce passage, est posée la question de l'identité de Jésus. Jésus pose lui-même cette question à ses disciples et Pierre dit véritablement qu'il est le Christ, le Fils de Dieu.
3: Et Jésus lui dit, ça n'est pas la chair qui te fait parler comme ça, mais c'est l'esprit. Qu'est-ce que ça veut dire?
5: Ça veut dire que dans la parole de Pierre, dans la reconnaissance qu'il formule, il y a quelque chose de plus grand que lui en lui, qui lui fait dire cela. Un élan de vie en lui qui lui fait dire que Jésus est le Christ.
3: Plongeons avec vous dans le texte. Jésus le Christ commença à montrer à ses disciples qu'il lui fallait partir pour Jérusalem, souffrir, être tué et puis ressusciter. Quand on lit le texte comme ça, on pourrait avoir l'impression que Jésus sait tout d'avance, qu'il allonge l'histoire.
5: Oui. A priori, comme ça, et puis alors c'est vraiment un verset qu'on entend très souvent, donc on pourrait se laisser bercer en quelque sorte, en se disant, mais bien sûr, il va ressusciter le troisième jour, donc ce passage semble aller de soi, entre guillemets, quand on est chrétien. C'est intéressant de voir que dans ce verset, il y a un verbe qui est « commencer ». Or, il y a quelque chose qui nous dit aussi « au commencement, à la création hein ». Vous voyez, quelque chose de fort. Il y a une parole qui va être dite, une parole qui est aussi un événement, elle est à la fois parole et acte, et sur quelque chose qui va complètement déplacer, j'allais dire, les représentations dans lesquelles nous vivons. Alors, c'est dit un peu comme ça parce que le lecteur, bon, il est déjà au parfum, entre guillemets, mais on voit très bien que pour les disciples, c'est loin d'être très clair cette affaire quand même, hein.
6: On a l'impression dans ce passage que c'est un résumé de ce qu'on appelle le kérigme, voilà, l'essentiel de la foi. Et il faut rappeler d'ailleurs que c'est écrit bien après la mort et la résurrection. Donc on a là une sorte de catéchèse en raccourci.
5: Tout à fait. Et puis qui met déjà le lecteur en face de se dire « Ah, nous arrivons à un moment extrêmement important ». Il y a presque comme un arrêt sur image. Hein. Surtout, fais attention parce que là, il va y avoir quelque chose de très important qui va être dit.
6: Patiari Bergeret, que signifie la ville de Jérusalem, puisqu'on sent que c'est un cœur, ça, cette ville-là, il va s'y passer les choses que l'on connaît, qui sont décrites, la passion. Pourquoi Jésus faut-il qu'il s'y rende? Parce qu'il y a le faux, il faut qu'il se rende là.
5: Il y a quelque chose qui est inscrit dans les Écritures. Chez Matthieu, c'est très fort, l'accomplissement des Écritures. C'est l'évangile, entre guillemets, le plus juif, si on peut dire.
6: Des trois synoptiques.
5: Des trois synoptiques, voilà. C'est-à-dire Matthieu, Marc et Luc. Et que donc Jérusalem, c'est la ville de la révélation.
6: Et la ville où on tue les prophètes.
5: Et on tue les prophètes. Et un passage obligé, quelque part, pour annoncer une vérité.
6: Il est question aussi dans ce verset de la souffrance reçue de la part des anciens, des scribes et des prêtres.
5: Oui.
6: Qu'est-ce qui suscite autant d'animosité de la part des autorités?
5: Je pense que Jésus dérange. Dès le démarrage, dès qu'il a commencé à parler, il annonce, en fait c'est aussi très central chez Matthieu, il annonce le royaume des cieux. Ce royaume-là, visiblement, parle de royaume, mais il a l'air d'être un peu en décalé par rapport à nos représentations que nous avons du royaume. Et ça fait peur. Tout ce qui est un peu nouveau, tout ce qui dérange fait peur. Du coup, il va venir sur ce lieu-là exactement et il va venir toucher aussi ce qui, dans la structure, ne fonctionne plus très bien.
6: C'est-à-dire une structure très rigide.
5: Très rigide.
6: Avec beaucoup de lois.
5: Voilà. Très fermée sur elle-même, avec beaucoup de lois, avec beaucoup de rites. Des rites qui, du coup, enferment, n'ouvrent plus, ne libèrent plus. Comme si, quelque part, la parole était enfermée dans un cadre.
6: Nous regardons avec vous, Patiari Bergeret, l'évangile de ce dimanche. Pierre va prendre Jésus à part, hein, nous dit le texte. Il se mit à lui faire de vifs reproches. « Dieu t'en garde, Seigneur, cela ne t'arrivera pas. » Donc tous les disciples, je suppose, ont entendu ce que vient de dire Jésus. Et c'est Pierre, là encore, qui réagit.
5: Oui, tout à fait. Le même Pierre, très étonnant, qui, quelques versets plus tôt, avait dit « Tu es le Fils de Dieu, tu es le Christ. » C'est très étonnant. Donc on se dit « Mais est-ce que Pierre n'est pas un peu double ?» Il dit quelque chose et puis il dit pratiquement l'inverse après. Donc on sent bien qu'en Pierre, il y a comme un combat qui est en train de naître. Mais il va falloir un chemin pour Pierre, comme pour nous d'ailleurs.
6: Pierre, à qui Jésus vient de dire pourtant qu'il était la pierre sur laquelle il allait bâtir son église.
5: Oui.
6: Donc il y a de l'ambivalence,
5: oui,
6: chez ce fondateur.
5: Tout à fait, mais je pense que c'est parce qu'il est terriblement humain. Or, Jésus vient dans notre humanité. Et c'est ce chemin-là qui est assez périlleux finalement, que d'ouvrir l'humanité à la divinité, à sa divinité.
6: Ce qui est intéressant, c'est que le texte nous dit qu'il prend Jésus à part. On l'imagine là, qui lui dit « Viens donc de côté, j'ai quelque chose à te dire ».
5: Oui, comme on voit qu'il y a une amitié très forte entre ces deux hommes. Et puis le besoin, parce que la chose est tellement énorme qu'on ne peut pas en parler comme ça devant les autres disciples.
6: Alors, j'ai lu aussi que le verbe grec qui est utilisé pour dire « prenons à part », ça veut aussi dire « assister quelqu'un, l'aider ». Comme si Pierre lui disait « mais tu perds la tête, je vais t'aider ».
5: Oui, il y a de ça, effectivement, il y a vraiment de ça. Mais parce que pour nous, ce fameux verset 21, là où Jésus annonce finalement sa passion et sa mort et sa résurrection, ça nous paraît tellement aller de soi parce que ça fait partie de notre paysage. On sent bien que c'est un véritable scandale. Enfin, c'est quelque chose qui est insoutenable et Pierre ne peut pas l'entendre.
6: Oui, pour vous, le Messie ne peut pas mourir comme
5: non,
6: ça.
5: Et du coup, il vient vers son ami. Il lui dit « mais c'est pas possible, tu es en train de dire n'importe quoi là. »
6: « Dieu t'en garde, Seigneur, cela ne t'arrivera pas. »
5: Et oui, il y a une forme de familiarité chez Pierre, comme si le disciple pouvait parler au maître sur la même longueur d'onde. Et ben, c'est là que Jésus va remettre Pierre à sa place.
6: Oui, puisque Jésus se retourne et il dit « Passe derrière moi, Satan, tu es un obstacle sur ma route, tes pensées ne sont pas celles de Dieu, mais celles des hommes. Passe derrière moi, Satan. » C'est quoi le Satan ?
5: Alors là, c'est un nom propre, hein. Donc, ben, le Satan, c'est celui qui vient en quelque sorte diviser, enfin, qui met du doute, qui vient couper ce que Jésus vient de dire, en quelque sorte.
6: C'est pas Pierre qui est visé par la réplique de Jésus, mais c'est le Satan. Hein,
5: oui, c'est bien, c'est pour ça que c'est un nom propre et qu'il ne faut pas croire que c'est Pierre qui est Satan. Hein, c'est pas du tout.
6: Donc hein. Là, on pourrait dire que Jésus opère un discernement pour mettre de la clarté dans une certaine division qui est en train de naître là chez Pierre.
5: Tout à fait. Mais chez Pierre, c'est de lui rappeler exactement où il doit être.
6: C'est-à-dire ?
5: Derrière.
6: Et ça veut dire quoi être derrière le Christ ?
5: C'est-à-dire, ne prends pas la place du maître. Tu viens de dire que je suis le Christ, le Fils de Dieu, et là, tu viens de dire l'inverse. Tu viens de te mettre à ma place. Quand on dit c'est ça, t'as perdu un peu la tête là, voilà, je me permets hein, gentiment de te conseiller de t'arrêter quoi, de raconter des fadaises quoi. C'est étonnant quand même. Hein.
6: Il y a aussi cette expression, tes pensées ne sont pas celles de Dieu mais celles des hommes. On retrouve souvent cette idée là dans les proverbes ou la sagesse que l'idée de Dieu, les pensées de Dieu ne sont absolument pas celles des hommes. Alors là, justement, cette idée messianique, elle dépasse complètement l'idée qu'on pouvait se faire à l'époque d'un Messie.
5: On imaginait le Messie comme celui qui allait libérer Israël. Voilà. Que l'envahisseur, à l'époque les Romains, quitte le pays et qu'on retrouve le royaume d'Israël tel qu'on l'imaginait. Voilà. C'est tout un imaginaire, hein, parce qu'on voit que dans l'histoire du salut, c'est quand même nettement plus compliqué que tout ça. Mais du coup, on a quand même toujours une tendance à ramener tout à soi. Pourtant, c'est par amitié, hein. C'est en aimant Jésus que Pierre fait ça. Mais il ramène à sa hauteur à lui. C'est-à-dire, il ramène son ami à lui, par peur de le perdre, certainement, ou par peur de se dire, mais il est en train de divaguer, parce que ce qu'il raconte, c'est quand même la mort. N'empêche que dans tout lien d'amitié, il faut faire attention d'accepter l'altérité, et que l'autre n'est pas forcément dans les vues de ce que je suis moi.

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1: Pas Thierry Bergeret, alors que Pierre avait pris à part Jésus pour le ramener à la raison en quelque sorte, oui. Dans la suite de notre évangile, la scène se poursuit avec les autres disciples. Et Jésus leur dit, si quelqu'un veut marcher derrière moi, qu'il renonce à lui-même, qu'il prenne sa croix et qu'il me suive. Alors on va revenir sur ces différentes notions, mais il y a déjà, si quelqu'un veut marcher, le vœu, là, il est intéressant. Ça engage une volonté, un désir profond.
2: Une liberté. Là où Pierre a commencé à fermer, parce que dès qu'on parle de Satan, il y a quelque chose qui se referme, en fait, qui n'a pas d'avenir. Là, tout de suite, Jésus l'ouvre. Et donc, ce qui est intéressant, c'est qu'il y avait le mis à part de Pierre. Et ce que fait Jésus, la première chose que fait Jésus, c'est de l'ouvrir.
1: À tous les autres.
2: Et voilà. Donc, à chaque fois, nous, on a une tendance à fermer. La parole de Jésus, elle, ouvre systématiquement et elle renvoie à la liberté de chacun.
1: Renoncer à soi-même, qu'est-ce que ça veut dire?
2: Ça, c'est un verset qui a fait couler beaucoup d'encre.
1: Renoncer et prendre sa croix.
2: Et prendre sa croix, parce que il y a souvent des confusions entre prendre sa croix, la croix de Jésus, donc le sacrifice, quelque part, une petite connotation un peu, entre guillemets, sanglant, on pourrait dire. C'est-à-dire, il faut beaucoup, beaucoup, beaucoup souffrir pour connaître le salut ou pour obtenir le salut. Donc voilà, il y a tout ça qui traîne dans nos têtes. Et ça a malheureusement couru pendant de longs dans l'Église.
1: Et ça n'est pas ce sens-là dans l'Évangile
2: Non, parce que si on regarde bien le texte, on sent que Pierre s'est mis en avant. On le sent. Donc du coup, il s'agit de retrouver sa place, qu'il renonce à lui-même, c'est-à-dire qu'il renonce à regarder le monde à travers son propre regard. Ce regard humain qui, quelque part, juge, pèse, quantifie, établit des normes, des limites, vous voyez, le genre de choses qu'on connaît quand même assez bien dans la vie.
1: Et ouais. Ce serait ça, renoncer à soi-même.
2: Et renoncer à soi-même, c'est ça, c'est-à-dire renoncer à regarder le monde à partir de ses propres lunettes. Commencer à imaginer que le monde peut être autrement. Et ce monde-là, commencer à le regarder avec le regard de Jésus. Et quand on voit le regard de Jésus, à travers les paroles sur la montagne comme les béatitudes, quand on voit les paraboles, quel regard a-t-il? Ce regard de bienveillance, ce regard d'accueil, ce regard de désamorcer en quelque sorte toutes nos petites manigances pour ramener les choses à soi.
1: Alors ça, c'est pour le renoncer à soi et alors porter sa croix.
2: Je pense que la croix va avec le renoncer. Parce que quelque part, il faut se perdre. Et qui se charge de sa croix, pas de la sienne, pas de celle de Jésus. On est bien d'accord. Donc, si on parle de sacrifice à ce moment-là, puisque il faut amener le terme, ce sont des sacrifices que l'on peut avoir dans la vie pour maintenir la vie.
1: Et maintenir l'altérité, la différence de l'autre.
2: Et du coup, maintenir l'altérité, parce qu'il n'y a de vie que dans l'altérité. Et ça, tout le monde peut faire l'expérience dans l'ordinaire de sa vie. Dès qu'on ramène à soi, dès qu'on enlève cette altérité, on vit des situations qui sont extrêmement pénibles et au niveau relationnel, ça peut donner vraiment des choses destructrices.
1: Donc perdre sa vie, c'est accepter de ne pas forcément toujours avoir raison, de ne pas vouloir absolument faire valoir son point de vue, mais toujours se laisser déplacer.
2: Accueillir l'autre aussi. L'autre, pas soi. C'est très dur, en fait. C'est beaucoup plus difficile qu'il n'y paraît. Enfin, surtout aujourd'hui, on parle beaucoup, vous savez, de développement personnel, de tout ce qui nous entoure aujourd'hui pour essayer de trouver un équilibre dans notre vie. N'empêche que là où Jésus vient nous chercher, c'est justement sur ce lieu qui peut être un lieu de souffrance, en fait, pour trouver du sens à sa vie aussi. C'est pas si évident que ça, de trouver du sens à sa vie. Et du coup, ça s'appelle aussi se charger de sa croix, avec toutes les difficultés que cela peut comporter. Et ça peut être des événements tout à fait simples de la vie. Là, je ne vais pas chercher midi et 14 heures quand j'ai dit ça. Il faut regarder un peu comment on vit et voir et percevoir que cette croix que nous portons nous conduit par moments dans des situations relationnelles qui sont difficiles à vivre.
1: Quel avantage un homme aura-t-il à gagner le monde entier s'il le paye de sa vie? Quelle somme pourra-t-il verser en échange de sa vie? Là, on passe à quelque chose de monnayable. Comme si notre être pouvait être monnayé.
2: Oui,
1: on peut nous parler aujourd'hui aussi dans la société dans laquelle on vit.
2: C'est des choses. Parce que moi, je dirais, on trimballe d'un point de vue anthropologique, mais c'est archaïque, une fameuse dette de la vie. On a l'impression que pour vivre, il faut payer une dette quelque part. Il faut rendre, en tout cas, les événements ou Dieu ou tout ce qu'on voudra agréable. Donc, il faut lui payer quelque chose pour se dire que on va réussir, que voilà. Et ça traîne au fond de nous. Hein. Ça traîne.
1: Comme l'histoire de la croix d'ailleurs.
2: Et comme l'histoire de la croix. Et du coup, ce qui est extraordinaire, c'est qu'avec Jésus, il va traverser ça. Il va le traverser. On va pas s'arrêter dessus. Il va le traverser pour nous amener à la résurrection. Mais il y a ce passage étroit de la croix. Parce que quand on regarde autour de soi, aujourd'hui, l'actualité ne manque pas de voir les divisions qu'il peut y avoir, les conflits qu'il peut y avoir au niveau mondial, cette surenchère d'un point de vue économique. Toutes ces choses-là, c'est bien ce que nous générons. Et c'est bien ce qui peut être de l'ordre de la croix, enfin, la mienne, que je porte, quoi.

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1: Patiari Bergeret, lisons avec vous la finale de l'Évangile. Car le Fils de l'homme va venir avec ses anges dans la gloire de son Père, alors il rendra à chacun selon sa conduite. Comment comprendre ce verset qui arrive après tout ce que nous avons dit ?
2: Eh bien, je crois que ça, c'est pour... Effectivement, il parle à ses disciples. Il vient de dire une chose assez terrible, hein, c'est que le passage est quand même très étroit. Le chemin va être difficile. Parce qu'il leur demande d'avoir foi en lui. Et la question de la foi n'est pas si évidente que ça. C'est-à-dire, est-ce que vous allez pouvoir m'accompagner jusqu'au bout sur ce chemin-là ? Surtout, ne vous arrêtez pas en route. Parce que si vous vous arrêtez sur la croix du Golgotha, c'est absolument insoutenable. Donc il va falloir que vous traversiez cela. Et pour ça, il y a certainement, intérieurement, un travail à faire. Donc, ça veut dire que si vraiment vous allez jusqu'au bout du chemin, cette révélation du Fils vous sera donnée. Donc rien n'est perdu, quoi. Là où que vous soyez, même dans des situations les plus pénibles, même là où la croix paraît insupportable à porter, sa croix, sachez que c'est un passage et qu'il est là et que c'est merveilleux parce qu'il va se révéler à vous. Et à ce moment-là, il apporte les fruits de la résurrection, quoi, quelque part.
1: Voilà. Comment comprendre la phrase « il rendra à chacun selon sa conduite » ?
2: Eh bien, il rend à chacun selon sa pratique, c'est-à-dire qu'est-ce que je fais dans ma vie, justement, avec ce regard qui est ce regard de Dieu, vis-à-vis de moi-même, parce que là, il y a un retour sur soi avec ce regard de Dieu. Seul Dieu peut nous regarder, et c'est comme ça qu'on peut s'accueillir personnellement, y compris dans nos propres défauts sur lesquels on se détaille. Regardez, la plupart des temps, les gens s'aiment peu, personnellement. Or, Jésus, c'est un regard d'amour. Donc, premier stade, il faut d'abord apprendre à s'aimer. Et s'aimer, c'est regarder aussi sa pratique et peut-être se laisser renouveler par cette présence de lui en nous. Dans ce passage si étroit qui est de reconnaître le monde à travers Dieu et non pas à travers nos yeux.
1: Thierry Bergeret, en quoi ce passage que nous avons lu, qui implique vraiment Pierre et Jésus de manière plus particulière, il est bonne nouvelle pour nous aujourd'hui ?
2: Il est une bonne nouvelle parce qu'il s'adresse en fait à tous les hommes, dans la mesure où, quand il, juste un peu avant, il dit à Pierre « Tu es Pierre et sur ce roc-là, je bâtirai mon église ». Donc dès qu'on a ce terme d'église, ça ne s'adresse pas effectivement qu'à Pierre et qu'aux disciples, c'est-à-dire qu'à partir d'eux, tout homme de bonne volonté peut se reconnaître là et qu'il peut recevoir ce chemin qui est aussi le chemin de la vie et qui, on sait, a des chemins, et un chemin un peu épineux, mais avec sa présence, suis-moi, c'est vers la lumière que nous allons.
1: Mais nous pouvons avoir peur de cet appel de Jésus, puisque lui-même dit qu'il doit passer par la souffrance, le rejet, la mort. Disciple, ça n'est pas facile.
2: Non, c'est même compliqué, je dirais. C'est une grande joie hein, à partir du moment où on a fait cette rencontre avec
1: Pourquoi
2: Jésus.
1: C'est une grande joie ?
2: Parce que je crois qu'on peut commencer à aborder les chemins avec beaucoup plus de confiance et beaucoup moins de peur. La peur est terrible. Et je pense au monde d'aujourd'hui où on n'arrête pas de nous distiller cette peur en permanence. Et je crois que c'est le contraire de la vie. Et ce que Jésus nous dit, surtout, n'ayez pas peur.
1: Oui, mais il y a la souffrance.
2: Cette souffrance, elle n'est qu'un passage. C'est-à-dire, regardez-la, surtout ne la minimisez pas, mais traversez-la, faites-en, en quelque sorte, apprivoisez-la. Je peux le faire avec vous. Avec moi, vous pourrez le faire.
1: Parce que lui-même l'a traversé.
2: Parce que lui-même l'a traversé. Parce que lui-même a donné sa vie. Pour que nous comprenions que notre humanité ne s'arrête pas aux événements que nous vivons dans le contexte. Enfin, vous voyez, juste à notre hauteur de regard. C'était le problème de Pierre. Donc ça veut dire que même avec Pierre, qui a cette hauteur de regard à son niveau, on sait que cette porte-là nous est ouverte. C'est quand même incroyable. Que justement ça nous soit ouvert à nous tous. C'est-à-dire que moi je pense que c'est une nouvelle incroyable dans la mesure où je me dis quiconque, alors pour reprendre une pensée de Christophe Théobald, théologien actuel qui est bien connu, voilà, le quiconque, dans cette foi première dans la vie, peut être ouvert à cette lumière de Christ. C'est extraordinaire comme chemin d'humanité, parce que cette altérité que nous reconnaissons, elle nous ouvre aussi la porte de la relation avec tous les autres quand même. Et c'est ça qui nous fait souffrir, c'est cette relation avec les autres. Si on se regarde bien, c'est bien ça. Aujourd'hui, on n'arrête pas de dire, quand vous trimballez pendant votre âge adulte, tous les trucs de traviole que vous avez eu pendant votre enfance, etc. Plutôt que d'être à ruminer là-dessus, il y a une ouverture qui s'est faite là. On sort, on devient libre, on peut regarder les choses, on ne les oublie pas, mais on va pouvoir les regarder avec ce regard que Jésus a sur nous, quoi. Un regard de vie, de bienveillance qui fait qu'on peut traverser ces obstacles-là. Et c'est là où est notre joie. C'est une joie, pas délirante, hein, mais une joie profonde de paix intérieure qui fait que nous ne sommes plus seuls. Nous ne sommes plus seuls parce qu'il est avec nous. Et parce qu'il est avec nous, nous avons des frères. Nous en avons d'autres qui vivent ça là. Voilà. Et je crois que la quête de sens de nos contemporains, elle est là.
1: Merci à vous, Patiari Bergeret. L'évangile de ce dimanche est à retrouver chez Matthieu, chapitre 16, versets 21 à 27.
2: Merci.

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0: Emmanuel Faber, pendant 7 ans, vous avez dirigé l'un des fleurons des entreprises françaises du CAC 40, le groupe Danone, avec plus de 100 000 salariés dans le monde. Votre désir de réconcilier le social et l'économique, votre vision d'une entreprise à mission, comme vous dites, votre rapport à l'argent qui vous a fait refuser votre retraite chapeau de 20 millions d'euros, un capitalisme responsable qui n'a pas plu à votre conseil d'administration qui vous a débarqué de Danone en mars 2021. Vous dirigez aujourd'hui l'ISSB, l'International Sustainability Standards Board, qui a pour mission de synchroniser la finance et l'économie en transition. Et puis, élément important pour vous présenter, Emmanuel Faber, c'est la montagne. Vous êtes passionné d'alpinisme et d'escalade. Alors justement, j'ai dans les mains votre livre « Ouvrir une voie », publié chez Guérin à Chamonix, cette célèbre maison d'édition qui a publié les récits des plus grands alpinistes dans leur collection rouge. Alors pourquoi est-ce que vous avez choisi cette maison d'édition et non pas une grande maison d'édition parisienne où sont publiés généralement les témoignages des grands patrons ou des hommes politiques ?
1: Je crois que parce que je n'avais pas envie d'écrire. J'avais envie de me mettre en jachère pendant cette période, après 20 ans d'engagement vraiment fort, y compris à la tête d'une grande entreprise. Et j'ai eu de multiples sollicitations de maisons d'édition parisiennes, essentiellement. Et il a fallu l'entremise d'une amie grimpeuse.
0: Stéphanie Baudet. Qu'on a reçue dans cette émission Visage.
1: Oui, super.
0: Une grande escaladeuse.
1: Ouais, une grande grimpeuse, championne du monde d'escalade, et puis ensuite fait plein de belles choses. Et écrit, maintenant elle écrit aussi,

0: Stéphanie. Et donc voilà, on se connaît et elle m'a passé un message de la part de Charlie Buffet, qui est directeur éditorial des éditions Guérin, qui témoignait de l'envie qu'il avait que j'écrive chez eux. Et oui, moi, les éditions Guérin, c'était celles qui étaient sur les étagères de mes grands-parents quand j'étais tout jeune et dans lesquelles j'allais piocher les aventures de tous ceux qui ont fait l'histoire de la montagne. Lionel Terray, Herzog, Annapurna. Enfin,
1: ça vous a fait rêver enfant?
0: Bah, ça m'a surtout, ça m'a rapproché encore de cet univers dans lequel je vis intérieurement, qui est celui de la montagne. Et donc, c'est difficile de dire non. Quand une sollicitation vient de l'éditeur des petits livres rouges de Chamonix, quand on est montagnard. Et donc on s'est dit qu'on allait voir si on avait envie de faire quelque chose ensemble. Mmh. Et puis c'est comme ça qu'a démarré ce livre.
1: C'est intéressant, dans le début du livre, vous avez cette expression « J'ai voulu relier ce que je vis en haut et ce que je fais en bas ».
0: Oui.
1: C'est vraiment deux univers dans lesquels vous passez sans arrêt ce qui se passe en haut, la montagne, et puis ce qui se passe en bas.
0: Oui, oui, tout à fait. Et c'est à plusieurs, sans doute à d'ailleurs beaucoup de niveaux intérieurement, mais aussi dans ce que j'y conçois, ce que j'en reçois, ce que ça m'inspire pour les engagements que j'ai dans la vallée. Mmh. Oui. Et le besoin de retourner m'y oxygéner aussi souvent que possible pour renouveler.
1: C'est un besoin indispensable pour vous.
0: Oui, c'est une forme de respiration, c'est vraiment une forme de respiration, c'est un mode de vie, d'être, y compris d'ailleurs de ce point de vue-là, presque dans une forme de montagne intérieure. Il y a un livre de Lionel Daudet, qui est un grand alpiniste aussi, qui a écrit un livre qui s'appelle La montagne intérieure, mais je vis beaucoup ça, oui.
1: Mais vous allez encore plus loin quand même dans ce livre, vous dites « mon identité s'est construite en montagne », c'est-à-dire que l'homme que j'ai en face de moi a vraiment été façonné non seulement par ses études à HEC, non seulement par son expérience professionnelle, mais aussi beaucoup par la montagne. Et votre identité profonde, elle s'est constituée là ?
0: Bah oui, ma vie est façonnée par plein de choses, et elle a sans doute été aussi façonnée par la montagne, en ce que, au moment où... je sais pas, moi j'ai eu l'impression de construire qui j'étais, quand, je sais pas, entre l'âge de 10 ans et celui de 20 ans, la montagne a eu une place importante dans cette construction, et donc oui, elle a façonné mon identité. Mmh. Oui.
1: Tout petit, vos premiers souvenirs sont dans la montagne ?
0: Alors, les tout premiers, pas tout à fait, mais pas loin, puisque je suis né à Grenoble, donc il y avait le Sapet, les plateaux autour de Grenoble, et puis très vite le Queyras, le camping sauvage au bord des torrents du Queyras, oui, quand j'avais sans doute 4-5 ans. Donc, c'est des souvenirs de petite enfance. Mmh. Oui.
1: Vous parlez d'éblouissement quand vous parlez de montagne. Alors, j'aimerais qu'on s'arrête un petit moment sur ce mot. Mmh. Qu'est-ce que vous mettez quand vous utilisez le mot d'éblouissement en parlant de la montagne, Emmanuel Faber?
0: C'est presque le terme... c'est presque au sens... générique du terme, c'est d'avoir presque les yeux qui se ferment tellement ce qu'ils reçoivent est fort. Je trouve qu'à toutes ces échelles, l'infiniment petit et le très très grand qu'elle donne à voir, la montagne a une beauté que je trouve éblouissante et qui... d'une certaine façon, ce terme d'éblouir, il me rapproche de cette citation d'Emmanuel Kant que je mets en exergue du livre.
1: Je vais la lire, vous la mettez au tout début du livre, cette phrase. Vous dites « Deux choses remplissent l'esprit d'admiration et de crainte incessante. Le ciel étoilé au-dessus de moi et la loi morale en moi. Mm-hmm. » Emmanuel Kant dans La critique de la raison.
0: Découvert en terminale, travaillé ensuite en prépa, et puis métabolisé, on va dire, par...
1: Mais attendez, elle a besoin d'explication. Elle est complexe, cette phrase. Comment vous la vivez, ou comment vous l'interprétez?
0: Je la rapproche de l'éblouissement dont on parlait à l'instant, et j'utilise un autre mot dans le livre pour caractériser ce que Kant appelle un mélange d'admiration et de crainte. Je parle d'effroi. L'effroi au sens, de nouveau, premier du terme, qui est ce que nous ressentons en face de quelque chose qui est d'une toute autre dimension. C'est l'effroi se ressent face au divin. Et donc, pour moi, la montagne est une expérience spirituelle. Elle me met au contact avec le divin. Et ce qui m'habite dans cette citation de Kant, c'est précisément ça. C'est que c'est cette espèce de verticalité qui est un lien, qui est une forme de corde entre les étoiles et la loi morale en moi, c'est-à-dire fondamentalement la boussole avec laquelle j'avance sur la Terre, quoi.
1: Donc là, on rejoint ce qu'on disait tout à l'heure, que la montagne vous a façonné, parce que vous parlez de loi morale en vous. Vous allez même très loin dans le livre. Je vais lire ce passage. Vous dites ceci. Vous vous interrogez, bien sûr, quand vous êtes en montagne, et vous dites, qu'est-ce qu'une conscience dans ce cosmos? Qu'est-ce qu'une liberté à l'échelle invisible d'une simple vie? Absurdité de cette condition humaine si brève, si contingente. Qui a choisi de naître? Alors oui, mon choix de tout jeune adulte, ma dignité d'homme, ce sera de défier cet absurde et de choisir en conscience pour vivre et mourir libre. Choix de me conformer librement à ce que je crois, ce que je sens juste, sans compromission. De l'absolu, toujours. Des compromis, très souvent. Des compromissions, jamais. C'est la montagne qui vous a fait choisir ça?
0: Oui, parce que je raconte au tout début du livre ce qui m'a attiré au-dessus des refuges, en fait. Parce que dans mon enfance, en famille, on montait en refuge, dormir, on allait faire une balade le lendemain matin et puis on redescendait.
1: Mais pas plus haut, pas d'alpinisme.
0: Oui, voilà. Balade. Et donc, quand le gardien du refuge ouvrait la porte du dortoir et disait 4h30 grand beau, nous on restait dormir et on voyait les lampes frontales qui partaient. Et j'ai fait cette rencontre avec ce beaucoup plus grand au refuge des Bancs, à l'occasion d'un orage qui a éclaté en fin de journée, et où au moment du dîner pendant le refuge, deux alpinistes sont entrés dans la salle commune complètement trempés, enfin rincés, quoi, et avec des yeux qui le regard de gens qui avaient vu des choses qu'on voit pas habituellement, quoi, qui était alors entre l'éblouissement, la crainte, l'admiration, l'effroi, mais il s'était passé un truc, quoi. Ils avaient vu un truc, et j'ai vraiment eu envie d'aller voir. Et donc oui, de ce point de vue-là, cette curiosité d'aller toucher quelque chose de plus grand, elle est beaucoup née en montagne pour moi. Et puis ensuite, elle s'est, d'une certaine façon, elle est passée de la sensation, du sentiment, même de la sensation physique, à quelque chose de plus réfléchi, de plus posé, avec une conscience d'adulte. Et elle est passée par cette citation de Kant.
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1: Emmanuel Faber, je reviens sur cette citation que je viens de lire. Choix de me conformer librement à ce que je crois, ce que je sens juste, sans compromission. De l'absolu toujours, des compromis très souvent, des compromissions jamais. C'est la montagne qui a façonné le patron que vous êtes et qui, on l'a vu au sein de Danone, avait ses idées, avait ses projets, a essayé de faire bouger le monde de la finance, a essayé de faire bouger une grosse entreprise de 100 000 salariés.
0: C'est en tout cas cette règle de vie, cette hygiène de vie. C'est même, je pense qu'au bout d'un moment, c'est tellement métabolisé que ça devient vraiment un fonctionnement métabolique, d'être en permanence dans la vigilance de ne pas confondre le compromis et la compromission, parce que et là où la montagne m'aide à vivre ça, autant que j'en ai la conscience, c'est que quand on grimpe et qu'on est dans la compromission et pas dans le compromis, c'est-à-dire dans l'équilibre subtil, entre la gravité, l'équilibre, le poids, la pesanteur, etc., on tombe. La sanction de la compromission, elle est immédiate. Il n'y a pas de mensonge possible beaucoup plus tard, une forme de vérité apparaîtrait. La vérité, elle est là. Et c'est d'ailleurs ce que je dis, la montagne, ce n'est pas l'heure de vérité, c'est la seconde de vérité. Elle te remet à la place où tu dois être, quoi. Et de ce point de vue-là, je pense que c'est vraiment, en tout cas pour moi, ça a été un exercice constant de remise à l'heure de la pendule que le pouvoir, l'argent, la notoriété a vite fait de détraquer, quoi, la pendule ou la boussole.
1: Alors on reparlera dans un instant de tout ça, de ces trois mots que vous venez de prononcer. J'aimerais qu'on parle quand même de quelqu'un qui apparaît très vite dans votre livre et qui est très important dans votre histoire, c'est Do, Dominique, votre frère. On se souvient tous, en tout cas les centaines et les centaines de milliers de personnes qui ont vu la vidéo YouTube lors de la remise de diplôme d'HEC en juin 2016, où vous avez fait ce discours qui aurait dû durer 30 minutes. Vous avez pris seulement 9 minutes. Mmh. Et vous avez ouvert, en vous adressant à ces jeunes diplômés d'HEC, en leur parlant d'un frère, le vôtre, Dominique. Dominique, qui était schizophrène. Et j'aimerais qu'on parle de lui, parce qu'il est très, très important dans votre vie. Qu'est-ce qu'il vous a apporté d'essentiel, qui habite en permanence l'homme? Parce que vous dites, il n'y a pas une journée où je ne pense pas à lui. Il est là dans votre vie tout le temps. Qu'est-ce qui vous a apporté d'essentiel, ce garçon différent, différent par sa maladie?
0: Je pense qu'il m'a précisément apporté ça, c'est-à-dire le témoignage vivant et permanent d'une forme d'altérité, et une altérité assez particulière, parce que par ailleurs, la maladie psychiatrique est extrêmement taboue, elle fait peur. Et du coup, c'est un privilège de pouvoir être ouvert à ce qui se passe de l'autre côté de la barrière de la maladie. Et donc c'est vraiment ça, je pense que Dominique m'a apporté de façon vivante, incarnée, avec tout ce qui vient avec la rupture de tabou, c'est-à-dire brusquement des espaces de liberté, des espaces de rencontre, des espaces où se goûtent d'autres formes de langage, de pensée, de vie. Et ça casse beaucoup de modèles, beaucoup d'a priori.
1: Mais pourquoi vous avez
0: ça permet
1: voulu
0: de penser librement, on va dire,
1: Emmanuel
0: et d'agir
1: Faber,
0: librement.
1: Pourquoi vous avez voulu vous adresser à ces jeunes diplômés que l'on présente comme l'élite de la France, et ils vont tous prendre des postes très hauts comme vous êtes passé par HEC? Pourquoi vous avez voulu leur parler de ce frère schizophrène?
0: Parce qu'au fond, moi quand j'étais à HEC, on a eu un discours du patron de l'époque qui nous a dit exactement ça: vous êtes la crème de la crème, l'élite de l'élite. Je pense que j'ai commencé à y croire comme tout le monde, mais je ne suis pas un surhomme. Mais je me suis très vite aperçu qu'on nous avait donné des outils extrêmement puissants sans nous expliquer à quoi ils devaient servir, sans nous expliquer la morale, au sens premier du terme, dans laquelle ils devaient être insérés pour que la puissance qu'ils nous donnaient puisse être mise au service de quelque chose qui dépasse ce que nous allions en retirer à titre personnel. Et c'est pour ça que j'ai, à ces moments-là, évoqué les addictions qui viendraient sans doute avec l'exercice des fonctions auxquelles ils se destinaient, qui étaient l'argent, la notoriété et le pouvoir. Et j'ai voulu proposer une antidote. J'ai voulu proposer le vaccin qu'on aurait pu me faire si j'avais eu, si à l'époque on m'avait dit ça.
1: Et vous, l'antidote, vous l'aviez? C'était Dominique qui vous appelait très régulièrement et qui vous faisait redescendre?
0: Oui, il y en avait beaucoup, parce que c'était aussi mon choix de vivre, comme vous l'avez dit tout à l'heure ou relu dans mon livre, mais de vivre de façon aussi libre que possible et consciente. Mais oui, dans cette trajectoire de post-adolescent, enfin je sais pas, je devais avoir 22 ans, si on m'avait... j'ai simplement essayé de partager ce qu'il aurait été utile qu'on me dise, et j'ai trouvé que l'itinéraire de vie de Dominique et ce qu'il a été pour moi était sans doute ce que je pouvais partager de plus précieux, en fait, avec ces jeunes. Il y avait, je sais pas, 2500 jeunes dans l'assistance, et en effet, ça a été vu 4 ou 5 millions de fois sur YouTube. Et vous l'avez dit, oui, c'est 9 minutes, parce que j'avais rien de plus à dire, en fait.
1: Vous leur aviez dit l'essentiel?
0: Ah, je crois que j'ai vraiment dit l'essentiel.
1: Alors attendez, moi je vais le résumer. Vous leur avez dit, cherchez votre frère. Mais tout le monde n'a pas un frère schizophrène.
0: Ouais.
1: Quand vous leur dites cherchez votre frère, c'est pas évident pour eux.
0: Non, mais je leur ai dit que Dominique avait été bien souvent pour moi une petite voix intérieure, en fait, et une petite voix qui me connaissait presque mieux que je ne me connaissais, qui m'aimait mieux que je ne m'aimais, et je les ai enjoints à chercher cette voix qui au fond d'eux parle. Et ouais, voilà, les mots qui me sont venus, c'est ceux de la musique, en disant que C'était ça qui leur permettrait de trouver cette mélodie qui est vraiment la leur et sans laquelle la symphonie du monde ne serait pas complète.
1: Mais Dominique, il vous téléphonait.
0: Ouais.
1: J'ai adoré ce passage.
0: Il vous appelait
1: quasiment tous les jours.
0: Ouais, ouais, une fois par jour. Ouais.
1: Il était lui dans ces montagnes que vous aimez, dans le Queyras que vous aimez. Mmh. Il vous disait rien. Il mettait
0: pas grand chose. Et de temps en temps, en effet, il laissait simplement un message en ayant posé son téléphone à côté d'un torrent, d'une fontaine dans un village où il passait, où il faisait la sieste à côté.
1: Et vous étiez et vous en train de négocier à New York,
0: moi,
1: à Shanghai.
0: Oui, j'étais dans le monde entier. C'était un rappel incroyable, quoi, tous les jours d'être rappelé à ça. Ouais. Ouais.
1: Et ça faisait quoi? Ça procurait quoi en vous, super homme d'affaires qui voyageait aux quatre coins?
0: Justement, ça me ramenait tout simplement à qui je suis, c'est-à-dire un gamin que la montagne a façonné, qu'elle continue de fasciner, et dont, me rappelant à mes racines, en fait. Les racines et les ailes, c'est très important, mais mes racines, elles sont beaucoup là-bas, elles se sont plantées dans ces pentes, et le coup de fil de Dominique me rappelait à ça et au fait que ma vie ne tenait pas à cet affairisme au sens de mon agenda du terme, qui était extrêmement minuté, rempli, etc., mais qu'elle était à la fois bien plus profonde et sans doute bien plus simple que ça, quoi. Donc c'est de nouveau, c'était une remise à l'heure.

0: Emmanuel Faber, dans ce discours d'HEC en juin 2016 qui avait fait date, vous avez mis en garde les jeunes face à trois mots, M-A-U-X, en leur prononçant trois mots, M-O-T-S. Vous les avez prononcés en anglais, power, money and glory, comme si ça sonnait encore mieux en anglais. Mais bon, tous les peuples sont concernés par ça, le pouvoir, l'argent et la gloire. Vous étiez pourtant là-dedans, vous. Vous aviez beaucoup d'argent, vous aviez beaucoup de pouvoir en tant que patron de Danone, vous aviez de la notoriété. Alors comment est-ce qu'on peut avoir du pouvoir, de l'argent, de la notoriété, de la gloire, et en même temps ne pas en être esclave?
1: Ben, c'est très compliqué, c'est pour ça que je leur ai dit de s'en méfier, parce que je pense pas avoir entendu à aucun moment, dans aucun des enseignements de l'époque, la moindre mise en garde sur ces questions-là. Je pense qu'il y a...
0: On vous les présente au contraire comme récompense.
1: Bien sûr.
0: Quand vous êtes diplômé d'HEC, vous allez avoir de l'argent, du pouvoir et de la gloire. Et ils le recherchent, ils le veulent, ces jeunes.
1: Bien sûr, ouais, je pense que ça fait partie de ce qu'ils cherchent.
0: Il y a du bon derrière tout ça.
1: Il y a du bon... Il y a du bon et du moins bon, c'est comme partout et toujours. La question, c'est pourquoi? Pour en faire quoi? Et j'ai constaté, et encore il n'y a pas très longtemps, les dégâts d'intégrité humaine que causent ces questions-là, dans les relations humaines, dans même l'intégrité des personnes, quand elles sont... incapables de résister aux pulsions régressives que réveillent... l'excès, de nouveau, d'argent, de pouvoir, de notoriété. Mais je pense qu'on est plus ou moins bien armé ou préparé pour y résister, mais toujours trop peu et pas assez. Et c'est pour ça que j'ai préféré les prévenir à 22 ans plutôt que de les laisser partir dans 10, 15, 20 ans de carrière sans avoir au moins... un outil ou une boussole pour simplement se repérer, quoi, par rapport à, dans le rapport à l'argent, le rapport au pouvoir, où est-ce que j'en suis tous les matins. Et je pense que c'est une... plus les responsabilités sont importantes, plus le pouvoir, plus de nouveau les moyens financiers ou la notoriété sont importants, plus la question se pose de savoir au service de quoi ils sont.
0: Mais Emmanuel Faber, vous voulez faire bouger les choses. Beaucoup d'hommes et de femmes aujourd'hui se rendent compte qu'on va dans le mur et veulent faire bouger des choses au niveau économique, au niveau politique. Pourtant, pour faire bouger les choses, il faut du pouvoir, il faut de l'argent. Il faut de la notoriété.
1: Ouais, enfin, oui, mais heureusement et pas que. C'est-à-dire que je pense que nous sommes...
0: Mais il faut aussi une éthique, peut-être.
1: Je pense que nous sommes tous acteurs d'une forme de changement. Et je rencontre plein de gens qui ne sont pas encore sur le chemin que vous décrivez, en se disant, ben, quand j'aurai encore un peu plus d'argent, à ce moment-là, je réfléchirai. Quand j'aurai un peu plus de pouvoir, là, j'ai pas les moyens, c'est le système qui veut ça. Ben non, moi, je crois pas du tout à ça, pas une seconde. Je pense même que le pouvoir est un poison pour la mise en œuvre de ces changements, parce que, comme il est addictif, toute forme de pouvoir tend au statu quo.
0: Vous avez cette expression, tous ces gens qui ont le pouvoir et qui n'en font rien, juste pour le garder.
1: Ben oui. Il suffit d'ouvrir les yeux pour le voir. Je vais même plus loin. Je dis que le pouvoir est le poison du leadership. Quand on a le pouvoir, on n'a plus besoin d'exercer le leadership. Du leadership, c'est d'engager des actions collectives en prenant soi-même des risques. Et puis, il y a des gens qui viennent pas. C'est de déployer des visions qui rejoignent celles d'autres. C'est de poser des mots qui rejoignent l'universel de l'autre. Et c'est donc de s'exposer. L'avantage du pouvoir, c'est qu'il n'y a pas besoin de s'exposer, on l'exerce, et puis après, malheureusement, et de nouveau, ça peut vraiment mener à un statu quo. Or, c'est bien ça dont notre monde a besoin, c'est de sortir des ornières dans lesquelles nos modèles l'ont mis aujourd'hui. Donc oui, il faut du pouvoir, oui, il faut de l'argent. Plus que ça, il faut que chacune et chacun, nous soyons en situation d'assumer, de jouer la partition que nous sommes appelés à jouer dans ce grand ensemble. Et ça, ça demande avant tout de la liberté. De la liberté, avant le pouvoir, l'argent et le reste. Et je suis conscient du fait que je ne remets nullement en cause les principes de la propriété privée, bien entendu, de l'économie de marché. Je crois qu'il n'y a pas d'autre économie qu'une économie de marché. Mais en revanche, l'urgence de s'en servir différemment, de réfléchir à la responsabilité qu'elle entraîne, lorsque, de nouveau, chacune, chacun d'entre nous détenons des parcelles d'argent ou de pouvoir.
0: Emmanuel Faber, vous avez un rapport à l'argent qui est très particulier. Et je comprends que vous irritez certaines personnes, et notamment des gens pour qui un des objectifs, c'est quand même de gagner de l'argent. Et dans le monde capitaliste, c'est quand même un des objectifs, gagner de l'argent. Vous, votre rapport à l'argent, il est quand même assez particulier. Vous êtes l'un des rares patrons qui s'est battu pendant 7 ans pour demander de ne pas être augmenté. J'ai découvert que les patrons du CAC 40, comme vous l'étiez, avaient une augmentation régulièrement de 3 à 5% chaque année. Vous, quand vous avez pris votre fonction de directeur général, vous avez dit non, je ne veux pas être augmenté. Vous avez refusé votre retrait de chapeau, c'est-à-dire que vous avez refusé de toucher 20 millions d'euros en quittant Danone. Je pense qu'il n'y a pas beaucoup, beaucoup de grands patrons qui refusent ce qu'on appelle les parachutes dorés et les retraits de chapeau qui sont dus. Comment vous expliquez là ce rapport? Aidez-nous à comprendre ce rapport à l'argent que vous avez.
1: Mais moi, c'est celui de plein d'autres que je n'arrive pas à comprendre en fait. Je n'arrive juste pas à comprendre personnellement comment on peut être en 2021, ouvrir les journaux, la télévision, voyager un minimum, sortir dans la rue. Et se dire que ce genre d'avantage acquis pour l'élite d'un cercle qui fait système continue à pouvoir leur paraître pertinent, légitime.
0: C'est indu, enfin c'est...
1: Bah, c'est indu, c'est toute la question, ouais. C'est pas parce que... Bien sûr.
0: Et c'est normal, c'est dans leur contrat. Et il y a plein de gens qui n'ont pas d'argent, qui vous écoutent, qui disent « Mais ça doit être fabuleux, quoi. On vous propose en partant 20 000 euros, ça va être génial pour vous, votre vie, vos enfants. »
1: Oui, 20 millions d'euros.
0: Oui, 20 millions.
1: Oui, mais avec laquelle on a fait en sorte que les 100 000 salariés de Danone soient tous actionnaires. C'est à ça que ça a servi. Et personnellement, je pense que c'était un choix extrêmement facile, évident. Je ne vois pas ce que je peux faire d'intelligent personnellement avec 20 millions d'euros de retrait de chapeau. J'ai largement de quoi vivre déjà aujourd'hui. Je pense qu'il est urgent d'utiliser cet argent là où il est utile et je considère qu'il fait partie des excès du système. J'entends plein de gens dire « mais t'es idiot quoi, t'aurais dû le prendre et puis t'aurais pu en faire, tu l'aurais donné, comme on a donné, j'ai donné plein de choses, 90% de ma rémunération, bon voilà ».
0: Ça aussi, c'est un choix que vous avez fait depuis très longtemps avec votre femme et vos enfants. Vous avez créé un fonds de dotation. Je me souviens, il y a 10 ans, quand on s'était rencontrés...
1: Oui, de nouveau, c'est une question de liberté. Moi, je ne crois pas que je sois assez fort pour pouvoir résister à ce qu'est l'excès d'argent et le confort, l'illusion de toute puissance dans laquelle il peut mettre. Je ne suis pas un surhomme, quoi. Et j'ai juste envie de continuer à vivre librement, et comme vous le rappeliez, j'ai écrit de vivre et de mourir libre. Mourir avec l'idée qu'il y a des comptes en banque qui dorment sans que je ne m'en sois occupé pendant 15 ans, mais ça me retourne intérieurement, quoi. Et ce sur quoi je pourrais peut-être simplement mettre l'accent une seconde, c'est que acquérir quelque chose que le système me donne, mais dont je considère qu'il est issu d'un excès auquel je ne souhaite pas participer, ça ne m'est pas dû. Pour moi, à partir du moment où cet argent devrait être allé ailleurs que dans la poche d'un patron, et que c'est parce qu'il est le patron qu'il a cet argent, et qu'il l'a été, et que c'est donc un privilège d'un autre temps, je considère que cet argent doit être retourné dans le système.
0: Pour vous, c'est d'un autre temps. Pour vous, c'est d'un autre temps. Ça n'est pas normal qu'un patron du CAC 40 ou des grandes entreprises mondiales touche 300 fois le salaire d'un salarié de son entreprise.
1: Ça dépend ce qu'on appelle normal. Je sais l'expliquer rationnellement. Et à vrai dire, en sortant d'HEC, les salaires moyens sont déjà très, très au-delà de ce que 90% des Français, en l'occurrence, gagneront un jour. Donc, l'écart de salaire, il se construit là, dans l'enseignement supérieur, déjà. Et puis ensuite, évidemment, quand vous êtes bon, vous progressez vite. Et puis, quand vous êtes dans une grande entreprise et qu'il y a 15 échelons pour aller jusqu'en haut, bah, quand vous les gravissez tous, évidemment, à la fin, ça va être des salaires astronomiques. Donc, moi, je sais faire les maths. Hein. Et par ailleurs, il y a un marché pour ça. C'est-à-dire que j'aurais très bien pu garder cet argent. J'aurais même pu aller travailler pour une entreprise américaine et gagner encore beaucoup plus d'argent. Donc oui, le marché est prêt à payer tout un tas de choses.
0: Emmanuel
1: Faber, est-ce que pour autant, Emmanuel Faber doit l'accepter ? La réponse, c'est non.
0: Ça rend pas libre d'avoir de l'argent ?
1: Mais bien sûr que si. L'argent est indispensable. Mais la question, c'est qu'est-ce qu'on fait de l'excès ? Et pour moi, c'est toute la question. C'est que c'est même la question fondamentale de nos économies d'aujourd'hui. Est-ce que l'économie est utile ? Évidemment. Est-ce que la croissance est utile ? Évidemment. Laquelle ? On peut se poser la question. Mais il y a un moment où la question doit se poser sur l'excès dans lequel on se place si on continue à raisonner sans limite. Quand vous partez en montagne, le matin, avant de partir, en fonction de la météo, de l'heure qu'il est, de la forme physique, de la longueur de la voie, vous videz la caisse sur la table du refuge, là, il est 4 heures du mat, ou 5 heures, voilà, vous prenez pas tout. Vous avez monté des réserves d'eau, de vivres de course, de je sais pas quoi. Vous prenez ce qu'il faut. C'est même dangereux de prendre trop. Parce qu'on grimpe pas léger, on grimpe trop lourd. C'est juste du gâchis. Bah, c'est exactement la même question qui se pose. Et pour le pouvoir et pour l'argent.
0: Ou dans la randonnée, tous les randonneurs vous disent le poids, c'est de la peur. Vous pensez que vos collègues très riches, qui veulent toujours plus, c'est qu'ils ont peur ?
1: Faut leur demander, moi.
0: Non, mais vous les avez rencontrés. J'imagine que vous partagez
1: ça différemment. Si j'avais pas souhaité alerter les étudiants d'HEC sur ces questions-là, c'est parce que, en effet, mais je l'ai dit tout à l'heure déjà, je pense que ça rejoint des phénomènes régressifs. Bien sûr que c'est de la peur. Évidemment.

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1: Emmanuel Faber, vous vouliez être philosophe ou historien ou berger quand vous étiez plus jeune.
2: Ouais, moniteur de ski,
1: et
2: astronome.
1: Moniteur de ski. J'avais retenu ça. Ouais. Et ascète et moine, ça vous a attiré ou pas? Parce que vous savez, on vous surnomme le moine ascète,
2: le moine soldat.
1: Ouais. On dit que vous êtes un ascète. Est-ce qu'il n'y a pas quelque chose de vrai quelque part? Est-ce que vous n'êtes pas un peu un ascète, un philosophe ascète, qui est devenu un grand patron?
2: Je ne sais pas du tout. Parce que
1: vous n'êtes pas trompé de voix?
2: On peut essayer de post-rationaliser, mais j'ai vraiment eu l'impression de prendre la vie à bras-le-corps et d'avoir vécu une vie pleine. Et
1: c'est pas fini.
2: Et c'est très loin d'être... Enfin, j'en sais rien, on verra bien si...
1: Quoique, en faisant de la montagne...
2: Non, ce n'est pas les plus grands risques qu'on prend dans la vie. Mais non, de nouveau, en revanche, il s'est trouvé que j'ai été placé, que je continue à l'être d'ailleurs, dans des sphères dans lesquelles il y a des processus qui vont contre la vie, quoi, et contre la liberté. Donc c'est pas tellement ça.
1: Vous parlez de la vie, la liberté, réflexions philosophiques.
2: C'est juste pour en jouir. Enfin, moi, j'adore dormir à la Belle Étoile. Il fait froid, ça peut être un peu désagréable par certains côtés. Mais si je finis par n'être que dans des hôtels 5 étoiles dans les grandes capitales du monde entier, je vais être coupé de ça. Et je ne veux pas être coupé de ça, parce que je sais que c'est là qu'est la source de la vie. Et quand vous êtes en montagne, la vie tient à des choses qui sont simples, quoi. Une tasse de thé qui réchauffe les doigts en ski de rando à 5 heures du matin, c'est vital. Et c'est des plaisirs que j'ai juste pas envie de lâcher. C'est au contraire, je pense, par appétit de la vraie vie que j'ai pas envie de
1: m'embarrasser
2: avec la fausse.
1: On se dit, bon, vous pourriez vivre les deux.
2: Non.
1: Vous dites la fausse, parce que c'est pas la vraie vie quand on est patron et qu'on voyage.
2: Non, c'est pas ça que je veux dire. Non. C'est de nouveau, c'est les modes de vie vers lesquels engage la complexité des métiers, la taille, les responsabilités que j'ai exercées, sont des façons très réduites de vivre. Quand on a un agenda comme le mien, où j'avais des réunions de 7 minutes, de 3 minutes, d'un quart d'heure, etc., et que je pouvais faire le tour de la planète en l'espace de 5 jours et dormir 3 fois dans l'avion... je rentrais, je savais plus où j'habitais, tout simplement. Ne plus savoir où on habite, ça s'appelle pas la vraie vie, quoi. Donc c'est simplement ça. Ça peut tourner à un grand manège dans lequel on distribue des prix là, qui se baladent au-dessus des petits chevaux et on se lève et on essaye de les attraper. C'est pas mon truc, quoi.
1: Mais quand on veut mettre plus d'éthique dans le management des grosses entreprises, comme vous essayez de le faire, en demandant de renoncer aux retraites chapeaux, parachutes dorés, en disant que les salaires des grands patrons doivent être minimisés. Est-ce que vous pensez que vous pouvez être entendu ou que vous allez trop loin? Je vais vous lire, j'ai vu cet article dans Challenge, le 5 février 2022. Ils ont écrit ceci. « La conception du management qu'ils prônent lui ressemble. D'un ascétisme sans limite, d'une rudesse qui rappelle l'aplomb des parois et d'une solidarité conforme à l'éthique des refuges en altitude. Mais tous les dirigeants sont-ils taillés pour faire des moines soldats ?» Comment vous avez lu ça, reçu ça ?
2: On peut retirer moines soldats et simplement dire « sont-ils taillés pour ça ?» Moi je dis « s'ils ne le sont pas, ce sera dangereux pour les entreprises. »
1: Et pour l'avenir du monde ?
2: Forcément oui. Parce qu'on est dans un moment de l'humanité où les modes de croissance de l'économie de marché, qui pendant 50 ou 70 ans ont créé un rapprochement des modes de vie, ont créé l'émergence de classes moyennes.
1: Qui s'appauvrit, d'après ce que l'on dit.
2: Depuis la crise de 2008, partout dans les pays de l'OCDE, même en France, les inégalités reprogressent. Et que les réseaux sociaux donnent à voir ces inégalités d'une façon qui n'existait pas lorsque tout le monde lisait la presse quotidienne ou régionale et s'en tenait à la radio. parce que les inégalités, c'est une question de normes, que ce qui nous paraissait normal il y a 10 ans ne nous paraît plus normal. Il n'y a pas besoin de faire de grands dessins sur quelques sujets, sur les questions de relations entre les hommes et les femmes, de violence dans ce domaine-là. Voilà, tout ça était sans doute une autre époque, mais est-ce qu'on réalise qu'on a changé d'époque ou pas sur ces sujets-là ? Et deuxièmement, l'urgence climatique. On ne savait pas, il y a 50 ans, que les ressources n'étaient pas complètement infinies. Mais qu'à force d'utiliser des ressources fossiles telles que nous les utilisons, nous sommes en train de dérégler le climat. Et quand je dis en train de dérégler le climat, ce n'est pas pour dans 10 ans, c'est maintenant. Quand le plus grand assureur de la planète dit qu'un monde à plus 4 degrés n'est pas assurable, c'est l'ensemble du système financier qui s'écroule. Parce que l'assurance, c'est un des socles de l'économie de marché et de la protection individuelle.
1: Emmanuel Faber, ce que vous
2: pardon,
1: me dites
2: non,
1: là...
2: Mais juste, je termine, pardon. Ouais. C'est pour dire quoi ? C'est pour dire que ce manège dont je parlais tout à l'heure et peut-être, je dirais, un certain nombre de droits que s'arrogeait l'élite économique des 50 dernières années étaient... Se plaçait dans un contexte dans lequel cette économie bénéficiait au plus grand nombre, pas à tous, mais au plus grand nombre, d'une part, et ne posait pas de problème systémique du point de vue tout simplement de la survie de cette espèce, au sens climatique, lien au vivant du terme. On est, comme vous voulez, 50 ans, 30 ans, 20 ans, 10 ans plus tard, on sait parfaitement ce qui se passe sur le climat là. Donc on sait parfaitement qu'il est urgent d'investir de l'argent utile dans cette transition. Et on sait parfaitement où en sont les inégalités, y compris d'ailleurs celles qui se fabriquent à l'intérieur même des entreprises, dans lesquelles, dans certaines cultures d'entreprise et certains pays, elles ne sont pas un sujet, dans d'autres, elles le sont. Et c'est avec cette conscience-là que je pense qu'en effet, un dirigeant, une dirigeante d'entreprise qui, aujourd'hui, ne met pas une forme de cohérence dans ses engagements sur les questions stratégiques, de la transition écologique et de la transition sociale ne devrait pas être dirigeant d'entreprise.
1: Mais qu'est-ce qui fait que vous avez ce discours et que ceux qui ont été formés comme vous dans les mêmes écoles, voire dans des grandes universités américaines et qui dirigent aujourd'hui les plus grandes entreprises mondiales ne réagissent pas et qu'on vous présente comme une exception ?
2: Bon, ça arrange plein de gens de me présenter comme une exception, avant tout. Je veux dire, ça permet de se dire, bah, il y a Faber et puis il y a nous, quoi. On est, voilà. Mais c'est pour ça que ça, c'est.
1: Mais vous les connaissez, vous les côtoyez, ces grands patrons, ces milliardaires, donc pourquoi ?
2: Non, mais c'est pour ça aussi que ces formules sont assez caricaturales, parce que la réalité, c'est que je ne connais pas aujourd'hui de grandes dirigeantes ou dirigeantes d'entreprise, enfin, pardon, de dirigeants ou dirigeants de grandes entreprises qui ne se posent pas très sérieusement à la question de la transition climatique. Simplement, beaucoup n'ont pas la solution et très peu s'autorisent à se poser des questions, y compris publiquement, sans avoir les solutions, puisqu'on a tous été éduqués à venir avec les solutions.
1: Et ils n'ont pas les solutions.
2: Et on les a pas, on tâtonne, on réfléchit, on se pose la question. Il faut qu'on soit plusieurs pour le faire, des filières entières qui doivent se transformer. Donc ça nécessite de commencer à se parler différemment entre concurrents.
1: C'est le mot important, c'est la concurrence quand même.
2: Oui.
1: Ils sont dans la concurrence, ils sont dans la guerre économique pour la plupart.
2: Oui, mais la guerre économique, il est évident que si on ne démarre pas très sérieusement cette transition, on va la perdre. De toute façon, je veux dire, il n'y a plus de...
1: Tout le monde va perdre.
2: Oui, tout le monde va perdre. Tout le monde va perdre. Et du coup, je veux simplement dire de nouveau que j'ai sans doute dit un certain nombre de choses que beaucoup de gens pensent tout bas sur ces questions-là. Et il reste à ce que la gouvernance des entreprises évolue. Leur gouvernance et leur lien avec leur actionnariat, les fonds financiers, le marché financier, pour permettre de synchroniser cette réflexion stratégique avec des décisions à prendre et commencer à les mettre en œuvre. Mais beaucoup de grandes entreprises, enfin, je sais pas, on prend Volkswagen, a décidé d'investir ses 15 milliards d'euros de trésorerie générée par ses activités diesel pendant 10 ans dans le développement et les investissements et la recherche pour des véhicules électriques de façon à avoir entièrement basculé à l'électrique en 2030. Donc ça y est, il y a des bascules qui s'opèrent. La décarbonisation des portefeuilles d'activités, des portefeuilles de crédit est en cours dans les grandes banques qui cessent de financer un certain nombre d'activités jugées trop émettrices de gaz à effet de serre. Donc les choses bougent, et je l'ai dit à l'occasion de la COP26 à Glasgow, pratiquement pour vraiment la première fois, je pense que tout le monde bouge. De nouveau, pas assez vite, pas assez loin, mais tout le monde bouge pour de vrai maintenant. Et c'est pour ça qu'on est à un moment de tension entre des modèles du passé, évidemment, quand il vous reste 3 ans à être directeur général ou président de je ne sais quoi, on a forcément une vue assez courte sur l'avenir. Et c'est tentant de continuer à ce que le petit manège continue à tourner. Mais graduellement et assez vite, il y a une génération qui va venir et qui pensera différemment.

0: Emmanuel Faber, ce serait à mon avis très complexe et c'est pas le but de cette émission où vous nous expliquiez tout ce que vous allez faire au sein de nous, votre nouvelle fonction à la tête de l'IESB, l'International Sustainability Standard Board. En quelques mots, ouais. Quelle va être votre fonction ? Parce que c'est quelque chose qui vous a été apporté sur un plateau, je dirais, alors que vous vous y attendiez pas, non ?
1: Oui, c'était en effet précisément à la COP26, les autorités mondiales des marchés financiers ont annoncé la création d'un conseil international des normes extra-financières. C'est-à-dire qu'à côté de la comptabilité en euros, en dollars, etc., et des systèmes comptables actuels, ce conseil va développer des normes sur des sujets qui ne se traduiront pas en dollars ou en euros, mais en tonnes de carbone émises, en protection de la biodiversité, en impact social. Et donc, en rentrant en fait dans le langage même de la finance, des indicateurs qui vont permettre aux investisseurs, avec une pertinence qui n'existe pas aujourd'hui, de mesurer la performance des entreprises sur ces indicateurs non financiers.
0: Et ça au niveau mondial.
1: Enfin, en tout cas, il y a à peu près 150 pays qui pourraient être concernés. Donc c'est une échelle importante. Et c'est nécessaire parce que les chaînes d'approvisionnement, les actionnariats, la finance, les banques, en réalité, aucune n'est strictement nationale ou européenne. Elles ont toutes des ramifications qui sont internationales. Et donc, si on veut s'assurer que tout ça se fasse, vous parliez de concurrence tout à l'heure, de façon acceptable sur le plan concurrentiel, pour que chacun ait finalement les mêmes armes et les mêmes outils, qu'on puisse comparer, qu'on puisse auditer, il faut un langage commun. Aujourd'hui, l'absence de ce langage commun sur les trajectoires carbone, les objectifs de carbone des entreprises, provoque un greenwashing qui autorise, qui finalement favorise les cyniques, puisqu'on peut raconter un peu n'importe quoi, il n'y a pas vraiment moyen de vérifier, donc pourquoi s'embêter à le faire si on s'en tire aussi bien simplement en le disant ? Donc il y a un niveau, il y a une urgence de ce point de vue-là. Elle a été perçue par ces autorités qui, compte tenu de tout ce que j'ai fait sans doute et ce qu'on a fait collectivement dans les 10 ou 15 dernières années, se sont dit que j'étais la bonne personne pour constituer et diriger cette initiative.
0: Et vous avez 10 ans ? Vous vous donnez 10
1: Alors,
0: ans pour le faire ?
1: Alors nous avons collectivement 10 ans, nous, l'humanité,
0: Pourquoi vous
1: je
0: donnez
1: pense,
0: ce chiffre tellement
1: tous.
0: Fort de 10 ans ? Nous avons 10 ans devant nous Mais pour trouver une nouvelle voie.
1: Je le dis parce que je le crois, je le pense vraiment. Je pense que, c'est ce que nous dit la science. Si on veut éviter de passer à tout prix au-dessus de 2 degrés de réchauffement de la planète, 2 degrés de réchauffement de la planète, on ne va pas faire un développement long là-dessus. Vous avez sans doute des gens qui sont passés dans cette émission mieux placés que moi pour le faire. Mais on sait que ça veut dire déjà un dérèglement très très fort sur nos modes de vie, sur la vie d'ailleurs sur la planète. Et si on veut passer vraiment nettement en dessous, la neutralité carbone que on essaye collectivement de viser pour 2050, il y a graduellement, tout commence à s'orienter autour de cet horizon-là, il faut absolument qu'en 2030, donc c'est la décennie actuelle, on ait vraiment entamé le chemin. C'est-à-dire qu'on soit à du moins 20, moins 25, moins 30, moins 40, moins 50, selon les domaines, les pays, etc. Et ça n'arrivera pas si on ne démarre pas, si on n'accélère pas tout de suite. Et donc, en ce qui concerne cette initiative prise par la fondation IFRS, qui est la fondation sur les normes comptables internationales, sous l'égide des autorités mondiales, le mandat que j'ai aujourd'hui est un mandat de 3 ans pour mettre en place ce système de normes et qu'à partir de là, le marché puisse, les marchés financiers puissent se resynchroniser du coup avec les besoins de transition des entreprises et donc par rapport à ces dirigeants et dirigeantes d'entreprises que vous mentionniez auparavant, eux qui ont cette question et ce souci, mais qui n'ont pas nécessairement l'envie de prendre le type de risque que j'ai pu prendre, pourront demain, de façon sécurisée, prendre ces risques parce que la voie qu'on a ouverte, elle sera désormais équipée. Elle sera équipée avec des points de relais, des points de passage, des protections. Et donc, ça permettra à tout le monde d'y aller. Et c'est ça qu'on va essayer de faire.
0: Emmanuel Faber, vous ne recevez plus de coups de téléphone de Dominique. Dominique est mort à 44 ans. Qu'est-ce qui remplace les coups de téléphone de Dominique pour vous aider dans votre vie de tous les jours, maintenant ?
1: Son souvenir vivant comment dire ça les rencontres que les endroits dans lesquels il m'a entraîné m'ont permis de faire et que je refais dans mon quotidien de tous les jours.
0: C'est-à-dire concrètement les contacts avec les pauvres.
1: Avec des gens qui vivent en marge de la normalité, on va dire, oui, dans une forme de précarité. Des contacts très simples, oui, avec ces gens-là. La montagne qui reste complètement présente, vivante. Et toujours là, et ouais, ce sont des forces de rappel, qui sont aussi pour moi quasiment mes sources de plus grande joie. Hein. Donc, de nouveau, c'est pas du tout par ascétisme, c'est au contraire par appétit de vivre que je continue à pratiquer d'une certaine façon mes chemins de traverse.
0: Et j'aimerais continuer à parler de la montagne, de ce qu'elle vous a enseigné, parce que je me suis demandé comment vous aviez cette relation à la peur, parce que je me suis dit qu'à la tête d'une entreprise avec 100 000 salariés, comme vous l'avez été hein, pendant 7 ans, ouais. Dirigé Danone, vous deviez avoir, avec les mouvements du marché, les pressions, des moments où vous deviez avoir peur. Et puis la montagne, il y a des moments où on a peur en montagne. Et comment vous aviez reçu de la montagne la manière de gérer la peur ?
1: Oui, je pense que ça fait partie... Beaucoup de gens me reconnaissent une forme de résistance à la pression et je pense qu'elle est elle est très liée à la pratique de la grimpe et de la montagne avec un mot qui est celui de l'engagement. L'engagement, c'est d'une certaine façon l'acceptation d'un risque en l'assumant suffisamment pour que la peur de ses conséquences ne soit pas là. On ne laisse pas en montagne ou en grimpe la peur s'installer. Elle est bien souvent assez mauvaise conseillère et encore moins bonne dans les phases d'exécution. Donc l'engagement, il démarre en montagne à partir du moment où, ayant mis tout gamin un premier pied sur un rocher dans l'herbe, on lève le second et on le pose aussi sur le rocher. À partir de ce moment-là, on peut commencer à tomber. Et c'est un continuum. C'est un continuum jusqu'à ce que, on est en montagne, on fait des voies de plusieurs centaines de mètres, etc. Donc voilà, il y a vraiment ça.
0: Vous avez appris par la montagne à dépasser cette peur.
1: Ah oui, oui. Enfin, à la dépasser, de nouveau, pas du tout un surhomme, mais je pense que n'importe quel alpiniste, n'importe quelle grimpeuse ou grimpeur, à des moments où, quand on est engagé un peu trop au-dessus du dernier point de protection, on n'a pas envie de s'en coller une, comme on dit, quoi. Et donc là, on se reconcentre. C'est ici et maintenant, tout de suite. On sait ce qu'on sait faire. On respire un bon coup. On gagne les abdos et on y va.
0: Et vous dites, dans votre livre, vous parlez de très, très grands grimpeurs et vous dites qu'ils ont développé leur instinct animal.
1: Ouais. Moi, je dirais deux choses de plus par rapport à cette expérience de la montagne et comment est-ce qu'on tient dans une entreprise. C'est tout sauf un exercice solitaire, la montagne. On est en lien permanent avec plein de choses, plein de réalités, mais surtout, on a cette corde. C'est une corde au bout de laquelle il y a un copain ou une copine et à qui on a confié, enfin, on se confie de façon réciproque et sans aucune emphase, quoi. C'est naturel. Nos vies, chacun, chacune. Donc, il y a un lien absolument indéfectible. Et pour moi, je pense que ça a aussi beaucoup marqué ma façon de travailler avec les gens. Quand on dirige une grande entreprise, c'est pas tout seul, quoi. C'est avec des équipes. Et dans la crise qu'on a traversée, mes équipes ont fait un boulot absolument extraordinaire, y compris bien après mon départ, d'ailleurs. Donc, les cordes ne se coupent pas comme ça.
0: Oui, mais parfois, on coupe la corde, on se sépare de collaborateurs. Vous êtes séparés de collaborateurs.
1: Ah oui, mais ça, c'est très différent. C'est pas du tout ce qui s'appelle couper une corde. Vous composez une cordée pour un sommet avec un style de grimpe, l'ascension est terminée ou les circonstances font que les objectifs ont changé, on réexamine la composition de la cordée. C'est comme une équipe de foot. Enfin, évidemment, ça ne... Mais quand on est dans l'action et quand on le fait, il s'agit d'être clairvoyant dans la façon dont... Enfin, dans la décision elle-même. Mais ça n'enlève rien à la façon dont on le fait et qui est forcément en lien avec cette question de l'encordement, quoi, de personne à personne et de confiance de personne à personne. Donc, il y a ce point-là qui, pour moi, est essentiel parce que, et de nouveau, une entreprise ne se dirige jamais seule. Jamais. Jamais. La deuxième chose, c'est ce que vous dites sur cet instinct animal. Oui, en effet. Pour moi, ça rejoint le fait que beaucoup, en tout cas dans nos civilisations occidentales, on a mentalisé notre vie. Enfin, on la vit avec nos cerveaux, quoi. Et on prend des décisions avec nos cerveaux. Et j'ai eu la chance de rencontrer des gens et de lire d'ailleurs un certain nombre de choses de ce qu'ils ont écrit, qui décrivent comment en montagne, ils laissent leur instinct dicter les décisions. En retrouvant cette part de vivant qui n'est pas contrôlable en nous, mais qui sait mieux que nous, en fait, bien souvent. C'est, ultimement, ça s'appelle l'instinct de survie, quoi. Quand il y a une injection d'adrénaline, parce que justement, rationnellement, la situation ne tient pas, il se passe un truc. Et il se passe un truc qui peut durer 15, 20 secondes, 30 secondes, une minute. Mais c'est quelqu'un d'autre qui a pris, enfin, notre corps prend le dessus, en pilote automatique, quoi, pour nous mettre en situation de sécurité. Savoir gérer ça, sans que ce soit dans la panique, mais au contraire, en embarquant cette attention portée au vivant au sein de soi-même, c'est-à-dire à nos postures, à notre respiration, à notre corps, enfin, cette conscience un peu complète de qui nous sommes et pas seulement juste un mental, ouais, je pense qu'elle fait aussi partie de ce que moi j'ai essayé de. Enfin, ce dans quoi j'ai essayé de puiser pour rester ajusté dans cet exercice du leadership.
2: Vous écrivez dans votre livre « Oui, les alpinistes et les grimpeurs sont des conquérants de l'inutile, mais ils sont à l'assaut de l'essentiel. » Qu'est-ce que c'est l'essentiel pour Emmanuel Faber aujourd'hui ?
1: Bah, si j'avais la réponse, je pense que je ne grimperais plus. Je vais la chercher, je continue à aller la chercher, mais

0: beaucoup de détermination dans votre nouveau travail au sein de l'ISSB. Et puis j'encourage vraiment tous les auditeurs à se plonger dans ce livre, Ouvrir une voie, que vous publiez aux éditions Guérin, où on découvre à la fois vos réflexions de chef d'entreprise, mais aussi d'homme et d'homme amoureux de la montagne. Merci.
1: Merci à vous.
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0: Cette émission que vous venez d'écouter provient des archives de RCF Notre-Dame. Des années se sont écoulées depuis les enregistrements. Ne soyez pas étonnés que certains aspects de la vie de nos invités ne soient pas abordés et même d'entendre des voix de personnalités qui nous ont quittés. Dans un instant, nous retrouverons Odile Riffaut pour sa série Hérésie chrétienne.
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3: Je suis Odile Riffaut et je vous donne rendez-vous tout au long de l'été pour découvrir ce que nous apprennent les hérésies chrétiennes.
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3: Et pour le dernier épisode, nous basculons de l'Antiquité au Moyen-Âge. Et c'est avec vous, Guy Laubrichon, que nous découvrons l'hérésie cathare. Bonjour.
5: Bonjour.
3: Alors vous êtes historien médiéviste, professeur émérite des universités et parmi les rares historiens à avoir rencontré des cathares, ou plutôt des néo-cathares.
5: C'était une découverte pour moi. J'ai été toujours frappé par l'inflation pro ou anti-cathare qui s'est développée notamment en France à partir des années 1960.
3: Est-ce que c'est lié au château cathare, à cette appellation touristique qu'on a dans le département de l'Aude?
5: Bien sûr, lorsque vous passez sur l'autoroute A9 vers la Catalogne, vous rencontrez des panneaux qui parlent du pays cathare. Ici, vous entrez en pays cathare. Ah bon?
3: Alors, ce mot cathare, il faut peut-être dire d'où il vient. C'est saint Augustin qui l'emploie, cathareuil, pour désigner les purs.
5: Oui, alors c'est un terme qui en effet vient de l'Antiquité et qui ressurgit au milieu du XIIe siècle lorsque des auteurs chrétiens reprennent le terme de cathare pour désigner des hérétiques, entre guillemets, on a tendance à dire aujourd'hui des dissidents, qui s'expriment sur des formes parfois très diverses et que nous hésitons à qualifier d'ailleurs même de dissidents parce qu'au fond, ils expriment des aspirations sur lesquelles il faut revenir.
3: Ce que vous pointez du doigt ici, c'est un mouvement finalement qui a commencé autour du XIe siècle, qu'on appelle l'évangélisme. Est-ce que vous pouvez nous expliquer ce que c'est?
5: Oui, à partir de l'an 1000, en France, dans la vallée du Rhin, en Italie du Nord, on constate qu'un certain nombre de groupes se réveillent et demandent que dans les églises, on fasse davantage attention au récit des évangiles. Il s'agit de reprendre le mode de vie de la communauté des apôtres.
3: C'est ce moment où le message de l'évangile, les gens l'intériorisent quelque part. C'est un peu l'Église qui a réussi quand les gens veulent s'imprégner de l'évangile.
5: Ah ben de fait, c'est un gage de réussite absolument du christianisme en Europe occidentale. Ça, c'est